0: Aurore Berger dénonce un acte de lâcheté et une capitulation, réaction à l'annulation de la venue de Barbara Butch à Amiens la semaine prochaine. La salle qui devait accueillir la DJ annule la soirée pour des raisons de sécurité, dit-elle, après un appel au boycott de France-Palestine Solidarité. L'association crie victoire. À l'US Open, Karen Khachanov est en demi-finale. Le Russe profite de l'abandon du Belge Alexander Bloks. Khachanov menait 2-7 à 0 et 3 jeux à 2 dans la troisième manche. Il rejoint le dernier carré à New York. Et démarrage tonitruant pour le PSG en Ligue des Champions. Les Parisiens ont écrasé Bratislava mercredi soir au Parc des Princes. 6 buts à 1, doublé d'Ousmane Dembélé, triplé de Ferran Torres. 2h03.
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2: L'avion transportant le président ukrainien Volodymyr Zelensky de Moldavie vers Oslo hier, où il a finalement assisté aux funérailles aujourd'hui du roi Harald de Norvège, eh bien a failli être percuté lors de son décollage par un drone. C'est le premier ministre norvégien qui a fait cette annonce ce soir. Voilà la réalité dans laquelle il vit, a-t-il ajouté lors d'une intervention à la télévision publique norvégienne. Bonsoir Michel Polaco.
3: Bonsoir.
2: Merci d'être en direct avec nous sur France Info. Vous êtes journaliste, aviateur, spécialiste en sécurité aérienne. On apprend donc ce soir que c'est lors de son décollage mardi soir depuis la Moldavie pour se diriger vers Oslo, où il a assisté donc aux funérailles du roi Harald de Norvège, que l'avion de Volodymyr Zelensky a failli être percuté par un drone. On aimerait avoir votre éclairage. D'abord, comment cela est-il possible? Avec quel type de drone? Et est-ce qu'il y a du coup des failles de sécurité?
3: Alors écoutez, d'abord, ça prend un relief particulier parce qu'il s'agit évidemment de l'avion qui transportait le président Zelensky. Deuxièmement, ça nous apprend aussi que le président Zelensky se déplace en avion, non pas seulement en partant de Pologne ou d'autres pays voisins, mais en partant de Moldavie, dont on entend peu parler, mais dont on ne savait pas que les aéroports étaient encore en utilisation avec des lignes régulières, ce qui n'est plus du tout le cas de l'Ukraine. Des affaires avec des drones, il y en a malheureusement beaucoup. Beaucoup depuis une quinzaine d'années, c'est-à-dire que depuis que le nombre de drones s'est multiplié dans le monde. Et pour tout vous dire, la dernière fois, le 26 juin, il y a eu carrément une collision entre un avion et un drone à New York. Vous voyez, c'est pas n'importe quoi. Cela dit, là, on ne sait pas s'il s'agit d'un drone qui aurait été envoyé volontairement par des Russes ou des pro-Russes, plutôt des pro-Russes d'ailleurs que des Russes à mon avis, parce que ça s'est passé à basse altitude, dans la phase qui suivait le décollage, donc d'une manière avec un drone probablement de petite taille, qui a été vu quand même, donc suffisamment gros pour être vu par l'équipage, qui a été simplement détecté, mais évidemment c'est quasiment impossible à éviter lorsqu'on est en vol, parce que les vitesses de rapprochement sont très élevées. Donc ça peut être très dangereux. Si le drone ne pèse pas lourd, s'il ne touche pas un point essentiel de l'avion, ça n'a pas de conséquence. S'il touche le cockpit et que, par exemple, il brise les vitres du cockpit, si c'est un drone un peu gros, ou s'il entre dans un moteur, ou s'il provoque une dépressurisation en brisant un hublot ou quelque chose comme ça, ça peut être très grave. À basse altitude, c'est moins grave, évidemment. Mais quand même, ça nous montre qu'il y a beaucoup de drones qui se promènent dans le ciel, des drones parfois, hostiles, manipulés par des gens qui ont des mauvaises intentions, ou parfois des drones qui se baladent parce qu'il y a plein de gens qui ont des drones et qui malheureusement n'ont pas compris que dans la proximité des aéroports, il est totalement interdit d'utiliser des drones. Et pour l'instant, on n'en sait pas plus.
2: Et si c'est un drone porteur d'une charge explosive, là, ça peut faire beaucoup de dégâts.
3: Alors évidemment, s'il s'agit d'un drone alors carrément hostile, parce que s'il est porteur d'une charge explosive, ça veut dire que c'est un drone hostile, ça peut avoir des conséquences évidemment tout à fait dramatiques. Il est bien évident qu'une charge qui explose à proximité d'un avion, même s'il est à basse altitude, même s'il n'est pas dans une zone, enfin dans une phase où il est pressurisé et où une dépressurisation pourrait être dangereuse, ça n'empêche que ça peut blesser, tuer des membres d'équipage, que ça peut provoquer des dégâts importants sur un avion et donc ce serait quelque chose de très grave. Pour l'instant, on n'en sait pas beaucoup plus. On ne sait pas si c'est quelque chose d'hostile ou quelque chose qui appartient à une autre catégorie. Mais il ferait que le fait que ce soit l'avion qui transporte le président Zelensky, ça donne évidemment un relief tout à fait particulier à cette affaire. Et on sait qu'en Moldavie, il y a quand même pas mal de pro-russes qui se promènent.
2: En effet, avec évidemment, on le sait, à l'intérieur de ce pays, des conflits qui perdurent dans ce pays avec une communauté russe tout à fait conséquente. Merci beaucoup et qui fait preuve d'ailleurs d'ingérence avec ce pays qui souhaite, on le rappelle, rejoindre l'Union européenne. Merci beaucoup. Michel Polaco, journaliste, aviateur et spécialiste en sécurité aérienne. Les réactions s'enchaînent depuis la diffusion par le quotidien Midi Libre d'une vidéo dans laquelle un policier municipal de Carcassonne, encarté au Rassemblement National, tient des propos racistes, misogynes, complotistes. La direction du RN, qui a condamné avec la plus grande fermeté ces propos pénalement répréhensibles, a affirmé avoir immédiatement procédé à sa radiation des effectifs du service d'ordre ainsi qu'à son exclusion du Rassemblement National. Le ministre de l'Intérieur ordonne lui ce soir un contrôle de la police municipale de la ville par l'inspection générale de l'administration. Et devant l'ampleur de la polémique, le maire de la ville, le maire Rassemblement National, a été contraint d'organiser une sorte de conférence de presse, ou plutôt un point presse. Il annonce ainsi que les policiers ont été suspendus à Carcassonne. Pour France Info, le reportage de Sébastien Berriot.
4: Depuis son élection, Christophe Barthès est un habitué des polémiques, mais cette fois le maire de Carcassonne n'avait pas anticipé le tourbillon médiatique et c'est un élu plutôt gêné qui s'est présenté cet après-midi devant les journalistes, contraint de condamner et de lâcher le policier municipal mis en cause dans la vidéo, un proche de la mairie et membre du RN.
5: Ces propos sont scandaleux, propos racistes, misogynes, homophobes qui sont à vomir et qui sont inexcusables. Tous les protagonistes de cette affaire sont suspendus immédiatement et sanctionnés.
4: Une défense qui ne convainc pas l'opposition. Alix Soler-Alcaraz est le chef de l'opposition socialiste au conseil municipal de Carcassonne.
6: Ce sont surtout des propos qui sont condamnés par la loi, qui sont insultants pour des milliers de Carcassonnais. Le maire passe son temps à expliquer qu'il fait le ménage dans la ville. Ben là, il faut faire le ménage dans ses propres troupes, tout simplement. Et donc ne pas laisser un seul propos raciste, homophobe, transphobe ou complotiste dépasser, notamment dans la police municipale.
4: Dans les rues du centre-ville de Carcassonne, la vidéo fait réagir. Gabriel, 17 ans, ne comprend pas pourquoi le nouveau maire a maintenu jusqu'ici en poste le brigadier impliqué.
7: C'est quand même assez abject, assez choquant ce qu'ils disent. Ils sont censés nous protéger. Je ne pensais pas que dans la police, on pouvait tenir des propos aussi abjects. Ça nous donne un peu la mentalité du maire et de ce qu'il veut faire de la ville.
4: Ce gérant de café se dit en colère.
8: C'est ignoble, c'est inadmissible. Que le mec ait des idées d'extrême ok, mais qu'il ne l'affiche pas. On me l'a fait voir la vidéo ce matin à 7h, ça m'a choqué. On est un melting pot en France. Il y a des Noirs, des Arabes, des Français, des Gitans, des tout. Bon, on s'entend tout bien, mais c'est avec des propos comme ça qu'il y aura une guerre civile, ça continue.
4: D'autres habitants, eux, refusent de s'exprimer au micro. Mais comme cette femme de 70 ans explique que les propos, une dizaine de fois notamment le terme « bougnoule » utilisé, ne l'ont pas choqué et qu'elle soutient le nouveau maire.
2: Reportage France Info à Carcassonne, signé Sébastien Berriot. Je précise encore que le parquet de Carcassonne a ordonné ce soir la suspension des policiers mis en cause donc après la publication de cette vidéo. Bonsoir Dominique Sopo, vous êtes le président de SOS Racisme. Vous aussi, vous avez annoncé avoir saisi le parquet de Carcassonne. Pour quelle raison ?
9: Pour déposer plainte au regard des propos qui ont été tenus, qui sont des propos qui sont d'une extrême virulence, qui sont d'une extrême gravité, d'autant plus lorsqu'ils sont tenus par un policier municipal qui est chargé de protéger les citoyens et qui passe son temps dans une vidéo pendant 6 heures à faire le tour de la ville en beuglant contre les bougnoules, les nègres et les bicots. Donc c'est extrêmement grave, ça ne nous étonne pas malheureusement plus que cela, au regard du fait qu'on est dans une municipalité RN sur une personne du RN, hein, puisqu'elle faisait le service d'ordre de Jordan Bardella. Donc évidemment, là, on est sur des gens pris la main dans le sac. Donc il faut quand même bien penser que là, il y a une vidéo qui a capté par accident les propos que ce monsieur tenait. Imaginez

0: municipales qui relèvent chacune de villes. Donc, il y a ici une police municipale manifestement dysfonctionnelle. D'ailleurs, ça renvoie à avant l'élection hein, de la municipalité RN, hein, donc ça n'est pas propre, hein, malheureusement, simplement aux municipalités RN. Il y a manifestement des formes de tolérance vis-à-vis de propos qui n'ont pas conduit immédiatement à la suspension de ces individus. Comment est-il possible qu'une vidéo qui est connue depuis plusieurs mois fasse l'objet d'une enquête administrative et que, quasiment un an après que ces propos ont été tenus, les personnes qui les ont tenus sont toujours en poste, n'ont pas été inquiétées par la justice et qu'aucune inspection n'ait été diligentée. Il y a là quelque chose de profondément dysfonctionnel. Là, nous avons un cas qui permet de mettre la lumière sur un dysfonctionnement quand même majeur et on espère que dans d'autres situations, il y aurait une réactivité plus importante des autorités lorsqu'elles sont au courant que de tels comportements ont lieu.
1: Comment vous expliquez, vous, qu'il y ait eu ce dysfonctionnement, qu'il ait fallu attendre autant de temps et d'ailleurs, la diffusion par la presse de cette vidéo pour que tout s'accélère, finalement?
0: Alors, quand je dis un dysfonctionnement, je dirais plutôt, comme je l'ai dit tout à l'heure, qu'il y a une forme de tolérance. Vous savez, il y a toute une série de personnes qui pensent que cela n'est pas très grave, que l'on parle de bougnoules, de nègres et de bicots. Vous avez d'ailleurs une administrée dans votre reportage, un témoignage d'une administrée qui explique qu'elle ne trouve pas choquant que le maire parle de bougnoules. Donc vous savez, il y a une forme de tolérance au racisme. On est dans une ambiance, malheureusement, où la parole raciste s'est beaucoup libérée ces dernières années, d'ailleurs, sous aussi l'impulsion du poids de l'extrême droite dans ce pays, malheureusement. Donc c'est une forme de tolérance au racisme. Nous avons par ailleurs une mairie RN dont le maire est proche de cet agent qui était membre du service d'ordre du Rassemblement National. Vous savez, on a l'impression à chaque fois de redécouvrir des choses qui sont pourtant connues. Il y a quelques années, le Rassemblement National avait un élu qui était allé un candidat qui est allé tirer dans une mosquée à Bayonne sur deux personnes musulmanes, une élue qui traitait Madame Taubira de guenon. Pendant les élections législatives anticipées de 2024, une candidate avec une casquette nazie, une autre candidate qui allait à un rassemblement en hommage à un prêtre condamné pour collaboration à la Libération, et des personnes qui likaient des pages en hommage au maréchal Pétain. Donc on redécouvre à chaque fois les mêmes choses, à savoir qu'il y a un vivier de personnalités extrêmement racistes qui ont finalement pignon sur rue et qui créent un environnement de tolérance, d'accommodement avec le racisme, voire de promotion du racisme.
1: Merci Dominique Sopo d'avoir réagi sur France Info, président de SOS Racisme. Je rappelle donc que vous avez saisi le parquet, que vous souhaitez vous porter donc partie civile le moment venu pour éviter l'enlisement donc de cette affaire. Je rappelle que la direction du Rassemblement National a condamné ces propos pénalement répréhensibles dans un communiqué, a procédé donc à la radiation des effectifs du service d'ordre de cette personne et à son exclusion du Rassemblement National.
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4: Nous sommes en Chine dans le choix de France Info pour une commémoration, les 50 ans, jour pour jour, de la mort de Mao Zedong, le fondateur de la Chine communiste. Delphine Sureau pour France Info, vous nous emmenez à Shaoshan. C'est son village natal, un lieu de pèlerinage. 6,5 millions de touristes chaque année. Et parmi eux, des touristes de plus en plus jeunes qui n'ont jamais connu le régime de celui que l'on surnommait le grand timonier.
5: Chen Shi est une jeune guide touristique de Shaoshan. Un micro fixé sur son chemisier blanc, elle arrête son groupe devant une immense statue en bronze. Mao, en costume, surplombe son village natal.
6: Nous organisons ici une cérémonie solennelle. On dépose un panier de fleurs devant la statue, puis on s'incline trois fois devant le président Mao.
5: Et c'est une première pour Wen Rong, la trentaine. Elle ne tient pas en place.
7: C'est notre chef. C'est grâce au président Mao que nous menons aujourd'hui une vie aussi agréable. Je voulais absolument venir à Shaoshan pour me faire une idée de comment il vivait à l'époque.
5: Ici, un visiteur sur trois a moins de 35 ans. Au milieu

0: lieux des groupes d'entreprises et de cadres du Parti communiste, on croise désormais de jeunes couples et des familles qui ont volontairement choisi Shaoshan pour leurs vacances. La guide a vu le public changer.
1: Avant, je voyais surtout des visiteurs de 50, 60 ans et plus. Mais je remarque maintenant que de plus en plus de jeunes viennent. Ils ont souvent sur eux un livre de poèmes du président Mao ou le petit livre rouge. Je pense que les citations de Mao nous apportent à nous, les jeunes, un soutien moral.
0: Mao serait donc une source d'inspiration pour une génération qui n'a pas connu les épreuves de ses parents ou grands-parents, mais qui subit une énorme pression familiale et sociale pour réussir. C'est le cas de Ran, 21 ans, étudiant en médecine.
2: Il m'arrive parfois d'être désorienté, de ne pas savoir quoi faire pour mon avenir. Il y a ce vers de Mao, « Jeune homme, j'ai quitté ma ville natale avec de grandes ambitions et j'ai juré de ne jamais y revenir si mes études échouaient. » Ça m'a encouragé à aller de l'avant.
0: Mais derrière Mao le combattant, ressurgit aussi l'image d'un Mao égalitaire. Dans une Chine confrontée au ralentissement économique, le chômage des 16-24 ans frôle désormais les 18%. Beaucoup enchaînent les petits boulots. Un contexte qui nourrit chez certains jeunes une vision romantisée de l'époque Mao, entretenu par le Parti communiste et la guide.
1: Tout le monde pense que l'époque de Mao était mieux, que le niveau de vie de chacun était à peu près le même, sans les énormes écarts de richesse que nous connaissons aujourd'hui. À l'époque, les dirigeants avaient véritablement à cœur les intérêts du peuple et se mettaient à son service.
3: Est-ce que des jeunes vous posent des questions sur les crimes de Mao ?
1: Certains me posent des questions sur la révolution culturelle. Comme nous adoptons une position neutre, je ne m'étends pas trop sur le sujet. Quelles que soient les fautes de Mao, ses mérites sont indéniables. On peut dire qu'il y a 70% de bons et 30% de mauvais.
0: Les historiens estiment que des dizaines de millions de personnes sont mortes de faim durant le grand bond en avant. La révolution culturelle aurait aussi fait 1 à 2 millions de victimes. De simples erreurs pour le Parti communiste, absente des manuels scolaires comme du débat public. Cette fascination pour Mao, Pékin l'entretient aussi auprès des plus jeunes. Depuis 3 ans, plus d'un million d'élèves du Hunan ont participé à des voyages scolaires à Shaoshan, dans le cadre de l'éducation rouge promue par Xi Jinping. Un travail essentiel pour Lo Yang, 19 ans.
4: Depuis notre plus jeune âge, nous avons reçu une éducation rouge en apprenant à l'école, en regardant la télévision. Mao Tse-tung a mené le pays vers la prospérité et la puissance. Le chemin parcouru pour passer d'un pays autrefois pauvre et faible à la Chine d'aujourd'hui n'a pas été facile.
0: Reste à savoir ce que les jeunes Chinois retiennent vraiment de Mao. Fin de la visite, un groupe de collègues des trentenaires s'attarde devant la statue. Xiaoyan reconnaît qu'une partie de l'histoire de Mao lui échappe encore.
5: En réalité, notre génération ne connaît pas très bien Mao. Nous ne savons pas grand-chose de lui. Nous ne connaissons pas vraiment les affaires de l'État ni la politique.
0: « 50 ans après sa mort, l'image de Mao reste intacte, pendant que ses années les plus sombres s'effacent des mémoires. »
6: Le choix de France Info, signé ce matin Delphine Sureau en Chine. Delphine Sureau, correspondante dans le pays de France Info. Vous pouvez réécouter ce reportage sur l'application Radio France sur ces commémorations du 50e anniversaire de la mort de Mao Tse-tung.
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8: Fanny, on parle d'un sujet qui concerne énormément de monde, c'est l'épargne salariale. Le gouvernement envisage de permettre aux salariés de la débloquer plus facilement. Alors, vous allez nous expliquer. Dites-nous d'abord de quoi on parle précisément.
9: On parle de l'argent que les salariés placent sur leur plan d'épargne d'entreprise, quand ils en ont un, évidemment. Des primes de participation, des primes d'intéressement, de l'argent qui est mis aussi sur les contrats de retraite collectif. Grosso modo, près d'un salarié sur deux est concerné par ce type de dispositif, ce qui fait quand même 13 millions de travailleurs. Alors, est-ce qu'ils ne peuvent pas piocher dans cette épargne comme ils le souhaitent, hein, sauf circonstances exceptionnelles, naissance, divorce, maladie grave? L'argent est bloqué pendant plusieurs années, en général c'est 5 ans, parfois jusqu'à la retraite. L'idée, c'est donc de permettre aux salariés de toucher une partie de cette épargne salariale plus facilement.
8: Une partie, c'est-à-dire combien ?
9: Permettre de débloquer jusqu'à 5000 euros par an et par salarié. C'est ce que prévoit la proposition de loi du sénateur républicain Olivier Rietmann que le gouvernement envisage de reprendre. Alors le texte a déjà été adopté au Sénat au printemps, il faudrait donc qu'il passe désormais à l'Assemblée nationale.
8: Est-ce qu'il a des chances d'être adopté ?
9: La gauche est contre, parce que pour elle, ça revient à prendre les salariés, excusez-moi l'expression, mais pour des dindons, en leur donnant accès à de l'argent qui leur appartient déjà, somme toute. Hein. Et puis surtout, ça risque de remplacer les augmentations de salaire. Après, l'inflation repart, on est dans un contexte où le pouvoir d'achat reste la priorité des ménages. La campagne présidentielle a bien débuté, il va y avoir débat, mais ça peut passer.
8: Alors, est-ce que, justement, pour le pouvoir d'achat, ce mécanisme peut être efficace ?
9: Si on regarde par le passé, il y a déjà eu des déblocages d'épargne salariale en 2008, 2013, 2022 et les résultats ont été plutôt mitigés. Par exemple, le dernier grand déblocage n'a fait sortir qu'un milliard d'euros sur les 230 milliards placés au total par les salariés dans ces systèmes. Ils n'ont pas forcément pioché dans leur bas de laine parce qu'il faut savoir qu'il y a des avantages fiscaux à laisser l'argent sur ces plans d'épargne.
8: En tout cas, c'est un véritable revirement hein, de la part du gouvernement.
9: Ça, on peut le dire, une volte-face, un vrai pataquès même. Parce qu'en début de semaine, on parlait plutôt d'une taxation de l'épargne salariale dans le futur budget. Il y a eu des fuites dans ce sens qui ont beaucoup, beaucoup énervé Sébastien Lecornu. Et puis finalement, c'est le contraire. Maintenant, le Premier ministre veut rendre cette épargne salariale plus accessible aux travailleurs.
8: Bon, et votre chiffre du jour, Fanny ?
9: Alors, Simon, dites-moi, est-ce que vous êtes joueur ? Est-ce que vous êtes plutôt puzzle, Lego, jeu de société ?
8: Puzzle, tiens, à choisir.
9: Bon, en tout cas, vous participez à la bonne santé du marché du jouet. 20% de croissance en 2 ans. C'est grâce notamment aux adultes qui cherchent des jeux en alternative, notamment aux écrans.
8: Mais c'est vrai que j'ai fait plein de jeux de cartes, en fait, en famille, entre amis, cet été. Donc, je suis ravi de savoir que je participe
9: aussi
8: à la croissance. Merci Fanny Guinochet.
7: C'est passionnant.
8: Quelle folie, dis donc. Hein.
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8: Bonjour Nathanaël Charbonnier.
11: Bonjour.
8: Alors, nouveau coup de bluff ou vraie nouvelle étape, les lignes semblent bouger dans la guerre entre la Russie et l'Ukraine, notamment depuis le déplacement des 2 émissaires américains envoyés par Trump à Moscou puis à Kiev.
11: Oui, mettons d'abord tous les éléments sur la table et regardons ce qui a changé en quelques jours. Côté américain, vous venez de l'évoquer, pour la première fois depuis son arrivée au pouvoir, Donald Trump a envoyé ses émissaires en Ukraine. Ils ont mis les pieds à Kiev le week-end dernier après un passage en Russie. Les 2 émissaires sont arrivés avec de nouvelles idées qui pourraient, selon eux, permettre d'avancer vers la paix. Côté russe, pour la première fois depuis longtemps, le Kremlin a dit ne pas exclure une reprise des pourparlers avec les Ukrainiens et les Américains. Reste qu'il n'a pas donné ni de date ni de lieu précis pour cette possible discussion. Côté américain, la nouveauté, c'est un début de reconnaissance car Français, Allemands et Anglais ont pu participer à un débriefing en Ukraine à l'invitation des Américains. Côté ukrainien, le président Zelensky a déclaré miser sur une reprise des discussions avec les Russes dès ce mois de septembre. Enfin, on peut ajouter que certains amis de Poutine commencent à trouver le temps long. C'est ainsi que le président indien a ouvertement demandé à son homologue de finir cette guerre.
8: Pourtant, même si les signaux dont vous parlez, Nathanaël, semblent positifs, vous dites qu'il faut rester prudent ?
11: Il le faut, car tout d'abord, sur le terrain, la guerre continue et elle est violente, avec des Russes qui utilisent missiles et drones à réaction plus rapide pour détruire les infrastructures énergétique ukrainienne, d'autant que winter is coming, l'hiver arrive et le froid aussi. Il faut rester prudent et les Allemands le pensent, qui ont décidé d'envoyer hier des missiles de défense antiaérienne Patriot provenant de leur stock. Avec cet argument, l'Ukraine en a urgemment besoin et cette prudence concerne également la France. L'Élysée a confirmé avoir envoyé avec les Italiens des systèmes antiaériens SAMP-T ainsi que des missiles Aster efficaces pour la défense des villes.
8: Prudence donc, d'autant plus qu'en parallèle, il peut exister des calendriers cachés chez certains belligérants.
11: Premier exemple, les 18 et 20 septembre, les Russes sont appelés aux urnes pour renouveler les 450 députés de la Douma et rien ne dit qu'il n'y a pas un calcul politique de Poutine de laisser penser à son électorat avant les élections que la fin du conflit et de son opération spéciale est possible. Ensuite, il y a beaucoup d'échanges entre Russes et Américains depuis quelques jours. Et là encore, on peut s'interroger sur les deals, les accords que Trump et Poutine peuvent imaginer, en sachant que dans la négociation, il y a l'Ukraine, mais il y a aussi l'Iran, la Chine, avec pour Donald Trump les élections de mi-mandat qui arrivent.
8: France Info Monde, merci Nathanaël Charbonnier.
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1: Il est 2h30 sur France Info. Les dernières informations, Senzi Touni. Un drame aux Philippines, un ferry a pris feu cette nuit au large de Palawan. Le bilan communiqué ce jeudi fait état d'au moins 5 morts. 87 personnes sont toujours portées disparues. 42 passagers et membres d'équipage ont été secourus. Le navire brûle encore et les opérations de secours se poursuivent. En France, le gouvernement ferme la porte à de nouvelles aides sur les carburants. Le ministre de l'économie a réuni les distributeurs ce mercredi, mais pas question pour l'instant d'un nouveau soutien face à la hausse des prix. Bercy invoque des finances publiques trop contraintes. Dans le même temps, Sébastien Lecornu adresse un signal aux grandes entreprises. Le Premier ministre promet d'alléger en 2027 la contribution exceptionnelle sur leurs bénéfices. Elle avait été instaurée il y a 2 ans. Le gouvernement ne prévoit pas de la supprimer totalement, mais le MEDEF salue déjà cette baisse annoncée. À Carcassonne, 4 policiers municipaux écartés de leurs fonctions. Le parquet a annoncé leur suspension ce mercredi après la diffusion d'une vidéo où on entend des propos racistes. Les images remontent pourtant à près d'un an, en novembre 2025. L'un des agents travaillait aussi pour le service d'ordre du Rassemblement National. Il a été exclu du parti. François Bayrou poursuit son procès en appel ce jeudi. L'ancien Premier ministre est rejugé dans le dossier des assistants parlementaires européens du Modem. La journée de mercredi a essentiellement porté sur des questions de procédure. Bayrou maintient que les accusations sont infondées. Il avait été relaxé en première instance. Nouvelle controverse autour de la sécurité de Volodymyr Zelensky. Le Premier ministre norvégien affirme que l'avion du président ukrainien a failli croiser la trajectoire d'un drone russe au départ de Moldavie. Kiev conteste cette lecture. La présidence ukrainienne souligne que le drone s'est écrasé à environ 160 km de l'aéroport, estime qu'il n'y avait donc pas de menace directe contre Zelensky. Le climat perturbe aussi à l'école. L'UNICEF publie ce jeudi un bilan mondial sur les conséquences des catastrophes naturelles sur la scolarité. 171 millions d'enfants ont vu leurs cours interrompus ou bouleversés en 2025, soit environ un élève sur 10. Les filles sont particulièrement vulnérables. Elles prennent plus souvent en charge des tâches familiales après une catastrophe, ce qui augmente le risque de décrochage. À Amiens, la politique continue d'enfler autour de Barbara Butch. La DJ ne montera pas sur scène le 19 septembre. La salle annule la soirée après un appel au boycott de France-Palestine Solidarité. L'association se félicite de cette décision. Les organisateurs disent ne plus pouvoir garantir de bonnes conditions de sécurité. Aurore Berger dénonce quant à elle une capitulation. À l'US Open, Karen Khachanov est le dernier qualifié en date pour les demi-finales. Le tennisman russe a bénéficié ce mercredi soir de l'abandon d'Alexander Bloks. Il menait 2-7 à 0, 3 jeux à 2 dans la troisième manche. Chez les femmes, place aux demi-finales ce jeudi. Sabalenka retrouve Pegula. Rybakina affronte Coco Gauff grâce à sa qualification. Elena Rybakina est désormais assurée de devenir numéro 1 mondial. Et puis en football, le PSG a frappé fort pour son premier match européen de la saison. Les Parisiens ont balayé Bratislava ce mercredi soir, 6 buts à 1 au Parc des Princes avec un doublé de Dembélé et un triplé de Ferran Torres. Il est 2h33 sur France Info, bonne soirée.
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3: Voilà la réalité dans laquelle vit Volodymyr Zelensky. Déclaration ce soir à la télévision publique norvégienne du Premier ministre qui a donc dévoilé cette information. L'avion du président ukrainien a failli être percuté par un drone pendant le décollage en Moldavie. Le président Zelensky se rendait en Norvège pour assister aujourd'hui aux funérailles du roi Harald de Norvège en présence d'autres chefs d'État et de gouvernement. Bonsoir général Jean-Paul Paloméros.
4: Bonsoir.
3: Vous êtes ancien chef d'état-major de l'armée de l'air, ancien commandant de l'OTAN. Je précise que ce soir, une source citée par l'agence France-Presse au sein de la présidence ukrainienne qualifie d'exagérer les propos du Premier ministre, exagérer dans le sens où il ne risquait pas forcément sa vie. Il s'agissait d'une alerte en Moldavie, précise cette source, lorsqu'un drone russe, ça c'est une information précisée par cette source, a pénétré dans l'espace aérien de la Moldavie et de la Roumanie. Comment vous analysez toutes ces déclarations ? On sait qu'il y a beaucoup de communication dans une guerre, c'est le cas aujourd'hui, mais comment appréciez-vous ces informations ?
4: Le premier élément, c'est effectivement de souligner le fait que depuis
0: plus de 4 ans et demi, le président Zelensky se déplace beaucoup parce que il a jugé, à juste titre, à mon avis, qu'il fallait qu'il défende, en quelque sorte, les couleurs, les besoins de son pays auprès des alliés, et il le fait aux dépens, quelque part, de sa sécurité. La sécurité absolue ne peut pas exister dans cette circonstance, et en particulier dans le ciel moldave, qui finalement est intégré à l'espace ukrainien. Si vous voulez, il faut quelques minutes pour traverser l'espace moldave quand on est en avion au-dessus de l'Ukraine. Donc, il faut rajouter à ça qu'effectivement, il y a des éléments factuels. Il y a une région séparatiste en Transnistrie, la Gagouazie aussi, donc qui appartiennent à la Moldavie, mais qui sont russophiles. Donc, tout. On peut imaginer un montage, mais ça peut être aussi tout simplement un incident, comme on en connaît. Moi, en 1995, j'ai failli rencontrer un gros drone américain alors que je volais en hélicoptère au-dessus de la Bosnie. Ça faisait partie des incertitudes. Quand on est sur des théâtres d'opération, les incertitudes du contrôle, qui contrôlait ce drone, de quelle nature il est, voilà les questions qui se posent. Mais il est clair que la sécurité du président Zelensky est un vrai sujet. Après, ça fait malheureusement partie des aléas d'une guerre, d'un théâtre d'opération où on ne comprend pas, on ne voit pas tout en permanence. Il n'y a pas de contrôle vraiment précis au-dessus de la Moldavie. Et puis, c'était peut-être tout simplement un petit drone, comme on les utilise, comme les utilisent les combattants à proximité du front, un quadricoptère, si vous voulez, que chacun peut posséder chez lui et le faire décoller pile poil au moment où décolle l'avion du président Zelensky. C'est toute une question, hein, la sécurité des drones. Il y a des réglementations, mais évidemment, sur un théâtre d'opération, les réglementations, elles n'existent pas.
3: On n'est pas tout à fait à côté du front, tout de même, à cet endroit-là, général Jean-Paul Palomeros. Même s'il y a eu des incidents.
0: Le fait que c'était des drones qui étaient les mêmes drones qui sont utilisés au front peuvent très bien être utilisés en Transnistrie, enfin en Moldavie ou ailleurs. Donc, ce n'est pas forcément des très gros drones, c'est ça que je voulais dire. En fait, ça peut être des drones très légers. Alors, ça peut être aussi tout à fait autre chose. N'importe qui peut avoir un drone chez lui et le faire voler.
3: Là, on apprend quand même que c'est un drone russe. Ça, c'est la présidence ukrainienne qui nous le dit. Là où on est étonné, tout de même, général Jean-Paul Palomeros, c'est au niveau de la protection de l'avion du président ukrainien, l'avion dans lequel il se rend pour aller justement dans un voyage et dans un déplacement officiel. C'est si difficile que ça à protéger un avion, surtout dans lequel embarque le président ukrainien ?
0: Mais bien sûr que c'est difficile à protéger, qui plus est dans l'espace aérien ukrainien, ou moldave en l'occurrence, d'aujourd'hui. Le risque est permanent, il le sait. Il le prend parce qu'il estime qu'il doit le prendre pour le bien de son pays et pour l'accomplissement de sa mission. Mais bien sûr que c'est quasiment impossible. Vous voyez déjà Donald Trump avec son Air Force One, toutes les précautions qui sont prises, on se souvient de cet épisode où il avait changé
3: en Turquie, oui.
0: Imaginez que le président Zelensky peut se payer le luxe, lui aussi, d'avoir une protection permanente. Pas du tout, il accepte ce risque.
3: C'est-à-dire qu'il n'y a pas de protection, pardon, hein, je vous coupe, mais c'est parce que c'est intéressant. Ça veut dire quoi, général Jean-Paul Palomeros ? C'est-à-dire que le président ukrainien Volodymyr Zelensky n'a pas de protection, ou alors elle est insuffisante ? De quelle manière est-il protégé ? Il n'y a pas d'avion de chasse ?
0: Il peut pas mettre des avions de chasse pour le protéger, ça servirait d'ailleurs, en l'occurrence, pas à grand-chose. Comment voulez-vous protéger un avion qui est sur un théâtre d'opération et qui est un avion qui plus est de ligne, enfin on ne sait pas exactement quel type d'avion, ça doit être un jet d'affaires à mon avis assez léger, mais je ne sais pas. Ce qui est certain, c'est que là, pour le coup, sur un théâtre de cette nature, pour reprendre l'expression, le risque zéro n'existe pas, et M. Zelensky le sait. Ça serait bien. Ce qui est étonnant, c'est que la précision sur le fait qu'il s'agisse d'un drone russe.
3: Ah, ça, c'est la présidence ukrainienne qui le dit. Hein.
0: Ça donne une indication sur la nature du drone. Et ça, c'est très différent parce que ça veut dire que ce n'est pas un petit drone, que c'est un drone que les Ukrainiens ont l'habitude de voir voler au-dessus chez eux, que ce soit un Guérant ou un Shahed, donc des drones qui sont connus, c'est plus inquiétant parce que là, ces drones-là, ils ne sont pas là par hasard. Ça peut être une indication.
3: Que se serait-il passé ? Ce sera ma dernière question, général Jean-Paul Palomero, si effectivement un drone avait percuté l'avion du président ukrainien.
0: Ça dépend où il le percute, mais si c'était au décollage, qui est la phase la plus délicate du vol, finalement, c'est là que l'avion est le plus vulnérable. Au décollage, il y a forte chance que ça crée un accident mortel.
3: Et des conséquences diplomatiques énormes, on imagine.
0: Qu'est-ce qui se passe dans un pays où un chef, c'est déjà arrivé d'ailleurs, où un chef de guerre ou un président meurt, ça fait malheureusement partie des fortunes de guerre, des infortunes de guerre plus exactement. Et ça, M. Zelensky le sait, mais courageusement, il continue son travail, il ne se laisse pas arrêter. Souvenons-nous quand même des allers-retours des différents responsables pendant la Deuxième Guerre mondiale, puisqu'on a un film qui nous le rappelle en ce moment. C'était pas sans risque non plus.
3: Merci beaucoup, général Jean-Paul Palomeros, de nous avoir éclairé sur cette information qui est tombée en tout début de soirée. Donc, l'avion de Volodymyr Zelensky qui a failli être touché par un drone, tandis qu'il était donc en route vers la Norvège. Merci à vous, ancien chef d'état-major de l'armée de l'air, ancien commandant de l'OTAN. La guerre, cette fois-ci, au Moyen-Orient et ses conséquences sur le prix de l'essence, avec des niveaux records pour le sans-plomb 95 et proche des records aussi pour le gazole. Et c'est dans ce contexte qu'une nouvelle réunion avec les représentants des distributeurs de carburant a eu lieu ce matin au ministère de l'Économie. Et au final, Raphaël Ebenstein, pas d'annonce particulière ni de changement de cap du gouvernement.
4: On garde la même méthode, résume-t-on à Bercy, au ministère de l'Économie, en clair des aides ciblées qui viennent d'ailleurs d'être prolongées jusqu'à fin octobre pour les agriculteurs, les pêcheurs et le secteur du BTP. Elles correspondent à des ristournes moyennes de 15 à 25 centimes par litre de carburant. Puis le guichet grand rouleur ouvert jusqu'à fin septembre, là un chèque de 100 euros. Soit en gros 20 centimes de moins par litre de gazole ou d'essence pendant 6 mois pour un automobiliste qui fait 2 pleins par mois. Toutes ces aides représentent déjà un montant cumulé d'1,4 milliard d'euros pour les finances publiques, mais cela reste évidemment bien inférieur à la ristourne généralisée décidée en 2022 après la guerre en Ukraine, qui avait varié de 10 à 30 centimes par litre selon les mois. 8 milliards de coûts là, et selon une étude de l'INSEE, cela avait davantage profité aux ménages les plus aisés qu'aux plus modestes, car ils ont de plus grosses voitures qui consomment plus, en résumé.
3: Et à propos de consommation, justement, le niveau des prix a des conséquences sur les volumes de carburant vendus en France.
4: Les chiffres du mois d'août ne sont pas encore connus, mais sur les 7 premiers mois de l'année, les ventes globales de carburant ont baissé de 5,5% par rapport à la même période de l'an passé. Ce qui d'ailleurs a une influence sur les recettes fiscales de l'État, car même avec des prix plus élevés à la pompe, ils ne profitent pas de la manne en termes de taxes du fait de cette moindre consommation, d'où à peine 9 millions d'euros seulement de recettes supplémentaires cette année. Les automobilistes donc ont tendance à limiter au maximum leurs achats de gazole ou d'essence et privilégient évidemment les stations les moins chères. Total Energy, qui exploite environ un tiers des stations en France et qui plafonne les prix à 1,99€ le sans-plomb 95, 2,25€ le gazole, a ainsi enregistré des pics de vente et représente aujourd'hui 25% du total des ventes de carburant en France au lieu de 22% l'an passé. Un gain qui se fait notamment au détriment de la grande distribution, les stations de super et hypermarché, mais aussi des petites stations indépendantes, lesquelles y voient une forme de concurrence déloyale.
3: Raphaël Ebenstein, bref, vous l'aurez compris, la baisse des prix, ce n'est pas pour maintenant. Et Francis Perrin l'a rappelé sur France Info, les directeurs de recherche à l'IRIS, spécialiste des problématiques énergétiques.
5: On ne peut pas vraiment espérer une baisse significative et durable, et j'insiste sur le deuxième adjectif, des prix des carburants en France, en Europe et dans le monde, tant que l'on n'aura pas trouvé une solution à ce conflit. C'est vraiment le facteur qui domine le marché pétrolier mondial depuis la fin février 2026. Et malheureusement, nous sommes le 9 septembre, on ne peut pas dire qu'une issue favorable soit en vue. On a encore eu hier les Américains qui ont détruit 5 navires pétroliers en Iran, l'Iran qui a riposté, etc. Donc voilà, nous sommes avec un prix du pétrole Brent de la mer du Nord, un prix du brut qui a dépassé les $100 par baril à nouveau aujourd'hui.
6: Et qui peut aller encore plus haut, Francis Perrin ?
5: Ah, il peut aller encore plus haut, bien sûr. Bien sûr, ce n'est pas une bonne nouvelle, évidemment, pour ceux qui nous écoute, mais c'est la réalité. Ce n'est pas une prévision, c'est une possibilité. Rappelons que le prix du Brent, donc ce pétrole de la mer du Nord, que l'on cite souvent quand on parle des prix du pétrole brut, est monté jusqu'à $126 par baril pendant la phase la plus aiguë du conflit Iran-Israël-États-Unis, c'était au printemps. Ensuite, on a baissé jusqu'à $70 par baril. On était à un peu plus de $70 par baril au début du mois de juillet. Les tensions sont reparties, le prix est remonté et maintenant, on est juste au-dessus des $100 par baril et personne ne peut dire qu'on ne va pas 101 tout à l'heure, juste avant le début de cette interview. On ne peut pas dire ça va rester à 101, ça ne va pas augmenter. Ça peut augmenter, ça peut baisser. C'est des prix cotés sur des marchés qui sont des bourses de matières premières, des marchés très réactifs, mais les traders ont vraiment l'œil et l'oreille fixés sur ce qui se passe en Iran, autour de l'Iran, au Moyen-Orient et évidemment à Washington.
6: Mais ça peut aller jusqu'à un litre d'essence à 3 euros ?
5: Là, je pense qu'il ne faut pas trop faire peur à nos auditeurs. Bien sûr, personne ne peut vous dire que c'est complètement impossible. Nous sommes, vous l'avez rappelé juste avant cette interview, nous sommes sur des moyennes nationales pour les prix des carburants. Nous sommes à 2,12 € pour le sans-plomb 95, qui est l'essence la plus consommée en France, et à 2,29 € sur un litre de gazole. On est quand même encore loin, en moyenne française, de 3 € par litre. Même si, bien sûr, une moyenne cache des disparités. Et quand on dit une moyenne, par exemple, pour le gazole de 2,29 €, ça veut dire que parfois, on peut le payer 2,40 € ou 2,50 €. Mais on est quand même sur des moyennes représentant plusieurs milliers de stations-service en France, des relevés qui sont tout à fait sûrs. Donc ça, c'est vraiment les moyennes dont il faut parler. On est quand même loin, même pour le gazole, on est à 70 centimes de 3 euros. Donc je ne vais pas vous dire on va y arriver, parce qu'il faudrait quand même monter très très haut en termes de prix du pétrole brut. On n'a pas atteint ces niveaux-là, même au plus fort de la guerre Iran, Israël, États-Unis, sur les mois donc de mars et début avril 2026.
3: Francis Perrin, directeur de recherche à l'IRIS et spécialiste des problématiques énergétiques, invité ce soir de Céline Beydarcourt sur France Info.
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8: Salut, c'est Sarah. Ça dit quoi ce matin ?
9: Le gouvernement britannique reconnaît qu'un nettoyage ethnique est en cours en Cisjordanie, perpétré par des colons terroristes.
10: Les colonies sont illégales. Il n'est pas normal que l'Union européenne puisse soutenir ce commerce.
8: La France, le Royaume-Uni, le Canada, l'Espagne, 12 pays en tout veulent stopper le commerce avec les colons de Cisjordanie, ce territoire palestinien dans lequel des Israéliens, les fameux colons, s'installent depuis 1967. Cette occupation est illégale, s'étend au fil des ans. Les 12 pays veulent aussi sanctionner les violences des colons qui explosent à l'égard des Palestiniens. Plus de 1400 attaques depuis le début de l'année, selon l'ONU. Tous les pays n'imposent pas le même niveau de sanctions, mais le Royaume-Uni, de manière symbolique, interdit carrément d'importer des produits fabriqués dans ses colonies. Israël, de son côté, menace.
11: Le Royaume-Uni a pris l'initiative et dirige le mouvement actuel. Mais nous allons aussi prendre des contre-mesures contre d'autres pays qui agissent ou qui agiront contre Israël.
8: Le ministre des Affaires étrangères israélien a déjà annoncé la fermeture du consulat britannique à Jérusalem. Comme souvent, la première réaction est une sanction diplomatique. 12 personnalités britanniques sont aussi interdites d'entrer en Israël, mais l'État hébreu n'a pas précisé lesquelles. Et puis on peut s'attendre à d'autres sanctions envers chacun des pays, dont la France, bien sûr. Hier, le Premier ministre israélien a été vivement critiqué par son opposition. Le journal Haaretz a publié une enquête qui affirme que les Émirats arabes unis avaient prévenu Benjamin Netanyahu Netanyahou, quelques jours avant le 7 octobre 2023, qu'une attaque du Hamas se préparait, mais que le Premier ministre n'avait pas transmis l'information. Netanyahou dément avoir reçu le moindre avertissement. On revient en France pour évoquer un problème qui, malheureusement, n'a plus rien de nouveau.
12: Je vais faire un plein maximum tous les 10 jours. Je suis à 115 euros.
13: Combien ?
8: Le prix des carburants atteint de nouveaux records. On est autour de 2,12 euros le litre de sans-plomb et 2,29 euros pour le gasoil. La faute toujours à la guerre au Moyen-Orient entre les États-Unis et l'Iran. Et ça pèse de plus en plus lourd sur nos budgets. Selon l'INSEE, 5 millions de foyers dépensent plus d'un mois de salaire par an pour faire le plein. C'est deux fois plus qu'il y a 5 ans. Les distributeurs de carburant doivent rencontrer le ministre de l'Économie aujourd'hui.
14: Camionnette, pourquoi faire ? On y va à pied.
8: À pied, comme les cambrioleurs du musée Renoir de Cagnes-sur-Mer, près de Nice, hier matin, qui sont repartis avec deux tableaux et sont toujours en fuite. Deux personnes, selon les caméras de surveillance, qui ont embarqué quatre œuvres avant d'en abandonner deux dans le jardin.
15: Ça devient une habitude, tu comprends.
8: La ministre de la Culture appelle les musées à prendre des mesures d'urgence pour se protéger des vols. Ouais, depuis le cambriolage du Louvre, l'année dernière, on a l'impression qu'ils sont très réguliers. Mais en réalité, c'est assez stable depuis une quinzaine d'années. 18 par an en moyenne. Des tableaux volés, ça c'est de plus en plus rare. Les cambrioleurs préfèrent les bijoux ou alors les vieilles pièces de monnaie. C'est vachement plus facile à revendre. Allez, vu que le niveau des élèves français chute, c'est ce qu'on a appris hier avec la publication des résultats de l'enquête internationale PISA, on va faire des maths ce matin. On va s'intéresser aux équations de Navier-Stokes, des équations partielles non linéaires qui permettent de calculer le mouvement d'un fluide newtonien.
16: Vous voulez que je vous l'explique au tableau ?
8: Non, mais je te rassure, moi non plus, je comprends rien. En gros, ces équations servent à décrire le mouvement d'un fluide, donc l'eau ou l'air par exemple, ce qui peut servir pour les prévisions météo. Et on se sent tous beaucoup mieux quand on apprend que c'est un des problèmes du prix du millénaire, un des 7 défis mathématiques réputés insurmontables. Personne, donc, n'a la solution. Enfin, personne, sauf OpenAI, l'entreprise à l'origine de ChatGPT, qui affirme ce matin qu'un de ses modèles d'IA a résolu ces équations vieilles de plus d'un siècle en moins de 4 jours. 4 jours !
13: Combien ?
8: L'entreprise a fait travailler 10 000 agents IA sur la question, a dépensé des millions de dollars en capacité de calcul, après avoir entendu une rumeur comme quoi Anthropic avait déjà résolu un de ses problèmes du millénaire. Mais la question est toujours la même. Quelles ressources l'IA a-t-elle utilisées ? Un mathématicien australien, Tristan Buckmaster, voit dans le projet d'OpenAI des similitudes avec ses travaux à lui. Alors plagiat ou prouesse, les résultats doivent dans tous les cas être validés par la communauté des mathématiciens avant qu'on puisse dire définitivement que les équations sont résolues. Eux, leur prouesse, c'est de prévoir parfaitement le mouvement d'une balle. Les nommés pour le Ballon d'Or ont été dévoilés hier. 3 Françaises chez les femmes, Selma Bacha, Melvin Mallard et Wendy Renard. Chez les hommes, on fait dans le classique, Messi, Dembélé, Yamal ou encore Mbappé. Assez confiant d'ailleurs.
17: C'est certain que j'ai marqué l'histoire cet été dans la plus grande compétition sportive.
8: Dans la liste, 10 représentants actuels du PSG tout de même, y compris le capitaine Marquinhos.
18: Non, c'est sûr que c'est... J'espère que c'est quelqu'un de PSG.
8: La réponse, le 26 octobre. C'était Sarah de France Info.
19: En plus, elle est nulle en maths.
8: Allez, ciao.
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8: Bonjour Canmerade.
20: Bonjour Élodie.
8: Vous êtes devenu au fil du temps l'un des visages incontournables du cinéma français. Il y a eu l'immense succès populaire, les immenses succès populaires. Je vais citer Bienvenue chez les Ch'tis évidemment, les comédies, le rire. Cette façon qui est la vôtre de regarder le monde avec humour. Et puis il y a toujours eu, derrière le rire, des films qui racontent des histoires d'hommes, de familles, de transmission, parfois de courage. Aujourd'hui vous êtes à l'affiche des Héros du Louvre, aux côtés notamment de Marie Gillin et Ben Attal. Un film qui raconte une histoire assez extraordinaire. Celle de ces hommes et de ces femmes du Louvre devenus à l'approche de la guerre les déménageurs et les gardiens d'un trésor qu'il fallait absolument soustraire à l'ennemi. Vous incarnez Babi, un gardien juif du Louvre qui va devoir protéger les œuvres, protéger sa famille et tenter au milieu du chaos de ne pas se perdre lui-même. Quand vous avez découvert cette histoire et Babi, qu'est-ce qui vous a saisi en premier ? Est-ce qu'il fallait sauver ceux qui ont décidé de le sauver ?
20: D'abord, l'histoire est une histoire vraie. Le personnage, évidemment, m'a beaucoup touché, ce père de famille. Moi, je viens d'une famille assez nombreuse aussi, donc j'ai un peu l'impression d'avoir déjà vécu cette ambiance-là où voilà, il y a une effervescence. Je dirais, malgré les difficultés de la vie, il y a un grand plaisir de vie. Les gens sont pas malheureux, ils sont pas riches, mais ils sont pas pauvres non plus. Enfin, ils se débrouillent comme ils peuvent. Et cette histoire m'a plu parce que ce sont des héros tout à fait ordinaires, des héros complètement normaux, des héros de l'ombre, comme on dit. Et ça me touche beaucoup. Voilà, ces gens qui font des choses sans forcément l'exposer, sans forcément s'en vanter, sans forcément le raconter partout. Ils font des choses parce que voilà, sont des gens comme ça qui ont cette nature-là de d'être bons quoi qu'il arrive dans toutes les circonstances possibles. J'ai trouvé que c'était une histoire extraordinaire et que le rôle m'intéressait et que je me voyais dedans. C'est ça le plus important. Je me voyais jouer cet homme.
13: Il y a quelque chose qui m'a frappé en préparant cet entretien.
20: Attention, qu'est-ce qui vous a frappé?
13: C'est que petit garçon à Balbigny, votre maison était devant les voies ferrées, les wagons de marchandises étaient votre terrain de jeu.
20: Ça y est, le passé, la nostalgie, le souvenir.
13: Votre père travaillait justement dans une usine qui fabriquait des wagons et des décennies plus tard, vous voilà dans un film où il faut charger, transporter, déplacer ce qu'on a de plus précieux pour le mettre à l'abri. Est-ce que certains rôles ont parfois cette étrangeté-là, c'est-à-dire ils viennent chercher des images de votre propre enfance sans que vous les ayez convoquées?
20: Le lien avec mon histoire, c'est la famille, c'est l'Afrique du Nord aussi, c'est ce bonheur permanent et c'est cet humour qui était toujours présent, quelle que soit la situation. Je pense que j'ai hérité ça d'ailleurs, parce que moi j'en ai traversé des moments difficiles et à chaque fois j'ai l'impression que l'humour a sauvé plein de situations, donc... C'est à peu près là où j'ai l'impression que le film fait un peu écho à ma propre histoire. Quoi.
13: D'ailleurs, c'est frappant, hein, quand on vous voit à l'image, Cad, on a l'impression que vous n'êtes plus un acteur, que vous êtes juste un homme.
20: Souvent, un acteur, c'est une rencontre avec un personnage et parfois la rencontre, elle se fait moins. Là, effectivement, je me suis senti très très à l'aise dans ce costume. Je crois que je sacralise pas beaucoup moi les caméras, l'équipe, tout ça. Je suis très vite. Alors j'ai appris hein, évidemment. C'est un long travail. Hein. Au début j'avais peur de pleurer, j'avais peur de crier, j'avais peur de rire. Pas peur, mais j'osais pas. On vous demande de craquer, c'est-à-dire de pleurer littéralement. Le rôle est sans doute un des rôles les plus pas les plus importants. Je vais un peu loin là, mais en tout cas, je vais vous dire la vérité. Quand j'ai vu le film, j'ai pleuré. C'est la première fois que je vois un film dans lequel je suis, où je suis pratiquement du début jusqu'à la fin, et pratiquement à chaque image, c'est terrible d'ailleurs, où je me suis laissé même cueillir par moi-même.
13: Vous dites avoir regardé beaucoup de vos copains d'enfance. Il y a quelques années, encore à Saint-Étienne, une quinzaine de camarades de Balbigny sont venus vous voir jouer, et vous les avez fait monter sur scène. Qu'est-ce que vous cherchez justement à préserver avec autant de fidélité? Vos amis ou l'enfant que vous étiez?
20: C'est intéressant, parce que je pense qu'il y a les deux, en fait. Quand je suis pas occupé par quelque chose, je me replonge dans mon enfance. Et ça me fait du bien. Je me replonge dans le garçon que j'étais, le jeune homme qui avec tous ses rêves, avec toutes ses vies. Ça, j'en ai besoin en fait. Et forcément, le fait d'avoir toujours mes amis d'enfance, j'en ai plus beaucoup, j'en ai peut-être une dizaine maximum, fait qu'effectivement, ça me raccroche tout le temps et ça me fait jamais perdre le lien avec l'enfance.
13: Pour terminer, si vous aviez aujourd'hui quelques minutes pour monter dans le camion de Babi et sauver une seule chose de votre propre histoire, pas forcément un objet, un visage, une voix, un souvenir, une odeur, qu'est-ce que vous refuseriez absolument de laisser derrière vous?
20: Ça, c'est dur, parce que d'abord, soit ça va me faire pleurer, et ça, j'en ai marre. C'est forcément lié à mon histoire, à mes parents. Bon, j'ai perdu mon papa, ma maman est plus trop en forme. Et peut-être ces moments-là d'insouciance, d'être protégé par des parents sans le sou, c'est parce que sans artifice, il n'y avait rien d'autre que l'amour des parents. Voilà, c'est tout.
13: Merci beaucoup, Cad Merah, d'être passé dans le monde d'Élodie sur France Info.
20: Je vous en prie.
13: Je rappelle que vous êtes à l'affiche du film Les Héros du Louvre, aux côtés notamment de Marie Gillin, Benatal. Il y en a tellement, c'est difficile.
20: Jean-Luc Anglade.
13: Un film qui nous rappelle peut-être que la guerre peut prendre aux hommes leur maison, leur pays, leur certitude et parfois ceux qu'ils aiment, mais qu'il lui reste une chose infiniment plus difficile à vaincre, ce que certains hommes décident malgré tout de sauver des autres. Merci beaucoup.
20: Merci, Élodie.
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0: Et 3 heures, les dernières informations. Océane Zitouni. 87 disparus aux Philippines. Un ferry a pris feu cette nuit au large de Palawan. 5 morts déjà confirmés. 42 personnes sorties vivantes du bateau. Mais l'essentiel des passagers et de l'équipage reste introuvable. Les secours travaillent toujours ce jeudi autour d'un navire encore en flammes. En France, 4 policiers municipaux suspendus à Carcassonne. Des images enregistrées en novembre dernier montrent plusieurs agents tenir des propos racistes pendant une patrouille. Le parquet a décidé mercredi de les écarter. L'un d'eux participait aussi au service d'ordre du Rassemblement National. Le RN l'a exclu dans la foulée. Sébastien Lecornu promet une baisse de la surtaxe payée par les très grandes entreprises en 2027. Pas de suppression totale. Les finances publiques ne le permettent pas. Le MEDEF accueille favorablement ce geste. Pas de nouvelle aide en revanche annoncée face à la hausse du prix des carburants. Le ministre de l'Économie a réuni ce mercredi les distributeurs. Conclusion, l'État n'a pas les moyens d'ouvrir un nouveau dispositif de soutien. François Bayrou retourne devant les juges ce jeudi, deuxième journée de son procès en appel dans l'affaire des assistants parlementaires européens du Modem. Mercredi, les débats ont surtout porté sur la procédure. L'ancien Premier ministre veut obtenir une nouvelle relaxe. Il avait été acquitté en première instance. Et vous, combien gagnez-vous par rapport à vos collègues? Le gouvernement présente ce jeudi son projet de loi sur la transparence salariale. Pas question de rendre publiques les fiches de paye, mais un salarié pourra demander combien gagnent en moyenne ceux qui occupent un poste de valeur équivalent au sien. L'objectif, réduire les écarts de rémunération entre les femmes et les hommes. L'Europe veut réduire sa dépendance dans l'espace. Deuxième et dernier jour ce jeudi du sommet international organisé à Paris. Mercredi, Amazon a commandé 6 lancements supplémentaires à Ariane 6, mais le patron de l'Agence spatiale européenne prévient, pour gagner en autonomie, le continent devra investir 10 milliards d'euros sur 10 ans. Une école fermée par une tempête, une rentrée retardée par des inondations, une classe interrompue par une canicule. 171 millions d'enfants ont subi ce type de perturbation en 2025 selon l'UNICEF. Le rapport publié ce jeudi alerte surtout sur les petites filles. Après une catastrophe, elles prennent surtout plus souvent en charge les tâches familiales avec un risque accru de ne jamais retourner à l'école. Et un épisode encore flou autour de Volodymyr Zelensky. Le premier ministre norvégien affirme que son avion a failli être percuté mardi par un drone russe en Moldavie. Kiev conteste cette présentation. Le drone s'est écrasé à environ 160 km de l'aéroport de Kizino. La présidence ukrainienne estime que Zelensky n'était pas directement menacé. En sport, Karen Khachanov poursuit sa route sur l'US Open. Le russe rejoint les demi-finales après l'abandon mercredi soir du tennisman Alexander Bloks. Le belge était mené 2-7 à 0, puis 3 jeux à 2 dans la troisième manche. Et puis le PSG commence sa Ligue des Champions par une démonstration. 6 buts à 1 contre Bratislava ce mercredi soir. 2 buts pour Ousmane Dembélé, 3 pour Ferran Torres. Il est 3h03. Bonne soirée.
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2: L'avion transportant le président ukrainien Volodymyr Zelensky de Moldavie vers Oslo hier, où il a finalement assisté aux funérailles aujourd'hui du roi Harald de Norvège, eh bien a failli être percuté lors de son décollage par un drone. C'est le Premier ministre norvégien qui a fait cette annonce ce soir. Voilà la réalité dans laquelle il vit, a-t-il ajouté lors d'une intervention à la télévision publique norvégienne. Bonsoir Michel Polaco.
3: Bonsoir.
2: Merci d'être en direct avec nous sur France Info. Vous êtes journaliste, aviateur, spécialiste en sécurité aérienne. On apprend donc ce soir que c'est lors de son décollage mardi soir depuis la Moldavie pour se dirigé vers Oslo, où il a assisté donc aux funérailles du roi Harald de Norvège, que l'avion de Volodymyr Zelensky a failli être percuté par un drone. On aimerait avoir votre éclairage. D'abord, comment cela est-il possible? Avec quel type de drone? Et est-ce qu'il y a du coup des failles de sécurité?
3: Alors écoutez, d'abord, ça prend un relief particulier parce qu'il s'agit évidemment de l'avion qui transportait le président Zelensky. Deuxièmement, ça nous apprend aussi que le président Zelensky se déplace en avion, non pas seulement en partant de Pologne ou d'autres pays voisins, mais en partant de Moldavie, dont on entend peu parler, mais dont on ne savait pas que les aéroports étaient encore en utilisation avec des lignes régulières, ce qui n'est plus du tout le cas de l'Ukraine. Des affaires avec des drones, il y en a malheureusement beaucoup. Beaucoup depuis une quinzaine d'années, c'est-à-dire que depuis que le nombre de drones s'est multiplié dans le monde. Et pour tout vous dire, la dernière fois, le 26 juin, il y a eu carrément une collision entre un avion et un drone à New York. Vous voyez, c'est pas n'importe quoi. Cela dit, là, on ne sait pas s'il s'agit d'un drone qui aurait été envoyé volontairement par des Russes ou des pro-Russes, plutôt des pro-Russes d'ailleurs que des Russes à mon avis, parce que ça s'est passé à basse altitude, dans la phase qui suivait le décollage, donc d'une manière avec un drone probablement de petite taille, qui a été vu quand même, donc suffisamment gros pour être vu par l'équipage, qui a été simplement détecté, mais évidemment c'est quasiment impossible à éviter lorsqu'on est en vol, parce que les vitesses de rapprochement sont très élevées. Donc ça peut être très dangereux. Si le drone ne pèse pas lourd, s'il ne touche pas un point essentiel de l'avion, ça n'a pas de conséquence. S'il touche le cockpit et que, par exemple, il brise les vitres du cockpit, si c'est un drone un peu gros, ou s'il entre dans un moteur, ou s'il provoque une dépressurisation en brisant un hublot ou quelque chose comme ça, ça peut être très grave. À basse altitude, c'est moins grave, évidemment. Mais quand même, ça nous montre que il y a beaucoup de drones qui se promènent dans le ciel, des drones parfois, hostiles, manipulés par des gens qui ont des mauvaises intentions, ou parfois des drones qui se baladent parce qu'il y a plein de gens qui ont des drones et qui malheureusement n'ont pas compris que dans la proximité des aéroports, il est totalement interdit d'utiliser des drones. Et pour l'instant, on n'en sait pas plus.
2: Et si c'est un drone porteur d'une charge explosive, là, ça peut faire beaucoup de dégâts.
3: Alors évidemment, s'il s'agit d'un drone alors carrément hostile, parce que s'il est porteur d'une charge explosive, ça veut dire que c'est un drone hostile, ça peut avoir des conséquences évidemment tout à fait dramatiques. Il est bien évident qu'une charge qui explose à proximité d'un avion, même s'il est à basse altitude, même s'il n'est pas dans une zone, enfin dans une phase où il est pressurisé et où une dépressurisation pourrait être dangereuse, ça n'empêche que ça peut blesser, tuer des membres d'équipage, que ça peut provoquer des dégâts importants sur un avion et donc ce serait quelque chose de très grave. Pour l'instant, on n'en sait pas beaucoup plus. On ne sait pas si c'est quelque chose d'hostile ou quelque chose qui appartient à une autre catégorie. Mais le fait que ce soit l'avion qui transporte le président Zelensky, ça donne évidemment un relief tout à fait particulier à cette affaire. Et on sait qu'en Moldavie, il y a quand même pas mal de pro-russes qui se promènent.
2: En effet, évidemment, on le sait, à l'intérieur de ce pays, des conflits qui perdurent dans ce pays avec une communauté russe tout à fait conséquente. Merci beaucoup et qui fait preuve d'ailleurs d'ingérence avec ce pays qui souhaite, on le rappelle, rejoindre l'Union européenne. Merci beaucoup. Michel Polaco, journaliste, aviateur et spécialiste en sécurité aérienne. Les réactions s'enchaînent depuis la diffusion par le quotidien Midi Libre d'une vidéo dans laquelle un policier municipal de Carcassonne, encarté au Rassemblement National, tient des propos racistes, misogynes, complotistes. La direction du RN, qui a condamné avec la plus grande fermeté ces propos pénalement répréhensibles, a affirmé avoir immédiatement procédé à sa radiation des effectifs du service d'ordre ainsi qu'à son exclusion du Rassemblement National. Le ministre de l'Intérieur ordonne lui ce soir un contrôle de la police municipale de la ville par l'inspection générale de l'administration. Et devant l'ampleur de la polémique, le maire de la ville, le maire Rassemblement National, a été contraint d'organiser une sorte de conférence de presse, ou plutôt un point presse. Il annonce ainsi que les policiers ont été suspendus à Carcassonne. Pour France Info, le reportage de Sébastien Berriot.
4: Depuis son élection, Christophe Barthès est un habitué des polémiques, mais cette fois le maire de Carcassonne n'avait pas anticipé le tourbillon médiatique et c'est un élu plutôt gêné qui s'est présenté cet après-midi devant les journalistes, contraint de condamner et de lâcher le policier municipal mis en cause dans la vidéo, un proche de la mairie et membre du RN.
5: Ces propos sont scandaleux, propos racistes, misogynes, homophobes qui sont à vomir et qui sont inexcusables. Tous les protagonistes de cette affaire sont suspendus immédiatement et sanctionnés.
4: Une défense qui ne convainc pas l'opposition. Alix Soler Alcaraz est le chef de l'opposition socialiste au conseil municipal de Carcassonne.
6: Ce sont surtout des propos qui sont condamnés par la loi, qui sont insultants pour des milliers de Carcassonnais. Le maire passe son temps à expliquer qu'il fait le ménage dans la ville. Ben là, il faut faire le ménage dans ses propres troupes, tout simplement. Et donc ne pas laisser un seul propos raciste, homophobe, transphobe ou complotiste dépasser, notamment dans la police municipale.
4: Dans les rues du centre-ville de Carcassonne, la vidéo fait réagir. Gabriel, 17 ans, ne comprend pas pourquoi le nouveau maire a maintenu jusqu'ici en poste le brigadier impliqué.
7: C'est quand même assez abject, assez choquant ce qu'ils disent. Ils sont censés nous protéger. Je pensais pas que dans la police, on pouvait tenir des propos aussi abjects. Ça nous donne un peu la mentalité du maire et de ce qu'il veut faire de la ville.
4: Ce gérant de café se dit en colère.
8: C'est ignoble, c'est inadmissible. Que le mec ait des idées d'extrême au cas, mais qu'il ne l'affiche pas. Quoi. On me l'a fait voir la vidéo ce matin à 7h, ça m'a choqué. On est un melting pot en France. Il y a des Noirs, des Arabes, des Français, des Gitans, des tout. Bon, on s'entend tout bien, mais c'est avec des propos comme ça qu'il y aura une guerre civile, ça continue.
4: D'autres habitants, eux, refusent de s'exprimer au micro. Mais comme cette femme de 70 ans explique que les propos, une dizaine de fois notamment le terme « bougnoule » utilisé, ne l'ont pas choqué et qu'elle soutient le nouveau maire.
2: Reportage France Info à Carcassonne, signé Sébastien Berriot. Je précise encore que le parquet de Carcassonne a ordonné ce soir la suspension des policiers mis en cause donc après la publication de cette vidéo. Bonsoir Dominique Sopo, vous êtes le
9: Bonsoir.
2: Président de SOS Racisme. Vous aussi, vous avez annoncé avoir saisi le parquet de Carcassonne. Pour quelle raison ?
9: Bah pour déposer plainte au regard des propos qui ont été tenus, qui sont des propos qui sont d'une extrême virulence, qui sont d'une extrême gravité, d'autant plus lorsqu'ils sont tenus par un policier municipal qui est chargé de protéger les citoyens et qui passe son temps dans une vidéo pendant 6 heures à faire le tour de la ville en beuglant contre les bougnoules, les nègres et les bicots. Donc c'est extrêmement grave, ça ne nous étonne pas malheureusement plus que cela, au regard du fait qu'on est dans une municipalité RN sur une personne du RN, hein, puisqu'elle faisait le service d'ordre de Jordan Bardella. Donc évidemment, là, on est sur des gens pris la main dans le sac. Donc il faut quand même bien penser que là, il y a une vidéo qui a capté par accident les propos que ce monsieur tenait. Imaginez l'ensemble des propos que cet individu a dû tenir pendant des mois et des mois, et éventuellement certains de ses collègues. Donc il y a quelque chose de très grave, et on espère que l'inspection qui a été ordonnée par le ministre de l'Intérieur également cet après-midi, je m'en suis entretenu tout à l'heure avec Laurent Nunez d'ailleurs, j'espère que cette inspection permettra de faire la lumière sur le fonctionnement de cette police municipale.
2: Qu'avez-vous demandé justement, quelle a été la teneur de vos échanges avec le ministre de l'Intérieur ? Ça veut dire quoi ? Que vous avez des doutes sur la manière dont se comporte la police municipale dans notre pays ?

0: agité, diligenté. Il y a là quelque chose de profondément dysfonctionnel. Là, nous avons un cas qui permet de mettre la lumière sur un dysfonctionnement quand même majeur, et on espère que dans d'autres situations, il y aurait une réactivité plus importante des autorités lorsqu'elles sont au courant que de tels comportements ont lieu.
1: Comment vous expliquez-vous qu'il y ait eu ce dysfonctionnement, qu'il ait fallu attendre autant de temps, et d'ailleurs la diffusion par la presse de cette vidéo pour que tout s'accélère finalement?
0: Alors, quand je dis un dysfonctionnement, je dirais plutôt, comme je l'ai dit tout à l'heure, qu'il y a une forme de tolérance. Vous savez, il y a toute une série de personnes qui pensent que cela n'est pas très grave, que l'on parle de bougnoule, de nègre et de bico. Vous avez d'ailleurs une administrée dans votre reportage, un témoignage d'une administrée qui explique qu'elle ne trouve pas choquant que le maire parle de bougnoule. Donc vous savez, il y a une forme de tolérance au racisme. On est dans une ambiance, malheureusement, où la parole raciste s'est beaucoup libérée ces dernières années, d'ailleurs sous aussi l'impulsion du poids de l'extrême droite dans ce pays, malheureusement. Donc c'est une forme de tolérance au racisme. Nous avons par ailleurs une mairie RN dont le maire est proche de cet agent qui était membre du service d'ordre du Rassemblement national. Vous savez, on a l'impression à chaque fois de redécouvrir des choses qui sont pourtant connues. Il y a quelques années, le Rassemblement national avait un élu qui était allé un candidat qui est allé tirer dans une mosquée à Bayonne sur deux personnes musulmanes. Une élue qui traitait Madame Taubira de guenon. Pendant les élections législatives anticipées de 2024, une candidate avec une casquette nazie, une autre candidate qui allait à un rassemblement en hommage à un prêtre condamné pour collaboration à la Libération, et des personnes qui likaient des pages en hommage au maréchal Pétain. Donc on redécouvre à chaque fois les mêmes choses, à savoir qu'il y a un vivier de personnalités extrêmement racistes qui ont finalement pignon sur rue et qui crée un environnement de tolérance, d'accommodement avec le racisme, voire de promotion du racisme.
1: Merci Dominique Sopo d'avoir réagi sur France Info, président de SOS Racisme. Je rappelle donc que vous avez saisi le parquet, que vous souhaitez vous porter donc partie civile le moment venu pour éviter l'enlisement donc de cette affaire. Je rappelle que la direction du Rassemblement National a condamné ces propos pénalement répréhensibles dans un communiqué, a procédé donc à la radiation des effectifs du service d'ordre de cette personne et à son exclusion du Rassemblement national.
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4: Nous sommes en Chine dans le choix de France Info pour une commémoration, les 50 ans jour pour jour de la mort de Mao Zedong, le fondateur de la Chine communiste. Delphine Sureau pour France Info, vous nous emmenez à Shaoshan. C'est son village natal, un lieu de pèlerinage. 6,5 millions de touristes chaque année. Et parmi eux, des touristes de plus en plus jeunes qui n'ont jamais connu le régime de celui que l'on surnommait le grand timonier.
5: Chen Shi est une jeune guide touristique de Shaoshan. Un micro fixé sur son chemisier blanc, elle arrête son groupe devant une immense statue en bronze. Mao, en costume, surplombe son village natal.
6: Nous organisons ici une cérémonie solennelle. On dépose un panier de fleurs devant la statue, puis on s'incline trois fois devant le président Mao.
5: Et c'est une première pour Wen Rong, la trentaine. Elle ne tient pas en place.
6: C'est notre chef. C'est grâce au président Mao que nous menons aujourd'hui une vie aussi agréable. Je voulais absolument venir à Shaoshan pour me faire une idée de comment il vivait à l'époque.
5: Ici, un visiteur sur trois a moins de 35 ans. Au milieu des groupes d'entreprises et de cadres du Parti communiste, on croise désormais de jeunes couples et des familles qui ont volontairement choisi Shaoshan pour leurs vacances. La guide a vu le public changer.
6: Avant, je voyais surtout des visiteurs de 50, 60 ans et plus. Mais je remarque maintenant que de plus en plus de jeunes viennent. Ils ont souvent sur eux un livre de poèmes du président Mao ou le petit livre rouge. Je pense que les citations de Mao nous apportent à nous, les jeunes, un soutien moral.
5: Mao serait donc une source d'inspiration pour une génération qui n'a pas connu les épreuves de ses parents ou grands-parents, mais qui subit une énorme pression familiale et sociale pour réussir. C'est le cas de

0: Ran, 21 ans, étudiant en médecine.
1: Il m'arrive parfois d'être désorienté, de ne pas savoir quoi faire pour mon avenir. Il y a ce vers de Mao, jeune homme, j'ai quitté ma ville natale avec de grandes ambitions et j'ai juré de ne jamais y revenir si mes études échouaient. Ça m'a encouragé à aller de l'avant.
0: Mais derrière Mao le combattant, ressurgit aussi l'image d'un Mao égalitaire. Dans une Chine confrontée au ralentissement économique, le chômage des 16-24 ans frôle désormais les 18%. Beaucoup enchaînent les petits boulots. Un contexte qui nourrit chez certains jeunes une vision romantisée de l'époque Mao, entretenue par le Parti communiste et la guide.
2: Tout le monde pense que l'époque de Mao était mieux, que le niveau de vie de chacun était à peu près le même, sans les énormes écarts de richesse que nous connaissons aujourd'hui. À l'époque, les dirigeants avaient véritablement à cœur les intérêts du peuple et se mettaient à son service.
3: Est-ce que des jeunes vous posent des questions sur les crimes de Mao ?
2: Certains me posent des questions sur la révolution culturelle. Comme nous adoptons une position neutre, je ne m'étends pas trop sur le sujet. Quelles que soient les fautes de Mao, ses mérites sont indéniables. On peut dire qu'il y a 70% de bons et 30% de mauvais.
0: Les historiens estiment que des dizaines de millions de personnes sont mortes de faim durant le grand bond en avant. La révolution culturelle aurait aussi fait 1 à 2 millions de victimes. De simples erreurs pour le Parti communiste, absente des manuels scolaires comme du débat public. Cette fascination pour Mao, Pékin l'entretient aussi auprès des plus jeunes. Depuis 3 ans, plus d'un million d'élèves du Hunan ont participé à des voyages scolaires à Shaoshan, dans le cadre de l'éducation rouge promue par Xi Jinping. Un travail essentiel pour Lo Yang, 19 ans.
4: Depuis notre plus jeune âge, nous avons reçu une éducation rouge en apprenant à l'école, en regardant la télévision. Mao Tse-tung a mené le pays vers la prospérité et la puissance. Le chemin parcouru pour passer d'un pays autrefois pauvre et faible à la Chine d'aujourd'hui n'a pas été facile.
0: Reste à savoir ce que les jeunes Chinois retiennent vraiment de Mao. Fin de la visite, un groupe de collègues, des trentenaires, s'attarde devant la statue. Xiaoyan reconnaît qu'une partie de l'histoire de Mao lui échappe encore.
5: En réalité, notre génération ne connaît pas très bien Mao. Nous ne savons pas grand-chose de lui. Nous ne connaissons pas vraiment les affaires de l'État ni la politique.
0: Cinquante ans après sa mort, l'image de Mao reste intacte, pendant que ses années les plus sombres s'effacent des mémoires.
6: Le choix de France Info, signé ce matin Delphine Sureau en Chine. Delphine Sureau, correspondante dans le pays de France Info. Vous pouvez réécouter ce reportage sur l'application Radio France sur ces commémorations du 50e anniversaire de la mort de Mao Zedong.
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8: Voici le vrai ou faux avec Armel Balogog. Bonjour Armel.
9: Bonjour.
8: Question ce matin. Une habitation sur 10 est-elle vide dans la capitale ? C'est ce qu'on peut lire sur une campagne d'affichage de la ville de Paris qui applique des taxes contre les logements vacants. Alors ce chiffre est-il vrai ?
9: Alors oui, c'est un chiffre de l'INSEE. En 2023, il y avait 140 000 logements vacants à Paris, c'est-à-dire qui n'ont pas de locataires et qui ne sont pas non plus des résidences secondaires. Ça représente précisément 10% de tous les logements de la capitale, donc un logement sur 10. Si on comptait les résidences secondaires, ce serait deux fois plus.
8: Est-ce que ces logements, d'abord, restent vides longtemps ?
9: Non, pas forcément. Et c'est là que le chiffre de la mairie de Paris mérite explication. La majorité de ces logements vacants attendent d'avoir un nouveau locataire ou de faire l'objet de travaux et ils seront reloués dans l'année. En revanche, certains sont vraiment vides et ne seront pas reloués de sitôt. Pour connaître leurs chiffres, il faut plutôt regarder les données du ministère de la Transition écologique qui compile des informations des fichiers fonciers et des impôts, notamment dans le cadre du plan zéro logement vacant. Et selon ces données, en 2025, il y avait 36 000 logements vacants depuis plus de 2 ans à Paris. Autrement dit, environ un logement sur 40 est vide, vraiment vide, depuis longtemps.
8: Oui, c'est 4 fois moins donc que le chiffre affiché par la ville de Paris. Ça reste beaucoup.
9: Oui, parce que Paris est la grande ville française qui compte le plus de logements vacants de longue durée, 2 fois plus qu'à Marseille, 5 fois plus qu'à Lyon et qu'à Toulouse. La faute notamment à la spéculation de certains grands propriétaires. Et ce sont ces appartements-là que la mairie de Paris cible en priorité en augmentant les taxes. Pour pour pousser les propriétaires à les remettre sur le marché de la location et ainsi répondre à la crise du logement. Si on inclut les logements vacants de courte durée, Paris compte aussi plus de ces habitations que les autres départements français. La capitale atteint des niveaux de vacances constatés uniquement en zone rurale ou semi-rurale. Les départements où proportionnellement il y a plus de logements inoccupés sont la Creuse, l'Allier et la Nièvre.
8: Merci Armel Balogog pour le vrai ou faux de France Info.
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8: Bonjour Nathanaël Charbonnier.
11: Bonjour.
8: Alors, nouveau coup de bluff ou vraie nouvelle étape, les lignes semblent bouger dans la guerre entre la Russie et l'Ukraine, notamment depuis le déplacement des deux émissaires américains envoyés par Trump à Moscou puis à Kiev.
11: Oui, mettons d'abord tous les éléments sur la table et regardons ce qui a changé en quelques jours. Côté américain, vous venez de l'évoquer, pour la première fois depuis son arrivée au pouvoir, Donald Trump a envoyé ses émissaires en Ukraine. Ils ont mis les pieds à Kiev le week-end dernier après un passage en Russie. Les deux émissaires sont arrivés avec de nouvelles idées qui pourraient, selon eux, permettre d'avancer vers la paix. Côté russe, pour la première fois depuis longtemps, le Kremlin a dit ne pas exclure une reprise des pourparlers avec les Ukrainiens et les Américains. Reste qu'il n'a pas donné ni de date ni de lieu précis pour cette possible discussion. Côté américain, la nouveauté, c'est un début de reconnaissance car Français, Allemands et Anglais ont pu participer à un débriefing en Ukraine à l'invitation des Américains. Côté ukrainien, le président Zelensky a déclaré miser sur une reprise des discussions avec les Russes dès ce mois de septembre. Enfin, on peut ajouter que certains amis de Poutine commencent à trouver le temps long. C'est ainsi que le président indien a ouvertement demandé à son homologue de finir cette guerre.
8: Pourtant, même si les signaux dont vous parlez, Nathanaël, semblent positifs, vous dites qu'il faut rester prudent ?
11: Il le faut, car tout d'abord, sur le terrain, la guerre continue et elle est violente, avec des Russes qui utilisent missiles et drones à réaction plus rapide pour détruire les infrastructures énergétique ukrainienne, d'autant que winter is coming, l'hiver arrive et le froid aussi. Il faut rester prudent et les Allemands le pensent, qui ont décidé d'envoyer hier des missiles de défense antiaérienne Patriot provenant de leur stock. Avec cet argument, l'Ukraine en a urgemment besoin et cette prudence concerne également la France. L'Élysée a confirmé avoir envoyé avec les Italiens des systèmes antiaériens SAMP-T ainsi que des missiles Aster efficaces pour la défense des villes.
8: Prudence donc, d'autant plus qu'en parallèle, il peut exister des calendriers cachés chez certains belligérants.
11: Premier exemple, les 18 et 20 septembre, les Russes sont appelés aux urnes pour renouveler les 450 députés de la Douma et rien ne dit qu'il n'y a pas un calcul politique de Poutine de laisser penser à son électorat avant les élections que la fin du conflit et de son opération spéciale est possible. Ensuite, il y a beaucoup d'échanges entre Russes et Américains depuis quelques jours. Et là encore, on peut s'interroger sur les deals, les accords que Trump et Poutine peuvent imaginer, en sachant que dans la négociation, il y a l'Ukraine, mais il y a aussi l'Iran, la Chine, avec pour Donald Trump les élections de mi-mandat qui arrivent.
8: France Info Monde, merci Nathanaël Charbonnier.
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8: Constance Villanova, ce matin, un projet qui a, semble-t-il, plus que du plomb dans l'aile. C'est le parc d'attractions Dragon Ball. Mais derrière le fiasco annoncé, Constance, une vraie bataille, dites-vous, le manga comme arme de séduction électorale.
12: Sangoku et Vegeta vont-ils lancer des attaques depuis le 95? Eh ben pas de suite, hein. Le 24 août, pendant la visite du prince saoudien Mohamed Ben Salman, Emmanuel Macron annonce trois parcs à thème dans le Val d'Oise. L'un sera consacré à Dragon Ball, un des mangas les plus vendus au monde. Valérie Pécresse, présidente de la région Île-de-France, confirme.
13: Dragon Ball arrive en Île-de-France. Oui, Son Goku aura son parc. Un parc à quelques encablures de Paris, près de Cergy-Pontoise.
12: Alors problème, la société japonaise qui détient les droits dément pour le moment aucune licence accordée pour ce projet.
8: Alors la France rétropédale ?
12: Le gouvernement parle désormais d'un parc sur les mangas, pas sur tel ou tel manga, hein, je cite, depuis sur les réseaux. Eh ben, on se moque d'un échec à la française, construit en plus sur les décombres de Mirapolis. Vous savez, c'est ce parc avec la statue de Gargantua, inaugurée en 87 et fermée 4 ans plus tard.
8: Alors ce que vous voyez, vous Constance, c'est surtout donc une stratégie électorale liée au manga.
12: Oui, Renaud, vous pouvez écouter, ça vous concerne.
14: Je suis.
12: Un retournement de veste magistral. Fin des années 80, Ségolène Royal au Parti Socialiste part en croisade contre la violence des animés du Club Dorothée.
15: C'est un cri de colère parce que tout le monde le sait, la télévision diffuse trop de violence et trop de médiocrité. Je crois que la première chaîne diffuse des dessins animés extrêmement violents.
12: C'est l'ère des japonaiseries, un néologisme un poil méprisant. 30 ans plus tard, la même génération biberonnée à ces dessins animés est devenue une cible électorale et c'est la France insoumise qui s'en empare en premier. Affiche façon manga, héros glissé dans les tweets des députés, fans qui japonisent le mouvement, Jean-Luc Mélenchon appelé Mélenchon-san, comparé à un héros de One Piece, le plus gros succès de la littérature manga. L'objectif, viser la jeunesse, celle qui s'abstient le plus, avec un imaginaire pop que les partis traditionnels maîtrisent mal. Cette annonce ratée de Park Atem montre que le filon japonais n'est plus la chasse gardée de la gauche. Reste à savoir si au prochain meeting, on verra Marine Le Pen en Naruto, le ninja qui veut diriger son village, et Jordan Bardella en Vegeta, le prince obsédé par le trône.
8: Merci beaucoup Constance Villanova. Une petite correction avant de terminer sur votre chronique d'hier.
12: Oui.
8: Elle était consacrée à la photo d'une jeune femme voilée diffusée sur les réseaux.
12: Oui, et cette photo de cette jeune femme qui porte le voile n'est pas signée Louis Pisano, il n'en est pas l'auteur, donc je rectifie.
8: Mais vous faites bien. Et c'est dit. Merci beaucoup Constance.
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0: Il est 3h30, les dernières informations, Océane Zitouni. Un bateau en feu, des dizaines de personnes introuvables, le bilan s'alourdit aux Philippines ce jeudi. 5 morts et 87 disparus après l'incendie d'un ferry cette nuit près de Palawan. 42 personnes ont été secourues, les gardes-côtes poursuivent les recherches. Combien gagne votre collègue de travail? La question reste taboue, mais le gouvernement va entrouvrir la porte. Projet de loi sur la transparence salariale présenté ce jeudi. Pas question de rendre public les fiches de paye. En revanche, un salarié pourra demander la rémunération moyenne de ceux qui font un travail de valeur équivalente. Objectif, réduire les écarts entre les femmes et les hommes. Autre rendez-vous de ce jeudi, François Bayrou retrouve la cour d'appel de Paris. Son procès dans l'affaire des assistants parlementaires du Modem est entré mercredi dans le vif de la procédure. L'ancien Premier ministre affirme toujours que les accusations sont infondées. Il avait été relaxé en première instance. À Carcassonne, la vidéo a fini par provoquer des sanctions. 4 policiers municipaux suspendus mercredi. On les entend tenir des propos racistes sur des images tournées il y a près d'un an. Un des agents travaillait aussi bénévolement pour la sécurité du Rassemblement national. Il n'en fait désormais plus partie. Un geste fiscal pour les grandes entreprises. Sébastien Lecornu promet d'abaisser leurs contributions exceptionnelles dans le budget 2027. Le Premier ministre ne va pas jusqu'à la supprimer, mais il veut envoyer un signal aux chefs d'entreprise. Le MEDEF applaudit. Ce jeudi marque le dernier jour du sommet international sur l'espace à Paris. L'Europe veut réduire son retard face aux États-Unis et à la Chine. Mercredi, Amazon a commandé 6 vols supplémentaires à Ariane 6 et l'Agence spatiale européenne chiffre à 10 milliards d'euros sur 10 ans l'effort nécessaire pour gagner en autonomie. Autre alerte mondiale, le climat fragilise la scolarité de millions d'enfants. Selon l'UNICEF, un élève sur 10 a vu son année perturbée en 2025 par une tempête, une inondation, un incendie ou une vague de chaleur. Les filles payent un prix plus lourd. Elles sont davantage mobilisées au sein de leur famille après les catastrophes et donc plus exposées au décrochage. En sport, une place en demi-finale gagnée sans aller au bout du match. À l'US Open, Karen Khachanov profite de l'abandon d'Alexander Bloks. Le Russe menait largement mercredi soir lorsque le Belge a renoncé. Chez les femmes, les 4 premières têtes de série sont encore là. Sabalenka contre Pegula, Rybakina contre Coco Gauff. En basket, les Bleus jouent aujourd'hui leur place en demi-finale de la Coupe du Monde. Après 3 victoires en poule, elles affrontent la Chine à 14h30 à Berlin. Et enfin, en football, un départ canon pour le PSG en Ligue des Champions. 6-1 mercredi soir face à Bratislava. Doublé de Dembélé et triplé de Ferran Torres. Il est 3h33 sur France Info. Bonne soirée.
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2: Voilà la réalité dans laquelle vit Volodymyr Zelensky. Déclaration ce soir à la télévision publique norvégienne du Premier ministre qui a donc dévoilé cette information. L'avion du président ukrainien a failli être percuté par un drone pendant le décollage en Moldavie. Le président Zelensky se rendait en Norvège pour assister aujourd'hui aux funérailles du roi Harald de Norvège en présence d'autres chefs d'État et de gouvernement. Bonsoir Général Jean-Paul Paloméros.
3: Bonsoir.
2: Vous êtes ancien chef d'état-major de l'armée de l'air, ancien commandant de l'OTAN. Je précise que ce soir, une source citée par l'agence France-Presse au sein de la présidence ukrainienne qualifie d'exagérer les propos du Premier ministre, exagérer dans le sens où il ne risquait pas forcément sa vie. Il s'agissait d'une alerte en Moldavie, précise cette source, lorsqu'un drone russe, ça c'est une information précisée par cette source, a pénétré dans l'espace aérien de la Moldavie et de la Roumanie. Comment vous analysez toutes ces déclarations? On sait qu'il y a beaucoup de communication dans une guerre, c'est le cas aujourd'hui, mais comment appréciez-vous ces informations?
3: Le premier élément, c'est effectivement de souligner le fait que depuis plus de 4 ans et demi, le président Zelensky se déplace beaucoup, parce qu'il a jugé, à juste titre, à mon avis, qu'il fallait qu'il défende, en quelque sorte, les couleurs, les besoins de son pays auprès des alliés, et il le fait aux dépens, quelque part, de sa sécurité. La sécurité absolue ne peut pas exister dans cette circonstance, et en particulier dans le ciel moldave, qui finalement est intégré à l'espace ukrainien. Si vous voulez, il faut quelques minutes pour traverser l'espace moldave quand on est en avion au-dessus de l'Ukraine. Donc, il faut rajouter à ça qu'effectivement, il y a des éléments factuels. Il y a il y a une région séparatiste en Transnistrie, la Gagouazie aussi, donc qui appartiennent à la Moldavie mais qui sont russophiles. Donc tout, on peut imaginer un montage, mais ça peut être aussi tout simplement un incident comme on en connaît. Moi, en 1995, j'ai failli rencontrer un gros drone américain alors que je volais en hélicoptère au-dessus de la Bosnie. C'est-à-dire, ça faisait partie des incertitudes quand on est sur des théâtres d'opération, les incertitudes du contrôle, qui contrôlait ce drone, de quelle nature il est, voilà les questions qui se posent. Mais il est clair que la sécurité du président Zelensky est un vrai sujet. Après, voilà, hein, ça fait malheureusement partie des aléas d'une guerre, d'un théâtre d'opération où on ne comprend pas, on ne voit pas tout en permanence. Il n'y a pas de contrôle vraiment précis au-dessus de la Moldavie. Et puis, c'était peut-être tout simplement un petit drone, quoi, comme on les utilise, comme les utilisent les combattants à proximité du front, un quadricoptère, si vous voulez, que chacun peut posséder chez lui et le faire décoller pile poil au moment où décolle l'avion du président Zelensky. C'est toute une question, hein, là. La sécurité des drones, il y a des réglementations, mais évidemment, sur un théâtre d'opération, les réglementations, elles n'existent pas.
2: On n'est pas tout à fait à côté du front, tout de même, à cet endroit-là, général Jean-Paul Palomeros. Même s'il y a eu des incidents.
3: Le fait que c'était des drones qui étaient les mêmes drones qui sont utilisés au front peuvent très bien être utilisés en Transnistrie, enfin en Moldavie ou ailleurs. Donc, ce n'est pas forcément des très gros drones, c'est ça que je voulais dire. En fait, ça peut être des drones très légers. Alors, ça peut être aussi tout à fait autre chose. N'importe qui peut avoir un drone chez lui et le faire voler.
2: Là, on apprend quand même que c'est un drone russe. Ça, c'est la présidence ukrainienne qui nous le dit. Là où on est étonné, tout de même, général Jean-Paul Palomeros, c'est au niveau de la protection de l'avion du président ukrainien, l'avion dans lequel il se rend pour aller justement dans un voyage et dans un déplacement officiel. C'est si difficile que ça à protéger un avion, surtout dans lequel embarque le président ukrainien.
3: Mais bien sûr que c'est difficile à protéger, qui plus est dans l'espace aérien ukrainien ou moldave en l'occurrence. D'aujourd'hui, le risque est permanent. Il le sait, il le prend parce qu'il estime qu'il doit le prendre pour le bien de son pays et pour l'accomplissement de sa mission. Mais bien sûr que c'est quasiment impossible. Vous voyez déjà Donald Trump avec son Air Force One, toutes les précautions qui sont prises. On se souvient de cet épisode où il avait changé
2: en Turquie, etc. Oui.
3: Imaginez que le président Zelensky peut se payer le luxe, lui aussi, d'avoir une protection permanente. Pas du tout, il accepte ce risque.
2: C'est-à-dire qu'il n'y a pas de protection, pardon, hein, je vous coupe, mais c'est parce que c'est intéressant. Ça veut dire quoi, général Jean-Paul Palomeros ? C'est-à-dire que le président ukrainien Volodymyr Zelensky n'a pas de protection, ou alors elle est insuffisante ? De quelle manière est-il protégé ? Il n'y a pas d'avion de chasse ?
3: Des avions de chasse pour le protéger, ça servirait d'ailleurs, en l'occurrence, pas à grand-chose. Comment voulez-vous protéger un avion qui est sur un théâtre d'opération et qui est un avion qui plus est de ligne? Enfin, on ne sait pas exactement quel type d'avion. Ça doit être un jet d'affaires, à mon avis, assez léger. Mais je ne sais pas. Ce qui est certain, c'est que là, pour le coup, sur un théâtre de cette nature, pour reprendre l'expression, le risque zéro n'existe pas. Et M. Zelensky le sait. Ça serait bien. Ce qui est étonnant, c'est que la précision sur le fait qu'il s'agisse d'un drone russe.
2: Ah, ça, c'est la présidence ukrainienne qui le dit. Hein.
3: Ça donne une indication sur la nature du drone. Et ça, c'est très différent parce que ça veut dire que ce n'est pas un petit drone, que c'est un drone que les Ukrainiens ont l'habitude de voir voler au-dessus chez eux, que ce soit un Guérant ou un Shahed, donc des drones qui sont connus. C'est plus inquiétant parce que là, ces drones-là, ils ne sont pas là par hasard. Ça peut être une indication.
2: Que se serait-il passé, ce sera ma dernière question, général Jean-Paul Palomeros, si effectivement un drone avait percuté l'avion du président ukrainien?
3: Ça dépend où il le percute, mais Si c'était au décollage qui est la phase la plus délicate du vol, finalement, c'est là que l'avion est le plus vulnérable. Au décollage, il y a forte chance que ça crée un accident mortel.
2: Et des conséquences diplomatiques énormes, on imagine.
3: Qu'est-ce qui se passe dans un pays où un chef, c'est déjà arrivé d'ailleurs, où un chef de guerre ou un président meurt, ben voilà, ça fait malheureusement partie des fortunes de guerre, et c'est pas des infortunes de guerre plus exactement. Et ça, M. Zelensky le sait, mais courageusement, il continue son travail, il ne cesse pas arrêter. Souvenons-nous quand même des allers-retours des différents responsables pendant la Deuxième Guerre mondiale, puisque on a un film qui nous le rappelle en ce moment, c'était pas sans risque non plus. Hein.
2: Merci beaucoup, Général Jean-Paul Palomeros, de nous avoir éclairé sur cette information qui est tombée en tout début de soirée. Donc l'avion de Volodymyr Zelensky qui a failli être touché par un drone, tandis qu'il était donc en route vers la Norvège. Merci à vous, ancien chef d'état-major de l'armée de l'air, ancien commandant de l'OTAN. La guerre, cette fois-ci, au Moyen-Orient et ses conséquences sur le prix de l'essence, avec des niveaux records pour le sans-plomb 95 et proche des records aussi pour le gazole. Et c'est dans ce contexte qu'une nouvelle réunion avec les représentants des distributeurs de carburant a eu lieu ce matin au ministère de l'Économie. Et au final, Raphaël Ebenstein, eh bien, pas d'annonce particulière ni de changement de cap du gouvernement.
4: On garde la même méthode, résume-t-on à Bercy, au ministère de l'Économie, en clair des aides ciblées qui viennent d'ailleurs d'être prolongées jusqu'à fin octobre pour les agriculteurs, les pêcheurs et le secteur du BTP. Elles correspondent à des ristournes moyennes de 15 à 25 centimes par litre de carburant. Puis le guichet grand rouleur ouvert jusqu'à fin septembre, là un chèque de 100 euros. Soit en gros 20 centimes de moins par litre de gazole ou d'essence pendant 6 mois pour un automobiliste qui fait 2 pleins par mois. Toutes ces aides représentent déjà un montant cumulé d'1,4 milliard d'euros pour les finances publiques, mais cela reste évidemment bien inférieur à la ristourne généralisée décidée en 2022 après la guerre en Ukraine, qui avait varié de 10 à 30 centimes par litre selon les mois. 8 milliards de coûts là, et selon une étude de l'INSEE, cela avait davantage profité aux ménages les plus aisés qu'aux plus modestes, car ils ont de plus grosses voitures qui consomment plus, en résumé.
2: Et à propos de consommation, justement, le niveau des prix a des conséquences sur les volumes de carburant vendus en France.
4: Les chiffres du mois d'août ne sont pas encore connus, mais sur les 7 premiers mois de l'année, les ventes globales de carburant ont baissé de 5,5% par rapport à la même période de l'an passé. Ce qui d'ailleurs a une influence sur les recettes fiscales de l'État, car même avec des prix plus élevés à la pompe, ils ne profitent pas de la manne en termes de taxes du fait de cette moindre consommation, d'où à peine 9 millions d'euros seulement de recettes supplémentaires cette année. Les automobilistes donc ont tendance à limiter au maximum leurs achats de gazole ou d'essence et privilégient évidemment les stations les moins chères. Total Énergie, qui exploite environ un tiers des stations en France et qui plafonne les prix à 1,99€ le sans-plomb 95, 2,25€ le gazole, a ainsi enregistré des pics de vente et représente aujourd'hui 25% du total des ventes de carburant en France au lieu de 22% l'an passé. Un gain qui se fait notamment au détriment de la grande distribution, les stations de super et hypermarché, mais aussi des petites stations indépendantes, lesquelles y voient une forme de concurrence déloyale.
2: Raphaël Ebenstein, bref, vous l'aurez compris, hein, la baisse des prix, ce n'est pas pour maintenant. Et Francis Perrin l'a rappelé sur France Info, les directeurs de recherche à l'IRIS, spécialiste des problématiques énergétiques.
5: On ne peut pas vraiment espérer une baisse significative et durable, et j'insiste sur le deuxième adjectif, des prix des carburants en France, en Europe et dans le monde, tant que l'on n'aura pas trouvé une solution à ce conflit. C'est vraiment le facteur qui domine le marché pétrolier mondial depuis la fin février 2026. Et malheureusement, nous sommes le 9 septembre, on ne peut pas dire qu'une issue favorable soit en vue. On a encore eu hier les Américains qui ont détruit 5 navires pétroliers en Iran, l'Iran qui a riposté, etc. Donc voilà, nous sommes avec un prix du pétrole Brent de la mer du Nord, un prix du brut qui a dépassé les $100 par baril à nouveau aujourd'hui.
6: Et qui peut aller encore plus haut, Francis Perrin ?
5: Il peut aller encore plus haut, bien sûr. Bien sûr, ce n'est pas une bonne nouvelle, évidemment, pour ceux qui nous écoute, mais c'est la réalité, ce n'est pas une prévision, c'est une possibilité. Rappelons que le prix du Brent, donc ce pétrole de la mer du Nord, que l'on cite souvent quand on parle des prix du pétrole brut, est monté jusqu'à 126 dollars par baril pendant la phase la plus aiguë du conflit Iran-Israël-États-Unis, c'était au printemps. Ensuite, on a baissé jusqu'à 70 dollars par baril. On était à un peu plus de 70 dollars par baril au début du mois de juillet. Les tensions sont reparties, le prix est remonté et maintenant, on est juste au-dessus des 100 dollars par baril et personne ne peut dire qu'on ne va pas 101 tout à l'heure, juste avant le début de cette interview. On ne peut pas dire ça va rester à 101, ça ne va pas augmenter. Ça peut augmenter, ça peut baisser. C'est des prix cotés sur des marchés qui sont des bourses de matières premières, des marchés très réactifs, mais les traders ont vraiment l'œil et l'oreille fixés sur ce qui se passe en Iran, autour de l'Iran, au Moyen-Orient et évidemment à Washington.
6: Mais ça peut aller jusqu'à un litre d'essence à 3 euros ?
5: Là, je pense qu'il ne faut pas trop faire peur à nos auditeurs. Bien sûr, personne ne peut vous dire que c'est complètement impossible. Nous sommes, vous l'avez rappelé juste avant cette interview, nous sommes sur des moyennes nationales pour les prix des carburants. Nous sommes à 2,12 euros pour le sans-plomb 95, qui est l'essence la plus consommée en France, et à 2,29 euros sur un litre de gazole. On est quand même encore loin, en moyenne française, de 3 euros par litre. Même si, bien sûr, une moyenne cache des disparités. Et quand on dit une moyenne, par exemple, pour le gazole de 2,29 euros, ça veut dire que parfois, on peut le payer 2,40 euros ou 2,50 euros. Mais on est quand même sur des moyennes représentant plusieurs milliers de stations-service en France, des relevés qui sont tout à fait sûrs. Donc ça, c'est vraiment les moyennes dont il faut parler. On est quand même loin, même pour le gazole, on est à 70 centimes de 3 euros. Donc je ne vais pas vous dire on va y arriver, parce qu'il faudrait quand même monter très très haut en termes de prix du pétrole brut. On n'a pas atteint ces niveaux-là, même au plus fort de la guerre Iran, Israël, États-Unis, sur les mois donc de mars et début avril 2026.
2: Francis Perrin, directeur de recherche à l'IRIS et spécialiste des problématiques énergétiques, invité ce soir de Céline Beydarcourt sur France Info.
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7: Salut, c'est Sarah. Ça dit quoi ce matin ?
8: Le gouvernement britannique reconnaît qu'un nettoyage ethnique est en cours en Cisjordanie, perpétré par des colons terroristes.
9: Les colonies sont illégales. Il n'est pas normal que l'Union européenne puisse soutenir ce commerce.
7: La France, le Royaume-Uni, le Canada, l'Espagne, 12 pays en tout veulent stopper le commerce avec les colons de Cisjordanie, ce territoire palestinien dans lequel des Israéliens, les fameux colons, s'installent depuis 1967. Cette occupation est illégale, s'étend au fil des ans. Les 12 pays veulent aussi sanctionner les violences des colons qui explosent à l'égard des Palestiniens. Plus de 1400 attaques depuis le début de l'année, selon l'ONU. Tous les pays n'imposent pas le même niveau de sanctions, mais le Royaume-Uni, de manière symbolique, interdit carrément d'importer des produits fabriqués dans ses colonies. Israël, de son côté, menace.
10: Le Royaume-Uni a pris l'initiative et dirige le mouvement actuel. Mais nous allons aussi prendre des contre-mesures contre d'autres pays qui agissent ou qui agiront contre Israël.
7: Le ministre des Affaires étrangères israélien a déjà annoncé la fermeture du consulat britannique à Jérusalem. Comme souvent, la première réaction est une sanction diplomatique. 12 personnalités britanniques sont aussi interdites d'entrer en Israël, mais l'État hébreu n'a pas précisé lesquelles. Et puis on peut s'attendre à d'autres sanctions envers chacun des pays, dont la France, bien sûr. Hier, le premier ministre israélien a été vivement critiqué par son opposition. Le journal Haaretz a publié une enquête qui affirme que les Émirats arabes unis avaient prévenu Benjamin Netanyahou, quelques jours avant le 7 octobre 2023, qu'une attaque du Hamas se préparait, mais que le Premier ministre n'avait pas transmis l'information. Netanyahou dément avoir reçu le moindre avertissement. On revient en France pour évoquer un problème qui, malheureusement, n'a plus rien de nouveau.
11: Je vais faire un plein maximum tous les 10 jours. Je suis à 115 euros.
12: Combien ?
7: Le prix des carburants atteint de nouveaux records. On est autour de 2,12 euros le litre de sans-plomb et 2,29 euros pour le gasoil. La faute toujours à la guerre au Moyen-Orient entre les États-Unis et l'Iran et ça pèse de plus en plus lourd sur nos budgets. Selon l'INSEE, 5 millions de foyers dépensent plus d'un mois de salaire par an pour faire le plein. C'est deux fois plus qu'il y a 5 ans. Les distributeurs de carburant doivent rencontrer le ministre de l'économie aujourd'hui.
11: Camionnette, pourquoi faire ? On y va à pied.
7: À pied, comme les cambrioleurs du musée Renoir de Cagnes-sur-Mer, près de Nice, hier matin, qui sont repartis avec deux tableaux et sont toujours en fuite. Deux personnes, selon les caméras de surveillance, qui ont embarqué quatre œuvres avant d'en abandonner deux dans le jardin.
12: Ça devient une habitude, tu comprends.
7: La ministre de la Culture appelle les musées à prendre des mesures d'urgence pour se protéger des vols. Ouais, depuis le cambriolage du Louvre, hein, l'année dernière, on a l'impression qu'ils sont très réguliers. Mais en réalité, c'est assez stable, hein, depuis une quinzaine d'années. 18 par an en moyenne. Des tableaux volés, ça c'est de plus en plus rare. Hein. Les cambrioleurs préfèrent les bijoux ou alors les vieilles pièces de monnaie. C'est vachement plus facile à revendre. Allez, vu que le niveau des élèves français chute, c'est ce qu'on a appris hier avec la publication des résultats de l'enquête internationale PISA, on va faire des maths ce matin. On va s'intéresser aux équations de Navier-Stokes, des équations partielles non linéaires qui permettent de calculer le mouvement d'un fluide newtonien.
13: Je ne comprends rien !
14: Vous voulez que je vous l'explique au tableau ?
7: Non, mais je te rassure, moi non plus, hein, je comprends rien. En gros, ces équations servent à décrire le mouvement d'un fluide, donc l'eau ou l'air par exemple, ce qui peut servir pour les prévisions météo. Et on se sent tous beaucoup mieux quand on apprend que c'est un des problèmes du prix du millénaire, un des 7 défis mathématiques réputés insurmontables. Personne, donc, n'a la solution. Enfin, personne, sauf OpenAI, l'entreprise à l'origine de ChatGPT, qui affirme ce matin qu'un de ses modèles d'IA a résolu ces équations vieilles de plus d'un siècle en moins de 4 jours. 4 jours !
13: Combien ?
7: L'entreprise a fait travailler 10 000 agents IA sur la question, a dépensé des millions de dollars en capacité de calcul après avoir entendu une rumeur comme quoi Anthropic avait déjà résolu un de ses problèmes du millénaire. Mais la question est toujours la même. Quelles ressources l'IA a-t-elle utilisées ? Un mathématicien australien, Tristan Buckmaster, voit dans le projet d'OpenAI des similitudes avec ses travaux à lui. Alors plagiat ou prouesse, les résultats doivent dans tous les cas être validés par la communauté des mathématiciens avant qu'on puisse dire définitivement que les équations sont résolues. Eux, leur prouesse, c'est de prévoir parfaitement le mouvement d'une balle. Les nommés pour le Ballon d'Or ont été dévoilés hier. 3 Françaises chez les femmes, Selma Bacha, Melvin Mallard et Wendy Renard. Chez les hommes, on fait dans le classique, hein, Messi, Dembélé, Yamal ou encore Mbappé. Assez confiant d'ailleurs.
15: C'est certain que j'ai marqué l'histoire cet été dans la plus grande compétition sportive.
7: Dans la liste, 10 représentants actuels du PSG tout de même, y compris le capitaine Marquinhos.
16: Non, c'est sûr que c'est... J'espère que c'est quelqu'un de PSG.
7: La réponse, le 26 octobre. C'était Sarah de France Info.
17: En plus, elle est nulle en maths.
7: Allez, ciao.
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7: Bonjour Kahn Merad.
18: Bonjour Elodie.
7: Vous êtes devenu au fil du temps l'un des visages incontournables du cinéma français. Il y a eu l'immense succès populaire, les immenses succès populaires. Je vais citer Bienvenue chez les Ch'tis évidemment, les comédies, le rire. Cette façon qui est la vôtre de regarder le monde avec humour. Et puis il y a toujours eu, derrière le rire, des films qui racontent des histoires d'hommes, de familles, de transmission, parfois de courage. Aujourd'hui vous êtes à l'affiche des Héros du Louvre, aux côtés notamment de Marie Gillin et Ben Attal. Un film qui raconte une histoire assez extraordinaire. Celle de ces hommes et de ces femmes du Louvre devenus à l'approche de la guerre les déménageurs et les gardiens d'un trésor qu'il fallait absolument soustraire à l'ennemi. Vous incarnez Babi, un gardien juif du Louvre qui va devoir protéger les œuvres, protéger sa famille et tenter au milieu du chaos de ne pas se perdre lui-même. Quand vous avez découvert cette histoire et Babi, qu'est-ce qui vous a saisi en premier ? Est-ce qu'il fallait sauver ceux qui ont décidé de le sauver ?
18: D'abord, l'histoire est une histoire vraie. Le personnage, évidemment, m'a beaucoup touché, ce père de famille. Moi, je viens d'une famille assez nombreuse aussi, donc j'ai un peu l'impression d'avoir déjà vécu cette ambiance-là où, voilà, il y a une effervescence. Je dirais, malgré les difficultés de la vie, il y a un grand plaisir de vie. Les gens sont pas malheureux, ils sont pas riches, mais ils sont pas pauvres non plus. Enfin, ils se débrouillent comme ils peuvent. Et cette histoire m'a plu parce que ce sont des héros tout à fait ordinaires, des héros complètement normaux, des héros de l'ombre, comme on dit. Et ça me touche beaucoup, voilà, ces gens qui font des choses sans forcément l'exposer, sans forcément s'en vanter, sans forcément le raconter partout. Ils font des choses parce que, voilà, ce sont des gens comme ça, qui ont cette nature-là d'être bons, quoi qu'il arrive, dans toutes les circonstances possibles. J'ai trouvé que c'était une histoire extraordinaire et que le rôle m'intéressait et que je me voyais dedans. C'est ça le plus important, je me voyais jouer cet homme.
13: Il y a quelque chose qui m'a frappé en préparant cet entretien.
18: Qu'est-ce qui vous a frappé?
13: C'est que petit garçon à Balbigny, votre maison était devant les voies ferrées, les wagons de marchandises étaient votre terrain de jeu.
18: Ça y est, le passé, la nostalgie, le souvenir.
13: Votre père travaillait justement dans une usine qui fabriquait des wagons et des décennies plus tard, vous voilà dans un film où il faut charger, transporter, déplacer ce qu'on a de plus précieux pour le mettre à l'abri. Est-ce que certains rôles ont parfois cette étrangeté-là, c'est-à-dire ils viennent chercher des images de votre propre enfance sans que vous les ayez convoquées?
18: Le lien avec mon histoire, c'est la famille, c'est l'Afrique du Nord aussi, c'est ce bonheur permanent et c'est cet humour qui était toujours présent, quelle que soit la situation. Je pense que j'ai hérité ça d'ailleurs, parce que moi j'en ai traversé des moments difficiles et à chaque fois j'ai l'impression que l'humour a sauvé plein de situations, donc... C'est à peu près là où j'ai l'impression que le film fait un peu écho à ma propre histoire, quoi.
13: D'ailleurs, c'est frappant, hein, quand on vous voit à l'image, Kad, on a l'impression que vous n'êtes plus un acteur, que vous êtes juste un homme.
18: Souvent, un acteur, c'est une rencontre avec un personnage et parfois la rencontre, elle se fait moins. Là, effectivement, je me suis senti très très à l'aise dans ce costume. Je crois que je sacralise pas beaucoup, moi, les caméras, l'équipe, tout ça. Je suis très vite. Alors, j'ai appris, hein, évidemment. C'est un long travail, hein. Au début, j'avais peur de pleurer, j'avais peur de crier, j'avais peur de rire. Pas peur, mais j'osais pas. On vous demande de craquer, c'est-à-dire de pleurer littéralement. Le rôle est sans doute un des rôles les plus importants. Je vais un peu loin, là, mais en tout cas, je vais vous dire la vérité. Quand j'ai vu le film, j'ai pleuré. C'est la première fois que je vois un film dans lequel je suis, où je suis pratiquement du début jusqu'à la fin, et pratiquement à chaque image, c'est terrible d'ailleurs, où je me suis laissé même cueillir par moi-même.
13: Vous dites avoir regardé beaucoup de vos copains d'enfance. Il y a quelques années, encore à Saint-Étienne, une quinzaine de camarades de Balbigny sont venus vous voir jouer, et vous les avez fait monter sur scène. Qu'est-ce que vous cherchez justement à préserver avec autant de fidélité? Vos amis ou l'enfant que vous étiez?
18: C'est intéressant, parce que je pense qu'il y a les deux, en fait. Quand je suis pas occupé par quelque chose, je me replonge dans mon enfance. Et ça me fait du bien. Je me replonge dans le garçon que j'étais, le jeune homme qui avec tous ses rêves, avec toutes ses vies. Ça, j'en ai besoin, en fait. Et forcément, le fait d'avoir toujours mes amis d'enfance, j'en ai plus beaucoup, peut-être une dizaine maximum, fait qu'effectivement, ça me raccroche tout le temps et ça me fait jamais perdre le lien avec l'enfance.
13: Pour terminer, si vous aviez aujourd'hui quelques minutes pour monter dans le camion de Babi et sauver une seule chose de votre propre histoire, pas forcément un objet, un visage, une voix, un souvenir, une odeur, qu'est-ce que vous refuseriez absolument de laisser derrière vous?
18: Ça, c'est dur, parce que d'abord, soit ça va me faire pleurer, et ça, j'en ai marre. C'est forcément lié à mon histoire, à mes parents. Bon, j'ai perdu mon papa, ma maman est plus trop en forme. Peut-être ces moments-là d'insouciance, d'être protégé par des parents sans le sou, c'est parce que sans artifice, il n'y avait rien d'autre que l'amour des parents. Voilà, c'est tout.
13: Merci beaucoup, Kad Merah, d'être passé dans le monde d'Élodie sur France Info.
18: Je vous en prie.
13: Je rappelle que vous êtes à l'affiche du film Les Héros du Louvre, aux côtés notamment de Marie Gillin, Benatal. Il y en a tellement, c'est difficile.
18: Jean-Hugues Anglade.
13: Un film qui nous rappelle peut-être que la guerre peut prendre aux hommes leur maison, leur pays, leur certitude et parfois ceux qu'ils aiment, mais qu'il lui reste une chose infiniment plus difficile à vaincre, ce que certains hommes décident malgré tout de sauver des autres. Merci beaucoup.
18: Merci, Élodie.
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1: Il est 4h, les dernières informations, Océane Zitouni. Un bateau en feu, des dizaines de personnes introuvables, le bilan s'alourdit aux Philippines ce jeudi matin. 5 morts et 87 disparus après l'incendie d'un ferry. Cette nuit, près de Palawan, 42 personnes ont été secourues. Les gardes-côtes poursuivent les recherches. Combien gagnez-vous ? Le salaire reste un tabou en entreprise. Le gouvernement présente aujourd'hui son projet de loi sur la transparence salariale. Pas question de pouvoir consulter la fiche de paye exacte de son voisin de bureau, mais chacun pourra demander combien gagnent en moyenne les collègues qui effectuent un travail équivalent au sien. L'objectif, c'est de réduire les écarts de rémunération entre les femmes et les hommes. Deuxième journée du procès en appel de François Bayrou. L'ancien Premier ministre est rejugé dans l'affaire des assistants parlementaires européens du Modem. Hier, l'audience s'est surtout concentrée sur des questions de procédure. Relaxé en première instance, François Bayrou assure que les accusations sont infondées. Aujourd'hui, c'est la journée mondiale de prévention du suicide. En France, environ 9000 personnes se donnent la mort chaque année. Après plusieurs années de recul, ce chiffre ne baisse plus. Les idées suicidaires progressent dans les dernières enquêtes. La contrôleuse générale des lieux de privation de liberté alerte sur l'accueil des patients psychiatriques aux urgences. Ces recommandations sont publiées aujourd'hui au Journal officiel. Jusqu'à 40 heures d'attente avant une hospitalisation. Des patients parfois attachés sur des brancards pendant plusieurs jours. Dominique Simoneau dénonce des conditions indignes et toujours cette forte tension sur le pétrole. Le baril a franchi hier les 100 dollars après de nouvelles attaques revendiquées par l'Iran dans le Golfe. Le gouvernement français exclut pour l'instant de nouvelles aides sur les carburants. Dernier jour aujourd'hui du sommet international sur l'espace à Paris. L'Europe cherche les moyens de gagner en autonomie face aux États-Unis et à la Chine. Hier, Amazon a commandé 6 lancements supplémentaires à Ariane 6. Le patron de l'agence spatiale européenne réclame 10 milliards d'euros sur 10 ans pour renforcer l'indépendance du continent. Outre-Manche, la tapisserie de Bayeux ouvre au public aujourd'hui à Londres à 10h. Les Britanniques vont pouvoir découvrir au British Museum cette œuvre majeure de leur histoire. La direction du musée espère jusqu'à 1 million de visiteurs d'ici l'été prochain. En basket, les Bleus jouent aujourd'hui leur place en demi-finale de Coupe du Monde. Après 3 victoires en poule, elles affrontent la Chine à 14h30 à Berlin. Et en football, après le carton du PSG hier, 6-1 face à Bratislava, Lens joue ce soir son premier match en Ligue des Champions à Prague contre le Slavia. Coup d'envoi à 21h. Et en tennis, qualification dans la nuit pour Karin Khachanov à l'US Open. Le Russe atteint les demi-finales après l'abandon d'Alexander Bloks. Il menait 6-2, 7-5 et 3-2 lorsque le Belge a renoncé. Khachanov retrouvera vendredi le vainqueur du dernier quart de finale. Rybakina s'est assuré mercredi la place de numéro 1 mondial en atteignant les demi-finales. 4h03.
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2: Bonsoir à tous, ravi de vous retrouver pour les informer mercredi 9 septembre. Voici notre fait du jour. La guerre des pétroliers dans le golfe d'Ormuz. L'Iran frappe des navires qui tentent de passer le détroit. Les États-Unis font de même avec des bateaux iraniens et le baril de pétrole comme baromètre des tensions. Les 100 dollars dépassés en ce moment même à la bourse. Le gaz, lui aussi, atteint des sommets. L'inquiétude du monde économique, des marchés est-elle justifiée ? S'agit-il simplement d'une péripétie dans une guerre qui n'en finit plus ? Au contraire, de tensions qui remontent d'un cran. Et puis avec des prix des carburants au plus haut, bien au-dessus des 2 euros, on se posera aussi la question, le gouvernement peut-il tenir sans geste supplémentaire ? Il n'en a pas l'intention, il l'a redit aujourd'hui. Nous avons 25 minutes pour répondre à toutes ces questions. Les informés, c'est parti. Avec ce soir, Patricia Alémonière, bonsoir. Vous êtes grand reporter, spécialiste des questions internationales. Bonsoir, général Dominique Trinquant.
3: Bonsoir.
2: Vous êtes l'ancien chef de la mission militaire française auprès de l'ONU à New York. Avec nous également, Marc Vigneault, bonsoir.
4: Bonsoir.
2: Journaliste à l'Opinion, spécialiste des questions budgétaires. Vous allez nous éclairer évidemment sur les conséquences économiques, les conséquences budgétaires de ce que l'on vit à quelques milliers de kilomètres d'ici. Et bonsoir, Séverin Hussin.
5: Bonsoir.
2: Vous êtes le directeur adjoint de la rédaction du quotidien La Croix. Il y a donc des airs de guerre navale dans le détroit d'Ormuz ces dernières heures, avec encore, il y a quelques minutes, une explosion entendue, des navires en feu, au moins 5 tankers iraniens pris pour cible aujourd'hui par les Américains. De l'autre côté, 2 bateaux américains, 8 pétroliers et 10 autres navires pris pour cible par les gardiens de la Révolution. Et donc le baril de pétrole, on le disait, qui réagit. Commençons par peut-être la situation ce soir dans le détroit d'Ormuz. Patricia Mlemonnière, est-ce que quand on voit la nervosité des marchés financiers aujourd'hui et quand on met en regard ce qui se passe dans la région, il y a des raisons d'avoir autant de fébrilité?
3: Alors oui, il y a des raisons d'avoir de la fébrilité. Je répondrai à 3 niveaux. La politique américaine, maintenant, c'est un tanker contre un tanker. Vous nous tapez. Alors, ce qui n'était pas là, jusqu'à la fin août, on n'était pas dans cette logique. Puis, la stratégie, enfin, ou en tout cas, la technique américaine plutôt que la stratégie, a modifié. Et Donald Trump a dit, OK, avec le CENTCOM, c'est-à-dire le centre de commandement régional, a dit, vous touchez un tanker, nous, on en touche un. Et donc, jusqu'à présent, ces tankers iraniens qui étaient finalement, qui étaient des énormes réserves de pétrole qui attendaient soit de passer clandestinement, soit qui étaient des réserves, parce que le pétrole est toujours extrait, en théorie, du sous-sol iranien, eh bien, étaient là, stockés. Et comme les gardiens de la Révolution et la tendance dure des gardiens de la Révolution, elle, n'a pas du tout, espère faire céder Trump à leurs conditions avant les mid-term, ils accélèrent et ils ont surtout franchi un pas en visant, il n'y a pas si longtemps, des navires de guerre américains. Là, ce qui a déclenché les foudres américaines. Donc effectivement, on est dans une surenchère. Et une surenchère sur le plan du détroit d'Ormuz, mais une surenchère d'autant plus inquiétante que juste avant, il y avait des passages qui s'étaient faits.
2: Oui.
3: Avant, ça passait par le sud. On était remonté quand même assez haut en millions de barils.
2: Ils étaient plus ou moins officieux.
3: On était remonté presque à certains jours à 17 millions de barils, on était à 21 avant. On est retombé à quasiment zéro ou à 4-9 millions de barils par jour. Ce qui est effectivement rien. Et puis, dernière chose, j'en finirai par là, les stocks en mer, parce qu'il y a des bateaux, vous savez, qui font des ronds dans l'eau, j'ai envie de dire, dans l'océan Indien, dans l'océan près de la Malaisie et autres, et qui sont bourrés de pétrole iranien et qui vont livrer en Chine quand la Chine en aura besoin. Eh bien, là, ces stocks en mer s'épuisent, ont été pratiquement divisés par 2. Donc, effectivement, ça crée une nervosité.
2: Général Trinquant, sur le terrain, précisément, que se passe-t-il ? À quoi ça ressemble ?
4: À quoi ça ressemble ? Eh bien, le blocus américain est efficace. Il est efficace au sens où le pétrole iranien sort de moins en moins. Si le pétrole ne sort pas, il y a un problème, puisque les puits qui fournissent le pétrole vont soit dans des stocks, soit à la sortie. Les stocks sont pleins, la sortie ne se fait plus, et donc les Iraniens sont obligés de fermer certains puits. Alors quand vous fermez des puits, les remettre en route, ça prend beaucoup de temps. Donc la pression économique américaine fonctionne, mais nécessite du temps. Par ailleurs, de l'autre côté, la sortie, puisque c'est ça qui nous intéresse, nous, c'est la sortie du pétrole qui vient des Émirats, qui vient d'Arabie Saoudite, ça continue à sortir. Alors, en moins grande quantité, mais un, par bateau, deux, en évitant le détroit d'Ormuz par Fujairah, qui est le port
2: l'autre côté,
4: qui est de l'autre côté, et puis vers la mer Rouge pour l'Arabie Saoudite. Donc ça veut dire que la balance est en défaveur des Iraniens, très nettement. Et pour la sortie des autres, est-ce que ça va continuer, est-ce que ça va durer ? Moi je dis, alors je suis toujours d'un naturel optimiste, mais il y a une parenthèse, si vous voulez, dans laquelle les circuits se réorganisent, en fait. Et il est probable que dans 2 ans, alors vous me direz c'est loin, mais dans 2 ans, il n'y aura plus de problème du détroit d'Ormuz. Oui, mais il faut voir
2: si
4: ça comme
2: ça. Si on est très prosaïque, 2 ans à 2,20 € le litre et plus d'essence, ça peut quand même sembler un peu long.
4: Oui, mais ce qui est très intéressant, c'est de voir que, en fait, nous, vous savez qu'en France, on ne dépend pas du pétrole qui passe par Ormuz.
2: Oui.
4: On ne dépend pas
2: absolument
4: de ça.
2: Absolument.
4: C'est les marchés.
2: C'est les marchés. Alors, simplement, sur ce qui se passe avec ces tirs de part et d'autre, général, je continue avec vous. Est-ce qu'on est face à quoi ? À une forme de tension qu'on n'avait pas vue jusqu'ici à ce point-là ? À une forme de guerre qui reprend ? Enfin, comment qualifier ce qui se passe ?
4: Non, alors la guerre, elle a plusieurs phases, la guerre. Elle a la fameuse phase entre le 28 février et puis pendant 5 semaines, des frappes massives, etc. Puis un pseudo-accord avec les Iraniens qui n'a pas jamais été vraiment actif. Et puis, bien là, les Iraniens qui essayent de vraiment faire continuer à faire tourner leur économie, malgré le blocus américain. Et ça, les Américains le maintiennent. Et donc, c'est l'escalade. Parce que, évidemment, les bateaux de guerre américains qui sont dans le coin, qui empêchent le blocus, bah, les Iraniens cherchent à montrer qu'ils sont capables de les attaquer. Alors, je faisais la remarque tout à l'heure, entre attaquer, frapper, couler, il y a une marge. Hein.
2: Oui.
4: Et donc, apparemment, les bateaux américains ont été attaqués, n'ont pas été frappés, et encore moins coulés.
2: On peut faire semblant d'attaquer ?
4: Non, pas du tout. C'est parce que les systèmes de défense des bateaux.
2: Pardonnez-moi, je reformule. On peut attaquer tout en sachant que ça va être intercepté.
4: Ah ben, de toute façon, si vous voulez, c'est malheureusement le jeu. Vous attaquez et puis vous voyez si vous êtes intercepté. Vous mettez tous les moyens en œuvre pour qu'il soit pas intercepté. Mais malheureusement, pour les Iraniens, du moins, c'est intercepté.
2: Séverin Hussain.
5: Oui, évidemment, on n'est pas dans une phase de guerre aussi forte que celle qu'on a connue en février, mais l'impression qu'on a quand même, c'est que l'espèce de modus vivendi ou d'équilibre qui existait depuis un mois est en train de s'effriter ou s'effondrer. Alors, chacun des deux camps a un peu son agenda en tête. Les Iraniens, ils ont envie de forcer les Américains à revenir à la table des négociations. Sans doute, ils se disent que après les midterms, le pouvoir américain, l'administration américaine aura davantage les coudées franches pour intervenir militairement, et donc ils ont envie de ramener les Américains à la table des négociations avant le 3 novembre. Et puis en plus, ils sont face à une situation économique qui est extrêmement compliquée, avec une inflation qui, selon le FMI, atteint 70%, et puis un déficit budgétaire, un budget qui est très difficile à tenir, notamment, vous l'avez dit, à cause des sorties de pétrole qui se font plus.
2: Un mot peut-être à notre spécialiste économie Marc Vigneault sur ce qu'a dit le général Trinquant, qui je pense a peut-être alerté un petit peu tous nos auditeurs sur le côté « rassurez-vous, il y en a pour 2 ans », qui peut quand même être pas forcément très rassurant. Est-ce que les pouvoirs publics, quand ils réfléchissent à ce genre de choc, parce que c'est un choc économique, ils se disent, voilà, on en a potentiellement pour 1 an, 2 ans, peut-être plus.
6: Bien sûr qu'ils ont ça dans un coin de la tête, mais dans un contexte où il y a des élections présidentielles qui arrivent, l'objectif là, c'est de naviguer à vue en attendant de voir si les prix continuent de grimper et s'ils vont être obligés de lâcher des mesures de soutien du pouvoir d'achat ou s'ils peuvent encore faire le dos rond. Là, le gouvernement, pour l'instant, clairement, a décidé d'aider à nouveau des professions très touchées, les agriculteurs, les pêcheurs, etc., les transports routiers. Mais pour tout un chacun, vous avez vu qu'il avait annoncé la prolongation du guichet gros rouleur, mais en fait, c'est une façon de dire « je ne vous donnerai pas une nouvelle prime ». C'est-à-dire, je laisse le guichet ouvert. Je vous rappelle que cette prime, elle avait été ouverte au départ de 100 euros. Elle avait été ouverte pour 3 mois. Ça fait bien plus de 3 mois que les prix de l'essence sont élevés, et le gouvernement a dit « je n'en remets pas une sur la table », ce qui montre la situation budgétaire très compliquée.
2: On va avoir l'occasion évidemment d'y revenir. Avant cela, arrêtons-nous peut-être, Général et Patricia Lémonière, aussi sur ce que dit Téhéran sur le contrôle du détroit d'Ormuz, parce que désormais il semble qu'il faille aller un petit peu au-delà, aller carrément du côté on va dire du côté est de ce détroit. Qu'est-ce que ça veut dire, cette zone interdite, zone élargie, menace de sanctions éventuelles, à quoi joue Téhéran? Et surtout, Téhéran a-t-il les moyens de contrôler un espace aussi vaste? Patricia Lémonière.
3: Alors, il y a des cartes, même lors des conférences de presse qui sont faites à Téhéran, où on voit que l'influence de l'Iran s'étend sur la Caspienne, s'étend effectivement jusqu'aux côtes pakistanaises, et l'Empire, vous savez, tout le monde rêve d'un empire, et effectivement. Mais je crois que aujourd'hui, qu'est-ce qui se passe en Iran? Il y a effectivement la tendance dure, la plus dure, ce qu'on appelait autour des Païdaris et puis aussi des gardiens.

0: même s'ils vont, à mon avis, monter en intensité, parce que ceux qui sont les décisionnaires restent dans cette logique de faire plier Donald Trump avant les élections, ils ne risquent pas de s'attaquer à Israël, pour l'instant. Parce qu'ils savent bien que là, on passerait vraiment dans une autre dimension. Donc, vous voyez, c'est une pression qui va se poursuivre, mais qui est quand même, j'ai envie de dire, relativement encadré par la tendance dure qui a la mainmise en Iran.
1: Intéressant, général Trinquant, pression encadrée quand même, mesurée. On n'est pas dans l'escalade.
2: Oui, bien sûr. Les Iraniens n'ont pas intérêt du tout à ce que les Israéliens se mêlent de l'affaire, parce que M. Netanyahou, lui, on ne l'arrêtera pas. Je veux dire, il passera carrément des frappes. C'est pour ça que les frappes se font en Jordanie, donc pas loin. Vous avez vu, coucou, je peux vous taper, mais je vous tape pas.
1: C'était donc sur une base américaine hier.
2: Sur les bases américaines qui sont pas très loin. Je voudrais revenir simplement sur le chronomètre qui tourne pas à la même vitesse. Mm-hmm. C'est-à-dire qu'effectivement, les Iraniens pouvaient dire, les mid-term, on va faire plier Trump. C'est dans 2 mois, les mid-term, quand même. Hein. C'est dans 2 mois. Et M. Trump, lui, fait le pari inverse. C'est-à-dire que je vais faire plier les Iraniens avant. Et aujourd'hui... on se rend bien compte que l'économie iranienne a quand même des grosses difficultés. Et moi, je suis incapable de dire, est-ce qu'ils vont tenir 1 mois, 2 mois ? J'en sais rien. Mais en tout état de cause, aujourd'hui, je reprends la même expression qu'on emploie pour M. Poutine en disant « il est allé trop loin pour ne pas aller plus loin ». Pour Trump, c'est pareil. Il est allé trop loin là pour ne pas aller plus loin. Il ne peut pas se permettre de s'arrêter. Ça serait une défaite politique terrible pour lui.
1: Séverin Hussain, allez-y, j'allais vous poser une question, mais
3: non,
1: allez-y.
3: Mais j'allais dire, c'est effectivement la grande inconnue. Combien de temps l'économie iranienne peut tenir ? Voilà, personne le sait, on ne sait pas très bien ce qui s'y
1: Parce
3: passe.
1: Il y a quand même, pardonnez-moi, je vous coupe, mais toujours cette idée de dire les Iraniens, de toute façon, on peut leur imposer toutes les sanctions qu'on veut, ça fait 40 ans qu'ils vivent comme ça, et de toute façon, ça tient toujours.
3: C'est vrai.
0: Et il y a une répression terrible qui est en train de se dérouler, dont on ne parle pas assez ici, parce que le régime iranien, celui et ceux qui sont aux commandes, ont tout à fait compris le risque, effectivement, qu'il y a avec cette crise économique majeure. Et souvenez-vous, au début de la guerre, on disait les cafés ont ouvert, les femmes sont dévoilées, etc. Tout ça, c'est fini. Tous ces cafés referment, toutes les femmes sont obligées de se revoiler, les arrestations se multiplient, il y a des pendaisons qui se passent pratiquement très régulièrement. Donc, on sent bien que... Et le nouveau patron des Basidji qui était nommé... Les Basidji, c'est la milice qui est chargée de surveiller la population, est un homme très dur qui a participé à des répressions massives de par le passé. Donc je pense que la situation pour les Iraniens sur le plan sécuritaire est excessivement difficile aujourd'hui.
1: Un mot encore sur la situation sur place, général Trinquant. Quand le Premier ministre israélien Benjamin Netanyahou dit, je ne sais plus, je crois que c'était aujourd'hui, dit nous sommes très proches de faire tomber le régime, est-ce que c'est à prendre au sérieux ou est-ce que finalement lui-même n'a pas plus d'informations que le reste du monde?
2: Il a forcément plus d'informations que nous. Mais ceci étant...
1: On lui souhaite.
2: On le souhaite. Même si aujourd'hui, on a des doutes sur les informations qu'il retient ou pas avec l'affaire du 7 octobre.
1: Mais rappelez peut-être de quoi il s'agit pour nos auditeurs.
2: Il s'agit aujourd'hui des fuites qui sont apparues sur le fait qu'il avait été prévenu singulièrement par Mohamed Ben Zayed, donc pas n'importe qui l'a appelé en lui disant
1: «
2: Attention !» Attention, 8 jours avant.
1: Et
2: donc,
1: il
2: n'en a pas tenu compte. Mais ce que je veux dire simplement, c'est qu'il a probablement là-dessus plus d'informations que nous. Mais ceci étant, c'est ce que vous disiez tout à l'heure, on n'en sait rien. Est-ce que ça va tenir 1 mois, 2 mois ? Comme vous le disiez, l'Iran est soumis à des pressions depuis des années et arrive à s'en tirer. Donc aujourd'hui, est-ce que ça va ? En fait, le problème de l'Iran aujourd'hui, c'est d'arriver à tenir tête aux États-Unis jusqu'au mid-term, ça c'est le sujet économique, sans avoir une rébellion interne. Et ça, c'est quand même quelque chose d'un petit peu difficile à gérer.
0: Bon. J'ajouterai juste un petit point. Les pressions, n'oublions pas, sous Obama, les pressions économiques ont quand même amené le régime à plier à l'époque d'Obama, puisqu'il y a bien eu cet accord qui était très important. Bon, c'était un régime qui était beaucoup moins dur à l'époque à Téhéran.
1: Bon, en tout cas, la pression en ce moment, elle est sur l'économie mondiale et singulièrement sur le pétrole, une sorte de baromètre des tensions. On est toujours ce soir autour des 100 dollars le baril. Ça faisait depuis la fin du mois de juillet que le baril de pétrole n'avait pas atteint ce seuil. Avec aussi donc cette réunion aujourd'hui au ministère de l'économie qui acte donc, on a commencé à en parler, Marc Vigneault, le fait qu'il n'y aura pas de nouvelles aides sur les carburants. On va repréciser tout ça. Gros plan avec vous, Raphaël Ebenstein, service économie de France Info. Raphaël, aucun changement de cap donc ?
4: On garde la même méthode, résume-t-on à Bercy, au ministère de l'économie.

0: vers des aides ciblées qui viennent d'ailleurs d'être prolongées jusqu'à fin octobre pour les agriculteurs, les pêcheurs et le secteur du BTP. Elles correspondent à des ristournes moyennes de 15 à 25 centimes par litre de carburant. Puis le guichet grand rouleur ouvert jusqu'à fin septembre, là un chèque de 100 euros, soit en gros 20 centimes de moins par litre de gazole ou d'essence pendant 6 mois pour un automobiliste qui fait 2 pleins par mois. Toutes ces aides représentent déjà un montant cumulé d'1,4 milliard d'euros pour les finances publiques, mais cela reste évidemment bien inférieur à la ristourne généralisée décidée en 2022 après la guerre en Ukraine, qui avait varié de 10 à 30 centimes par litre selon les mois. 8 milliards de coûts, là, et selon une étude de l'INSEE, cela avait davantage profité aux ménages les plus aisés qu'aux plus modestes, car ils ont de plus grosses voitures qui consomment plus, en résumé.
1: Alors, Marc Vigneault, on a besoin d'essayer de comprendre, évidemment, la raison de cette, de ces non-aides. Il y en a quand même des aides, mais de fait qu'elles ne soient pas amplifiées malgré une situation qui devient très compliquée, c'est le budget, c'est qu'on n'a plus d'argent. C'est aussi simple que ça.
2: Oui, c'est aussi simple que ça. Le gouvernement veut à tout prix contenir la dégradation du déficit budgétaire. Vous savez pourquoi ? Parce que les taux français sur les marchés, le taux auquel la France emprunte augmente régulièrement et on arrive à un niveau où ça devient compliqué, ça alourdit la charge de la dette. Et en plus, on a ce qu'on appelle une prime de risque. Ce taux augmente dans tous les pays, hein, pour des tas de raisons. Mais nous, on a une prime de risque qui s'ajoute à ça parce que on a une situation politique extrêmement compliquée, de division au Parlement. On ne sait pas si le gouvernement va être capable de contrôler le déficit en année électorale pour le budget 2027. Et donc, potentiellement, il y a ce risque que la France perde le contrôle de ses finances publiques, que la dette s'envole. Et donc, le gouvernement ne veut pas redonner des aides généralisées. On aurait pu croire, moi j'avoue avoir été un peu surpris, qu'ils ne disent pas « je redonne 100 euros » ou gros rouleur, puisque à l'époque où ça avait été annoncé, c'était calibré pour 3 mois. Mmh. Il se trouve que depuis ces 3 mois se sont écoulés, que les prix sont toujours aussi élevés, le gouvernement ne réannonce pas ces 100 euros. Il communique au contraire en disant j'ai prolongé le guichet précédent, mais enfin le guichet précédent c'est juste pour toucher une aide auquel les gens avaient droit, il y a la moitié des gens qui ne l'ont d'ailleurs pas réclamé, donc ça veut dire quelques économies par rapport à ce qui avait été budgété, mais ils refusent de remettre de l'argent sur la table, si j'ose dire.
1: Est-ce que vous nous dites que le gouvernement finalement est sans solution? Regarde les prix monter, les Français les regardent aussi très précisément, et le gouvernement...
2: Oui, c'est extrêmement compliqué pour eux parce que les solutions que proposent certaines oppositions, il y a le blocage des prix, vous risquez une pénurie parce que on est sur un marché où les fournisseurs de pétrole, ils peuvent aller approvisionner d'autres pays. Si on leur dit votre baril, il est
1: à 100 dollars. La question, c'est qui paye le blocage des prix, en fait. C'est toujours pareil.
2: Voilà, exactement. Donc, soit l'État subventionne massivement en baissant ses taxes et donc on peut avoir un blocage des prix, mais qui est en fait une baisse de taxes. Soit ce sont les distributeurs qui runnent sur leurs marges, mais en fait, leurs marges, elles sont extrêmement faibles sur la distribution du carburant. Il y a un peu de marge sur le raffinage de pétrole, donc on pourrait dire on va taper un peu sur les marges de raffinage. Mais qui est-ce qui fait le raffinage? Par exemple, c'est Total qui en fait en Europe. Déjà, le raffinage, c'est structurellement peu rentable. Donc, dès que ça devient un peu rentable, on tape sur les marges. Total va dire, moi, je ne ferai plus de raffinage en Europe. Total a déjà plafonné volontairement ses prix. Donc c'est quand même les stations Total en ce moment les plus intéressantes, donc ils ont plafonné leurs prix. Total dit, si vous me faites une taxation de mes super profits, c'est très simple, je ne plafonne plus mes prix. Donc il reste quoi? La solution prônée par le Rassemblement National, par exemple,
1: c'est
2: diminuer massivement la TVA sur l'essence, voire les assises sur le carburant, mais ça coûte des milliards d'euros.
1: Et ça fait gagner quelques centimes, en fait. L'essence ne revient pas à 1,50.
2: Voilà, et le gouvernement a pour le coup réussi à tuer dans l'œuf l'idée fausse selon laquelle l'État s'enrichissait grâce aux rentrées de TVA sur le dos des automobilistes, puisque la consommation baisse. Et
1: ça, c'est pas vrai. Hein.
2: Les assises sur le carburant rentrent moins, et donc oui, on gagne un petit peu sur la TVA, mais on le repère sur d'autres taxes.
1: J'avais une question encore, Marc, sur le litre. On voit beaucoup cette idée, et certains même, je crois que c'est Michel-Édouard Leclerc qui l'a évoqué, l'idée d'un carburant à 3 euros. Est-ce que ça, c'est quand même une hypothèse qui est étudiée par les services de Bercy, cette possibilité?
2: Franchement, pour l'instant, ils n'en sont pas là. Ils verront bien le jour où ça va arriver. Ils ont bien sûr, les techniciens de Bercy, ils sont capables de dégainer des mesures d'aide au pouvoir d'achat ou d'envisager des choses qu'ils refusent pour l'instant d'envisager si jamais la situation dégénère. Mais comme le prix du pétrole, c'est quelque chose de très difficile à prévoir. Hein, les économistes se plantent tout le temps sur l'évolution des prix du pétrole. La situation, comme vous avez très bien décrit, est extrêmement mouvante dans le détroit d'Ormuz. On ne sait pas si ça va se régler, on ne sait pas. On a cru que ça allait se régler, ça se prolonge. Donc, non, pour l'instant, ils gèrent l'urgence. Mmh. Ils se disent, on tient. On a un gros problème budgétaire là, d'ici la fin de l'année. Donc, il faut, tant que la situation n'est pas catastrophique, on n'ouvre pas à grand les vannes des aides. On n'en a pas les moyens. Et voilà, pour l'instant, c'est le raisonnement qu'ils font.
1: Justement, Général Trinquant et Patricia Lémonière, question pour vous deux, en quelques mots, si vous le voulez bien. À quoi verra-t-on une vraie détente? C'est au moment où les bateaux repasseront dans le détroit, peut-être?
3: Oui, effectivement, le jour où les deux acceptent d'accepter de travailler ensemble pour une résolution de la situation. Je ne dis même pas que les bateaux se mettent à circuler comme avant. C'est que déjà, les deux protagonistes reconnaissent effectivement qu'il faut qu'ils travaillent ensemble. Déjà, ça allégera. Mmh. Mais aujourd'hui, même Donald Trump est très inquiet, puisqu'effectivement, le prix, alors lui, chez lui, effectivement, du gallon d'essence est très élevé. Et puis aussi, on n'a pas parlé, c'est le prix du gaz. Oui. Le prix du gaz monte absolument en flèche, bien plus effectivement. Et nous, en Europe, alors là, pour le coup, on n'est pas dépendant du pétrole venu d'Ormuz. Et maintenant, on était non plus pas... On achète beaucoup de gaz aux États-Unis, du GNL en particulier. On s'est mis dans une nouvelle forme de dépendance.
1: Général, pour conclure.
4: Oui, simplement, je voudrais rappeler qu'avant le 28 février, le détroit d'Ormuz était libre. On circulait, c'est la première étape. La deuxième étape, il y a eu un accord entre les Américains et les Iraniens. Simplement, je pense que la version en farsi ne correspondait pas à la version en américain. Et en farsi, il y avait marqué, on paiera un droit de douane, un droit de passage.
1: Vous le dites sérieusement, ça?
4: Moi, j'en suis convaincu.
1: Oui,
4: la façon dont l'accord a été signé, déjà, c'était du grand guignol. Hein, entre la signature électronique, le Versailles, etc., c'est du grand guignol. Donc, je pense qu'il y a eu un problème sur cet accord. Et donc, aujourd'hui, la question, c'est est-ce qu'un jour, on acceptera de dire... Parce qu'il faut rappeler que dans le Bosphore, on paye la Turquie pour faire passer les bateaux.
1: C'est
4: les accords de 1936. Donc, ce n'est pas une nouveauté. Donc, est-ce qu'un jour, on dira, eh ben, on paiera $1 par baril, par exemple, là-dedans, ce que, à mon avis... Tous les armateurs sont prêts à payer.
1: Même si vous nous disiez effectivement que, selon vous, de toute façon, ce détroit, on arriverait sans doute bientôt
4: à limiter au moins
1: court moyen terme, à en limiter les passages et du moins à le contourner. Merci beaucoup, Général Dominique Trinquant, ancien chef de la mission militaire française auprès de l'ONU à New York. Merci, Patricia Lémonière, grand reporter spécialiste des questions internationales. Et merci pour cet éclairage, Marc Vigneault, journaliste à l'Opinion, spécialiste de la politique budgétaire. Séverin Hussin de la Croix, vous restez avec nous pour la deuxième partie. Nous allons dans quelques minutes aborder la question de ces accusations après une vidéo d'un policier municipal à Carcassonne, policier municipal donc accusé de racisme et suspendu du Rassemblement national.
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0: 4h30, les dernières informations, Océane Zitouni. 4 policiers municipaux suspendus à Carcassonne. Le parquet a pris la décision hier après la diffusion d'une vidéo contenant des propos racistes. L'un des agents a également été exclu du Rassemblement National. Il participait au service d'ordre du parti. La transparence des salaires au menu du Conseil des ministres. Le texte présenté aujourd'hui doit permettre à un salarié de connaître la rémunération moyenne de collègues effectuant un travail comparable, pas leur salaire individuel. L'objectif est notamment de réduire les écart persistant entre les femmes et les hommes. Les notaires veulent encourager les Français à transmettre leur patrimoine plus tôt. Ils proposent de diviser par 2 certains taux d'imposition sur les donations avant 75 ans. Pour les sommes comprises entre 15 000 et 500 000 euros, le taux maximal passerait de 20 à 10%. Pas de changement au-delà. François Bayrou retourne aujourd'hui devant les juges. Deuxième jour de son procès en appel dans l'affaire des assistants parlementaires européens du Modem. Hier, les débats ont surtout porté sur la procédure. L'ancien Premier ministre avait été relaxé en première instance au bénéfice du doute. De nouvelles dates de procès pour Cédric Jubilard. Il sera jugé du 30 avril au 14 mai prochain à Toulouse, condamné à 30 ans de réclusion pour le meurtre de son épouse Delphine. Cédric Jubilard a depuis reconnu l'avoir tué. Ses ossements ont également été retrouvés. Barbara Butch ne se produira pas à Amiens le 19 septembre. La salle qui devait accueillir la DJ annule la soirée après un appel au boycott de France-Palestine Solidarité. À Paris, l'Europe poursuit aujourd'hui sa course à l'autonomie spatiale. Deuxième et dernier jour du sommet international sur l'espace. Hier, Amazon a apporté une bonne nouvelle à Ariane 6 avec 6 lancements supplémentaires. Mais le directeur de l'Agence spatiale européenne prévient 10 milliards d'euros d'investissement seront nécessaires sur 10 ans pour gagner en indépendance. Le réchauffement climatique menace de plus en plus notre santé. Une étude de The Lancet publiée aujourd'hui alerte sur les risques dans les villes européennes. En France, la mortalité liée à la chaleur a été multipliée par 13 depuis les années 90 à Perpignan, un record devant notamment Martigues et Toulouse. En sport, les basketteuses des Bleus affrontent la Chine aujourd'hui à 14h30 en quart de finale de la Coupe du Monde. 3 matchs, 3 victoires jusque-là. Et soirée européenne pour Lens, le club nordiste affronte la Slavia Prague à 21h pour son entrée en Ligue des champions de football. Hier, le PSG a lancé la sienne par une démonstration, 6 buts à 1 contre Bratislava. Et puis en tennis, à l'US Open, Karen Khachanov est en demi-finale. Le Russe profite de l'abandon du Belge Alexander Bloks. Khachanov menait 2-7 à 0, 3 jeux à 2 dans la troisième manche. Il rejoint le dernier carré à New York. 4h32 sur France Info. Bonne journée.
1: 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Les informés, Adrien Beck.
2: Les informés de France Info, je souhaite la bienvenue aux téléspectateurs qui nous rejoignent à l'instant sur le canal 16. Au programme de cette demi-heure, le RN tente de courir plus vite que la polémique après les révélations de propos racistes, misogynes d'un policier municipal, membre du service d'ordre du parti. Ça se passe à Carcassonne. Policier ce soir radié du Rassemblement National. Le maire RN de Carcassonne promet des sanctions et le ministre de l'Intérieur lui promet des contrôles. En ce début de campagne, y a-t-il un risque de rediabolisation pour le parti? Que dit cette affaire aussi des recrutements au sein du RN? Nos experts pour en débattre. Et puis, dans les 10 dernières minutes, France Info vous fait prendre un temps d'avance. Et ce soir, l'Union européenne va-t-elle aller plus loin sur l'interdiction des téléphones pour les plus jeunes? Discours très attendu d'Ursula von der Leyen dans une semaine. Avec ce soir, Valérie Gasse, bonsoir.
3: Bonsoir Adrien.
2: Chef du service politique de RFI Radio France Internationale. À vos côtés, Pierrick Bonneau. Bonsoir Pierrick.
4: Bonsoir Adrien.
2: Notre collègue ici à France Info, vous êtes en charge du suivi du Rassemblement National. Bonsoir Stéphane Zumsteg.
5: Bonsoir.
2: Directeur du département politique et opinion à Ipsos BVA. Et bien sûr, Séverin Husson, directeur adjoint de la rédaction de La Croix. Des propos racistes, misogynes, homophobes aussi, filmés par une caméra piéton en novembre 2025. Et voici un policier municipal de Carcassonne exclu du Rassemblement National. Ce soir, on apprend aussi que le ministre de l'Intérieur, Laurent Nunez, ordonne un contrôle de la police municipale à Carcassonne. Des faits, précisons-le, qui datent d'avant l'élection du maire Rassemblement National, Christophe Barthès. C'était au mois de mars dernier. Le maire qui a pris la parole cet après-midi pour dénoncer ses propos.
6: Ces propos sont scandaleux. Propos racistes, misogynes, homophobes et complotistes qui sont à vomir et qui sont inexcusables. Je les condamne avec la plus grande des fermetés, car ils ne correspondent en rien aux valeurs de rassemblement que nous portons au sein de la majorité. Tous les protagonistes de cette affaire sont suspendus immédiatement et sanctionnés.
2: Et donc ça, c'est un extrait de cette intervention qui a duré quelques minutes, Pierrick Bonneau. Ce qu'on note quand même pour commencer, enfin en tout cas moi ce qui m'a frappé, c'est que le maire, il prend énormément de distance, il met énormément de distance avec cet agent de police municipale.
3: Oui, alors moi je vous avoue, je n'ai pas totalement compris la conférence de presse. Il parle pendant 5 minutes, il refuse les questions des journalistes. Il nous dit, c'est la faute de l'ancienne municipalité d'hiver droite, mais j'étais au courant en mai... parce qu'en mai, il y a eu effectivement un rapport d'enquête administrative qui lui a été rendu. Mais il nous dit, en mai, j'ai pas vraiment réussi à identifier les auteurs de ces propos abjects, parce qu'il quand même qualifie de propos abjects.
2: À vomir, dit-il aussi.
3: À vomir. Donc, je n'ai rien fait, mais je les suspends aujourd'hui, au moment de la révélation de la vidéo, parce que j'ai réussi à les identifier. Donc, en fait, qu'est-ce qui s'est passé entre le mois de mai et aujourd'hui? On a l'impression quand même qu'il s'embrouille un petit peu, le maire de Carcassonne, dans ses explications. Et effectivement, il y a une prise de distance qui est, j'allais dire, nécessaire, mais qui a lieu à chaque fois que le parti est confronté à cette histoire à ce phénomène de brebis galeuse, un terme que Jordan Bardella a lui-même finalement introduit dans le débat à l'issue des législatives de 2024. Et on a l'impression que le parti a beau faire ce qu'il veut, il est toujours rattrapé par ces brebis galeuses qui ne sont pas aujourd'hui les cadres, hein, qui est un simple bénévole qui assurait la sécurité au sein de ce qu'on appelle le département protection sécurité du Rassemblement National, le fameux DPS. C'est des bénévoles qui assurent en fait la sécurité des événements, qui par moment viennent prêter main forte à la sécurité rapprochée de Jordan Bardella et Marine Le Pen. Donc voilà, donc une fois de plus, on a cet exemple qui vient rappeler que le parti a du mal à se débarrasser de ces brebis galeuses.
2: On va rentrer dans le débat, mais disons peut-être aussi un mot parce que c'est intéressant, on ne le connaît pas forcément, enfin ceux qui nous écoutent, qui nous regardent ne le connaissent pas forcément, un mot du maire Christophe Barthès, personnalité assez particulière dans sa manière d'exercer son mandat.
3: Oui, très autoritaire, j'allais dire. Il a déjà été épinglé pour pas mal de décisions qu'il a prises au début de son mandat. C'est déjà Christophe Barthès, un député qui faisait beaucoup parler de lui lorsqu'il était à l'Assemblée nationale. Vous avez entendu son accent, voilà, c'est quelqu'un du Sud. Il assume d'ailleurs sa poigne, sa façon de gouverner la ville. Mais effectivement, c'est une personnalité, on va dire, un petit peu autoritaire.
2: C'est vrai, ils sont là-dessus.
4: Ce que vous soulignez, c'est-à-dire que le maire ait pris ses distances avec le policier, c'est la stratégie du RN depuis plusieurs années. C'est-à-dire qu'on voit qu'il y a une dédiabolisation qui existe par le haut, avec des députés qui ont adopté cette stratégie de la cravate, avec certains médias qui reprennent les thèses du RN sur leurs antennes très librement, y compris des thèses racistes comme le grand remplacement. Mais la dédiabolisation, elle n'existe pas par le bas. Donc dès qu'il y a un problème, ils essayent de couper le lien avec la base, mais la base, elle demeure. Et en fait, il faut relire le livre qu'a publié Félicien Faury en 2024, me semble-t-il, qui s'appelait « Des électeurs ordinaires », où vraiment, il a passé 5 ou 6 ans sur le terrain dans le Sud-Est à écouter des électeurs du RN, et il décrit que le racisme est l'un des ressorts du vote RN.
2: Oui.
4: Et donc, effectivement, c'est pour ça que même le terme de brebis galeuse, je ne sais pas si c'est le bon terme, parce que je ne veux pas dire que tout le troupeau est comme ça, mais à la base, on peut s'interroger s'il ne s'agit que de quelques brebis galeuses.
2: Valérie Gasse, effectivement, ce qui frappe aussi, c'est la réaction du parti communiqué de presse qu'on a reçu sur nos boîtes mail autour de midi, très rapidement. L'affaire sort ce matin.
5: Ça, c'est la stratégie. Dès que ça sort, ils coupent la tête. Ils réagissent, ils condamnent, ils font ce qu'il faut pour que la dédiabolisation qui a été tant vantée par Marine Le Pen ne soit pas remise en cause de ce point de vue-là. En effet, à la base, il y a une brebis galeuse, c'est le terme qu'avait employé Jordan Bardella. On l'élimine immédiatement pour surtout ne pas être accusé de laisser la moindre place à un peu de bienveillance vis-à-vis de tels comportements, de tels propos. Mais en effet, ce qui se passe à chaque fois, c'est qu'il faut que ça sorte dans la presse, qu'il y ait quelque chose de public qui émerge, et ça laisse un certain nombre de potentielles brebis galeuses qui existent et qu'on ne connaît pas, sur lesquelles ils ne font rien, peut-être même s'ils en avaient connaissance. Mais en effet, la réaction officielle dès que ça sort, c'est on tranche et on tranche sans attendre, sans délai et fermement.
2: Est-ce que Stéphane Zumsteck, c'est la meilleure stratégie à adopter du point de vue de l'opinion ?
7: Oui, c'est la meilleure de réagir tout de suite. Mais de toute façon, quand il y a une polémique, quelle qu'elle soit, ça concerne le Rassemblement national.
2: On peut se tromper en réagissant, quelquefois.
7: Oui, mais il faut être, enfin, au moins ça, le Rassemblement national et les cadres qui se sont quand même professionnalisés ces 20 dernières années l'ont parfaitement compris. Marine Le Pen l'a parfaitement compris. Après, est-ce qu'une polémique de ce type, même si le parti intervient immédiatement, je parle pas que du maire, mais du parti et donc de la candidate à l'élection présidentielle, est-ce que ça suffit? Non, moi je ne pense pas. Parce que quel est le véritable enjeu aujourd'hui pour le Rassemblement national et pour Marine Le Pen? C'est de rassurer. Qu'est-ce qui a fait le succès de Marine Le Pen ces 10 dernières années, qui lui a permis de passer de la zone des 20% à la zone des 30% lors des différents scrutins? C'est que de plus en plus, le Rassemblement national est devenu un parti comme les autres. C'était leur premier challenge. Nous ne sommes pas dangereux, nous ne sommes... Et dans les faits, quand vous regardez les enquêtes d'opinion, le parti est considéré comme de moins en moins xénophobe.
2: Et la figure de Marine Le Pen est considérée aujourd'hui comme moins inquiétante, par ailleurs.
7: Oui, on a publié un sondage ce week-end dans Le Parisien, on a demandé pour chacun des principaux candidats à la présidentielle s'il était plutôt rassurant ou plutôt inquiétant. Marine Le Pen est celle qui rassure le plus et celle qui inquiète le moins, devant Édouard Philippe. Mais ça correspond aussi à ce qu'elle a réussi à faire depuis qu'elle a pris la tête du parti. Malgré ça, à chaque fois qu'il y a un scrutin, ils sont rattrapés, parce que vous appeliez les brebis galeuses, et je pense que l'impact sur l'opinion publique est très important. Alors quand on n'aime pas le Rassemblement National, ça ne fait que confirmer ce que l'on pense de ce parti. Maintenant, on voit bien, pour passer des 30% aux 50% qui lui permettront d'être élue présidente de la République, elle doit rassurer des gens. Et à chaque fois, je reviens, vous parliez, vous évoquiez l'entre-deux-tours de 2024, les brebis galeuses. Jordan Bardella avait mis en scène la purge qu'il faisait contre ces brebis galeuses. Et c'est bien le drame des réseaux sociaux. Quand vous sortez une abomination, 10 ans après, on vous retrouve. Et ils en ont souffert. Il y a d'autres choses. Il y a toujours ce sentiment, y compris chez les Français qui hésitent à basculer dans votre RN, qu'il y a toujours un tropisme. Un tropisme xénophobe, un tropisme avec un problème avec l'islam, avec les Maghrébins, avec les étrangers. Je reviens à 2024. Ça ressemble un peu à ce qui s'est passé. Rappelez-vous, quand un député, et quand Sébastien Chenu, qui est pourtant l'un des plus professionnalisés, avait dit que certains emplois ultra sensibles dans la fonction publique ne pourraient pas être ouverts aux binationaux. Tollé général. Très souvent, le RN dilapide, quelque part, le capital qu'il engrange, à cause soit de brebis galeuses, soit à cause de quoi ou d'impréparation, en fait.
3: Ce qui a coûté l'élection pour certains en 2024. Hein. Cette annonce ratée sur les citoyens binationaux, ça a fait perdre beaucoup de points au Rassemblement national dans l'entre-deux-tours.
2: Alors, écoutons la stratégie de défense du Rassemblement national. Nous avions un petit peu plus tôt sur France Info l'eurodéputé Mathieu Vallet, lui-même ancien policier, et donc il le dit, selon lui, il ne faut pas généraliser.
8: La réalité, c'est que nous, Marine Le Pen et Jordan Bardella, sont intransigeants sur les règles et les valeurs qui font notre mouvement, celui du respect des autres et notamment de tous les propos que vous avez entendus, que nous avons condamnés et qui sont absolument pas la représentation du Rassemblement national. Donc je ne veux pas qu'on dise tous pourris, tous racistes au RN.
2: Voilà, pas dire tous pourris, tous racistes au RN, etc. Pierrick Bonneau, malgré tout, l'idée de se débarrasser de tout ça est quand même toujours très compliqué. Est-ce que ça tient à ce que disait Séverin Husson tout à l'heure, l'aspect que voilà, il y a aussi des racistes au Rassemblement national, et voilà, c'est un fait. Ou est-ce que ça tient aussi à un manque de professionnalisation du parti ?
3: Ça a tenu pendant longtemps un manque de professionnalisation du parti. Là, je pense qu'aujourd'hui, les députés européens et les futurs sénateurs qui seront élus en septembre ne s'y laisseront plus prendre. C'est-à-dire qu'il y a des mesures qui ont été prises aussi au Rassemblement national. On demande désormais aux néo-élus du Rassemblement national de nettoyer tous leurs réseaux sociaux avant de pouvoir se présenter. Il y a un processus de sélection qui a été mis en place pour justement contrôler les réseaux sociaux des postulants à d'éventuels mandats. Je suis totalement d'accord avec ce que vous disiez. À un moment donné, c'est la base qui rattrape l'appareil du Rassemblement national. En fait, le Rassemblement national peut mettre toutes les mesures en place qu'il souhaite pour venir à bout de ces brebis galeuses. On a tout un tas de militants, d'élus locaux qui sont là, dont le parti a besoin pour fonctionner et qui, de fait, ont des propos ou ont eu des propos racistes.
2: Vous avez raison. C'est vrai, ils sont joués à réagir.
4: Non, mais vous avez raison. C'est-à-dire qu'il y a un énorme travail qui est fait pour ripolliner ou dédiaboliser le parti au niveau des élus, au niveau évidemment du parti, et puis au niveau des élus, des députés, des maires, des sénateurs. Mais là, le policier, en l'occurrence, il n'est pas élu.
2: Non, alors voilà, voilà. Précisons-le, il n'est pas élu, il n'est pas candidat, voilà. Il était membre du service d'ordre.
4: Il était membre du service d'ordre.
2: Et de façon locale.
4: Mais donc, il n'est pas élu, et donc, effectivement, ce travail de recherche des réseaux sociaux, des messages problématiques qu'il pourrait y avoir sur les réseaux sociaux, il n'est pas fait.
3: Ils ne peuvent pas le faire avec les militants.
4: Évidemment.
3: Et vous savez, quand on est en meeting, quand on suit le Rassemblement national sur le terrain, les propos racistes, on les entend à chaque fois. C'est-à-dire que c'est pas une fois tous les 10 meetings où on entend des propos racistes dans le public, hein, j'entends pas sur scène, mais les militants, une minorité des militants aujourd'hui, ou une petite majorité, je pourrais pas du tout quantifier ce genre de phénomène, mais il y a du racisme aujourd'hui parmi les militants, parmi les adhérents du Rassemblement National, c'est incontestable, et même les élus ne le contestent pas. C'est la base des militants du Rassemblement National.
2: Si on élargit un petit peu, Valérie Gasse, quand même, quand on voit aujourd'hui cette histoire de ce policier donc, accusé de racisme, l'histoire la semaine dernière du voile, on a pu faire allusion aussi à l'Ukraine et Louis Alliot qui dit qu'il faut couper le robinet des aides. Bon, le RN n'est-il pas en risque de rediabolisation là, en cette rentrée ?
5: Alors, il ne faut peut-être pas mettre tout sous le même niveau. Ce qui s'est passé aujourd'hui, c'est à l'insu du plein gré de Marine Le Pen et des cadres du Rassemblement National. Par contre, remettre le voile dans le débat public et remettre la question de l'Ukraine et du soutien à l'Ukraine, ça oui, ce sont des choses qui ont été politiquement décidées. Et déjà là, on se posait la question de savoir si le RN se dédiabolisait autant qu'il voulait bien le laisser paraître jusque-là, parce qu'en effet, on revenait sur des thématiques un petit peu habituelles du Rassemblement National, des relents du Front National. Donc c'est vrai que ça fait un ensemble de choses, mais il y en a une partie qui sont volontairement posées dans le débat. Et là, en effet, la question, pourquoi le faire à ce moment-là ? Justement, peut-être pour rappeler à ces électeurs, à ces militants, qu'il y a toujours quand même ce fond-là, c'est-à-dire que sur le voile, sur l'islamisme, on a quand même des positions et on les garde, et qu'on n'est pas juste un parti devenu centriste. Et puis, il y a cette affaire, en effet, des brebis galeuses, qui montre qu'en effet, il y a eu une agrégation de gens qui soutiennent le RN en partant du Front National. Le RN n'est que le descendant du Front National. Donc on a les deux choses qui se rencontrent au même moment. Je pense que le discours de Marine Le Pen qui doit avoir lieu ce week-end sera intéressant à écouter, justement à la lumière de ces débats et de ces problématiques où on se demande finalement où va le RN.
2: Apportera-t-elle quelques précisions, Pierre Rigonneau ?
3: On l'entend très peu, Marine Le Pen. Depuis 10 jours, elle n'a pas dit un mot.
2: Depuis la rentrée
3: du MEDEF, effectivement, où elle était invitée à venir s'exprimer mais sur les mesures économiques du parti, on ne l'a pas entendu.
2: Et d'ailleurs, sur cette histoire, on a entendu de Carcassonne, ni Marine Le Pen, ni Jordan Bardella. Je parle sous
3: silence radio.
2: Stéphane Zumsteg, est-ce que, quand on voit le poids aujourd'hui du Rassemblement National dans les enquêtes d'opinion, vous l'avez évoqué, le fait que Marine Le Pen est perçue comme peu inquiétante, voire rassurante, est-ce que la rediabolisation est possible ? Et j'allais même aller plus loin en vous disant, est-ce que si les adversaires du RN essaient de le rediaboliser, est-ce que ça peut marcher ?
7: Oui, ça peut fonctionner. Là, je reviens à ce que je disais tout à l'heure. Il faut rassurer, il faut faire la démonstration quand on est Marine Le Pen ou un responsable du RN que si il gagne l'élection présidentielle, le pays ne sera pas en feu. La France est en attente d'apaisement après 10 ans de macronisme où les Français considèrent que la société s'est délitée, elle est de plus en plus violente et que les citoyens et les citoyennes ont été un peu brutalisés par un pouvoir, en l'occurrence Emmanuel Macron, trop jupitérien. Là, il y a une volonté d'apaisement. Si le RN n'arrive pas à faire la démonstration qu'il saura apaiser la société française, ce sera beaucoup plus compliqué pour lui. Et je pense, pour répondre à votre question directement, que
2: la rediabolisation,
7: décidément, pardonnez-moi, elle est possible. Évidemment pas, on ne va pas revenir à l'époque Jean-Marie Le Pen. Personne ne va sortir un Durafour crématoire ou un point de détail de l'histoire pour les chambres à gaz. Évidemment, tout ça, c'est fini. Mais en revanche, on voit, moi, ce que je ne comprends pas dans ces couacs, dans ces maladresses. J'appelle ça des couacs et des maladresses parce que je pense, je ne comprends pas leur logique. Le RN, aujourd'hui, n'a plus besoin du moteur de l'immigration, de l'identité, comme il en a eu besoin dans les années 80, 90, 2000 pour monter. Aujourd'hui, qu'est-ce qui a fait le succès électoral du RN ces 10 dernières années? C'est de parler du délitement des services publics, c'est de parler du respect des classes populaires. C'est du pouvoir d'achat. Je ne vais pas dire qu'ils ont eu un programme de gauche, ce n'est pas ça. Ils ont un programme national populiste, mais est-il véritablement d'extrême droite? Non. Pourquoi reviennent-ils sur des choses que n'attendent pas les Français? Louis Alliot fait
3: ça
7: peur
3: de garder la base.
7: Les Français soutiennent.
2: Est-ce que cette base, il y a vraiment besoin de lui envoyer des signaux?
7: cette base-là est
3: potentiellement
7: acquise.
3: Parce que le travail de dédiabolisation a aussi entraîné chez certains électeurs, et ça aussi on le voit sur le terrain, un espèce de sentiment d'abandon. Voilà, où sont passés les thèmes de l'immigration? Où sont passés les envolées xénophobes de Jean-Marie Le Pen? Beaucoup d'électeurs qui, effectivement, attendent ça aujourd'hui.
9: Les historiques.
3: Les historiques, en tout cas, ceux qui sont... Et il y en a beaucoup dans les meetings. Alors, les meetings ne sont qu'une petite partie de l'électorat Rassemblement National, mais beaucoup d'électeurs attendaient peut-être que, en cette rentrée, Marine Le Pen, eh bien, avance un pion sur la question du voile, par exemple. C'est possible.
7: Il y a plus à perdre, je pense, pour ce parti, de parler de ces sujets-là.
9: Séverin Husson.
4: Moi, je suis d'un avis un peu différent du vôtre, Stéphane Zumsteg. Je vois pas comment la rediabolisation peut arriver. Je pense que ces histoires, comme on voit là à Carcassonne, ça peut faire chuter un maire, un candidat aux législatives, mais le travail qui a été fait depuis de nombreuses années au plan national me semble extrêmement solide. D'ailleurs, on voit quand l'AFD a gagné en Allemagne, ben, ils avaient coupé les ponts avec l'AFD, ils ont envoyé les signaux qu'il fallait envoyer, Jordan Bardella est allé à Yad Vashem, donc je pense que s'ils chutent, c'est parce que les électeurs vont penser qu'ils sont pas sérieux, que le programme économique est pas sérieux, etc. Mais la rediabolisation, moi j'ai l'impression que le travail a été suffisamment bien fait de leur part pour ne pas retomber là-dedans, mais bon, peut-être que...
9: Est-ce qu'il y a cette peur, Pierrick Bonneau, vous qui parlez régulièrement avec l'état-major du Rassemblement National, est-ce qu'il y a cette peur, finalement, de se retrouver rediabolisé à l'aune des chiffres que nous donnait Stéphane Zumsteg? C'est plutôt pas le cas actuellement.
3: Non, c'est pas le cas. Je pense que les craintes qui ont été perçues ces derniers mois par les journalistes qui suivent le Rassemblement National, c'était que le parti prenne une voie un peu trop bourgeoise. Mm-hmm. J'entends là que le parti se range un petit peu derrière les côtés bling-bling de Jordan Bardella. Voilà, la peur qu'on a...
9: Libéral, un peu plus pro-entreprise.
3: Exactement. La peur qu'ont ressenti les élus du Rassemblement National, notamment les proches de Marine Le Pen, elle était celle-là. La peur d'une rediabolisation, effectivement, je pense que aujourd'hui, elle n'existe pas. Pourquoi? Effectivement, parce que le travail a été efficace, d'un point de vue politique, et parce que les fondements, aujourd'hui, du logiciel Rassemblement National ne sont plus du tout ceux de Jean-Marie Le Pen. Donc, effectivement, pour retourner en arrière, au point de perdre assez de points pour perdre une élection, je pense qu'on est encore très loin de ce phénomène-là.
9: Allez, comme chaque soir, les informés vous font prendre un temps d'avance une info que vous n'avez sans doute pas encore vue et qui va être dans l'actualité des jours à venir. On commence avec vous, Valérie. Et tiens, n'y aurait-il pas un peu de nostalgie chez François Hollande?
5: Ben c'est ce qu'on peut se demander parce qu'il a décidé de participer à un de ces événements de rentrée qui sont très connotés, la rencontre de Frangy-en-Bresse. Alors c'est une rencontre qui a été traditionnellement un haut lieu des rentrées pour le Parti Socialiste, mais qui a surtout été marqué en 2014 par cette fameuse cuvée
9: du redressement
5: débouchée par Benoît Hamon, alors ministre de l'Éducation de François Hollande, et Arnaud Montebourg, ministre de l'économie, et qui en fait était un acte de rébellion contre François Hollande, qui demandait un changement de politique économique. En fait, ils sont devenus frondeurs ce jour-là et ils ont dû sortir du gouvernement. Donc, c'est
9: assez vite d'ailleurs.
5: Assez rapidement, ouais. Manuel Valls y a veillé de manière à ce que tout ça soit remis en ordre. Et donc, c'était un moment un peu difficile dans le quinquennat de François Hollande. Et avec son esprit peut-être un peu taquin qu'on lui connaît, François Hollande, il a décidé de participer à cette rencontre. Ce sera dimanche et il va y aller pour prononcer un discours. Alors, forcément, François Hollande qui parle dans un discours, ce sera forcément politique, ce sera forcément en lien avec la présidentielle, pour laquelle il n'est pas candidat, mais a très envie de l'être. Et
3: qui
5: donnera
3: encore qu'il ne sera pas candidat.
5: Voilà, en tout cas, il essaye de tout préparer pour pouvoir dire qu'un jour il est candidat, au détriment de ses camarades socialistes et de Place Publique qui vont s'affronter dans une primaire à laquelle il ne veut pas participer. Ils sont en train de s'écharper. Et lui fait son petit bonhomme de chemin dans son coin, en dédicaçant des livres, parce que naturellement, il a aussi publié un livre, Unir, et donc il va faire une dédicace à la suite de ce discours. Et donc c'est assez amusant de voir que, eh bien, il revient sur le lieu du crime, en quelque sorte, dont il avait été la victime il y a en 2014, mais là, en fait, il voudrait être un petit peu l'auteur du crime et celui qui va faire le hold-up sur la candidature de la gauche à la présidentielle. Et donc, bon, voilà, on a un François Hollande qu'on suit et qu'il faudra l'écouter dimanche parce
9: que ce sera quelques allusions.
5: Certainement intéressant de savoir ce qu'il va dire.
9: Vous me voyez venir, Stéphane Zumsteg, peut-être François Hollande, il en a envie. Mais y a-t-il une envie de François Hollande?
7: Alors, c'est Il y a quelques mois, je vous ai répondu non. François Hollande a laissé un très très mauvais souvenir à la gauche. On parlait de Nuit debout. Enfin, il y a même eu un moment de détestation d'une partie de la gauche, pas que des insoumis d'ailleurs, hein, mais des gens qui ne comprenaient pas et qui l'ont considéré comme finalement que sa politique n'était pas sociale, n'était même pas social-démocrate, mais de toute façon, c'était une traîtrise par rapport à tout ce qu'il avait dit sur notamment le monde de la finance. Donc, il a laissé un très mauvais souvenir idéologiquement, en tout cas. Je ne parle pas de la carrure présidentielle. Là, je parle vraiment de son programme et de ses actions. Un très mauvais souvenir à une part importante de la gauche. Donc, il y a quelques mois, je vous ai dit non, il n'a aucune chance. Bon, très mauvais souvenir à tel point, pardon, je rappelle une chose, qu'il a été empêché de se présenter. Oui. Et ce n'est pas que Emmanuel Macron qui l'a empêché de se présenter. S'il n'y avait pas eu Emmanuel Macron, François Hollande aurait été probablement candidat. Je ne suis pas persuadé que son score aurait été fantastique au premier tour. Là, on voit que compte tenu de ce qui se passe à gauche, dans la gauche non mélenchoniste, non insoumise, on voit bien qu'une partie de l'électorat est de plus en plus perdue. Raphaël Glucksmann, que l'on présente comme le possible candidat de cet espace, n'est pas socialiste, il ne convainc pas forcément la base socialiste. François Hollande réussit auprès des sympathisants socialistes, auprès de ce qui reste du centre-gauche, à apparaître, parce qu'il a été président de la République, comme un recours possible. Il n'y a pas d'envie de François Hollande, ça ce serait exagéré de le dire, mais ça peut devenir un recours possible, parce qu'il n'y
9: a pas de rejet
7: pendant 5 ans.
5: Si la primaire ne permet pas de donner du souffle au candidat qui en sort, et c'est le pari qu'il fait, il est là.
9: Pierrick Bonneau, pourquoi François Hollande, j'ai vu les propos de Louis Alliot l'autre jour, qui dit François Hollande, finalement, c'est le moins mauvais à gauche, etc. Pourquoi le Rassemblement National est-il sympathique avec François Hollande?
3: Parce qu'ils savent peut-être que c'est un des candidats contre lesquels ils pourraient mieux gagner, très certainement. Vous savez, ils sont assez pragmatiques, les élus du Rassemblement National. Ils voient d'abord au pied de leur propre porte.
9: Merci beaucoup, Valérie Gasse, chef du service politique de RFI. Merci, Pierrick Bonneau. Vous suivez le Rassemblement National à la rédaction de France Info. Merci, Stéphane Zumsteck, directeur du département politique et opinion à Ipsos BVA. À la une de la Croix, demain, Séverin Husson.
4: Eh bien, justement, la bataille de l'attention, le sujet que je viens de raconter.
9: Et ce sera passionnant à n'en pas douter, comme toujours, avec La Croix, dont vous êtes le directeur adjoint de la rédaction. Excellente soirée sur France Info. Restez avec nous.
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1: Ah, ça réveille bien cette musique. Bonjour à toutes et bonjour à tous. Merci de mettre France Info sur la table du petit déjeuner à côté de vos tartines. On va rajouter ce qu'il faut retenir de l'actu, des reportages, des décryptages avec nos invités et toute la rédaction de France Info. Et puis j'ajoute la météo de Christine Peña. Bonjour Christine.
2: Bonjour à tous.
1: Avec le retour du soleil.
2: Ah bien oui, aujourd'hui c'est le retour du soleil. Du nord-est au sud-ouest, ce matin le ciel est dégagé en passant par Paris, en vallée du Rhône, vers le Languedoc-Roussillon aussi. On retrouve les orages sur le sud-est quand même. Ils sont sur l'Italie, là surtout, je regardais les radars, mais ils pourraient arriver vers les Alpes du Sud ou encore la Corse, donc vraiment l'extrême sud-est. L'atmosphère sinon va rester sèche un petit peu partout. Un mot du vent qui souffle fort encore dans le sud. Il dévale les pentes du massif central en direction du Languedoc-Roussillon et puis en vallée du Rhône aussi, le Mistral reste assez puissant avec des rafales à 70 et puis côté température, alors couvrez-vous, on est parfois sous la barre des 10 degrés ce matin. 8 à Trappes, à Melun, ça c'est en banlieue parisienne. 8 à Alençon, à Strasbourg. 5 à Reims, un petit 4 pour Aurillac. Bon, ce sont des villes froides. Il fait 11 à Deauville et Bordeaux. 12 à Rennes et Bayonne. Et 16 à Marseille. La Corse garde un bon niveau de chaleur nocturne encore. Il fait 25 degrés en ce moment à Ajaccio.
1: Bon, à part en Corse, buvez un bon café chaud hein, avant de partir de chez vous ce matin.
2: Prenez le manteau.
1: Merci Christine Peña et merci à tous d'écouter France Info. Il est 5 heures. Et à la une de ce jeudi 10 septembre, les policiers municipaux en cause suspendus à Carcassonne après la révélation de cette vidéo d'une de leurs caméras piétons remplie de propos, entre autres, racistes. À la une aussi, Volodymyr Zelensky a-t-il été en danger? Un drone a été détecté à proximité de l'avion du président ukrainien. La mortalité en raison de la chaleur qui s'envole dans les grandes villes de France, fois 13 par exemple à Perpignan en 30 ans. À venir aussi, le PSG qui s'impose sur un score de tennis. 6 buts à 1 face à Bratislava pour son entrée en Ligue des Champions. Et puis le retour d'une série culte, 10%, mais cette fois en film. Le parquet ordonne la suspension des agents incriminés et leur retire leur agrément. C'est la dernière réaction en date après la révélation de ces propos racistes, sexistes, complotistes tenus par une équipe de policiers municipaux de Carcassonne dans l'Aude, enregistrés et tournés par la caméra piéton d'un de ses agents. C'était en novembre dernier, mais le contenu vient tout juste d'être révélé par le journal local Midi Libre. Le parquet de Carcassonne annonce aussi avoir ouvert une enquête. Et cette enquête, Aurélien Tirard, elle avait d'abord été ouverte à la suite d'une plainte déposé par le policier municipal mis en cause lui-même.
3: Oui, c'est en voulant dénoncer une atteinte à sa vie privée que finalement, ce policier municipal, ancien parachutiste du 3e RPIMA de Carcassonne, passe de victime à mise en cause. D'abord donc, il dépose une plainte contre ses collègues après que ces derniers ont alerté leur hiérarchie sur cette vidéo choquante. Un enregistrement de plusieurs heures dû à une mauvaise manipulation de la caméra piéton d'un policier municipal. Les gendarmes saisissent la vidéo, ils l'exploitent et sont confrontés à sa mauvaise qualité sonore. Malgré cela, ils notent tout le contenu et les qualifications retenues par le parquet de Carcassonne sont sans équivoque. Diffamation envers une personne ou un groupe en raison de leur appartenance à une ethnie, une nation ou une prétendue race et de leur orientation sexuelle. Aujourd'hui, l'enquête est toujours en cours. Les gendarmes de Trèbes doivent encore entendre des témoins. Il leur reste aussi à identifier des victimes avant que le parquet ne décide quelle suite pénale donner à cette affaire.
1: Merci Aurélien Tirard. Et dans moins de 10 minutes sur France Info, on entendra la réaction du président d'SOS Racisme, Dominique Sopo, à ces propos tenus donc par des policiers municipaux de Carcassonne. L'avion de Volodymyr Zelensky a-t-il été menacé? Un drone a-t-il failli le percuter? C'est en tout cas ce qu'a affirmé hier le Premier ministre norvégien alors que le président ukrainien était venu en visite dans son pays pour assister aux funérailles du roi Harald V. Déclaration qui a depuis été tempérée par la présidence ukrainienne. Christian Chéneau, elle confirme tout de même qu'il y a bien eu drone russe.
4: Le président ukrainien était-il visé par une attaque de drone? C'est ce que croit savoir le chef du gouvernement norvégien, Jonas Gahr Støre. Voilà la réalité dans laquelle il vit, a-t-il ajouté, faisant référence aux multiples menaces qui pèsent sur la sécurité personnelle de Volodymyr Zelensky. Les services de la présidence ukrainienne se montrent, eux, plus nuancés sur cet incident supposé et relativisent les propos du Premier ministre norvégien qu'ils qualifient d'exagérés. Il s'agissait, selon eux, d'une alerte déclenchée lorsqu'un drone russe a pénétré dans l'espace aérien de Moldavie et de la Roumanie, alors que le président ukrainien devait s'envoler pour Oslo, où il a assisté aux obsèques du roi Harald. Volodymyr Zelensky ne courait aucun risque selon Kiev. Dans la capitale norvégienne où il est arrivé sans encombre, le président ukrainien a eu des discussions pour évoquer l'aide militaire, notamment dans le soutien à la défense antiaérienne apportée par Oslo. Poursuivant sa tournée chez les alliés, Volodymyr Zelensky s'est ensuite envolé pour le Canada.
1: Merci Christian Chéneau de la rédaction internationale de Radio France. L'Institut Copernicus qui surveille le climat de notre planète révèle de nouvelles données inquiétantes. Août 2026 a été le mois le plus chaud jamais mesuré dans le monde et l'Europe occidentale a traversé cette année l'été le plus chaud de son histoire également. Et les villes sont en première ligne de la crise climatique en Europe. C'est la conclusion d'une étude inédite qui est publiée dans la prestigieuse revue scientifique The Lancet. Elle montre l'impact du réchauffement climatique pour la santé dans les villes sur notre continent et elle parle d'une aggravation des risques sanitaires à cause de la chaleur. Guillaume Fariol, et la France n'est pas épargnée.
5: Cannes, Marseille, Toulon, les villes du pourtour méditerranéen souffrent particulièrement. Record détenu par Perpignan. Mortalité liée à la chaleur multipliée par 13 depuis les années 90. À Martigues, multipliée par 10. Des hausses de la mortalité marquées également à Valence, Grenoble, mais aussi jusqu'à Mulhouse et dans le centre de la France, Clermont-Ferrand par exemple. Dans notre pays, 40% de la population est concentrée dans 70 villes, une forte densité qui amplifie les risques pour la santé dans ces agglomérations bétonnées. Une solution, la végétalisation, elle progresse mais reste timide encore selon cette étude. En moyenne, moins de 10% des surfaces urbaines sont végétalisées. Conclusion des auteurs, en France comme ailleurs en Europe, les progrès ne suivent pas l'aggravation des risques sanitaires liés à la chaleur.
1: Guillaume Fariol, spécialiste environnement de France Info. Il n'y aura pas de concert de Barbara Butch à Amiens dans 10 jours. La DJ rendue célèbre lors de la cérémonie d'ouverture des Jeux de Paris devait participer à une soirée de musique électronique dans une salle du centre-ville, mais après des appels au boycott et à manifester le soir de l'événement, les organisateurs ont finalement préféré tout annuler. Les détracteurs de Barbara Butch lui reprochent d'avoir signé une tribune en faveur de la proposition de loi Yadan qui visait, selon les termes du texte, à lutter contre les nouvelles formes d'antisémitisme, un texte controversé, contesté et qui a depuis été retiré. Et c'est Faustine Calmel, le deuxième concert de la DJ Barbara Butch qui ne peut pas se tenir cette année.
6: L'artiste, découverte par le grand public lors de la cérémonie des JO de Paris 2024, devait participer à cette soirée dans la salle de l'association La Lune des Pirates. 250 places dans un quartier aux ruelles étroites en bord de Somme. Mais face aux appels à boycotter lancés par l'association France-Palestine à Amiens, les organisateurs mettent en avant une exigence de sécurité qui ne peut plus être assurée, explique le maire socialiste de la ville, Frédéric Fauvé.
7: Petite salle complètement engoncée dans d'autres bâtiments, puis toute l'atmosphère qui pesait autour de cette soirée, des rassemblements qui étaient annoncés, des menaces récurrentes depuis plusieurs jours sur les réseaux sociaux, un appel à rassemblement. J'en prends acte, mais j'en suis profondément contrarié et désolé. La liberté d'expression, c'est un principe fondamental auquel je suis très attaché, qui ne se négocie pas. Donc, je regrette que les organisateurs aient été contraints d'en arriver là.
6: Sur Instagram, le groupe local de France-Palestine salue une victoire. Résultat, écrivent ses membres, d'une lutte qui paye et qui continue. Cet été déjà, un concert de Barbara Butch à Grenoble avait été précédé d'appels au boycott et avait dû être interrompu après des jets de projectiles.
1: Et la ministre déléguée chargée de la lutte contre les discriminations, Aurore Berger, dénonce un acte de lâcheté et une capitulation de la part de la salle de concert. France Info, il est 5h08. Le double tenant du titre démarre très bien sa Ligue des champions de football. Le Paris Saint-Germain s'est très largement imposé pour son premier match de la saison dans la compétition européenne. Victoire 6-1 face au Bratislava au Parc des Princes avec un triplé de la nouvelle recrue, le champion du monde espagnol Ferran Torres. Et puis, deux buts du Ballon d'Or français Ousmane Dembélé qui éblouit encore et toujours son entraîneur Luis Enrique.
8: C'est le Dembélé, c'est le Ousmane que nous connaissons et qu'on a vu les trois dernières années. Et quand tu vois sa capacité à créer et sa capacité à presser et à montrer à tout le monde quel est le niveau qu'on a besoin pour aider l'équipe, c'est un vrai plaisir. Je suis très content pour lui. Je pense qu'il a fait un très bon match. C'est merveilleux. Et je ne parle comme entraîneur, je parle comme supporter de football, voir un joueur de ce niveau.
1: L'entraîneur du Paris Saint-Germain, Luis Enrique, aujourd'hui troisième club français qui entre en lice, c'est Lens qui se déplace à Prague pour affronter le Slavia. C'est à 21h. Et puis c'était un immense succès en France et même dans le monde. La série 10% diffusée entre 2015 et 2020 sur France 2 qui racontait les péripéties d'une agence artistique d'actrices et d'acteurs. Eh bien, 6 ans même après la dernière saison, voilà que 10% revient et non plus en série, mais version long métrage disponible à partir de ce matin sur Netflix. Matteo Maestrachi, on va y retrouver tous nos personnages préférés.
9: Tellement contente de faire le film d'Andrea.
10: 6 ans après, l'ex-incontournable agente Andrea Martel, Camille Cotin, réalise son premier long métrage. Noémie, Laure Calamy, est devenue productrice et l'hilarant Hervé, Nicolas Maury, est désormais acteur. Tous les personnages ou presque sont de retour. Dans ce long format qui fait mieux qu'un simple épisode rallongé, on rit beaucoup, on croise des stars américaines comme George Clooney ou Eva Longoria. Et Fanny Herrero, la créatrice de la série, est restée aussi attachée à 10% que les spectateurs.
11: Il y avait comme un peu une petite frustration. Enfin, les gens en avaient encore envie, quoi. On le sentait. Le point final n'était pas encore complètement mûr. C'était pas encore l'heure. Et dans ce film, il fallait retrouver cette affection qu'on a pour eux, tout en réinventant un peu des choses nouvelles. Parce que si on reprend les spectateurs et qu'on leur redonne la même chose, c'est peut-être un peu dommage.
10: Et comme dans la série, on retrouve donc des comédiens français dans leur propre rôle, avec beaucoup d'autodérision. Ici, Laetitia Casta et Vincent Macaigne, pendant que le duo Camille Cotin, Laure Calamy s'en donne à cœur joie.
12: Pourquoi tu cries ?
13: C'est un rendez-vous chez le coiffeur qui est décalé, ça me fout par terre.
1: On sait ce qu'on fait en sortant de cette matinale. Christine Peña enfonce sur Netflix pour voir ce film. 10%, Christine, donc c'est l'heure de vos prévisions à 5h, à bientôt 11 sur France Info. Et c'est l'heure de l'alcalmie.
2: Mais oui, le soleil est de retour. L'anticyclone des Açores revient chez nous. Il reste quelques orages. Hein. Une menace orageuse sur l'extrême sud-est, simplement. Il fait frais ce matin, en revanche, avec ce ciel dégagé. Couvrez-vous de 8 à 12 degrés sur la moitié nord et le sud-ouest, compris. Il fait un peu plus doux en vallée du Rhône et autour de la Méditerranée, autour de 17 degrés, par exemple, à Montpellier. 17 à Toulon également, 17 degrés ce matin, en ce moment. Et en Corse, la nuit a été encore chaude, 24 à 25 degrés. En ce moment.
1: Oui,
2: 25
1: donc.
2: À Ajaccio, 24 à Calvi.
1: Oui, mais la Corse nous habitue évidemment toujours à des températures très douces. Merci beaucoup, Christine Peña. 5h11.
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1: Un mot du programme qui nous emmènera jusqu'à 5h30. On ira à ce karaoké géant organisé à Paris, spécial Céline Dion, alors que la star revient sur scène ce week-end après 6 ans d'absence. Avant cela, prenons la direction de Carcassonne.
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1: Carcassonne, dans l'Aude, où des propos tenus par des policiers municipaux choquent, des propos racistes, misogynes, homophobes, très violents, dans une vidéo issue d'une caméra piéton d'une patrouille de police qui remonte à l'année dernière, avant l'élection du Rassemblement national à la mairie et du maire Christophe Barthès. Le principal agent, malgré tout, en cause, est un membre du Rassemblement National et proche de la nouvelle équipe municipale. Alors le maire a été contraint de s'exprimer hier. Il a condamné publiquement les propos des policiers. L'agent a été exclu du RN. Les agents en cause ont depuis hier soir été suspendus par le parquet. Décision donc hier soir. Et cette vidéo, ce matin, elle pose une question sur le travail de cette police municipale de la ville de Carcassonne. S'agit-il de propos isolés ou le problème est-il beaucoup plus enraciné ? Sébastien Berriot, vous vous êtes rendu dans l'une des cités sensibles de la ville pour poser la question aux habitants de leur relation avec cette police municipale.
15: Lorsque la vidéo des policiers a commencé à circuler sur les réseaux sociaux, beaucoup d'habitants de la cité aux Anames disent ne pas avoir été surpris. Mohamed, par exemple, 44 ans, est né dans le quartier. Il explique que les relations avec la police nationale sont excellentes. Avec les policiers municipaux, il parle de méthode de cow-boy et en effet, les propos tenus dans la vidéo ne l'ont pas étonné.
16: C'est limite banal, quoi, on va dire. On est là pour, entre parenthèses, taper sur la racaille, mais on n'est pas tous de la racaille. Autant les nationaux, ils viennent, ils parlent avec nous, tout se passe bien, mais les municipaux, on ne peut pas parler avec eux, on ne peut rien faire. Et quand on voit la façon dont tu nous parles, c'est pas joli à voir. Si déjà ils viennent et te tutoient, ouais, tu rentres c'est... à la maison, tu jettes ta clope, tu fais ci, tu t'en vas. Oh, c'est pas normal.
15: Morad, lui, n'a pas été surpris de voir que le policier incriminé était membre du RN. Selon lui, certains agents municipaux ne cachent pas leur hostilité envers les étrangers.
12: Leur comportement, leur façon de parler, leur regard, tout, leur attitude, c'est flagrant, quoi. On a tous vu la vidéo. Et après, ça se voit, de toute façon, entre les municipaux, le nouveau maire, les militaires, ils sont tous ensemble et ils suivent tous le même.
15: Anthony, lui, habite le centre-ville. Même constat dans les relations avec la police municipale.
17: Ils sont arrogants, ils jugent directement à l'apparence, au faciès, ils prennent de haut, ils gueulent, au lieu de parler calmement, gentiment.

0: Le maire RN de Carcassonne, le ministre de l'Intérieur, on le répète, qui ordonne une inspection de la police municipale de Carcassonne par l'inspection générale de l'administration. Et puis aussi la réaction sur France Info de Dominique Sopo, le président de SOS Racisme, qui confirme une action immédiate de son association dans le dossier.
1: Déposer plainte au regard des propos qui ont été tenus, qui sont des propos qui sont d'une extrême virulence, qui sont d'une extrême gravité, d'autant plus lorsqu'ils sont tenus par un policier municipal qui est chargé de protéger les citoyens et qui passe son temps dans une vidéo pendant 6 heures à faire le tour de la ville en beuglant contre les bougnoules, les nègres et les bicots. Donc c'est extrêmement grave, ça ne nous étonne pas malheureusement plus que cela, au regard du fait qu'on est dans une municipalité RN sur une personne du RN, hein, puisqu'elle faisait le service d'ordre de Jordan Bardella. Donc évidemment, là, on est sur des gens pris la main dans le sac. Donc il faut quand même bien penser que là, il y a une vidéo qui a capté par accident les propos que ce monsieur tenait. Imaginez l'ensemble des propos que cet individu a dû tenir pendant des mois et des mois, et éventuellement certains de ses collègues. Donc il y a quelque chose de très grave, et on espère que l'inspection qui a été ordonnée par le ministre de l'Intérieur également, je m'en suis entretenu avec Laurent Nunez d'ailleurs, j'espère que cette inspection permettra de faire la lumière sur le fonctionnement de cette police municipale.
2: Qu'avez-vous demandé justement, quelle a été la teneur de vos échanges avec le ministre de l'Intérieur? Ça veut dire quoi? Que vous avez des doutes sur la manière dont se comporte la police municipale dans notre pays?
1: La police municipale, vous savez, il y a des polices municipales qui relèvent chacune de villes. Donc il y a ici une police municipale manifestement dysfonctionnelle. D'ailleurs, ça renvoie à avant l'élection de la municipalité RN, hein, donc ça n'est pas propre, hein, malheureusement, simplement aux municipalités RN. Il y a manifestement des formes de tolérance vis-à-vis de propos qui n'ont pas conduit immédiatement à la suspension de ces individus. Comment est-il possible qu'une vidéo qui est connue depuis plusieurs mois fasse l'objet d'une enquête administrative et que, quasiment un an après que ces propos ont été tenus, les personnes qui les ont tenus sont toujours en poste, n'ont pas été inquiétées par la justice et qu'aucune inspection n'ait été diligentée. Il y a là quelque chose de profondément dysfonctionnel. Là, nous avons un cas qui permet de mettre la lumière sur un dysfonctionnement quand même majeur, et on espère que dans d'autres situations, il y aurait une réactivité plus importante des autorités lorsqu'elles sont au courant que de tels comportements ont lieu.
2: Comment vous expliquez-vous qu'il y ait eu ce dysfonctionnement, qu'il ait fallu attendre autant de temps, et d'ailleurs la diffusion par la presse de cette vidéo pour que tout s'accélère finalement?
1: Il y a une forme de tolérance, vous savez, il y a toute une série de personnes qui pensent que cela n'est pas très grave, que l'on parle de bougnoules, de nègres et de bicots. Il y a une forme de tolérance au racisme. On est dans une ambiance, malheureusement, où la parole raciste s'est beaucoup libérée ces dernières années, d'ailleurs sous aussi l'impulsion du poids de l'extrême droite dans ce pays, malheureusement. Donc c'est une forme de tolérance au racisme. Nous avons par ailleurs une mairie RN dont le maire est proche de cet agent qui était membre du service d'ordre du Rassemblement national. Vous savez, on a l'impression à chaque fois de redécouvrir des choses qui sont pourtant connues. Il y a quelques années, le Rassemblement national avait un candidat qui est allé tirer dans une mosquée à Bayonne sur deux personnes musulmanes. Une élue qui traitait Madame Taubira de guenon. Pendant les élections législatives anticipées de 2024, une candidate avec une casquette nazie, une autre candidate qui allait à un rassemblement en hommage à un prêtre condamné pour collaboration à la libération, et des personnes qui likaient des pages en hommage au maréchal Pétain. Donc on redécouvre à chaque fois les mêmes choses, à savoir qu'il y a un vivier de personnalités extrêmement racistes qui ont finalement pignon sur rue et qui créent un environnement de tolérance, d'accommodement avec le racisme, voire de promotion du racisme.
0: SOS, le président d'SOS Racisme, Dominique Sopo, sur France Info, qui répondait aux questions de Julien Langlais. Et puis on aura l'occasion d'entendre la réaction du Rassemblement National avec tout à l'heure à 7h10, invité de Simon Le Baron. Ce sera Louis Alliot, maire d'une autre grande ville de la région, Perpignan, et vice-président du Rassemblement National. Dans un instant, on va chanter pour le retour sur scène à Paris de

0: Céline Dion. Il y avait un karaoké géant hier soir et France Info y était.
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0: D'abord à 5h20, c'est l'heure de l'info en une minute. Bonjour Maureen Suignard.
2: Bonjour.
0: À la une ce matin, l'avion de Volodymyr Zelensky a-t-il failli être touché par un drone ?
2: Affirmation du Premier ministre norvégien, l'avion du président ukrainien a presque été percuté au départ en Moldavie, dit-il. Volodymyr Zelensky a rejoint sans encombre Oslo pour ses funérailles, les funérailles du roi de Norvège. Une affaire nuancée par Kiev. Le gouvernement moldave, de son côté, affirme qu'un drone russe est bien entré sur son territoire, mais à 160 km de l'aéroport de Chisinau. Le parquet ordonne la suspension de policiers municipaux à Carcassonne, des policiers accusés d'avoir tenu des propos racistes et misogynes. Ces propos ont été enregistrés par des caméras piétons. L'un des suspects était membre du Rassemblement National, bénévole au sein du service d'ordre de Jordan Bardella. Le parti annonce exclure le policier du parti. Sébastien Lecornu promet de baisser la contribution exceptionnelle sur les bénéfices des grandes entreprises. Le Premier ministre prépare le budget 2027. L'annonce a été saluée par le MEDEF, l'organisation patronale. Le PSG déroule pour son premier match de Ligue des champions de football de la saison. Le double tenant du titre a écrasé les Slovaques de Bratislava hier soir. Victoire 6-1. Ce soir à 21h, Lens est face au Slavia Prague.
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0: Comme moi, échauffez-vous la voix, car comme promis, on va chanter. C'est la folie, Céline Dion, évidemment. En ce moment, partout en France, surtout à Paris, avec le retour de la star sur scène après 6 ans d'absence, avec des soirées karaoké, donc spéciales Céline, qui se multiplient. Jules de Kiss, vous avez, pour France Info, poussé la chansonnette juste à côté de Paris, à Levallois-Perret, où la mairie a même réquisitionné le Palais des Sports pour l'occasion.
3: Quand une aréna de 4000 places se transforme en karaoké géant spécial Céline Dion, eh bien ça donne ça. C'est beau, une foule qui chante en chœur, ou en tout cas qui lâche prise. Est-ce que vous chantez juste ou est-ce que vous chantez faux ?
4: Les auditeurs nous le diront. L'accent était là, la justesse peut-être un peu moins.
5: Ouais, je m'attendais à ce qu'il y ait des micros et je suis un petit peu triste. Parce que je voulais enflammer le Valois-Perret. Et petite déception, mais ma voix suffit.
3: C'est en effet le regret de certains. Pas de monsieur et madame tout le monde sur scène, au micro, mais un groupe professionnel, Jam Space, qui emballe un public de fans de Céline Dion, bien sûr.
6: J'adore Céline Dion, j'adore ses chansons, j'adore ses émotions.
3: Bon, on va faire un truc. À la prochaine chanson, si vous voulez, je vous donne le micro et comme ça, vous passez sur France Info. S'il suffisait d'aimer. Ça,
6: oui.
3: C'est pour vous ?
6: Oui, c'est pour moi.
3: Allez, je vous donne le micro, c'est à vous. Hein.
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3: Qu'est-ce que vous ressentez ?
6: Ben, c'est enivrant, ça donne de la joie et de la motivation. Mais des fois, je force trop sur ma voix pour faire des vibes ça me fait tousser, mais j'adore chanter en fait.
3: L'amour du chant, l'amour de Céline Dion à Levallois le temps d'une soirée. Mais rendez-vous surtout dans 2 jours, pas très loin de là, à Nanterre, avec un karaoké bien différent. Tout le monde chantera en chœur, oui, mais sans les paroles sur un écran et avec la vraie Céline Dion sur scène.
0: Merci beaucoup, Jules de Kiss au karaoké, un peu déçu de ne pas vous avoir entendu pousser la chansonnette. À 5h24, c'est l'heure du monde d'Élodie.
7: Bonjour Katel.
8: Bonjour Elodie.
7: Vous êtes illustratrice, scénariste, mais aussi à votre manière biographe. Vous avez même inventé un mot pour cela, les biographiques. Depuis plus de 20 ans, vous prêtez votre trait à des vies qui ont compté. Vous avez ainsi redonné une présence à Kiki de Montparnasse, Olympe de Gouges, Benoît Groult, des femmes libres, audacieuses, souvent pionnières, que l'histoire avait parfois reléguées dans ses marges. Et puis il y a eu René Goscinny. En 2019, vous publiez le roman des Goscinny, Naissance d'un Gaulois. Pour le construire, vous plongez dans plus de 1000 pages d'entretien accordées par René Goscinny au cours de sa vie. Mais une autre voix traverse ce récit, celle d'Anne Goscinny, donc sa fille, romancière, qui vous ouvre ses souvenirs, son histoire familiale, les archives de ce père disparu lorsqu'elle n'avait que 9 ans. Vous reprenez le fil avec le roman des Goscinny, tome 2, Un Gaulois immortel aux éditions Grasset. Comment vous avez découvert Goscinny ?
1: Mais je crois que comme tous les enfants de ma génération dans les années 60 et 70, on a été biberonnés aux œuvres de Goscinny, hein, que ce soit toutes les histoires d'Astérix, que ce soit Lucky Luke, que ce soit Isnogoud ou le petit Nicolas, nous avons tous eu affaire, je pense, à ces héros de papier.
7: Est-ce que vous auriez pu imaginer un jour que vous pourriez raconter la vie de l'homme qui écrivait finalement toutes ces histoires qui nous ont toutes et tous accompagnés ?
1: Non, évidemment, j'allais jamais imaginer déjà que je serais dessinatrice de bande dessinée parce que c'était une profession pour moi qui était impossible. Il y avait que des hommes, de toute façon, qui faisaient ce métier, si déjà c'était considéré comme un métier. À part Claire Bretéché, je n'avais pas de modèle, moi, petite fille, pour devenir une dessinatrice de bande dessinée. Et en plus, une fois que je le suis devenue un peu miraculeusement, eh bien, je me suis plutôt intéressée à des portraits de femmes. Or, Goscinny, ben, c'est un homme.
7: Vos parents sont professeurs de sciences. Vous êtes orientée vers une filière scientifique dans laquelle vous vous ennuyez profondément. Et puis, un jour, votre prof de maths vous surprend en train de le caricaturer, lui, d'ailleurs, en cochon, ce qui n'est pas très sympa. Au lieu de vous punir, il convoque vos parents. Il leur dit que vous devez aller suivre vers une voie artistique. Vous avez dit de lui qu'il vous avait sauvé la vie. Est-ce qu'une vie peut basculer grâce au regard d'un seul adulte alors, qu'a-t-elle ?
1: Ben en tout cas, pour moi, oui, ça a été le cas. C'est vrai que du jour au lendemain, tout à coup, le dessin a été perçu autrement que comme une récréation, mais comme un potentiel avenir. Et à partir de là, j'ai commencé à pouvoir dessiner, à faire les arts décoratifs, à rencontrer tous les gens qui m'intéressent. J'ai fait mes études avec le dessinateur Blotch et on est partis à Paris ensemble. Voilà, après, la grande vie a commencé pour moi.
7: Quand on ne voit presque aucune femme exercer le métier dont on rêve, comment on s'autorise à penser qu'on a quand même le moyen d'y arriver ?
1: On ne s'autorise pas vraiment, en fait.
7: Les moyens d'y arriver.
1: Ça a été une suite de hasard un peu aussi, mais bon, je crois que la passion du dessin était plus forte que tout, donc ça m'a amenée dans le milieu professionnel par l'illustration jeunesse, et puis les rencontres, et puis l'audace de quand même proposer, et puis de fil en aiguille, une chose marche, en entraîne une autre. J'ai eu un prix à Bologne, illustration jeunesse, donc je me suis fait remarquer, on m'a donné plus de travail en jeunesse et des bandes dessinées jeunesse qui m'ont permis en fait d'accéder à des maisons d'édition dites adultes où j'ai pu proposer des scénarios, mais même pour la télé d'ailleurs, parce que j'ai commencé avec ma complice Véronique Grissot a écrit des scénarios pour Un gars et une fille dans les années 2000 à partir de la première bande dessinée qu'on avait faite qui avait été remarquée par Jean Dujardin.
7: Et vous allez justement consacrer une grande partie de votre œuvre à celle que vous appelez les clandestines de l'histoire. Quand vous les remettez dans la lumière, est-ce que vous réparez aussi quelque chose ?
1: Oui, alors cette conscientisation est arrivée assez tard. C'est quand j'ai eu mes enfants, mais j'ai eu deux filles, et clairement en revoyant leurs livres d'histoire qui étaient à peu près les mêmes que les miens, j'ai réalisé qu'en fait il n'y avait pratiquement pas de femmes, à part Jeanne d'Arc, peut-être Marie-Antoinette, qui n'ont pas des destins très enviables, et quelques reines dont on a oublié les noms. On a eu envie de parler de ces femmes qui avaient marqué notre histoire sans qu'elles soient reconnues. Kiki de Montparnasse était une femme extrêmement connue au début du XXe siècle. On venait du monde entier pour voir la Tour Eiffel et Kiki de Montparnasse, et pourtant plus personne ne savait qui elle était. Et on s'est demandé, voilà, cette muse, qui était-elle dans le fond ?
7: Il y a un autre Goscinny, hein, effectivement, qu'on découvre. Il ne s'arrête jamais d'ailleurs à la bande dessinée. Il passe au dessin animé, au cinéma. Est-ce que vous avez découvert chez lui cette intuition très moderne qu'un personnage peut sortir de sa case, son vilain jeu de mots, et continuer à vivre ailleurs ?
1: C'est ça, il a plein de facettes, de casquettes. Mais il faut savoir que pour lui, le grand modèle dans la vie, c'était devenir Walt Disney. Quand il est arrivé à New York, très jeune, après avoir été en Argentine, il espérait rencontrer Walt Disney. En fait, c'était une catastrophe totale parce qu'il connaissait personne, il avait pas un sou, ça a été des années vraiment très très dures, très noires. Il venait de perdre son père et il vivait chichement avec sa mère. Et donc là, il a compris ce qu'il faudrait gravir comme montagne s'il voulait devenir un jour quelqu'un dans ce métier-là. Finalement, malheureusement, c'est arrivé après sa mort, mais son rêve s'est réalisé puisque s'est créé le parc Astérix, comme les parcs Walt Disney. Donc je crois vraiment que oui, il arrive largement à concurrencer son modèle américain.
7: Merci beaucoup, Katel, d'être passée dans le monde d'Élodie sur France Info. Je rappelle que votre nouvelle ouvrage, le roman des Goscinny, tome 2, Un Gaulois immortel, paraît aux éditions Grasset. René Goscinny aurait eu 100 ans cette année. Merci beaucoup.
1: Merci à vous.
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0: Christine Peña, dans votre météo, il fait frais ce matin.
9: Mais oui, il fait frais, couvrez-vous. Hein. Mettez le manteau, parfois on n'a même pas 10 degrés. Alors 4 à Reims, un petit 8 à Alençon comme à Strasbourg, 7 à Nancy, 10 à peine à Bordeaux. Fait toujours un peu meilleur vers la Méditerranée, de 15 à 17 degrés. Et chaud même, on peut le dire, en Corse avec plus de 20 degrés. Il fait même 25 du côté d'Ajaccio. Alors, on prend le manteau, ok, mais il va vous embarrasser en journée, bah puisqu'avec
0: oui,
9: l'ensoleillement, bah voilà, ça va grimper. On aura une belle amplitude. Du coup, on est largement au-dessus des 20 degrés. Et pour le ciel, souvent dégagé. Donc, les nuages arrivent près de la Manche, mais bon, ça donne absolument pas de pluie. On aura un ciel partagé. Ça débordera un peu en Île-de-France. Et puis sinon, on a toujours cette petite tendance orageuse qui persiste sur l'extrême sud-est.
0: Merci beaucoup, Christine. Au programme, pour arriver jusqu'à 6h sur France Info, les pharmacies françaises qui attirent les touristes étrangers. Oui, car les produits sont de meilleure qualité et surtout moins chers. Ce sera le choix de France Info. Et puis, on va revenir aussi sur ce possible incident autour de l'avion du président Zelensky avec un drone russe détecté à proximité. Était-il visé? On essaiera d'y voir plus clair avec le général Paloméros juste après le journal de 5h30. Bienvenue à tous.
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0: À Carcassonne, les agents de la police municipale en cause sont suspendus, annonce le parquet après la révélation d'une vidéo choquante avec des propos racistes et misogynes prononcés essentiellement par un agent de la police municipale de Carcassonne, membre du Rassemblement National dans cette ville qui a été remportée par le parti aux dernières municipales. Le RN l'a aussi suspendu et c'est une affaire bien embarrassante pour Marine Le Pen et son équipe. Pierrick Bonneau, ça s'ajoute à une rentrée déjà bien compliquée.
11: À tel point que les élus du RN sont priés de limiter leurs confidences aux journalistes pour éviter de faire enfler les polémiques. Jordan Bardella s'en est presque publiquement agacé la semaine dernière après le départ fracassant de son conseiller économique, François Durvy, dont l'hostilité à l'égard de la candidature de Marine Le Pen a été largement commentée dans la presse. Après l'annonce chaotique du référendum sur le voile dans l'espace public, l'escapade critiquée en interne du patron du RN à Londres et peut-être surtout le coup de colère de Jordan Bardella à propos de l'arrivée à attendu de Marion Maréchal dans l'équipe de campagne de sa tante. C'est elle ou moi, aurait déclaré le patron du RN en réunion stratégique, selon le quotidien Libération. Propos démenti depuis, mais le mal est fait. Et pendant ce temps, Marine Le Pen fait profil bas. Pas un mot, ou presque, depuis 10 jours. Elle réserve son premier discours de candidate à ses électeurs dimanche dans le Pas-de-Calais. L'occasion de remettre les pendules à l'heure.
0: Merci Pierrick Bonneau du service politique de France Info. Donald Trump va-t-il réussir à convaincre sa base de bien venir voter pour lui aux élections à demi-mandat qui auront lieu au mois de novembre prochain? Le président américain a exprimé cette nuit à la convention républicaine qui est organisée à Dallas au Texas pour l'occasion. Et voilà une proposition qu'il fait pour tenter de convaincre. Il promet un dividende de 5 000 $ par citoyen si son parti garde le contrôle du Congrès. La police fédérale belge lance un avis de recherche pour un homme jugé dangereux, interné après une tentative de meurtre. Il n'est pas retourné dans son hôpital de la ville de Tournai, à quelques kilomètres seulement de la frontière française, après une permission de sortie. Il est dangereux pour l'intégrité physique des tiers. Ne vous approchez pas de lui, écrit la police belge. On en saura plus aujourd'hui sur l'avenir d'Edgar Gros-Piron à la tête des Jeux Olympiques et Paralympiques d'hiver de 2030 qui doivent avoir lieu dans les Alpes françaises, mis en cause pour sa gestion poussée vers la sortie. Une réunion du comité d'organisation a lieu aujourd'hui et devrait normalement trancher. Et puis un mot de football, de Ligue des Champions, avec une entrée réussie pour le Paris Saint-Germain. Hier soir au Parc des Princes, les Parisiens, double tenant du titre, se sont très largement imposés 6-1 sur leur pelouse face à Bratislava. Et puis aujourd'hui, ce sera l'entrée en lice d'un autre club français, les Rouges et Or, les Sang et Or, Lens, qui affronteront le Slavia Prague. Merci d'écouter France Info, il est 5h34.
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0: La situation est encore très confuse. Volodymyr Zelensky, le président ukrainien, a-t-il échappé à un drone russe alors qu'il se rendait en visite en Norvège pour assister aux funérailles du roi Harald V? Le président ukrainien a pris son avion et un drone a été détecté à sa proximité en Moldavie lors du décollage. Alors ça, c'est ce que dit le premier ministre norvégien. Il assure que le drone a failli percuter l'avion de Volodymyr Volodymyr Zelensky. Mais depuis, l'Ukraine et la présidence ukrainienne ont tenté de tempérer. Ils disent que ce drone était bien russe, mais que pour l'heure, rien ne permet de dire s'il visait l'avion présidentiel, qu'il a été détecté à plus d'une centaine de kilomètres de là. Mais se pose tout de même la question de la sécurité du président ukrainien. Jean-Paul Paloméros est l'ancien chef d'état-major de l'armée de l'air, ancien commandant de l'OTAN. Il souligne que tout déplacement aérien d'un chef d'État comporte des risques, même s'il est extrêmement sécurisé.
12: Le premier élément, c'est effectivement de souligner le fait que depuis plus de 4 ans et demi, le président Zelensky se déplace beaucoup parce qu'il a jugé qu'il fallait qu'il défende les besoins de son pays auprès des alliés, et il le fait aux dépens, quelque part, de sa sécurité. La sécurité absolue ne peut pas exister dans cette circonstance, et en particulier dans le ciel moldave, qui finalement est intégré à l'espace ukrainien. Si vous voulez, il faut quelques minutes pour traverser l'espace moldave quand on est en avion au-dessus de l'Ukraine. Donc, il faut rajouter à ça qu'effectivement, il y a des éléments factuels. Il y a une région séparatiste en Transnistrie, la Gagouazie aussi, donc qui appartiennent à la Moldavie, mais qui sont russophiles. Donc, tout, on peut imaginer un montage, mais ça peut être aussi tout simplement un incident, comme on en connaît. Moi, en 1995, j'ai failli rencontrer un gros drone américain alors que je volais en hélicoptère au-dessus de la Bosnie. Ça faisait partie des incertitudes, quand on est sur des théâtres d'opération, les incertitudes du contrôle. Qui contrôlait ce drone, de quelle nature il est, voilà les questions qui se posent. Mais il est clair que la sécurité du président Zelensky est un vrai sujet. Ça fait malheureusement partie des aléas d'une guerre, d'un théâtre d'opération où on ne comprend pas, on ne voit pas tout en permanence. Il n'y a pas de contrôle vraiment précis au-dessus de la Moldavie. Et puis, c'était peut-être tout simplement un petit drone, quoi, comme on les utilise, comme les utilisent les combattants à proximité du front, un quadricoptère, si vous voulez, que chacun peut posséder chez lui et le faire décoller pile poil au moment où décolle l'avion du président Zelensky. C'est toute une question, hein, la sécurité des drones. Il y a des réglementations, mais évidemment, sur un théâtre d'opération, les réglementations, elles n'existent pas.
13: Là où on est étonné, tout de même, général Jean-Paul Paloméros, c'est au niveau de la protection de l'avion du président ukrainien, l'avion dans lequel il se rend pour aller justement dans un voyage et dans un déplacement officiel. C'est si difficile que ça à protéger un avion, surtout dans lequel embarque le président ukrainien ?
12: Bien sûr que c'est difficile à protéger, qui plus est dans l'espace aérien ukrainien ou moldave en l'occurrence d'aujourd'hui. Le risque est permanent, il le sait. Il le prend parce qu'il estime qu'il doit le prendre pour le bien de son pays et pour l'accomplissement de sa mission. Mais bien sûr que c'est quasiment impossible. Vous voyez déjà Donald Trump avec son Air Force One, toutes les précautions qui sont prises, on se souvient de cet épisode où il avait changé
13: en Turquie, etc. Oui.
12: Imaginez que le président Zelensky peut se payer le luxe, lui aussi, d'avoir une protection permanente. Pas du tout, il accepte ce risque.
13: C'est-à-dire que le président ukrainien Volodymyr Zelensky n'a pas de protection, ou alors elle est insuffisante? De quelle manière est-il protégé? Il n'y a pas d'avion de chasse?
12: Des avions de chasse pour le protéger, ça servirait d'ailleurs en l'occurrence pas à grand-chose. Comment voulez-vous protéger un avion qui est sur un théâtre d'opération et qui est un avion qui plus est de ligne? Enfin, on ne sait pas exactement quel type d'avion. Ça doit être un jet d'affaires, à mon avis, assez léger. Mais je ne sais pas. Ce qui est certain, c'est que là, pour le coup, sur un théâtre de cette nature, pour reprendre l'expression, le risque zéro n'existe pas. Et M. Zelensky le sait. Ça serait bien. Ce qui est étonnant, c'est que la précision sur le fait qu'il s'agisse d'un drone russe.
13: Ah, ça, c'est la présidence ukrainienne qui le dit. Hein.
12: Ça donne une indication sur la nature du drone. Et ça, c'est très différent parce que ça veut dire que ce n'est pas un petit drone, que c'est un drone que les Ukrainiens ont l'habitude de voir voler au-dessus chez eux, que ce soit un Guérant ou un Shahed, donc des drones qui sont connus. C'est plus inquiétant parce que là, ces drones-là, bah, ils ne sont pas là par hasard. Ça peut être une indication.
13: Que se serait-il passé, ce sera ma dernière question, général Jean-Paul Paloméros, si effectivement un drone avait percuté l'avion du président ukrainien?
12: Ça dépend où il le percute. Si c'était au décollage, qui est la phase la plus délicate du vol, finalement, c'est là que l'avion est le plus vulnérable. Au décollage, il y a forte chance que ça crée un accident mortel.
13: Et des conséquences diplomatiques énormes, on imagine.
12: Qu'est-ce qui se passe dans un pays où un chef, c'est déjà arrivé d'ailleurs, où un chef de guerre ou un président meurt, ben voilà, ça fait malheureusement partie des fortunes de guerre, et c'est pas des infortunes de guerre plus exactement. Et ça, M. Zelensky le sait, mais courageusement, il continue son travail, il ne se laisse pas arrêter.
0: L'ancien chef d'état-major de l'armée de l'air française, Jean-Paul Paloméros, qui répondait aux questions France Info de Julien Langlais. À 5h40, dans le choix de France Info, nous allons désormais dans un lieu très touristique de notre pays. Non, ce n'est pas un monument, c'est une pharmacie. Les pharmacies françaises, surtout parisiennes, sont prises d'assaut par les touristes étrangers, dopées par une tendance sur les réseaux sociaux. Elle a un nom, French Pharmacy. Elle est alimentée par des influenceurs qui vantent les produits cosmétiques vendus en France. Ce succès, Valentin Dunat, vous l'avez bien constaté dans le 5e arrondissement de Paris.
14: Pour certains, c'est désormais un passage obligé. Ils visitent le Louvre, la Tour Eiffel et cette pharmacie.
15: Yes, it's true. It's part of the experience, I think, of being here.
14: Ça fait partie de l'expérience, dit Missy, qui vient de Philadelphie.
15: Philadelphia.
14: Dans son panier plein de crèmes, de produits pour la peau. Parce qu'en France, dit-elle, les produits sont pas chers et de bonne qualité.
15: The prices are good and the products are good.
14: Voilà ce qui attire tous ces touristes dans cette pharmacie dirigée par Catherine Dao.
16: Exactement, c'est moins cher et en parlant des Asiatiques, ils ont un petit peu peur des contrefaçons, donc ils préfèrent acheter ici. Dans les pharmacies françaises, il y a quand même une traçabilité qui est de qualité. Voilà, on ne vend pas n'importe quoi en pharmacie.
14: Est-ce que j'exagère donc si je dis que pour certains, c'est un passage obligé, comme la Tour Eiffel ou comme Notre-Dame ?
16: Eh ben non, je pense pas, parce qu'on dirait vraiment que c'est un passage obligé pour certains touristes, ouais. Ici, ça existe depuis bien avant le Covid, où on avait essentiellement des touristes asiatiques qui venaient limite en car. Au moment du Covid, bien sûr, on n'avait plus de touristes. Et ça a repris il y a quelques années, avec un petit changement de nationalité, dans le sens où on a plus des Américains, des Brésiliens. Enfin, le monde s'est agrandi. Voilà.
14: Et ça, je le vois autour de moi. Hein. Le monde entier se presse ici. Il y a beaucoup de clients et surtout des clientes de Slovénie, d'Angleterre ou d'Espagne, comme Maria, par exemple.
17: Franchement, c'est magnifique. Et c'est grand, hein, on a l'impression que c'est un labyrinthe, carrément. En plus, j'ai vu la dernière fois, je suis passée, il y a un bus touristique, il les dépose juste là. Hein.
14: Et donc, pour répondre à cette clientèle nombreuse et très variée, des conseillères ont été recrutées. Elles parlent notamment coréen, anglais,
18: you put just three drops and you apply on
14: portugais,
18: non. Ok. Nada, con plaisir.
14: C'est quoi votre prénom, pardon?
18: Cindy.
14: Vous parlez combien de langues, Cindy?
18: 4. Espagnol, français, portugais et du coup anglais.
14: Vous changez comme ça de continent et vous changez de... Mais c'est vrai, toutes les 5 minutes, quoi.
18: Oui, c'est ça. Ouais. On arrive à bien jongler entre les langues.
14: Alors pourquoi cette pharmacie a-t-elle autant de succès? Quand je pose la question aux touristes étrangers, la réponse est toujours la même.
19: I saw it on social media.
14: J'ai vu ça sur les réseaux sociaux, dit Lily, qui vient du Rwanda.
19: A lot of people come, especially this pharmacy, they
14: Beaucoup
19: come
14: de touristes
19: here,
14: viennent dans les pharmacies, dit-elle, et surtout celle-ci. Alors, j'ai voulu essayer.
19: I wanted to try.
14: Là encore, cette officine a dû s'adapter et il y a désormais une personne qui s'occupe des réseaux sociaux.
20: Alors, je m'appelle Najet Wardani, alors je suis préparatrice en pharmacie, conseillère dermocosmétique et je gère aussi le TikTok de la pharmacie Monge. Au niveau des hashtags, j'utilise beaucoup les hashtags comme French Pharmacy, des hashtags un peu en anglais et du coup, bah, ça capte une large population, donc internationale.
14: Il y en a qui viennent ici faire des vidéos, c'est ça?
20: Alors franchement, tout le temps. Des gens bah, du coup, qui se filment, qui prennent en photo, qui parlent avec leur famille. Il y en a, ils peuvent rester ici toute la journée. Hein. On les voit, ils arrivent à midi et puis ils repartent à 19h et qui demandent à la fin du coup une détaxe parce qu'en fait, ils achètent un peu pour toute la famille.
14: Et parmi les produits phares qui cartonnent, je le vois autour de moi dans les paniers, il y a la Biafine ou la Cicaplast.
20: Ils demandent tous des produits, comme vous avez cité, hein, Biafine, certaines crèmes, médicaments, qui ne sont pas normalement adaptés pour le visage, mais que les gens utilisent comme routine de soins.
14: C'est-à-dire la Biafine, par exemple, certains le considèrent comme une crème hydratante, quoi.
20: Ah oui, aux États-Unis, je pense que c'est utilisé comme ça. Et puis en plus, comme ça fait 4 fois le prix, bah, ils viennent acheter ça.
14: Résultat, à la caisse, les paniers sont bien remplis, comme le confirme la directrice.
16: C'est vrai qu'il y a des très gros paniers. Ça peut aller de 1000 euros, 2000. Enfin, c'est peut-être pas, c'est un peu exceptionnel, mais ça arrive très souvent.
14: C'est ce qui explique pourquoi de plus en plus de pharmacies parisiennes occupent ce créneau de la French Pharmacy, très rentable.
0: Le choix de France Info, signé ce matin Valentin Dunat, à réécouter sur l'appli Radio France. Nous allons revenir dans un instant sur cette vidéo choquante à Carcassonne, ces propos racistes, entre autres prononcés par des policiers municipaux. Des inspections sont ordonnées, on va faire le point dans un instant.
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0: D'abord à 6h moins le quart, c'est l'heure de l'info en une minute avec vous Maureen Suignard. Et à la une, cette alerte pour 1 600 000 Françaises.
2: L'agence de sécurité du médicament estime qu'une pilule à base de désogestrel peut être dangereuse. Le risque est faible, mais elle peut créer des tumeurs cérébrales quasiment tout le temps bénignes. Cette pilule est commercialisée sous les noms Antigone, Elfacet, Cerazette, Optimizette, puis il y a aussi les génériques. Le baril de pétrole au-dessus des 100 dollars encore ce matin, une première depuis le mois de juillet. Cette nouvelle hausse des prix intervient après une série de frappes américaines et iraniennes au Moyen-Orient. Des pétroliers ont été visés hier par des tirs iraniens dans le Golfe. L'association France-Palestine Solidarité satisfaite, un concert de Barbara Bush de nouveau annulé. Cette fois, c'est une représentation à Amiens qui n'aura pas lieu. La salle de concert affirme que les conditions de sécurité n'étaient pas réunies. Les militants reprochent à la DJ son soutien à la loi Adam contre les nouvelles formes d'antisémitisme. Et puis, il n'avait jamais fait aussi chaud. C'est officiel. Le mois d'août a été le plus chaud jamais mesuré dans le monde. La température moyenne mondiale a été en août d'1,65 degré supérieure à la moyenne des niveaux pré-industriels, plus que la limite la plus ambitieuse fixée lors de l'accord de Paris sur le climat en 2015.
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0: Est-ce un cas isolé ou est-ce un mal bien plus ancré? La question se pose au lendemain de la révélation d'une vidéo par le journal Midi Libre. On y entend un policier municipal de Carcassonne, dans l'Aude, encarté au Rassemblement National, qui prononce de très nombreux propos racistes, misogynes, homophobes, complotistes. Il a depuis été exclu par le parti. Le maire RN condamne fermement ses propos. Il a aussi été suspendu de ses fonctions par le parquet. Et le ministre de l'Intérieur, Laurent Nunez, a aussi ordonné une inspection de cette police municipale. Mais y a-t-il un problème donc plus enraciné dans les polices municipales? Nous avons posé la question sur France Info à Christophe Marion. Il est député Renaissance et co-rapporteur du projet de loi qui doit donner plus de pouvoir à la police municipale.
21: C'est absolument révoltant, c'est à vomir, c'est anti-républicain au possible. Et évidemment, je suis profondément choqué. Et j'ai une pensée pour l'ensemble des policiers municipaux de ce pays qui font leur travail consciencieusement et qui, au fond, sont tous touchés par ce qui vient de se passer à Carcassonne. Et donc, je ne veux pas qu'on jette l'opprobre sur une fonction municipale qui est ô combien importante aujourd'hui dans le continuum de sécurité.
13: Ce projet de loi que vous portez était censé remodeler la fonction, le contrôle et la formation des 28 000 policiers municipaux de France. Est-ce que ça remet quelque part en cause la suite du parcours législatif de cette loi ?
21: Cette loi, elle avait deux ambitions. D'une part, d'étendre les compétences des policiers municipaux et notamment de leur octroyer une autorité judiciaire élargie. Donc, plus de responsabilités, plus de compétences, parce que c'est aujourd'hui nécessaire face à la sécurité qui peut toucher notre pays, et dans le même temps, bien évidemment, augmenter les procédures de contrôle, déontologique notamment, de manière à renforcer le contrôle sur les policiers municipaux. Parce que quand on parle de nouvelles compétences, évidemment, il faut renforcer le cadre juridique en matière de contrôle déontologique. On voit bien que le contrôle, il est essentiellement celui du maire, assez peu de contrôle du préfet, du procureur, en tous les cas c'est insuffisant, très très peu de contrôle des inspections générales de l'État, et enfin peu de contrôle aussi, parce qu'il est peu sollicité, du défenseur des droits. Et d'ailleurs, Conseil d'État, défenseur des droits, nous avait bien indiqué lors des auditions qu'on avait menées qu'il était absolument nécessaire de renforcer le contrôle des polices municipales. Il n'y a pas assez de contrôle de la formation, et surtout le contrôle est quand même de prime abord opérée par le maire, qui est l'autorité et qui est l'employeur du policier municipal. Il y a probablement des contrôles systématiques, plus systématiques à opérer par le préfet, le procureur de la République, et puis renforcer les contrôles des inspections générales de l'État. Donc ça, c'est une nécessité. C'est d'autant plus une nécessité que j'insiste là-dessus. Il faut aussi renforcer les compétences et les prérogatives des policiers municipaux de manière à ce qu'ils soient des acteurs encore plus efficaces dans la lutte contre la sécurité du quotidien qui touche les Français.
13: Christophe Marion, qui embauche aujourd'hui les policiers municipaux, ce sont les maires. Selon quels critères ? Est-ce que ce sont les mêmes critères partout ?
21: Il y a un certain nombre, en tout état de cause, pour un policier municipal, il y a un certain nombre de formations qui sont absolument nécessaires. Après, évidemment, et là, c'est ce qu'on voit, il peut y avoir, comme le maire est un employeur, et quand il recrute des agents de collectivités territoriales, il a une marge de manœuvre. Et il peut avoir cette liberté d'embaucher des gens, y compris qui sont proches de lui. Et moi, ce que je constate, c'est que les policiers municipaux mis en cause, alors manifestement, certains sont membres du Rassemblement national, et très honnêtement, quand on voit la manière dont le maire de Carcassonne s'est comporté depuis qu'il est à la tête de sa ville, en multipliant les esclandres, en arrosant des manifestants de la CGT face à la mairie, je veux dire, ça libère un certain nombre de choses, ce type de comportement. Et je crois que ça peut amener aussi des employés municipaux à avoir un comportement qui ne respecte pas la déontologie du métier. Il faut renforcer les prérogatives des policiers municipaux aujourd'hui, parce que ce sont des acteurs essentiels aux côtés des forces de sécurité intérieure, hein, police, gendarmerie, ce sont des acteurs absolument essentiels dans un certain nombre de communes pour renforcer la sécurité des Français. Donc ne jetons pas le bébé avec l'eau du bain, si j'ose dire, à l'occasion de cette terrible affaire qui nous donne une vague idée de ce à quoi pourrait ressembler la France si le Rassemblement national arrivait au pouvoir un jour dans ce pays.
0: Le député Renaissance Christophe Marion sur France Info à 5h52. C'est l'heure de tout ce qu'il faut retenir de l'actualité économique.
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0: Et c'est avec vous Emmanuel Cuny. Bonjour Emmanuel.
4: Bonjour.
0: Tous les matins, l'actu économique en trois titres. On commence avec Amazon qui choisit de nouveau Arianespace pour lancer ses satellites.
4: Oui, la plateforme américaine confie à la fusée lourde européenne 6 lancements supplémentaires de modules satellitaires pour compléter sa constellation autour de la Terre. Ce nouveau contrat porte à 24 le total de missions assumées par Arianespace pour le groupe du milliardaire Jeff Bezos. Annonce faite lors du sommet international de l'espace organisé à Paris, et dont, je rappelle, sont absents les autres Américains Blue Origin et SpaceX d'Elon Musk.
0: Le groupe Bolloré s'apprête à stopper sa production de bus électriques.
4: Oui, la direction a annoncé hier aux salariés son intention d'arrêter la fabrication et la commercialisation de ces véhicules qui sont fabriqués dans l'usine bretonne d'Erguet-Gabéric, dans le Finistère. Cette décision pourrait entraîner la suppression de 115 emplois. Bolloré précise qu'une reprise partielle d'actifs est à l'étude avec un acteur industriel européen, mais on n'en sait pas plus. À ce stade, le groupe invoque un marché français moins dynamique qu'attendu pour les bus électriques, le tout marqué par une vive concurrence et une forte pression sur les prix.
0: La fréquentation des plateformes Chine et Temu baisse en France.
4: Oui, moins de succès en effet pour la fast fashion, la mode ultra éphémère. Le nombre de visiteurs sur les sites de ces opérateurs chinois a reculé au deuxième trimestre, avant même l'entrée en vigueur de la fameuse taxe européenne de 3 euros visant les petits colis importés dans l'Hexagone. Cette baisse de fréquentation touche également le site AliExpress. En moyenne, le repli est de 300 à 400, 500 000 personnes entre avril et juin, selon l'Institut d'études médiamétrie et la FEVAD, la Fédération de la vente en ligne et à distance.
0: Emmanuel, on va vous retrouver à 6h23 pour France Info Éco.
4: Bruxelles renforce le Made in Europe, le fabriqué maison sur le vieux continent. Pour ce faire, la Commission européenne propose un nouveau cadre pour les appels d'offres internationaux, dont la possibilité d'évincer purement et simplement les groupes chinois.
0: Merci beaucoup Emmanuel Cuny, on vous retrouve dans une demi-heure. Si vous vous êtes fan, vous reconnaissez le générique de 10%, cette série sur les agents d'acteurs qui a eu un immense succès en France et même dans le monde. Après la série, voilà un nouveau chapitre, 10%, le film disponible depuis ce matin sur la plateforme Netflix, avec toujours le même casting, Camille Cotin, Laure Calamy, une pléiade d'acteurs et actrices dans leur propre rôle, dont un certain George Clooney. Matteo Maestrachi, vous avez rencontré pour France Info Fanny Herrero, la scénariste et créatrice de la série, revenue aux manettes pour le film.
5: Bravo Andrea, c'est courageux ce changement de carrière.
6: Je suis tellement contente de faire le film d'Andrea.
22: On s'est quand même rendu compte qu'à la fin de la saison 4, qui est une saison qui se termine sur une note assez mélancolique, quand même assez sombre, avec cette fermeture de l'agence, tout le monde qui se disperse. C'est d'autres scénaristes qui l'ont écrit, parce que moi j'étais partie avant, à la fin de la saison 3. Et donc il y avait comme un peu une petite frustration. Enfin, les gens en avaient encore envie, quoi, et on le sentait. Et peut-être que nous aussi, finalement, l'équipe artistique et les acteurs, c'était pas le point final, n'était pas encore complètement mûr, c'était pas encore l'heure. Et donc, d'où l'idée aussi de ce film. Et dans ce film, il fallait retrouver cette affection qu'on a pour eux, tout en réinventant un peu des choses nouvelles. Parce que si on reprend les spectateurs et qu'on leur redonne la même chose, c'est peut-être un peu dommage. 5 ans plus tard, il fallait un peu réinventer les situations, les relations, tout en créant du familier, il fallait qu'il y ait de la surprise.
23: Je sens qu'elle a besoin de moi. Enfin, mon expérience.
24: Attends, il plante un rôle principal du film d'Andrea pour un second rôle de merde avec Wes Anderson.
23: Quoi ? Tu lui as conseillé de quitter le film ?
25: Sur le ton, il y a un truc, c'est pas très joli. Il y a quelque chose que j'aime bien, un élément que j'aime bien, c'est qu'on rigole souvent. Mais en même temps, c'est des personnages qui vont pas très bien. Et ça, c'est un peu quelque chose de l'époque. Il y a du ressentiment, il y a des gens qui n'y arrivent pas, qui se posent des questions. Et c'est pas mal, ça, de réussir à mélanger justement ces deux tonalités.
22: Pour moi, 10%, c'est à la fois une comédie grand public, j'espère généreuse, un peu bonbon ou doudou, comme on dit. Et en même temps, c'est aussi un peu une comédie existentielle. J'aime bien que les personnages se heurtent beaucoup à leurs propres doutes, à leurs propres fragilités. Ils sont toujours leur propre obstacle, en fait. Ce sont des personnages qui sont très névrosés et qui sont assez fissurés et qui courent toujours après une reconnaissance. Et moi, j'aime les confronter à ça parce que je pense que ce sont des... Cette fragilité-là, elle est, comme vous dites, un peu un marqueur de l'époque. On se sent tous un peu fragiles et on a besoin aussi des autres pour retrouver de la force. Et le film, il raconte ça.
23: Alors, vous serez libre dans 12 jours, Gérard Depardieu et Thibaut InShape.
25: George Clooney, surprise du chef. Moi, je ne m'y attendais absolument pas. Donc, du coup, le côté surprenant fonctionne très bien. Ça a été une galère, ça a été un plaisir. Bah, racontez-moi un petit peu.
22: Ça a été pas si facile, mais finalement, en vrai, oui. Parce qu'au départ, on avait écrit avec Lison Daniel, donc un endroit, une scène pour un acteur... On voulait vraiment une star américaine. On voulait un gars liste A, quoi. On rêvait en disant, bah, on s'en fout. De toute façon, 10%, ça a traversé l'Atlantique maintenant. On peut essayer d'avoir ces gens. Saison 4, ils avaient déjà eu Sigourney Weaver. Donc, on se disait, bah, pourquoi pas. Ouais. Et dans le film, on voulait rêver grand. Et voilà, donc on avait écrit une scène assez marrante, assez burlesque. Et George Clooney ne l'a pas du tout aimé. Il a retoqué notre scène en disant, ça ne me fait pas du tout rire, c'est pas bien. Et en fait, je comprends pourquoi, c'est que la scène, elle n'était pas écrite pour lui, elle était écrite un peu générique, genre pour un acteur américain, mais on ne savait pas qui. Et lui, il a ce côté comme ça, un peu smart, gentleman, qui ne va pas s'enrouler par terre. Donc j'ai compris pourquoi il n'aimait pas, mais il a été super, il nous dit, mais par ailleurs, je vous aime beaucoup, j'adore votre travail, donc si vous me proposez autre chose, je pourrais le considérer. Donc on s'est remis au boulot, en tremblant, on lui a envoyé, et là, il a super bien réagi, il nous a dit, ah, mais voilà, ça me plaît, et là, à partir de là, il a commencé lui-même à mettre les mains dedans, à nous suggérer des idées, à vouloir parler de son film Monument Man, et qui fait que, là, du coup, la scène, elle a pris beaucoup de relief et de vérité, et il a vraiment joué le jeu à fond, de, voilà, d'être vraiment dans l'autodérision, hein. pas en faisant des cabrioles, mais à sa manière, à la manière de George.
23: Pourquoi tu cries ? C'est un rendez-vous chez le coiffeur qui est décalé, ça me fout par terre.
0: 10%, c'est disponible en film, donc nouveau film sur Netflix à partir de ce matin, la météo.
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0: Dans votre météo, Christine Peña, c'est plutôt moins 10% sur les températures. On va y revenir. C'est encore orageux, c'est en tout cas, sur le sud-est.
2: Oui, sur le sud-est, on a des orages. En fait, la perturbation est centrée sur l'Italie et ça déborde un petit peu à l'ouest de la Corse ou encore sur les Alpes. Voilà, sinon, on retrouve effectivement ce ciel dégagé et des températures qui ont bien baissé ce matin. Couvrez-vous, le manteau,
0: c'est peut-être même plus que 10% de moins.
2: C'est clair, on n'est parfois même pas à 10 degrés. Il fait 4 en ce moment, par exemple, à Reims. Bon, c'est un peu les endroits les plus froids. Reims et Aurillac, 4 degrés ce matin. 8 à Alençon, quand même, ça ne va pas bien haut. À Paris, dans les rues de Paris, il fait 12, mais ça peut descendre à 7, 8 en banlieue, là où il y a beaucoup de forêt. Voilà. Alors, sinon, un mot du vent. Il souffle fort dans le sud, à côté des orages. En vallée du Rhône, Languedoc-Roussillon, on a Tramontane et Mistral, d'un bon niveau quand même, et des températures qui grimpent. Le manteau va vraiment, vraiment vous embarrasser cet après-midi, puisqu'on repasse la barre allègrement des 20 degrés. 23 à Paris, 24 en Bretagne, 22 à Lille, 25 à Strasbourg, 26 à Bordeaux et jusqu'à 28 à Marseille et Ajaccio.
0: Merci Christine Peña. Tiens, je vous verrais bien jouer votre propre rôle dans une série sur la radio. Voilà une idée pour des producteurs avec Simon Le Baron, oui, dans le rôle de titre, notre
1: exactement.
0: Georges Clooney. Bonjour, ouais. Simon.
1: Wow. C'est ce que j'allais dire, George Clooney ou Le Baron, c'est exactement pareil.
0: Mais oui, bien sûr.
1: Merci beaucoup, William Gay Costa.
0: J'ai le droit de revenir.
1: Oui, vous avez le droit de revenir, bravo. C'est bien de faire de la lèche au présentateur. Bravo, on voit le genre. À tout à l'heure, William, pour le journal de 7h. À tout à l'heure, Christine, pour la météo. Et bienvenue à vous sur France Info, jeudi 10 septembre, 6h.
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1: Et à la une ce matin, Laura Dulieu, bonjour.
7: Bonjour.
1: Ces propos choquants tenus par des policiers municipaux de Carcassonne.
7: Dans une vidéo issue d'une caméra piéton, on y entend des propos racistes, homophobes et sexistes. Laurent Nunez, le ministre de l'Intérieur, ordonne une inspection de la police municipale de la ville. Et les villes européennes particulièrement touchées par le réchauffement climatique, c'est ce que démontre une étude, alors que l'Europe occidentale vient de traverser l'été le plus chaud de son histoire. Faciliter la transmission d'une entreprise aux salariés, c'est ce que souhaite le gouvernement face au risque de liquidation massive de sociétés dans les prochaines années. Enfin, la souveraineté européenne dans l'espace, au cœur du sommet spatial en ce moment à Paris. Les Européens veulent pour ça bâtir une constellation de satellites dans le ciel. 4 policiers municipaux de Carcassonne ont été suspendus sur ordre hier du parquet après la diffusion de cette vidéo dans laquelle on les entend tenir des propos très violents, propos racistes, homophobes et misogynes. Ce sont des images issues d'une caméra piéton lors d'une patrouille fin 2025. De quoi mettre la mairie Rassemblement National dans la tourmente, car même si elle n'était pas encore élue au moment des faits, le principal protagoniste de ces images était un membre du service d'ordre du RN. Il a été exclu hier du parti d'extrême droite, mais cette affaire pose la question du travail de la police municipale à Carcassonne. Sébastien Berriot s'est rendu dans l'une des cités sensibles de la ville.
9: Lorsque la vidéo des policiers a commencé à circuler sur les réseaux sociaux, beaucoup d'habitants de la cité aux Anam disent ne pas avoir été surpris. Mohamed, par exemple, 44 ans, est né dans le quartier. Il explique que les relations avec la police nationale sont excellentes. Avec les policiers municipaux, il parle de méthode de cow-boy. Et en effet, les propos tenus dans la vidéo ne l'ont pas étonné.
11: C'est limite banal, quoi, on va dire. On est là pour, entre parenthèses, taper sur la racaille, mais on n'est pas tous de la racaille. Autant les nationaux, ils viennent, ils parlent avec nous, tout se passe bien, mais les municipaux, on ne peut pas parler avec eux, on ne peut rien faire. Et quand on voit la façon dont ils nous parlent, c'est pas joli à voir. Si déjà ils viennent, ils te tutoient, ouais, tu rentres à la maison, tu jettes ta clope, tu fais ci, tu t'en vas. Oh, c'est pas normal.
9: Selon Morad, certains policiers municipaux ne cachent pas leur hostilité envers les étrangers.
12: Leur comportement, leur façon de parler, leur regard, tout, leur attitude, c'est flagrant, quoi.
9: Très gêné par cette polémique, le maire Christophe Barthez annonce une remise à plat du fonctionnement de la police municipale avec des formations pour les policiers sur le respect de la déontologie.
7: Sébastien Berriot, ici Occitanie pour France Info, et le ministre de l'Intérieur Laurent Nunez ordonne également un contrôle de la police municipale de Carcassonne. Carcassonne par l'inspection générale de l'administration.
1: Et on entendra juste après votre journal, Laura, le président de SOS Racisme sur cette affaire. 6h03, les villes européennes en première ligne face à la crise climatique.
7: C'est ce que montre une étude inédite publiée dans la prestigieuse revue scientifique The Lancet. Étude sur les impacts du réchauffement climatique sur la santé à l'échelle des villes du continent européen. Les chercheurs font état d'une aggravation des risques sanitaires à cause de la chaleur. Et la France est loin d'être épargnée, Guillaume Fariol.
15: Cannes, Marseille, Toulon, les villes du pourtour méditerranéen souffrent particulièrement. Record détenu par Perpignan. Mortalité liée à la chaleur multipliée par 13 depuis les années 90. À Martigues, multipliée par 10. Des hausses de la mortalité marquées également à Valence, Grenoble, mais aussi jusqu'à Mulhouse et dans le centre de la France, Clermont-Ferrand par exemple. Dans notre pays, 40% de la population est concentrée dans 70 villes, une forte densité qui amplifie les risques pour la santé dans ces agglomérations bétonnées. Une solution, la végétalisation, elle progresse mais reste timide encore selon cette étude. En moyenne, moins de 10% des surfaces urbaines sont végétalisées. Conclusion des auteurs, en France comme ailleurs en Europe, les progrès ne suivent pas l'aggravation des risques sanitaires liés à la chaleur.
7: Et cet été aura été le plus chaud pour 1,3 milliard de terriens, révèle ce matin le programme européen Copernicus. Était le plus chaud également dans l'histoire de l'Europe occidentale et le mois d'août, enfin, a été le mois le plus chaud jamais enregistré dans le monde. Comment éviter la disparition d'une entreprise quand le patron part à la retraite et qu'il n'y a pas d'héritage pour prendre la suite. 370 000 sociétés seront concernées d'ici 2030. Alors pour éviter une hausse massive des liquidations, le gouvernement veut faciliter la transmission des entreprises aux salariés avec le pacte Papin du nom du ministre des Petites et Moyennes Entreprises. L'exécutif souhaite par exemple baisser les droits d'enregistrement payés par les repreneurs ou encore augmenter l'abattement fiscal sur la plus-value pour le dirigeant qui part à la retraite, soit concrètement une baisse générale des coûts de transmission. Une incitation fiscale vue d'un bon œil par celles et ceux qui s'apprêtent à céder ou reprendre leur entreprise, Thomas Vinclair.
16: La transmission de sa société, c'était une vraie inquiétude pour Valérie.
17: On a envie que ça se passe bien et qu'elle disparaisse pas.
16: Dans un an, cette chef d'entreprise prendra sa retraite. D'ici là, elle souhaite transmettre à ses salariés son agence de communication créée il y a 35 ans.
17: C'est la meilleure des transmissions pour moi. De faciliter fiscalement, oui. Je pense que c'est un levier de développement du rachat par les collaborateurs qui vont pérenniser l'entreprise, garder l'état d'esprit, etc.
16: D'ailleurs, certains salariés travaillent déjà sur un dossier de reprise. Cédric, lui, a vu son projet validé. Fin octobre, il va devenir le futur directeur général de son entreprise de BTP, près d'Angers. Une reprise facilitée par ces annonces du gouvernement.
18: Ça nous permet d'investir dans du matériel et de se projeter sur les années à venir avec une baisse d'impôts qui peut être intéressante aussi pour nos futurs résultats.
16: Il espère désormais que les banques vont davantage soutenir les projets de reprise des salariés, elles qui sont actuellement très réticentes.
18: Ils ne sont pas encore assez au point sur ce système où c'est vraiment les salariés qui s'engagent plutôt qu'un investisseur qui met vraiment des billes. Nous, c'est tous nos salariés qui s'engagent pour mettre des fonds dans la société.
16: Et cette société prendra d'ailleurs la forme d'une SCOP où les salariés détiennent une majorité des parts de l'entreprise.
7: Quant aux transmissions d'héritage, les notaires proposent de diviser par deux les taxes dues à l'État, c'est une information France Info ce matin. Le but est d'encourager les Français de moins de 75 ans à transmettre leur patrimoine à leurs descendants. Et si le principe de la donation serait conservé avec une taxe qui augmente en même temps que la somme transmise, le taux serait limité à 10% pour les sommes de 15 à 500 000 euros. Les plus riches ne seraient ainsi pas concernés. Ce nouveau barème pourrait par ailleurs s'appliquer à d'autres membres de la famille comme les neveux et les nièces.
1: L'avion de Volodymyr Zelensky aurait été frôlé par un drone.
7: C'est ce qu'affirme le Premier ministre norvégien. Le président ukrainien était mercredi en route de la Moldavie vers Oslo pour assister aux funérailles du roi de Norvège. Kiev, de son côté, nuance et parle d'un drone russe ayant pénétré l'espace aérien de la Moldavie et de la Roumanie à 160 km de l'avion de Volodymyr Zelensky, précise les autorités moldaves. 5 000 $ de dividendes pour chaque citoyen américain si le parti républicain remporte les élections de mi-mandat aux États-Unis. C'est la promesse de Donald Trump faite cette nuit lors d'une convention républicaine à Dallas, au Texas. Les républicains, pour l'instant, donnés perdants par les sondages lors du scrutin de novembre prochain. Les Européens veulent concurrencer les Américains dans l'espace. Après l'annonce hier par l'Élysée de 5 milliards d'euros de contrats pour les entreprises françaises et européennes, le sommet spatial se poursuit à Paris. Place aujourd'hui aux engagements politiques avec les discours d'Emmanuel Macron, puis de la présidente de la Commission européenne, Ursula von der Leyen, avec un objectif: bâtir une constellation de satellites européens pour ne pas dépendre des géants américains comme Starlink et Elon Musk. La souveraineté dans l'espace est désormais un enjeu prioritaire de sécurité, Frédéric Seyss.
10: Chez les militaires français, personne n'a oublié que l'invasion de l'Ukraine il y a 4 ans a commencé non pas dans les tranchées, mais en orbite. Le colonel Sébastien Pagès, adjoint au chef d'état-major de l'espace.
13: Avant que les troupes russes ne rentrent sur le territoire ukrainien, ça a commencé par une attaque cyber. La première attaque des Russes, c'est sur la constellation de satellites Viasat qui était utilisée par les forces ukrainiennes.
10: Les constellations de satellites, infrastructure désormais cruciale pour les communications sécurisées. Aujourd'hui, pourtant, il arrive à l'armée française d'utiliser Starlink, confie un haut gradé. Starlink, l'opérateur américain détenu par l'impétueux Elon Musk, proche de Donald Trump, avec le risque, en cas de brouille diplomatique, que la connexion soit tout simplement coupée. Jean-Pierre Diris est le coordinateur interministériel de ce projet de constellation européenne.
14: On ne veut pas qu'on puisse nous l'arrêter pour un oui ou pour un non, notamment quand on s'en sert pour les forces armées ou pour les forces de police. Donc on a besoin d'une connectivité sécurisée et souveraine en Europe. Donc c'est pour ça qu'on va construire cette constellation en Europe.
10: Une constellation européenne baptisée Iris Carré, 350 satellites, investissement de 15 milliards d'euros, financé sur fonds publics et privés, mise en service prévue dans 4 ans.
7: Frédéric Seyss, c'est un mot de foot pour finir. Le Paris Saint-Germain qui reprend de la hauteur après 4 matchs sans succès. Les Parisiens s'imposent 6 buts à 1, rien que ça, au Parc des Princes face à Bratislava pour l'entrée en lice du PSG en Ligue des Champions.
1: Merci Laura Dulieu, à tout à l'heure pour le journal de 6h30. Et Christine Peña, il fait frais ce matin. Oui, vous nous l'avez dit, petite laine.
19: On va s'attarder un petit peu, oui. On a souvent 8 degrés d'ailleurs à Alençon, à Strasbourg, à Amiens, à Angers, Mont-de-Marsan dans les Landes, 8 degrés ce matin, 8 également dans le Tarn, à Castres. Il fait un peu meilleur en Bretagne, c'est vrai. Allez, 11 degrés à Rennes, 12 à Brest, 17 à Montpellier. C'est autour de la Méditerranée qui fait quand même le plus chaud. Et la nuit a encore été chaude en Corse. Il fait 24 degrés en ce moment à Bastia.
1: Merci Christine.
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1: À suivre, y a-t-il un climat propice au racisme dans la police et au Rassemblement National? Vous entendrez dans 5 minutes le président de SOS Racisme après la diffusion de propos choquants tenus par un policier municipal de Carcassonne. Mais tout de suite, l'avion transportant Volodymyr Zelensky a-t-il vraiment failli être percuté par un drone?
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1: Et oui, c'est ce qu'assure en tout cas le Premier ministre norvégien. Car le président ukrainien était hier à Oslo pour les funérailles du roi Harald de Norvège. En chemin, Zelensky a fait escale en Moldavie et c'est là, au décollage, qu'on aurait frôlé la catastrophe. Alors la présidence ukrainienne tempère, la Moldavie assure de son côté qu'un drone russe arrivé depuis l'Ukraine a bien violé son espace aérien mais qu'il a explosé à 160 km de l'aéroport. Reste que la question de la sécurité de l'homme fort de Kiev se pose, évidemment, et c'est ce que souligne le général Jean-Paul Paloméros, ancien chef d'état-major de l'armée de l'air et ancien commandant de l'OTAN.
26: Depuis plus de 4 ans et demi, le président Zelensky se déplace beaucoup parce que il a jugé qu'il fallait qu'il défende les besoins de son pays auprès des alliés et il le fait aux dépens, quelque part, de sa sécurité. La sécurité absolue ne peut pas exister dans cette circonstance et en particulier dans le ciel moldave qui finalement est intégré à l'espace ukrainien. Si vous voulez, il faut quelques minutes pour traverser l'espace moldave quand on est en avion au-dessus de l'Ukraine. Il faut rajouter à ça qu'il y a une région séparatiste en Transnistrie, la Gagouazie aussi, donc qui appartiennent à la Moldavie, mais qui sont russophiles. Donc, On peut imaginer un montage, mais ça peut être aussi tout simplement un incident, comme on en connaît. Moi, en 1995, j'ai failli rencontrer un gros drone américain alors que je volais en hélicoptère au-dessus de la Bosnie. Ça faisait partie des incertitudes, quand on est sur des théâtres d'opération, les incertitudes du contrôle. Qui contrôlait ce drone, de quelle nature il est, voilà les questions qui se posent. Mais il est clair que la sécurité du président Zelensky est un vrai sujet. Ça fait malheureusement partie des aléas d'une guerre, d'un théâtre d'opération où on ne comprend pas, on ne voit pas tout en permanence.
4: Là où on est étonné, tout de même, général Jean-Paul Paloméros, c'est au niveau de la protection de l'avion du président ukrainien. C'est si difficile que ça à protéger un avion, surtout dans lequel embarque le président ukrainien?
26: Bien sûr que c'est difficile à protéger, qui plus est dans l'espace aérien ukrainien ou moldave en l'occurrence. D'aujourd'hui, le risque est permanent, il le sait. Il le prend parce qu'il estime qu'il doit le prendre pour le bien de son pays et pour l'accomplissement de sa mission. Mais bien sûr que c'est quasiment impossible. Vous voyez déjà Donald Trump avec son Air Force One, toutes les précautions qui sont prises, on se souvient de cet épisode où il avait changé.
4: En Turquie, oui.
26: Imaginez que le président Zelensky peut se payer le luxe, lui aussi, d'avoir une protection permanente. Pas du tout, il accepte ce risque.
4: C'est-à-dire que le président ukrainien Volodymyr Zelensky n'a pas de protection, ou alors elle est insuffisante? De quelle manière est-il protégé? Il n'y a pas d'avion de chasse?
26: Il peut mettre des avions de chasse pour le protéger, ça servirait d'ailleurs en l'occurrence pas à grand-chose. Comment voulez-vous protéger un avion qui est sur un théâtre d'opération, qui est un avion qui plus est de ligne, enfin on ne sait pas exactement quel type d'avion, ça doit être un jet d'affaires à mon avis assez léger, mais ce qui est certain c'est que là pour le coup, sur un théâtre de cette nature, pour reprendre l'expression, le risque zéro n'existe pas et M. Zelensky le sait. Ce qui est étonnant c'est que la précision sur le fait qu'il s'agisse d'un drone russe.
4: Ah, ça c'est la présidence ukrainienne qui le dit, hein.
26: Ça donne une indication sur la nature du drone. Et ça, c'est très différent parce que ça veut dire que ce n'est pas un petit drone, que c'est un drone que les Ukrainiens ont l'habitude de voir voler au-dessus de chez eux, que ce soit un Guérant ou un Shahed, donc des drones qui sont connus. C'est plus inquiétant parce que là, ces drones-là, ils ne sont pas là par hasard. Ça peut être une indication.
1: Le général Jean-Paul Paloméros, ancien chef d'état-major de l'armée de l'air et ancien commandant de l'OTAN sur France Info avec Julien Langlais.
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1: Et le Rassemblement National mis dans l'embarras par le racisme d'un de ses militants, un policier.

0: chargé de protéger les citoyens et qui passe son temps dans une vidéo pendant 6 heures à faire le tour de la ville en beuglant contre les bougnoules, les nègres et les bicots. Donc c'est extrêmement grave. Ça ne nous étonne pas, malheureusement, plus que cela au regard du fait qu'on est dans une municipalité RN sur une personne du RN, hein, puisqu'elle faisait le service d'ordre de Jordan Bardella. Donc évidemment, là, on est sur des gens pris la main dans le sac. Donc il faut quand même bien penser que là, il y a une vidéo qui a capté par accident les propos que ce monsieur tenait. Imaginez l'ensemble des propos que cet individu a dû tenir pendant des mois et des mois, et éventuellement certains de ses collègues. Donc il y a quelque chose de très grave, et on espère que l'inspection qui a été ordonnée par le ministre de l'Intérieur également, je m'en suis entretenu avec Laurent Nunez d'ailleurs, j'espère que cette inspection permettra de faire la lumière sur le fonctionnement de cette police municipale. Comment est-il possible qu'une vidéo qui est connue depuis plusieurs mois fasse l'objet d'une enquête administrative et que quasiment un an après que ces propos ont été tenus, les personnes qui les ont tenus sont toujours en poste, n'ont pas été inquiétées par la justice et qu'aucune inspection n'ait été diligentée. Il y a là quelque chose de profondément dysfonctionnel. Là, nous avons un cas qui permet de mettre la lumière sur un dysfonctionnement quand même majeur, et on espère que dans d'autres situations, il y aurait une réactivité plus importante des autorités lorsqu'elles sont au courant que de tels comportements ont lieu.
1: Comment vous expliquez, vous, qu'il y ait eu ce dysfonctionnement, qu'il ait fallu attendre autant de temps, et d'ailleurs la diffusion par la presse de cette vidéo pour que tout s'accélère finalement?
0: Il y a une forme de tolérance, vous savez, il y a toute une série de personnes qui pensent que cela n'est pas très grave, que l'on parle de bougnoules, de nègres et de bicots. Il y a une forme de tolérance au racisme. On est dans une ambiance, malheureusement, où la parole raciste s'est beaucoup libérée ces dernières années, d'ailleurs, sous aussi l'impulsion du poids de l'extrême droite dans ce pays, malheureusement. Donc c'est une forme de tolérance au racisme. Nous avons, par ailleurs, une mairie RN dont le maire est proche de cet agent qui était membre du service d'ordre du Rassemblement national. Vous savez, on a l'impression à chaque fois de redécouvrir des choses qui sont pourtant connues. Il y a quelques années, le Rassemblement national avait un candidat qui est allé tirer dans une mosquée à Bayonne sur deux personnes musulmanes, une élue qui traitait Madame Taubira de guenon. Pendant les élections législatives anticipées de 2024, une candidate avec une casquette nazie, une autre candidate qui allait à un rassemblement en hommage à un prêtre condamné pour collaboration à la libération, et des personnes qui likaient des pages en hommage au maréchal Pétain. Donc on redécouvre à chaque fois les mêmes choses, à savoir qu'il y a un vivier de personnalités extrêmement racistes qui ont finalement pignon sur rue et qui créent un environnement de tolérance, d'accommodement avec le racisme, voire de promotion du racisme.
2: Dominique Sopo, président de SOS Racisme, et dans moins d'une heure sur France Info, le vice-président du Rassemblement National pourra répondre. Louis Alliot sera notre invité à 7h10.
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2: Et pour l'instant, il est 6h20. Maureen Suignard, bonjour.
4: Bonjour à tous.
2: Et l'info en une minute avec vous. D'abord, cette information, France Info.
4: Avec cette proposition des notaires à l'approche de l'élection présidentielle pour encourager les Français de moins de 75 ans à transmettre de leur vivant leur patrimoine à leurs descendants, le Congrès des notaires de France propose de diviser par deux le montant des taxes. Cela ne concernerait pas les dons de plus de 500 000 euros. Le ministre de l'Intérieur ordonne un contrôle de police municipale de Carcassonne. Laurent Nunez s'exprime après la diffusion d'une vidéo où l'on entend un policier tenir des propos racistes et misogynes. Un policier aussi membre du service d'ordre du Rassemblement National, le RN, vient de l'exclure du parti. 5 départements du Sud sont toujours en risque élevé de feux de forêt aujourd'hui. Cela concerne l'Aude, les Bouches-du-Rhône, le Gard, l'Hérault et les Pyrénées-Orientales. Et puis un doublé d'Ousmane Dembélé, un triplé de Ferran Torres, puis un but de Fabian Ruiz. Le PSG s'impose 6-1 pour leur retour en Ligue des Champions de foot face à Bratislava. Ce soir, rendez-vous à 21h pour suivre Lens contre le Slavia Prague.
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2: La Bayeux Mania s'abat sur l'Angleterre. Ça y est, les Britanniques peuvent découvrir de leurs propres yeux, enfin dans quelques heures, la tapisserie de Bayeux prêtée par la France au British Museum. L'exposition ouvre donc au public ce matin. Gaëlle Joly, vous êtes la correspondante de France Info à Londres, et chez vous, l'engouement est exceptionnel.
5: Linda se prépare déjà à faire

0: Faire la queue en ligne pendant des heures. Pour l'instant, elle n'a pas réussi à décrocher son billet. Le musée affiche complet jusqu'à décembre, mais cette Britannique de 77 ans ne s'avoue pas vaincue. Ce chef-d'œuvre médiéval, elle tient à le voir de ses yeux. C'est un objet immense, historique. Pour moi, c'est tout aussi important que le tombeau de Toutankhamon. Ça fait partie de notre histoire. C'est merveilleux qu'elle soit ici et je serais ravie d'y aller, peu importe l'argent que ça me coûte. Pour moi, c'est très important. Le récit de la tapisserie de Bayeux est un acte fondateur de l'Angleterre moderne, d'où son importance, insiste Lord Peter Ricketts, l'envoyé spécial du Royaume-Uni pour ce prêt historique.
1: Les Normands, ici, ont changé notre souverain, bien sûr, notre langue, notre nourriture, sans doute. Vraiment, ils ont changé le pays. C'est pas le cas en France, c'est pas la même chose. Chez nous, c'est fondamental. Et pour ça, il y a cet engouement évident pour aller venir cet objet extraordinaire qui n'a jamais été vu en Angleterre. Et je pense que ça va être vraiment l'exposition de la génération, en fait.
0: La direction du British Museum espère accueillir jusqu'à 1 million de visiteurs d'ici l'été prochain.
2: Gaëlle Joly à Londres, et de Londres, on part à Bruxelles avec vous, Emmanuel Cuny, bonjour.
3: Bonjour.
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2: Bruxelles qui veut renforcer, Emmanuel, le Made in Europe, c'est la Commission européenne qui propose un nouveau cadre pour les appels d'offres internationaux.
3: Oui, une initiative plutôt radicale qui permettrait de donner la possibilité aux collectivités publiques des pays de l'Union d'exclure d'emblée les entreprises chinoises de leurs appels d'offres. Alors l'objectif, c'est d'encourager le recours aux fournisseurs strictement européens dans les marchés publics. Autant dire une petite révolution par rapport aux règles commerciales que nous connaissons aujourd'hui et qui suscitent, il faut bien le dire, bien souvent l'incompréhension jusque dans l'opinion publique.
2: Alors que prévoit cette réforme ?
3: Le projet qui doit encore suivre le chemin législatif et parlementaire européen avant d'entrer en vigueur. Ce projet vise d'abord à simplifier les démarches administratives des collectivités et des entreprises en réduisant la réglementation des marchés publics. Le cahier des charges passerait ainsi de 900 à 200 pages. Autant vous parler d'une révolution copernicienne pour les administratifs bruxellois. En réduisant ainsi la paperasse, Bruxelles espère faciliter la vie des acheteurs publics, les collectivités locales des pays membres, et puis encourager plus d'entreprises privées à soumettre des offres pour gagner des marchés, notamment des PME qui bien souvent ne se lancent pas dans la bataille car elles se considèrent vaincues d'avance.
2: Il y a aussi un seuil minimum qui serait imposé.
3: Alors oui, si cette réforme est approuvée par les 27 États membres de l'Union et les eurodéputés, les acheteurs publics devront en principe inclure dans leur contrat une part minimum de 30% de critères autres que le prix. Par exemple, des exigences sociales, environnementales ou encore des critères de qualité. Tout cela pour favoriser une préférence européenne ou locale dans l'achat des produits et services. Le principe du circuit court, en quelque sorte.
2: Est-ce qu'on sait combien cela représente sur le plan économique ?
3: Alors, les enjeux sont importants. Au niveau européen, les marchés publics représentent aujourd'hui une manne financière de quelque 2000 milliards d'euros par an, c'est l'équivalent de 15% du produit intérieur brut de l'Union, c'est-à-dire sa richesse globale. Alors c'est un levier d'action important qui donnerait une bouffée d'oxygène aux entreprises européennes aujourd'hui écrasées par la concurrence asiatique en général et chinoise en particulier, de nouvelles règles censées aboutir. Alors si tout suit son cours normalement à Bruxelles, dès le mois prochain en octobre.
2: Merci Emmanuel Cuny.
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2: Et 21h25 à Los Angeles chez vous, Loïc Piala, bonjour.
6: Bonjour Simon.
2: Il a déjà droit à son biopic au cinéma. Déjà, oui, il s'agit de Sam Altman, cofondateur du géant de l'intelligence artificielle, OpenAI, et donc père de ChatGPT. Le film s'appelle Artificial, vous nous en parlez ce matin. Il y avait eu quelques doutes sur sa sortie, mais il sera bien sur les écrans à la fin de l'année chez vous aux États-Unis, Loïc.
6: Oui, on en parle parce que la bande-annonce, justement, est sortie cette semaine. Et c'est l'acteur Andrew Garfield, vu dans Spider-Man notamment, qui incarne Sam Altman devant la caméra du réalisateur italien Luca Guadagnino.
7: We opened Pandora's box together. The future's inevitable.
6: Dans cet extrait, on entend Andrew Garfield dire « Nous avons ouvert la boîte de Pandore ensemble, le futur est inévitable, des pays vont tomber, des industries vont s'effondrer et nous serons ceux qui guideront les gens dans ce nouveau monde. »
2: Ça fait envie, Loïc, pourquoi ce film, donc Artificial, devrait retenir notre attention ?
6: Déjà parce que c'est un film de plus sur la tech, un documentaire sur Elon Musk vient d'être présenté au Festival de Venise. Social Reckoning sur Facebook sort bientôt. Un documentaire sur Elizabeth Holmes, reine déchue de la Silicon Valley, est en boîte. Mais surtout, malgré son casting et son réalisateur prestigieux, on n'est pas passé très loin de ne pas le voir, Artificial. C'est Amazon qui l'a produit. Amazon a un studio et une plateforme de streaming désormais, ça vous le savez. Mais en juin dernier, le géant du commerce en ligne a annoncé qu'il lâchait Artificial. Le film serait mieux servi si un autre studio le sortait, a expliqué un communiqué étonnant pour un projet qui a tout de même coûté 40 millions de dollars. Mais la presse américaine n'a pas pu s'empêcher de remarquer qu'en début d'année, Amazon avait signé un énorme contrat avec OpenAI. Et d'après les rumeurs, le portrait de Sam Altman dans le film n'est vraiment pas flatteur. Problématique, il a donc fallu trouver un acheteur.
2: Alors qui a récupéré le film ?
6: Un studio du nom de Néon pour un montant qui n'a pas été révélé. Néon a distribué aux États-Unis les dernières Palmes d'Or, dont Parasite et Anora, qui ont ensuite gagné l'Oscar. Et le studio a bien l'intention justement de lancer Artificial dans la course aux Oscars. Mais avant cela, Netflix avait dit non, Warner Bros. Également. On a eu l'impression que personne ne voulait la patate chaude et fâcher OpenAI. On avait assisté à une situation similaire il y a 2 ans avec The Apprentice, un film sur Donald Trump qui avait eu du mal à trouver un distributeur. C'est surtout aussi une illustration du poids pris par OpenAI et plus globalement de la nouvelle dépendance d'Hollywood à la tech, avec Netflix bien sûr et Amazon qui a racheté MGM, la famille Ellison qui détient Oracle, une entreprise de logiciels, a elle mis la main sur Paramount en attendant Warner Bros. Tout cela alors que le potentiel de l'IA terrifie la mecque du cinéma. Artificial sort le 25 décembre ici, il n'y a pas encore de date officielle pour la France.
2: Loïc Piala aux États-Unis, merci beaucoup Loïc. Restez avec nous, la météo avec Christine Peignet, le journal de 6h30 à suivre.
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2: Et c'est le grand retour de l'anticyclone,
0: mais
2: Christine
0: Peignet. Oui,
2: Peña.
0: Je vais vous raconter cette histoire météo incroyable. L'anticyclone, il ne nous avait pas manqué, hein. 2 jours de dépression et hop, anticyclone qui revient, ce qui fait qu'il va rejeter les dépressions en dehors de nos frontières. Alors on a toujours des dépressions qui circulent sur les îles britanniques, ce qui explique ces nuages qui débordent encore vers les régions qui bordent la Manche. Et puis le mauvais temps d'hier, orageux, c'est venu se caler en Italie et ce qui fait que ça déborde un tout petit peu là sur l'ouest de la Corse ou encore sur les Alpes du Sud. Voilà pourquoi cette tendance orageuse se maintient encore jusqu'à ce soir. On a toujours du vent en vallée du Rhône. La tramontane également est assez présente. Sinon, partout ailleurs, c'est le soleil qui revient. Comme les nuits sont un peu longues, eh bien, ce ciel dégagé permet au froid d'arriver. Et il fait froid ce matin, mais avec l'ensoleillement, ça va vite grimper au-delà des 20 degrés, entre 25 très souvent, jusqu'à 28, 29, même en Méditerranée, 29 pour Toulon.
2: Quelle histoire que celle de l'anticyclone. Merci Christine et bienvenue à vous sur France Info. 6h30. Laura Dulieu pour le journal.
12: 4 policiers municipaux de Carcassonne suspendus après des propos racistes, homophobes et misogynes tenus par l'un d'eux dans une vidéo tournée à son insu via sa caméra piéton en 2025. Suspension ordonnée hier par le parquet de Carcassonne. Le principal auteur de ces propos est également exclu du Rassemblement national. Il était en effet membre du parti et bénévole au sein de son service d'ordre. C'est donc décidément une rentrée compliquée pour Marine Le Pen et le RN Pierrick Bonneau.
13: À tel point que les les élus du RN sont priés de limiter leurs confidences aux journalistes pour éviter de faire enfler les polémiques. Jordan Bardella s'en est presque publiquement agacé la semaine dernière après le départ fracassant de son conseiller économique, François Durvie, dont l'hostilité à l'égard de la candidature de Marine Le Pen a été largement commentée dans la presse. Après l'annonce chaotique du référendum sur le voile dans l'espace public, l'escapade critiquée en interne du patron du RN à Londres et peut-être surtout le coup de colère de Jordan Bardella à propos de l'arrivée attendue de Marion Maréchal dans l'équipe de campagne de sa tante. C'est elle ou moi, aurait déclaré le patron du RN en réunion stratégique, selon le quotidien Libération. Propos démenti depuis, mais le mal est fait. Et pendant ce temps, Marine Le Pen fait profil bas. Pas un mot, ou presque, depuis 10 jours. Elle réserve son premier discours de candidate à ses électeurs dimanche dans le Pas-de-Calais. L'occasion de remettre les pendules à l'heure.
12: Pierrick Bonneau, certaines pilules risquées pour les femmes. L'Agence de sécurité du médicament va envoyer dans les prochains jours une lettre personnalisée à plus d'1,5 million de femmes pour les alerter du risque de méningiome associé à certaines pilules à base de désogestrel. Ça concerne les pilules Antigone, Elfazette, Cérazette, Optimizette ainsi que tous leurs génériques. Le méningiome, c'est une tumeur cérébrale bénigne dans 9 cas sur 10 et qui touche particulièrement les femmes. Elle peut être associée donc à la prise de certains traitements hormonaux. Nous vivons de plus en plus vieux et parmi les conséquences, les héritages sont donc légués de plus en plus tard, souvent à 60 ans et plus, un âge auquel on a déjà construit sa vie. Alors pour encourager les Français à transmettre de leur vivant, les notaires ont une proposition que France Info vous révèle ce matin, alléger drastiquement les taxes sur les donations pour les Français de moins de 75 ans, Marina Cavitaine.
14: Diviser carrément par deux ce qu'on doit payer à l'État quand on a moins de 75 ans et qu'on veut donner à ses enfants. Le principe de base serait conservé, c'est-à-dire que plus la somme est grosse, plus la taxe est élevée. Aujourd'hui, ça commence à 5% et ça atteint 20% si l'on donne une somme entre 15 000 et 500 000 euros. Donc là, ce ne serait plus que 10% maximum avec la proposition des notaires qui précisent qu'ils ne veulent pas changer les taux pour les sommes au-delà de 500 000 euros, comprenez. Pas de réduction fiscale pour les ultra-riches. En revanche, ce barème beaucoup plus incitatif s'appliquerait aussi à d'autres proches pour, disent les notaires, favoriser la circulation du patrimoine au sein des familles élargies. Ils pensent notamment aux neveux et nièces, soumis aujourd'hui à un taux unique, une taxe de 55%.
12: Marina Cavitaine, faciliter les transmissions cette fois des entreprises aux salariés. C'est le souhait du gouvernement alors que 370 000 sociétés seront menacées de liquidation d'ici 2030 faute d'héritiers après un départ en retraite. L'idée, c'est de baisser les coûts d'une transmission d'entreprise en baissant par exemple les droits d'enregistrement ou en augmentant l'abattement fiscal sur la plus-value. 5 000 $ de dividendes pour chaque citoyen américain, c'est la promesse de Donald Trump si le Parti républicain remporte les élections de mi-mandat aux États-Unis. Le président américain tenait cette nuit un discours lors d'une convention républicaine à Dallas, au Texas. Les républicains, pour l'instant, donnés perdants par les sondages lors du scrutin de novembre prochain. L'avion de Volodymyr Zelensky a-t-il été frôlé par un drone, comme l'affirme le premier ministre norvégien. Le président ukrainien était mercredi en route de la Moldavie vers Oslo pour assister aux funérailles du roi de Norvège. Et Kiev n'est pas aussi alarmé. Et nuance et évoque un drone russe ayant pénétré l'espace aérien de la Moldavie et de la Roumanie à 160 km de l'avion de Volodymyr Zelensky, précise les autorités moldaves. L'Europe occidentale vient de vivre l'été le plus chaud de son histoire, révèle ce matin Copernicus. Selon les données du programme européen, cet été aura aussi été le plus chaud pour 1,3 milliard d'habitants de la planète, avec le mois d'août qui a été le mois le plus chaud jamais enregistré dans le monde.
2: Merci beaucoup Laura Dulieu, 6h35. Un mot du programme de la prochaine demi-heure. Faut-il s'inquiéter de risques de tumeurs cérébrales pour les femmes qui prennent une certaine pilule contraceptive? L'Agence de sécurité du médicament lance une campagne d'information mais dit pas de panique, nous serons juste avant 7h avec un gynécologue. Dans un quart d'heure, restez bien avec nous, on va chanter faux ensemble. Maureen Suignard nous fera faire le tour du karaoké. Et puis pourquoi les pharmacies françaises deviennent des étapes touristiques incontournables? Oui, vous avez bien entendu, les pharmacies. Ce sera le choix de France Info dans 3 minutes, juste après l'histoire du jour.
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2: Avec vous, Mélodie Pépin, bonjour.
16: Bonjour.
2: L'histoire de la Renaissance ce matin, dans laquelle on replonge, car la BNF, la Bibliothèque Nationale de France, cherche à tout prix à acquérir un manuscrit exceptionnel d'Anne de France, sauf qu'elle n'a pas les fonds et donc elle lance un appel aux dons.
16: Oui, la BNF a besoin de 500 000 euros pour acquérir cet ouvrage incroyable, classé Trésor National, qui date du XVIe siècle et qu'on croyait perdu. Appel aux dons lancé aujourd'hui sur son site internet pour éviter que ce trésor ne parte dans une collection privée, pouvoir le restaurer, le rendre accessible à tous. Et là, vous vous dites, c'est très bien, mais pourquoi donner pour un vieux parchemin que je ne lirai sûrement jamais ? Parce qu'il est inestimable, extrêmement moderne, presque féministe avant l'heure, écrit par Anne de France, l'une des personnalités les plus influentes de la Renaissance. Nous voici donc en 1505. Anne de France, fille aînée de Louis XI et veuve, et elle a peur que sa fille adolescente Suzanne soit mariée à un fidèle de la couronne qui veut s'accaparer de leur duché de Bourbon. Elle écrit alors à sa fille deux textes, sorte de manuel pour survivre dans le milieu aristocratique, avec aussi sa vision du pouvoir et de la place des femmes dans un monde régi par les hommes, elle qui gouverna dans l'ombre pendant 8 ans comme régente du royaume. Et ce sont ces deux textes, unique production d'Anne de France, que la BNF veut récupérer, un manuscrit en plus richement enluminé et qu'on avait perdu de vue depuis 1930 à Saint-Pétersbourg.
2: Je vous découvre un vrai côté Stéphane Bern, Mélodie, ça vous va très bien. Est-ce que ça fonctionne, ce genre d'appel aux dons ?
16: Oui, l'an dernier, la BNF a demandé de l'aide pour acheter 900 manuscrits de Proust, plus de 3000 personnes ont répondu, 545 000 euros récoltés, ce qu'il faudrait pour Anne de France. Pour Proust, il manquait encore 7 millions, mais grâce aux mécènes, la BNF dispose aujourd'hui du plus grand gisement proustien. Le patrimoine est sauvegardé. Mais ça devient beaucoup plus compliqué dans d'autres domaines. Les dinosaures et leurs squelettes échappent de plus en plus aux musées. Les prix s'envolent aux enchères. C'est devenu une lubie des ultra-riches d'avoir un dino dans son salon. L'été dernier, un T-Rex a même été adjugé à 50 millions de dollars aux grandes dames des scientifiques.
2: C'est tellement bien raconté tout ça que ça m'a donné envie de donner, moi. Merci beaucoup, Mélodie Pépin, pour cette histoire du jour.
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2: Et dans le choix de France Info ce matin, des pharmacies françaises prises d'assaut par les touristes. Non pas des monuments, non pas des musées, non, vous avez bien entendu, encore une fois, des pharmacies. Cette tendance a même un nom, la French Pharmacy. Et elle est relayée par des influenceurs, vous l'aviez deviné, du monde entier, qui mettent en avant la qualité des cosmétiques fabriqués en France. Alors évidemment, ce sont surtout les officines parisiennes qui deviennent des étapes touristiques. Valentin Dunat s'est rendu dans l'une d'entre elles, dans le 5e arrondissement de Paris.
17: Pour certains, c'est désormais un passage obligé. Ils visitent le Louvre, la Tour Eiffel et cette pharmacie.
18: Yes, it's true. It's part of the experience, I think, of being here.
17: Ça fait partie de l'expérience, dit Missy, qui vient de Philadelphie.
18: Philadelphia.
17: Dans son panier plein de crèmes, de produits pour la peau, parce qu'en France, dit-elle, les produits sont pas chers et de bonne qualité.
18: The prices are good and the products are good.
17: Voilà ce qui attire tous ces touristes dans cette pharmacie dirigée par Catherine Dao.
19: Exactement, c'est moins cher et en parlant des Asiatiques, ils ont un petit peu peur des contrefaçons, donc ils préfèrent acheter ici. Dans les pharmacies françaises, il y a quand même une traçabilité qui est de qualité. Voilà, on ne vend pas n'importe quoi en pharmacie.
17: Est-ce que j'exagère donc si je dis que pour certains, c'est un passage obligé, comme la Tour Eiffel ou comme Notre-Dame ?
19: Eh ben non, je pense pas, parce qu'on dirait vraiment que c'est un passage obligé pour certains touristes, ouais. Ici, ça existe depuis bien avant le Covid, où on avait essentiellement des touristes asiatiques qui venaient limite en car. Au moment du Covid, bien sûr, on n'avait plus de touristes. Et ça a repris il y a quelques années, avec un petit changement de nationalité, dans le sens où on a plus des Américains, des Brésiliens. Enfin, le monde s'est agrandi. Voilà.
17: Et ça, je le vois autour de moi. Hein. Le monde entier se presse ici. Il y a beaucoup de clients et surtout des clientes de Slovénie, d'Angleterre, ou d'Espagne, comme Maria, par exemple.
20: Franchement, c'est magnifique. Et c'est grand, hein, on a l'impression que c'est un labyrinthe, carrément. En plus, j'ai vu la dernière fois, je suis passée, il y a un bus touristique, il les dépose juste là. Hein.
17: Et donc, pour répondre à cette clientèle nombreuse et très variée, des conseillères ont été recrutées. Elles parlent notamment coréen, anglais,
21: you put just three drops and you apply on
17: ou portugais.
21: Non, non, non, non. Non. Ok. Nada, com prazer.
17: C'est quoi votre prénom, pardon ?
21: Cindy.
17: Vous parlez combien de langues, Cindy ?
21: Quatre. espagnol, français, portugais et du coup anglais.
17: Vous changez comme ça de continent et vous changez de... Mais c'est vrai, toutes les 5 minutes quoi.
21: Oui, c'est ça. Ouais. On arrive à bien jongler entre les langues.
17: Alors pourquoi cette pharmacie a-t-elle autant de succès? Quand je pose la question aux touristes étrangers, la réponse est toujours la même.
1: I saw it on social media.
17: J'ai vu ça sur les réseaux sociaux, dit Lily, qui vient du Rwanda.
1: A lot of people come, especially this pharmacy, they
17: Beaucoup
1: come
17: de touristes
1: here,
17: so... viennent dans les pharmacies, dit-elle, et surtout celle-ci. Alors, j'ai voulu essayer.
1: I wanted to try.
17: Là encore, cette officine a dû s'adapter et il y a désormais une personne qui s'occupe des réseaux sociaux.
15: Alors, je m'appelle Najet Wardani. Alors, je suis préparatrice en pharmacie, conseillère dermocosmétique et je gère aussi le TikTok de la pharmacie Monge. Au niveau des hashtags, j'utilise beaucoup les hashtags comme French Pharmacy, des hashtags un peu en anglais et du coup, bah, ça capte une large population, donc internationale.
17: Il y en a qui viennent ici faire des vidéos, c'est ça?
15: Alors franchement, tout le temps. Des gens bah, du coup, qui se filment, qui prennent en photo, qui parlent avec leur famille. Il y en a, ils peuvent rester ici toute la journée. Hein. On les voit, ils arrivent à midi et puis ils repartent à 19h et qui demandent à la fin du coup une détaxe parce qu'en fait, ils achètent un peu pour toute la famille.
17: Et parmi les produits phares qui cartonnent, je le vois autour de moi dans les paniers, il y a la Biafine ou la Cicaplast.
15: Ils demandent tous bah, des produits, comme vous avez cité, hein, Biafine, certaines crèmes, médicaments, qui ne sont pas normalement adaptés pour le visage, mais que les gens utilisent comme routine de soins.
17: C'est-à-dire la Biafine, par exemple, certains le considèrent comme une crème hydratante, quoi.
15: Ah oui, oui, aux États-Unis, je pense que c'est utilisé comme ça. Et puis en plus, comme ça fait 4 fois le prix, bah, ils viennent acheter ça.
17: Résultat, à la caisse, les paniers sont bien remplis, comme le confirme la directrice.
19: C'est vrai qu'il y a des très gros paniers. Ça peut aller de 1000 euros, 2000. Enfin, c'est peut-être pas, c'est un peu exceptionnel, mais ça arrive très souvent.
17: C'est ce qui explique pourquoi de plus en plus de pharmacies parisiennes occupent ce créneau de la French Pharmacy, très rentable.
2: La tendance de la French Pharmacy, donc, dans le choix de France Info signé Valentin Dunat.
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2: À suivre, le karaoké et la sécurité de Volodymyr Zelensky. Et non, ne cherchez pas, les deux n'ont aucun rapport. 6h44, l'info en une minute, Maureen Suignard. Et d'abord, la suspension de policiers municipaux de Carcassonne ordonnée par le parquet.
14: Ce mis en cause dans une vidéo enregistrée dans une voiture de patrouille, on entend des propos racistes, sexistes et complotistes. Le principal protagoniste de ces images était membre du service d'ordre du RN. Le Rassemblement National annonce son exclusion du parti. Il est jugé aujourd'hui et demain, soupçonné d'avoir réalisé une série de cambriolages violents. Un homme surnommé Ganito qui s'était évadé en mars dernier de la prison de Villepinte avec trois aux policiers. On apprend ce matin qu'un nouveau projet d'évasion a été déjoué. Il a été transféré d'urgence à la prison de Meaux. Donald Trump prédit la fin de la guerre avec l'Iran juste après les législatives en novembre prochain. Promesse alors que le président américain voit sa popularité dégringoler. Et sur le terrain, au Moyen-Orient, pas de désescalade en vue, ce qui fait grimper les prix du pétrole. Le baril repasse la barre des $100. Et puis après une phase de poule sans difficulté, les Bleus, vice-championnes olympiques, disputent un match de quart de finale de Coupe du Monde. Les basketteuses françaises affrontent la Chine à partir de 14h30.
2: 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Bonjour Nathanaël Charbonnier.
31: Bonjour.
2: Beaucoup de questions ce matin dans France Info Monde sur la sécurité du président ukrainien. Son avion a failli ou aurait failli être la cible d'un drone alors qu'il quittait la Moldavie pour Oslo où il participait aux funérailles du roi Harald de Norvège.
0: Oui, les versions de l'incident sont plus ou moins inquiétantes, mais il y a eu un souci. Si l'on en croit le Premier ministre norvégien, l'avion du président ukrainien a failli être percuté par un drone pendant le décollage. Il n'a pas donné plus de précisions. La version du Premier ministre norvégien a été légèrement atténuée ou nuancée par la présidence ukrainienne, qui a expliqué, elle, qu'il s'agissait plutôt d'une alerte lorsqu'un drone russe a pénétré l'espace aérien de la Moldavie et de la Roumanie. Officiellement donc, les faits sont exagérés, car à aucun moment le président Zelensky n'aurait couru le moindre risque. Toutefois, il s'est véritablement passé quelque chose, puisque le porte-parole du gouvernement moldave a indiqué que son pays avait fermé son espace aérien. Le drone serait tombé, lui, à 160 km de l'aéroport international de Chisinau, la capitale.
2: Ce qui est certain, c'est que la sécurité du président Zelensky est un secret bien gardé.
0: Et ce qui est certain, c'est qu'entre le jour de son élection et aujourd'hui, ce n'est plus la même chose, ce n'est plus d'ailleurs la même personne. En 2019, le jour de son élection, il était possible de s'approcher de lui à moins d'un mètre et de le saluer avec son épouse. Depuis le début de la guerre, les choses ont changé. Pour assister à une conférence de presse à Kiev avec lui, eh bien vous devez arriver au palais présidentiel en avance, vous devez déposer vos téléphones dans un coffre, ensuite vous vous perdez dans des couloirs avant d'arriver dans une grande salle sans fenêtre. Vous attendez jusqu'à ce que le président fasse son entrée pour sa déclaration. Ce qu'on peut ajouter aussi, c'est que cette tension se lit sur son visage. En 2019, c'était un jeune homme qui se faufilait et montait sur les estrades. Aujourd'hui, en 2026, eh bien, le sourire est là, mais les traits sont graves. Le regard est toujours aussi perçant, mais vous savez, il a les yeux épuisés et le corps s'est épaissi. Les gestes sont devenus plus raides.
2: En tout cas, je le disais, cet incident avec l'avion de Zelensky pose beaucoup de questions.
0: Évidemment, on ne saura sans doute jamais ce qui s'est passé véritablement et s'il s'agit d'une petite ou d'une grosse alerte, mais on ne peut que s'interroger. Le président ukrainien est-il en danger ? Les Russes connaissaient-ils son emploi du temps ou est-ce un simple hasard ? Parce que ce n'est pas la première fois que des drones viennent exploser en Moldavie. Y a-t-il des taupes dans l'entourage du président ukrainien ? On sait que la corruption rôde autour de lui. Y a-t-il des ennemis dans son propre camp qu'il serait susceptible de gêner ?
2: Merci Nathanaël Charbonnier, France Info Monde. Allez, on fait le tour de la question avec Maureen Suignard. Et je vous le dis tout de suite, Maureen, vous ne me ferez pas chanter, pas même du Céline Dion.
3: On verra.
2: Pas même ma chanson fétiche, Sous le vent, son duo avec Garou, je vous l'assure. On fait le tour du karaoké ce matin.
3: Puisque la pratique s'est dépoussiérée ces dernières années, je suis sûre que ça vous réjouit, Simon.
2: Oui.
3: Vous, avec votre belle voix radiophonique, vous adorez chanter avec vos amis le vendredi soir.
2: Pas faux.
3: En fait, je me dis même que vous étiez au Palais des Sports de Levallois-Perret hier, puisqu'il y avait un karaoké géant spécial Céline Dion. Une manière pour les fans de se chauffer la voix avant le premier concert de la star à Paris, ce sera samedi.
2: Est-ce que j'y étais ? Je ne vous le dirai pas. Mais voilà pourquoi on parle du karaoké. Donc ce matin, le reporter de France Info était sur place. Au Palais des Sports de Levallois-Perret. Jules Dekis a suivi ce karaoké. Karaoké, évidemment, 100% Céline.
4: Quand une aréna de 4000 places se transforme en karaoké géant spécial Céline Dion, eh bien, ça donne ça. C'est beau, une foule qui chante en chœur, ou en tout cas, qui lâche prise.
6: Vous chantez juste ou est-ce que vous chantez faux ?
7: Les auditeurs nous le diront. L'accent était là, la justesse peut-être un peu moins.
6: Ouais, je m'attendais à ce qu'il y ait des micros et je suis un petit peu triste. Parce que je voulais enflammer le Levallois-Perret. Et petite déception, mais ma voix suffit.
4: C'est en effet le regret de certains. Pas de monsieur et madame tout le monde sur scène, au micro, mais un groupe professionnel. Jam Space, qui emballe un public de fans de Céline Dion, bien sûr.
8: J'adore Céline Dion, j'adore ses chansons, j'adore ses émotions.
6: Bon, on va faire un truc. À la prochaine chanson, si vous voulez, je vous donne le micro et comme ça, vous passez sur France Info. S'il suffisait d'aimer. Ça, oui. C'est pour vous ?
8: Oui, c'est pour moi.
6: Allez, je vous donne le micro, c'est à vous. Hein.
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6: Qu'est-ce que vous ressentez ?
8: Ben, c'est enivrant, ça ça donne de la joie et de la motivation. Mais des fois, je force trop sur ma voix pour faire des vibes et ça me fait tousser, mais j'adore chanter en fait.
4: L'amour du chant, l'amour de Céline Dion à Levallois, le temps d'une soirée. Mais rendez-vous surtout dans deux jours, pas très loin de là, à Nanterre, avec un karaoké bien différent. Tout le monde chantera en chœur, oui, mais sans les paroles sur un écran et avec la vraie Céline Dion sur scène.
2: Céline Dion qui donnera donc 16 concerts parisiens, on le sait, cet automne, avant 10 autres au printemps prochain. Reportage de Jules de Kiss. Bon, c'est ça qui est beau, au karaoké, pas besoin de chanter juste pour se donner au micro. On continue de faire le tour de la question avec vous, Maureen. Dites-nous d'abord, d'où vient le karaoké?
3: Alors, c'est un certain Daisuke Inoue, un japonais qui a inventé le premier karaoké. C'était en 1971. À l'époque, c'est une petite boîte rouge qui est installée dans un bar. Il faut insérer une pièce pour que la musique préenregistrée démarre. Les chanteurs amateurs lisent les paroles écrites sur un livre qui est posé à côté. C'est un succès, les Japonais adorent. Ça fait même maintenant partie de la culture du pays. C'est un divertissement et aussi une manière de passer du temps avec ses proches. Le dispositif s'est ensuite exporté à l'étranger dans les années 80-90 en France. Évidemment, le karaoké version 2026 a un peu changé. Il suffit de lancer YouTube pour avoir une vidéo avec de la musique instrumentale et des paroles qui défilent. Il y a aussi des applications dédiées pour les téléphones.
2: Donc on peut faire du karaoké à la maison, mais si on veut s'entendre avec ses voisins, il y a des alternatives.
3: La version jeu télé, on n'oublie pas les paroles évidemment.
2: Oui.
3: De nombreux bars, des restaurants proposent aussi des soirées karaoké, mais la vraie tendance ces dernières années, ce sont bien les karaokés privatifs. On en trouve à Paris, Nantes, Bordeaux ou encore Lille. Là aussi, ça nous vient du Japon. Dans ces bars, vous pouvez réserver des petites salles avec des amis, de la famille. C'est cosy, branché, l'ambiance est tamisée et surtout, vous avez un écran et un micro pour chanter. Gros succès chez les plus jeunes, oubliez le côté ringard. Bon, c'est pas donné, hein. J'ai regardé les tarifs, chez l'un des leaders du secteur à Paris, comptait 120 euros pour 2 heures pour une salle pour 6 personnes.
2: Ah oui.
3: Cette enseigne déclarait en 2024 faire 10 millions d'euros de chiffre d'affaires. Sachez enfin, Simon, qu'il y a un championnat du monde de karaoké. Ça se passe le mois prochain à Las Vegas et je vous ai bien sûr inscrit.
2: Mais j'imagine. Merci beaucoup,
3: Maureen. On attend votre performance bientôt.
2: Oui, sous le vent, je vous dis. Moi, je suis un excellent garou. Merci beaucoup pour le tour de la question, Maureen Suignard.
3: France Info, il est 6h53.
2: Et un sujet beaucoup plus sérieux maintenant. Comment trouver la bonne contraception? C'est un questionnement que vous connaissez toutes, vous qui nous écoutez. Alors on peut imaginer l'inquiétude de celles qui vont recevoir dans les prochains jours une lettre de l'Agence de sécurité du médicament. Lettre envoyée à partir de lundi à 1 600 000 femmes qui prennent une pilule à base de désogestrel. L'ANSM veut les alerter, ces femmes, du risque de méningiome, une tumeur cérébrale. Alors pas de panique, dit l'ANSM, la tumeur est bénigne dans l'immense majorité des cas et le risque d'en développer est très faible. On verra cela dans un instant avec un gynécologue. Mais d'abord, Anne-Laure Danier, expliquez-nous, si l'agence veut informer les patientes, c'est parce que ce risque vient d'être validé par une étude ?
5: Une femme sur 67 000 qui prennent une pilule à base de désogestrel est opérée d'un méningiome cérébral. Le risque est doublé au-delà de 7 ans d'utilisation. Mais l'agence du médicament a tenu à envoyer un courrier personnalisé à toutes les femmes qui prennent ces pilules, Antigone, Elfazette, Cerazette, Optimizette et leur générique. Dans sa lettre intitulée « Informations sanitaires », la NSM rappelle ces chiffres et préconise une IRM cérébrale dans 2 cas de figure que des la directrice médicale de l'agence, le docteur Isabelle Yoldjian.
9: À tout moment, bien sûr, si la femme présente des signes neurologiques, ça peut être une baisse de l'acuité visuelle, des céphalées, une faiblesse musculaire, voire une épilepsie. Le deuxième cas de figure où il est pertinent de réaliser une IRM, c'est si on a déjà été traité pendant plus d'un an par un progestatif dit à risque.
5: Dans sa lettre, la NSM rappelle que le risque de méningiome est très faible, qu'il ne faut pas arrêter son traitement et que ces pilules à base de désogestrel restent fiables.
2: Bonjour Geoffroy Robin.
10: Bonjour.
2: Vous êtes gynécologue médical au CHU de Lille, secrétaire général du Collège national des gynécologues et obstétriciens français. Est-ce qu'on peut expliquer d'abord en un mot ce qu'est un méningiome pour qu'on comprenne de quoi on parle?
10: Alors, le méningiome, c'est une tumeur cérébrale qui se développe dans l'enveloppe qui est autour du cerveau, qui s'appelle les méninges. Et c'est une tumeur cérébrale qui, dans l'immense majorité, est une tumeur bénigne, c'est-à-dire non cancéreuse.
2: D'accord.
10: Mais qui peut, effectivement, sous l'effet des progestatifs, grossir, de façon plus ou moins importante.
2: Alors, que dites-vous à vos patientes ou qu'allez-vous dire à vos patientes que vous allez voir dans les prochains jours ? Est-ce qu'elles doivent s'inquiéter ?
10: Alors surtout pas s'inquiéter parce que, comme l'a très bien dit une des directrices de la NSM dans votre reportage, c'est un risque qui est extrêmement faible en valeur absolue. Et donc aujourd'hui, en tout cas pour toutes ces femmes qui prennent des pilules qui contiennent du désogestrel, il faut être extrêmement rassurant et juste leur demander de se sensibiliser à l'apparition de symptômes neurologiques qui seraient inhabituels, qu'elles n'avaient pas auparavant.
2: Lesquels ?
10: Alors, par exemple, des maux de tête qui apparaissent alors que la personne n'était pas connue comme ayant des maux de tête avant, des difficultés visuelles avec notamment des images un petit comme du flou visuel ou des petits flashs dans les yeux qui n'apparaissaient pas avant, et puis des symptômes parfois plus graves comme des convulsions, l'épilepsie, voilà. Bon, alors ça, c'est vraiment exceptionnel.
2: C'est rare, c'est très très rare même. Et si on n'a pas de symptômes, simplement on en parle à la prochaine consultation tranquillement avec son
10: Exactement,
2: gynéco,
10: ouais.
2: C'est ça?
10: Tout à fait. Ne surtout pas courir vers la sage-femme ou le gynécologue en disant « il faut qu'on se revoie rapidement, en urgence », pas du tout. En fait, il faut attendre sa prochaine consultation annuelle pour refaire le point et éventuellement rediscuter pour avoir une information claire avec son praticien de la balance bénéfice-risque. C'est comme toujours en médecine, les traitements ont des bénéfices thérapeutiques et parfois extra-thérapeutiques, mais aussi des inconvénients, et donc pour chaque personne, c'est le praticien qui doit choisir vraiment la meilleure méthode.
2: Alors, s'il n'y a aucune raison de paniquer, pourquoi l'Agence de sécurité du médicament lance l'alerte ? C'est un principe de précaution ?
10: Alors, c'est un principe de précaution, et puis surtout, en fait, c'est parce que c'est un nouvel effet secondaire de cette classe thérapeutique, donc des progestatifs utilisés à visée contraceptive. Jusqu'à présent, sur les notices de ces médicaments, il n'était pas noté qu'il pouvait y avoir, aussi faible soit-il, D'accord. un petit risque de méningiome. Et donc, leur objectif, en fait, c'est juste de, un peu comme une espèce de mise à jour de la notice, un peu anticipé, puisque probablement que dans les mois à venir, dans les notices de ces pilules, cet effet secondaire apparaîtra.
2: Dernière toute petite question, à quand une pilule pour les hommes ?
10: Alors, pas pour tout de suite,
2: ben oui.
10: Pas pour tout de suite, mais il y a une recherche très active, et notamment il y a une contraception hormonale pour hommes qui est en cours d'essai de phase 3 aux États-Unis, qui est une association entre un progestatif et de la testostérone naturelle sous forme d'un gel que les hommes pourront s'appliquer tous les jours en continu et qui permettra de façon complètement réversible de bloquer la fabrication des spermatozoïdes.
2: Et qui permettra peut-être de faire souffler enfin un peu les femmes. Merci beaucoup docteur Geoffroy Robin. La météo et le journal de 7h dans un instant.
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2: Christine Peña, vous nous avez parlé ces derniers jours de quelques pluies, c'est fini déjà.
21: Oui, terminé, voilà. Le mauvais temps est venu se caler sur l'Italie, ce qui fait que nous avons alors quelques petits débordements sur la façade de la Corse qui regarde l'Italie, la façade est. Effectivement, on a une petite tendance orageuse qui va se maintenir jusqu'à ce soir. Et également sur les Alpes et plutôt la partie sud. Sinon, partout ailleurs, l'ensoleillement est là avec cet ensoleillement. La fraîcheur matinale sera vite oubliée aussi. Les températures grimpe de nouveau. On a quand même quelques nuages, toujours plus nombreux et de plus en plus nombreux au fil des heures aujourd'hui, qui vont longer la Manche, qui vont déborder jusqu'à l'Île-de-France. Ça sera mita-mita entre le soleil et les nuages pour cet après-midi.
2: Mita-mita, merci Christine Peña. Bon réveil sur France Info, il est 7h. Bonjour William Gay-Costa.
17: Bonjour.
2: Et à la une, les policiers municipaux de Carcassonne suspendus.
17: Oui, cette fois c'est officiel après la révélation de propos racistes, misogynes, homophobes enregistrés à leur insu et qui embarrassent la mairie RN de la ville. Volodymyr Zelensky a-t-il été en danger ? Un drone russe a été détecté près de son avion. À la une aussi, Donald Trump qui promet 5 000 $ pour chaque Américain en pleine campagne des élections de mi-mandat. Et puis 6-1, ce n'est pas du tennis, c'est du football. Large victoire du PSG pour son entrée en Ligue des Champions. Toute la police municipale de Carcassonne sera contrôlée par l'inspection générale de l'administration. C'est ce que promet le ministre de l'Intérieur. Et hier, le parquet de Carcassonne a donc aussi ordonné la suspension de plusieurs policiers municipaux de la ville après la révélation d'une vidéo où l'on entend des propos racistes, sexistes, prononcés par des agents. L'un d'entre eux étant encarté au RN alors que le parti a récupéré la mairie aux dernières élections. Il a depuis été exclu du parti. Cette vidéo, elle a été tournée en novembre dernier, mais elle n'a été révélée qu'hier par le journal Midi Libre. Et si ces propos ont été publiés, c'est un peu parce qu'un policier municipal mis en cause avait déposé plainte lui-même, Aurélien Tirard.
18: Oui, c'est en voulant dénoncer une atteinte à sa vie privée que finalement ce policier municipal, ancien parachutiste du 3e RPIMA de Carcassonne, passe de victime à mise en cause. D'abord donc il dépose une plainte contre ses collègues après que ces derniers ont alerté leur hiérarchie sur cette vidéo choquante. Un enregistrement de plusieurs heures dû à une mauvaise manipulation de la caméra piéton d'un policier municipal. Les gendarmes saisissent la vidéo, ils l'exploitent et sont confrontés à sa mauvaise qualité sonore. Malgré cela, ils notent tout le contenu et les qualifications retenues par le parquet de Carcassonne sont sans équivoque. Diffamation envers une personne ou un groupe en raison de leur appartenance à une ethnie, une nation ou une prétendue race et de leur orientation sexuelle. Aujourd'hui, l'enquête est toujours en cours. Les gendarmes de Trèbes doivent encore entendre des témoins. Il leur reste aussi à identifier des victimes avant que le parquet ne décide quelle suite pénale donné à cette affaire.
17: Les précisions d'Aurélien Tirard du service police-justice de France Info.
2: Alors que répond le Rassemblement National après ces propos choquants de son militant ? Nous serons dans moins de 10 minutes avec le vice-président du parti et maire de Perpignan, Louis Alliot. Autre question à la une ce matin, William. L'avion de Volodymyr Zelensky a-t-il été menacé ?
17: Un drone a-t-il failli le percuter ? C'est en tout cas ce qu'affirme le Premier ministre norvégien alors que Volodymyr Zelensky était venu en visite dans son pays pour assister aux funérailles du roi Harald. Une déclaration qui a depuis été tempérée par la présidence ukrainienne elle-même, Christian Chesneau. Elle confirme tout de même qu'il y a bien eu un drone russe.
19: Le président ukrainien était-il visé par une attaque de drone ? C'est ce que croit savoir le chef du gouvernement norvégien, Jonas Gahr Støre. Voilà la réalité dans laquelle il vit, a-t-il ajouté, faisant référence aux multiples menaces qui pèsent sur la sécurité personnelle de Volodymyr Zelensky. Les services de la présidence ukrainienne se montrent, eux, plus nuancés sur cet incident supposé et relativisent les propos du Premier ministre norvégien qu'ils qualifient d'exagérés. Il s'agissait, selon eux, d'une alerte déclenchée lorsqu'un drone russe a pénétré dans l'espace aérien de Moldavie et de la Roumanie, alors que le président ukrainien devait s'envoler pour Oslo, où il a assisté aux obsèques du roi Harald. Volodymyr Zelensky ne courait aucun risque, selon Kiev, dans la capitale norvégienne où il est arrivé sans encombre. Le président ukrainien a eu des discussions pour évoquer l'aide militaire, notamment dans le soutien à la défense antiaérienne apportée par Oslo. Poursuivant sa tournée chez les alliés, Volodymyr Zelensky s'est ensuite envolé pour le Canada.
17: Merci Christian Chesneau.
2: 7h04, le prix du baril de pétrole repasse au-dessus de la barre symbolique des 100 $.
17: Et mécaniquement, cela ne va pas faire baisser la pression sur le portefeuille des automobilistes, notamment français. Tout cela est la conséquence des tirs des derniers jours au Moyen-Orient entre l'Iran et les États-Unis. Et justement, restons-y aux États-Unis où les élections de mi-mandat approchent. Ce sera en novembre prochain. Très impopulaire, notamment en raison de ses prix des carburants. Donald Trump va devoir convaincre pour conserver son contrôle du Congrès. Bonjour Franck Madvon.
22: Bonjour, bonjour à tous.
17: Le président américain a clos cette nuit la première journée de la convention républicaine à Dallas où vous vous trouvez. Et comme prévu, il a pris toute la place. Ah oui, Donald Trump a comme prévu monopolisé toute l'attention après un défilé d'orateurs qui ont chacun eu droit à 5-10 minutes à la tribune. Le président américain, lui, a parlé pendant près de 2 heures. Un Trump des plus belles heures de campagne qui a appelé les militants à faire comme s'il était sur le bulletin lors des élections de mi-mandat. Il soutient presque tous les candidats au Sénat et à la Chambre. Et l'idée est de mobiliser les électeurs sur son nom. Pour la Maison-Blanche, la marque Trump fait encore vendre, peu importe son impopularité du moment, avec une proposition en prime.
0: If the Republicans win the House of Representatives,
17: si les Républicains, lance Trump, gagnent la Chambre des représentants et le Sénat grâce à notre formidable réussite économique, je verserai à chaque citoyen adulte des États-Unis d'Amérique un dividende de $5,000. Une promesse presque impossible à tenir qui pourrait coûter plus de 1 000 milliards de dollars. Peut-être le signe que Donald Trump a déjà intégré la défaite. En tout cas, à Dallas, la proposition fait le bonheur des militants, nombreux tout de même à admettre que la bataille électorale s'annonce difficile.
14: Merci Franck Madvon à Dallas pour France Info. D'habitude, elle alerte surtout sur l'état des prisons, pardon. Mais cette fois, la contrôleuse générale des lieux de privation de liberté pointe de graves défaillances aux urgences lors de la prise en charge des patients atteints de troubles psychiatriques après avoir visité une dizaine de services d'Île-de-France, Solène Lehen.
22: Certains patients atteints de troubles psychiatriques sont privés de liberté aux urgences, urgences psychiatriques ou générales, se désole la contrôleuse générale des lieux de privation de liberté, Dominique Simoneau, et cela dans des conditions indignes, ajoute-t-elle.
23: Parfois, il s'agit de gens qui sont venus, ils ne se sentaient pas bien, ils se sont dit « je vais me faire hospitaliser ». Et on se retrouve contentionnés sur un brancard aux urgences et pendant des jours ficelés et à attendre qu'un lit veuille bien se libérer. C'est-à-dire attaché par 5 points, hein, le ventre, les chevilles, les poignets, et jusqu'à 9 jours. Vous vous rendez compte? Comment vous faites pour satisfaire vos besoins naturels? Je crois que la réponse, elle est horrible. On est contentionné, c'est-à-dire la pire des atteintes à la liberté d'aller et de venir. Mais comment voulez-vous qu'on ait confiance après dans les soins qui vous sont administrés?
22: La principale cause de ces défaillances, selon Dominique Simoneau, le manque de soignants aux urgences, le manque de lits dans les services psychiatriques également.
23: Il manque 30 à 40% de soignants en psychiatrie.
22: La contrôleuse générale des lieux de privation de liberté ajoute qu'aux urgences, certaines situations de rétention arbitraire représentent une atteinte aux droits fondamentaux des patients en dehors de tout cadre légal.
14: Merci Solène Lehen.
2: La Ligue des Champions, William, est le double tenant du titre qui démarre très bien.
14: Oui, sa compétition, le Paris Saint-Germain s'est très largement imposé pour son premier match de la saison. Victoire 6-1 face au Bratislava au Parc des Princes avec un triplé de la nouvelle recrue, le champion du monde espagnol Ferran Torres et puis 2 buts du Ballon d'Or français Ousmane Dembélé. Le PSG a bien rassuré Julien Froment après son début de saison poussif.
24: Pour les supporters parisiens croisés à la sortie du stade, ce score de tennis, certes face à une équipe très faible de Bratislava, c'est toujours bon à prendre par les temps qui courent.
25: Franchement, c'était un gros match dans le sens où on les attendait depuis quelques journées en Ligue 1. Aujourd'hui, c'est passé, c'est un bon score. On est content, allez Paris et on espère que ça va continuer comme ça pour le reste de la saison.
26: Ça met du baume au cœur, là. Ça donne envie de revenir, de continuer à regarder. Là, ces derniers jours, on avait un peu envie d'éteindre la télé. Mais là, c'est bon, on a envie de revenir au stade, ça, c'est cool.
24: Un discours partagé par l'attaquant parisien Ousmane Dembélé qui a fait le plein de confiance avec 2 buts et 2 passes décisives. Il est au micro de Canal+.
27: On a mal débuté et aujourd'hui, c'était une très belle soirée. Il faut continuer comme ça, avoir encore plus d'exigences parce qu'on est une équipe qui a gagné 2 fois la Ligue des Champions et toutes les équipes veulent nous battre. Il va falloir être exigeant, il va falloir aussi que les nouveaux apprennent vite et on va continuer à essayer de remporter beaucoup de matchs et beaucoup de trophées.
24: Pour les trophées, il faudra encore patienter un peu. Le Paris Saint-Germain doit désormais redresser la barre en championnat dès dimanche à Brest.
14: Et puis ce soir, c'est au tour de Lens d'entrer en compétition face au Slavia Prague à 21h. Et puis, Simon, un anniversaire. Il n'y a pas que Céline Dion qui crée l'événement à Paris. Jay-Z fête ses 30 ans de carrière ce soir au Stade de France. 30 ans de succès qui lui ont permis de devenir milliardaire. Ils sont seulement 5 dans le club des milliardaires, des musiciens devenus milliardaires. Alors comme je crois que Maureen Suignard compte vous faire chanter du Céline Dion tout à l'heure, je ne vais pas vous demander de rapper.
2: Je vous remercie. C'est très sympa de votre part, William Gacosta. Merci à tout à l'heure pour le journal de 7h30. Christine Peña, une journée plutôt agréable commence.
21: Mais oui, estivale, puisque le soleil s'impose de nouveau. Il reste quelques orages sur l'extrême sud-est. Et après la fraîcheur matinale, c'est vrai qu'il fait froid, on n'a plus l'habitude là. Cet après-midi, il fera jusqu'à 23 à Paris, à Rennes, 24 à Lyon, 25 à Toulouse et Bordeaux, jusqu'à 29 à Toulon et Bastia.
2: Merci Christine.
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2: Il est 7h10 sur France Info et tout de suite, quelle réaction au Rassemblement National après les propos racistes de l'un de ses membres?
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2: Un policier municipal de Carcassonne, encarté ORN, membre du service d'ordre du parti, enregistré par la caméra piéton de sa patrouille. Il pensait qu'elle était éteinte et tout y passe. Racisme, haine des musulmans, misogynie, transphobie, complotisme, etc. Les propos remontent à fin 2025, mais c'est hier que la vidéo est dévoilée par le journal Midi Libre, obligeant le maire Rassemblement National de Carcassonne à se justifier. Il assure que c'est la précédente municipalité de droite qui a étouffé l'affaire, lui est en place depuis mars, obligeant aussi le parti à réagir. Louis Alliot, bonjour.
5: Bonjour.
2: Vous êtes le vice-président du Rassemblement National et maire de la ville de Perpignan. Vous avez donc lancé la procédure d'exclusion de ce militant. Est-ce que vous êtes surpris de compter dans vos rangs un homme capable de tels propos ?
5: Écoutez, on est toujours surpris de voir autant de bêtises crasses, de méchancetés et de propos aussi racistes que cela, il faut quand même le dire. Donc,
2: toujours oui. Surpris, même quand à chaque élection, vous en trouvez oui. Des brebis oui, galeuses dans vos rangs, comme vous les appelez. Oui, il y en avait des dizaines sur vos listes législatives en 2024.
5: Oui, je pense au maire socialiste qui a parlé de France Youpine. Je pense à la secrétaire départementale dans le Rhône du Parti Socialiste qui a été exclue d'ailleurs pour des propos racistes sur les Noirs. Je pense
2: chez
5: à un
2: vous,
5: certain
2: on parle
5: nombre.
2: De dizaines voilà. De membres. Une candidate, par exemple, aux législatives qui posait sur son sur ses réseaux sociaux avec une casquette nazie, par exemple.
5: Oui, c'est un acte isolé. Et depuis que Marine Le Pen a pris les rênes du parti, systématiquement, on met dehors les gens qui n'ont rien à faire chez nous.
2: Des dizaines.
5: Voilà. Et on leur dit, et je le dis, moi, à tous ceux qui, dans notre formation politique, pensent ces choses-là, ils n'ont rien à faire chez nous. Ils ont qu'à monter leur parti politique, défendre leurs idées nauséabondes, mais en ce qui nous concerne, nous sommes très clairs sur la question.
2: Un acte isolé, dites-vous, je voudrais savoir ce que vous répondez au président de SOS Racisme.
5: Mais je ne réponds rien au président de SOS Racisme.
2: Sur France Info, écoutez-le d'abord.
6: Toute une série de personnes pensent que cela n'est pas très grave que l'on parle de bougnoules, de nègres et de bicots. Il y a une forme de tolérance au racisme. On est dans une ambiance, malheureusement, où la parole raciste s'est beaucoup libérée ces dernières années, d'ailleurs, sous aussi l'impulsion du poids de l'extrême droite.
2: Lui parle de climat propice donc au racisme. Prenons le problème dans l'autre sens. Si vous n'êtes pas responsable des propos de ce genre de militants, si vous prenez des mesures à chaque fois pour les exclure, bien, mais pourquoi vous les attirez ?
5: Il y en a partout, dans tous les partis, je viens de vous donner
2: autant
5: ces cas.
2: Autant que chez vous ?
5: Oui, sûrement. En France, il y a une part.
2: Ah, on ne les trouve pas.
5: Il y a une part, mais il n'en trouve pas parce qu'il ne parle pas tous les jours, laissez-moi vous le dire, mais il y en a sûrement beaucoup. Et M. Sopo le premier, d'ailleurs, quand il traite M. Messia de chameau, ça, c'est quoi ? C'est du racisme ? C'est quoi ? C'est de la discrimination ? Et pourtant, il a table ouverte dans tous les médias de France, alors qu'il est lui-même militant, tout le monde le sait, socialiste ou de gauche, et qui fait de la politique par l'intermédiaire de son association.
2: En tout cas, comme le maire de Carcassonne, vous dites personne qui tient. Des propos racistes ou sexistes n'a sa place ni à Carcassonne ni dans notre parti, vous êtes d'accord ?
5: Non mais heureusement, écoutez, moi je suis maire de Perpignan depuis 7 ans, j'ai une police municipale, j'imagine même pas que l'on puisse avoir ce genre de comportement dans ma police municipale.
2: Donc personne n'a sa place, pas voilà. Même le maire de Carcassonne, Christophe Barthès, qui quand il était député en 2024 avait posé devant une pancarte dans une manifestation, pancarte qui disait, pardon, va faire la soupe
5: le
2: salope.
5: Le maire de Carcassonne hier a fait une conférence de presse où il a bien expliqué les choses.
2: Je vous parle de ses propos
5: ce
2: sexistes.
5: Ce policier a été
2: je
5: l'auteur...
2: Je vous parle de ses propos sexistes à
5: ce
2: Christophe
5: policier...
2: Barthès.
5: Et sous l'enquête de la précédente mairie...
2: Vous parlez du policier, je vous parle du maire.
5: Oui,
2: du
5: non,
2: maire
5: mais
2: pour
5: c'est important que les gens le sachent. C'est quelque chose qui s'est fait avant que le maire RN soit à Carcassonne, et c'est couvert par l'ancien maire centriste de Carcassonne avec ses amis socialistes. Alors, il faut aussi dire les choses. Alors pourquoi ça sort maintenant ?
2: Vous voulez pas répondre sur les propos sexistes cautionnés par
5: non,
2: le maire.
5: C'est pas des propos, c'était une pancarte,
2: oui.
5: Et ça avait été tenu par un agriculteur.
2: Et il avait posé avec le sourire devant.
5: Et qui depuis, d'ailleurs, cet agriculteur a été condamné. Mmh. Voilà.
2: Donc vous revenez à Carcassonne et vous avez raison, à ces policiers municipaux, puisque c'est le problème. Est-ce qu'il y a un problème justement avec la police municipale de Carcassonne ? Écoutez ce reportage de Sébastien Berriot, d'ici Occitanie, qui s'est rendu dans une des cités de la ville.
1: Lorsque la vidéo des policiers a commencé à circuler sur les réseaux sociaux, beaucoup d'habitants de la cité aux Anam disent ne pas avoir été surpris. Mohamed, par exemple, 44 ans, est né dans le quartier. Il explique que les relations avec la police nationale sont excellentes. Avec les policiers municipaux, il parle de méthode de cow-boy et en effet, les propos tenus dans la vidéo ne l'ont pas étonné.
7: C'est limite banal, quoi, on va dire. On est là pour, entre parenthèses, taper sur la racaille, mais on n'est pas tous de la racaille. Autant les nationaux, ils viennent, ils parlent avec nous, tout se passe bien, mais les municipaux, on ne peut pas parler avec eux, on ne peut rien faire. Et quand on voit la façon dont ils nous parlent, ce n'est pas joli à voir. Si déjà ils viennent, ils te tutoient, tu rentres à la maison, tu jettes ta clope, tu fais ci, tu t'en vas. Oh, c'est pas normal.
1: Morad, lui, n'a pas été surpris de voir que le policier incriminé était membre du RN. Selon lui, certains agents municipaux ne cachent pas leur hostilité envers les étrangers.
7: Leur comportement, leur façon de parler, leur regard, tout, leur attitude, c'est flagrant, quoi. On a tous vu la vidéo. Et après, ça se voit, de toute façon, entre les municipaux, le nouveau maire, les militaires, ils sont tous ensemble et ils suivent tous les mêmes.
1: Anthony, lui, habite le centre-ville. Même constat dans les relations avec la police municipale.
8: Ils sont arrogants, ils jugent directement à l'apparence, au faciès, ils prennent de haut, ils gueulent, au lieu de parler calmement, gentiment. C'est pas très correct, quoi. Je me sens mal à l'aise.
1: Très gêné par cette polémique, le maire Christophe Barthès tente de défendre sa police municipale, mais il avoue qu'une reprise en main est nécessaire.
9: Il apparaît préférable d'engager en priorité une démarche de remise à plat du fonctionnement du service assortie d'actions

0: Ça vous interroge ou pas ?
1: Je ne comprends pas.
0: Il y a plusieurs personnes, il n'y a pas qu'un policier dans cette vidéo.
1: Mais je vous ai dit que ça arrive partout.
0: Personne n'est choqué.
1: Et partout en France, ce n'est pas la première fois qu'il y a ce genre de choses avec les polices, partout en France, sous toutes les municipalités. Alors je veux bien que vous fassiez un focus sur une mairie RN qui est là que depuis 5 mois, d'accord ? Mais j'aurais aimé que vous alliez interroger l'ancien maire ou les anciens responsables pour qu'ils vous expliquent comment ils ont géré leur police municipale. Mais vous ne l'avez pas fait parce qu'il est beaucoup plus pratique d'aller mettre en accusation le RN qui aujourd'hui est en tête dans toutes les enquêtes d'opinion. Mais vous savez, je vais vous dire, les Français ne sont pas dupes. Ils savent très bien que ce genre de choses, ce genre de focus est typiquement un focus militant. Des racistes, il y en a toujours eu, il y en aura toujours.
0: Oui.
1: C'est un cas isolé.
0: Celui dont on parle était membre du Rassemblement national.
1: Mais quand c'est le Parti socialiste, on ne vous entend pas. C'est le Parti socialiste, on ne vous entend pas.
0: Vous maintenez que votre collègue maire de Carcassonne, Christophe Barthès, n'était au courant de rien.
1: Je n'en sais rien, moi je vis pas à Carcassonne, je suis maire de Perpignan. Mais je pense qu'effectivement, il n'a pas connaissance de tout ce qui se passait dans sa police municipale. Mais ce que je sais, c'est qu'il était en train de restructurer sa police municipale.
0: Oui, bah justement, s'il était en train de la restructurer, c'est qu'il était au courant du problème. La vidéo tournait depuis 8 mois, semble-t-il, en interne. Il avait reçu lui-même les résultats d'une enquête administrative qui avait été lancée.
1: La vidéo tournait tellement qu'elle était sur le bureau du procureur.
0: Oui, bah justement, donc il était au courant.
1: Justement, et comment vous n'êtes pas au courant, vous, alors qu'elle était depuis 6 mois dans le bureau.
0: Je ne suis pas maire de Carcassonne.
1: Ah ben non, parce que ça sort maintenant et que c'est une affaire purement montée. Et je pense qu'on trouvera d'ailleurs de quelle manière tout ça a été monté. Le procureur a été très, très clair. Il y a une enquête en cours. Ces gens-là vont être virés et puis on passera à autre chose.
0: Vous êtes maire. Si vous aviez eu connaissance d'une enquête sur des policiers municipaux, j'ai regardé l'équipe municipale de la police à Carcassonne, c'est 48 personnes. Je pense que le maire les connaît
1: 205.
0: Tous. Est-ce que vous auriez pris des mesures, vous, à sa place, en tant que maire ?
1: Moi, quand je suis arrivé, j'ai consulté mon état-major, j'ai demandé les problèmes qu'il y avait, je n'avais pas ce genre de problème. Mais s'il y avait eu ce genre de problème, évidemment, les mesures auraient été prises.
0: Peut-être avant la publication de la vidéo, du coup.
1: Mais c'est même pas pendant la publication, il y a une enquête en cours. Je suppose que la justice m'aurait informé des enquêtes en cours sur ma police municipale.
0: Ouais. Bon. Je reviens à ce qu'on se disait au début pour terminer, Louis Alliot, les brebis galeuses, dont, comme vous les appelez, au Rassemblement National. Si manifestement, comme vous l'avez dit, vous avez encore du ménage à faire, et si vous ne savez pas qui sont ceux qui font partie de votre service d'ordre, est-ce que vous êtes prêt
1: à
0: gouverner ?
1: Mais vous ne savez jamais à qui vous avez affaire, jamais !
0: Dans votre parti ?
1: Mais avec personne, vous savez, moi j'ai 2400 employés, je ne peux pas vous dire qui ils sont individuellement et ce qu'ils pensent tous. Alors vous pouvez avoir des affaires comme celle-là qui vous sortent à certains moments, mais vous ne pouvez pas sonder systématiquement ce que pensent les gens. Pas plus au Rassemblement National qu'au Parti Socialiste ou au Parti Communiste.
0: En tout cas, c'est pas embêtant pour votre campagne présidentielle, ça vous inquiète pas plus que ça ?
1: Pas plus que ça, très honnêtement, car les citoyens hier d'ailleurs, quand j'étais à Perpignan, ont tout de suite vu quand même la grosse ficelle, sont bien conscients qu'il y a des brebis galeuses, mais ils font confiance aux gens qui gouvernent les mairies.
0: Merci d'être venu nous répondre. Sur France Info, ce matin, Louis Alliot, maire de Perpignan et vice-président du Rassemblement National. L'info en une minute à suivre.
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0: 7h21, l'info en une minute, Maureen Suignard, et à la une ce matin cette question. L'avion de Volodymyr Zelensky a-t-il failli être percuté par un drone russe ?
11: C'est ce qu'affirme le Premier ministre norvégien. Le président ukrainien a décollé mardi de Moldavie pour rejoindre la Norvège pour assister aux funérailles du roi. La Moldavie affirme de son côté qu'un drone russe est bien entré sur son territoire, mais il était à 160 km de l'avion du président ukrainien. C'est un acte isolé. Ceux qui tiennent des propos nauséabonds n'ont rien à faire au Rassemblement National. Voici la réaction à l'instant sur France Info du vice-président du RN, Louis Alliot. Réaction après la diffusion d'une vidéo où l'on entend des policiers municipaux de Carcassonne tenir des propos.

0: propos racistes et misogynes. L'un des policiers incriminés était un militant du RN. Le parquet a ordonné la suspension de ces policiers. Le procès en appel de Cédric Jubilard aura lieu du 30 avril au 14 mai à Toulouse. Cédric Jubilard qui a reconnu avoir tué son épouse Delphine en décembre 2020 à Cagnac-les-Mines dans le Tarn. Il a été condamné à 30 ans de prison lors du premier procès.
1: Le monde et vous, cela se passe dans des entrepôts clandestins en Europe, mais ça nous concerne. Sofiane Aklouf, bonjour.
2: Bonjour Simon.
1: On s'intéresse ce matin à l'essor du marché noir de la cigarette.
2: 8,8%, c'est la part des cigarettes fumées dans l'Union européenne, issue du marché illégal, presque 1 sur 10. Et ce chiffre, Simon, on le trouve dans un rapport passé plutôt inaperçu, faut bien le dire, et publié cette semaine par la Cour des comptes européenne. La perte de recettes fiscales pour les États membres y est évaluée à plus de 13 milliards d'euros chaque année, car ce trafic échappe largement aux droits de douane et aux taxes.
1: Merci d'être allé le chercher pour nous, ce rapport. Alors voilà pour les chiffres, qu'est-ce qu'on y apprend de nouveau ?
2: Que les cigarettes clandestines ne viennent plus seulement de l'extérieur de l'Europe, non, elles sont désormais aussi fabriquées chez nous. Des clopes made in Europe. Des usines ont été ainsi découvertes dans presque tous les pays de l'UE, dont la France. Et ce sont de vraies usines, Simon. Hein. Tapis roulants, machines d'emballage, du matériel acheté sur des sites comme Alibaba ou Temu. En Belgique, qui est devenu le carrefour européen de ce trafic, les douaniers ont récemment retrouvé ces ateliers à quelques mètres d'une aire de jeu, dans une ancienne pension et même dans un élevage de volailles désaffectées. Rendez-vous compte, une usine démantelée l'année dernière produisait 1 million de cigarettes par heure et par machine.
1: Ah oui, alors pourquoi les contrebandiers, les trafiquants fabriquent désormais en Europe ?
2: Parce que plus l'écart de prix se creuse entre cigarettes légales et clandestines, plus le trafic devient lucratif. C'est l'argument brandi ces derniers jours par les buralistes français pour éviter une hausse de taxes. Vous les avez entendus ? Xavier Dupont, le trésorier général de la Confédération des buralistes, sur ici, Île-de-France.
3: Chaque centime rajouté au prix du paquet, c'est un cadeau fait aux trafiquants et aux réseaux mafieux. C'est contre-productif sur le terrain, pour la sécurité, pour les finances publiques et également pour tout ce qui est vie du buraliste et modèle économique.
2: Mais le prix n'explique pas tout. Il y a un autre effet en fait. En renforçant les contrôles aux frontières, on a relocalisé le trafic dans le continent. Dans son rapport, la Cour des comptes européenne le résume ainsi.
4: Les organisations criminelles délocalisent leur production au sein de l'UE afin de raccourcir les chaînes d'approvisionnement et de se rapprocher des consommateurs.
2: C'est très bien dit, mais je résume. On fabrique au plus près de ceux qui vont acheter ces cigarettes. Résultat, le nombre d'usines clandestines découvertes en Europe a augmenté de 80% en 7 ans. Oups, on avait dit plus de chiffres.
1: Oui. Mais si, ça va. Merci beaucoup Sofiane Aklouf et bravo Christine Peña, qu'est-ce qu'elle est polyvalente.
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1: C'est l'heure du vrai ou faux. Armel Balogok, bonjour.
5: Bonjour.
1: Le vrai ou faux, notre cellule de vérification de l'info et de lutte contre la désinformation. Justement ce matin, Armel, vous levez le voile sur de vastes réseaux pilotés à l'étranger qui publient de fausses informations à tendance d'extrême droite. Uniquement pour l'argent.
5: Oui, on a déjà évoqué le phénomène. En décembre dernier, on avait contacté un jeune homme qui avait créé de faux reportages sur un faux coup d'État en France, mais c'était un cas isolé. Maintenant, on parle d'une désinformation industrialisée. 36 000 posts Facebook générés par IA visant la France, 400 pages sur le même réseau social administré depuis le Sri Lanka, une quarantaine gérée par des entreprises au Vietnam. Il y a aussi 80 comptes YouTube repérés en quelques mois. L'ampleur du phénomène est révélée dans un rapport du groupe de réflexion anglo-saxon ZTech.
1: Et donc toutes ces pages, toutes ces publications n'ont pas forcément pour but l'ingérence politique, c'est simplement gagner de l'argent.
5: Et oui, elles n'ont pas forcément effectivement de visée politique, elles ne cherchent pas directement à déstabiliser la France comme peuvent le faire les ingérences étrangères habituelles. Certaines véhiculent des contenus pro-russes, certes, mais pas uniquement. Leur but, c'est vraiment de faire de l'audience. Toutes les publications ne sont pas monétisées, mais une bonne partie, oui. C'est une sorte de marché lucratif de la désinformation d'extrême droite, la plus porteuse sur les réseaux sociaux. Les titres des vidéos YouTube commencent par les mots urgent, scandale, choc, panique. Elles tiennent un discours eurosceptique, font des deepfakes, des images sensationnalistes. Sur Facebook, il y a à la fois des fausses informations people, mais aussi des contenus favorables au Rassemblement National et des critiques envers Emmanuel Macron.
1: Est-ce que cela fonctionne ?
5: Si on prend une page ou une publication seule, elle n'a pas forcément beaucoup d'audience. Mais il faut prendre un peu plus de recul. Ces réseaux de faux comptes ne visent pas que la France, ils visent toute l'Europe, notamment l'Allemagne. Ils visent aussi le Royaume-Uni, l'Australie, le Canada, les États-Unis. États-Unis, le Brésil. Au total, leurs faux contenus ont été vus plus de 4 milliards de fois. Et les plateformes ne sont pas très transparentes sur les montants de rémunération de leurs créateurs de contenu, mais ça peut se compter en dizaines, voire en centaines de milliers de dollars. Ce phénomène, c'est ce que le patron de Viginum, l'organe gouvernemental de lutte contre les ingérences, appelle un tsunami qui est en train d'arriver.
1: Inquiétant. Merci beaucoup. Armel Balogog, pour le vrai ou faux. Restez avec nous dans une minute, la météo et le journal de 7h30.
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1: Alors, on s'habille comment ce matin, Christine Peña?
12: Eh bien, écoutez, ça dépend des endroits. Reims, par exemple, mettez votre doudoune, il fait 4 degrés. On met le manteau à Bordeaux, il fait 10 degrés, voyez. Et puis, la petite laine à Marseille, 17 degrés ce matin, avec ce ciel qui est dégagé. Alors, on a des nuages en bord de Manche, mais ils n'ont pas de projet, voyez. Ils ne font que passer. En revanche, il y a un projet d'orage dans le sud-est, l'extrême sud-est, avec des orages qui débordent sur la Corse et les Alpes du Sud. Et puis, alors, pour la suite, rebelote hein, sur la moitié nord avec des passages nuageux. Alors, petit projet de petite pluie par endroit pour demain, ça, moitié nord. Au sud, vous gardez le soleil. Et puis, retour du soleil et de ce temps estival pour notre week-end avec des températures qui seront de nouveau en hausse.
1: J'allais dire qu'à Bordeaux, c'était doudoune sans manche, mais c'est un peu cliché, je crois.
12: Oui, c'est vrai, c'est cliché, ça. Ouais. Avec le pull sur les épaules.
1: Oui, bah voilà. Hein, c'est ça. Pardon à tous les Bordelais qui nous écoutent.
12: On les aime.
1: Que vous soyez à Bordeaux ou partout ailleurs, en France et dans le monde, vous êtes les bienvenus avec nous sur France Info. Il est 7h30. Et c'est le journal de William Gay-Costa.
13: Jamais la planète n'a eu aussi chaud qu'au mois d'août qui vient de s'écouler, justement. C'est ce que révèle l'Institut Copernicus qui surveille notre climat. C'est le mois le plus chaud jamais mesuré. Une chaleur qui tue et les villes européennes sont en première ligne, Guillaume Fariol. C'est la conclusion d'une étude qui est publiée dans la prestigieuse revue scientifique The Lancet, à commencer par les villes françaises.
14: Cannes, Marseille, Toulon, les villes du pourtour méditerranéen souffrent particulièrement. Record détenu par Perpignan. Mortalité liée à la chaleur multipliée par 13 depuis les années 90. À Martigues, multipliée par 10. Des hausses de la mortalité marquées également à Valence, Grenoble, mais aussi jusqu'à Mulhouse et dans le centre de la France, Clermont-Ferrand par exemple. Dans notre pays, 40% de la population est concentrée dans 70 villes. Une forte densité qui amplifie les risques pour la santé dans ces agglomérations bétonnées. Une solution, la végétalisation, elle progresse mais reste timide encore selon cette étude. En moyenne, moins de 10% des surfaces urbaines sont végétalisées. Conclusion des auteurs, en France comme ailleurs en Europe, les progrès ne suivent pas l'aggravation des risques sanitaires liés à la chaleur.
13: Merci Guillaume Fariol. Et cette chaleur, elle a une autre conséquence, les feux de forêt. 5 départements sont encore placés en risque élevé aujourd'hui sur le pourtour méditerranéen. Ils s'étalent des Pyrénées orientales jusqu'aux Bouches du Rhône. L'inspection générale de l'administration va contrôler la police municipale de Carcassonne, ordre donné par le ministre de l'Intérieur après la découverte de propos racistes, entre autres imputé à des policiers de la ville dirigée par le Rassemblement National. L'un de ses agents, membre du parti, en a été exclu immédiatement hier. Le parquet prononce leur suspension et le retrait de leur agrément d'agent de la police municipale. Un nouveau projet d'évasion déjoué pour Ganito, c'est le surnom de ce détenu qui s'était déjà échappé en mars dernier, vous vous en souvenez peut-être échappé de sa prison avec l'aide de faux policiers. L'homme considéré comme la tête pensante d'une série de cambriolages violents chez des personnalités comme l'ancien gardien du PSG Gianluigi Donnarumma. Gagnito doit justement être jugé aujourd'hui et demain. Et à cette occasion, Aurélien Tirard, on découvre qu'il a de nouveau tenté de se faire la belle.
15: Oui, tout le laissait à penser. C'est pourquoi l'administration pénitentiaire n'a pris aucun risque et a décidé en urgence cet été de le transférer de la prison de Fresnes à celle de Meaux dans l'attente de son procès. Ce transfert a eu lieu pour des raisons de sécurité, le risque d'évasion étant devenu trop élevé, car en la matière, Elias Kerbouche, alias Gagnito, a de la ressource. Lui qui a profité de trois complices déguisés en faux policiers pour s'évader sans aucune violence, passant par la porte principale de la prison. Une première évasion réalisée grâce aussi à la complicité de sa compagne, elle-même ancienne surveillante de la prison de Villepinte, rencontrée en détention et depuis radiée. Alors pour qu'il puisse assister à son procès ces deux prochains jours, les mesures de sécurité ont été adaptées de sa prison de Meaux jusqu'au tribunal judiciaire de Paris. Il est soupçonné d'avoir menacé et frappé à coups de gants coquets l'ancien gardien du PSG pour qu'il donne de l'argent et des montres à ses agresseurs.
13: Aurélien Tirard du service police-justice de France Info. On en saura plus aujourd'hui sur l'avenir d'Edgar Gros-Piron à la tête des Jeux Olympiques et Paralympiques d'hiver de 2030 qui vont avoir lieu dans les Alpes françaises. Le champion de ski de bosse devenu président du comité d'organisation est critiqué pour sa gestion. Il est poussé vers la sortie. Le bureau exécutif doit statuer aujourd'hui. En Ligue des champions de football, Lens va tenter de décrocher une première victoire ce soir en déplacement à Prague. Rendez-vous est pris à 21h sur France Info pour suivre ce match. Hier soir, le Paris Saint-Germain de son côté n'a fait qu'une bouchée du Slovan Bratislava. Score final 6-1. Et puis c'est la fin du cauchemar pour Titi, un chat de Ulm près de Rouen. Il est resté coincé en haut d'un arbre pendant 5 jours malgré l'intervention des pompiers qui n'ont pas réussi à faire grand-chose. C'est un voisin qui a doucement tronçonné l'arbre pour le rapprocher progressivement du sol et le délivrer. Pour vous dire à quel point Titi voulait descendre, il a fini par sauter dans une rivière pour s'en sortir. Et les chats et l'eau, on sait bien que ça ne fait pas mon ménage.
1: Il y a des héros du quotidien comme ça, comme ce voisin. Merci beaucoup William Gekosta. 7h34 et c'est un sujet majeur de la campagne présidentielle et majeur pour des millions d'entre vous, la succession. Alors que proposent les notaires? Ils viennent nous dire ce matin en exclusivité sur France Info. Ce sera dans moins de 5 minutes après cette question d'abord. Volodymyr Zelensky a-t-il frôlé la mort?
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1: Et oui, c'est ce qu'assure le Premier ministre norvégien, car le président ukrainien était hier à Oslo pour assister aux funérailles du roi Harald de Norvège. En chemin, Zelensky a fait escale en Moldavie. Et c'est là, au décollage, que son avion aurait failli être percuté par un drone. Alors la présidence ukrainienne tempère, la Moldavie de son côté assure qu'un drone russe arrivé depuis l'Ukraine a bien violé son espace aérien mais qu'il a explosé à 160 km de l'aéroport. Bonjour Xavier Tittelmann.
17: Bonjour.
1: Vous êtes ancien aviateur militaire, spécialiste des questions de défense, suivi par plus de 600 000 personnes sur votre chaîne YouTube qui suivent vos expertises. Alors Zelensky a-t-il failli être tué ou est-ce exagéré comme semblent le dire les autorités ukrainiennes ?
17: Alors, a priori, le drone est rentré dans l'espace aérien moldave avant le décollage de l'avion de Zelensky. Si bien qu'il a pu retarder son décollage, tout simplement parce que l'espace aérien moldave a totalement été fermé. Donc effectivement, s'il y avait eu un décollage un petit peu plus tôt et que les deux avions, et que l'avion et le drone s'étaient retrouvés en même temps dans l'espace aérien, il y aurait eu un risque, là effectivement, de collision. Mais là, le drone est arrivé avant. Peut-être que c'est justement à l'heure du décollage et peut-être qu'effectivement c'était l'avion qui était visé. Mais aujourd'hui en tout cas, Zelensky était au sol au moment où le drone était en vol dans l'espace aérien moldave.
1: Reste que quoi qu'il arrive, un drone russe qui pénètre dans l'espace aérien où se trouve le président ukrainien, ce n'est pas anodin.
17: Bien sûr, c'est pas anodin, mais il faut rappeler que malheureusement, la Russie a violé 17 fois l'espace aérien moldave juste au mois d'août, et que pour les pays d'Union européenne, c'est plus de 140 violations depuis le début du conflit, avec des drones, des missiles, des avions chasse et des hélicoptères. Donc finalement, c'est quelque chose qui devient presque normal. Là, on en parle parce que c'est une violation dans laquelle Zelensky est peut-être visé, mais effectivement, malheureusement, c'est devenu une habitude chez les Russes.
1: Est-ce qu'on peut imaginer que Kiev relativise pour ne pas alarmer sur la sécurité du président ?
17: Alors, d'une manière générale, c'est vrai que Kiev n'a pas tendance à exagérer ce que subit. On se souvient de l'épisode avec von der Leyen dans lequel elle avait prétendu qu'elle avait été visée par des brouillages qui étaient venus de Russie sur le territoire de la Bulgarie. Et là, au contraire, l'Ukraine a plutôt tendance à attribuer des faits à leur juste gravité. Donc, c'est la Norvège qui a quand même révélé cette affaire. C'est la Norvège qui dit que le président Zelensky a failli être mis en danger. Et l'Ukraine qui dit, ben non, nous, il s'est simplement passé ça. Et on a retardé notre décollage.
1: Et l'Ukraine n'a aucun intérêt à minimiser, justement, pour garder le secret sur la sécurité du président.
17: Moi, j'aurais plutôt tendance à penser qu'ils ont, ils auraient intérêt à exploiter l'événement médiatiquement, mais ils ont tendance plutôt à attribuer les risques à leur juste valeur. Et ça, vraiment, c'est quelque chose qui rend crédible aussi la parole ukrainienne, qui ne cherche pas à faire feu de tout bois.
1: Question simple, Xavier Tittelmann, est-ce que Zelensky est une cible pour Vladimir Poutine ? Est-ce que les Russes cherchent à l'éliminer ?
17: Alors ça oui, et ils l'ont dit plusieurs fois. On se rappelle par exemple de l'épisode dans lequel le Premier ministre grec était en visite en Ukraine, donc il y avait une visite avec une cérémonie officielle, et ils avaient fait ça en extérieur, en pensant évidemment que la présence d'un officiel grec allait empêcher les Russes d'attaquer, et c'est le contraire, ils ont attaqué malgré la présence d'officiels étrangers. On se souvient également de l'épisode sur l'avion de Zelensky en Irlande, dans lequel l'avion était arrivé à quelques dizaines de minutes d'avance, si bien que les drones qui devaient se placer dans l'axe de l'arrivée de son appareil étaient arrivés en retard, s'étaient placés après qu'il ait déjà posé. Donc on a une répétition de faits, on sait, et les Russes l'assument qu'ils essayent de tuer Zelensky, mais pour l'instant, heureusement pour l'Ukraine,
1: après, vous pensez vraiment à l'éliminer, le tuer sur le sol d'un pays de l'Union européenne, par exemple ? Ou membres de l'OTAN.
17: On sait qu'ils ont déjà essayé plusieurs fois, et notamment en Irlande. Il y a quand même plusieurs cas dans lesquels on a effectivement une connaissance qu'il y avait eu des tentatives d'endommager son avion. Et sur le territoire ukrainien, évidemment, ils essayent régulièrement. Il y a par exemple des membres de son secret service qui ont été retournés par le FSB, et heureusement, le contre-espionnage ukrainien l'a su. Donc je pense que les Russes aujourd'hui n'ont pas de limite dans le domaine. Ils organisent des attentats sur notre sol, ils envoient des colis piégés dans nos avions pour les faire tomber. Encore une fois, heureusement, c'était des échecs sur notre sol, parce que l'avion était en retard et donc ça a pris feu au sol au lieu d'avoir un Lockerbie en Allemagne. Eh bien, tout ça fait qu'on n'a aucun doute sur le fait que les Russes essayent et ne se privent pas d'essayer, y compris dans l'espace de l'Union européenne.
1: Merci beaucoup Xavier Tittelmann, spécialiste des questions de défense.
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1: Et l'on parle d'un sujet qui, parmi tous les débats de la campagne présidentielle, est sans doute l'un de ceux qui vous intéresse le plus. C'est la succession, la transmission de patrimoine. La France va connaître une vague de transmission dans les prochaines années et on va en parler. Et vous avez vu sans doute que les candidats à la présidentielle, mais alors tous, y vont déjà de leurs propositions. Ce matin sur France Info, ce ne sont pas les candidats, mais les notaires qui ont une proposition à leur faire à ces candidats. Bonjour Gilles Bonnet.
18: Bonjour.
1: Merci de venir nous présenter cette proposition en exclusivité ce matin sur France Info. Vous êtes le président du Congrès des notaires de France qui va se réunir à la fin du mois à Lille. Ce que vous proposez aux candidats, ça concerne les transmissions anticipées, donc quand on veut donner de son vivant. Est-ce que vous pouvez nous expliquer de la manière la plus simple possible ?
18: Oui, alors les transmissions anticipées, tout simplement, ce sont les donations. Cette proposition que l'on fait, juste pour rappeler le contexte, est issu du fruit du travail d'une équipe de congrès de 10 personnes qui ont travaillé pendant 2 ans, purement bénévolement, et pour faire des propositions sur des projets de loi, des lois qu'il y a lieu de corriger, d'améliorer.
1: Donc ça ne sort pas d'un claquement de doigts pour la présidentielle.
18: Ça ne sort pas d'un claquement de doigts pour la présidentielle, ça sort d'un vrai travail.
1: Pour les gens qui nous écoutent, qu'est-ce que vous proposez ?
18: Alors, pour les gens qui nous écoutent, l'équipe de congrès propose, le congrès propose, de réduire les droits de donation. De les diviser par 2. Autrement dit, de favoriser la transmission de tous les biens en pleine propriété, dans un certain montant, dans la limite d'un certain montant, dans un triple but, en fait. Le premier, c'est peut-être parce qu'on reçoit, il faut savoir qu'on reçoit quand même, dans nos études, plus de 23 millions de personnes par an. Donc, toutes ces propositions sont un peu des remontées nos clients.
1: Voilà,
18: c'est important de le souligner.
1: C'est le fruit de ce qu'on vous dit.
18: C'est le fruit de ce qu'on nous dit et des demandes que l'on entend, que l'on reçoit et qu'on essaye de satisfaire.
1: Mais simplement pour rester sur la proposition, diviser par 2...
18: Diviser par 2 le taux des droits.
1: Les taxes qui sont
18: les taxes
1: prélevées
18: qui
1: sur
18: sont
1: les donations.
18: Prélevées
1: mais
18: sur
1: je
18: les
1: croyais
18: donations.
1: Qu'il y avait déjà des exonérations.
18: Il y a déjà des exonérations, mais elles ne sont peut-être pas suffisantes. Il y a un besoin de solidarité, déjà, qui s'exprime, intergénérationnel, mais il ne faut pas voir que la famille nucléaire. Il faut peut-être voir beaucoup plus large. les époux, les partenaires pacsés, les neveux, les nièces, les cousins.
1: Alors justement, des taux plus incitatifs, donc, pour ceux qui, je crois, jusqu'à 75 ans, hein, je crois que c'est dans votre proposition,
18: c'est jusqu'à 75 ans.
1: Veulent donner de leur vivant à leurs enfants, mais pas seulement, c'est
18: pas
1: ce que
18: seulement.
1: Vous dites,
18: exactement.
1: Gilles Bonnet. Vous voulez l'étendre à d'autres proches, cette donation, en tout cas la facilité pour d'autres proches. Et justement, Marina Capitaine, du service Écho de France Info, est là également. Un exemple concret avec vous, Marina, vous êtes allée chez Isabelle, on est près de Paris, oui. À Boulogne-Billancourt.
19: Exactement, Isabelle qui a 52 ans et pas d'enfant. Alors ça fait un moment déjà qu'elle se dit que ce sont ses neveux et nièces qui hériteront à sa mort. Mais un jour, sa nièce de 26 ans lui explique que sa situation financière ne lui permet pas de devenir propriétaire. Et Isabelle a alors un déclic.
20: Je me dis que si j'attends le moment de mon décès pour éventuellement apporter un soutien financier à ma nièce, finalement, ça se passera à un moment où elle en aura moins besoin.
19: Et c'est précisément votre constat, Gilles Bonnet, le constat du Congrès des notaires. Vivre plus vieux, c'est bien, bonne nouvelle. L'effet de bord, c'est qu'aujourd'hui, quand on hérite, on a bien souvent 60 ans, voire plus, on a déjà construit sa vie. Alors Isabelle se dit, pourquoi ne pas aider ma nièce maintenant ?
20: Mais c'est vrai que y a un frein qui est quand même assez important, même quand on est très motivé, et c'est la fiscalité. On est un petit peu matraqué.
19: Si Isabelle veut donner, 30 000 euros à sa nièce, elle doit aussi donner 16 500 euros à l'État. C'est une taxe actuellement de 55%.
20: Ce qui d'ailleurs me paraît un petit peu injuste, limite confiscatoire, je trouve.
19: Résultat, Isabelle opte plutôt pour un prêt longue durée à sa nièce. Elle verra plus tard, dans plusieurs années, si ce prêt peut se transformer en donation. Quoi qu'il en soit, pour Mathilde, la nièce, c'est bien plus qu'un coup de pouce pour un projet immobilier. C'est une aide pour toute la vie.
21: L'argent que j'ai pu toucher donc m'a permis de faire cet investissement, mais me permet aussi de me constituer un patrimoine, ce qui va m'aider en fait tout au long de ma vie. Quand on compare avec nos parents ou nos grands-parents à des âges similaires, donc entre 25 et 35 ans, on a vraiment cette impression de ce qui était possible à l'époque ne l'est plus du tout aujourd'hui. Si on a la chance d'avoir des personnes dans nos familles, qui restent quand même notre famille directe, parce qu'on les tante, c'est quand même très très proche, qui ont la possibilité et l'envie de nous aider, je trouve ça vraiment dommage qu'à cause d'une question de fiscalité, on ne puisse pas aboutir et avoir des beaux projets, alors que tout est déjà compliqué.
19: Neveux et nièces, et vous le disiez aussi Gilles Bonnet, cousins, conjoints sont inclus dans cette proposition. Vous précisez par ailleurs que les taux sur les transmissions les plus importantes ne changeraient pas. On peut comprendre, pas de réduction fiscale voulue pour les ultra-riches.
1: Alors pourquoi Gilles Bonnet, vous avec les notaires de France, voulez-vous faciliter, comme on l'a entendu, ces transmissions, non seulement donc pour les enfants, mais pour les neveux, nièces, frères, sœurs, cousins, cousines ?
18: Parce que ça répond à un besoin. Parce que c'est une solidarité qui s'exprime et qu'il faut savoir laisser s'exprimer. Vous pouvez avoir des cousins, des neveux, des nièces qui vont faire des études dans un pays lointain. Il n'y a pas que forcément des investissements. On peut avoir envie de donner un coup de pouce.
1: Et parce que le modèle familial aussi est un peu différent.
18: Et parce que le modèle familial est différent. Et puis aussi, alors peut-être que c'est une croyance naïve, mais on peut peut-être imaginer qu'on relance un cercle vertueux. Autrement dit, quelqu'un qui va recevoir ses fonds va peut-être pouvoir acquérir un bien immobilier, va peut-être pouvoir mener des travaux de rénovation
1: donc
18: énergétique.
1: Ça stimulerait l'économie ?
18: Et relancer l'économie. Quelqu'un qui fait des travaux paye de la TVA. Quelqu'un qui achète un bien immobilier paye des droits de mutation. Et les droits de mutation, dans le mot droit de mutation, il y a les droits. S'il n'y a pas de mutation, il n'y a pas de droits.
1: Je rappelle la proposition donc, que vous faites au candidat à la présidentielle et que vous présentez ce matin en exclusivité sur France Info, diviser par deux les taxes sur les donations faites de son vivant jusqu'à 75 ans pour les proches et pas seulement les enfants. Par exemple, dans l'exemple que vient de donner Marina, on était avec Isabelle, elle dit « Moi, je paierais, si je devais donner 30 000 euros à ma nièce, une taxe de 55%. » Alors, pour Isabelle, ce serait combien au lieu des 16 500 euros ?
18: Ça serait 27,5, voilà. Au-delà de l'abattement auquel elle a droit.
1: Tout simplement.
18: Voilà. Tout simplement. Voilà. Et il en est... ça encourage. Et c'est là qu'on peut imaginer qu'effectivement, on débloque quelque chose.
1: Alors pourquoi ce sujet est important et pourquoi il est déjà, je le disais dans la présidentielle, c'est parce qu'on va connaître très très bientôt une situation exceptionnelle, historique, ce qu'on appelle, Marina, la grande transmission. On parle de quoi ?
19: Ouais, c'est très simple, la grande transmission. En fait, après la Seconde Guerre mondiale, en gros entre 1946 et 1970, pic de naissance en France, le baby boom. Ces nombreux bébés ont vécu une période faste économiquement, avec notamment les 30 Glorieuses. Aujourd'hui, ils ont entre 55 et 80 ans actuellement et beaucoup de patrimoine. Leur héritage représente près de 9 000 milliards d'euros. C'est presque trois fois la dette publique française. Et il va changer de main dans les 15-20 prochaines années. Donc, c'est ce transfert de fonds qu'on appelle en fait la grande transmission et qui pose beaucoup de questions. À qui va profiter tout cet argent? Est-ce que ça va aider les jeunes ou au contraire renforcer les inégalités? Est-ce qu'il faut profiter de cette manne pour taxer, générer des recettes dont l'État aurait bien besoin ou au contraire alléger la fiscalité peut-être pour relancer l'économie? La grande transmission, c'est donc évidemment un sujet politique.
1: Mais oui, et vous les entendez, les candidats à la présidentielle, alors à gauche, avec des nuances, hein, Gilles Bonnet, mais qui disent qu'il faut taxer davantage les successions pour profiter justement de cette manne énorme, 9 000 milliards d'euros qui va arriver. Pourquoi ne pas en profiter pour faire rentrer de l'argent dans les caisses de l'État ?
18: Oui, c'est effectivement une bonne question, parce qu'on peut effectivement se demander quel sens donner à tout ça, pourquoi un héritage, est-ce qu'il faut le taxer? Oui. Mais déjà, moi je serais un peu plus prudent sur le chiffre. Parce que quand on dit 9 000 milliards aujourd'hui, peut-être à l'instant T, mais il y aura peut-être le coût de la dépendance à financer. Oui. C'est-à-dire qu'aujourd'hui, quand on dit que les personnes ont 9 000 milliards chez elles, très bien, mais il faut penser à la dépendance.
1: Et justement, financer tout ça, si on taxait, il y aurait de l'argent
18: Mais déjà, elles vont peut-être financer leur propre dépendance avec leur propre patrimoine. Oui. Alors voilà, aujourd'hui, le chiffre de 9 000 milliards, à mon avis, doit être pris avec des pincettes, surtout que ça ne va pas se faire d'un seul coup.
1: Bon, en tout cas, on comprend bien que vous, votre position, c'est plutôt d'alléger, hein, et c'est pour ça que vous êtes là ce matin,
18: d'alléger au moins pour
1: les droits de succession.
18: C'est vrai, mais d'alléger pour relancer l'économie.
1: Est-ce que ce n'est pas une manière de perpétuer les inégalités ?
18: Non, je ne pense pas, franchement, parce que, encore une fois, cette mesure est ciblée. Hein, vous l'avez relevé vous-même, d'ailleurs. Hein, ça intéresse un peu tout le monde, cette mesure. Enfin, dans une certaine mesure. On laisse intactes les tranches hautes, parce qu'on considère
1: qu'il
18: reste fortement taxé. Hein, je rappelle que au-delà de la tranche à 20, on passe à 30... 40 puis 45 en ligne directe. Donc, au-delà d'un certain montant, on retrouve les tranches normales.
1: 45% d'imposition, c'est ça ?
18: Oui, 45% d'imposition en ligne directe.
1: Donc ça, vous n'y touchez pas.
18: On n'y touche pas. On se cible sur les premières tranches. 5, 10, 15 et 20. Laquelle tranche à 20 s'arrête à 500 000 et quelques euros.
1: En tout cas, ce n'est pas injuste, quoi.
18: Non, ce n'est pas injuste. Là, c'est vraiment un effet de relance de l'économie. C'est vraiment ce qui est recherché et aussi un effet de solidarité familiale.
1: On a bien compris, en tout cas, d'après vous, la philosophie de cette proposition que vous faites ce matin en exclusivité sur France Info. Et merci d'être venu nous la présenter, Gilles Bonnet.
18: Merci de votre accueil, en tout cas.
1: Vous êtes notaire à Paris et président, donc, du Congrès des notaires de France. L'info en une minute arrive.
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1: Avec Maureen Suignard et à la une, Maureen, le Premier ministre qui promet un geste en faveur des entreprises.
0: Sébastien Lecornu prépare le budget 2027 et promet de baisser la surtaxe exceptionnelle sur les bénéfices des grandes entreprises sans la supprimer. Une annonce saluée par le MEDEF, le syndicat patronal, qui estime qu'il s'agit d'un message bienvenu et nécessaire pour commencer à répondre aux fortes inquiétudes des chefs d'entreprise. L'Agence nationale de sécurité du médicament lance une alerte ce matin. L'ANSM estime qu'une pilule à base de désogestrel elle peut être dangereuse. Le risque est très faible, mais cette pilule peut créer des tumeurs cérébrales quasiment tout le temps inoffensives. Cette pilule est commercialisée sous les noms Antigone, Elfacet, Cerazet ou encore Optimizet. Nous l'avons ressenti en France ces dernières années. Le service météo Copernicus annonce ce matin que le mois d'août a été le mois le plus chaud jamais enregistré dans le monde. La chaleur qui a accentué les problèmes de sécheresse dans notre pays. 64 000 personnes sont encore privées d'eau du robinet.
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1: À suivre avant 8h, l'œil de Constance Villanova. Bonjour Constance.
3: Bonjour Simon.
1: L'édito politique de Renaud Dely.
22: Bonjour Renaud. Simon.
1: Et le billet éco de Fanny Guinochet. Bonjour Fanny.
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1: Et vous nous dites ce matin, Fanny, qu'il n'y a pas que les prix du pétrole qui flambent, il y a aussi le gaz.
3: Hélas. Et là aussi, c'est l'envolée des prix. Plus de 80 euros le mégawattheure, c'est le prix de référence sur les marchés. C'est là où les opérateurs se fournissent. Et c'est un record, surtout depuis 3 ans et demi. Et hélas, comme pour le pétrole, cette flambée, elle découle directement du conflit dans le détroit d'Ormuz, ce passage maritime où circulent habituellement 20% des échanges mondiaux de gaz naturel liquéfié, le GNL. Ces derniers jours, les tirs entre l'Iran et les États-Unis ont limité encore la circulation des navires et c'est simple, hein, moins de bateaux qui passent, c'est moins de gaz disponible sur le marché et donc des prix qui augmentent. Et c'est d'autant plus ennuyeux que les tarifs de gaz ont déjà beaucoup progressé ces derniers mois. 40% de plus depuis le début de l'année en France, ça plombe le pouvoir d'achat des ménages.
1: Et évidemment, avec l'hiver qui arrive, on va avoir besoin de gaz pour se chauffer.
3: Et le problème, c'est que comme on n'a pas pu importer normalement du gaz cet été ces derniers mois, on a des stocks qui sont très bas. L'Europe aborde l'hiver avec des réserves, des cuves qui sont à peine remplies, 67% de leur capacité, alors que l'an dernier, à la même époque, on était plutôt autour de 75%.
1: Ça veut dire que les prix risquent encore d'augmenter ?
3: Eh oui, parce qu'avant l'arrivée du froid, eh bien, la demande est forte. De fait, sur les marchés, la compétition entre les acheteurs européens et asiatiques, elle est très importante. Chacun veut avoir les cargaisons de gaz naturel liquéfié disponibles et c'est comme ça qu'on paye le prix fort.
1: La dernière question, Fanny, est-ce qu'il peut y avoir des pénuries ?
3: On n'en est pas là, attention. Hein. Le gaz est et restera cher, certes cet hiver, mais on devrait en avoir suffisamment parce que depuis le début de la guerre en Ukraine, on a aussi appris à réduire notre consommation, on fait un peu plus attention. Il n'empêche, par précaution, l'Agence internationale de l'énergie, l'AIE, a quand même recommandé hier au gouvernement européen d'imaginer, de réfléchir à un système collectif de réserve stratégique de gaz, comme il en existe pour le pétrole, parce que ce mécanisme n'existe pas pour le gaz, en tout cas pas encore.
1: Merci Fanny. Juste avant de nous laisser votre chiffre du jour.
3: 24%, c'est la chute des ventes de logements neufs ces trois derniers mois. En cause, les prix de la construction, la hausse des taux d'intérêt, le contexte politique aussi qui fait que les ménages hésitent avant de s'engager sur des achats de 20 ou 30 ans. Bref, les promoteurs immobiliers broient du noir.
1: Fanny Guinochet, le billet éco. Dans votre édito politique, Renaud Dely, vous revenez sur le scandale raciste de Carcassonne dont on parlait il y a trois quarts d'heure avec le vice-président du RN, Louis Alliot. Cette vidéo dans laquelle on entend un policier municipal et ses collègues proférer des propos tous plus indignes les uns que les autres. Scandale qui met, Renaud, le Rassemblement National en difficulté.
2: Bah, de fait, oui, Simon, parce que ce déluge de haine à l'état pur, hein, bico, bougnoule, nègre, ces mots insoutenables et puis bien d'autres, misogynes, complotistes, putschistes, c'est d'abord l'œuvre d'un adhérent du Rassemblement National, un membre du service d'ordre du parti, un homme qui assurait par exemple la protection de Jordan Bardella lors de sa visite à Carcassonne, c'était en février dernier. Voilà donc une fois encore le parti d'extrême droite rattrapé par ces vieux démons racistes. Le maire lepéniste de Carcassonne a dénoncé, je le cite, des propos à vomir. Le RN a aussitôt exclu l'individu. C'est donc le retour des fameuses brebis galeuses. L'expression, elle est de Jordan Bardella lui-même. Elle date de l'été 2024, quand le patron du RN s'était résolu à écarter des dizaines de candidats aux législatives épinglés pour des propos racistes, antisémites ou homophobes.
1: À chaque fois, le RN assure faire le ménage dans ses rangs.
2: Oui, c'est le cas, Simon, mais toujours après coup. Il faut attendre que la presse, le plus souvent, en l'occurrence nos confrères du Midi Libre, des associations ou la justice révèlent des faits pour que le RN finisse par écarter ses infréquentables. Marine Le Pen assure pourtant avoir mis en place de nombreux garde-fous depuis plus de 15 ans qu'elle a pris les commandes du parti, mais voilà, les brebis galeuses continuent de pulluler. Alors de deux choses l'une, soit le Rassemblement National est négligent et pêche par naïveté, soit il est cynique et ferme les yeux, pas vu, pas pris. Certes, le parti de la préférence nationale, de la suppression du droit du sol, de l'interdiction du port du foulard dans l'espace public, entre autres, récuse toute accusation de racisme. Pourtant, toutes les études montrent que ces électeurs adhèrent plus que les autres à des préjugés xénophobes. Ils ont par exemple pour première préoccupation le péril de ce que le RN appelle la submersion migratoire, quand le reste de l'électorat s'inquiète d'abord du pouvoir d'achat. Et puis 95% des sympathisants lepénistes considèrent aujourd'hui qu'il y a trop d'étrangers en France, c'est à peu près 30 points de plus que la moyenne des Français.
1: Peut-on tenir les dirigeants du RN pour responsables des propos ou des actes racistes de leurs sympathisants ?
2: D'un point de vue juridique, absolument pas, Simon. Mais d'un point de vue moral, tout responsable politique, et pas seulement du Rassemblement National d'ailleurs, a le devoir de mesurer la portée de sa parole. Surtout dans la France incandescente de 2026. Certes, le RN n'a pas le monopole du racisme, mais il en détient des parts de marché conséquentes. Et on peut se demander d'ailleurs quel effet aurait la victoire de Marine Le Pen à la présidentielle sur le comportement de certains individus radicalisés, surtout quand ceux-ci sont par fonction, comme c'est le cas à Carcassonne, supposés assurer l'ordre et la sécurité.
1: Merci Renaud. Et dans l'œil de Constance Villanova ce matin, un concept qu'on voit beaucoup ces derniers jours sur les réseaux sociaux, la culture du vide.
4: Oui Simon, sur TikTok et Instagram, trois mots reviennent en boucle. Culture du vide, en cause la fin des vlogs d'août de l'influenceuse Léna Situation. On en avait parlé, fêtée à Bercy en grande pompe. On écoute l'un de ses détracteurs.
5: Léa Situation, non mais c'est vraiment la culture du vide. C'est le néant absolu. Elle n'a pas de talent, c'est pas une artiste, elle propose rien. Donc elle est que des jeunes, que des Gaulmont.
4: Le terme fleurit en commentaire sous des centaines de vidéos TikTok et Instagram. Sa cible, des contenus jugés superficiels. Trois mots, une arme pour rabaisser.
1: Vous nous racontez, Constance, d'où vient ce concept ?
4: Oui, son origine, c'est un livre, L'ère du vide, du sociologue Gilles Lipovetsky en 1983. Il y parle de narcissisme et de développement personnel. Mais Lipovetsky ne juge pas. Il démonte même ce snobisme qui sépare la culture légitime de la culture populaire. C'est en 2024 que la politologue Asma Mala démocratise le terme de culture du vide. La culture du vide devient la mécanique des plateformes, ce flot d'infos sans hiérarchie sur les réseaux.
1: Mais selon vous, Constance, ce terme a été détourné pour faire taire les femmes ?
4: Novembre 2020, dans le Figaro, l'écrivain Frédéric Becbédé compare le best-seller de Léna Situation, toujours elle, à 147 pages de vide. Quatre ans plus tard, sur X, Émeric Caron répond à un article sur la même influenceuse. Il y dénonce, je cite, « le vide de notre époque ». Aujourd'hui, sous chaque vidéo, le couperet tombe en commentaire. Cette créatrice de contenu raconte sa journée, culture du vide. Elle monte son nouveau vernis, culture du vide. Point commun, les expéditeurs sont des hommes, ses destinataires des femmes. On écoute l'influenceuse Chloé Gervais.
7: Et maintenant, c'est juste devenu, en gros, ce que t'as à dire, c'est pas intéressant. Et je vais te le faire savoir. Mais en disant ça, en ma culture du vide, je suis au-dessus de toi. Et peut-être vous allez me dire, Chloé, tu vois la misogynie partout. Oui. Yeah.
4: Et c'est là que ça devient cocasse, hein. L'influenceur bodybuildé qui poste sa 30e vidéo sur la protéine, lui, échappe toujours à la sentence. Ajouter au débat une pincée de mépris pour la génération Z, ces jeunes soi-disant incultes, et le tableau est complet, n'est-ce pas Renaud Dely ? Je vous vois lever les yeux au ciel dès que j'évoque ce que vous appelez Toc Toc ou Amstramgram.
1: Mais non, lui, il est toujours
2: non, c'est pas que non.
1: Il est toujours sur face de bouc.
4: Alors, exactement. Alors, lui, alors oui, les réseaux charrient leur lot de bêtises, mais on peut critiquer leur mécanisme sans tendre son discours de misogynie. L'ironie savoureuse, c'est que les influenceuses ont retourné l'insulte. Le titre dans des épisodes des vlogs de Léna Situation, la culture du vide.
1: Merci Constance Villanova, restez avec nous.
2: C'est 36-15 combien?
1: C'est ça. On vous expliquera le Minitel pour les plus jeunes qui nous écoutent. Ouais. Mais pas tout de suite, car dans un instant la météo arrive et le journal de 8h.
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1: Christine, il y a une belle différence, oui. Une belle amplitude de température entre matin et après-midi, c'est
12: Mais effectivement, c'est vraiment de saison avec ce soleil qui prend sa place, qui reprend sa place après les pluies de ces derniers jours. Alors on a toujours une petite tendance orageuse mais qui va s'atténuer en fin de journée sur l'extrême sud-est, là, la Corse et les Alpes du Sud, et un peu de nuages en bord de Manche. D'ailleurs, ces nuages seront plus nombreux demain sur la moitié nord, alors que dans le sud, vous aurez retrouvé un beau soleil. Et puis on va vers un week-end de plus en plus chaud et très ensoleillé. Tout calme, estival, et d'ailleurs lundi sera de nouveau très chaud avec certainement 35 au sud et 30 degrés sur la moitié nord.
1: Merci Christine Peña et merci à vous d'écouter France Info 8h. Et à la une, Laura Dulieu, bonjour.
26: Bonjour.
1: Le gouvernement qui veut faciliter les transmissions d'entreprises aux salariés.
26: Pour éviter les liquidations massives de sociétés dans les prochaines années, lorsqu'il n'y a pas de successeur aux patrons qui partent à la retraite. Après la litanie de propos et d'insultes racistes, sexistes et homophobes par un policier municipal de Carcassonne, le parquet ordonne la suspension de 4 agents. Le ministre de l'Intérieur ordonne une inspection de la police municipale de la ville. Enfin voilà, 6 ans qu'il nous manquait. Les personnages de la série 10% reviennent cette fois dans un film disponible dès ce matin sur Netflix. C'est un problème auquel seront confrontées près de 400 000 entreprises d'ici 2030. Comment éviter la disparition d'une société quand le patron part à la retraite et qu'il n'y a pas d'héritier pour prendre la suite? Pour éviter une hausse massive des liquidations, le gouvernement veut faciliter la transmission des entreprises aux salariés via une incitation fiscale. Et c'est vu d'un bon œil par les premiers concernés, Thomas Vinclair.
6: La transmission de sa société, c'était une vraie inquiétude pour Valérie.
8: On a envie que ça se passe bien et qu'elle ne disparaisse pas.
6: Dans un an, cette chef d'entreprise prendra sa retraite. D'ici là, elle souhaite transmettre à ses salariés son agence de communication créée il y a 35 ans.
8: C'est la meilleure des transmissions pour moi. De faciliter fiscalement, oui, je pense que c'est un levier de développement du rachat par les collaborateurs qui vont pérenniser l'entreprise, garder l'état d'esprit, etc.
6: D'ailleurs, certains salariés travaillent déjà sur un dossier de reprise. Cédric, lui, a vu son projet validé. Fin octobre, il va devenir le futur directeur général de son entreprise de BTP, près d'Angers. Une reprise facilitée par ces annonces du gouvernement.
9: Ça nous permet d'investir dans du matériel et de se projeter sur les années à venir avec une baisse d'impôts qui peut être intéressante aussi pour nos futurs résultats.
6: Il espère désormais que les banques vont davantage soutenir les projets de reprise des salariés, elles qui sont actuellement très réticentes.
9: Ils ne sont pas encore assez au point sur ce système où c'est vraiment les salariés qui s'engagent plutôt qu'un investisseur. Qui met vraiment des mines, c'est tous nos salariés qui s'engagent pour mettre des fonds dans la société.
6: Et cette société prendra d'ailleurs la forme d'une SCOP où les salariés détiennent une majorité des parts de l'entreprise.
26: Thomas Vinclair, quant aux transmissions d'héritage cette fois, ils sont légués de plus en plus tard. C'est logique puisqu'on vit de plus en plus vieux. Alors pour inciter les Français de moins de 75 ans à transmettre de leur vivant à l'âge où leurs héritiers en ont davantage besoin, les notaires proposent de diviser par deux les taxes dues à l'État. C'est une information française. Info ce matin avec un nouveau barème de 10% maximum pour les sommes de 15 à 500 000 euros.
1: Quatre policiers municipaux de Carcassonne suspendus sur ordre du parquet.
26: Après la diffusion de cette vidéo dans laquelle on entend notamment l'un d'eux tenir des propos particulièrement violents, propos racistes, homophobes et misogynes, ce sont des images issues de sa caméra piéton allumée à son insu lors d'une patrouille fin 2025. De quoi poser la question du travail de la police municipale à Carcassonne. Sébastien Berriot s'est rendu dans l'une des cités sensibles de la ville.
10: Lorsque la vidéo des policiers a commencé à circuler sur les réseaux sociaux, beaucoup d'habitants de la cité aux Anames disent ne pas avoir été surpris. Mohamed, par exemple, 44 ans, est né dans le quartier. Il explique que les relations avec la police nationale sont excellentes. Avec les policiers municipaux, il parle de méthodes de cow-boy et en effet, les propos tenus dans la vidéo ne l'ont pas étonné.
11: C'est limite banal, quoi, on va dire. On est là pour, entre parenthèses, taper sur la racaille, mais on n'est pas tous de la racaille. Autant les nationaux, ils viennent, ils parlent avec nous, tout se passe bien, mais les municipaux, on ne peut pas parler avec eux, on ne peut rien faire. Et quand on voit la façon dont ils nous parlent, c'est pas joli à voir. Si déjà ils viennent, ils te tutoient, nice. Tu rentres à la maison, tu jettes ta clope, tu fais ci, tu t'en vas. Oh. C'est pas normal.
10: Selon Morad, certains policiers municipaux ne cachent pas leur hostilité envers les étrangers.
14: Leur comportement, leur façon de parler, leur regard, tout, leur attitude, c'est flagrant, quoi.
10: Très gêné par cette polémique, le maire Christophe Barthez annonce une remise à plat du fonctionnement de la police municipale avec des formations pour les policiers sur le respect de la déontologie.
26: Sébastien Berriot ici, Occitanie pour France Info, et le principal protagoniste de ces images était un membre du service d'ordre du Rassemblement national, proche de la mairie désormais RN. Il a été exclu hier du parti d'extrême droite. C'est un cas isolé et une affaire purement montée, assure de son côté le vice-président du RN, Louis Alliot, sur France Info tout à l'heure. On savait déjà que l'été 2026 avait été le plus chaud jamais enregistré en France. Mais c'est bien toute la planète qui a surchauffé. Un pays sur quatre a battu des records de température entre juin et août. Et Mélodie Pépin, cette photographie mondiale analysée par Copernicus montre qu'aucun recoin de la planète n'est épargné.
19: De New York à New Delhi, de Rome à Tokyo, de Tunis à Paris, 52 pays sur tous les continents surchauffent. Une photographie à trous puisque de nombreuses nations manquent de données. Selon les estimations, 1,3 milliard d'habitants ont connu l'été le plus chaud jamais enregistré sur cette planète. Des vies quotidiennes bouleversées, livreurs, ouvriers, vacanciers, élèves et professeurs, agriculteurs qui comptent les pertes de production, on l'a vu en France. Ailleurs, les Indonésiens respirent des fumées toxiques à cause des incendies. Au Soudan, le Nil est à sec. Le Panama a dû réduire le trafic dans son canal stratégique du commerce mondial. Au moins 35 000 morts dus à la chaleur en Europe. Et ces vagues extrêmes continueront de pulvériser des records, alerte l'ONU, tant que l'humanité continuera de brûler les énergies fossiles.
26: Mélodie Pépin. Volodymyr Zelensky est arrivé au Canada où il doit s'entretenir avec le Premier ministre Marc Carney pour renforcer l'appui du pays à Kiev. Le président ukrainien dont l'avion a été frôlé par un drone hier, c'est ce qu'affirme en tout cas le Premier ministre norvégien. Kiev, en revanche, n'est pas aussi alarmiste et nuance, et évoque un drone russe ayant pénétré l'espace aérien de la Moldavie, d'où décollait Volodymyr Zelensky.
1: France Info, 8h06. Les enfants nés prématurés se portent-ils moins bien que les autres?
26: C'est la question à laquelle tentent de répondre des chercheurs de l'INSERM, l'Institut National de la Santé et de la Recherche Médicale, et de l'INED, l'Institut des Études Démographiques. En France, environ 45 000 bébés naissent chaque année avant terme. Les chercheurs ont voulu savoir comment ils allaient une fois atteint l'âge de 10 ans. Et ils constatent, Ariane Grissel, que des différences sur le long terme avec les enfants nés non prématurés.
0: L'équipe de recherche a interrogé les parents d'un peu plus de 2000 enfants nés prématurément. La bonne nouvelle est qu'à 10 ans, tous sont globalement en bonne santé et scolarisés. Mais la comparaison avec une cohorte d'enfants nés à terme révèle que les premiers rencontrent plus de difficultés. Ils sont par exemple 23% à bénéficier d'un soutien scolaire contre 12% pour les autres enfants. Ou en termes de comportement, détaille Véronique Pira de l'INSERM, co-autrice de l'étude.
13: C'est des difficultés dans la gestion des émotions, de l'hyperactivité, les troubles de l'attention. Chez les prémas, c'est 16% des enfants qui étaient à risque d'avoir des difficultés dans ces différents champs, 12% chez les nouveau-nés à terme.
0: Et les conséquences se font sentir jusque sur la vie sociale de ces enfants, qui sont par exemple moins nombreux à exercer une activité sportive. Plusieurs explications possible pour Véronique Pira.
13: Est-ce que c'est parce que ces enfants ont déjà leur temps libre qui est pris par le soutien au développement? Est-ce qu'ils ont des difficultés de coordination qui font qu'ils pratiquent moins d'activités sportives?
0: Les chercheurs appellent à mettre en place une politique d'accompagnement de ces enfants sur le long terme, insistant sur le fait que la prématurité ne s'arrête pas à la sortie de l'hôpital.
26: Ariane Grissel.
1: Il nous manquait beaucoup, il faut le dire, depuis 2020, les personnages de la série 10% sont de retour.
26: Cette série diffusée entre 2015 et 2020 racontait les péripéties d'une agence artistique d'actrices et d'acteurs, place désormais à 10%. Le film, un long métrage, disponible à partir de ce matin sur Netflix, Matteo Maestrachi.
15: Tellement contente de faire le film d'Andrea.
17: 6 ans après, l'ex-incontournable agente Andrea Martel, Camille Cotin, réalise son premier long métrage. Noémie, Lorca Lamy, est devenue productrice et l'hilarant Hervé, Nicolas Maury, est désormais acteur. Tous les personnages ou presque sont de retour. Dans ce long format qui fait mieux qu'un simple épisode rallongé, on rit beaucoup, on croise des stars américaines comme George Clooney ou Eva Longoria. Et Fanny Herrero, la créatrice de la série, est restée aussi attachée à 10% que les spectateurs.
18: Il y avait comme un peu une petite frustration. Enfin, les gens en avaient encore envie, quoi. On le sentait. Le point final n'était pas encore complètement mûr. C'était pas encore l'heure. Et dans ce film, il fallait retrouver cette affection qu'on a pour eux, tout en réinventant un peu des choses nouvelles. Parce que si on reprend les spectateurs et qu'on leur redonne la même chose, c'est peut-être un peu dommage.
17: Et comme dans la série, on retrouve donc des comédiens français dans leur propre rôle, avec beaucoup d'autodérision. Ici, Laetitia Casta et Vincent Macaigne, pendant que le duo Camille Cotin, Lorca Lamy s'en donne à cœur joie.
20: Pourquoi tu cries ?
21: Ouais, c'est un rendez-vous chez le coiffeur qui est décalé, ça me fout par terre.
26: Voilà, et c'est disponible dès ce matin sur Netflix.
1: Merci beaucoup Laura Dulieu. Christine Peña, vous avez regardé ça sans doute?
12: Oui, sans doute.
1: Mais oui, mais dites-nous d'abord quel temps il va faire aujourd'hui,
12: voilà,
1: quand même.
12: On a rendez-vous avec le soleil, nous.
1: Ah,
12: oui,
1: c'est estival?
12: Il revient, c'est estival. Oui, cet après-midi, hein, parce que ce matin, il fait un peu froid. Le mauvais temps est venu se caler vers l'Italie. Ça déborde un petit peu encore sur l'extrême sud-est de la France, entre la Corse et les Alpes. Une petite tendance orageuse qui se maintient jusqu'en fin d'après-midi. Et puis nous avons des nuages un peu plus nombreux qui arrivent par les côtes de la Manche. Pour l'instant, il fera, Météo France prévoit 21 à Lille, 23 à Rennes et Paris, 28 à Montpellier encore, et on va vers un week-end très estival et de plus en plus chaud.
1: Merci Christine.
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1: Il est 8h10 et dans 24 minutes, très précisément. L'invité du 8h30 France Info avec vous, Agathe Lambret, et ce matin, un ancien Premier ministre et ministre de l'Intérieur.
27: Il appelle à une grande coalition des engagés, des modérés et républicains de droite comme de gauche pour battre le RN. De qui parle-t-il précisément? Et lui, il a un parti, une équipe, il récolte des fonds. Peut-il être le candidat du rassemblement, Bernard Cazeneuve?
1: A tout à l'heure, Agathe. Avant cela, comment Donald Trump espère convaincre les Américains de voter pour lui aux élections de mi-mandat? Vous allez entendre sa promesse hallucinante dans quelques minutes. Le choix de France Info à venir aussi. Pourquoi les pharmacies françaises deviennent des étapes touristiques? Oui, oui, touristiques. Incontournables. Mais tout de suite, France Info Monde.
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1: Bonjour Nathanaël Charbonnier.
28: Bonjour.
1: Question avec vous ce matin sur la sécurité du président ukrainien. Parce que son avion a failli ou aurait failli être la cible d'un drone russe alors qu'il quittait la Moldavie pour Oslo, pour participer aux funérailles du roi Harald de Norvège.
28: Oui, il y a eu un souci, si l'on en croit le Premier ministre norvégien. L'avion du président ukrainien a failli être percuté par un drone pendant le décollage. Il n'a pas donné plus de précisions sur ce qui s'est passé véritablement. La version du Premier ministre norvégien a été légèrement atténuée ou nuancée par la présidence ukrainienne, qui a expliqué, elle, qu'il s'agissait plutôt d'une alerte lorsqu'un drone russe a pénétré l'espace aérien de la Moldavie et de la Roumanie. Officiellement donc, les faits ont été exagérés, car à aucun moment le président Zelensky n'aurait couru le moindre risque. Toutefois, il s'est véritablement passé quelque chose, puisque le porte-parole du gouvernement moldave a indiqué que son pays avait fermé son espace aérien. Le drone serait tombé, lui, à 160 km de l'aéroport international de Chisinau, la capitale.
1: Ce qui est certain, Nathanaël, c'est que la sécurité du président Zelensky est un secret bien gardé.
28: Oui, et ce qui est certain, c'est qu'entre le jour de son élection et aujourd'hui, ce n'est plus du tout la même chose. Ce n'est d'ailleurs même plus la même personne. En 2019, jour de son élection, il était possible de s'approcher de lui à moins d'un mètre et de le saluer avec son épouse. Depuis le début de la guerre, les choses ont changé. Pour assister à une conférence de presse avec lui, vous devez arriver au palais présidentiel en avance, vous devez déposer vos téléphones dans des coffres avant d'arriver dans une grande salle sans fenêtre. Vous attendez jusqu'à ce que le président fasse son entrée pour sa déclaration. Ce qu'on peut ajouter aussi, c'est que cette tension se lit sur son visage. En 2019, c'était un jeune homme qui se faufilait, montait les estrades. Aujourd'hui, en 2026, le sourire est là, mais les traits sont vraiment plus graves. Le regard est toujours aussi perçant, mais les yeux sont épuisés et le corps s'est épaissi avec des gestes devenus très raides.
1: En tout cas, cet incident avec l'avion du président ukrainien pose bien sûr des questions.
28: Évidemment, on ne saura jamais ce qui s'est véritablement passé, peut-être, mais s'il s'agit d'une petite ou d'une grosse alerte, mais on peut s'interroger. Le président ukrainien est-il en danger? Les Russes connaissent-ils et connaissaient-ils son emploi du temps ou est-ce un simple hasard? Car ce n'est pas la première fois que des drones viennent exploser en Moldavie. Y a-t-il des taupes dans l'entourage du président ukrainien? On sait que la corruption rôde autour de lui. A-t-il des ennemis dans son propre camp qu'il serait susceptible de gêner?
1: Nathanaël Charbonnier, France Info Monde. Votez pour moi et vous aurez tous un gros chèque. Voilà la promesse à peine croyable de Donald Trump. Il faut dire que le président américain et son parti républicain sont en mauvaise posture à moins de 2 mois des midterms, les cruciales élections de mi-mandat aux États-Unis qui pourraient voir le Congrès basculer du côté démocrate. Franck Madvon, bonjour.
29: Bonjour Simon, bonjour à tous.
1: Alors pour mobiliser ses électeurs, pour tenter de le faire en tout cas, Donald Trump a choisi de monter sur scène lui-même cette nuit à Dallas où vous vous trouvez et donc de se placer au centre de l'affiche et de la campagne.
29: Oui, on savait que ce serait le cas. On n'a pas été déçus. Donald Trump était omniprésent toute la journée, aussi bien dans les discours des différents orateurs qu'en soirée, lorsqu'il est arrivé à la tribune. Près de 2 heures de discours. Un Trump en version campagne présidentielle. Il veut faire de ces élections de mi-mandat un scrutin national sur son nom, sur son bilan. Il est convaincu que lui seul peut convaincre beaucoup d'électeurs de se déplacer, au moins dans son camp. Il a donc vanté les résultats obtenus par son gouvernement. Rien d'étonnant, on connaît ce discours par cœur. Mais Trump y a ajouté une surprise qu'on peut aisément qualifier de populiste. 5 000 $ pour tout adulte américain en cas de victoire républicaine au Sénat et à la Chambre. Il fixe une seule condition. Vous devrez dépenser cet argent aux États-Unis. Donc si les républicains gagnent, on peut ne pas gagner. Vous gagnez avec nous et vous touchez 5 000 $. Ça s'appellera le dividende Trump. La promesse pourrait coûter plus de 1 000 milliards de dollars. Elle semble impossible à financer. On peut d'ailleurs y voir un aveu de défaite.
1: Mais si on multiplie 270 millions d'Américains adultes par 5 000, ça fait 1 350 milliards de dollars. Donc, bon, un gros chèque. Et Trump en haut de l'affiche pour convaincre. Est-ce que les électeurs sont convaincus, Franck ?
29: Alors franchement, oui, il est très difficile de trouver une voix dissonante à la convention républicaine. Donald Trump reste le champion des troupes MAGA. Bill Helmick est l'un des responsables du parti en Floride.
6: Trump est le chef du parti, du pays et notre principal messager. Et c'est sa manière de faire passer son message et de présenter les candidats qu'il soutient. Il dit à tous, c'est comme si Trump était sur le bulletin. Il veut que tout le monde aille voter.
29: Mais dans les allées de la convention, on perçoit souvent de l'inquiétude avant ces élections de mi-mandat. Laura Loomer, célèbre influenceuse d'extrême droite, proche de Trump, admet que la bataille sera rude.
7: C'est une année électorale difficile parce que depuis 2016, les républicains sont incapables de gagner une élection si le président Donald Trump n'est pas sur le bulletin. C'est son dernier mandat, donc les gens peuvent se montrer déçus du parti républicain et c'est pour ça que le président Trump doit galvaniser les électeurs pour qu'ils aillent voter.
29: Voilà, et on peut enfin noter qu'il y a beaucoup d'absents. Ils ont parfois une bonne excuse, mais certains ne veulent pas s'afficher avec un Trump impopulaire. D'ailleurs, les tribunes étaient

0: Louvre, la Tour Eiffel et cette pharmacie.
1: Yes, it's true. It's part of the experience, I think, of being here.
0: Ça fait partie de l'expérience, dit Missy, qui vient de Philadelphie.
1: Philadelphia.
0: Dans son panier plein de crèmes, de produits pour la peau. Parce qu'en France, dit-elle, les produits sont pas chers et de bonne qualité.
1: The prices are good and the products are good.
0: Voilà ce qui attire tous ces touristes dans cette pharmacie dirigée par Catherine Dao.
2: Exactement, c'est moins cher et en parlant des Asiatiques, ils ont un petit peu peur des contrefaçons, donc ils préfèrent acheter ici. Dans les pharmacies françaises, il y a quand même une traçabilité qui est de qualité. Voilà, on ne vend pas n'importe quoi en pharmacie.
0: Est-ce que j'exagère donc si je dis que pour certains, c'est un passage obligé, comme la Tour Eiffel ou comme Notre-Dame ?
2: Eh ben non, je pense pas, parce qu'on dirait vraiment que c'est un passage obligé pour certains touristes, ouais. Ici, ça existe depuis bien avant le Covid, où on avait essentiellement des touristes asiatiques qui venaient limite en car. Au moment du Covid, bien sûr, on n'avait plus de touristes. Et ça a repris il y a quelques années, avec un petit changement de nationalité, dans le sens où on a plus des Américains, des Brésiliens. Enfin, le monde s'est agrandi, voilà.
0: Et ça, je le vois autour de moi, hein. Le monde entier se presse ici. Il y a beaucoup de clients et surtout des clientes de Slovénie, d'Angleterre ou d'Espagne, comme Maria, par exemple.
3: Franchement, c'est magnifique. Et c'est grand, hein. On a l'impression que c'est un labyrinthe, carrément. En plus, j'ai vu la dernière fois, je suis passée, il y a un bus touristique, il les dépose juste là. Hein.
0: Et donc, pour répondre à cette clientèle nombreuse et très variée, des conseillères ont été recrutées. Elles parlent notamment coréen, anglais,
4: you put just three drops and you apply on
0: ou portugais.
4: Non, ça y est bien. Non. Ok. Nada, con plaisir.
0: C'est quoi votre prénom, pardon?
5: Cindy.
0: Vous parlez combien de langues, Cindy?
5: 4. Espagnol, français, portugais et du coup anglais.
0: Vous changez comme ça de continent et vous changez de... Mais c'est vrai, toutes les 5 minutes, quoi.
5: Oui, c'est ça. Ouais. On arrive à bien jongler entre les langues.
0: Alors pourquoi cette pharmacie a-t-elle autant de succès? Quand je pose la question aux touristes étrangers, la réponse est toujours la même.
6: I saw it on social media.
0: J'ai vu ça sur les réseaux sociaux, dit Lily, qui vient du Rwanda.
6: A lot of people come, especially this pharmacy, they
0: Beaucoup
6: come
0: de touristes viennent dans les pharmacies, dit-elle, et surtout celle-ci. Alors, j'ai voulu essayer.
6: I wanted to try.
0: Là encore, cette officine a dû s'adapter et il y a désormais une personne qui s'occupe des réseaux sociaux.
7: Alors, je m'appelle Najet Wardani. Alors, je suis préparatrice en pharmacie, conseillère dermocosmétique et je gère aussi le TikTok de la pharmacie Monge. Au niveau des hashtags, j'utilise beaucoup les hashtags comme French Pharmacy, des hashtags un peu en anglais et du coup, bah, ça capte une large population, donc internationale.
0: Il y en a qui viennent ici faire des vidéos, c'est ça?
7: Alors franchement, tout le temps. Des gens bah, du coup, qui se filment, qui prennent en photo, qui parlent avec leur famille. Il y en a, ils peuvent rester ici toute la journée. Hein. On les voit, ils arrivent à midi et puis ils repartent à 19h et qui demandent à la fin du coup une détaxe parce qu'en fait, ils achètent un peu pour toute la famille.
0: Et parmi les produits phares qui cartonnent, je le vois autour de moi dans les paniers, il y a la Biafine ou la Cicaplast.
7: Ils demandent tous des produits, comme vous avez cité, hein, Biafine, certaines crèmes, médicaments, qui ne sont pas normalement adaptés pour le visage, mais que les gens utilisent comme routine de soins.
0: C'est-à-dire la Biafine, par exemple, certains le considèrent comme une crème hydratante, quoi.
7: Ah oui, oui, aux États-Unis, je pense que c'est utilisé comme ça. Et puis en plus, comme ça fait 4 fois le prix, bah, ils viennent acheter ça.
0: Résultat, à la caisse, les paniers sont bien remplis, comme le confirme la directrice.
2: C'est vrai qu'il y a des très gros paniers. Ça peut aller de 1000 euros, 2000. Enfin, c'est peut-être pas un peu exceptionnel, mais ça arrive très souvent.
0: C'est ce qui explique pourquoi de plus en plus de pharmacies parisiennes occupent ce créneau de la French Pharmacy, très rentable.
8: Le choix de France Info, signé Valentin Dunat. L'info en une minute à suivre.
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8: Calmez-vous Christine Peña, la météo c'est dans 5 minutes. En attendant, c'est l'info en une minute avec Maureen Suignard à 8h23 et à la une, Maureen, le ministre de l'Intérieur qui ordonne un contrôle de la police municipale de Carcassonne.
11: Laurent Nunez s'exprime après la diffusion d'une vidéo où l'on entend des policiers tenir des propos racistes et misogynes.

0: L'un des policiers incriminés est aussi membre du service d'ordre du Rassemblement National. Le RN vient de l'exclure du parti. Est-ce un cas isolé, comme l'affirme sur France Info le vice-président du RN? Dans 10 minutes, c'est l'ancien Premier ministre Bernard Cazeneuve qui est l'invité du 8h30 France Info. Le baril de pétrole de nouveau au-dessus des 100 dollars, une première depuis le mois de juillet. Et cette nouvelle hausse des prix intervient après une série de frappes américaines et iraniennes. Des pétroliers ont été visés par des Iraniens hier dans le Golfe. 5 départements du Sud sont toujours en risque élevé de feux de forêt aujourd'hui. Cela concerne l'Aude, les Bouches-du-Rhône, le Gard, l'Hérault et les Pyrénées-Orientales.
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2: Maureen, vous avez beaucoup de talent. Alors vous allez rester avec nous pour le tour de la question. Est-ce que parmi ces talents, vous savez chanter? Tiens, on parle de karaoké ce matin,
0: Maureen. Exactement, et je suis sûre que ça vous réjouit, Simon, parce que vous adorez chanter avec vos amis le vendredi soir. Et en fait, je suis même sûre que vous étiez au Palais des Sports de Levallois-Perret hier, puisqu'il y avait un karaoké géant spécial Céline Dion, une manière pour les fans de se chauffer la voix avant le premier concert de la star à Paris, ce sera samedi.
2: Et donc c'est pour ça qu'on parle du karaoké ce matin. Alors non, Maureen, je n'y étais pas, en tout cas je vous le dirai pas. Ce qui est sûr, c'est que le reporter de France Info, lui, y était, Jules de Kiss, pour suivre ce karaoké, donc 100% Céline.
3: Quand une aréna de 4000 places se transforme en karaoké géant spécial Céline Dion, eh bien ça donne ça. C'est beau, une foule qui chante en chœur, ou en tout cas qui lâche prise.
4: Est-ce que vous chantez juste ou est-ce que vous chantez faux ?
5: Les auditeurs nous le diront. L'accent était là, la justesse peut-être un peu moins.
6: Ouais, je m'attendais à ce qu'il y ait des micros et je suis un petit peu triste. Parce que je voulais enflammer le Levallois-Perret. Et petite déception, mais ma voix suffit.
3: C'est en effet le regret de certains. Pas de monsieur et madame tout le monde sur scène, au micro, mais un groupe professionnel. Jam Space, qui emballe un public de fans de Céline Dion, bien sûr.
7: J'adore Céline Dion, j'adore ses chansons, j'adore ses émotions.
4: Bon, on va faire un truc. À la prochaine chanson, si vous voulez, je vous donne le micro et comme ça, vous passez sur France Info. S'il suffisait d'aimer. Ça, oui. C'est pour vous ?
7: Oui, c'est pour moi.
4: Allez, je vous donne le micro, c'est à vous. Hein.
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4: Qu'est-ce que vous ressentez?
7: Ben, c'est enivrant, ça donne de la joie et de la motivation. Mais des fois je force trop sur ma voix pour faire des vibes ça me fait tousser, mais j'adore chanter en fait.
3: L'amour du chant, l'amour de Céline Dion à Levallois le temps d'une soirée. Mais rendez-vous surtout dans 2 jours, pas très loin de là, à Nanterre, avec un karaoké bien différent. Tout le monde chantera en chœur, oui, mais sans les paroles sur un écran et avec la vraie Céline Dion sur scène.
2: Et oui, pour le premier des 16 concerts parisiens de Céline Dion prévus cet automne, il y en aura 10 autres au printemps. Et on continue donc de faire le tour de la question avec vous, Maureen. Dites-nous d'abord d'où vient le karaoké?
0: Alors c'est un certain Daisuke Inoue, un japonais qui a inventé le premier karaoké en 1971. À l'époque, c'est une petite boîte rouge qui est installée dans un bar. Il faut insérer une pièce pour que la musique préenregistrée démarre. Les chanteurs amateurs lisent les paroles écrites sur un livre posé à côté. C'est un succès, les japonais adorent, ça fait même maintenant partie intégrante de la culture du pays. C'est un divertissement et aussi une manière de passer du temps avec ses proches. Le dispositif s'est ensuite exporté à l'étranger dans les années 80-90 en France. Évidemment, le karaoké version 2026, ça a un peu changé. Il suffit de lancer YouTube ou alors d'utiliser des applications dédiées sur téléphone.
2: Alors, on peut faire le karaoké à la maison, mais si on veut avoir de bonnes relations de voisinage, il y a des alternatives.
0: La version jeu télé, on n'oublie pas les paroles, évidemment. De nombreux bars, des restaurants proposent aussi des soirées karaoké. Mais la vraie tendance des dernières années, ce sont bien les karaokés privatifs. On en trouve à Paris, Nantes, Bordeaux ou encore Lille. Là aussi, ça nous vient du Japon. Dans ces bars, vous pouvez réserver des petites salles avec des amis, de la famille. C'est cosy, branché. Et surtout, vous avez donc un écran et un micro pour chanter. Gros succès chez les plus jeunes. Bon, c'est pas donné. J'ai regardé, compter 120 euros pour 2 heures pour une salle pour 6 personnes. Bon, allez, vos fans l'ont demandé. Simon, c'est votre moment. Alors, voici les paroles.
2: Qu'est-ce que c'est que ça?
0: Non.
2: Mais c'est pas vrai.
0: Musique.
2: Elle me donne une feuille.
0: Mais oui.
2: Ah non, mais je l'ai déjà fait en plus.
0: Fais comme si.
2: J'avais pris la mer.
0: Non, mais j'ai. Sorti la.
2: Écoutez.
0: Bon, c'est désastreux. Je suis désinscrit du championnat du monde de karaoké prévu le mois prochain.
2: Oui, bah voilà. Je suis journaliste professionnel.
0: Vous avez vanté quand même que vous étiez un garou professionnel.
2: C'est vrai que je suis un garou, mais dans la vie privée, hein, sur sous le vent.
0: Dommage.
2: Moi, je suis journaliste professionnel. J'ai une crédibilité, moi, madame.
0: Bah, c'est fini, là.
2: Merci bien beaucoup, Maureen Suignard. Et désolé hein, pour ceux qui se réveillent avec ma voix de casserole. Allez, la météo et le journal à suivre.
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2: Le soleil revient, ouais, Christine Peña.
0: Ça donne envie de chanter, ça. Ça s'en va et ça revient. Le soleil, effectivement, s'impose largement aujourd'hui. Alors, demain, il sera masqué par des nuages sur la moitié nord. Dans le sud, il restera en place et ce week-end sera de nouveau très estival, ensoleillé et de plus en plus chaud. D'ailleurs, lundi sera une journée très, très chaude. Pour l'instant, nous aurons cet après-midi 21 à Lille, 23 à Paris et Rennes, 24 à Lyon, 25 à Bordeaux et Toulouse. On n'oublie pas le sud-ouest et 29 à Toulon.
2: Et très bonne journée à vous. À l'écoute de France Info, merci de la commencer avec nous. L'invité du 8h30 à suivre juste après le journal, 8h30. Et le journal, c'est avec Laura Dulieu.
16: Quatre policiers municipaux de Carcassonne suspendus après des propos racistes, homophobes et misogynes tenus par l'un d'eux dans une vidéo tournée à son insu via sa caméra piéton en 2025. Suspension ordonnée hier par le parquet de Carcassonne. Le principal auteur de ces propos est également exclu du Rassemblement national. Il était en effet membre du parti et bénévole au sein de son service d'ordre. C'est donc décidément une rentrée compliquée pour Marine Le Pen et l'ERN. Pierre Bonneau.
17: À tel point que les élus du RN sont priés de limiter leurs confidences aux journalistes pour éviter de faire enfler les polémiques. Jordan Bardella s'en est presque publiquement agacé la semaine dernière après le départ fracassant de son conseiller économique, François Durvie, dont l'hostilité à l'égard de la candidature de Marine Le Pen a été largement commentée dans la presse. Après l'annonce chaotique du référendum sur le voile dans l'espace public, l'escapade critiquée en interne du patron du RN à Londres et peut-être surtout le coup de colère de Jordan Bardella à propos de l'arrivée attendu de Marion Maréchal dans l'équipe de campagne de sa tante. C'est elle ou moi, aurait déclaré le patron du RN en réunion stratégique, selon le quotidien Libération. Propos démenti depuis, mais le mal est fait. Et pendant ce temps, Marine Le Pen fait profil bas. Pas un mot, ou presque, depuis 10 jours. Elle réserve son premier discours de candidate à ses électeurs dimanche dans le Pas-de-Calais. L'occasion de remettre les pendules à l'heure.
16: Il s'agit d'un cas isolé, d'une affaire purement montée, assure de son côté le vice-président du RN, Louis Alliot, tout à l'heure sur France Info. Le parquet de Paris ouvre une enquête contre le site internet Sexmodel, récemment rebaptisé meslibertines.com. Information de nos confrères de France Inter. Enquête ouverte après la saisie du procureur par Sarah El Haïry. Selon la haute commissaire à l'enfance, ce site relaie plusieurs centaines de pages qui proposent les services de jeunes filles mineures. Elle a également saisi l'ARCOM. Plus d'un million et demi de femmes, 1 600 000 femmes qui prennent la pilule à base de désogestrel vont recevoir une lettre de l'Agence de sécurité du médicament pour les alerter du risque de méningiome. C'est une tumeur cérébrale bénigne dans 9 cas sur 10 associée à la prise de ce contraceptif. Un risque très faible mais bien validé par une étude récente. Anne-Laure Danier.
14: une femme sur 67 000 qui prennent une pilule à base de désogestrel est opérée d'un méningiome cérébral. Le risque est doublé au-delà de 7 ans d'utilisation. Mais l'agence du médicament a tenu à envoyer un courrier personnalisé à toutes les femmes qui prennent ces pilules, Antigone, Elfazette, Cerazette, Optimizette et leur générique. Dans sa lettre intitulée « Informations sanitaires », la NSM rappelle ces chiffres et préconise une IRM cérébrale dans deux cas de figure que détaille la directrice médicale de l'agence, le docteur Isabelle Yoldjian.
18: À tout moment, bien sûr, si la femme présente des signes neurologiques, ça peut être une baisse de l'acuité visuelle, des céphalées, une faiblesse musculaire, voire une épilepsie. Le deuxième cas de figure où il est pertinent de réaliser une IRM, c'est si on a déjà été traité pendant plus d'un an par un progestatif dit à risque.
14: Dans sa lettre, la NSM rappelle que le risque de méningiome est très faible, qu'il ne faut pas arrêter son traitement et que ces pilules à base de désogestrel restent fiables.
16: Anne-Laure Danier. Enfin, le Paris Saint-Germain reprend de la hauteur après 4 matchs sans succès. Les Parisiens s'imposent 6 buts à 1, rien que ça, au Parc des Princes face à Bratislava pour son entrée en lice en Ligue des Champions. Et vous retrouvez tout de suite Agathe Lambret et Simon Le Baron pour le 8-30 de France Info.
2: Bonjour Agathe.
19: Bonjour.
2: Et bonjour Bernard Cazeneuve.
20: Bonjour.
19: Bonjour Bernard Cazeneuve.
2: Question d'abord à l'ancien ministre de l'Intérieur après la diffusion hier par nos confrères du journal Midi Libre d'une vidéo dans laquelle on entend des policiers municipaux de Carcassonne tenir des propos racistes, sexistes, complotistes et j'en passe. Celui qu'on entend le plus dans la vidéo, et on va en parler, est membre du Rassemblement National. D'abord un extrait de ce florilège de propos tous plus indignes les uns que les autres.
21: J'en peux plus. Tout à l'heure, on était sur Carnot, du bicot, du nègre, du bicot.
22: Ça, c'est la France,
21: qui fait ça. De l'Afghan, beaucoup d'Afghans. Une vieille, elle a percuté un bonhomme, apparemment. Petit Kirikou. Kirikou dans la savane. Au mois de décembre, la zone, elle sera claire, là. Parce qu'avec les forains, tu vois, les punks à chiens et les bougnoules, ils aiment pas ça, ils règlent ça entre eux.
2: Voilà, bicot, nègre, bougnoule, pardon de répéter ses propos, Bernard Cazeneuve. Le RN assure avoir procéder immédiatement à l'expulsion de ce militant. Encore une fois, on va en parler, mais l'ancien ministre... L'ancien ministre de l'Intérieur que vous êtes, j'imagine, est choqué, mais est-ce qu'il est surpris ?
20: Non, je suis pas surpris que, dans un écosystème particulier, qui est celui d'un parti dans lequel la xénophobie, le racisme sont une manière de comportement habituelle, des individus qui ont été formés dans cette organisation, qui ont été membres du service d'ordre, puissent tenir ce type de propos. L'affaire révèle d'ailleurs que cela a été possible pendant visiblement de longs mois sans qu'il y ait de réaction.
2: Mais l'écosystème, surtout, c'est le Rassemblement National, c'est aussi la police. Est-ce qu'il y a un problème de racisme structurel dans la police ?
20: Non. Remettons les choses à leur place. Cet individu est un individu qui a été, si j'en crois les informations qui nous sont communiquées, pendant très longtemps dans le service d'ordre du Rassemblement National. C'est là que, visiblement, il a été formé au maintien de l'ordre, etc. Bon. Donc il a été dans un écosystème. Cet écosystème engendre des comportements et des discours. Et c'est ce qui a conduit à ces dérapages et à l'abjection de ces propos.
19: Donc pour vous, le problème, c'est le parti, le Rassemblement National, qui n'est pas dédiabolisé.
20: Donc il y a ce sujet. Il y a ce sujet.
2: Il faut préciser que le RN est aux manettes à Carcassonne depuis le mois de mars seulement.
20: Il y a ce sujet qui témoigne, s'il en était besoin, que tous les efforts que l'on fait pour essayer de ripolliner la façade d'une organisation raciste, xénophobe et d'extrême droite ne suffit pas à changer la nature profonde de cette organisation. Il y a un deuxième sujet qui est celui de la police, des règles déontologiques qui doivent présider au fonctionnement de la police et au comportement des policiers.
19: Et justement,
20: il n'y a pas de place dans la police pour des individus qui ont ce type de comportement, qu'il s'agisse de la police nationale ou de la police municipale, et le rôle de tous ceux qui dirigent les forces de sécurité dans le pays, qu'ils soient maires ou qu'ils soient ministres de l'Intérieur, c'est d'être de la plus grande sévérité à l'égard de ceux qui se laissent aller à ce type de comportement. Ils n'ont pas leur place dans la police nationale, ils n'ont pas leur place dans la police municipale et ils doivent être sortis de leurs fonctions dès lors que ces comportements sont établis, avérés et que les preuves de ce type de dérapage sont établis définitivement.
19: L'actuel ministre de l'Intérieur, Laurent Nunez, a ordonné le contrôle de la police municipale de Carcassonne par l'inspection générale de l'administration. Vous dites que ces policiers n'ont pas, alors, ces hommes n'ont pas leur place dans la police, mais de fait, ils sont là. Et France Info a interrogé des habitants de Carcassonne sur leur relation avec la police là-bas. Et un habitant témoignait qu'avec la police nationale, ça se passait bien, mais avec la police municipale, ça se passait régulièrement très mal. Des tutoiements, des injonctions, des injustices. Est-ce que, là en l'occurrence, c'est un policier municipal qui a tenu ses propos, est-ce qu'il y a une différence entre la police nationale et la police municipale? Peut-être de moyens mis, de formation, de...
20: Il doit d'abord y avoir des règles communes à la police nationale et à la police municipale. C'est la raison pour laquelle, d'ailleurs, lorsque j'étais ministre de l'Intérieur, j'avais souhaité qu'il y ait des conventions qui soient passées entre le ministère de l'Intérieur et les maires, ayant autorité sur la police municipale, de sorte que les principes déontologiques qui doivent présider au fonctionnement des forces de l'ordre, soit partagé par police municipale et police nationale.
19: Et
20: deuxièmement, il n'y a pas de possibilité d'avoir une police nationale qui soit respectueuse des principes de la République s'il n'y a pas suffisamment de policiers pour que leur mission soit exercée dans des conditions qui soient à la fois de proximité et d'efficacité, et s'il n'y a pas non plus une police formée avec un niveau d'exigence quant à la formation, notamment dans son contenu déontologique, qui permette d'éviter ce type de
19: dérapage. Mais c'est pas le cas aujourd'hui. Donc vous dites que les policiers municipaux
20: sont pas
19: assez
20: formés. Ça n'a pas
19: toujours
20: été le cas. Vous savez, quand j'étais ministre de l'Intérieur en 2015, j'ai été obligé de recréer une direction d'administration centrale pour la formation de la police nationale qui avait été supprimée dans le cadre de la révision générale de politique publique, parce que c'était une priorité pour moi de faire en sorte que la formation de la police nationale et aussi des polices municipales permettent d'avoir des policiers très scrupuleux quant au respect
1: sur la déontologie. Mais justement,
20: et sans cet effort-là, en continu, vous avez ce type de problème.
1: Quand elle a quitté ses fonctions au mois de juin, la défenseure, ancienne défenseure des droits, maintenant Claire Hédon, avait regretté que les gouvernements successifs n'aient pas pris à bras le corps les problèmes de discrimination de la police et notamment de contrôle aux faciès. Est-ce que vous regrettez de ne pas vous être attaqué à ce problème quand vous étiez premier flic de France entre 2014 et 2016?
20: Mais d'abord, ce que vous dites n'est pas juste. Claire Hédon a raison de soulever ce problème. Elle a tort de dire qu'aucun gouvernement ne s'en est occupé. Vous prenez les débats à l'Assemblée nationale à l'époque où j'étais ministre de l'Intérieur, ce sujet est revenu constamment sur le métier. Et nous avons pris des dispositions qui étaient dispositions efficaces et dont j'espère qu'elles ont fait l'objet d'une généralisation depuis, qui consistait à mettre en place dans la police nationale des caméras piétons et qui devait être déclenché systématiquement en cas de relation entre la police et les administrés, parce que cet instrument-là était un instrument qui permettait d'établir immédiatement la traçabilité de la relation entre la police et les citoyens pour éviter que ce type de comportement ne se produise, éviter des tensions dans la relation entre la police et les citoyens, et faire en sorte, si des insultes survenaient, qu'on puisse immédiatement établir la responsabilité du policier, enclencher les inspections et prendre des sanctions.
19: On voit que dans cette vidéo, ils ont coupé leur caméra piéton.
20: Comment ?
19: Ils croient avoir coupé leur caméra piéton dans cette vidéo. Et finalement, en fait, ils sont quand même...
20: Donc c'est bien la preuve que le dispositif était utile. Et moi, je suis absolument convaincu que si nous avons des policiers en nombre suffisant pour permettre aux forces de sécurité de remplir leur mission dans de bonnes conditions. Deuxièmement, si on est implacable sur la dimension déontologique de la formation. Troisièmement, si on poursuit la politique de traçabilité de la relation entre la population et la police, notamment par la généralisation des caméras piétons, alors nous avons tous les instruments pour faire en sorte que la police républicaine puisse jouer son rôle. Je voudrais ajouter quand même un point, parce que j'étais ministre de l'Intérieur pendant la période des attentats, et j'ai donc été au contact des policiers tous les jours dans une période où ceux-ci se trouvaient très durement exposés, pour des raisons qui tenaient au fait qu'ils exposaient leur vie pour assurer la protection des Français, notamment pendant les attentats. Quand vous avez participé à des opérations en les dirigeant, comme l'entrée des policiers dans l'épicerie Père Cachère pour sauver des vies, ou que vous avez vu des policiers au péril de leur vie entrer dans le Bataclan pour mettre fin
1: à
20: l'attentat et à la prise d'otage, vous avez quand même conscience de ce qu'est le sens du sacrifice qu'ont les policiers et les gendarmes en France pour assurer la protection.
1: Et vous voulez pas qu'on jette l'opprobre sur toute une profession, on l'a bien compris.
20: C'est une profession particulière, les policiers sont des fonctionnaires de l'État. Il y a une caractéristique dans le métier de policier et de gendarme, c'est qu'on expose sa vie pour sauver celle des autres. Et moi j'ai un profond respect pour cet engagement. J'ai un profond respect pour ceux qui exercent ces missions.
1: On l'a entendu.
20: Et je pense que c'est la raison pour laquelle on doit être implacable quant au respect des règles déontologiques. Mais en même temps, on ne doit pas participer de ce discours qui consiste à laisser à penser qu'il y a une consubstantialité de la violence.
19: On a bien compris votre propos, Bernard Cazeneuve. C'est le casse-tête du gouvernement en cette rentrée. Le budget 2027, dans un contexte où les caisses sont vides, où les prix du carburant n'ont jamais été aussi hauts. Et la classe politique est divisée. Beaucoup promettent déjà de censurer le gouvernement. Est-ce que la France, vous avez été ministre du budget, est-ce que la France peut se passer d'un budget aujourd'hui ?
20: La France ne peut pas se passer d'un budget, elle peut se passer d'une censure.
19: Donc c'est un appel que vous lancez à la gauche, au Parti Socialiste.
20: Nous sommes dans une situation,
19: qui promet déjà de censurer.
20: Nous sommes dans une situation politique particulière qui ne résulte pas des choix faits par les oppositions à l'actuel gouvernement. C'est le président de la République qui a décidé de procéder à la dissolution de l'Assemblée nationale et qui, en accomplissant ce geste, en prenant cette décision, a créé les conditions d'une confusion politique qui fragilise considérablement le pays et l'empêche de prendre des décisions urgentes dont le pays a besoin pour faire face.
1: Et maintenant qu'on est dans cette situation, vous dites les oppositions doivent prendre leurs responsabilités.
20: Non, ce que je dis, c'est que quand on est dans une situation d'extrême tension politique, d'émiettement des forces, de confusion et de possible chaos institutionnel, tous ceux qui sont préoccupés avant tout du sort du pays ne peuvent pas ajouter de la difficulté politique à la difficulté politique en créant les conditions d'une crise du régime. Nous sommes à quelques mois
19: des élections. Ils sont irresponsables, Jean-Luc Mélenchon, Olivier Faure.
20: Nous sommes à quelques mois des élections présidentielles. Il y aura un débat. Ce débat permettra de trancher toute une série de questions. S'il y a une nouvelle majorité au lendemain des élections présidentielles, elle pourra, par
19: on entend bien, mais est-ce que vous les trouvez irresponsables, Bernard Cazeneuve,
20: corriger ce qui a été proposé par le gouvernement.
19: Vous voulez pas répondre à la question ?
20: Non, mais je vais vous répondre à cette question. Je considère effectivement comme tout à fait irresponsable d'aller ajouter des difficultés politiques à des difficultés institutionnelles. Et vous avez remarqué que depuis 2 ans que cette dissolution est intervenue, à chaque fois que la question de la censure s'est posée, j'ai toujours pris la même position, c'est-à-dire ne censurez pas, n'ajoutez pas des difficultés aux difficultés, exprimez ce que sont vos choix politiques clairement par rapport à ce fait par le gouvernement, mais ne prenez pas le risque de faire basculer le pays dans le chaos.
1: Vous dites la situation est grave, il y a des problèmes budgétaires et des problèmes de pouvoir d'achat, bien sûr, pour les Français, notamment sur le prix des carburants qui sont au plus haut depuis le début du conflit au Moyen-Orient. Michel-Édouard Leclerc, par exemple, propose le plafonnement des prix des carburants, donc on imagine que ce serait au gouvernement de rogner sur les taxes. Est-ce qu'il doit le faire, d'après vous ?
20: Bon, il y a deux types de propositions qui sont aujourd'hui sur le métier. Le blocage des prix, qui consiste à bloquer les prix des carburants que nous ne produisons pas et que nous importons. Donc nous ne sommes pas en situation de fournir la matière première pétrolière dont nous décidons de bloquer les prix. Par conséquent, nous prenons le risque avec cette position de créer les conditions d'une pénurie et d'une tension extraordinaire. Il n'y a pas de raison que ceux qui nous fournissent le pétrole continuent à le fournir si nous bloquons les prix. Alors on dira, certes, il y a des réserves, on pourrait puiser dans les réserves, mais compte tenu du fait que la crise se prolonge à Hormuz et que nous sommes maintenant depuis plusieurs mois dans une situation où les choses se dégradent, à un moment donné, nous trouverons dans une situation où le blocage aboutira à la
1: fin. Ça, c'est pas sur la table, la baisse des taxes.
20: Le blocage, d'ailleurs, a été proposé au Venezuela qui avait du pétrole, ça aboutit à une pénurie considérable. Vous imaginez ce que ce serait dans un État qui n'en a
19: donc,
20: pas.
19: Donc, pas de blocage des prix, parce
20: donc,
19: que le risque
20: blocage
19: de
20: des prix,
19: pénurie.
20: Je pense que c'est une mauvaise idée. Il y a une deuxième série de solutions qui consiste à baisser les taxes. Bon, cette solution-là pose plusieurs types de problèmes. Premier problème, c'est pas compatible avec le droit de l'Union européenne. Donc nous aurons des contentieux. Ces contentieux sont extraordinairement coûteux. Deuxièmement, la baisse de ces taxes représente un coût pour le budget de l'État dans un contexte où nous avons un niveau de déficit et d'aide considérable qui est déraisonnable au regard de ce
19: donc
20: que
19: on peut pas se permettre de baisser
20: non,
19: les taxes.
20: Je termine le raisonnement. Troisièmement, il s'agit d'une ressource énergétique dont nous aurions grand intérêt à nous priver à terme, puisqu'elle contribue très largement au réchauffement climatique. Je suis d'ailleurs surpris de voir que des responsables politiques qui sont très favorables à ce que, et à juste titre, à ce que nous nous affranchissions du pétrole soit prêt à baisser.
19: Vous parlez de François Hollande qui propose de baisser la TVA.
20: Je parle pas de François
19: sur
20: Hollande, mais il y a toute une série d'acteurs qui proposent, qui sont très favorables à la transition écologique, comme je le suis, mais qui sont prêts à baisser les taxes sur le carburant, alors même qu'en faisant cela, on augmente l'addiction des citoyens à la consommation d'énergie carbonée. Donc ça ne fonctionne pas. Et par conséquent, il faut une autre solution. Quelle est l'autre solution qui peut être envisagée? Ça consiste à faire en sorte, pour les citoyens qui sont les plus modestes et qui ont un revenu fiscal de référence par unité de consommation d'à peu près 24 000 euros, c'est-à-dire les Français qui sont en difficulté, qui sont dans les zones dans lesquelles il n'y a pas de moyens de transport, de leur garantir que le carburant, dès lors qu'il dépasse 2 euros, fera l'objet d'une aide spécifique et ciblée. Vous me direz comment financer cette aide spécifique et ciblée? Eh bien, par une taxe exceptionnel sur les dividendes des actionnaires des compagnies pétrolières, qu'elles soient françaises ou étrangères, ça c'est tout à fait possible, ça fonctionne, et ça permet d'avoir un dispositif qui est financé, qui garantit aux Français qui ont vu le prix du gasoil et le prix de l'essence dépasser très nettement les 2 euros, de pouvoir être garantis pour qu'ils pourront continuer à utiliser leur véhicule quand ils en ont besoin pour se rendre sur leur lieu de travail.
1: C'est d'autant plus une
20: nouvelle aide ciblée, deux, financée, trois, qui permet d'avoir un carburant, qu'il s'agisse du gasoil ou de l'essence, pas supérieur à 2 euros le litre, et qui est ciblé sur les Français qui en ont le plus besoin.
1: On l'a compris.
20: Et par ailleurs, c'est financé.
1: Ciblé en plus des aides pour les gros rouleurs ou pour les secteurs les plus exposés. Vous avez parlé de François Hollande, il ne veut pas dire si oui ou non pour l'instant il est officiellement candidat à la présidentielle. Et vous? On va vous poser la question dans un instant, juste après l'info en une minute, 8h49, avec Maureen Suignard.
0: C'est un cas isolé et une affaire purement montée, assure sur France Info le vice-président du Rassemblement National, Louis Alliot, s'exprime après la suspension de 4 policiers municipaux de Carcassonne. Une vidéo a été diffusée où on entend l'un des policiers proférer des insultes racistes et misogynes. Ce dernier, qui était membre du service d'ordre du RN, a été exclu du parti. La procureure de Paris annonce le lancement d'investigations contre l'ancienne maire de Paris, Anne Hidalgo, et son ancien adjoint devenu maire, Emmanuel Grégoire. Des investigations liées aux violences physiques et sexuelles dans le périscolaire dans la capitale. Des familles de victimes ont porté plainte pour que la justice s'intéresse à ce que savaient ses responsables politiques. Votez pour moi, faites gagner mon camp et vous recevrez 5 000 $. Voici la promesse de Donald Trump. Cette 1 000 s'adresse à tous les Américains. Donald Trump qui s'exprimait lors de la convention républicaine à l'approche des élections de mi-mandat aux États-Unis. La promesse pour écouter plus de 1 000 milliards de dollars. Et puis le PSG a été très efficace, se satisfait l'entraîneur Luis Enrique. C'est peu le dire, les Parisiens ont écrasé Bratislava 6-1 hier soir en Ligue des champions de football. Ce soir, c'est au tour de Lens de faire son entrée contre le Slavia Prague.
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19: Avec Bernard Cazeneuve, ancien Premier ministre, ancien ministre de l'Intérieur. Bernard Cazeneuve, vous avez écrit une lettre programme aux Français. Vous avez un parti, la Convention, une équipe de campagne. Vous récoltez des fonds. Vous êtes même en train de solliciter des parrainages pour pouvoir vous présenter, a révélé TF1 hier. Vous allez nous dire si c'est vrai. Pour que l'on comprenne bien, vous êtes candidat à la présidentielle?
20: Vous ne trouvez pas qu'il y a quand même beaucoup de candidats à l'élection présidentielle? Tous les jours, il y a un candidat supplémentaire à l'élection présidentielle. Vous n'avez pas le sentiment que les Français regardent tout ça avec une considérable consternation, et ce d'autant plus qu'ils voient bien que ce cirque auquel nous assistons, et qui est consternant, ne conduit qu'à un résultat, l'organisation de la confrontation entre les deux dégagismes, le Rassemblement national...
19: Alors pourquoi vous récoltez des parrainages, Bernard Cazeneuve?
20: Vous êtes candidat au moment où vous pensez que votre candidature peut contribuer à régler le problème que je viens d'évoquer. Si une candidature, à un moment donné, permet de créer les conditions du rassemblement le plus large possible des Français pour éviter le pire, il est de votre devoir de déclarer votre candidature.
19: Donc vous vous préparez au cas où,
20: Et ce moment vient si vous avez réussi, par votre personnalité, par vos convictions, par la sincérité de votre démarche, à rassembler le plus grand nombre possible de Français. Vouloir cela n'est pas antinomique aussi, également de l'esprit de responsabilité. Et l'esprit de responsabilité, pour moi, ça consiste à ne pas ajouter de la confusion à la confusion, à ne pas donner le sentiment qu'on tire des bords tous les jours pour compliquer la tâche des uns et des autres dans une ambiance et une atmosphère de règlement de compte, et d'essayer de créer les conditions d'une sagesse suffisante pour que le rassemblement puisse se faire dans des conditions de responsabilité.
1: Qu'est-ce qui vous fait croire, Bernard Cazeneuve, que, et vous n'êtes pas le seul, hein, que vous pourriez être, à un moment donné, le seul à même de pouvoir opérer ce rassemblement dont vous parlez? C'est quoi? C'est le syndrome du sauveur?
20: Mais qui vous a dit que je pensais que j'étais le seul à pouvoir faire ça?
1: Vous dites si, à un moment donné, l'urgence est trop forte.
20: Mais à un moment donné, dans la vie politique, une personnalité rencontre des circonstances. Et je pense que cette personnalité rencontre d'autant plus facilement ces circonstances qu'elle est sincère, totalement désintéressée, que le sens de la nation chez elle l'emporte sur le sens d'elle-même, que si elle est dans une démarche qui favorise avant tout le règlement des problèmes du pays plutôt que les manœuvres d'appareil ou les petites opérations pour soi-même. Et si tout cela n'est pas réuni, il n'y a pas de sauveur et il n'y a pas de recours. Donc moi, je suis dans une démarche sincère qui consiste à dire aux Français, il y a des problèmes que nous devons régler. Ces problèmes, pour les régler, nous n'y parviendrons pas si nous ne créons pas les conditions d'un large rassemblement. Et ce large rassemblement est d'autant plus nécessaire qu'on voit la difficulté des sujets, le courage qu'il faudra mettre sur le métier pour les régler, et on ne fera pas ça sans une assise politique très large, dans un contexte par ailleurs où les deux dégagismes, sont quand même extraordinairement puissants.
19: Qu'est-ce que vous faites de la candidature de Raphaël Glucksmann? Vous dites que vous n'allez pas voter à la primaire du Parti Socialiste, vous n'allez pas participer et vous n'allez pas voter non plus. Mais est-ce que
20: Madame
19: vous pourriez soutenir Raphaël Glucksmann?
20: Je vous rappelle quand même quelques éléments. J'ai quitté le Parti Socialiste il y a 4 ans. J'ai quitté le Parti Socialiste il y a 4 ans. Pourquoi? Parce que le Parti Socialiste s'est allié avec la France Insoumise et que l'alliance du Parti Socialiste avec la France Insoumise m'apparaissait comme relevant du faute morale majeure. Donc j'ai pris mes responsabilités et je vous rappelle que je les ai pris seul, que je n'ai pas été suivi par les membres du Parti Socialiste à l'époque qui pensaient qu'on allait gagner des congrès, qu'il fallait manœuvrer à l'intérieur de l'appareil, qu'on allait constituer une force et que la force ferait l'union. Le résultat de tout cela, c'est que nous sommes dans un climat de règlement de compte, dans le cadre d'une primaire qui est mortifère, parce qu'elle conduit...
19: Elle est mortifère, c'est
20: vrai. Elle est mortifère pour la bonne et simple raison qu'on le voit d'ailleurs à travers les déclarations des uns et des autres. Elle ne crée pas les conditions de l'unité, elle crée au contraire les conditions de la division, de la confrontation. Les chausse-trappes sont partout, les déclarations fielleuses des uns à l'égard des autres prospèrent
19: et prolifèrent
20: tous les jours. Et donc moi, je ne veux pas participer de cela.
19: C'est un piège pour Raphaël Glucksmann, vous pensez ?
20: J'ai, il y a 4 ans, pris une position extrêmement lucide sur ce qu'était en train de devenir cette organisation compte tenu des choix qu'elle avait fait.
1: Par
20: le Parti Socialiste, qui était ma famille et qui reste ma famille de cœur. Et je souffre considérablement du spectacle donné pour tous ces électeurs et ces militants sincères qui sont encore investis dans la maison socialiste et qui y croient. Et je ne veux pas participer de cet investissement.
1: Si la primaire est la machine à perdre, comment vous départagez les candidats?
20: Donc, vous disiez que je ne vais pas voter à la primaire. Je ne vais quand même pas faire le constat que la primaire est une machine à diviser et une machine à perdre, et par ailleurs dire « je vais voter pour la primaire ». C'est quand même paradoxal que de dire « tout ça ne va pas, et comme ça ne va pas, je vais légitimer l'opération en y participant ».
1: Oui, mais là on a bien compris que vous n'irez pas, mais vous faites comment alors pour départager les candidats?
20: Il va y avoir cette primaire, on va voir ce que le résultat de cette primaire donne, il va y avoir
19: Raphaël Glucksmann est quand même plus proche de vos idées, ou François Hollande, qui n'est pas encore officiellement candidat, mais qui ne cache pas qu'il a des ambitions.
20: Mais c'est bien la raison pour laquelle je ne suis pas dans un jeu qui consiste alors qu'il faudrait rassembler tous ces acteurs et même au-delà compte tenu de la situation dans laquelle est le pays. Je ne vais pas me livrer à l'exercice auquel se livrent tous les autres qui consiste à faire son autopromotion tous les jours, à occuper tous les plateaux de télévision.
19: François Hollande essaye de savonner la planche de Raphaël Glucksmann, Bernard
20: Cazeneuve. Écoutez, je vous laisse faire les commandes, je ne suis pas journaliste, je ne suis pas là pour commenter.
19: C'est ce qu'on
20: en observateur, ce que les uns et les autres font. J'ai décidé de me tenir en dehors de tout ça pour ne pas participer de cette ambiance et pour ne pas avoir à donner dans cette machine à division. Vous ne voulez pas qu'alors que j'ai pris cette décision en sagesse, je me mette à faire votre travail en commentant une réalité que je déplore.
1: Vous appelez à, dites-vous, une coalition des engagés, c'est comme ça que vous l'appelez, et vous dites qui rassemblerait la gauche qui veut gouverner, je vous cite, les républicains du centre et les modérés. Non mais concrètement, c'est qui ?
20: Vous êtes un observateur de la vie politique française, donc vous voyez bien quelle est la réalité. Aujourd'hui, nous sommes dans un contexte politique où la confrontation entre les deux dégagismes s'annonce. Elle s'annonce pourquoi ? Parce que nous sommes dans une situation de balkanisation.
1: Nous sommes tous
20: confrontés à un processus d'affaissement et de balkanisation du camp républicain. Quel que soit le candidat qui percera, qui sortira, il ne pourra pas parvenir à gagner l'élection face au Rassemblement national s'il ne crée pas les conditions d'un large rassemblement. Et ce rassemblement ne pourra pas permettre de gouverner le pays si le président de la République qui sortira des urnes ne crée pas autour de lui les conditions de la constitution, comme cela se fait dans un certain nombre de démocraties européennes, d'une grande coalition pour prendre des décisions qui doivent être prises.
19: Édouard Philippe
20: pour
19: à Raphaël Glucksmann, par exemple. Vous pourriez travailler avec Édouard Philippe ? C'est un modéré, c'est un républicain ?
20: Mais nous devrons, de toutes les façons, tous ceux qui ont conscience de la gravité de la situation, des comptes effondrés, un décrochage industriel possible, une situation internationale extrêmement grave, un système éducatif plombé. Nous avons des défis comparables à ceux auxquels
19: la France... La gauche seule ne peut pas
20: nous
19: y arriver. Vous dites la même chose que François Hollande l'autre jour, la gauche seule, elle est obligée de rassembler.
20: Mais personne ne peut y arriver seul dans le contexte dans lequel nous sommes confrontés. Nous sommes dans une situation très comparable à celle à laquelle le pays a été confronté à la fin de la 4e République. Si nous ne sommes pas capables de dégager dans le pays des forces adossées à des personnalités qui ont le sens de l'abnégation, de l'intérêt général et du sacrifice pour sortir le pays de l'extrême difficulté dans laquelle il se trouve, tout s'effondrera. Et donc, moi, j'appelle à ce rassemblement. L'heure n'est pas aux manœuvres d'appareil.
1: Merci,
20: l'heure n'est
1: Cazeneuve.
20: Pas au mouletisme de l'arrière-boutique. L'heure, le moment est gaulien.
1: Bernard Cazeneuve, merci beaucoup. Merci à vous de nous avoir suivis dans le 8.30 France Info et merci Agathe.
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19: Le verre à moitié vide. Christine, clairement, il y a ceux qui voient le verre à moitié vide et ceux qui voient le verre à moitié plein. Oui. Vous voyez le verre plein.
24: Mais oui, bien sûr, c'est le retour du soleil. Alors, c'est vrai, à la froid le matin, en fait. Comme tout le monde, on n'était pas habitués, c'est vrai. Et puis, on a une belle amplitude avec le retour du soleil et les températures qui remontent cet après-midi 23 à Paris, à Rennes. On est dans des valeurs de saison, en fait. 24 à Dijon et Lyon, 29 à Toulon et Bastia. Là, c'est un peu chaud. Et on va vers un week-end qui sera de nouveau très chaud. Nous atteindrons les 30 degrés et nous allons les dépasser d'ailleurs dans le sud et peut-être on va les frôler sur la moitié nord, ces 30 degrés de nouveau.
19: Merci beaucoup Christine, merci d'écouter France Info. Très bon début de journée, il est 9h. Et c'est le journal de William Gay-Costa. Bonjour William.
25: Bonjour. À la une de ce 10 septembre, un drone russe détecté non loin de l'avion du président ukrainien. À la une aussi, la chaleur qui tue beaucoup plus qu'avant dans les grandes villes, 13 fois plus même par endroit en France qu'il y a 30 ans. Et puis Paris, large vainqueur de son premier match de Ligue des champions de football. Score final, 6-1. L'avion de Volodymyr Zelensky a atterri ce matin au Canada. Le président ukrainien poursuit ses voyages comme si de rien n'était, alors qu'un drone a donc été repéré près de son appareil en Moldavie, alors qu'il était sur le chemin de la Norvège. Il a même failli le percuter, disait même le gouvernement norvégien hier soir. Mais l'Ukraine tempère, Christian Chesneau.
26: Le président ukrainien était-il visé par une attaque de drone? C'est ce que croit savoir le chef du gouvernement norvégien, Jonas Gahr Støre. Voilà la réalité dans laquelle il vit, a-t-il ajouté, faisant référence aux multiples menaces qui pèsent sur la sécurité personnelle de Volodymyr Zelensky. Les services de la présidence ukrainienne se montrent, eux, plus nuancés sur cet incident supposé et relativisent les propos du Premier ministre norvégien qu'ils qualifient d'exagérés. Il s'agissait, selon eux, d'une alerte déclenchée lorsqu'un drone russe a pénétré dans l'espace aérien de Moldavie et de la Roumanie, alors que le président ukrainien devait s'envoler pour Oslo, où il a assisté aux obsèques du roi Harald. Volodymyr Zelensky ne courait aucun risque, selon Kiev, dans la capitale norvégienne où il est arrivé sans encombre. Le président ukrainien a eu des discussions pour évoquer l'aide militaire, notamment dans le soutien à la défense anti-aérienne apportée par Oslo. Poursuivant sa tournée chez les alliés, Volodymyr Zelensky s'est ensuite envolé pour le Canada.
25: Christian Chéneau, l'inspection générale de l'administration va contrôler toute la police municipale de Carcassonne. Ordre du ministre de l'Intérieur après la découverte de propos racistes, entre autres imputés à des policiers de la ville dirigée par le Rassemblement National. Le parquet a prononcé leur suspension et le retrait de leur agrément d'agent de la police municipale. L'un d'entre eux, membre du RN, a été exclu immédiatement du parti hier. C'est un cas isolé, assure le vice-président du parti Louis Alliot ce matin sur France Info. On l'entendra en longueur dans les informés qui arrivent. Dans le scandale du périscolaire à Paris, la procureure de la capitale, Laure Bécuot, annonce avoir lancé des investigations sur le maire, Emmanuel Grégoire, et Anne Hidalgo, sa prédécesseure, visés tous les deux par des plaintes de parents d'élèves qui les accusent d'inaction face aux violences sexuelles commises pendant des années par des animateurs dans les écoles parisiennes. Jamais la planète n'a eu aussi chaud qu'au mois d'août, ça se confirme, c'est ce que dit l'Institut Copernicus ce matin. C'est le mois le plus chaud jamais mesuré, tout simplement. Et cette chaleur, elle tue. Les villes européennes sont d'ailleurs en première ligne, Guillaume Fariol. Conclusion d'une étude dans la prestigieuse revue scientifique The Lancet, les villes françaises n'y échappent pas.
3: Cannes, Marseille, Toulon, les villes du pourtour méditerranéen souffrent particulièrement. Record détenu par Perpignan. Mortalité liée à la chaleur multipliée par 13 depuis les années 90. À Martigues, multipliée par 10. Des hausses de la mortalité marquées également à Valence, Grenoble, mais aussi jusqu'à Mulhouse et dans le centre de la France, Clermont-Ferrand par exemple. Dans notre pays, 40% de la population est concentrée dans 70 villes, une forte densité qui amplifie les risques pour la santé dans ces agglomérations bétonnées. Une solution, la végétalisation, elle progresse mais reste timide encore selon cette étude. En moyenne, moins de 10% des surfaces urbaines sont végétalisées. Conclusion des auteurs, en France comme ailleurs en Europe, les progrès ne suivent pas l'aggravation des risques sanitaires liés à la chaleur.
25: Autre conséquence de ces températures, les feux de forêt. 5 départements du pays sont encore en risque élevé aujourd'hui. Cela s'étale sur tout le pourtour méditerranéen, des Pyrénées orientales jusqu'aux Bouches du Rhône. Le prix du baril de pétrole est repassé au-dessus de la barre symbolique des 100 $. Conséquence des tirs des derniers jours au Moyen-Orient entre l'Iran et les États-Unis. Et mécaniquement, cela ne va pas faire baisser la pression sur le portefeuille des automobilistes, qu'ils soient français ou américains. Hausse des prix à la pompe qui commence à coûter cher en popularité à Donald Trump. Le président des États-Unis était avec ses partisans cette nuit pour une convention nationale des Républicains à Dallas à l'approche des élections de mi-mandat de novembre prochain. Il risque d'y perdre le contrôle du Congrès. Donald Trump qui promet donc cette nuit 5 000 $ de dividendes à chaque Américain s'il conserve sa majorité. Une première victoire, et quelle victoire pour le Paris Saint-Germain qui s'est très largement imposé pour son premier match de la saison en Ligue des Champions. Victoire 6-1 face au Bratislava au Parc des Princes, Julien Froment.
8: Pour les supporters parisiens croisés à la sortie du stade, ce score de tennis, certes face à une équipe très faible de Bratislava, c'est toujours bon à prendre par les temps qui courent.
9: Franchement, c'était un gros match dans le sens où on les attendait depuis quelques journées en Ligue 1. Aujourd'hui, c'est passé, c'est un bon score. On est content, allez Paris et on espère que ça va continuer comme ça pour le reste de la saison.
10: Ça met du baume au cœur, là. Ça donne envie de revenir, de continuer à regarder. Là, ces derniers jours, on avait un peu envie d'éteindre la télé. Mais là, c'est bon, on a envie de revenir au stade, ça, c'est cool.
8: Un discours partagé par l'attaquant parisien Ousmane Dembélé qui a fait le plein de confiance avec 2 buts et 2 passes décisives. Il est au micro de Canal+.
11: On a mal débuté et aujourd'hui, c'était une très belle soirée. Continuer comme ça, avoir encore plus d'exigences parce qu'on est une équipe qui a gagné 2 fois la Ligue des Champions et toutes les équipes veulent nous battre. Il va falloir être exigeant, il va falloir aussi que les nouveaux apprennent vite et on va continuer à essayer de remporter beaucoup de matchs et beaucoup de trophées.
8: Pour les trophées, il faudra encore patienter un peu. Le Paris Saint-Germain doit désormais redresser la barre en championnat dès dimanche à Brest.
25: Et ce soir, c'est Lens qui se lance sans mauvais jeu de mots dans cette Ligue des Champions. Déplacement à Prague pour affronter le Slavia à 21h. Et puis c'est bon, il est disponible. 6 ans Après la dernière saison de la série 10%, le film vient de sortir sur la plateforme Netflix. On y retrouve les mêmes personnages, agents artistiques, avec toujours la même particularité, des stars qui jouent leur propre rôle. Dans ce film, on retrouve Laetitia Casta, Eva Longoria et même un certain Georges Clooney.
19: Merci beaucoup William, dans un instant, mais tout de suite même les informer. Et donc bienvenue dans Les Informés, votre rendez-vous de décryptage de l'actualité jusqu'à 9h30 avec Renaud Dely. Bonjour Renaud.
12: Bonjour Agathe.
19: Au sommaire aujourd'hui, la vidéo qui choque, celle des dérapages racistes d'un policier municipal RN. Problème au Rassemblement National ou problème dans la police ou les deux? Et puis, la primaire du PS est-elle un piège pour Raphaël Glucksmann et une machine à perdre pour les socialistes? Pour nous éclairer ce matin, nos informés, Étienne Girard, directeur adjoint de l'Express. Bonjour Étienne.
13: Bonjour Agathe, bonjour à tous.
19: Et Myriam Ankawa, présentatrice de l'émission Tout est politique sur France Info TV de 18h à 20h les vendredis, samedis, dimanches. Bonjour Myriam.
14: Bonjour Agathe, bonjour à tous.
19: On commence donc, Renaud, avec cette vidéo qui montre un racisme désinhibé dans la police municipale de Carcassonne.
12: Des propos racistes insoutenables en effet, mais aussi d'ailleurs misogynes, complotistes et même putschistes. En l'occurrence, c'est un policier municipal de la ville de Carcassonne qui s'est lui-même enregistré avec sa propre caméra à son insu. Cette vidéo a été révélée par nos confrères du Midi Libre hier. Le ministre de l'Intérieur, Laurent Nunez, a ordonné une enquête sur la police municipale de Carcassonne. Quatre policiers municipaux ont d'ores et déjà été suspendus. Et puis le maire lepéniste de la ville, hein, Christophe Barthès, a tenu une conférence de presse pour dénoncer, je le cite, ce qu'il appelle des propos à vomir. L'auteur de ces propos a été exclu du RN car il était membre du Rassemblement National, membre aussi du service d'ordre du Rassemblement National. Il accompagnait par exemple notamment Jordan Bardella en février dernier lors d'une visite du président du RN à Carcassonne pendant la campagne des élections municipales. Alors, y a-t-il un problème de racisme qui se répandrait parmi les adhérents du Rassemblement National? La réponse de Louis Alliot, vice-président du RN, maire de Perpignan par ailleurs, qui était l'invité de France Info ce matin.
16: C'est un acte isolé, et depuis que Marine Le Pen a pris les rênes du parti, systématiquement, on met dehors les gens qui n'ont rien à faire chez nous. Et je le dis, moi, à tous ceux qui, dans notre formation politique, pensent ces choses-là, ils n'ont qu'à monter leur parti politique, défendre leurs idées nauséabondes, mais en ce qui nous concerne, nous sommes très clairs, ils n'ont rien à faire chez nous.
12: Et ils sont mis en dehors du parti, mais après coup, c'est-à-dire qu'il faut attendre que la presse, parfois des associations ou la justice révèle des faits pour que le Rassemblement National intervienne, alors que Marine Le Pen assure avoir mis en place un grand nombre de garde-fous depuis 15 ans qu'elle a pris la tête du parti d'extrême droite, justement pour écarter les adhérents susceptibles d'être racistes. Alors, pourquoi est-ce que c'est si compliqué pour le RN d'écarter les adhérents racistes? Est-ce qu'ils pêchent par naïveté ou par négligence? Ou est-ce qu'en fait, il y a une forme de double langage un peu cynique, pas vu, pas pris, jusqu'à ce que l'intéressé soit pris en question? Et est-ce que le programme, d'ailleurs, du Rassemblement National incite peut-être des adhérents ou des sympathisants racistes, eux, à le rejoindre?
19: Qu'est-ce que vous pensez de la réaction du Rassemblement National, Myriam Ankawa? Ils ont condamné immédiatement les propos et écarté leur auteur après la révélation des faits. Donc, après coup, c'est ça?
14: Oui, ça interroge quand même sur un laps de temps entre le mois de janvier 2026 où le parquet est saisi d'une enquête, parce que cette vidéo, elle a été révélée par Midi Libre. 6 heures hein, de logorée absolument abjecte, il faut insister, parce que c'est très impressionnant d'avoir ce système, cet écosystème mental et de ne pas s'arrêter. C'est-à-dire qu'il n'y a pas de pause. C'est quand même très impressionnant, je voulais le préciser. Il y a tout un temps où on peut s'interroger, d'abord sur les élus locaux, sur le précédent maire et sur le Rassemblement National. Parce que
19: c'est la vidéo date de novembre 2025.
14: Absolument, il y a une enquête qui est ouverte, les images, le son est déjà auprès de la justice. Donc il y a un problème manifeste de responsabilité, aussi bien au niveau du parti qu'au niveau de la ville, même si le maire RN a été élu après. Donc ça, il va falloir qu'on sache exactement ce qui s'est passé. Sur la défense, entre guillemets, de Louis Alliot, moi j'ai écouté l'excellente interview de Simon Le Baron ce matin, j'étais assez étonnée, c'est vrai que l'extrait est très ferme, mais quand même, sur l'ensemble de l'interview, il y a une forme d'agressivité. Il y a d'autres propos racistes dans d'autres partis, regardez pourquoi vous vous acharnez sur nous, les médias, c'est un coup monté, nos électeurs ne s'y tromperont pas. C'est assez particulier comme défense, tout comme d'ailleurs toute cette rentrée.
19: Un peu comme si le RN n'avait rien à voir avec ce type de propos. Quoi.
14: Oui, et puis comme si, au fond, on cherchait les poux. Les poux qui sont chez eux. C'est assez compliqué de choisir cette forme de défense. Et de manière générale, on s'interroge. Il y a cet épisode qui vient nourrir une longue série. On se souvient ce qui s'était passé de tous les dérapages racistes pendant les législatives, l'entre-deux-tours, les brebis galeuses, pour reprendre le terme, mais aussi le climat. Il n'y avait pas que les candidatures, il y avait une libération de la parole, parce qu'il y a eu un moment entre les deux tours, en 2024, après la dissolution, où dans certaines villes de France, on entendait certains Français dire « on est chez nous » et j'en passe. Donc, je trouve que le choix de la riposte, de la réaction, est particulier.
19: Étienne Gérard.
0: C'est un jour sans fin, le RN et le racisme, c'est toujours les mêmes réactions, très fermes, c'est à vomir, c'est nauséabond, c'est pas nous, et en même temps, à chaque fois, c'est le RN. Alors, est-ce que c'est une coïncidence, ou est-ce qu'il y a un habitus ? Et je crois que tout ça était compris dans un petit passage de ce qu'a dit Louis Alliot, en creux. Depuis que Marine Le Pen a pris les rênes du parti, on sanctionne. En fait, tout est là-dedans. Depuis qu'elle a pris les rênes du parti, il y a une continuité entre le FN de Jean-Marie Le Pen et le RN de Marine Le Pen. Il y a une différence de politique vis-à-vis du racisme, mais ceux qui se reconnaissaient dans Jean-Marie Le Pen, saillis, racistes, multiples, multi-condamnés, ont pu continuer à se reconnaître dans le parti continuateur de cette histoire-là. Et cette histoire-là, elle est liée au racisme. Le FN, le Front National, c'est un parti qui vient des marges de l'extrême droite, qui est un parti qui vient aussi d'ordre nouveau, un parti putschiste, nostalgique de l'Algérie française. C'est-à-dire que quand on vote RN aujourd'hui, on n'est pas forcément raciste, mais en revanche, les racistes, eux, connaissent cette histoire et ils savent que l'histoire du FN, aujourd'hui du RN, elle est liée à ce racisme. Et c'est pour ça que le ménage sera toujours compliqué à faire au sein du RN, ex-FN. C'est qu'il y a beaucoup de gens, c'est une histoire, c'est un ADN. Comment vous remodelez l'ADN d'un parti, c'est très compliqué. D'ailleurs, Marine Le Pen n'a pas souhaité le faire. On lui fait très rarement cette remarque. Quand elle prend la tête de ce parti-là, elle ne refonde pas un nouveau parti sur de nouvelles bases.
19: Elle reprend l'histoire. Elle fait pas un grand argumento. Elle aurait pu dire ça c'est le passé, c'est pas le mien, je le renie. Oui, il y a eu des erreurs. Nous, on lance quelque chose de nouveau. Elle l'a jamais fait.
0: Elle a dit on prend tout. Je prends tout.
12: On est au cœur justement des ambiguïtés de cette stratégie dite de dédiabolisation conduite par Marine Le Pen. C'est vrai que le Rassemblement National récuse toujours toute accusation de racisme, que le Rassemblement National, parti de la préférence nationale, de l'interdiction du port du foulard dans l'espace public ou encore de la suppression du droit du sol, c'est le parti du droit du sang, dit non, on n'a absolument rien de raciste ou de xénophobe, y compris dans notre projet. Pour autant, la stratégie de Marine Le Pen a clairement changé par rapport à celle de son père. C'est vrai qu'elle intervient pour écarter justement ce genre d'individu, après coup, on l'a dit, il faut donc que les révélations viennent d'ailleurs, mais le programme, lui, n'a pas changé. Parfois, les mots ont changé. Mais les mesures de fond et la colonne vertébrale de ce programme, à commencer par la préférence nationale qui consiste à réserver en priorité les emplois, les aides sociales, les logements aux nationaux par opposition aux étrangers, n'a pas changé. Dès lors, si le Rassemblement national dit qu'il n'a rien de raciste, pourquoi est-ce que statistiquement, il est vrai que davantage d'électeurs ou de sympathisants racistes rejoignent ce parti? Ça, toutes les études le montrent. Les électeurs du Rassemblement National adhèrent à des préjugés xénophobes de façon plus massive que le reste de la population française. 95% par ailleurs des sympathisants lepénistes considèrent, je cite, qu'il y a trop d'étrangers en France. C'est à peu près 30 points de plus que la moyenne nationale. Donc les exemples sont multiples. Même chose d'ailleurs, la première préoccupation des sympathisants du RN, c'est ce que le RN appelle la submersion migratoire. Alors que pour l'ensemble de l'électorat, c'est la question du pouvoir d'achat aujourd'hui. Donc on voit qu'il y a un tropisme. Est-ce que ces électeurs se trompent en se tournant vers un parti qui n'est absolument pas raciste comme ils l'affirment, ou est-ce qu'il y a des sous-entendus plus un programme qui peut véhiculer éventuellement ce sentiment-là, justement. Et un tout dernier point, c'est vrai que le Rassemblement National, dans la France éclatée, incandescente de 2026, n'a pas le monopole du racisme, évidemment, mais force est de constater qu'il semble en détenir des parts de marché assez conséquentes, et qu'on peut s'interroger, évidemment, dans le contexte politique qu'on connaît, sur les éventuelles conséquences que pourrait avoir l'élection de Marine Le Pen à la présidentielle, sur quelques individus radicalisés. Il ne s'agit pas du tout de pointer l'ensemble des électeurs du RN, bien au contraire. Mais en l'occurrence, quelques individus radicalisés, d'autant plus lorsque ceux-ci, et c'est le cas à Carcassonne avec cette police municipale, sont supposés assurer l'ordre et la sécurité. Vous évoquiez des précédents. Il y a un précédent, par exemple. Le soir des élections européennes de juin 2024, quatre militants d'extrême droite ont été condamnés, d'ailleurs depuis, pour une agression homophobe dans les rues de Paris. En l'occurrence, parmi eux, il y avait le fils d'un proche ami de Marine Le Pen, ancien dirigeant du GUD. Et eux-mêmes, ce soir-là, on se souvient que Jordan Bardella avait triomphé aux élections européennes, criait lors de cette agression, « On verra dans deux mois quand on sera au pouvoir avec Bardella, etc. Vous allez voir ce que vous allez voir. » Évidemment, c'était dans la perspective d'une victoire de Jordan Bardella et du RN aux élections législatives. Donc c'est un cas isolé, là aussi, vont dire les dirigeants du Rassemblement National. Il n'empêche que ça illustre aussi un certain air du temps qui peut parfois apparaître inquiétant.
19: Et ça pose aussi des questions sur la police municipale. Mmh. Bernard Cazeneuve, ancien ministre de l'Intérieur, disait tout à l'heure sur France Info qu'il fallait absolument les mêmes formations, les mêmes règles entre la police nationale et la police municipale. Dans un instant, on va parler du Parti Socialiste et de cette primaire très critiquée justement par Bernard Cazeneuve. Mais pour l'instant, il est 9h17 et c'est l'info en une minute avec Maureen Sunyard.
2: Le Premier ministre promet un geste en faveur des entreprises. Sébastien Lecornu prépare le budget 2027 et promet donc de baisser la surtaxe exceptionnelle sur les bénéfices des grandes entreprises sans la supprimer. Le MEDEF, syndicat patronal, estime qu'il s'agit d'un message nécessaire pour répondre aux fortes inquiétudes des chefs d'entreprise. Le parquet de Paris annonce que 51 enquêtes sont ouvertes concernant des cyberattaques et ces vols de données qui sont opérés principalement par des mineurs, selon la procureure, plutôt des personnes déscolarisées. Leur but principal est de financer, de

0: Les informés, Kétienne Girard pour L'Express et Myriam Ankawa pour France Info TV. Renaud, on passe à notre deuxième débat. Cette primaire PSP Place Publique est-elle un piège qui va se refermer sur Raphaël Glucksmann?
1: En tout cas, l'eurodéputé Place Publique est le favori de cette primaire au vu de, notamment de sa popularité dans les sondages, est aujourd'hui la cible de tirs convergents d'un certain nombre de ses concurrents. Et puis, voilà, un certain nombre de critiques se font jour, une forme de tension d'ailleurs, y compris sur les règles et les modalités de cette primaire émergent en ce moment même. Alors, s'agit-il d'une part d'un piège pour Raphaël Glucksmann, d'autre part peut-être d'une machine à perdre pour les socialistes? Voici ce qu'en disait il y a quelques minutes celui qui était votre invité, qui lui a choisi de ne pas y participer. Et d'ailleurs, pour l'instant, il n'est pas même encore candidat à la présidentielle. C'est l'ancien Premier ministre Bernard Cazeneuve.
2: Nous sommes dans un climat de règlement de compte, dans le cadre d'une primaire qui est mortifère, que je ne vais pas voter la primaire. Je ne vais quand même pas faire le constat que la primaire est une machine à diviser et une machine à perdre, et par ailleurs dire « je vais voter pour la primaire ». Je ne veux pas participer de cela.
0: Étienne Gérard, Bernard Cazeneuve, qui était assez critique contre les socialistes, contre cette primaire, pourquoi il sent que c'est une machine à perdre qui est enclenchée? Est-ce qu'il a raison?
3: En tout cas, c'est pas une machine à gagner aujourd'hui. Parce qu'on verra si c'est une machine à perdre. En fait, dans l'histoire, ça a rarement marché. Hein, les primaires, ça a marché une fois en 2011 pour faire gagner François Hollande. Et la remarque qu'on peut faire, c'est que ça marche quand on est un parti d'opposition hégémonique. C'est-à-dire que on peut avoir vraiment l'espoir que le gagnant va devenir président de la République et que donc, et c'est pas anecdotique, les perdants et ceux qui vont faire des bons scores vont être récompensés, vont avoir des accéfites. C'est comme ça qu'avait d'ailleurs travaillé François Hollande. Manuel Valls était devenu ministre de l'Intérieur, Arnaud Montebourg, ministre de l'Industrie, redressement productif à l'époque. Et ça, tout ça, c'est pas vrai quand on est une petite primaire, même pas hégémonique dans son camp politique. Parce qu'il y a Jean-Luc Mélenchon par ailleurs. Donc, est-ce que Raphaël Glucksmann pourra vendre ou proposer aux perdants, aux valeureux, des postes, une participation? Probablement pas. Et dans ce contexte-là, bah, ça attire beaucoup moins. Va-t-on s'engager avec un candidat qu'on apprécie probablement peu ou pas, puisque c'est ce que je devine, pour à la fin faire 8 ou 9%? À quoi ça rime? C'est un peu le problème de cette primaire-là. Aujourd'hui, ça fonctionne beaucoup plus comme un premier écrémage. C'est-à-dire que le gagnant, bah oui, il aura éliminé quelques concurrents, mais il sera toujours pas certain de faire un gros score. Tout restera à prouver à l'issue de cette primaire pour celui qui gagne.
0: Machine à perdre, Myriam Ankawa?
4: Ah là, ça en prend complètement le chemin. Très clairement, on a le sentiment que cette primaire, pourtant voulue par Olivier Faure, est aujourd'hui un moyen pour torpiller Raphaël Glucksmann. Quand vous regardez la manière dont François Ruffin toque à la porte avec l'assentiment du premier secrétaire du Parti Socialiste, Olivier Faure, qui lui-même est allé consulter ce qui reste de militants au PS, 40 000, tout mouillé si je puis me permettre, c'est quand même incroyable. Il organise une primaire. C'est un parti qui a quand même la démocratie chevillée au corps, la démocratie interne. Il demande aux militants les règles du jeu. Il vote pour une primaire qu'il ne voulait pas au départ. Enfin, tout ça devient totalement obscur pour les citoyens.
0: Il désavoue Olivier Faure et ensuite Olivier Faure essaye de changer les règles en cours de jeu.
4: Exactement. Donc tout ça n'est plus lisible. À quoi sert cette primaire sinon à Olivier Faure de rester dans une forme de passion minoritaire sur un parti qui n'a presque plus au fond d'idées? On peut se poser la question. Raphaël Glucksmann est-il candidat pour empêcher Jean-Luc Mélenchon d'être au second tour ou pour vraiment gagner? On ne sait plus vraiment parce qu'il est fragilisé et il commet aussi beaucoup d'erreurs. Les petits candidats sont là pour avoir ce qu'on appelle le quart d'heure warolien. Ils sont totalement compétents, ils ont des choses à faire valoir dans le débat public, mais vraiment, pourquoi se taper dessus? Et Étienne Girard a raison. Les primaires qui marchent, ce sont des primaires organisées par des partis en position d'alternative. C'était 2012, François Hollande, et c'était aussi 2016. Il y a eu l'accident Fillon, mais c'était une vraie belle primaire parce que François Hollande avait gouverné. La droite était en position d'alternative. Donc, ils se tiennent dans ces cas-là,
0: et
4: les différents candidats.
0: Et des millions de votants et des candidats qui avaient un peu plus d'envergure.
4: C'est le bazar et c'est peu glorieux, je dirais.
0: Renaud. Alors,
1: une ambiance de règlement de compte un peu partout, au sein de la primaire, on le disait. Pas seulement, d'ailleurs, parce que l'extrait de Bernard Cazeneuve que nous avons diffusé, là, quand il dit « cette primaire est mortifère, une ambiance de règlement de compte, et donc je ne vais pas moi-même,

0: s'il allait voter à une primaire que je considère comme étant ni faite ni affaire et mortifère, etc. C'est une flèche pour François Hollande, ça vous a pas échappé. C'est que François Hollande, lui, il pense exactement comme Bernard Cazeneuve, que cette primaire, c'est n'importe quoi et que c'est mortifère. Mais il a dit qu'il allait aller y voter. Il a même dit qu'il dirait pour qui il allait voter. Donc on voit bien que Bernard Cazeneuve règle aussi ses comptes avec François Hollande, avec cette critique. Par ailleurs, Myriam Mankawa disait à l'instant, c'est là où on tombe vraiment dans ce qu'on appelle des querelles d'apparatchik absolument caricaturales, c'est quand on commence à vouloir changer les règles du jeu qui ont été approuvées par les militants, quoi qu'on pense de ces règles du jeu, hein, le tarif par exemple nécessaire de 15 euros voire de 10 euros pour un tarif social quand on n'est pas adhérent d'un des partis PS ou Place Publique pour participer à cette primaire, ça a été validé par le vote des militants. Voilà, on sait qu'Olivier Faure était contre, mais ça a été validé. Donc il a perdu, il a été mis en minorité. Même chose donc pour le périmètre de cette primaire, et on voit bien, c'est cousu de fil blanc, qu'il y a une entente entre Olivier Faure, François Ruffin, Marine Tondelier. Non mais déjà, ceux qui ne participent pas à la primaire, Mathieu Pigas, pour dire, mais venez, venez, venez, bah oui, donc il oublie effectivement que les militants... Donc tout ça, effectivement, pour affaiblir Raphaël Glucksmann, c'est aussi le cas de Ségolène Royal qui, elle, participe à cette primaire. Et c'est vrai que je pense que le cœur du sujet pour le Parti Socialiste, c'est de savoir si c'est encore un parti de gouvernement qui pense avoir vocation à remporter la présidentielle, ou s'il fait déjà l'impasse sur la présidentielle, et que pour préparer l'après-défaite, sa principale préoccupation est de sauver un groupe à l'Assemblée nationale, ce qui nécessite, à un moment ou à un autre, dans l'esprit de certains, de se rabibocher avec Jean-Luc Mélenchon. On voit que c'est en train de se dessiner. Ça rappelle un petit peu ce qui est en train de se passer au Parti Socialiste, ce qui s'est passé à plusieurs reprises chez les Verts. C'est-à-dire qu'il est arrivé que les Verts, pour des raisons purement internes, choisissent un candidat à la présidentielle incarnant une forme d'orthodoxie idéologique plutôt que celui qui était un peu plus populaire. C'est arrivé deux fois. En 2001, ils avaient choisi Alain Lipietz, avant que finalement Noël Mamère vole au secours de ce qui était une catastrophe annoncée pour se présenter pour les Verts. Ça s'est reproduit en 2011 où ils avaient choisi Eva Joly plutôt que celui qui, à l'époque, était très haut dans les sondages, qui était Nicolas Hulot. Eva Joly a été désignée et elle a fait un score calamiteux à la présidentielle.
1: En fait, au PS, les écologistes, Étienne Gérard, on vise pas la gagne, on a renoncé à gagner, on cherche quoi, à garder ses sièges, on pense aux législatives, est-ce qu'on aura tant de députés?
2: Chacun a ses objectifs personnels. Olivier Faure, on voit bien par exemple effectivement que c'est probablement le Parti Socialiste, c'est l'effet pervers d'être un parti, un camp en difficulté. C'est ce que je disais, c'est-à-dire quand on a un camp qui peut vraiment qui va gagner la présidentielle, on pense à gouverner. Quand on pense pas très, de manière très réaliste qu'on peut gouverner, bah oui, on commence à s'intéresser à d'autres objectifs secondaires, et donc on se déchire les uns les autres. Mais je vais vous dire, en même temps, il est très évident que tout ça, c'est des choses trappes, c'est des pièges à l'encontre de Raphaël Glucksmann. Et en même temps, quand on veut être président de la République, quand on est Raphaël Glucksmann, il faut l'habileté, ça fait partie de la vie politique, il faut être capable de répondre et probablement de gagner. Si Raphaël Glucksmann perd cette primaire, alors oui, il y aurait eu des pièges, on aurait été malveillants avec lui, mais ça voudra dire aussi qu'il n'a pas su convaincre et qu'il n'a pas su être suffisamment bon, et que donc peut-être son destin n'était pas d'être président de la République en 2027.
1: Mais même quelqu'un de rusé et de politique comme François Hollande n'a pas survécu à son époque aux divisions de la gauche sous son mandat qui l'ont complètement plombé.
3: Oui, donc, les frondeurs socialistes ont eu sa peau
1: d'une certaine... moins d'expérience, est-ce qu'il peut s'en sortir?
3: Il joue une carte qui s'appelle la sincérité en politique, puisqu'il dit « Moi, je ne suis pas professionnel, je l'assume, les Français attendent ce genre de discours ». C'est pas simple quand on a une première étape qui s'appelle la primaire socialiste avec un Olivier Faure qui est quasiment, il est minoritaire d'ailleurs aujourd'hui, mais qui s'accroche. Il y a un vrai sujet pour le PS, au fond, c'est est-ce que la social-démocratie ou la gauche républicaine existe encore dans ce pays? C'est ça l'enjeu, le vrai enjeu au fond du PS aujourd'hui. C'est au fond qui arrivera en tête, Jean-Luc Mélenchon ou le Parti Socialiste? Quelle ligne l'emportera? Et ça, il l'incarne Raphaël Glucksmann, puisqu'il est très clair sur le fait qu'il n'y aura jamais d'alliance. L'heure de vérité approche pour le PS.
1: Merci beaucoup les informés. Merci Étienne Gérard, merci. Directeur adjoint de la rédaction de l'Express. Vous avez la une.
2: Absolument, c'est les figurants. Pourquoi derrière Mélenchon et Le Pen, personne n'arrive à percer?
1: On en parlait. Merci beaucoup Myriam Mankawa. Je rappelle votre émission Tout est politique, 18h-20h, vendredi, samedi, dimanche sur le canal 16, France Info. Merci Renaud.
0: Merci Agathe.
1: Et les informés reviennent ce soir avec Adrien Beck.
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1: C'est le retour du soleil, Christine.
3: Oui, du soleil avec fraîcheur matinale. Hein. On retrouve des températures assez basses le matin, mais une belle amplitude, puisque avec l'ensoleillement effectivement quasi général, nous avons des températures qui repartent à la hausse, légèrement plus hautes d'ailleurs qu'hier après-midi, jusqu'à 23 à Paris, à Rennes, à Nantes, à Tours, à Bourges, à Clermont-Ferrand, 25 à Bordeaux, 24 à Lyon et Dijon, jusqu'à 29 à Toulon et Bastia. Alors les deux seules anomalies, en Manche, on a de plus en plus de nuages, ils seront là d'ailleurs demain, ils couvriront la moitié nord de la France. Et puis dans le sud, le sud-est, nous avons toujours une tendance orageuse qui navigue entre la Corse et les Alpes du Sud.
1: Merci beaucoup Christine, merci d'écouter France Info jusqu'à midi. C'est Lucie Barbarin qui vous accompagne. Bonjour Lucie.
6: Bonjour Agathe, bonjour à toutes et à tous. L'info continue, gardez le réflexe info et bienvenue à ceux qui nous rejoignent, il est 9h30.
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6: L'info avec Laura Dulieu.
8: La cour d'appel de Lyon vient de rendre son jugement. L'ex-maire de Saint-Étienne, Gaël Perdriau, à nouveau condamné à 4 ans de prison ferme en appel dans l'affaire du chantage à l'accès à la sextape pour museler son ancien adjoint Gilles Artigue. La procureure de Paris annonce avoir lancé des investigations envers notamment le maire de la capitale, Emmanuel Grégoire, et sa prédécesseure Anne Hidalgo, après les plaintes de famille dénonçant l'absence d'action face aux violences sexuelles sur des enfants et dans lesquelles sont impliqués des animateurs du périscolaire parisien. Sur France Inter, Laure Becchio annonce par ailleurs aussi 51 enquêtes ouvertes pour des cyberattaques ou encore 26 victimes du prédateur sexuel Jeffrey Epstein, identifié en France, dont 13 qui n'étaient apparues dans aucun dossier. Des propos racistes, sexistes, homophobes et complotistes tenus par une équipe de policiers municipaux de Carcassonne dans l'Aude. La vidéo a été tournée par la caméra piéton d'un de ses agents en novembre dernier. Des images révélées hier par le journal Midi Libre. Une enquête est en cours selon le parquet de Carcassonne. Enquête ouverte d'abord à la suite d'une plainte déposée par le policier municipal mis en cause, Aurélien Tirard.
9: Oui, c'est en voulant dénoncer une atteinte à sa vie privée que finalement ce policier municipal, ancien parachutiste du 3e RPIMA de Carcassonne, passe de victime à mise en cause. D'abord donc il dépose une plainte contre ses collègues après que ces derniers ont alerté leur hiérarchie sur cette vidéo choquante. Un enregistrement de plusieurs heures dû à une mauvaise manipulation de la caméra piéton d'un policier municipal. Les gendarmes saisissent la vidéo, ils l'exploitent et sont confrontés à sa mauvaise qualité sonore. Malgré cela, ils notent tout le contenu et les qualifications retenues par le parquet de Carcassonne sont sans équivoque. Diffamation envers une personne ou un groupe en raison de leur appartenance à une ethnie, une nation ou une prétendue race et de leur orientation sexuelle. Aujourd'hui, l'enquête est toujours en cours. Les gendarmes de Trèbes doivent encore entendre des témoins. Il leur reste aussi à identifier des victimes avant que le parquet ne décide quelle suite pénale donner à cette affaire.
8: Le parquet qui ordonne donc la suspension des agents incriminés qui étaient toujours en poste depuis fin 2025. C'est un problème auquel seront confrontées près de 400 000 entreprises d'ici 2030. Comment éviter la disparition d'une société quand le patron part à la retraite et qu'il n'y a pas de successeur pour prendre la suite? Alors pour éviter une hausse massive des liquidations, le gouvernement veut faciliter la transmission des entreprises aux salariés via une incitation fiscale et c'est vu d'un bon œil par les premiers concernés, Thomas Vinclair.
10: La transmission de sa société, c'était une vraie inquiétude pour Valérie.
11: On a envie que ça se passe bien et qu'elle disparaisse pas.
10: Dans un an, cette chef d'entreprise prendra sa retraite. D'ici là, elle souhaite transmettre à ses salariés son agence de communication créée il y a 35 ans.
11: C'est la meilleure des transmissions pour moi. De faciliter fiscalement, oui. Je pense que c'est un levier de développement du rachat par les collaborateurs qui vont pérenniser l'entreprise, garder l'état d'esprit, etc.
10: D'ailleurs, certains salariés travaillent déjà sur un dossier de reprise. Cédric, lui, a vu son projet validé. Fin octobre, il va devenir le futur directeur général de son entreprise de BTP, près d'Angers. Une reprise facilitée par ces annonces du gouvernement.
12: Ça nous permet d'investir dans du matériel et de se projeter sur les années à venir avec une baisse d'impôts qui peut être intéressante aussi pour nos futurs résultats.
10: Il espère désormais que les banques vont davantage soutenir les projets de reprise des salariés, elles qui sont actuellement très réticentes.
12: Ils ne sont pas encore assez au point sur ce système où c'est vraiment les salariés qui s'engagent plutôt qu'un investisseur qui met vraiment des billes. Nous, c'est tous nos salariés qui s'engagent pour mettre des fonds dans la société.
10: Et cette société prendra d'ailleurs la forme d'une SCOP où les salariés détiennent une majorité des parts de l'entreprise.
8: Thomas Vinclair. À Gaza, Israël a tué 4 personnes, dont 2 enfants, selon l'hôpital Al-Shifa, après une frappe cette nuit sur le nord de l'enclave. L'armée israélienne dit être en train de vérifier ces informations. 5 000 $ de dividendes pour chaque citoyen américain. C'est la promesse de Donald Trump si le parti républicain remporte les élections de mi-mandat aux États-Unis. Le président américain tenait cette nuit un discours lors d'une convention républicaine à Dallas, au Texas. Les républicains, pour l'instant, donnés perdants par les sondages lors du scrutin de novembre prochain.
6: Laura Dulieu pour l'info. Certaines pilules contraceptives dans le collimateur des autorités de santé pour un risque faible mais avéré de tumeur. Il n'est pas question de faire peur mais d'alerter, vous l'entendrez dans un quart d'heure. Les pharmacies françaises prises d'assaut par les touristes étrangers. Ils adorent nos produits, nos crèmes notamment. Mais pourquoi? C'est le choix de France Info à suivre. Parlons d'abord drones, avions et Zelensky.
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6: Avec cet épisode qui soulève de nombreuses interrogations encore ce matin sur la sécurité du président ukrainien. Bonjour Nathanaël Charbonnier.
13: Bonjour.
6: Il y a plusieurs sons de cloche, mais ce qu'on sait, c'est que son avion a failli être la cible d'un drone alors qu'il quittait la Moldavie.
13: Oui, il y a eu un souci, si l'on en croit le premier ministre norvégien. L'avion du président ukrainien a failli être percuté par un drone pendant le décollage. Il n'a pas donné plus de précisions sur ce qui s'est passé véritablement. La version du premier ministre norvégien a été légèrement atténuée ou nuancée par la présidence ukrainienne qui a expliqué qu'il s'agissait plutôt d'une alerte lorsqu'un drone russe a pénétré l'espace aérien de la Moldavie et de la Roumanie. Officiellement donc, les faits ont été exagérés car à aucun moment le président Zelensky n'aurait couru le moindre risque. Mmh. Toutefois, il s'est véritablement passé quelque chose puisque le porte-parole du gouvernement moldave a indiqué que son pays avait fermé son espace aérien. Le drone serait tombé lui à 160 km de l'aéroport international de Chisinau, la capitale, avant le décollage de l'avion du président.
6: Et ce qui est certain, c'est que la sécurité du président Zelensky est devenue un secret bien gardé.
13: Oui, ce qui est certain aussi, c'est qu'entre le jour de son élection et aujourd'hui, ce n'est plus du tout la même chose, ce n'est même plus la même personne. En 2019, le jour de son élection, il était possible, vous savez, de s'approcher de lui à moins d'un mètre et de le saluer avec son épouse. Depuis, évidemment, le début de la guerre, les choses ont changé. Pour assister à une conférence de presse à Kiev avec lui, eh bien, vous devez arriver au palais présidentiel en avance, vous devez déposer vos téléphones dans un coffre avant d'arriver dans une salle sans fenêtre. Vous attendez jusqu'à ce que le président fasse son entrée pour sa déclaration. Ce qu'on peut ajouter aussi, c'est que cette tension se lit aussi sur son visage. En 2019, c'était un jeune homme qui se faufilait et montait sur les estrades. Aujourd'hui, en 2026, le sourire est là, mais les traits sont vraiment graves. Le regard est toujours aussi perçant, mais les yeux sont épuisés et le corps s'est épaissi avec des gestes devenus plus raides.
6: En tout cas, cet incident avec l'avion du président Zelensky pose des questions, Nathanaël.
13: Évidemment, on ne saura sans doute jamais ce qui s'est véritablement passé, s'il s'agit d'une petite ou d'une grosse alerte, mais on ne peut que s'interroger. Le président ukrainien est-il en danger? Les Russes connaissaient-ils son emploi du temps ou est-ce un simple hasard? Car ce n'est pas la première fois que des drones viennent exploser en Moldavie. Y a-t-il une taupe dans l'entourage du président ukrainien? On sait que la corruption rôde autour de lui. A-t-il des ennemis dans son propre camp qui seraient susceptibles de gêner?
6: Nathanaël Charbonnier de la rédaction internationale de Radio France et en ligne avec nous Oksana Menilchouk. Bonjour à vous.
14: Bonjour.
6: Vous êtes politologue ukrainienne réfugiée en France depuis le début de la guerre. Vous êtes directrice de l'association Unie pour l'Ukraine, auteur de Ukraine, Kiev, l'autre berceau de l'Europe pour tous ceux qui veulent comprendre, paru aux éditions du Dauphin. Comment vous appréhendez, vous comprenez justement cet épisode?
14: Mais vous savez, c'est quelque chose comme le train-train quotidien de la sécurité, la défense de leaders politiques ukrainiens. C'est pas pour la première fois que notre président est menacé. Selon l'ancien directeur de l'enseignement extérieur, les menaces étaient, il y avait 12 ou 13 déjà tentatives de l'assassinat de notre président. Donc, c'est pas étonnant ce que s'est passé. Je vais donner quelques précisions que cette drone qui est susceptible d'attaquer l'avion du président, il était détecté à 16h20 dans la frontière entre Odessa et Moldavie. Odessa, je rappelle, c'est une ville ukrainienne. Mmh. Donc, il était détecté à 16h20. La Moldavie ferme son ciel complètement. Plusieurs vols commerciaux sont déroutés ou mis en attente. L'espace aérien était complètement fermé pour l'aviation civile moldave. À 16h38, le drone pénètre l'espace aérien de la Roumanie, pays membre de l'OTAN, je rappelle, et sur près de 70 km, il déclenchait les alertes et décollages des chasseurs alliés avant de refaire volte-face vers la Moldavie. Et donc, ce même drone, à 17h14, il est perdu par les radars. Il était toujours sur les radars ukrainiens hein, tout ce temps-là. Mmh.
15: Et l'avion ukrainien de Zelensky n'avait pas décollé, il était encore au sol.
14: À ce moment-là, l'avion était au sol parce que ça s'appelle le bord numéro 1. Donc cet avion numéro 1, il ne décolle jamais sans autorisation du service de sécurité. Donc cet service de protection aérienne, il a surveillé ces drones, il a surveillé l'espace tout le temps. Et seulement au moment quand cette drone s'écrase dans une chambre d'environ 160 km de l'aéroport, provoquant un incendie d'ailleurs, c'est seulement, il s'écrase à 17h14 et à 17h30, l'avion du président ukrainien décolle et quitte l'espace aérien. Et rien de Moldave, voilà. La chronique de l'événement.
15: Donc effectivement, Volodymyr Zelensky n'était pas en vol, il n'était pas dans le ciel, et
14: non, ce drone n'a pas
15: du tout approché son avion, mais ça pose quand même des questions, effectivement. Est-ce que, selon vous, Volodymyr Zelensky devrait continuer à se déplacer autant en avion? Vous le rappeliez, il y a déjà eu des tentatives d'endommager son avion, notamment en Irlande, c'était en décembre l'an dernier, 5 engins détectés sur sa trajectoire avant son atterrissage.
14: Oui, vous savez, tous les citoyens ukrainiens, bien sûr, nous pensons à ça. Nous préférons qu'il sera dans son bunker, tranquille et tout. Mais vous connaissez déjà tous le tempérament de Zelensky, son caractère. Et pour lui, mais pour les gens comme lui, de ce tempérament-là, vous savez, de se cacher dans le bunker, ça veut dire aussi perdre la guerre. Donc, pourquoi elle le fait, pourquoi elle continue de le faire, et on le comprend très bien. Donc, humainement, nous préférons qu'il sera à l'abri, mais du point de vue de la guerre et de guerrière qu'il est aujourd'hui, on comprend, parce que si on se cache, on perd. C'est, si vous voulez, il fait le défi aussi, Urius, en disant, vous pouvez me chasser, mais vous n'allez jamais me mettre dans le bunker. Je résiste. Et ça, c'est une manière aussi de résister.
15: Oui.
14: Bien sûr, il prend le risque. Mais
15: et d'aller chercher des financements, d'aller discuter avec ses alliés pour demander de l'aide encore et toujours. Ça sert aussi à ça, ces déplacements. Mais comment vous comprenez que les Norvégiens aient communiqué et expliqué qu'il avait failli, Volodymyr Zelensky, frôler la mort, alors que Kiev a tempéré? Pourquoi la communication norvégienne, à votre avis?
14: Parce que pour l'Ukraine, si vous voulez, comme je vous ai dit, c'est le train-train quotidien de notre bataille avec les Russes. Ils chassent toujours toutes les patriotes, ils cherchent toutes les leaders de l'armée, toutes les leaders politiques. Pour nous, c'est vraiment quelque chose d'habituel. Tandis que pour le premier ministre norvégien, c'était un signe que les Européens regardent, qu'ils voient que les Russes, ils ne vont pas arrêter. Il ne faut pas rêver, il n'y aura pas de négociations pour la paix. Il n'y a aucun signe de volonté des Russes d'arrêter cette guerre. S'il envoie le drone pour menacer l'avion du président, mais qu'est-ce que nous devons encore apprendre? Quel signe il faut avoir encore de plus pour comprendre que Poutine ne cherche pas la paix? C'est pour ça que je comprends aussi le premier ministre norvégien. Il a alerté l'Occident, qui est un peu toujours en sommeil, que, écoutez, la guerre est là, elle est très active, et les Russes, ils s'arrêtent devant rien pour menacer l'Ukraine et pour menacer son président.
15: Pourtant, Oksana Menichouk, il y a deux jours encore, Volodymyr Zelensky évoquait une possible désescalade de la guerre cet hiver parce que la Russie a indiqué aux émissaires de Donald Trump venus à Kiev être disposés à entamer des négociations. Et dans la soirée encore, Donald Trump a annoncé avoir discuté avec Vladimir Poutine et parle d'une très bonne conversation, Trump affirmant que Moscou voulait un accord.
14: Vous savez, quand l'Ukraine ou notre leader politique parle des escalades, on parle plutôt que l'Ukraine est prête, chaque minute nous sommes prêts à finir cette guerre, mais ça ne dépend pas de nous. L'escalade, c'est Poutine. Et il faut bien comprendre que Poutine ne cherche pas à arrêter cette guerre. Ce qu'il cherche, il cherche la capitulation. Et tout ce que vous observez aujourd'hui, toutes ces négociations des Russes avec les Américains, tout ça, c'est parce que les Russes, ils sont maintenant dans leur coin aussi, comme Laura, dans le coin. Ils sont coincés. Ils ont vraiment les très grands problèmes. Ils ont 6 000 morts chaque mois qui dépassent. Non, ils dépassent à 6 000 personnes ce qu'ils recrutent. Ça veut dire qu'ils ne peuvent plus nous menacer sur le front. Ils ne sont plus capables de mener les batailles.
15: Ils recrutent moins de gens qu'ils n'en meurent, c'est ça ? C'est ce que vous dites ?
14: Voilà, exactement. Donc, sur le front, ils n'avancent plus. Sur le front, ils n'ont aucune chance de gagner la guerre. Technologiquement, ils sont perdants également. L'Ukraine touche aujourd'hui aux profondeurs du pays tout leur secteur énergétique. Donc, c'est les Russes qui cherchent maintenant qu'on arrête la guerre, mais au prix de la liberté de l'indépendance de l'Ukraine.
15: Est-ce que ce ne serait pas l'intérêt aussi de Poutine d'une désescalade au moment où il y a des élections qui approchent à grands pas en Russie dans 10 jours, élections locales et fédérales du 18 au 20 septembre?
14: Non, surtout pas désescalade. Au contraire, pour ses électeurs, il faut qu'il montre qu'il est bien fort, qu'il est bien costaud. Vous savez, la population russe, il ne faut pas rêver, ils applaudissent quand il y a les bombardements de l'Ukraine. Donc, il faut qu'ils montrent à ses citoyens qu'ils bombardent, qu'ils écrasent l'Ukraine. Regardez, même les députés de Douma, ils ne se cachent plus. Ils annoncent du tribune du Parlement russe qu'il faut exterminer les Ukrainiens. Il faut que les Ukrainiens n'existent plus. Donc, il ne faut pas rêver. Poutine ne cherche pas désescalade. Il cherche la capitulation de l'Ukraine.
15: Merci beaucoup, Oksana Menichouk, pour votre intervention, votre réaction en direct sur France Info, politologue ukrainienne. Vous êtes réfugiée en France. Je renvoie vers votre ouvrage Ukraine, Kiev, l'autre berceau de l'Europe, pour tous ceux qui veulent comprendre, paru aux éditions du Dauphin.
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15: Et à 9h46, l'info en une minute, Virginie Lebrun, le scandale du périscolaire à Paris. Emmanuel Grégoire et Anne Hidalgo à leur tour visés par des plaintes de famille.
16: Selon la procureure de Paris, des investigations sont lancées pour déterminer si au-delà d'une responsabilité politique des deux élus peut s'ajouter une responsabilité pénale. Emmanuel Grégoire était à l'époque des faits reprochés premier adjoint d'Anne Hidalgo. Selon les plaignants, ils avaient tous les deux leur mot à dire dans le recrutement et le contrôle des animateurs employés par la ville. Certains sont aujourd'hui accusés de violence et d'agression sexuelle sur des enfants. Condamnation confirmée pour Gaël Perdriau, l'ex-maire de Saint-Étienne écope, comme en première instance, de 4 ans de prison ferme. Il était rejugé en appel dans l'affaire du chantage à la sextape pour museler les velléités de son premier adjoint de l'époque. Donald Trump fait miroiter un gros chèque à ses électeurs pour gagner les élections de mi-mandat. Alors que son camp est en mauvaise posture, le chef de la Maison-Blanche promet 5 000 $ par personne si son parti garde le contrôle du Congrès, une promesse à plus de 1 000 milliards de dollars. Enfin, 5 départements du Sud toujours en risque élevé de feux de forêt. La vigilance orange concerne l'Aude, les Bouches-du-Rhône, le Gard, l'Hérault et les Pyrénées-Orientales.
15: 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Vous faites peut-être partie des femmes qui vont bientôt, à partir de lundi, recevoir une lettre de l'Agence de sécurité du médicament. 1 600 000 femmes concernées par un risque de méningiome, une tumeur cérébrale bénigne à 90%, associée à la prise d'une pilule au désogestrel. La lettre est envoyée aussi aux 90 000 médecins et sages-femmes qui la prescrivent, cette pilule. Un risque très faible, mais validé par une étude récente, Anne Lordanier.
17: une femme sur 67 000 qui prennent une pilule à base de désogestrel est opérée d'un méningiome cérébral. Le risque est doublé au-delà de 7 ans d'utilisation. Mais l'agence du médicament a tenu à envoyer un courrier personnalisé à toutes les femmes qui prennent ces pilules, Antigone, Elfazette, Cerazette, Optimizette et leur générique. Dans sa lettre intitulée « Informations sanitaires », la NSM rappelle ces chiffres et préconise une IRM cérébrale dans deux cas de figure que détaille la directrice médicale de l'agence, le docteur Isabelle Yolgian.
18: À tout moment, bien sûr, si la femme présente des signes neurologiques, ça peut être une baisse de l'acuité visuelle, des céphalées, une faiblesse musculaire, voire une épilepsie. Le deuxième cas de figure où il est pertinent de réaliser une IRM, c'est si on a déjà été traité pendant plus d'un an par un progestatif dit à risque.
17: Dans sa lettre, la NSM rappelle que le risque de méningiome est très faible, qu'il ne faut pas arrêter son traitement et que ces pilules à base de désogestrel restent fiables.
6: Anne-Laure Danier, pour aller plus loin, Geoffroy Robin, gynécologue médical au CHU de Lille, secrétaire général du Collège national des gynécologues et obstétriciens français, et l'invité de France Info, Simon Le Baron, lui demande d'abord d'expliquer précisément ce qu'était un méningiome.
19: Le méningiome, c'est une tumeur cérébrale qui se développe dans l'enveloppe qui est autour du cerveau, qui s'appelle les méninges. Et c'est une tumeur cérébrale qui, dans l'immense majorité, est une tumeur bénigne, c'est-à-dire non cancéreuse, mais qui peut effectivement, sous l'effet des progestatifs, grossir de façon plus ou moins importante.
20: Alors, que dites-vous à vos patientes ou qu'allez-vous dire à vos patientes que vous allez voir dans les prochains jours? Est-ce qu'elles doivent s'inquiéter?
19: Alors surtout pas s'inquiéter parce que, comme l'a très bien dit une des directrices de la NSM dans votre reportage, c'est un risque qui est extrêmement faible en valeur absolue. Et donc, aujourd'hui, en tout cas, pour toutes ces femmes qui prennent des pilules qui contiennent du désogestrel, il faut être extrêmement rassurant et juste leur demander de se sensibiliser à l'apparition de symptômes neurologiques qui seraient inhabituels, qu'elles n'avaient pas auparavant.
20: Lesquels ?
19: Alors, par exemple, des maux de tête qui apparaissent alors que la personne n'était pas connue comme ayant des maux de tête avant, des difficultés visuelles avec notamment des images un petit comme du flou visuel ou des petits flashs dans les yeux qui n'apparaissaient pas avant, et puis des symptômes parfois plus graves comme des convulsions, l'épilepsie. Voilà. Bon, alors ça, c'est vraiment exceptionnel.
20: C'est rare. C'est très, très rare même. Et si on n'a pas de symptômes, simplement, on en parle à la prochaine consultation tranquillement avec son
19: exactement,
20: gynéco,
19: ouais.
20: C'est ça?
19: Tout à fait. Ne surtout pas courir vers la sage-femme ou le gynécologue en disant « il faut qu'on se revoie rapidement, en urgence », pas du tout. En fait, il faut attendre sa prochaine consultation annuelle pour refaire le point et éventuellement rediscuter pour avoir une information claire avec son praticien de la balance bénéfice-risque. C'est comme toujours en médecine, les traitements ont des bénéfices thérapeutiques et parfois extra-thérapeutiques, mais aussi des inconvénients. Et donc, pour chaque personne, c'est le praticien qui doit choisir vraiment la meilleure méthode.
20: Alors, s'il n'y a aucune raison de paniquer, pourquoi l'Agence de sécurité du médicament lance l'alerte? C'est un principe de précaution?
19: Alors, c'est un principe de précaution. Et puis surtout, en fait, c'est parce que c'est un nouvel effet secondaire de cette classe thérapeutique, donc des progestatifs utilisés à visée contraceptive. Jusqu'à présent, sur les notices de ces médicaments, il n'était pas noté qu'il pouvait y avoir, aussi faible soit-il, d'accord, un petit risque de méningiome. Et donc, leur objectif, en fait, c'est juste de, un peu comme une espèce de mise à jour de la notice, un peu anticipée, puisque probablement que dans les mois à venir, dans les notices de ces pilules, cet effet secondaire apparaîtra.
20: Dernière toute petite question, à quand une pilule pour les hommes?
19: Alors, pas pour tout de suite.
20: Ben oui.
19: Pas pour tout de suite, mais il y a une recherche très active, et notamment, il y a une contraception hormonale pour hommes qui est en cours d'essai de phase 3 aux États-Unis, qui est une association entre un progestatif et de la testostérone naturelle sous forme d'un gel que les hommes pourront s'appliquer tous les jours en continu et qui permettra de façon complètement réversible de bloquer la fabrication des spermatozoïdes.
6: Geoffroy Robin, secrétaire général du Collège national des gynécologues et obstétriciens français, avec Simon Le Baron. Il est 9h52, voici le choix de France Info sur le succès fou des pharmacies à la française, quasiment devenu le nouveau Disneyland des touristes étrangers. Ils en font une étape incontournable dans leur visite de la capitale. Cette tendance de la French pharmacie est relayée à coups de vidéos par les influenceurs du
15: du monde entier. Et Valentin Dunat s'en est bien rendu compte en se rendant dans une officine place Monge, dans le 5e arrondissement de Paris.
2: Pour certains, c'est désormais un passage obligé. Ils visitent le Louvre, la Tour Eiffel et cette pharmacie.
21: Yes, it's true. It's part of the experience, I think, of being here.
2: Ça fait partie de l'expérience, dit Missy, qui vient de Philadelphie.
21: Philadelphia.
2: Dans son panier plein de crèmes, de produits pour la peau, parce qu'en France, dit-elle, les produits sont pas chers et de bonne qualité.
21: The prices are good and the products are good.
2: Voilà ce qui attire tous ces touristes dans cette pharmacie dirigée par Catherine Dao.
22: Exactement, c'est moins cher et en parlant des Asiatiques, ils ont un petit peu peur des contrefaçons, donc ils préfèrent acheter ici. Dans les pharmacies françaises, il y a quand même une traçabilité qui est de qualité. Voilà, on ne vend pas n'importe quoi en pharmacie.
2: Est-ce que j'exagère donc si je dis que pour certains, c'est un passage obligé, comme la Tour Eiffel ou comme Notre-Dame ?
22: Eh ben non, je pense pas, parce qu'on dirait vraiment que c'est un passage obligé pour certains touristes, ouais. Ici, ça existe depuis bien avant le Covid, où on avait essentiellement des touristes asiatiques qui venaient limite en car. Au moment du Covid, bien sûr, on n'avait plus de touristes. Et ça a repris il y a quelques années avec un petit changement de nationalité, dans le sens où on a plus des Américains, des Brésiliens. Enfin, le monde s'est agrandi. Voilà.
2: Et ça, je le vois autour de moi. Hein. Le monde entier se presse ici. Il y a beaucoup de clients et surtout des clientes de Slovénie, d'Angleterre ou d'Espagne, comme Maria, par exemple.
23: Franchement, c'est magnifique. Et c'est grand. Hein. On a l'impression que c'est un labyrinthe, carrément. En plus, j'ai vu la dernière fois, je suis passée, il y a un bus touristique, il les dépose juste là. Hein.
2: Et donc, pour répondre à cette clientèle nombreuse et très variée, des conseillers ont été recrutées. Elles parlent notamment coréen, anglais,
23: you put just three drops and you apply on
2: portugais.
23: Non, non, non, non. Ok, nada, con prazer.
2: C'est quoi votre prénom, pardon?
23: Cindy.
2: Vous parlez combien de langues, Cindy?
23: 4. Espagnol, français, portugais et du coup anglais.
2: Vous changez comme ça de continent et vous changez de... Mais c'est vrai, toutes les 5 minutes quoi.
23: Oui, c'est ça. Ouais. On arrive à bien jongler entre les langues.
2: Alors pourquoi cette pharmacie a-t-elle autant de succès? Quand je pose la question aux touristes étrangers, la réponse est toujours la même.
24: I saw it on social media.
2: J'ai vu ça sur les réseaux sociaux, dit Lily, qui vient du Rwanda.
24: A lot of people come, especially this pharmacy, they
2: Beaucoup
24: come
2: de touristes
24: here, so...
2: viennent dans les pharmacies, dit-elle, et surtout celle-ci. Alors, j'ai voulu essayer.
24: I wanted to try.
2: Là encore, cette officine a dû s'adapter et il y a désormais une personne qui s'occupe des réseaux sociaux.
25: Alors, je m'appelle Najet Wardani. Alors, je suis préparatrice en pharmacie, conseillère dermocosmétique et je gère aussi le TikTok de la pharmacie Monge. Au niveau des hashtags, j'utilise beaucoup les hashtags comme French Pharmacy, des hashtags un peu en anglais et du coup, bah, ça capte une large population donc internationale.
2: Il y en a qui viennent ici faire des vidéos, c'est ça?
25: Alors franchement, tout le temps. Des gens bah, du coup, qui se filment, qui prennent en photo, qui parlent avec leur famille. Il y en a, ils peuvent rester ici toute la journée. Hein. On les voit, ils arrivent à midi et puis ils repartent à 19h et qui demandent à la fin du coup une détaxe parce qu'en fait, ils achètent un peu pour toute la famille.
2: Et parmi les produits phares qui cartonnent, je le vois autour de moi dans les paniers, il y a la Biafine ou la Cicaplast.
25: Ils demandent tous des produits, comme vous avez cité, hein, Biafine, certaines crèmes, médicaments, qui ne sont pas normalement adaptés pour le visage, mais que les gens utilisent comme routine de soins.
2: C'est-à-dire la Biafine, par exemple, certains le considèrent comme une crème hydratante, quoi.
25: Ah oui, aux États-Unis, je pense que c'est utilisé comme ça. Et puis en plus, comme ça fait 4 fois le prix, ils viennent acheter ça.
2: Résultat, à la caisse, les paniers sont bien remplis, comme le confirme la directrice.
22: C'est vrai qu'il y a des très gros paniers. Ça peut aller de 1000 euros, 2000. Enfin, c'est peut-être pas un peu exceptionnel, mais ça arrive très souvent.
2: C'est ce qui explique pourquoi de plus en plus de pharmacies parisiennes occupent ce créneau de la French Pharmacy, très rentable.
15: Le choix de France Info, Valentin Dunat, retrouvé sur franceinfo.fr.
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6: Christine Peignin.
8: Aujourd'hui, le temps restera souvent ensoleillé, très ensoleillé du nord-est au sud-ouest ce matin, passant par Paris, en vallée du Rhône, vers le Languedoc-Roussillon aussi. On retrouve une tendance orageuse sur l'extrême sud-est, entre les Alpes et la Corse, puisque le mauvais temps est venu se caler vers l'Italie. Ça déborde un peu sur notre pays. Et puis, on a des nuages également qui sont de retour vers les côtes de la Manche. Et on les retrouvera d'ailleurs, ces nuages, demain matin. Ils pourront donner par endroits quelques petites pluies qui resteront faibles au sud, le soleil restera en place et puis on ira vers un week-end très ensoleillé, estival et de plus en plus chaud. Aujourd'hui, belle différence entre le matin et l'après-midi. Cet après-midi jusqu'à 21 à Lille, 23 à Rennes, à Paris, Nantes, Tours, Bourges, Clermont-Ferrand, jusqu'à 24 à Lyon et Dijon, 25 à Bordeaux et Toulouse et jusqu'à 29, ça sera en Méditerranée, entre Toulon et Bastia.
6: Et bonne matinée, il est 10h. Faux, Virginie Lebrun.
5: Des patients coincés des jours sur des brancards, parfois allongés au sol et même retenus arbitrairement. La contrôleuse générale des lieux de privation de liberté alerte aujourd'hui non pas sur les prisons mais sur l'état des services d'urgence dans les hôpitaux d'Île-de-France. Dominique Simoneau dénonce des dysfonctionnements graves dans la prise en charge des malades atteints de troubles psychiatriques. Solène Lehen, ses équipes ont contrôlé une dizaine de services d'urgence à Paris et en Petite Couronne.
9: Certains patients atteints de troubles psychiatriques sont privés de liberté aux urgences, urgences psychiatriques ou générales, se désole la contrôleuse générale des lieux de privation de liberté, Dominique Simoneau, et cela dans des conditions indignes, ajoute-t-elle.
11: Parfois, il s'agit de gens qui sont venus, ils ne se sentaient pas bien, ils se sont dit « je vais me faire hospitaliser ». Et on se retrouve contentionnés sur un brancard aux urgences et pendant des jours ficelés et à attendre qu'un lit veuille bien se libérer. C'est-à-dire attaché par 5 points, hein, le ventre, les chevilles, les poignets, et jusqu'à 9 jours. Vous vous rendez compte comment vous faites pour satisfaire vos besoins naturels ? Je crois que la réponse, elle est horrible. On est contentionné, c'est-à-dire la pire des atteintes à la liberté d'aller et de venir. Mais comment voulez-vous qu'on ait confiance après dans les soins qui vous sont administrés ?
9: La principale cause de ces défaillances, selon Dominique Simoneau, le manque de soignants aux urgences, le manque de lits dans les services psychiatriques également.
11: Il manque 30 à 40% de soignants en psychiatrie.
9: La contrôleuse générale des lieux de privation de liberté ajoute qu'aux urgences, certaines situations de rétention arbitraire représentent une atteinte aux droits fondamentaux des patients en dehors de tout cadre légal.
5: Le scandale du périscolaire à Paris, Emmanuel Grégoire et Anne Hidalgo sont à leur tour visés par des plaintes de famille. Selon la procureure, des investigations sont lancées pour déterminer si au-delà d'une responsabilité politique des deux élus peut s'ajouter une responsabilité pénale. Emmanuel Grégoire était à l'époque des faits reprochés premier adjoint d'Anne Hidalgo. Selon les familles, les plaignantes donc, ils avaient tous les deux leur mot à dire dans le recrutement et le contrôle des animateurs employés par la ville. Certains sont aujourd'hui accusés de violence violences et d'agressions sexuelles sur des enfants. Invitée sur France Inter ce matin, la procureure de Paris a estimé que les révélations sur ces violences sexuelles avaient été suivies d'un véritable tsunami judiciaire pour le parquet de Paris. Le parquet de Paris qui ouvre par ailleurs une enquête sur le site internet Sex Model, récemment rebaptisé meslibertines.com. Selon nos confrères de France Inter, ce site relaie plusieurs centaines de pages qui proposent les services de jeunes filles mineures. L'enquête a été ouverte après que la haute commissaire à l'enfance a saisi le procureur de la République. Gaël Perdriot n'écharpera pas à la prison. Sa peine a été confirmée en appel. L'ex-maire de Saint-Étienne écope en première instance, de 4 ans de prison ferme. Il était donc rejugé dans l'affaire de chantage à la sextape. Volodymyr Zelensky est arrivé au Canada. Le président ukrainien doit s'entretenir avec le Premier ministre pour de nouveaux soutiens à Kiev. Enfin, cette bonne nouvelle pour les cyclistes, skaters et skieurs. La plupart des casques de sport, 8 sur 10 testés, sont conformes au niveau de protection attendu. Dans le détail, 2 casques de ski n'ont pas réussi les tests de sécurité de l'Union européenne en matière d'absorption des chocs. Mais 19 casques de vélo sur 70 ont échoué au test. Mais ça veut dire quand même qu'il y en a 70 qui sont conformes.
15: Oui. Merci beaucoup, Virginie Lebrun. Pour l'info, une enquête ouverte, des policiers municipaux suspendus et le RN qui fait le ménage se défend d'être un parti qui attire plus de racistes que d'autres formations politiques. Vous entendrez Louis Alliot, vice-président du Rassemblement National, dans un instant. Sur France Info, la prématurité ne s'arrête pas à la sortie de l'hôpital. Des chercheurs français alertent sur le sort d'enfants nés avant terme et qui se retrouvent parfois en difficulté à l'école, notamment à l'âge de 10 ans. Reportage et invité à suivre. Et puis dans 20 minutes, les prix du gaz qui s'envolent eux aussi. C'est le billet éco de Fanny Guinochet.
3: France Info, 9h30 midi, Lucie Barbara.
15: Ils sont 4 policiers municipaux mis en cause après des propos racistes et sexistes, désormais donc suspendus par le parquet de Carcassonne, leur agrément d'agent de la police municipale retiré, après la publication dans Midi Libre d'une vidéo datant de près d'un an, dans laquelle l'un d'entre eux, encarté au RN, membre bénévole du service d'ordre du parti, est enregistré par la caméra piéton de sa patrouille. Depuis cette publication, le ministre de l'Intérieur a ordonné un contrôle. Et bonjour Renaud Dely.
7: Bonjour Lucie.
15: Ce scandale met le Rassemblement national en difficulté.
7: Et oui, Lucie, de fait, parce que ce déluge de haine à l'état pur, bicot, bougnoul, nègre, ces mots insoutenables, et bien d'autres, misogynes, complotistes, putschistes, c'est d'abord l'œuvre d'un adhérent du Rassemblement national, membre du service d'ordre du parti, un homme qui assurait, par exemple, la protection de Jordan Bardella lors de sa visite à Carcassonne en février dernier. Voilà donc, une fois encore, le parti d'extrême droite rattrapé par ces vieux démons racistes, le maire lepéniste de Carcassonne a dénoncé aussitôt, je le cite, des propos à vomir et le RN a exclu l'individu. C'est donc le retour des fameuses brebis galeuses. L'expression est de Jordan Bardella lui-même. Elle date de l'été 2024, lorsque le patron du RN s'était résolu à écarter des dizaines de candidats aux législatives épinglés pour des propos racistes, antisémites ou homophobes.
15: Donc à chaque fois, le RN fait le ménage dans ses rangs.
7: Oui, Lucie, mais toujours après coup. Il faut attendre que la presse, le plus souvent, en l'occurrence nos confrères du Midi Libre, des associations parfois ou la justice, révèlent des faits pour que le RN finisse par écarter ses infréquentables. Marine Le Pen assure pourtant avoir mis en place de nombreux garde-fous depuis plus de 15 ans qu'elle a pris les commandes du parti, mais voilà, les brebis galeuses continuent donc de pulluler. Alors de deux choses l'une, Lucie, soit le Rassemblement National est négligent et pêche par naïveté, soit il est cynique et ferme les yeux, pas vu, pas pris. Certes, le parti de la préférence nationale, de la suppression du droit du sol, de l'interdiction du port du foulard dans l'espace public, entre autres, récuse toute accusation de racisme. Pourtant, des études montrent que ses électeurs adhèrent plus que les autres à des préjugés xénophobes. Ils ont par exemple pour première préoccupation ce que le RN appelle le péril de la submersion migratoire, quand le reste de l'électorat s'inquiète d'abord de la question du pouvoir d'achat. Et puis 95% des sympathisants lepénistes considèrent qu'il y a trop d'étrangers en France, c'est à peu près 30 points de plus que la moyenne des Français.
15: Mais est-ce qu'on peut dire pour autant que les dirigeants du RN sont responsables des propos ou des actes racistes de leurs sympathisants ?
7: D'un point de vue juridique, non, évidemment. Mais d'un point de vue moral, tout responsable politique, pas seulement du Rassemblement National, a le devoir de mesurer la portée de sa parole. plus encore peut-être dans la France incandescente de 2026. Le RN n'a pas le monopole du racisme, mais il en détient des parts de marché conséquentes. Et on peut se demander d'ailleurs quel serait l'effet de la victoire de Marine Le Pen à la présidentielle sur le comportement de certains individus radicalisés, surtout quand ceux-ci sont par fonction, comme c'est le cas à Carcassonne, supposé assurer l'ordre et la sécurité.
15: Merci Renaud Dely pour l'édito politique. Écoutons justement comment le RN se défend et s'explique. Louis Alliot, le vice-président du parti et maire de Perpignan, était l'invité de France Info et de Simon Le Baron ce matin. Il commence par condamner les propos tenus.
10: On est toujours surpris de voir autant de bêtises crasses, de méchanceté et de propos aussi... aussi raciste que cela, il faut quand même le dire. Donc
12: toujours oui. Surpris, même quand à chaque élection vous en trouvez oui. Des brebis oui, galeuses dans vos rangs, comme vous les appelez. Oui, il y en avait des dizaines encore sur vos listes législatives en 2024.
10: Oui, je pense au maire socialiste qui a parlé de France Youpine. Je pense à la secrétaire départementale dans le Rhône du Parti socialiste qui a été exclue d'ailleurs pour des propos racistes sur les Noirs. Je pense
12: chez vous, on parle de dizaines voilà. De membres. Une candidate, par exemple, aux législatives qui acte... posait sur son sur ses réseaux sociaux avec une casquette nazie, par exemple.
10: Oui, c'est un acte isolé. Et depuis que Marine Le Pen a pris les rênes du parti, systématiquement, on met dehors les gens qui n'ont rien à faire chez nous.
12: Des dizaines.
10: Voilà. Et on leur dit, et je le dis, moi, à tous ceux qui, dans notre formation politique, pensent ces choses-là, ils n'ont rien à faire chez nous. Ils n'ont qu'à monter leur parti politique, défendre leurs idées nauséabondes, mais en ce qui nous concerne, nous sommes très clairs sur la
12: question. Un acte isolé, dites-vous, je voudrais savoir ce que vous répondez au président de SOS Racisme, mais Dominique Sopo, rien au président de sur France Info, mais écoutez-le d'abord.
13: Toute une série de personnes pensent que cela n'est pas très grave, que l'on parle de bougnoul, de nègre et de bico. Il y a une forme de tolérance au racisme. On est dans une ambiance, malheureusement, où la parole raciste s'est beaucoup libérée ces dernières années, d'ailleurs, sous aussi l'impulsion du poids de l'extrême droite.
12: Lui parle de climat propice donc au racisme. Prenons le problème dans l'autre sens. Si vous n'êtes pas responsable des propos de ce genre de militants, si vous prenez des mesures à chaque fois pour les exclure, bien, mais pourquoi vous les attirez?
10: Mais il y en a partout, dans tous les partis, je viens de vous donner
12: autant
10: ces cas.
12: Autant que chez vous?
10: Oui, sûrement. En France, il y a une part.
12: Ah, on ne les trouve pas.
10: Il y a une part. Mais il n'y en trouve pas parce qu'il ne parle pas tous les jours, laissez-moi vous le dire, mais il y en a sûrement beaucoup. Et M. Sopo, le premier d'ailleurs, quand il traite M. Messia de chameau, ça, c'est quoi? C'est du racisme? C'est quoi? C'est de la discrimination? Et pourtant, il a table ouverte dans tous les médias de France, alors qu'il est lui-même militant, tout le monde le sait, socialiste ou de gauche, et qui fait de la politique par l'intermédiaire de son association.
12: En tout cas, comme le maire de Carcassonne, vous dites personne qui tient. Des propos racistes ou sexistes n'a sa place ni à Carcassonne ni dans notre parti, vous êtes d'accord?
10: Non mais heureusement, écoutez, moi je suis maire de Perpignan depuis 7 ans, j'ai une police municipale, j'imagine même pas que l'on puisse avoir ce genre de comportement dans ma police municipale.
12: Donc personne n'a sa place, pas voilà. Même le maire de Carcassonne, Christophe Barthès, qui quand il était député en 2024, avait posé devant une pancarte dans une manifestation, pancarte qui disait, pardon, va faire la soupe
10: le
12: salope.
10: Le maire de Carcassonne hier a fait une conférence de presse où il a bien expliqué les choses.
12: Je vous parle de ses propos
10: ce
12: sexistes.
10: Ce policier a été l'auteur...
12: Je vous parle de ses propos sexistes à
10: ce
12: Christophe
10: policier...
12: Barthès.
10: Et sous l'enquête de la précédente mairie...
12: Vous parlez du policier, je parle du maire.
10: Oui,
12: maire
10: non, mais c'est
12: l'instant.
10: Important que les gens le sachent. C'est quelque chose qui s'est fait avant que le maire RN soit à Carcassonne, et c'est couvert par l'ancien maire centriste de Carcassonne avec ses amis socialistes. Alors, il faut aussi dire les choses. Alors pourquoi ça sort maintenant?
12: Vous voulez pas répondre sur les propos sexistes cautionnés par non,
10: ça,
12: le maire.
10: C'est pas des propos, c'était une pancarte, oui. Et ça avait été tenu par un agriculteur.
12: Et il l'avait posé avec le sourire devant.
10: Et qui depuis, d'ailleurs, cet agriculteur a été condamné. Voilà.
12: Donc vous revenez à Carcassonne et vous avez raison, à ces policiers municipaux, puisque c'est le problème. Est-ce qu'il y a un problème justement avec la police municipale de Carcassonne? Écoutez ce reportage de Sébastien Berriot, d'ici Occitanie, qui s'est rendu dans une des cités de la ville.
14: Lorsque la vidéo des policiers a commencé à circuler sur les réseaux sociaux, beaucoup d'habitants de la cité aux Anam disent ne pas avoir été surpris. Mohamed, par exemple, 44 ans, est né dans le quartier. Il explique que les relations avec la police nationale sont excellentes. Avec les policiers municipaux, il parle de méthode de cow-boy. Et en effet, les propos tenus dans la vidéo ne l'ont pas étonné.
16: C'est limite banal, quoi, on va dire. On est là pour, entre parenthèses, taper sur la racaille, mais on n'est pas tous de la racaille. Autant les nationaux, ils viennent, ils parlent avec nous, tout se passe bien, mais les municipaux, on ne peut pas parler avec eux, on ne peut rien faire. Et quand on voit la façon dont ils nous parlent, ce n'est pas joli à voir. Si déjà ils viennent, ils te tutoient, tu rentres à la maison, tu jettes ta clope, tu fais ci, tu t'en vas. Oh, c'est pas normal.
14: Morad, lui, n'a pas été surpris de voir que le policier incriminé était membre du RN. Selon lui, certains agents municipaux ne cachent pas leur hostilité envers les étrangers.
16: Leur comportement, leur façon de parler, leur regard, tout, leur attitude, c'est flagrant, quoi. On a tous vu la vidéo. Et après, ça se voit, de toute façon, entre les municipaux, le nouveau maire, les militaires, ils sont tous ensemble et ils suivent tous le même.
14: Anthony, lui, habite le centre-ville. Même constat dans les relations avec la police municipale.
17: Ils sont arrogants, ils jugent directement à l'apparence, aux faciès, ils prennent de haut, ils gueulent, au lieu de parler calmement, gentiment. C'est pas très correct, quoi. Ils se sentent mal à l'aise.
14: Très gêné par cette polémique, le maire Christophe Barthès tente de défendre sa police municipale, mais il avoue qu'une reprise en main est nécessaire.
18: Il apparaît préférable d'engager en priorité une démarche de remise à plat du fonctionnement du service assortie d'actions de formation aux obligations déontologiques et d'une refonte des procédures relatives aux caméras piétons.
14: Le ministre de l'Intérieur a ordonné un contrôle de la police municipale de Carcassonne par l'inspection générale de l'administration.
12: Louis Alliot, vice-président du RN, quand vous entendez cela, est-ce que vous dites toujours que c'est un cas isolé ?
10: Écoutez, ça fait 5 mois qu'il est maire de Carcassonne. Cette police, elle a quand même une ancienneté. Il ne sait pas comment elle était dirigée, par qui elle était dirigée. Si ça mérite une enquête, ça méritera une enquête. Ce que je sais, moi, de la mienne, en tout cas, puisque je suis maire de Perpignan, c'est que dans la police municipale, vous avez de la diversité. Avec des gens de toutes couleurs, avec des gens de toutes religions, et c'est des choses qui, en tout cas, ne se sont pas arrivées jusqu'à moi.
12: Dans la vidéo, ils sont quatre, ils croisent notamment des militaires du 3e RPIMA. Personne n'est choqué par les propos. Ça vous interroge ou pas ?
10: Je comprends pas.
12: Il y a plusieurs personnes, il n'y a pas qu'un policier dans cette vidéo.
10: Mais je vous ai dit que ça arrive partout. Et partout en France, c'est pas la première fois qu'il y a ce genre de choses avec les polices partout en France, sous toutes les municipalités. Alors je veux bien que vous fassiez un focus sur une mairie RN qui est là que depuis 5 mois. D'accord ? Mais j'aurais aimé que vous alliez interroger l'ancien maire ou les anciens responsables pour qu'ils vous expliquent comment ils ont géré leur police municipale. Mais vous ne l'avez pas fait parce qu'il est beaucoup plus pratique d'aller mettre en accusation le RN qui aujourd'hui est en tête dans toutes les enquêtes d'opinion. Mais vous savez, je vais vous dire, les Français ne sont pas dupes. Ils savent très bien que ce genre de choses, ce genre de focus est typiquement un focus militant. Des racistes, il y en a toujours eu, il y en aura toujours.
12: Oui.
10: C'est un cas isolé.
12: Celui dont on parle était membre du Rassemblement National.
10: Mais quand c'est le Parti Socialiste, on ne vous entend pas. C'est le Parti Socialiste, on ne vous entend pas.
12: Vous maintenez que votre collègue maire de Carcassonne, Christophe Barthès, n'était au courant de rien.
10: Je n'en sais rien, moi je vis pas à Carcassonne, je suis maire de Perpignan. Mais je pense qu'effectivement, il n'a pas connaissance de tout ce qui se passait dans sa police municipale. Mais ce que je sais, c'est qu'il était en train de restructurer sa police municipale.
12: Oui, bah justement, s'il était en train de la restructurer, c'est qu'il était au courant.
15: Voilà, échange animé entre Louis Alliot, vice-président du Rassemblement National, et Simon Le Baron dans le 6-9 de France Info ce matin. Restez avec nous, parlons prématurité à présent. En France, 7% des enfants naissent avec de l'avance, avant terme, comme on dit, c'est-à-dire avant 8 mois et demi de grossesse, 37 semaines d'aménorrhée, ce qui fait près de 45 000 bébés chaque année. Mais comment vont-ils une fois qu'ils atteignent l'âge de 10 ans ? Des chercheurs de l'INSERM, l'Institut National de la Santé et de la Recherche Médicale, et de l'INED, l'Institut des Études Démographiques, ont voulu le savoir afin de mieux appréhender leurs éventuels besoins. Et ils ont constaté, Ariane Grissel, des différences entre les enfants prématurés et les non-prématurés.
19: L'équipe de recherche a interrogé les parents d'un peu plus de 2000 enfants nés prématurément. La bonne nouvelle est qu'à 10 ans, tous sont globalement en bonne santé et scolarisés. Mais la comparaison avec une cohorte d'enfants nés à terme révèle que les premiers rencontrent plus de difficultés. Ils sont par exemple 23% à bénéficier d'un soutien scolaire contre 12% pour les autres enfants. Ou en termes de comportement, détaille Véronique Pira de l'INSERM, co-autrice de l'étude.
20: C'est des difficultés dans la gestion des émotions, de l'hyperactivité, les troubles de l'attention. Chez les prémas, c'est 16% des enfants qui étaient à risque d'avoir des difficultés dans ces différents champs, 12% chez les nouveau-nés à terme.
19: Et les conséquences se font sentir jusque sur la vie sociale. sociale de ces enfants qui sont par exemple moins nombreux à exercer une activité sportive. Plusieurs explications possibles pour Véronique Pierrat.
20: Est-ce que c'est parce que ces enfants ont déjà leur temps libre qui est pris par le soutien au développement? Est-ce qu'ils ont des difficultés de coordination qui font qu'ils pratiquent moins d'activités sportives?
19: Les chercheurs appellent à mettre en place une politique d'accompagnement de ces enfants sur le long terme, insistant sur le fait que la prématurité ne s'arrête pas à la sortie de l'hôpital.
6: Les précisions d'Ariane Grissel. Et bonjour Emmeline Baudouin.
1: Bonjour.
6: Merci d'être avec nous en direct. Vous êtes présidente de l'association de parents d'enfants prématurés Abracadabra. Est-ce que vous partagez ce constat que la France n'accompagne pas assez les enfants prématurés sur le long terme? Est-ce que ça rejoint ce que vous vivez au quotidien?
1: Oui, tout à fait. Malheureusement, on le voit chaque jour avec de nombreuses familles. La prématurité peut laisser des traces et dans le temps, effectivement.
6: Mais à la naissance, l'enfant prématuré bénéficie d'un suivi resserré, hein, les premiers mois, les premières années.
1: Oui, tout à fait. Alors après, ça dépend également, malheureusement, des régions, des hôpitaux et de la situation géographique des familles. Mmh. Mais c'est vrai que déjà, il y a un suivi qui est encouragé jusqu'à l'entrée à l'école primaire. Mais après, ça s'arrête et parfois, ça s'arrête bien avant.
6: L'entrée en maternelle ou jusqu'au CP?
1: Jusqu'au CP. L'apprentissage de la lecture, il y a des difficultés qui font surface, grâce à leur capacité d'adaptation à ces petits-enfants absolument incroyables, passent inaperçus jusqu'à l'apprentissage de la lecture.
6: Donc jusqu'à 6-7 ans, l'entrée au CP, on vérifie s'ils arrivent bien à s'intégrer à l'enseignement et s'ils suivent. Mais vous dites après, par contre... Il n'y a plus de suivi, quoi, c'est ça?
1: Ah non, il n'y en a plus. C'est, sauf quand il y a des difficultés qui sont vraiment avérées. À ce moment-là, certaines familles bénéficient encore d'un soutien, effectivement. Mais c'est très rare. Pourtant, on le voit bien dans l'étude justement qui est sortie aujourd'hui, c'est qu'il y a vraiment besoin d'un...

0: Mais l'accompagnement, même les familles savent que quand on sort de l'hôpital, ce n'est pas fini. Et pour autant, elles ne peuvent pas mesurer à quel point le suivi devrait être plus poussé.
1: Oui, et ça va jusqu'à des difficultés de sociabilisation, hein, c'est ce que dit cette étude, de connexion avec les autres. Ça peut désarçonner les parents. À l'école, c'est compliqué aussi de dire, écoutez, mon enfant est prématuré, donc c'est pour ça qu'il est comme ça, qu'il a du mal à suivre. Ça, est-ce que les gens le comprennent, ce lien entre prématurité et difficulté d'apprentissage? Est-ce que les enseignants ont conscience de ça ou pas du tout?
0: Ça dépend des enseignants, ça dépend des familles et du contexte personnel dans lequel chacun évolue. Parce que quand on a l'occasion d'échanger avec des familles, forcément, on réalise qu'il y a des difficultés supplémentaires. Mais si on n'a pas été confronté à ça, on n'est pas forcément informé. Alors, il y a quelques informations, mais très sincèrement, il faut aller au-devant des enseignants pour leur expliquer. Après, il y a beaucoup de compréhension. Et puis, en plus, les enfants sont vraiment capables d'adaptation assez incroyable. Pour autant, c'est vrai que quand on ignore ces difficultés potentielles, on ne va pas mettre en place les adaptations nécessaires pour les aider au mieux.
1: C'est ça. Donc, vous appelez justement à la mise en place d'un accompagnement spécifique aujourd'hui.
0: Ah oui, tout à fait. Ouais. Mais alors même pas à partir de l'école primaire, même bien avant, parce qu'il y a énormément de familles qui ne bénéficient pas de ce suivi dès les premiers instants. Mmh. Et c'est vraiment, si on permettait à chaque famille, dès le départ, d'avoir un accompagnement adapté pour son bébé, déjà, il y aurait beaucoup moins de difficultés après. Et ensuite, que ce suivi du CANSP, qui est jusqu'à 6-7 ans et qui s'arrête parfois avant, tout simplement parce qu'il n'y a pas assez de professionnels et de suivi, qu'on puisse le poursuivre pour aider jusqu'à la préadolescence et l'adolescence.
1: Merci. Non, je vous laisse terminer, allez-y.
0: Comme on le disait, c'est vrai que ces enfants qui ont un suivi particulièrement important, derrière, ils auront moins d'activités sociales. Le sport, les choses comme ça, quand il y a de la psychomotricité, de la kiné, de l'orthophoniste, l'emploi du temps, il devient vite très chargé. Donc, il faudrait vraiment qu'on prenne tout ceci en considération pour permettre à chaque enfant, chacun avec ses difficultés, chacun avec ses fragilités, mais surtout toutes ses capacités, de pouvoir être accompagné au mieux.
1: Merci beaucoup, Emeline Baudouin, pour votre réaction sur France Info, présidente de l'association de parents d'enfants prématurés, Abracadabra.
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1: Et bienvenue si vous nous rejoignez en direct sur France Info, 10h22. L'info en une minute. Virginie Lebrun, Gaëlle Perdriau n'échappera pas à la prison.
3: Sa peine a été confirmée en appel. L'ex-maire de Saint-Étienne écope, comme en première instance, de 4 ans de prison ferme. Il était rejugé dans l'affaire du chantage à la sextape contre son premier adjoint de l'époque. La déflagration des révélations sur les violences sexuelles dans le périscolaire à Paris a été suivie par un véritable tsunami judiciaire pour le Parquet de Paris. Les mots ce matin sur France Inter de la procureure de Paris dans cette affaire. Emmanuel Grégoire et Anne Hidalgo sont à leur tour visés par des plaintes de famille. Les investigations doivent déterminer si, au-delà d'une responsabilité politique des deux élus, peut s'ajouter une responsabilité pénale. La ministre chargée de l'égalité entre les femmes et les hommes défendra cet après-midi son projet de loi pour la transparence salariale. Il s'agit, selon Aurore Berger, de vérifier que sur les postes comparables, on ait le même niveau moyen de salaire. Donald Trump prêt à tout pour gagner les élections de mi-mandat alors que son camp est en mauvaise posture. Le président américain fait miroiter un chèque de $5000 à ses électeurs si son parti garde le contrôle du Congrès.
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1: Le billet éco avec Fanny Guinochet. Bonjour Fanny.
5: Bonjour.
1: On parle beaucoup des prix du pétrole qui flambent, mais il y a aussi le gaz. Et là aussi, c'est l'envolée des prix.
5: Plus de 80 euros le mégawattheure, c'est le prix de référence sur les marchés, là où les opérateurs de gaz se fournissent. Et c'est un record depuis 3 ans et demi. Comme pour le pétrole, cette flambée des prix découle directement du conflit dans le détroit d'Ormuz, ce passage maritime où circulent habituellement 20% des échanges mondiaux de GNL, le gaz naturel liquéfié. Ces derniers jours, les tirs entre l'Iran et les États-Unis ont limité encore la circulation circulation des navires. Et c'est simple, moins de bateaux qui passent, c'est moins de gaz disponible sur les marchés et donc des prix qui augmentent. Et c'est d'autant plus ennuyeux, Lucie, que les tarifs de gaz ont déjà beaucoup progressé ces derniers mois. 40% de

0: De plus, depuis le début de l'année en France, autant vous dire que ça plombe le pouvoir d'achat des Français.
1: Et l'hiver arrive, on va avoir besoin de gaz pour se chauffer.
0: Et le problème, c'est que comme on n'a pas pu importer normalement du gaz cet été et faire des stocks comme d'habitude, eh bien on aborde l'hiver avec des réserves qui sont extrêmement basses, des cuves remplies en Europe à peine à 67% de leur capacité, alors que l'an dernier, à la même époque, on était plutôt autour de 75%.
1: Et le prix risque encore d'augmenter.
0: Hélas, parce qu'avec l'arrivée du froid, eh bien, la demande va aussi progresser. De fait, sur les marchés, il faut bien comprendre que la compétition entre les acheteurs, elle est très forte, notamment entre les Européens et les Asiatiques. Chacun veut avoir les cargaisons de gaz naturel liquéfié qui sont disponibles, et c'est comme ça que l'on paye le prix fort.
1: Et dernière question, Fanny, est-ce qu'il peut y avoir des pénuries ?
0: On n'en est pas encore là. Le gaz est et restera cher, certes, mais on devrait en avoir suffisamment pour passer l'hiver, parce que depuis le début de la guerre en Ukraine, on a aussi appris à réduire notre consommation, on fait un peu plus attention. Mmh. Il n'empêche, par précaution, l'Agence internationale de l'énergie, l'AIE, a quand même recommandé hier au gouvernement européen d'imaginer, de réfléchir ensemble à un système collectif de réserves stratégiques de gaz, comme il en existe pour le pétrole, parce que ce mécanisme n'existe pas pour le gaz, enfin pas encore.
1: Le billet éco, merci beaucoup Fanny Guinochet. Et c'est l'heure de l'œil de Constance. Bonjour Constance Villanova.
2: Bonjour Lucie.
1: Un concept dégainé depuis quelques jours sur les réseaux sociaux, la culture du vide.
2: Oui Lucie, sur TikTok et Instagram, trois mots reviennent en boucle, culture du vide. En cause, la fin des vlogs d'août de l'influenceuse Léna Situation. On en avait parlé, fêtée à Bercy en grande pompe. On écoute l'un de ses détracteurs.
3: Léa Situation, non mais c'est vraiment la culture du vide. C'est le néant absolu. Elle n'a pas de talent, c'est pas une artiste, elle ne propose rien. Donc il n'y a que des jeunes, que des gaulmons.
2: Le terme fleurit en commentaires sous des centaines de vidéos TikTok et Instagram. Ça cible des contenus jugés superficiels. Trois mots, une arme pour abaisser.
1: Vous nous racontez d'où vient ce concept ?
2: Oui, son origine, c'est un livre, L'ère du vide, du sociologue Gilles Lipovetsky, en 1983. Il y parle de narcissisme et de développement personnel, mais Lipovetsky ne juge pas. Il démonte même ce snobisme qui sépare la culture légitime d'un côté et la culture populaire de l'autre. C'est en 2024 que la politologue Asma Mala démocratise le terme de culture du vide. La culture du vide devient la mécanique des réseaux sociaux et des plateformes, ce flot d'infos sans hiérarchie.
1: Mais selon vous, Constance, ce terme a été détourné pour faire taire les femmes.
2: Oui, Lucie, novembre 2020, dans le Figaro, l'écrivain Frédéric Becbédé compare le best-seller de Léna Situation à 147 pages de vide. Quatre ans plus tard, sur X, le député Aymeric Caron répond à un article sur la même influenceuse. Il dénonce, je cite, « le vide de notre époque ». Aujourd'hui, sous chaque vidéo, le couperet tombe en commentaire. Cette créatrice de contenu raconte sa journée, culture du vide. Elle montre son nouveau vernis, culture du vide. Point commun, les expéditeurs sont des hommes, ses destinataires des femmes. Écoutons l'influenceuse Chloé Gervais.
4: Et maintenant, c'est juste devenu, en gros, ce que t'as à dire, c'est pas intéressant. Et je vais te le faire savoir. Mais en disant ça, dans ma culture du vide, je suis au-dessus de toi. Et peut-être vous allez me dire, Chloé, tu vois la misogynie partout. Oui. Yeah.
2: Et c'est là que ça devient cocasse. Hein, l'influenceur bodybuildé qui poste sa 30e vidéo sur la protéine, lui, échappe toujours à la sentence. Ajoutez au débat une pincée de mépris pour la génération Z, ces jeunes soi-disant incultes. Et le tableau est complet. Alors oui, les réseaux charrient leur lot de bêtises, mais on peut critiquer leur mécanisme sans teindre son discours de misogynie. L'ironie savoureuse, c'est que les influenceuses ont retourné l'insulte. Le titre dans des épisodes des vlogs d'août de Léna Situation cette année, la culture du vide.
1: Merci beaucoup Constance Villanova, l'œil de Constance.
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1: Christine Peña. Aujourd'hui, le ciel est bien dégagé, il le restera, excepté en Manche, vers les côtes de la Manche, de plus en plus de nuages. Et puis dans le sud-est, nous avons une tendance orageuse qui se maintient autour de la Corse et des Alpes du Sud, sinon partout ailleurs. C'est quand même un beau temps qui s'installe de plus en plus chaud avec cette fraîcheur matinale. On a une belle amplitude avec l'après-midi, jusqu'à 21 à Lille, 22 à Orléans, Reims et Tarbes, 23 à Clermont-Ferrand comme à Paris-RN, 24 à Lyon, 25 dans le sud-ouest, à Bordeaux et Toulouse, et 28 du côté de Montpellier.
8: Et France Info, bienvenue si vous nous rejoignez, il est 10h30. L'info Mélanie Delaunay.
9: L'ancien maire de Saint-Étienne, Gaël Perdriau, est à nouveau condamné à 4 ans de prison ferme en appel dans l'affaire du chantage à la vidéo intime contre un ancien premier adjoint. La même peine qu'en première instance, assortie d'un mandat de dépôt, ce qui veut dire que Gaël Perdriau retourne en prison. C'était il y a 3 ans, l'ancien gardien du Paris Saint-Germain, Gianluigi Donnarumma, séquestré chez lui en pleine nuit avec sa fiancée lors d'un violent cambriolage. Le procès débute aujourd'hui et parmi les prévenus, il y a un homme dont le nom revient dans plusieurs dossiers de séquestration. Surnommé Ganito, il avait réussi à s'évader au printemps dernier avec 3 faux policiers avant d'être rattrapé. Et Aurélien Tirard, on apprend qu'il envisageait à nouveau de se faire la belle.
10: Oui, tout le laissait à penser. C'est pourquoi l'administration pénitentiaire n'a pris aucun risque et a décidé en urgence cet été de le transférer de la prison de Fresnes à celle de Meaux dans l'attente de son procès. Ce transfert a eu lieu pour des raisons de sécurité, le risque d'évasion étant devenu trop élevé, car en la matière, Elias Kerbouche, alias Ganito, a de la ressource, lui qui a profité de 3 complices déguisés en faux policiers pour s'évader sans aucune violence, passant par la porte principale de la prison. Une première évasion réalisée grâce aussi à la complicité de sa compagne, elle-même ancienne surveillante de la prison de Villepinte, rencontrée en détention et depuis radiée. Alors pour qu'il puisse assister à son procès ces 2 prochains jours, les mesures de sécurité ont été adaptées de sa prison de Meaux jusqu'au tribunal judiciaire de Paris. Il est soupçonné d'avoir menacé et frappé à coups de gants coquets l'ancien gardien du PSG pour qu'il donne de l'argent et des montres à ses agresseurs.
9: Le risque est faible, mais il existe et c'est pour cela que l'agence de sécurité du médicament va écrire à plus d'1,5 million de femmes pour les alerter sur un risque de méningiome, une tumeur au cerveau le plus souvent bénigne qui peut être liée à la prise de certaines pilules contraceptives comme Antigone, Elfazette, Cerazette, Optimizette et leur générique. La NSM qui insiste sur la fiabilité par ailleurs de ces pilules et qui recommande aux femmes qui les prennent de ne pas arrêter leur traitement mais d'en parler à leur médecin. Le projet de loi sur la transparence des salaires présenté en Conseil des ministres ce matin, il s'agit de transposer une directive européenne qui impose aux entreprises de publier régulièrement les données sur les niveaux de rémunération afin d'améliorer l'égalité entre les femmes et les hommes. Le double tenant du titre n'a pas fait de quartier. Le PSG, large vainqueur de Bratislava, 6-1 hier soir pour entamer la Ligue des champions de football. Ce soir, c'est Lens qui retrouve cette compétition à 21h sur le terrain du Slavia Prague, le champion de République tchèque.
8: Mélanie Delaunay pour l'info. La France est-elle trop en retard en matière de végétalisation? Moins de 10% des surfaces urbaines végétalisées dans notre pays, alors que les chaleurs font souffrir énormément les villes. Explication et invité à suivre. Donald Trump en campagne ne lésine pas sur les promesses avant les élections de mi-mandat aux États-Unis. Il promet de l'argent, beaucoup d'argent à ses électeurs. Franco Madvon sur place dans un instant. Et puis du Goscinny, du René Goscinny dans le monde d'Élodie. Ce sera juste avant 11h.
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8: Si vous doutiez encore des conséquences graves de la chaleur sur nos vies, voici une étude inédite publiée dans la prestigieuse revue scientifique The Lancet, consacrée aux villes européennes. À quel point sont-elles vulnérables face aux températures toujours plus élevées? Eh bien, Guillaume Fariol, la France est loin d'être épargnée.
12: Cannes, Marseille, Toulon, les villes du pourtour méditerranéen souffrent particulièrement. Record détenu par Perpignan. Mortalité liée à la chaleur multipliée par 13 depuis les années 90. À Martigues, multipliée par 10. Des hausses de la mortalité marquées également à Valence, Grenoble, mais aussi jusqu'à Mulhouse et dans le centre de la France, Clermont-Ferrand par exemple. Dans notre pays, 40% de la population est concentrée dans 70 villes. Une forte densité qui amplifie les risques pour la santé dans dans ces agglomérations bétonnées. Une solution, la végétalisation, elle progresse mais reste timide encore selon cette étude. En moyenne, moins de 10% des surfaces urbaines sont végétalisées. Conclusion des auteurs, en France comme ailleurs en Europe, les progrès ne suivent pas l'aggravation des risques sanitaires liés à la chaleur.
8: Bonjour Nicolas Leroy.
13: Bonjour.
8: Merci de nous rejoindre. Vous êtes président de l'Union nationale des entreprises du paysage, l'UNEP. Vous co-présidez l'Observatoire des villes vertes. Votre palmarès des villes vertes cette année, c'est Angers, Annecy et Metz en tête du classement. Il y a donc des villes bonnes élèves, mais encore moins de 10% des surfaces urbaines végétalisées, dit cette étude de The Lancet. Est-ce que vous diriez également que ça ne va pas assez vite ?
13: Oui, ça rejoint une étude que l'on avait menée, nous, avec l'UNEP, avec le cabinet STRS en 2023-2024, qui arrivait déjà aux mêmes conclusions. On avait sur 72 villes, on en avait 43 qui présentaient des surfaces d'espace vert réellement très faibles. La bonne nouvelle au travers du palmarès des villes vertes, c'est que les choses évolue dans le bon sens. Il y a une prise de conscience collective et un travail assez assidu et efficace à la fois d'Ortis, donc qui représente les directeurs de services nature en ville, les paysagistes concepteurs et puis nous, les entreprises du paysage. Tout le monde travaille de concert avec également nos amis Verdir, les producteurs de végétaux. Mais on en parle beaucoup, mais on ne fait pas encore assez.
8: C'est-à-dire qu'il y a beaucoup de promesses, notamment de la part des municipalités, qui ne se concrétisent pas. Est-ce que les contraintes budgétaires viennent un peu bouleverser ces promesses aussi, Nicolas Leroy ? On voit par exemple la mairie d'Avignon qui a fait le choix de suspendre la végétalisation des cours d'école pour des raisons financières. Ça a créé des remous dans la ville, hein. Il y a eu des manifestations. C'est aussi ça qui se passe aujourd'hui. On vous répond que ça coûte cher au contribuable.
13: Oui, mais en fait, c'est parce qu'on a un regard beaucoup trop étroit sur la dépense publique. C'est-à-dire que on regarde effectivement combien coûtent ces investissements-là, mais on ne regarde pas combien ils font économiser et combien ils produisent en gains de dépenses. La végétalisation des villes, elle a plusieurs impacts et c'est là où les facteurs sont importants à analyser. Sur l'étude STRS que j'évoquais, on avait démontré qu'une augmentation de 14%, simplement, ce qui n'est pas un coefficient si énorme que ça à atteindre, ce sont plus de 2100 vies sauvées par an. C'est 313 millions d'économies sur la politique de santé en termes de prescription de médicaments en amélioration de la santé de nos concitoyens. Donc effectivement, investir factuellement, il faut y mettre un petit peu de moyens. Mais il faut regarder en retour quels bénéfices on peut en tirer. D'autre part, on peut élargir au-delà de la santé sur le cycle de l'eau, sur l'économie des infrastructures de réseau, de traitement de l'eau. Il y a des économies d'échelle qui sont extrêmement importantes. Donc en fait, il faut changer de regard et il faut regarder d'une façon un petit peu plus large et un petit peu plus pertinente et un peu plus dans une mesure d'efficacité la chaîne de dépenses.
8: Ouais, et de gains à long terme, notamment en termes de vie humaine préservée, hein, c'est oui. Ce que vous dites, Nicolas Leroy. Oui. Quand on veut végétaliser parfois de bonne foi et qu'on veut bien faire, on peut faire des erreurs aussi. Quelles sont les fausses bonnes idées en matière de végétalisation ?
13: Les fausses bonnes idées, c'est de prendre des raccourcis en fait. C'est de pas prendre le temps de faire une étude préalable en s'entourant des professionnels reconnus et compétents. Donc ça, c'est forcément une évidence, mais ça va mieux en le disant parce que c'est pas encore malheureusement toujours le cas. Il faut faire confiance aux sachants. On peut avoir de grandes idées, mais c'est basé sur la connaissance. Le raccourci le plus évident, c'est de dire il fait de plus en plus chaud, on va prendre des plantes au Portugal et puis on va les planter en France parce que ça va mieux se passer. Sauf que les cycles météo, on parle beaucoup de la sécheresse. C'est de la canicule à l'instant où on se parle, mais au mois de janvier-février, on avait une grande partie du territoire qui était sous l'eau. On a connu des inondations importantes. Donc, en fait, c'est plutôt l'alternance des cycles qui convient d'examiner. Et la végétalisation a des effets aussi bien sur la régulation du trop d'eau, donc sur la diminution de la sinistralité aussi vis-à-vis de l'habitat ou du ralentissement de l'économie. Cet été, les écoles ont été obligées de fermer. Ça veut dire des parents qui sont pas à leur poste de travail, des entreprises qui sont obligées d'adapter leur modèle économique et qui sont en ralentissement de production, des commerces qui n'ont plus personne dans leur boutique parce que les centres-villes deviennent absolument étouffants. C'est tous ces aspects-là qu'il convient de prendre en considération.
1: Parce qu'une cour d'école, par exemple,
13: regarder combien ça coûte, quoi.
1: Une cour d'école végétalisée, ça peut suffire à faire baisser la température dans tout l'établissement et à permettre qu'elle soit, pas de la maintenir ouverte. Alors, cette école,
13: ça peut en tout cas permettre d'adapter l'accueil des élèves, c'est-à-dire que une cour d'école en elle-même, la température, elle peut baisser de 4 à 7 degrés. Si elle est végétalisée, si elle est désimperméabilisée, l'effet d'atténuation du réchauffement peut être de cet ordre-là, voire parfois même un tout petit peu plus, mais en moyenne raisonnable, on a 4 à 7 degrés d'abaissement de température.
1: C'est important.
13: Ça veut dire que c'est déjà très significatif. Là, ça veut dire aussi que les arbres vont avoir un effet d'ombrage et de protection du bâti, donc nécessairement une atténuation de la température intérieure des espaces. Et surtout, on peut utiliser ces espaces de cours comme étant des espaces d'accueil, des espaces de voire même d'ateliers pédagogiques pour les enfants, et donc continuer ou en tout cas maintenir l'accueil dans des conditions confortables, raisonnables et de sécurité sanitaire pour les enfants dans l'enceinte de l'établissement, à défaut d'être spécifiquement dans la salle de classe.
1: Oui, faute de place, on voit aussi des jardins non plus au pied des bâtiments, mais sur les toits. Est-ce que cette végétalisation en hauteur a le même effet ? Est-ce que c'est efficace ?
13: Alors, si encore une fois, tout dépend comment c'est réalisé, mais la végétalisation du bâti est un vrai enjeu. C'est un enjeu à deux effets, à la fois sur la façade, sur les façades verticales, et à la fois sur les toitures, parce que ça peut avoir un effet d'isolation, d'atténuation des impacts de chaleur. Et puis, quand on adapte la palette végétale, on peut avoir une végétation qui est un petit peu plus dense dans les périodes estivales et qui va apporter un peu plus d'ombre, un peu plus de fraîcheur, et qui, à l'inverse, se retrouve une grande perméabilité à la lumière pendant l'hiver. Donc là encore, c'est une question de compétence de choix.
1: Oui. Et des fois, des mises en place qui ne sont pas si compliquées, c'est ce que vous dites aussi, Nicolas Leroy.
13: Exactement, oui. Ouais. C'est là où on essaie de faire la promotion de nos savoirs et de nos métiers. Sur cet argument-là, c'est que globalement, quand on regarde le coût par rapport aux bénéfices induits et par rapport à d'autres solutions, la végétalisation est une solution efficace et très économiquement efficace. Donc, ça demande pas des infrastructures si colossales que ça, ça demande pas des efforts si importants. Et quand c'est bien fait, c'est tout à fait acceptable et tout à fait gérable. Après, effectivement, il y aura la notion de l'entretien, mais on sait que des infrastructures entretenues coûtent toujours moins cher que des infrastructures à refaire.
1: Merci beaucoup, Nicolas Leroy, président de l'Union nationale des entreprises du paysage, l'UNEP. Vous co-présidez également l'Observatoire des villes vertes. Merci encore pour votre éclairage. Il est 10h42 quand travailler ne suffit plus à subvenir à ses besoins. Le Secours populaire publie aujourd'hui son baromètre annuel sur la perception de la précarité et de la pauvreté en France. Étude menée avec l'Institut Ipsos auprès de 1000 personnes. Et il en ressort notamment, Faustine Calmel, que 4 Français actifs sur 10 estiment que leur travail ne leur permet plus de couvrir leurs dépenses. C'est 10 points de plus que l'an dernier.
14: Le seuil de pauvreté à 1 288 €, Caroline en est loin.
15: Moi, je gagne bien ma vie, je pense. Je suis bien au-dessus, le double.
14: Et pourtant, salariée dans un syndicat, maman solo avec 2 ados, elle fait des concessions sur l'alimentation.
15: Surtout quand on a les enfants, et pourtant on aimerait bien leur donner manger sain, donc j'essaie de faire le plus possible à manger. Mais ouais, c'est cher quand même. Tous les jours, les fruits, les légumes, la viande, j'en mange très peu parce que c'est trop cher. Le poisson, c'est pareil.
14: Et puis, il y a le chauffage.
15: L'hiver dernier, j'ai pas chauffé beaucoup chez moi. 17, tant pis, quoi. On limite pour les meilleures courses ou payer un truc aux enfants.
14: Et éviter de se retrouver trop à découvert.
15: Ça m'est arrivé de regarder mon compte et me dire je suis à découvert et j'ai un plein d'essence à faire. Ouais. Donc, alors me priver, non, mais le découvert se creuse.
14: Comme Caroline, un sondé sur deux explique avoir froid sans pouvoir se chauffer plus. 2 sur 3 ne s'offrent plus de sortie, un univers qui se réduit. Nicolas Champion est le secrétaire national du Secours populaire.
16: Et s'aggrave, elle se densifie et surtout elle s'enracine, en fait, la pauvreté aujourd'hui. On a coutume de dire qu'une crise en chasse une autre, mais on a eu la crise du Covid qui a fortement précarisé la population. Et maintenant, on a des crises liées à la guerre ou à l'inflation. Et aujourd'hui, n'importe qui peut avoir avoir besoin du secours populaire.
14: Avec une note d'espoir, malgré ces difficultés, 39% des Français se disent prêts à s'engager bénévolement pour une association.
8: Faustine Calmel. Direction les États-Unis à présent, où Donald Trump a clos cette nuit la première journée de la convention républicaine des élections de mi-mandat à Dallas. C'est la première fois qu'un tel rendez-vous est organisé pour des midterms, un scrutin intermédiaire entre deux présidentielles. D'après les sondages, le Congrès américain pourrait basculer côté démocrate. Alors, Donald Trump a voulu rassembler son parti pour mobiliser les électeurs. Bonjour Franck Madvon.
17: Bonjour à tous.
8: Vous êtes à Dallas pour France Info et comme on n'est jamais mieux servi que par soi-même, le président américain s'est placé au cœur de l'affiche.
17: Oui, on savait que ce serait le cas. On n'a pas été déçus. Donald Trump était omniprésent toute la journée, aussi bien dans les discours des différents orateurs qu'en soirée, lorsqu'il est arrivé à la tribune. Près de 2 heures de discours. Un Trump en version campagne présidentielle. Il veut faire de ces élections de mi-mandat un scrutin national sur son nom, sur son bilan. Il est convaincu que lui seul peut convaincre beaucoup d'électeurs de se déplacer, au moins dans son camp. Il a donc vanté les résultats obtenus par son gouvernement. Rien d'étonnant, on connaît ce discours par cœur, mais Trump y a ajouté une surprise qu'on peut aisément qualifier de populiste, 5 000 $ pour tout adulte américain en cas de victoire républicaine au Sénat et à la Chambre. Il fixe une seule condition. Vous devrez dépenser cet argent aux États-Unis. Donc si les républicains gagnent, on peut ne pas gagner. Vous gagnez avec nous et vous touchez 5 000 $. Ça s'appellera le dividende Trump. La promesse pourrait coûter plus de 1 000 milliards de dollars. Elle semble impossible à financer. On peut d'ailleurs y voir un aveu de défaite.
8: Et alors, est-ce que les militants sont convaincus ?
17: Alors franchement, oui, il est très difficile de trouver une voix dissonante à la convention républicaine. Donald Trump reste le champion des troupes MAGA. Bill Helmick est l'un des responsables du parti en Floride.
18: Trump est le chef du parti, le leader du pays et notre principal messager. Et c'est sa manière de faire passer son message et de présenter les candidats qu'il soutient. Il dit à tous, c'est comme si Trump était sur le bulletin. Il veut que tout le monde aille voter.
17: Mais dans les allées de la convention, on perçoit souvent de l'inquiétude avant ces élections de mi-mandat. Laura Loomer, célèbre influenceuse d'extrême droite, proche de Trump, admet que la bataille sera rude.
19: C'est une année électorale difficile parce que depuis 2016, les républicains sont incapables de gagner une élection si le président Donald Trump n'est pas sur le bulletin. C'est son dernier mandat, donc les gens peuvent se montrer déçus du parti républicain et c'est pour ça que le président Trump doit galvaniser les électeurs pour qu'ils aillent voter.
17: Voilà, et on peut enfin noter qu'il y a beaucoup d'absents. Ils ont parfois une bonne excuse, mais certains ne veulent pas s'afficher avec un Trump impopulaire. D'ailleurs, les tribunes étaient loin d'être pleines hier dans le centre de la convention, ici à Dallas.
8: Merci Franck Madvon, correspondant permanent de Radio France aux États-Unis.
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8: Et voici l'essentiel de l'info en une minute, à 10h46. Virginie Lebrun, Patrick Bruel porte plainte pour violation du secret de l'instruction.
20: Mise en examen pour viol, tentative de viol, agression sexuelle et harcèlement. Le chanteur de 67 ans porte plainte contre l'hebdomadaire Paris Match qui a publié le procès-verbal de sa garde à vue. Une audition au cours de laquelle l'artiste a craqué face aux enquêteurs. La contrôleure des lieux de privation de liberté dénonce de graves dysfonctionnements aux urgences psychiatriques en Île-de-France. Patients coincés des jours sur des brancards ou retenus arbitrairement. Le constat est le même à Cochin, Necker, Henri Mondor, Sainte-Anne. Les locaux ne garantissent ni la dignité ni l'intimité des malades. Des dysfonctionnements liés au manque de personnel et de moyens, souligne le rapport. Le parquet de Paris a ouvert une enquête sur le site internet Sexmodel, récemment rebaptisé meslibertines.com. Présenté comme la principale plateforme d'annonces d'escort girl et de prostituées, ce site relaie aussi plusieurs centaines de pages proposant les services de jeunes mineurs. Il n'y a pas de place dans la police pour des individus qui ont ce type de comportement. La réaction ce matin sur France Info de l'ex-ministre de l'Intérieur Bernard Cazeneuve après la diffusion d'une vidéo dans laquelle un policier municipal de Carcassonne, ex-membre du RN, tient des propos racistes et complotistes. Ces gens-là sont des irresponsables dangereux, réagit pour sa part Louis Alliot, le vice-président du RN qui tempère et parle d'un cas isolé.
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8: Et parmi tous les sujets, tous les débats de la campagne présidentielle en France, il y en a un sans doute qui vous intéresse plus, c'est celui de la succession, de la transmission de patrimoine. La France va connaître en effet une vague de transmission dans les prochaines années et quasiment tous, même tous les candidats à la présidentielle y vont déjà de leur proposition. Mais ce matin sur France Info, ce sont les notaires qui ont une proposition à leur faire, diviser les droits de donation par deux lors des transmissions anticipées, c'est-à-dire quand on donne de son vivant. Gilles Bonnet est président du Congrès des notaires de France qui va se réunir à la fin du mois. Il était l'invité de France Info ce matin avec Simon Le Baron et il explique en quoi consiste cette proposition et quel serait son intérêt.
0: Le Congrès propose de réduire les droits de donation, de les diviser par deux. Autrement dit, de favoriser la transmission de tous les biens en pleine propriété dans un certain montant, dans la limite d'un certain montant, dans un but, dans un triple but en fait. Le premier, c'est peut-être parce qu'on reçoit, il faut savoir qu'on reçoit quand même, hein, dans nos études, plus de 23 millions de personnes par an. Donc, toutes ces propositions sont un peu des remontées quand même ça, de nos clients.
21: Voilà,
0: c'est important
21: c'est
0: de le souligner.
21: C'est le fruit de ce qu'on vous dit.
0: C'est le fruit de ce qu'on nous dit et des demandes que l'on entend, que l'on reçoit et qu'on essaye de satisfaire.
21: Mais simplement pour rester sur la proposition, diviser par deux...
0: Diviser par deux le taux des droits.
21: Voilà, les taxes qui sont prélevées sur les donations.
0: Mais je croyais
21: qu'il y avait déjà des exonérations.
0: Il y a déjà des exonérations, mais elles ne sont peut-être pas suffisantes. Il y a un besoin de solidarité, déjà, qui s'exprime, intergénérationnel, mais il ne faut pas voir que la famille nucléaire. Hein, il faut peut-être voir beaucoup plus large les époux, les partenaires pacsés, les neveux, les nièces, les cousins.
21: Alors justement, des taux plus incitatifs, donc, pour ceux qui, je crois, jusqu'à 75 ans, hein, je crois que c'est dans votre proposition,
0: c'est jusqu'à 75 ans.
21: Veulent donner de leur vivant à leurs enfants, mais pas seulement, c'est
0: pas
21: ce que
0: seulement.
21: Vous dites,
0: exactement.
21: Gilles Bonnet. Vous voulez l'étendre à d'autres proches, cette donation, en tout cas la facilité pour d'autres proches. Et justement, Marina Capitaine, du service éco de France Info, est là également. Un exemple concret avec vous, Marina, vous êtes allée chez Isabelle, on est près de Paris,
22: oui.
21: À Boulogne-Billancourt.
22: Exactement, Isabelle qui a 52 ans et pas d'enfants. Alors ça fait un moment déjà qu'elle se dit que ce sont ses neveux et nièces qui hériteront à sa mort. Mais un jour, sa nièce de 26 ans lui explique que sa situation financière ne lui permet pas de devenir propriétaire. Et Isabelle a alors un déclic.
23: Je me dis que si j'attends le moment de mon décès pour éventuellement apporter un soutien financier à ma nièce, finalement, ça se passera à un moment où elle en aura moins besoin.
22: Et c'est précisément votre constat, Gilles Bonnet, le constat du Congrès des notaires. Vivre plus vieux, c'est bien, bonne nouvelle. L'effet de bord, c'est qu'aujourd'hui, quand on hérite, on a bien souvent 60 ans, voire plus, on a déjà construit sa vie. Alors Isabelle se dit, pourquoi ne pas aider ma nièce maintenant ?
23: Mais c'est vrai que y a un frein qui est quand même assez important, même quand on est très motivé, et c'est la fiscalité, on est un petit peu matraqué.
22: Si Isabelle veut donner, 30 000 euros à sa nièce, elle doit aussi donner 16 500 euros à l'État. C'est une taxe actuellement de 55%.
23: Ce qui d'ailleurs me paraît un petit peu injuste, limite confiscatoire, je trouve.
22: Résultat, Isabelle opte plutôt pour un prêt longue durée à sa nièce. Elle verra plus tard, dans plusieurs années, si ce prêt peut se transformer en donation. Quoi qu'il en soit, pour Mathilde, la nièce, c'est bien plus qu'un coup de pouce pour un projet immobilier. C'est une aide pour toute la vie.
24: L'argent que j'ai pu toucher donc m'a permis de faire cet investissement, mais me permet aussi de me constituer un patrimoine, ce qui va m'aider en fait tout au long de ma vie. Quand on compare avec nos parents ou nos grands-parents à des âges similaires, donc entre 25 et 35 ans, on a vraiment cette impression de ce qui était possible à l'époque ne l'est plus du tout aujourd'hui. Si on a la chance d'avoir des personnes dans nos familles, qui restent quand même notre famille directe, parce qu'on les tante, c'est quand même très très proche, qui ont la possibilité et l'envie de nous aider. Je trouve ça vraiment dommage qu'à cause d'une question de fiscalité, on ne puisse pas aboutir et avoir des beaux projets, alors que tout est déjà compliqué.
22: Neveux et nièces, et vous le disiez aussi Gilles Bonnet, cousins, conjoints sont inclus dans cette proposition. Vous précisez par ailleurs que les taux sur les transmissions les plus importantes ne changeraient pas. On peut comprendre, pas de réduction fiscale voulue pour les ultra-riches.
21: Alors pourquoi Gilles Bonnet, vous avec les notaires de France, voulez-vous faciliter, comme on l'a entendu, ces transmissions, non seulement donc pour les enfants, mais pour les neveux, nièces, frères, sœurs, cousins, cousines ?
0: Parce que ça répond à un besoin. parce que c'est une solidarité qui s'exprime et qu'il faut savoir laisser s'exprimer. Vous pouvez avoir des cousins, des neveux, des nièces qui vont faire des études dans un pays lointain. Il n'y a pas que forcément des investissements. Hein. Donc, on peut avoir envie de donner un coup de pouce.
21: Et parce que le modèle familial aussi est un peu différent.
0: Et parce que le modèle familial est différent. Et puis aussi, alors peut-être que c'est une croyance naïve, mais on peut peut-être imaginer qu'on relance un cercle vertueux. Autrement dit, quelqu'un qui va recevoir ses fonds va peut-être pouvoir acquérir un bien immobilier, va peut-être pouvoir mener des travaux de rénovation
21: donc
0: énergétique.
21: Ça stimulerait l'économie ?
0: Et relancer l'économie. Quelqu'un qui fait des travaux paye de la TVA. Quelqu'un qui achète un bien immobilier paye des droits de mutation. Et les droits de mutation, dans le mot droits de mutation, y a les droits. Et s'il n'y a pas de mutation, il n'y a pas de droits.
2: Gilles Bonnet, président du Congrès des notaires de France, avec Simon Le Baron. Et voici le monde d'Élodie. Élodie Suigo est son invitée.
3: Bonjour Catel.
2: Bonjour Élodie.
3: Vous êtes illustratrice, scénariste, mais aussi à votre manière biographe. Vous avez même inventé un mot pour cela, les biographiques. Depuis plus de 20 ans, vous prêtez votre trait à des vies qui ont compté. Vous avez ainsi redonné une présence à Kiki de Montparnasse, Olympe de Gouges, Benoît Groult, des femmes libres, audacieuses, souvent pionnières, que l'histoire avait parfois reléguées dans ses marges. Et puis il y a eu René Goscinny. En 2019, vous publiez le roman des Goscinny, Naissance d'un Gaulois. Pour le conçoit, vous plongez dans plus de 1000 pages d'entretien accordées par René Goscinny au cours de sa vie. Mais une autre voie traverse ce récit, celle d'Anne Goscinny, donc sa fille, romancière, qui vous ouvre ses souvenirs, son histoire familiale et les archives de ce père disparu lorsqu'elle n'avait que 9 ans. Vous reprenez le fil avec le roman des Goscinny, tome 2, Un Gaulois immortel aux éditions Grasset. Comment vous avez découvert Goscinny ?
2: Mais je crois que comme tous les enfants de ma génération dans les années 60 et 70, on a été biberonnés aux œuvres de Goscinny, hein, que ce soit toutes les histoires d'Astérix, que ce soit Lucky Luke, que ce soit Is No Good ou Le Petit Nicolas. Nous avons tous eu affaire, je pense, à ces héros de papier.
3: Est-ce que vous auriez pu imaginer un jour que vous pourriez raconter la vie de l'homme qui écrivait finalement toutes ces histoires qui nous ont toutes et tous accompagnés ?
2: Non, évidemment, j'allais jamais imaginé déjà que je serais dessinatrice de bande dessinée parce que c'était une profession pour moi qui était impossible. Il y avait que des hommes, de toute façon, qui faisaient ce métier, si déjà c'était considéré comme un métier. À part Claire Bretéché, je n'avais pas de modèle, moi, petite fille, pour devenir une dessinatrice de bande dessinée. Et en plus, une fois que je le suis devenue un peu miraculeusement, eh bien, je me suis plutôt intéressée à des portraits de femmes. Or, Goscinny, c'est un homme.
3: Vos parents sont professeurs de sciences. Vous êtes orientée vers une filière scientifique dans laquelle vous vous ennuyez profondément. Et puis, un jour, votre prof de maths vous surprend en train de le caricaturer, lui, d'ailleurs, en cochon, ce qui n'est pas très sympa. Au lieu de vous punir, il convoque vos parents. Il leur dit que vous devez aller suivre vers une voie artistique. Vous avez dit de lui qu'il vous avait sauvé la vie. Est-ce qu'une vie peut basculer grâce au regard d'un seul adulte, alors, qu'a-t-elle ?
2: En tout cas, pour moi, oui, ça a été le cas. C'est vrai que du jour au lendemain, tout à coup, le dessin a été perçu autrement que comme une récréation, mais comme un potentiel avenir. Et à partir de là, j'ai commencé à pouvoir dessiner, à faire les arts décoratifs, à rencontrer tous les gens qui m'intéressent. J'ai fait mes études avec le dessinateur Blotch et on est partis à Paris ensemble. Voilà, après, la grande vie a commencé pour moi.
3: Quand on ne voit presque aucune femme exercer le métier dont on rêve, comment on s'autorise à penser qu'on a quand même le moyen d'y arriver ?
2: On s'autorise pas vraiment, en fait.
3: Les moyens d'y arriver.
2: Ça a été une suite de hasards un peu aussi, mais bon, je crois que la passion du dessin était plus forte que tout, donc ça m'a amenée dans le milieu professionnel par l'illustration jeunesse, et puis les rencontres, et puis l'audace de quand même proposer, et puis de fil en aiguille, une chose marche, on entraîne une autre. J'ai eu un prix à Bologne, illustration jeunesse, donc je me suis fait remarquer, on m'a donné plus de travail en jeunesse et des bandes dessinées jeunesse qui m'ont permis en fait d'accéder à des maisons d'édition dites adultes, où j'ai pu proposer des scénarios, mais même pour la télé d'ailleurs, parce que j'ai commencé avec ma complice Véronique Grissot a écrit des scénarios pour Un gars et une fille dans les années 2000 à partir de la première bande dessinée qu'on avait faite qui avait été remarquée par Jean Dujardin.
3: Et vous allez justement consacrer une grande partie de votre œuvre à celle que vous appelez les clandestines de l'histoire. Quand vous les remettez dans la lumière, est-ce que vous réparez aussi quelque chose ?
2: Oui, alors cette conscientisation est arrivée assez tard. C'est quand j'ai eu mes enfants, mais j'ai eu deux filles, et clairement en revoyant leurs livres d'histoire qui étaient à peu près les mêmes que les miens, j'ai réalisé qu'en fait il n'y avait pratiquement pas de femmes, à part Jeanne d'Arc, peut-être Marie-Antoinette, qui n'ont pas des destins très enviables, et quelques reines dont on a oublié les noms. On a eu envie de parler de ces femmes qui avaient marqué notre histoire sans qu'elles soient reconnues. Kiki de Montparnasse était une femme extrêmement connue au début du XXe siècle. On venait du monde entier pour voir la Tour Eiffel et Kiki de Montparnasse, et pourtant plus personne ne savait qui elle était. Et on s'est demandé, voilà, cette muse, qui était-elle dans le fond?
3: Il y a un autre Goscinny, hein, effectivement, qu'on découvre. Il ne s'arrête jamais d'ailleurs à la bande dessinée. Il passe au dessin animé, au cinéma. Est-ce que vous avez découvert chez lui cette intuition très moderne qu'un personnage peut sortir de sa case, son vilain jeu de mots, et continuer à vivre ailleurs?
2: C'est ça, il a plein de facettes, de casquettes. Mais il faut savoir que pour lui, le grand modèle dans la vie, c'était devenir Walt Disney. Quand il est arrivé à New York très jeune, après avoir été en Argentine, il espérait rencontrer Walt Disney. En fait, c'était une catastrophe totale parce qu'il connaissait personne, il n'avait pas un sou, ça a été des années vraiment très très dures, très noires, il venait de perdre son père et il vivait chichement avec sa mère. Et donc là, il a compris ce qu'il faudrait gravir comme montagne s'il voulait devenir un jour quelqu'un dans ce métier-là. Finalement, malheureusement, c'est arrivé après sa mort, mais son rêve s'est réalisé puisque s'est créé le parc Astérix, comme les parcs Walt Disney. Donc je crois vraiment que oui, il arrive largement à concurrencer son modèle américain.
3: Merci beaucoup, Catel, d'être passée dans le monde d'Élodie sur France Info. Je rappelle que votre nouvel ouvrage, le roman des Goscinny, tome 2, Un Gaulois immortel, paraît aux éditions Grasset. René Goscinny aurait eu 100 ans cette année. Merci beaucoup.
2: Merci à vous.
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8: Et voici Christine Peña.
7: Aujourd'hui, le ciel est bien dégagé, il le restera, excepté en Manche, vers les côtes de la Manche, de plus en plus de nuages. Et puis dans le sud-est, nous avons une tendance orageuse qui se maintient autour de la Corse et des Alpes du Sud, sinon partout ailleurs. C'est quand même un beau temps qui s'installe de plus en plus chaud avec cette fraîcheur matinale. On a une belle amplitude avec l'après-midi, jusqu'à 21 à Lille, 22 à Orléans, Reims et Tarbes, 23 à Clermont-Ferrand comme à Paris-RN, 24 à Lyon, 25 dans le sud-ouest, à Bordeaux et Toulouse, et 28 du côté de Montpellier.
8: 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L'info Mélanie Delaunay.
9: Faire de l'Europe une puissance spatiale, c'est l'ambition affichée par Emmanuel Macron au sommet sur l'espace organisé à Paris. L'Europe doit développer ses propres vols habités, affirme le président français ce matin. Il évoque une première capsule européenne habitée à l'horizon de 10 ans. Il appelle aussi à assumer pleinement la préférence européenne dans ce domaine. Retour en prison pour l'ancien maire de Saint-Étienne, Gaël Perdriau, condamné en appel à 4 ans de prison ferme dans l'affaire du chantage à la vidéo intime contre un ancien premier adjoint. Gaël Perdriau se dit innocent, il va se pourvoir en cassation, indique son avocat. Patrick Bruel porte plainte pour violation du secret de l'instruction après la publication d'extraits de son audition dans plusieurs médias. Le chanteur, qui est mis en examen dans 4 dossiers de viol et de tentative de viol, est visé par d'autres plaintes pour des violences sexuelles. Sur France Info, le vice-président du RN, Louis Alliot, parle d'un cas isolé, d'une affaire purement montée, selon lui, après la publication d'une vidéo où un policier municipal de Carcassonne tient des propos raciste. Ce membre du Rassemblement National a été exclu du parti. C'est une affaire qui complique encore davantage la rentrée politique de Marine Le Pen, Pierrick Bonneau.
10: À tel point que les élus du RN sont priés de limiter leurs confidences aux journalistes pour éviter de faire enfler les polémiques. Jordan Bardella s'en est presque publiquement agacé la semaine dernière après le départ fracassant de son conseiller économique, François Durvy, dont l'hostilité à l'égard de la candidature de Marine Le Pen a été largement commentée dans la presse. Après l'annonce chaotique du référendum sur le voile dans l'espace public, l'escapade critiquée en interne du patron du RN à Londres et peut-être surtout le coup de colère de Jordan Bardella à propos de l'arrivée attendu de Marion Maréchal dans l'équipe de campagne de sa tante. C'est elle ou moi, aurait déclaré le patron du RN en réunion stratégique, selon le quotidien Libération. Propos démenti depuis, mais le mal est fait. Et pendant ce temps, Marine Le Pen fait profil bas. Pas un mot, ou presque, depuis 10 jours. Elle réserve son premier discours de candidate à ses électeurs dimanche dans le Pas-de-Calais. L'occasion de remettre les pendules à l'heure.
9: Le marché du soleil est ravagé par un incendie à Marseille quelques jours après une décision de justice pour acter la fermeture définitive définitive de ce haut lieu de la contrefaçon. Cette proposition des notaires pour favoriser la transmission du patrimoine, divisé par deux ce qu'on doit à l'État en cas de donation pour les personnes de moins de 75 ans, afin de les inciter à transmettre de leur vivant à leurs enfants. Les notaires proposent que la taxe soit limitée à 10% au lieu de 20% actuellement pour des donations de 15 000 à 500 000 euros et que le taux ne change pas au-delà. Un pays sur quatre à travers le monde a battu des records de température pendant l'été. Ce sont les données de l'Observatoire européen Copernicus. La chaleur au mois d'août atteint un niveau jamais enregistré à l'échelle de la planète et les conditions météo perturbent la scolarité des élèves, notamment canicules, mais également tempêtes et inondations. En tout, 171 millions d'élèves à travers le monde en subissent les répercussions selon l'UNICEF. Ça y est, les premiers visiteurs peuvent admirer la tapisserie de Bayeux à Londres. L'exposition vient d'ouvrir ses portes au British Museum où tous les billets jusqu'à la fin du mois de décembre sont déjà vendus. D'autres doivent être mis en vente le mois prochain.
8: Mélanie Delaunay, pour l'info, un drone russe aurait pu toucher l'avion de Volodymyr Zelensky. Le président ukrainien était-il visé? On y revient dans un instant. Les pharmacies françaises prises d'assaut par les touristes étrangers. Mais pourquoi cet engouement? Le choix de France Info à suivre. Avant 11h30, nous nous pencherons sur le tabac au marché noir. Un trafic qui se relocalise avec des usines made in France. Le monde et vous de Sofiane Aklouf. Et puis nous ferons aussi du karaoké sur du Céline Dion. Restez avec nous.
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8: C'est un épisode qui soulève de nombreuses interrogations encore ce matin sur la sécurité du président ukrainien. Bonjour Nathanaël Charbonnier.
12: Bonjour.
8: Il y a plusieurs sons de cloche, mais ce qu'on sait, c'est que son avion a failli être la cible d'un drone alors qu'il quittait la Moldavie.
12: Oui, il y a eu un souci, si l'on en croit le premier ministre norvégien. L'avion du président ukrainien a failli être percuté par un drone pendant le décollage. Il n'a pas donné plus de précisions sur ce qui s'est passé véritablement. La version du premier ministre norvégien a été légèrement atténuée ou nuancée par la présidence ukrainienne qui a expliqué qu'il s'agissait plutôt d'une alerte lorsqu'un drone russe a pénétré l'espace aérien de la Moldavie et de la Roumanie. Officiellement donc, les faits ont été exagérés car à aucun moment le président Zelensky n'aurait couru le moindre risque. Mmh. Toutefois, il s'est véritablement passé quelque chose puisque le porte-parole du gouvernement moldave a indiqué que son pays avait fermé son espace aérien. Le drone serait tombé, lui, à 160 kilomètres de l'aéroport international de Chișinău, la capitale, avant le décollage de l'avion du président.
8: Et ce qui est certain, c'est que la sécurité du président Zelensky est devenue un secret bien gardé.
12: Oui, ce qui est certain aussi, c'est qu'entre le jour de son élection et aujourd'hui, ce n'est plus du tout la même chose, ce n'est même plus la même personne. En 2019, le jour de son élection, il était possible, vous savez, de s'approcher de lui à moins d'un mètre et de le saluer avec son épouse. Depuis, évidemment, le début de la guerre, les choses ont changé. Pour assister à une conférence de presse à Kiev avec lui, eh bien, vous devez arriver au palais présidentiel en avance, vous devez déposer vos téléphones dans un coffre avant d'arriver dans une salle sans fenêtre. Vous attendez jusqu'à ce que le président fasse son entrée pour sa déclaration. Ce qu'on peut ajouter aussi, c'est que cette tension se lit aussi sur son visage. En 2019, c'était un jeune homme qui se faufilait et montait sur les estrades. Aujourd'hui, en 2026, le sourire est là, mais les traits sont vraiment graves. Le regard est toujours aussi perçant, mais les yeux sont épuisés et le corps s'est épaissi avec des gestes devenus plus raides.
8: En tout cas, cet incident avec l'avion du président Zelensky pose des questions, Nathanaël.
12: Évidemment, on ne saura sans doute jamais ce qui s'est véritablement passé, s'il s'agit d'une petite ou d'une grosse alerte, mais on ne peut que s'interroger. Le président ukrainien est-il en danger? Les Russes connaissaient-ils son emploi du temps ou est-ce un simple hasard? Car ce n'est pas la première fois que des drones viennent exploser en Moldavie. Y a-t-il une taupe dans l'entourage du président ukrainien? On sait que la corruption rôde autour de lui. A-t-il des ennemis dans son propre camp qui seraient susceptibles de gêner?
8: Nathanaël Charbonnier de la rédaction internationale de Radio France et en ligne avec nous Oksana Menilchouk. Bonjour à vous.
13: Bonjour.
8: Vous êtes politologue ukrainienne réfugiée en France depuis le début de la guerre. Vous êtes directrice de l'association Unie pour l'Ukraine, auteure de Ukraine, Kiev, l'autre berceau de l'Europe pour tous ceux qui veulent comprendre, paru aux éditions du Dauphin. Comment vous appréhendez, vous comprenez justement cet épisode?
13: Mais vous savez, c'est quelque chose comme les trains quotidiens de la sécurité, la défense de leaders politiques ukrainiens. C'est pas pour la première fois que notre président est menacé. Selon l'ancien directeur de renseignement extérieur, les menaces étaient, il y avait 12 ou 13 déjà tentatives de l'assassinat de notre président. Oui. Donc, c'est pas étonnant ce que s'est passé. Je vais donner quelques précisions que cette drone qui est susceptible d'attaquer l'avion du président, il était détecté à 16h20. Dans la frontière entre Odessa et Moldavie. Odessa, je rappelle, c'est une ville ukrainienne. Mmh. Donc, il était détecté à 16h20. La Moldavie ferme son ciel complètement. Plusieurs vols commerciaux sont déroutés ou mis en attente. L'espace aérien était complètement fermé pour l'aviation civile moldave. À 16h38, le drone pénètre l'espace aérien de la Roumanie, pays membre de l'OTAN, je rappelle, et sur près de 70 km, il déclenchait les alertes et décollages des chasseurs alliés avant de refaire volte-face vers la Moldavie. Et donc, ce même drone, à 17h14, il est perdu par les radars. Il était toujours sur les radars ukrainiens, hein, tout ce temps-là. Mmh.
8: Et l'avion ukrainien Zelensky n'avait pas décollé, il était encore au sol.
13: À ce moment-là, l'avion était au sol parce que ça s'appelle le bord numéro 1. Donc cet avion numéro 1, il ne décolle jamais sans autorisation de service de sécurité. Donc cet service de protection aérienne, il a surveillé ces drones, il a surveillé l'espace tout le temps. Et seulement au moment quand cette drone s'écrase dans une chambre d'environ 160 km de l'aéroport, provoquant un incendie d'ailleurs, il s'écrase à 17h14 et à 17h30, l'avion du président ukrainien décolle et quitte l'espace. Rien de Moldave, voilà. La chronique de l'événement.
8: Donc effectivement, Volodymyr Zelensky n'était pas en vol, il n'était pas dans le ciel, et
13: ce drone n'a pas
8: du tout approché son avion, mais ça pose quand même des questions, effectivement. Est-ce que, selon vous, Volodymyr Zelensky devrait continuer à se déplacer autant en avion? Vous le rappeliez, il y a déjà eu des tentatives d'endommager son avion, notamment en Irlande, c'était en décembre l'an dernier, 100 engins détectés sur sa trajectoire avant son atterrissage.
13: Oui, vous savez, tous les citoyens ukrainiens, bien sûr, nous pensons à ça. Nous préférons qu'il sera dans son bunker, tranquille et tout. Mais vous connaissez déjà tous le tempérament de Zelensky, son caractère. Et pour lui, mais pour les gens comme lui, de ce tempérament-là, vous savez, de se cacher dans le bunker, ça veut dire aussi perdre la guerre. Donc, pourquoi il le fait, pourquoi il continue de le faire, et on le comprend très bien. Donc, humainement, nous préférons qu'il sera à l'abri, mais du point de vue de la guerre et de guerrière qu'il est aujourd'hui, on comprend, parce que si on se cache, on perd. Si vous voulez, il fait le défi aussi, Urius, en disant, vous pouvez me chasser, mais vous n'allez jamais me mettre dans le bunker. Je résiste. Et ça, c'est une manière aussi de résister.
8: Oui.
13: Bien sûr, il prend le risque.
8: Mais et d'aller chercher des financements, d'aller discuter avec ses alliés pour demander de l'aide encore et toujours. Ça sert aussi à ça, ces déplacements. Mais comment vous comprenez que les Norvégiens aient communiqué et expliqué qu'il avait failli, Volodymyr Zelensky, frôler la mort, alors que Kiev a tempéré? Pourquoi la communication norvégienne, à votre avis?
13: Parce que pour l'Ukraine, si vous voulez, c'est, comme je vous ai dit, c'est le train-train quotidien de notre bataille avec les Russes. Ils chassent toujours toutes les patriotes, ils cherchent toutes les leaders de l'armée, toutes les leaders politiques. Pour nous, c'est vraiment quelque chose d'habituel. Tandis que pour le premier ministre norvégien, c'était un signe que les Européens regardent, qu'ils voient que les Russes, ils ne vont pas arrêter, il ne faut pas rêver, il n'y aura pas de négociations pour la paix. Il n'y a aucun signe de volonté des Russes d'arrêter cette guerre. S'il envoie le drone pour menacer l'avion du président, mais qu'est-ce que nous devons encore apprendre? Quel signe il faut avoir encore de plus pour comprendre que Poutine ne cherche pas la paix? C'est pour ça que je comprends aussi le premier ministre norvégien. Il a alerté l'Occident, qui est un peu toujours en sommeil, que, écoutez, la guerre est là, elle est très active, et les Russes, ils s'arrêtent devant rien pour menacer l'Ukraine et pour menacer son président.
8: Pourtant, Oksana Menilchouk, il y a deux jours encore, Volodymyr Zelensky évoquait une possible désescalade de la guerre cet hiver parce que la Russie a indiqué aux émissaires de Donald Trump venus à Kiev être disposés à entamer des négociations. Et dans la soirée encore, Donald Trump a annoncé avoir discuté avec Vladimir Poutine et parle d'une très bonne conversation, Trump affirmant que Moscou voulait un accord.
13: Vous savez, quand l'Ukraine ou notre leader politique parle des escalades, on parle plutôt que l'Ukraine est prête, chaque minute nous sommes prêts à finir cette guerre, mais ça ne dépend pas de nous. L'escalade, c'est Poutine. Et il faut bien comprendre que Poutine ne cherche pas à arrêter cette guerre. Ce qu'il cherche, il cherche la capitulation.
8: Merci Oksana Menilchouk pour votre réaction, politologue ukrainienne. Vous êtes réfugiée en France depuis le début de la guerre. Vous êtes directrice de l'association Unie pour l'Ukraine. Et je renvoie vers votre ouvrage Ukraine, Kiev, l'autre berceau de l'Europe, pour tous ceux qui veulent comprendre, aux éditions du Dauphin. Et voici le choix de France Info à 11h13. Le succès fou des pharmacies à la française, quasiment devenu le nouveau Disneyland des touristes étrangers. Ils en font une étape incontournable. Dans leur visite de la capitale, vous allez l'entendre, cette tendance de la French Pharmacy est relayée à coups de vidéos par des influenceurs du monde entier. Et Valentin Dunat s'en est bien rendu compte en se rendant dans une officine place Monge dans le 5e arrondissement de Paris.
14: Pour certains, c'est désormais un passage obligé. Ils visitent le Louvre, la Tour Eiffel et cette pharmacie.
15: Yes, it's true. It's part of the experience, I think, of being here.
14: Ça fait partie de l'expérience, dit Missy, qui vient de Philadelphie,
15: Philadelphia.
14: Dans son panier plein de crème, de produits pour la peau, parce qu'en France, dit-elle, les produits sont pas chers et de bonne qualité.
15: The prices are good and the products are good.
14: Voilà ce qui attire tous ces touristes dans cette pharmacie dirigée par Catherine Dao.
16: Exactement, c'est moins cher et en parlant des Asiatiques, ils ont un petit peu peur des contrefaçons, donc ils préfèrent acheter ici. Dans les pharmacies françaises, il y a quand même une traçabilité qui est de qualité. Voilà, on ne vend pas n'importe quoi en pharmacie.
14: Est-ce que j'exagère donc si je dis que pour certains, c'est un passage obligé, comme la Tour Eiffel ou comme Notre-Dame ?
16: Eh ben non, je pense pas, parce qu'on dirait vraiment que c'est un passage obligé pour certains touristes, ouais. Ici, ça existe depuis bien avant le Covid, où on avait essentiellement des touristes asiatiques qui venaient limite en car. Au moment du Covid, bien sûr, on n'avait plus de touristes. Et ça a repris il y a quelques années, avec un petit changement de nationalité, dans le sens où on a plus des Américains, des Brésiliens. Enfin, le monde s'est agrandi. Voilà.
14: Et ça, je le vois autour de moi. Hein. Le monde entier se presse ici. Il y a beaucoup de clients et surtout des clientes de Slovénie, d'Angleterre ou d'Espagne, comme Maria, par exemple.
18: Franchement, c'est magnifique. Et c'est grand. Hein. On a l'impression que c'est un labyrinthe, carrément. En plus, j'ai vu la dernière fois, je suis passée, il y a un bus touristique, il les dépose juste là. Hein.
14: Et donc, pour répondre à cette clientèle nombreuse et très variée, des conseillers ont été recrutées. Elles parlent notamment coréen, anglais,
19: you put just three drops and you apply
14: ou portugais.
19: Non, non, non. Ok? Nada, comprese.
14: C'est quoi votre prénom, pardon?
19: Cindy.
14: Vous parlez combien de langues, Cindy?
19: 4. Espagnol, français, portugais et du coup anglais.
14: Vous changez comme ça de continent et vous changez de... Mais c'est vrai, toutes les 5 minutes quoi.
19: Oui, c'est ça. Ouais. On arrive à bien jongler entre les langues.
14: Alors pourquoi cette pharmacie a-t-elle autant de succès? Quand je pose la question aux touristes étrangers, la réponse est toujours la même.
25: I saw it on social media.
14: J'ai vu ça sur les réseaux sociaux, dit Lily, qui vient du Rwanda.
25: A lot of people come, especially this pharmacy, they
14: Beaucoup
25: come
14: de touristes here, so... viennent dans les pharmacies, dit-elle, et surtout celle-ci. Alors, j'ai voulu essayer.
25: I wanted to try.
14: Là encore, cette officine a dû s'adapter et il y a désormais une personne qui s'occupe des réseaux sociaux.
26: Alors, je m'appelle Najet Wardani, alors je suis préparatrice en pharmacie, conseillère dermocosmétique et je gère aussi le TikTok de la pharmacie Monge. Au niveau des hashtags, j'utilise beaucoup les hashtags comme French Pharmacy, des hashtags un peu en anglais et du coup bah, ça capte une large population, donc internationale.
14: Il y en a qui viennent ici faire des vidéos, c'est ça ?
26: Alors franchement, tout le temps. Des gens du coup, qui se filment, qui prennent en photo, qui parlent avec leur famille. Il y en a, ils peuvent rester ici toute la journée, hein, on les voit. Ils arrivent à midi et puis ils repartent à 19h et qui demandent à la fin du coup une détaxe parce qu'en fait, ils achètent un peu pour toute la famille.
14: Et parmi les produits phares qui cartonnent, je le vois autour de moi dans les paniers, il y a la Biafine ou la Cicaplast.
26: Ils demandent tous des produits, comme vous avez cité, hein, Biafine, certaines crèmes, médicaments, qui ne sont pas normalement adaptés pour le visage, mais que les gens utilisent comme routine de soins.
14: C'est-à-dire la Biafine, par exemple, certains le considèrent comme une crème hydratante, quoi.
26: Ah oui, aux États-Unis, je pense que c'est utilisé comme ça. Et puis en plus, comme ça fait 4 fois le prix, ils viennent acheter ça.
14: Résultat, à la caisse, les paniers sont bien remplis, comme le confirme la directrice.
5: C'est vrai qu'il y a des très gros paniers. Ça peut aller de 1 000 euros, 2 000. Enfin, c'est peut-être pas, c'est un peu exceptionnel, mais ça arrive très souvent.
14: C'est ce qui explique pourquoi de plus en plus de pharmacies parisiennes occupent ce créneau de la French Pharmacy, très rentable.
8: Le choix de France Info, Valentin Dunat, à retrouver sur franceinfo.fr.
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8: À 11h18, l'info en une minute. Mélanie Delaunay, des enquêtes ouvertes contre le maire de Paris dans le scandale du périscolaire.
9: Après les plaintes déposées la semaine dernière contre Emmanuel Grégoire et contre l'ancienne maire de la capitale, Anne Hidalgo, par des familles qui dénoncent leur inaction face aux violences dans le périscolaire des écoles de Paris, ce dossier provoque un tsunami judiciaire, dit la procureure Laure Bécaud, avec des enquêtes forcément longues et la volonté d'accompagner au mieux les familles tout au long de la procédure. L'ancien maire de Saint-Étienne retourne en prison. Gaël Perdriau, condamné ce matin en appel à la même peine, 4 ans de prison ferme dans l'affaire du chantage à la vidéo intime contre un ancien premier adjoint. L'objectif, c'est de garantir plus d'équité, plus d'égalité, souligne la ministre Aurore Berger, alors que le projet de loi sur la transparence des salaires est présenté en Conseil des ministres. Selon les derniers chiffres de l'INSEE, l'écart de salaire entre hommes et femmes est de 14% dans le privé à temps de travail égal. L'Europe doit voler avec ses propres équipages, développer des vols habités, lance Emmanuel Macron au sommet international consacré à l'espace. Il dit vouloir voir la première capsule européenne décoller de Kourou en Guyane dans 10 ans, avec à bord des astronautes européens et d'autres nations. Après avoir enchaîné les victoires dans les matchs de poule, place au quart de finale au mondial de basket. Les filles de l'équipe de France affrontent la Chine en début d'après-midi à 14h30.

0: foule qui chante en chœur, ou en tout cas qui lâche prise. Est-ce que vous chantez juste ou est-ce que vous chantez faux?
1: Les auditeurs nous le diront. L'accent était là, la justesse peut-être un peu moins.
2: Ouais, je m'attendais à ce qu'il y ait des micros et je suis un petit peu triste. Parce que je voulais enflammer le Valois-Perret. Et petite déception, mais ma voix suffit.
0: C'est en effet le regret de certains. Pas de monsieur et madame tout le monde sur scène, au micro, mais un groupe professionnel, Jam Space, qui emballe un public de fans de Céline Dion, bien sûr.
3: J'adore Céline Dion, j'adore ses chansons, j'adore ses émotions.
0: Bon, on va faire un truc. À la prochaine chanson, si vous voulez, je vous donne le micro et comme ça, vous passez sur France Info. S'il suffisait d'aimer. Ça, oui. C'est pour vous?
3: Oui, c'est pour moi.
0: Allez, je vous donne le micro, c'est à vous, hein.
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0: Qu'est-ce que vous ressentez?
3: Ben, c'est enivrant, ça donne de la joie et de la motivation. Mais des fois, je force trop sur ma voix pour faire des vibes et... ça me fait tousser, mais j'adore chanter en fait.
0: L'amour du chant, l'amour de Céline Dion à Levallois, le temps d'une soirée. Mais rendez-vous surtout dans 2 jours, pas très loin de là, à Nanterre, avec un karaoké bien différent. Tout le monde chantera en chœur, oui, mais sans les paroles sur un écran et avec la vraie Céline Dion sur scène.
4: Et bon, on va laisser la chanson jusqu'au bout de Titanic. Merci beaucoup. Jules Dequisse, reportage au Palais des Sports de Levallois-Perret. On en vient à l'histoire du jour avec vous, Mélodie Pépin. On replonge dans l'histoire de la Renaissance avec vous parce que la BNF cherche à tout prix à acquérir un manuscrit exceptionnel d'Anne de France. Sauf qu'elle n'a pas les sous et elle lance donc un appel aux dons.
5: La BNF a besoin de 500 000 euros pour acheter cet ouvrage incroyable classé trésor national qui date du XVIe siècle et qu'on croyait perdu. Appel aux dons lancé aujourd'hui sur son site internet pour éviter que ce trésor ne parte dans une collection privée, pouvoir le restaurer et le rendre accessible à tous. Et là, vous vous dites, c'est très bien, mais pourquoi donner pour un vieux parchemin que je n'irai sûrement jamais? Parce qu'il est inestimable, extrêmement moderne, presque féministe avant l'heure, écrit par Anne de France, l'une des personnalités les plus influentes de la Renaissance. Nous voici en 1505. Anne de France, fille aînée de Louis XI, est veuve et elle a peur que sa fille adolescente, Suzanne, soit mariée à un fidèle de la couronne qui veut s'accaparer leur duché de Bourbon. Elle écrit alors à sa fille 2 textes, sorte de manuel pour survivre dans le milieu aristocratique, avec aussi sa vision du pouvoir et de la place des femmes dans un monde régi par les hommes. Elle qui gouverna dans l'ombre pendant 8 ans comme régente du royaume. Et ce sont ces 2 textes, unique production d'Anne de France, que la BNF veut récupérer. Un manuscrit en plus richement enluminé et qu'on avait perdu de vue depuis 1930 à Saint-Pétersbourg.
4: Et ces appels aux dons, ça fonctionne ?
5: Oui, l'an dernier, la BNF a demandé de l'aide pour acheter 900 manuscrits de Proust. Plus de 3000 personnes ont répondu, 545 000 euros récoltés, ce qu'il faudrait pour Anne de France. Pour Proust, il manquait encore 7 millions, mais grâce aux mécènes, la BNF dispose aujourd'hui du plus grand gisement proustien. Le patrimoine est donc sauvegardé. Mais ça devient beaucoup plus compliqué dans d'autres domaines. Les dinosaures et leurs squelettes échappent de plus en plus aux musées, les prix s'envolent aux enchères, c'est devenu une lubie des ultra-riches d'avoir un dino dans son salon. L'été dernier, un T-Rex a été adjugé à 50 millions de dollars aux grandes dames des scientifiques.
4: L'histoire du jour, merci beaucoup Mélodie Pépin, il est 11h24. Le monde et vous, ça se passe dans des entrepôts clandestins en Europe, mais ça vous concerne. Bonjour Sofiane Aklouf.
6: Bonjour Lucie.
4: Ce matin, on s'intéresse à l'essor du marché noir de la cigarette.
6: 8,8%, c'est la part des cigarettes fumées dans l'Union européenne, issue du marché illégal, près d'1 sur 10 donc. Et ce chiffre, on le trouve dans un rapport, passé plutôt inaperçu, faut bien l'avouer, et publié cette semaine par la Cour des comptes européenne. La perte de recettes fiscales pour les États membres y est évaluée à plus de 13 milliards d'euros chaque année. Car ce trafic échappe largement aux droits de douane et aux taxes.
4: Et qu'est-ce qu'on apprend au-delà des chiffres dans ce nouveau rapport?
6: Que les cigarettes

0: Les clandestines ne viennent plus seulement de l'extérieur de l'Europe. Non, non. Elles sont désormais aussi fabriquées chez nous. Mmh. Des clopes made in Europe. Mmh. Des usines ont été découvertes dans presque tous les pays de l'UE, dont la France. En fait, ce sont de vraies usines. Tapis roulant, machines d'emballage, du matériel acheté sur des sites comme Alibaba ou Temu. Et en Belgique, devenu le carrefour européen de ce trafic, les douaniers ont récemment retrouvé ces ateliers à quelques mètres d'une aire de jeu, dans une ancienne pension et même dans un ancien élevage de volailles désaffectées. Oui, oui. Rendez-vous compte, une usine démantelée l'année dernière produisait 1 million de cigarettes par heure et par machine.
1: Mais alors pourquoi fabriquer désormais directement sur le sol européen ?
0: Eh bien Lucie, parce que plus l'écart de prix se creuse entre cigarettes légales et clandestines, plus le trafic devient lucratif. C'est l'argument brandi ces derniers jours par les buralistes français, vous savez, pour éviter une hausse de taxes. Xavier Dupont, le trésorier général de la Confédération des buralistes sur ICI Île-de-France.
2: Chaque centime rajouté au prix du paquet, c'est un cadeau fait aux trafiquants et aux réseaux mafieux. C'est contre-productif sur le terrain, pour la sécurité, pour les finances publiques et également pour tout ce qui est vie du buraliste et modèle économique.
0: Mais le prix n'explique pas tout. Il y a un autre effet. En renforçant les contrôles aux frontières, on a relocalisé le trafic dans le continent. Mmh. Et dans son rapport, la Cour des comptes européenne le résume ainsi. Les organisations criminelles délocalisent leur production au sein de l'UE afin de raccourcir les chaînes d'approvisionnement et de se rapprocher des consommateurs. Autrement dit, on fabrique au plus près de ceux qui vont acheter ces cigarettes. Et le résultat, c'est que le nombre d'usines clandestines découvertes en Europe a augmenté de 80% en 7 ans. Oups, Lucie, on avait dit plus aucun chiffre.
1: Ouais.
0: Pardon.
1: C'est le monde et vous, on vous pardonne. Merci beaucoup, Sofiane Aklouf. Et France Info Amérique, à présent, avec un film qui a failli ne pas sortir. Ce sera finalement le cas en fin d'année aux États-Unis. Il s'appelle Artificial et il raconte le parcours de Sam Altman, le cofondateur d'OpenAI et de ChatGPT, Loïc Piala.
3: Oui, on en parle parce que la bande-annonce est sortie cette semaine. C'est l'acteur Andrew Garfield, vu dans Spider-Man notamment, qui incarne Sam Altman devant la caméra de l'Italien Luca Guadagnino.
4: We open Pandora's box together. The future's inevitable.
3: Alors dans cet extrait, on entend Andrew Garfield dire « Nous avons ouvert la boîte de Pandore ensemble. Le futur est inévitable, des pays vont tomber, des industries vont s'effondrer et nous sommes les bergers qui vont guider les gens dans ce nouveau monde. »
1: Mais alors pourquoi Artificial devrait-il retenir notre attention ?
3: Déjà parce que c'est un film de plus sur la tech. Un documentaire sur Elon Musk vient d'être présenté au Festival de Venise. The Social Reckoning sur Facebook sort bientôt. Un documentaire sur Elizabeth Holmes, reine déchue de la Silicon Valley, est en boîte. Mais surtout, malgré son casting et son réalisateur prestigieux, on n'est pas passé très loin de ne pas le voir, Artificial. C'est Amazon qui l'a produit. Amazon a un studio et une plateforme de streaming désormais, vous le savez. Mais en juin dernier, le géant du commerce en ligne a annoncé qu'il lâchait Artificial. Le film serait mieux servi si un autre studio le sortait, expliquait un communiqué. Étonnant, hein, pour un projet qui a tout de même coûté 40 millions de dollars. Mais la presse américaine n'a pas pu s'empêcher de remarquer qu'en début d'année, Amazon avait signé un énorme contrat avec OpenAI et d'après les rumeurs, le portrait de Sam Altman dans le film n'est pas vraiment flatteur. Problématique, il a donc fallu trouver un acheteur.
1: Alors, qui a récupéré le film ?
3: Un studio du nom de Néon, pour un montant qui n'a pas été révélé. Néon a distribué aux États-Unis les dernières Palmes d'Or, dont Parasite et Anora, qui ont ensuite gagné l'Oscar. Et le studio a bien l'intention de lancer Artificial dans la course aux Oscars. Mais avant cela, Netflix avait dit non. Warner Bros. Également, on a eu l'impression que personne ne voulait attraper la patate chaude et fâcher OpenAI. On avait assisté à une situation similaire il y a 2 ans avec The Apprentice, un film sur Donald Trump qui a eu du mal à trouver un distributeur. C'est aussi une illustration du poids pris par OpenAI et plus globalement d'une certaine dépendance d'Hollywood à la tech aujourd'hui. Netflix, bien sûr, Amazon a racheté MGM. La famille Edison qui détient Oracle, une entreprise de logiciels, a mis la main sur Paramount en attendant Warner Bros. Tout cela alors que l'IA terrifie la mecque du cinéma. Artificial sort le 25 décembre ici, pas encore de date officielle pour la France.
1: France Info Amérique. Merci Loïc Piala.
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1: Christine Peignat.
6: Aujourd'hui, le temps restera souvent ensoleillé, très ensoleillé du nord-est au sud-ouest ce matin, passant par Paris, en vallée du Rhône, vers le Languedoc-Roussillon aussi. On retrouve une tendance orageuse sur l'extrême sud-est entre les Alpes et la Corse, puisque le mauvais temps est venu se caler vers l'Italie. Ça déborde un peu sur notre pays. Et puis, on a des nuages également qui sont de retour vers les côtes de la Manche. Et on les retrouvera d'ailleurs, ces nuages, demain matin. Ils pourront donner par endroits quelques petites pluies qui resteront faibles. Au sud, le soleil restera en place et puis on ira vers un week-end très ensoleillé, estival et de plus en plus chaud. Aujourd'hui, belle différence entre le matin et l'après-midi. Cet après-midi jusqu'à 21 à Lille, 23 à Rennes, à Paris, Nantes, Tours, Bourges, Clermont-Ferrand, jusqu'à 24 à Lyon et Dijon, 25 à Bordeaux et Toulouse et jusqu'à 29, ça sera en Méditerranée, entre Toulon et Bastia.
1: Et France Info, 11h30, bienvenue. L'info avec Augustin Arrivé.
7: Patrick Bruel porte plainte à son tour. Le chanteur lance une action en justice pour violation du secret de l'instruction. Plusieurs médias ont publié des extraits de son audition par les enquêteurs. L'artiste est mis en examen dans 4 dossiers distincts de violences sexuelles. L'ancien maire de Saint-Étienne, à nouveau condamné en appel, Gaël Perdriau, reconnu coupable de chantage à la sextape sur l'un de ses adjoints de l'époque. Il écope, comme en première instance, de 4 ans de prison ferme. Des détails du dossier Jeffrey Epstein. Ils nous viennent du parquet de Paris. 26 victimes dénombrées dans cette affaire tentaculaire de pédocriminalité. Certaines de ces victimes pourraient avoir été agressées à l'étranger par des individus français. Des noms de rabatteurs jamais évoqués jusqu'ici sont apparus pendant l'enquête. 8 de ces victimes domiciliées hors de France n'ont pas encore été entendues. Les violences dans les transports en commun sont un peu moins nombreuses qu'avant. Le ministère de l'Intérieur publie aujourd'hui les statistiques de l'année 2025 en baisse de 2%. C'est même un plus bas niveau depuis 10 ans. Ce qui fait tout de même encore plus de 104 000 victimes de vols, de violences, d'escroquerie ou de fraude aux moyens de paiement. L'appel à l'aide de Michael Jérémiaz au nom des personnes en situation de handicap, le champion paralympique évoque sur France Inter des millions de personnes qui n'ont pas accès à la santé, au logement, à l'emploi, à la culture, au sport et à une vie intime. Selon lui, Paris 2024 n'a rien changé du tout. Il appelle les candidats à la présidentielle à se mobiliser. Emmanuel Macron souhaite qu'une capsule spatiale habitée soit lancée par l'Europe dans les 10 prochaines années. Le président français s'exprime à l'occasion d'un sommet international sur l'espace aujourd'hui à Paris. Il estime que l'Europe spatiale reste fragile et qu'elle doit devenir une puissance. Donald Trump suggère d'acheter les voix des citoyens au moment des élections de mi-mandat. Il promet de verser 5 000 $ par citoyen américain adulte si jamais son parti reste majoritaire au Sénat et à la Chambre des représentants en novembre. Discours du président des États-Unis depuis le Texas alors que les sondages sont largement défavorables aux républicains. Les mondiaux de basket avec un match potentiellement piégeux cet après-midi pour l'équipe de France féminine. Les Bleus affrontent la Chine en quart de finale. Ça démarre à 14h30. Les Chinoises avaient terminé finalistes des derniers championnats du monde. Le Racing Club de Lens sera en Ligue des champions de football ce soir. Premier match à 21h contre le Slavia Prague en espérant faire aussi bien que le PSG qui a écrasé Bratislava hier 6-1.
1: Augustin, arrivé pour l'info, une enquête ouverte des policiers municipaux suspendus et le RN qui fait le ménage et se défend d'être un parti qui attire plus de racistes que d'autres formations politiques. Vous entendrez Louis Alliot, vice-président du Rassemblement National, dans un instant. La prématurité ne s'arrête pas à la sortie de l'hôpital. Des chercheurs français alertent sur le sort d'enfants nés avant terme et qui se retrouvent parfois en difficulté, à l'école notamment, à l'âge de 10 ans. Reportage et invité à suivre. Et puis un film très attendu après une série culte, 10%, le long métrage diffusé depuis ce matin sur Netflix et sa créatrice Fanny Herrero. Au micro de Matteo Maestracci, ce sera avant midi.
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1: Ils sont quatre policiers municipaux mis en cause après des propos racistes et sexistes. Désormais donc suspendus par le parquet de Carcassonne, leur agrément d'agent de la police municipale retiré après la publication dans Midi Libre d'une vidéo datant de près d'un an dans laquelle l'un d'entre eux, encarté au RN, membre bénévole du service d'ordre du parti, est enregistré par la caméra piéton de sa patrouille. Depuis cette publication, le ministre de l'Intérieur ordonne aussi un contrôle. Et bonjour Renaud Dely.
9: Bonjour Lucie.
1: Scandale met le Rassemblement national en difficulté.
9: Et oui, Lucie, de fait, parce que ce déluge de haine à l'état pur, hein, bico, bougnoul, nègre, ces mots insoutenables, et bien d'autres, misogynes, complotistes, putschistes, c'est d'abord l'œuvre d'un adhérent du Rassemblement National, membre du service d'ordre du parti, un homme qui assurait, par exemple, la protection de Jordan Bardella lors de sa visite à Carcassonne en février dernier. Voilà donc, une fois encore, le parti d'extrême droite rattrapé par ces vieux démons racistes. Le maire lepéniste de Carcassonne a dénoncé aussitôt, je le cite, des propos à vomir et le RN a exclu l'individu. C'est donc le retour des fameuses brebis galeuses. L'expression est de Jordan Bardella lui-même. Elle date de l'été 2024, lorsque le patron du RN s'était résolu à écarter des dizaines de candidats aux législatives épinglés pour des propos racistes, antisémites ou homophobes.
1: Donc à chaque fois, le RN fait le ménage dans ses rangs.
9: Oui, Lucie, mais toujours après coup. Il faut attendre que la presse, le plus souvent, en l'occurrence nos confrères du Midi Libre, des associations parfois ou la justice, révèlent des faits pour que le RN finisse par écarter ses infréquentables. Marine Le Pen assure pourtant avoir mis en place de nombreux garde-fous depuis plus de 15 ans qu'elle a pris les commandes du parti, mais voilà, les brebis galeuses continuent donc de pulluler. Alors de deux choses l'une, Lucie, soit le Rassemblement National est négligent et pêche par naïveté, soit il est cynique et ferme les yeux, pas vu, pas pris. Certes, le parti de la préférence nationale, de la suppression du droit du sol, de l'interdiction du port du foulard dans l'espace public, entre autres, récuse toute accusation de racisme. Pourtant, des études montrent que ses électeurs adhèrent plus que les autres à des préjugés xénophobes. Ils ont par exemple pour première préoccupation ce que le RN appelle le péril de la submersion migratoire, quand le reste de l'électorat s'inquiète d'abord de la question du pouvoir d'achat. Et puis 95% des sympathisants lepénistes considèrent qu'il y a trop d'étrangers en France. C'est à peu près 30 points de plus que la moyenne des Français.
1: Mais est-ce qu'on peut dire pour autant que les dirigeants du RN sont responsables des propos ou des actes racistes de leurs sympathisants ?
9: D'un point de vue juridique, non, évidemment. Hein. Mais d'un point de vue moral, tout responsable politique, pas seulement du Rassemblement National, a le devoir de mesurer la portée de sa parole. Plus encore, peut-être, dans la France incandescente de 2026. Le RN n'a pas le monopole du racisme, mais il en détient des parts de marché conséquentes. Et on peut se demander, d'ailleurs, quel serait l'effet de la victoire de Marine Le Pen à la présidentielle sur le comportement de certains individus radicalisés, surtout quand ceux-ci sont par fonction, comme c'est le cas à Carcassonne, supposé assurer l'ordre et la sécurité.
1: Merci Renaud Dely pour l'édito politique. Écoutons justement comment le RN se défend et s'explique. Louis Alliot, le vice-président du parti et maire de Perpignan, est l'invité de France Info et de Simon Le Baron. Il commence par condamner les propos tenus.
10: On est toujours surpris de voir autant de bêtises crasses, de méchancetés et de propos aussi... aussi raciste que cela, il faut quand même le dire. Donc,
11: toujours oui. Surpris, même quand à chaque élection, vous en trouvez des brebis galeuses dans vos rangs, comme vous les appelez. Il y en avait des dizaines sur vos listes législatives en 2024.
10: Oui, je pense au maire socialiste qui a parlé de France Youpine. Je pense à la secrétaire départementale dans le Rhône du Parti Socialiste, qui a été exclue d'ailleurs pour des propos racistes sur les Noirs. Je pense
11: chez
10: un certain
11: vous, on parle
10: nombre...
11: de dizaines voilà. De membres.
10: Non, mais...
11: Une candidate, par exemple, aux législatives, qui posait sur son... sur ses réseaux sociaux avec une casquette nazie, par exemple.
10: Oui, c'est un acte isolé. Et depuis que Marine Le Pen a pris les rênes du parti, systématiquement, on met dehors les gens qui n'ont rien à faire chez nous.
11: Des dizaines.
10: Voilà. Et on leur dit, et je le dis, moi, à tous ceux qui, dans notre formation politique, pensent ces choses-là, ils n'ont rien à faire chez nous. Ils n'ont qu'à monter leur parti politique, défendre leurs idées nauséabondes, mais en ce qui nous concerne, nous sommes très clairs sur la question.
11: Un acte isolé, dites-vous, je voudrais savoir ce que vous répondez au président de SOS Racisme,
10: Dominique
11: Sopo, sur France
10: Info. Je ne réponds rien au président de SOS Racisme.
11: Mais écoutez-le d'abord.
12: Toute une série de personnes pensent que cela n'est pas très grave, que l'on parle de bougnoul, de nègre et de bico. Il y a une forme de tolérance au racisme. On est dans une ambiance, malheureusement, où la parole raciste s'est beaucoup libérée ces dernières années, d'ailleurs, sous aussi l'impulsion du poids de l'extrême droite.
11: Lui parle de climat propice donc au racisme. Prenons le problème dans l'autre sens. Si vous n'êtes pas responsable des propos de ce genre de militants, si vous prenez des mesures à chaque fois pour les exclure, bien, mais pourquoi vous les attirez?
10: Mais il y en a partout, dans tous les partis, je viens de vous donner
11: autant
10: ces cas.
11: Autant que chez vous ?
10: Oui, sûrement. En France, il y a une part.
11: On ne les trouve pas.
10: Il y a une part, mais il ne les trouve pas parce qu'ils ne parlent pas tous les jours, laissez-moi vous le dire, mais il y en a sûrement beaucoup. Et M. Sopo le premier, d'ailleurs, quand il traite M. Schéma, M. Messia de chameau, ça, c'est quoi? C'est du racisme? C'est quoi? C'est de la discrimination? Et pourtant, il a table ouverte dans tous les médias de France, alors qu'il est lui-même militant, tout le monde le sait, socialiste ou de gauche, et qui fait de la politique par l'intermédiaire de son association.
11: En tout cas, comme le maire de Carcassonne, vous dites, personne qui tient des propos racistes ou sexistes n'a sa place ni à Carcassonne ni dans notre parti, vous êtes d'accord?
10: Non mais heureusement, écoutez, moi je suis maire de Perpignan depuis 7 ans, j'ai une police municipale, j'imagine même pas que l'on puisse avoir ce genre de comportement dans ma police municipale.
11: Donc personne n'a sa place, même le maire de Carcassonne, Christophe Barthès, qui quand il était député en 2024, avait posé devant une pancarte dans une manifestation, pancarte qui disait, pardon, va faire la soupe
10: salope.
11: Le
10: maire de Carcassonne, hier, a fait une conférence de presse où il a bien expliqué les choses.
11: Je vous parle de ses propos sexistes.
10: Ce policier a été l'auteur...
11: Je vous parle de ses propos sexistes à Christophe
10: Barthès. Est sous l'enquête de la précédente mairie.
11: Vous parlez du policier, je parle du maire.
10: Oui,
11: du maire,
10: non, mais
11: pour
10: c'est important que les gens le sachent. C'est quelque chose qui s'est fait avant que le maire RN soit à Carcassonne, et c'est couvert par l'ancien maire centriste de Carcassonne avec ses amis socialistes. Alors, il faut aussi dire les choses. Alors pourquoi ça sort maintenant?
11: Vous voulez pas répondre sur les propos sexistes cautionnés par le maire?
10: C'est pas des propos, c'était une pancarte, oui. Et ça avait été tenu par un agriculteur.
11: Et il l'avait posé avec le sourire devant.
10: Et qui depuis, d'ailleurs, cet agriculteur a été condamné.
1: Voilà. Échange animé entre Louis Alliot, vice-président du RN, et Simon Le Baron, dans le 6-9 de France Info ce matin. En France, 7% des enfants naissent avec de l'avance, avant terme, comme on dit, c'est-à-dire avant 8 mois et demi de grossesse, 37 semaines d'aménorrhée, ce qui fait près de 45 000 bébés chaque année. Mais comment vont-ils une fois qu'ils atteignent l'âge de 10 ans? Des chercheurs de l'INSERM, l'Institut National de la Santé et de la Recherche Médicale, et de l'INED, l'Institut des Études Démographiques, ont voulu le savoir afin de mieux appréhender leurs éventuels besoins, et ils ont constaté des différences entre les enfants prématurés et les non-prématurés, Ariane Grissel.
13: L'équipe de recherche a interrogé les parents d'un peu plus de 2000 enfants nés prématurément. La bonne nouvelle est qu'à 10 ans, tous sont globalement en bonne santé et scolarisés. Mais la comparaison avec une cohorte d'enfants nés à terme révèle que les premiers rencontrent plus de difficultés. Ils sont par exemple 23% à bénéficier d'un soutien scolaire contre 12% pour les autres enfants. Ou en termes de comportement, détaille Véronique Pira de l'INSERM, co-autrice de l'étude.
14: C'est des difficultés dans la gestion des émotions, de l'hyperactivité, les troubles de l'attention. Chez les prémas, c'est 16% des enfants qui étaient à risque d'avoir des difficultés dans ces différents champs, 12% chez les nouveau-nés à terme.
13: Et les conséquences se font sentir jusque sur la vie sociale de ces enfants qui sont par exemple moins nombreux à exercer une activité sportive. Plusieurs explications possibles pour Véronique Pira.
14: Est-ce que c'est parce que ces enfants ont déjà leur temps libre qui est pris par le soutien au développement? Est-ce qu'ils ont des difficultés de coordination qui font qu'ils pratiquent moins d'activités sportives?
13: Les chercheurs appellent à mettre en place une politique d'accompagnement de ces enfants sur le long terme, insistant sur le fait que la prématurité ne s'arrête pas à la sortie de l'hôpital.
1: Les précisions d'Ariane Grissel. Et bonjour Emmeline Baudouin.
15: Bonjour.
1: Merci d'être avec nous en direct. Vous êtes présidente de l'association de parents d'enfants prématurés Abracadabra. Est-ce que vous partagez ce constat que la France n'accompagne pas assez les enfants prématurés sur le long terme? Est-ce que ça rejoint ce que vous vivez au quotidien?
15: Oui, tout à fait. Malheureusement, on le voit chaque jour avec de nombreuses familles. La prématurité peut laisser des traces et dans le temps, effectivement.
1: Mais à la naissance, l'enfant prématuré bénéficie d'un suivi resserré, hein, les premiers mois, les premières années.
15: Oui, tout à fait. Alors après, ça dépend également, malheureusement, des régions, des hôpitaux et de la situation géographique des familles. Mais c'est vrai que déjà, il y a un suivi qui est encouragé jusqu'à l'entrée à l'école primaire. Mais après, ça s'arrête et parfois, ça s'arrête bien avant.
1: L'entrée en maternelle ou jusqu'au CP?
15: Jusqu'au CP. L'apprentissage de la lecture, il y a des difficultés qui font surface, qui, grâce à leur capacité d'adaptation à ces petits-enfants absolument incroyables, passent inaperçus jusqu'à l'apprentissage de la lecture.
1: Donc jusqu'à 6-7 ans, l'entrée au CP, on vérifie s'ils arrivent bien à s'intégrer à l'enseignement et s'ils suivent. Mais vous dites, après, par contre... il n'y a plus de suivi, quoi, c'est ça?
15: Ah non, il n'y en a plus. C'est, sauf quand il y a des difficultés qui sont vraiment avérées. À ce moment-là, certaines familles bénéficient encore d'un soutien, effectivement. Mais c'est très rare. Pourtant, on le voit bien dans l'étude, justement, qui est sortie aujourd'hui, c'est qu'il y a vraiment besoin d'un accompagnement sur la durée.
1: Et pourtant, on vous sensibilise dès la naissance de l'enfant sur les potentielles difficultés à venir. On vous le dit, non ?
15: Non. Alors, très sincèrement, pas du tout. Pas du tout. Moi, en fonction des équipes, oui, des familles peuvent avoir apprendre qu'il va y avoir un suivi, mais c'est tout. Il y a beaucoup de familles qui ignorent que derrière la sortie à l'hôpital, il va y avoir potentiellement des séances de psychomotricité, d'orthophonie, de kiné, beaucoup de choses qui passent inaperçues, parce que c'est vrai que ça, c'est invisible. On a l'impression que son enfant, on voit qu'il met plus de temps, mais c'est normal, qu'il y a des forces, des fragilités, des différences. Mais l'accompagnement, même les familles savent que quand on sort de l'hôpital, ce n'est pas fini. Mais pour autant, elles ne peuvent pas mesurer à quel point le suivi devrait être plus poussé.
1: Oui, et ça va jusqu'à des difficultés de sociabilisation, hein, c'est ce que dit cette étude, de connexion avec les autres. Ça peut désarçonner les parents. À l'école, c'est compliqué aussi de dire, écoutez, mon enfant est prématuré, donc c'est pour ça qu'il est comme ça, qu'il a du mal à suivre. Ça, est-ce que les gens le comprennent, ce lien entre prématurité et difficulté d'apprentissage ? Est-ce que les enseignants ont conscience de ça ou pas du tout ?
15: Ça dépend des enseignants, ça dépend des familles et du contexte personnel dans lequel chacun évolue. Parce que quand on a l'occasion d'échanger avec des familles, forcément, on réalise qu'il y a des difficultés supplémentaires, mais si on n'a pas été confronté à ça, on n'est pas forcément informé. Alors, il y a quelques informations, mais très sincèrement, il faut aller au-devant des enseignants pour leur expliquer. Après, il y a beaucoup de compréhension, et puis en plus, les enfants sont vraiment capables d'adaptation assez incroyable. Pour autant, c'est vrai que quand on ignore ces difficultés potentielles, on ne va pas mettre en place les adaptations nécessaires pour les aider au mieux.
1: C'est ça, vous appelez justement à la mise en place d'un accompagnement spécifique aujourd'hui.
15: Ah oui, tout à fait. Ouais. Mais alors même pas à partir de l'école primaire, même bien avant, parce qu'il y a énormément de familles qui ne bénéficient pas de ce suivi dès les premiers instants. Mmh. Et c'est vraiment, si on permettait à chaque famille, dès le départ, d'avoir un accompagnement adapté pour son bébé, déjà, il y aurait beaucoup moins de difficultés après. Et ensuite, que ce suivi du CANSP, qui est jusqu'à 6-7 ans et qui s'arrête parfois avant, tout simplement parce qu'il n'y a pas assez de professionnels et de suivi, qu'on puisse le poursuivre pour aider jusqu'à la préadolescence et l'adolescence.
1: Merci Emeline Baudouin, présidente de l'association de parents d'enfants prématurés, Abracadabra.
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1: 11h47, le tour de l'info en une minute, Augustin, arrivé. L'aggravation de la précarité en France.
7: 26% des Français se sentent en situation de précarité. C'est une hausse de 6 points en un an. Un baromètre publié aujourd'hui par le Secours Populaire. Ce sentiment est d'abord lié dans ce sondage au niveau de revenus. 40% des actifs considèrent que leur travail ne permet plus de couvrir leurs dépenses. De nouveaux outils à base d'intelligence artificielle pour les magistrats français. Le Conseil d'État annonce avoir débloqué pour ça 6 millions d'euros cet été. Annonce sur France Culture. L'idée étant de moins avoir à gérer les aspects répétitifs des procédures et de se concentrer sur les difficultés des requêtes. Le nombre de recours a augmenté de 44% en 3 ans devant les juridictions administratives. Les températures redescendent, mais la sécheresse est toujours là. 5 départements du Sud restent en risque élevé de feux de forêt aujourd'hui. L'Aude, les Bouches-du-Rhône et le Gard en vigilance orange météo France comme l'Hérault et les Pyrénées-Orientales. Et puis Patrick Fiori sera le parrain du prochain Téléthon. La 40e édition aura lieu les 4 et 5 décembre. Le chanteur parle d'un honneur autant que d'une responsabilité. La mobilisation doit permettre cette année encore de réunir des fonds pour la recherche contre les maladies rares.
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1: Et voici France Info Éco. Bonjour Emmanuel Cuny.
17: Bonjour.
1: Bruxelles renforce le Made in Europe, le fabriqué maison sur le vieux continent. Pour ce faire, la Commission européenne propose un nouveau cadre pour les appels d'offres internationaux.
17: Oui, une initiative plutôt radicale qui permettrait de donner la possibilité aux collectivités publiques des pays de l'Union d'exclure d'emblée les entreprises chinoises de leurs appels d'offres. Alors l'objectif, eh bien, c'est d'encourager le recours aux fournisseurs strictement européens dans les marchés publics. Autant dire une petite révolution par rapport aux règles commerciales que nous connaissons aujourd'hui et qui suscitent bien souvent l'incompréhension jusque dans l'opinion publique d'ailleurs.
1: Que prévoit précisément cette réforme ?
17: Alors, le projet qui doit encore suivre le cheminement législatif et parlementaire européen avant d'entrer en vigueur, ce projet vise d'abord à simplifier les démarches administratives des collectivités et des entreprises en réduisant la réglementation des marchés publics. Le cahier des charges passerait ainsi de 900 à 200 pages, autant dire une révolution copernicienne pour les administratifs bruxellois. En réduisant ainsi la paperasse, Bruxelles espère faciliter la vie des acheteurs publics, les collectivités locales des pays membres, et puis encourager plus d'entreprises privées à soumettre des offres pour gagner des marchés, notamment des PME qui, bien souvent, ne se lancent pas dans la bataille car elles se considèrent vaincues d'avance.
1: Et un seuil minimum serait également imposé, Emmanuel ?
17: Oui, si cette réforme est approuvée par les 27 États membres de l'Union et les eurodéputés, les acheteurs publics devront, en principe, inclure dans leur contrat une part minimum de 30% de critères autres que le prix, par exemple des exigences sociales, environnementales ou des critères de qualité. Tout cela pour favoriser une préférence européenne ou locale dans l'achat des produits et services, le principe du circuit court en quelque sorte.
1: Et sait-on combien cela représente sur le plan économique ?
17: Alors, les enjeux sont vraiment importants. Au niveau européen, les marchés publics représentent aujourd'hui une manne financière de quelques 2000 milliards d'euros par an. C'est l'équivalent de 15% du produit intérieur brut de l'Union, sa richesse globale. Alors c'est un levier d'action important qui donnerait vraiment une bouffée d'oxygène aux entreprises européennes, aujourd'hui écrasées par la concurrence asiatique en général et chinoise en particulier, de nouvelles règles censées aboutir, si tout suit son cours normalement à Bruxelles, dès le mois prochain, en octobre.
1: France Info Éco, merci beaucoup. Emmanuel Cuny. Le vrai ou faux à présent avec Armel Balogog. Aujourd'hui, vous levez le voile, Armel, sur de vastes réseaux de désinformation pilotés à l'étranger. Il publie des fausses informations à tendance d'extrême droite uniquement pour faire de l'argent.
18: On a déjà évoqué le phénomène en décembre dernier. On avait contacté un jeune homme qui avait créé de faux reportages sur un faux coup d'État en France, mais c'était un cas isolé. Maintenant, on parle d'une désinformation industrialisée. 36 000 posts Facebook générés par intelligence artificielle visant la France, 400 pages sur le même réseau social administré depuis le Sri Lanka, une quarantaine gérées par des entreprises au Vietnam. Il y a aussi 80 comptes YouTube repérés en quelques mois. L'ampleur du phénomène est révélée dans un rapport du groupe de réflexion anglo-saxon Reset Tech.
1: Et donc toutes ces pages, toutes ces publications ont pour seul et unique but de gagner de l'argent.
18: Oui, elles n'ont pas forcément de visée politique. Elles ne cherchent pas directement à déstabiliser la France comme peuvent le faire les ingérences étrangères habituelles. Certaines véhiculent des contenus pro-russes, certes, mais pas uniquement. Leur but, c'est vraiment de faire de l'audience. Toutes les publications ne sont pas monétisées, mais une bonne partie, oui. C'est une sorte de marché lucratif de la désinformation d'extrême droite, la plus porteuse sur les réseaux. Les titres des vidéos YouTube commencent par les mots urgence, scandale, choc, panique. Elles tiennent un discours eurosceptique, font des deepfakes, des images sensationnelles. Sur Facebook, il y a à la fois des fausses informations people et des contenus favorables au Rassemblement national et des critiques envers Emmanuel Macron.
1: Et ça fonctionne ?
18: Si on prend une page ou une publication seule, elle n'a pas forcément beaucoup d'audience. Mais il faut prendre plus de recul. Ces réseaux de faux comptes ne visent pas que la France, ils visent toute l'Europe, notamment l'Allemagne. Ils visent aussi le Royaume-Uni, l'Australie, le Canada, les États-Unis, le Brésil. Au total, leurs faux contenus ont été vus plus de 4 milliards de fois. Et les plateformes ne sont pas très transparentes sur les montants de rémunération de leurs créateurs de contenu, mais ça peut se compter en dizaines, voire en centaines de milliers de dollars. Ce phénomène, c'est ce que le patron de Viginum, l'organe gouvernemental de lutte contre les ingérences, appelle un tsunami qui est en train d'arriver.
1: Le vrai ou faux Armel Balogog est retrouvé sur franceinfo.fr. C'est un petit événement depuis ce matin sur la plateforme Netflix, la sortie de 10%, le film, nouveau chapitre de la série à succès, la vie d'une agence de stars de cinéma, en plein Paris avec Camille Cotin, Laure Calamy et une pléiade d'acteurs et d'actrices qui jouent leur propre rôle, dont un certain Georges Clooney. Matteo Maestrachi a rencontré pour l'occasion Fanny Herrero, scénariste et créatrice de la série, revenue aux manettes pour le film.
19: Bravo Andrea, c'est courageux ce changement de carrière.
20: Je suis tellement contente de faire le film d'Andrea.
21: On s'est quand même rendu compte qu'à la fin de la saison 4, qui est une saison qui se termine sur une note assez mélancolique, quand même assez sombre, avec cette fermeture de l'agence, tout le monde qui se disperse, c'est d'autres scénaristes qui l'ont écrite, parce que moi j'étais partie avant, à la fin de la saison 3. Et donc il y avait comme un peu une petite frustration, enfin, les gens en avaient encore envie, quoi, et on le sentait. Et peut-être que nous aussi, finalement, l'équipe artistique et les acteurs, c'était pas le point final, n'était pas encore complètement mûr, c'était pas encore l'heure. Et donc, d'où l'idée aussi de ce film. Et dans ce film, il fallait retrouver cette affection qu'on a pour eux, tout en réinventant un peu des choses nouvelles, parce que si on reprend les spectateurs et qu'on leur redonne la même chose, c'est peut-être un peu dommage. 5 ans plus tard, il fallait un peu réinventer. Les situations, les relations, tout en créant du familier, il fallait qu'il y ait de la surprise.
22: Je sens qu'elle a besoin de moi. Enfin, mon expérience.
23: Attends, il plante un rôle principal du film d'Andrea pour un second rôle de merde avec Wes Anderson.
22: Quoi ? Tu lui as conseillé de quitter le film ?
24: Sur le ton, il y a un truc, c'est pas très joli. Il y a quelque chose que j'aime bien, un élément que j'aime bien, c'est qu'on rigole souvent. Mais en même temps, c'est des personnages qui vont pas très bien. Et ça, c'est un peu quelque chose de l'époque. Il y a du ressentiment, il y a des gens qui n'y arrivent pas. Qui se posent des questions. Et c'est pas mal, ça, de réussir à mélanger justement ces deux tonalités.
21: Pour moi, 10%, c'est à la fois une comédie grand public, j'espère généreuse, un peu bonbon ou doudou, comme on dit. Et en même temps, c'est aussi un peu une comédie existentielle. J'aime bien que les personnages se heurtent beaucoup à leurs propres doutes, à leurs propres fragilités. Ils sont toujours leur propre obstacle, en fait. Ce sont des personnages qui sont très névrosés et qui sont assez fissurés et qui courent toujours après une reconnaissance. Et moi, j'aime les confronter à ça parce que je pense que ce sont des... Cette fragilité-là, elle est, comme vous dites, un peu un marqueur de l'époque. On se sent tous un peu fragiles et on a besoin aussi des autres pour retrouver de la force. Et le film, il raconte ça.
22: Alors, vous serez libre dans 12 jours, Gérard Depardieu et Thibaut InShape.
24: Georges Clooney, surprise du chef, moi je m'y attendais absolument pas, donc du coup le côté surprenant fonctionne très bien. Ça a été une galère, ça a été un plaisir, bah, racontez-moi un petit peu.
21: Ça a été pas si facile, mais finalement, en vrai oui, parce qu'au départ on avait écrit avec Lison Daniel, donc un endroit, une scène pour un acteur. On voulait vraiment une star américaine. On voulait un gars liste A, quoi. On rêvait en disant, bah, on s'en fout. De toute façon, 10%, ça a traversé l'Atlantique maintenant. On peut essayer d'avoir ces gens. Saison 4, ils avaient déjà eu Sigourney Weaver, donc on se disait, bah, pourquoi pas. Ouais. Et dans le film, on voulait rêver grand. Et voilà, donc on avait écrit une scène assez marrante, assez burlesque. Et George Clooney ne l'a pas du tout aimé. Il a retoqué notre scène en disant, ça me fait pas du tout rire, c'est pas bien. Et en fait, je comprends pourquoi, c'est que la scène, elle n'était pas écrite pour lui, elle était écrite un peu générique, genre pour un acteur américain, mais on ne savait pas qui. Et lui, il a ce côté comme ça, un peu smart, gentleman, qui ne va pas s'enrouler par terre. Donc j'ai compris pourquoi il n'aimait pas, mais il a été super, il nous dit, mais par ailleurs, je vous aime beaucoup, j'adore votre travail, donc si vous me proposez autre chose, je pourrais le considérer. Donc on s'est remis au boulot, en tremblant, on lui a envoyé, et là, il a super bien réagi, il nous a dit, ah, mais voilà, ça me plaît, et là, à partir de là, il a commencé lui-même à mettre les mains dedans, à nous suggérer des idées, à vouloir parler de son film Monument Man, et qui fait que, là, du coup, la scène, elle a pris beaucoup de relief et de vérité, et il a vraiment joué le jeu à fond, voilà, d'être vraiment dans l'autodérision, hein. pas en faisant des cabrioles, mais à sa manière, à la manière de George.
25: Pourquoi tu cries ?
22: Ouais, c'est un rendez-vous chez le coiffeur qui est décalé, ça me fout par terre.
1: Voilà, 10% le film disponible donc depuis ce matin sur Netflix. Fanny Herrero, sa créatrice et scénariste, avec Matteo Maestrachi sur France Info.
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1: Christine Peña. Aujourd'hui, le temps restera souvent ensoleillé, très ensoleillé du nord-est au sud-ouest ce matin, passant par Paris, en vallée du Rhône, vers le Languedoc-Roussillon aussi. On retrouve une tendance orageuse sur l'extrême sud-est entre les Alpes et la Corse, puisque le mauvais temps est venu se caler vers l'Italie. Ça déborde un peu sur notre pays. Et puis, on a des nuages également qui sont de retour vers les côtes de la Manche. Et on les retrouvera d'ailleurs, ces nuages, demain matin. Ils pourront donner par endroits quelques petites pluies qui resteront faibles. Au sud, le soleil restera en place et puis on ira vers un week-end très ensoleillé, estival et de plus en plus chaud. Aujourd'hui, belle différence entre le matin et l'après-midi. Cet après-midi jusqu'à 21 à Lille, 23 à Rennes, à Paris, Nantes, Tours, Bourges, Clermont-Ferrand, jusqu'à 24 à Lyon et Dijon, 25 à Bordeaux et Toulouse et jusqu'à 29, ça sera en Méditerranée, entre Toulon et Bastia.
2: Et bonne journée, voici Marie Bernardo. Bonjour Marie.
3: Bonne journée à vous Lucie, bonjour à tous. Soyez les bienvenus dans ces trois nouvelles heures d'infos qui commence, on est ensemble jusqu'à 15h. Bienvenue.
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2: L'info à midi avec Virginie Lebrun. Bonjour Virginie.
5: Bonjour.
2: Et à la une, la promesse surprenante de Donald Trump.
5: Le milliardaire de 80 ans est prêt à tout, quitte à promettre l'impossible pour gagner les élections de mi-mandat, alors que son parti, les Républicains, est mal embarqué. On verra cela avec Franck Madvon dans un instant. Amnesty International accuse la Russie d'avoir recruté des étrangers pour combattre en Ukraine. Ça relève de la traite des êtres humains, dénonce l'ONG. La déflagration des révélations sur les violences sexuelles dans le périscolaire à Paris a été suivie par un véritable tsunami judiciaire pour le parquet de Paris. Les mots ce matin de la procureure de Paris, Laure Bécuot, qui dit aujourd'hui souhaiter un meilleur accompagnement des familles des victimes au cours des procédures. Celle-ci promet d'être longue. En face à une conversation entre deux personnes à 400 km de distance, mais pas comme vous l'entendez, l'une sur Terre, l'autre dans l'espace, Emmanuel Macron a pu échanger ce matin avec l'astronaute Sophie Adenau. C'est donc la dernière idée en date de Donald Trump pour gagner les élections législatives américaines de mi-mandat, alors que son camp, les Républicains, est en mauvaise posture. Hier, devant ses partisans rassemblés à Dallas pour une convention des Républicains, donc le chef de la Maison-Blanche a fait miroiter à ses électeurs un gros chèque, 5 000 $ par citoyen adulte, si son parti garde le contrôle des deux chambres du Congrès. Une promesse impossible à financer, mais qui a suscité de vifs applaudissements. Franck Madvon, une nouvelle fois, Donald Trump s'est placé au centre du jeu lors de cette convention.
6: Ah oui, Donald Trump a comme prévu monopolisé toute l'attention après un défilé d'orateurs qui ont chacun eu droit à 5-10 minutes à la tribune. Le président américain lui a parlé pendant près de 2 heures. Un Trump des plus belles heures de campagne qui a appelé les militants à faire comme s'il était sur le bulletin lors des élections de mi-mandat. Il soutient presque tous les candidats au Sénat et à la Chambre. Et l'idée est de mobiliser les électeurs sur son nom. Pour la Maison-Blanche, la marque Trump fait encore vendre, peu importe son impopularité du moment, avec une proposition en prime.
25: If the Republicans win the House of Representatives,
6: si les Républicains, lance Trump, gagnent la Chambre des représentants et le Sénat grâce à notre formidable réussite économique, je verserai à chaque citoyen adulte des États-Unis d'Amérique un dividende de 5 000 $. Une promesse presque impossible à tenir, qui pourrait coûter plus de 1 000 milliards de dollars. Peut-être le signe que Donald Trump a déjà intégré la défaite. En tout cas, à Dallas, la proposition fait le bonheur des militants, nombreux tout de même à admettre que la bataille électorale s'annonce difficile.
5: Et à moins de 2 mois du scrutin, les sondages laissent penser que les démocrates peuvent s'emparer de la majorité de la Chambre des représentants et peut-être aussi de justesse du Sénat. Une bascule qui restreindrait sérieusement les marges de manœuvre de Donald Trump pour les 2 dernières années de son mandat. Volodymyr Zelensky est arrivé au Canada. Le président ukrainien doit s'entretenir aujourd'hui avec le Premier ministre canadien qui a d'ores et déjà garanti que son pays restait fermement engagé à soutenir la défense, le redressement et la reconstruction de l'Ukraine.
2: Et 4 ans et demi après le début de la guerre en Ukraine, la ligne de front semble aujourd'hui figée.
5: L'armée russe occupe un peu plus de 19% du territoire ukrainien, mais sa progression est aujourd'hui quasi nulle. Moscou, qui n'hésiterait pas à recruter des étrangers pour les envoyer combattre et les utiliser comme chair à canon. L'accusation est signée de l'organisation Amnesty International qui milite pour le respect et la défense des droits humains. L'ONG dénonce une pratique qui relève de la traite des êtres humains. Le rapport est publié aujourd'hui à Kiev, Dominique André.
9: Durant 2 ans, Amnesty International a recueilli les témoignages de prisonniers de guerre dans des camps ukrainiens. L'association a interrogé des hommes originaires de Colombie, de Cuba, du Sri Lanka et de plusieurs pays africains, dont l'Afrique du Sud et la Somalie. Tous ont la particularité d'être des personnes vulnérables sur le plan économique, issues en grande majorité de pays du Sud global, souligne Amnesty. Le mode opératoire est bien identifié, des recruteurs publient sur Internet des annonces mensongères pour des emplois civils de serveurs ou dans la construction, par exemple, pour des salaires alléchants. Des étrangers en situation irrégulière, dont le visa a expiré en Russie, sont aussi recrutés. Pris au piège après la confiscation de leurs pièces d'identité et de leur téléphone portable, ils sont réquisitionnés par l'armée russe et déployés en première ligne. Pour Amnesty International, ce système relève de la traite d'êtres humains.
5: Dominique André de la rédaction internationale de Radio France.
2: On en vient, Virginie, au scandale, aux suites du scandale du périscolaire à Paris.
5: Emmanuel Grégoire et Anne Hidalgo sont à leur tour visés par des plaintes de familles qui dénoncent leur inaction pour remédier aux violences sexuelles subies par leur enfant de la part d'animateurs du périscolaire. Des investigations sont lancées pour déterminer si, au-delà d'une responsabilité politique des deux élus, peut s'ajouter une responsabilité pénale. C'est ce qu'a expliqué ce matin Laure Bécaud, la procureure de Paris sur France Inter. Une affaire qui appelle une enquête forcément longue. Il est donc nécessaire d'accompagner ces familles, a estimé la magistrate. Elle était donc ce matin l'invitée de nos confrères de France Inter.
10: La déflagration, elle a, je crois, existé dans les familles et dans la communauté éducative à la révélation de ces faits. Et à cette déflagration a répondu pour nous un véritable tsunami judiciaire. Parce que nous sommes confrontés à deux exigences. Une attente des familles et une impatience pour que on leur dise très exactement ce dont a été victime leur enfant. Et puis la nécessité de mener des enquêtes de haute qualité, et ce sont des enquêtes particulièrement complexes. L'audition d'un petit se fait par un protocole tout à fait particulier qui consiste à mettre l'enfant en confiance, oui, à lui poser des questions ouvertes, à s'interrompre dès qu'il manifeste de l'impatience. Et pour un petit, 20 minutes d'audition, c'est déjà beaucoup. Et donc ce sont des enquêtes qui sont forcément longue, oui. Et c'est pourquoi je veux désormais que les victimes soient accompagnées tout au long de la procédure judiciaire, même lorsque l'enquête est en cours, oui, et qu'elles n'en savent, il faut bien le dire, pas grand-chose.
5: Le parquet de Paris qui annonce par ailleurs l'ouverture d'une enquête à Paris, donc sur le site internet Sex Model, récemment rebaptisé meslibertines.com. Ce site d'Escort Girl relaie plusieurs centaines de pages qui proposent les services de jeunes filles mineures. Des annonces montrent des corps d'adolescentes. L'alerte a été donnée par la haute commissaire à l'enfance qui a saisi le procureur de la République. Patrick Bruel porte plainte pour violation du secret de l'instruction, mis en examen dans 4 dossiers, notamment pour viol et tentative de viol. Le chanteur dénonce la publication par plusieurs médias d'extraits de son audition par les enquêteurs. Et puis Gaël Perdriau n'échappe pas à la prison. Sa peine a été confirmée en appel. 4 ans de prison ferme pour l'ex-maire de Saint-Étienne, rejugé dans l'affaire de chantage à la sextape. Des services d'intelligence artificielle pour aider les magistrats, c'est ce que souhaite mettre en place le Conseil d'État face à l'explosion du nombre de recours devant les juridictions administratives. Le Conseil d'État qui a déjà débloqué cet été 6 millions d'euros pour développer ses outils d'intelligence artificielle.
2: Pas de casque de réalité virtuelle, mais une vraie conversation presque en face à face.
5: Depuis la Terre, Emmanuel Macron a pu échanger aujourd'hui avec l'astronaute Sophie Adnaud en direct de l'ISS. C'était ce matin lors du sommet international de l'espace organisé à Paris. Le chef de l'État a appelé à la préférence européenne dans le secteur spatial. Le continent européen reste encore fragile dans ce domaine face à la compétition internationale, selon lui. Hier, 20 000 milliards d'euros d'investissement et de signature de contrats ont été annoncés. Emmanuel Macron, qui dans ce contexte a eu le privilège de saluer l'astronaute Sophie Adnaud à 400 km au-dessus de la Terre.
11: C'est l'émerveillement absolu quand on voit la Terre qui est juste là sous nos pieds, qu'on voit les continents, les pays qui défilent.
12: Le quotidien n'est pas trop dur.
11: Chaque astronaute a son analyse différente de la situation, mais alors moi depuis le début...
7: pour être tout à fait honnête, j'adore. Tout est surprenant, en fait. Tout est différent, fondamentalement différent sur Terre. Que ce soit manger la tête en bas, dormir contre le mur et pas plaquer au sol.
12: Et quelles sont les prochaines étapes maintenant ?
7: Le tout, ça va être d'être prêt pour le retour. Il va falloir retrouver, réapprendre à vivre avec la gravité. Il y aura toute une période de réadaptation à Cologne. Donc c'est à la fois de l'enthousiasme pour penser au retour, parce que je vais redécouvrir les arbres, le vent, les odeurs de la Terre. Mais aussi un petit pincement au cœur, parce que bon, j'adore la vie ici. Et voilà.
12: Merci beaucoup, Sophie. Bon courage pour les suites de la mission. Et très bonne chance pour les semaines à venir. On vous accueille et on vous attend de pied ferme.
1: Voilà, Emmanuel Macron avec Sophie Adnot actuellement à bord de la Station Spatiale Internationale. Le président français qui appelle l'Europe à développer ses propres vols habités avec, pourquoi pas, une première capsule européenne habitée dans 10 ans.
2: Et on va y revenir en détail sur ces annonces, cette volonté, cette promesse en détail donc dans une petite demi-heure. Le sport maintenant, Virginie, les choses sérieuses qui commencent pour les Bleus du basket.
1: Elles disputent la Coupe du Monde à Berlin et cet après-midi, les vice-championnes olympiques affronteront la Chine en quart de finale. Une rencontre qui s'annonce déjà un peu compliquée, Xavier Monferrand.
8: Si vous demandez à la nouvelle capitaine des Bleus, Gabby Williams, si les Françaises ont la pression avant ce quart de finale, la franco-américaine vous la renvoie direct.
13: C'est ça, mentalité française. Je ne suis pas très d'accord pour être honnête. La pression, ce n'est pas un problème. Genre, on veut la pression, ce n'est pas une mauvaise chose.
8: Ça tombe plutôt bien. Alors, parce que les Bleus ont une malédiction à vaincre, ça fait 24 ans que les basketteuses françaises n'ont pas passé les quarts de finale d'une Coupe du Monde. La meneuse Carla Leit n'était même pas née.
14: Non, je suis née en 2004. Bah, moi, je sais juste qu'on nous a rabâché plusieurs fois que depuis 1953. Après, je savais pas qu'on avait un peu ce chat noir en quart de finale. J'espère que ça sera pas le cas.
8: 1953, c'est l'autre anomalie de cette histoire. Il y a 73 ans, les basketteuses françaises ont décroché le bronze, la seule médaille de leur histoire en Coupe du Monde. Alors, il faut réparer ça pour le sélectionneur tricolore Jean-Aimé Toupane.
15: Quand on veut être sur le podium, on sait que l'adversité, il y en aura. Maintenant, on arrive sur les étapes de montagne. Ça va monter un petit peu.
8: Et il n'y a pas que le niveau qui va s'élever. Face à la Chine, les Bleus vont croiser le phénomène Zhang Ziyu, 19 ans et 2m23 sous le panier, la seule qui peut regarder Victor Wembanyama droit dans les yeux.
1: À Berlin, c'était Xavier Monferrand pour France Info et le match entre les Françaises et les Chinoises aura lieu cet après-midi à partir de 14h30.
2: Un match qu'on va suivre en direct sur France Info, évidemment. Merci Virginie Lebrun.
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2: Le mois d'août a été terriblement chaud, le plus chaud jamais enregistré à l'échelle de la planète. Et c'est en Europe qu'on souffre le plus, dans les grandes villes précisément. La mortalité liée à la chaleur a augmenté par endroits de 161%. Alors, comment s'adapter? Pour quels bénéfices en matière de santé publique? Justement, les détails dans moins de 10 minutes. Pour l'heure, nous sommes à Carcassonne.
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2: Au lendemain de la diffusion de la vidéo dans laquelle un policier municipal tient en service des propos racistes, sexistes, complotistes, la procureure de Carcassonne ordonne sa suspension ainsi que celle des trois autres policiers municipaux qui l'accompagnent dans cette vidéo, ce qui nous amène à différentes questions aujourd'hui. S'agit-il de propos isolés? Comment les policiers municipaux sont-ils perçus par les habitants de Carcassonne et quels sont leurs liens? C'est un reportage de Sébastien Berriot.
17: Lorsque la vidéo des policiers a commencé à circuler sur les réseaux sociaux, beaucoup d'habitants de la cité aux Anam disent ne pas avoir été surpris. Mohamed, par exemple, 44 ans, est né dans le quartier. Il explique que les relations avec la police nationale sont excellentes. Avec les policiers municipaux, il parle de méthode de cow-boy. Et en effet, les propos tenus dans la vidéo ne l'ont pas étonné.
27: C'est limite banal, quoi, on va dire. On est là pour, entre parenthèses, taper sur la racaille, mais on n'est pas tous de la racaille. Autant les nationaux, ils viennent, ils parlent avec nous, tout se passe bien, mais les municipaux, on ne peut pas parler avec eux, on ne peut rien faire. Et quand on voit la façon dont ils nous parlent, ce n'est pas joli à voir. Si déjà ils viennent, ils te tutoient, tu rentres à la maison, tu jettes ta clope, tu fais ci, tu t'en vas. Oh, C'est pas normal.
17: Morad, lui, n'a pas été surpris de voir que le policier incriminé était membre du RN. Selon lui, certains agents municipaux ne cachent pas leur hostilité envers les étrangers.
27: Leur comportement, leur façon de parler, leur regard, tout, leur attitude, c'est flagrant, quoi. On a tous vu la vidéo. Et après, ça se voit, de toute façon, entre les municipaux, le nouveau maire, les militaires, ils sont tous ensemble et ils suivent tous le même.
17: Anthony, lui, habite le centre-ville. Même constat dans les relations avec la police municipale.
0: Ils sont arrogants, ils jugent directement à l'apparence, aux faciès. Ils prennent de haut, ils gueulent, au lieu de parler calmement, gentiment. C'est pas très correct, quoi. Ils se sentent mal à l'aise.
17: Très gêné par cette polémique, le maire Christophe Barthès tente de défendre sa police municipale, mais il avoue qu'une reprise en main est nécessaire.
18: Il apparaît préférable d'engager en priorité une démarche de remise à plat du fonctionnement du service assortie d'actions de formation aux obligations déontologiques et d'une refonte des procédures relatives aux caméras piétons.
17: Le ministre de l'Intérieur a ordonné un contrôle de la police municipale de Carcassonne par l'inspection générale de l'administration.
2: Reportage ici Occitanie de Sébastien Berriot. Autre question, pourquoi la justice a-t-elle mis autant de temps à réaliser la gravité des paroles de ce policier et à prendre des mesures pour comprendre? Remontons le fil avec vous, Raphaël Bedamdel-Moumen, pour nous arrêter au 6 novembre 2025.
19: C'est ce soir-là que le chef de patrouille de la police municipale de Carcassonne allume accidentellement sa caméra piéton. S'en suivent 6 heures de vidéos, des propos racistes, sexistes, complotistes tenus par les agents et en particulier leur chef. Sur le moment, aucun d'entre eux ne se rend compte qu'ils sont filmés. Ce n'est que 2 jours plus tard, le 8 novembre, que des collègues découvrent l'enregistrement par hasard en cherchant, selon le parquet de Carcassonne, à vider la mémoire pleine de la caméra. Ils montrent alors la vidéo à leur hiérarchie. Le film commence à circuler. En interne, le policier se met en arrêt maladie.
2: Une enquête administrative est alors ouverte par la ville dans la foulée.
19: Oui, par l'ancienne municipalité, mais elle ne prend aucune décision provisoire. Selon elle, l'enquête dure 3 semaines et les voix de la bande-son ne sont pas reconnues. Le policier reste en poste, toujours en arrêt maladie. Il reprend finalement du service le 16 mars, au lendemain du premier tour des municipales, quelques jours donc avant la victoire de l'actuel maire RN de Carcassonne. 2 mois passent et les conclusions de l'enquête administrative sont transmises au nouveau maire, Christophe Barthès. Lui non plus ne prend aucune sanction.
2: L'enquête administrative ne donne rien. Qu'en est-il de l'enquête pénale?
19: Elle a été déclenchée par le policier municipal lui-même. Le 31 décembre, il se décide à porter plainte à la gendarmerie pour atteinte à l'intimité de la vie privée après la diffusion de la vidéo parmi ses collègues. Une enquête judiciaire est donc ouverte le jour même. Sauf que l'analyse de l'enregistrement prend du temps. La procureure de Carcassonne explique que l'exploitation de la bande-son a été complexe. Combien de semaines, voire de mois, a-t-il fallu pour prendre la mesure de son contenu et modifier radicalement les chefs d'enquête? Et pourquoi la procureure n'a pas déclenché bien plus tôt des suspensions d'agrément pour ces policiers municipaux? Contacté ce matin, le parquet ne nous a pas répondu. Du côté du ministère de l'Intérieur, on assure avoir découvert avec stupéfaction la vidéo hier. C'est seulement hier aussi que le policier et ses collègues ont été suspendus par la justice.
2: Raphaël Bedamdel-Moumen, cellule décryptage de France Info. Merci. Le fil info tout de suite.
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2: À la une à midi 16, Virginie Lebrun, Amnesty International qui accuse la Russie de recruter des étrangers pour combattre en Ukraine.
20: Selon les recherches effectuées par l'ONG, l'armée russe renforce ses rangs avec des étrangers vulnérables sur le plan économique, puis les utilise comme chair à canon. Ça relève de la traite d'êtres humains, dénonce Amnesty. Patrick Bruel porte plainte pour violation du secret de l'instruction, mise en examen pour viol et tentative de viol. Le chanteur dénonce la publication par plusieurs médias, dont Paris Match, d'extraits de son audition par les enquêteurs. Ses avocats parlent de propos faussement attribués à l'artiste. Une enquête ouverte à Paris sur un site internet proposant les services d'escort girl, mais qui cache aussi plusieurs centaines de photos de jeunes filles mineures. Ce site, c'est Sex Model, récemment rebaptisé meslibertines.com. L'Europe doit devenir l'un des tout premiers acteurs mondiaux de l'espace avec de premiers vols habités d'ici 10 ans. C'est le souhait d'Emmanuel Macron. Depuis le sommet international de l'espace, le président a appelé à la préférence européenne dans le secteur spatial.
2: 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Nous l'avons tous vécu dans notre chair. Le service météo européen Copernicus le confirme. La chaleur au mois d'août dernier a atteint des niveaux jamais observés jusqu'ici. Le mois le plus chaud à l'échelle de la planète et le pire été de l'Europe occidentale. L'Europe qui se réchauffe en effet plus vite que toute autre région du monde. Bonjour Guillaume Fariol.
3: Bonjour.
2: Et de nouveaux records sont en effet tombés ces dernières semaines.
3: Oui, août 2026, un mois remarquable dans l'histoire du climat mondial, dit Copernicus. Température moyenne sur Terre, 16,96 degrés, du jamais vu. Tout simplement le mois le plus chaud depuis le début des mesures et sans doute depuis des dizaines de milliers d'années. Nous vivons la période la plus chaude sur Terre depuis 125 000 ans au moins. Ça, les scientifiques peuvent le dire en analysant des carottes de glace ou des sédiments au fond des océans. Autre chiffre pour comprendre la période exceptionnelle que nous vivons, 1 milliard 300 millions de personnes viennent de connaître leur été le plus chaud entre juin et août, record battu dans 52 pays sur tous les continents, des États-Unis à la Mauritanie jusque chez nous. Ça ne vous a pas échappé évidemment, été record en France et plus largement en Europe occidentale, plus chaud encore et assez nettement qu'en 2023 était de référence jusqu'ici. Ces records, eh bien, ils vont tomber hein, dans les prochaines années sous l'effet du réchauffement climatique qui va se poursuivre à un rythme inédit.
2: Et ce sont, Guillaume, les millions de citadins des grandes métropoles européennes qui en souffrent le plus. Et ça, c'est ce qu'avance la revue The Lancet dans une nouvelle étude portant sur 850 villes.
3: Oui, les scientifiques se sont penchés sur les effets du réchauffement climatique sur la santé, à commencer évidemment par la mortalité liée à la chaleur, qui bondit, elle a plus que doublé depuis les années 90 dans les villes d'Europe du Sud. La France n'est pas épargnée. Cannes, Marseille, Toulon, les villes du pourtour méditerranéen souffrent particulièrement. Record détenu par Perpignan, mortalité liée à la chaleur multipliée par 13 depuis les années 90 à Martigues, multiplié par 10 des hausses de la mortalité marquées également à Valence, à Grenoble, mais aussi jusqu'à Mulhouse et jusqu'au centre de la France, Clermont-Ferrand par exemple. Dans notre pays, 40% de la population est concentrée dans 70 villes, une forte densité qui amplifie les risques pour la santé dans ces agglomérations bétonnées. Une solution, on la connaît, la végétalisation. Elle progresse, oui, mais reste trop timide encore selon cette étude. En moyenne, moins de 10% des surfaces urbaines sont végétalisées. Conclusion des auteurs de ce rapport.

0: Notamment, ce sont les nuits chaudes, c'est ça aussi qui porte sur l'organisme.
1: Alors, tout à fait, vous avez déjà raison de le noter. Hein. Ce qu'il faut bien garder en tête, c'est que ces réchauffements des villes, hein, ces événements climatiques extrêmes, les jours, les vagues de chaleur, les nuits chaudes, c'est l'effet du changement climatique. Il faut toujours le rappeler. Et tant que nous nous attaquons pas sérieusement au problème, les émissions de gaz à effet de serre, c'est-à-dire les énergies fossiles, nos systèmes agricoles aussi, dans une certaine mesure, alors les événements extrêmes auxquels les villes sont exposées vont continuer à augmenter dans le temps. Donc il y a vraiment, faut faire ce lien vraiment avec le problème de fond, le problème à la source, hein, qui est celui du changement climatique. Et vous avez raison, on a cette imbrication de problème, les jours chauds, et particulièrement en ville, les nuits chaudes, avec ce phénomène d'îlot de chaleur urbain qui fait que, on le sait, les températures redescendent moins en milieu urbain qu'en milieu rural ou périurbain. Et donc là, ça joue sur finalement la durée d'exposition et des corps qui sont exposés à la chaleur pendant plusieurs semaines, comme on l'a vécu cet été notamment.
0: Oui, la mortalité liée à la chaleur a augmenté quasiment partout en ville. Les villes qui cumulent, on le comprend dans vos propos, Kevin Jean, tous les facteurs de risque liés au dérèglement.
1: Tout à fait. Donc, d'une part, du fait de l'urbanisme, hein, des surfaces, de l'aménagement urbain qui est à la source de cet îlot de chaleur urbain. D'autre part, la concentration de population, hein, la densité de population fait que d'autres risques liés au changement climatique, notamment les risques liés aux maladies transmises par des vecteurs, par des moustiques, là, ont des répercussions bien plus importantes, hein, bien plus explosives, si on peut dire, en milieu urbain qu'ailleurs. Mais néanmoins, une des lectures qui est très importante dans ce rapport, et ça a été rappelé, c'est que quand les villes mettent en place des mesures d'adaptation, elles sont globalement efficaces, ces mesures. Et ça a bien été dit, hein. Dans la plupart des villes, on a des espaces verts urbains qui ont été développés ces dernières années, et le verdissement des villes, qui est quelque part en train d'augmenter très lentement, timidement, mais qui est en train d'augmenter, a eu cet effet, et ce que nous chiffre cette étude, c'est que globalement, on a un peu plus d'un demi-degré qui a été de réchauffement au sein des villes, qui a été évité grâce aux espaces verts. Donc voilà, les mesures d'adaptation, quand elles sont prises, elles sont globalement efficaces. Maintenant, le problème, c'est qu'on ne s'adapte pas assez vite. Et on est pris de vitesse par l'aggravation du changement climatique, de ses impacts, alors qu'on, quelque part, on a un panel de solutions sous la main sur lesquelles il faut vraiment miser pour s'adapter à ces effets.
0: Guillaume,
2: Une adaptation jusqu'à où, quand on nous prévoit 50 degrés en 2050 en France, à Paris, sur le pourtour méditerranéen, que peut la végétalisation à ce niveau-là ?
1: C'est une très bonne question, et de manière générale, ça illustre le fait que l'adaptation seule fera pas le travail, quelque part. On ne peut pas s'adapter à des niveaux de réchauffement qui continuent d'augmenter dans le temps. Et ça, c'est important, parce que dans le discours actuel, on oppose parfois les objectifs de réduction des émissions de gaz à effet de serre en nous disant « oui, mais maintenant, l'urgence, c'est de s'adapter ». Mais encore une fois, s'adapter sans s'attaquer à la cause du problème au réchauffement climatique, quelque part, c'est une gageure. On ne pourra pas s'adapter à des niveaux de réchauffement globaux de plus 3, plus 4 degrés à l'échelle mondiale. Et donc ça, c'est également encore là une leçon de cette étude. L'étude nous montre bien que les régions et les villes qui ont le plus vite réduit leurs émissions de gaz à effet de serre ont également gagné sur d'autres champs de la santé. Et ça, c'est très important. Les villes qui ont réduit leurs émissions de gaz à effet de serre ont également très largement réduit la pollution atmosphérique, par exemple. Et ça, c'est très logique, hein. On sait qu'une part très importante des polluants de l'air sont issus de la combustion des énergies fossiles. Donc, quelque part, en s'attaquant à un problème, on s'attaque également à l'autre. Et quelque part, on a quelque chose qui peut venir, d'une certaine façon, compenser un petit peu tous les effets néfastes du changement climatique, si tant est qu'on fait les efforts nécessaires pour lutter contre le réchauffement. Et ça, c'est également important, hein, parce que toutes les mesures qu'on peut prendre pour réduire les émissions de gaz à effet de serre en milieu urbain, mais ailleurs, hein, c'est-à-dire décarboner nos transports, changer de mode de chauffage, des modes énergétiques carbonés, sortir de ces modes carbonés, tout ça s'accompagne de bénéfices pour la santé. Tout ça vient réduire à la fois des risques de mortalité chronique, mais également des causes de bonne santé perdues, des risques de maladies chroniques, j'en ai parlé, et ces maladies chroniques sont autant de risques pendant les périodes de canicule. Donc quelque part, en améliorant la qualité de l'air, la qualité des régimes alimentaires pour lutter contre le changement climatique, on améliore la santé publique, et quelque part, on vient rendre nos villes, nos sociétés moins vulnérables, plus résilientes aux effets des canicules.
0: Vous avez, pardonnez-moi Kevin Jean, des exemples de villes en Europe, ou ailleurs d'ailleurs, qui ont compris mieux, plus vite que d'autres, et où les bénéfices sont là?
1: Alors, le rapport cite les villes des pays de l'Europe du Nord, hein, qui, quelque part, vont plus vite que les autres en termes de décarbonation, en termes de réduction des émissions de gaz à effet de serre.

0: qui va encore une fois de pair avec l'amélioration de la qualité de l'air. Faut bien rappeler encore une fois qu'on gagne sur les deux tableaux hein, dans ce domaine-là. En France, on a des chiffres en tout cas. Alors, ça a été chiffré à l'échelle de l'Île-de-France. On sait que sur les 10 dernières années, par exemple, les politiques qui ont permis de réduire la place du trafic automobile en ville, à l'échelle de l'Île-de-France, ont à la fois permis de réduire les émissions de CO2 et également d'améliorer la qualité de l'air. Ce qui s'est traduit par un gain en termes de santé publique de plusieurs mois d'espérance de vie gagnée pour la population francilienne. Donc, on sait que ces efforts marchent maintenant. Il faut passer à l'échelle, encore une fois. Il faut accélérer les mesures d'adaptation, d'atténuation. Et tout ça nécessite des investissements publics. Là encore, une planification, c'est ce que le rapport publié aujourd'hui rappelle également.
1: Mais est-ce C'est-à-dire que vous avez l'impression qu'on en prend le chemin, justement?
0: Alors très clairement, on n'en prend pas suffisamment le chemin en tout cas. Hein. Quand on parlait des mesures pour réduire, par exemple, le trafic automobile en ville, on connaît le recul. Sur les zones à faible émission en France, on entend parler d'une remise en question de la sortie des moteurs thermiques. Sur l'adaptation, on a entendu récemment la marche arrière du gouvernement sur les montants alloués à la rénovation des écoles publiques. Donc non, on n'en prend pas le chemin. Enfin, en tout cas, sur les annonces qui ont été faites en France, sur le bruit de fond à l'échelle européenne ou internationale, on n'en prend pas le chemin. Et en tout cas, ce que j'espère à titre personnel, c'est que la canicule qu'on a vécue cet été va venir quelque part marquer les esprits et faire en sorte qu'on ne va pas tourner la page trop vite pour vraiment là enclencher la vitesse supérieure.
1: Kevin Jean, merci beaucoup d'avoir été avec nous. Et pour rentrer un peu plus dans le vif du sujet, je renvoie à votre ouvrage « À notre santé, la lutte contre le changement climatique n'est pas celle que vous croyez » aux éditions Payot. Merci d'avoir été avec nous en direct ce midi sur France Info. Merci à vous Guillaume Fariol, spécialiste environnement de France Info.
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1: Un soleil encore généreux cet après-midi, Céline Dacosta.
11: Oui, et il est présent sur les trois quarts du pays. On a juste une perturbation de faible intensité qui est rentrée par les bords de Manche. Elle apporte un ciel couvert sur le quart nord-ouest, de nuages qui débordent un petit peu déjà vers la région centre, l'Île-de-France ou encore le Nord-Pas-de-Calais, qui pourra apporter quelques gouttes. Ce sera en toute fin de journée et ça concernera surtout les côtes de Manche. Et puis, on a une dépression qui est située sur l'Italie. Elle apporte un ciel plus instable sur le sud-est, sur la Corse, sur les Alpes-Maritimes, avec des orages ou sous les plus actifs, on pourra avoir de bons cumuls de pluie. Sans oublier le vent, beaucoup de mistral, beaucoup de tramontane avec des rafales jusqu'à 70 km à l'heure.
1: Les températures, on est proche des normales de saison.
11: Et ça fait du bien. Une moyenne de 19 à 24 degrés pour la moitié nord, 22 à 25 pour la moitié sud. Il n'y a que près de la Méditerranée où on est parfois un petit peu au-dessus encore de quelques degrés seulement. Une moyenne de 24 à 29 degrés.
1: Merci Céline, merci à vous tous d'écouter France Info. Il est midi et demi. Augustin Rivet pour l'info.
12: Un mois et demi après la crise migratoire de Ceuta cet été, 40 documents prouvent aujourd'hui que le gouvernement avait été alerté en Espagne. L'opposition l'accuse d'ailleurs de ne pas avoir agi alors que ses services avaient prévenu l'exécutif du risque d'une telle tentative d'invasion. Ses services de renseignement espagnols, Mathieu de Taillac, le Premier ministre Pedro Sanchez, a choisi lui-même de déclassifier ces 40 documents.
13: Il y a un appel qui circule sur les réseaux sociaux pour franchir la frontière par la clôture et par la mer demain à 20h. Il y a deux groupes avec un total de 180 000 abonnés pour que tu aies une idée de l'échelle de la diffusion. Fin de citation. C'est un SMS envoyé le 29 juillet par un agent du CNI, le service de renseignement espagnol, au directeur de cabinet du préfet de Ceuta. Le lendemain, effectivement, des dizaines de milliers de migrants s'engouffraient dans la ville espagnole. Ce message est l'une des révélations des 40 documents jusque-là secrets qui ont été déclassifiés hier soir sur ordre du gouvernement. Pedro Sanchez voulait sortir de la crise migratoire et de la polémique politique par une opération transparence. Aucun service n'avait prévu une opération d'une telle ampleur, plaide l'exécutif. Un argument inaudible. Les Espagnols constatent surtout que leurs autorités savaient qu'un danger existait et qu'il n'a pas été évalué à sa juste mesure.
12: Mathieu de Taillac depuis l'Espagne pour France Info. Donald Trump promet de rétribuer les Américains s'ils offrent la victoire aux Républicains en novembre aux élections de mi-mandat. Le président des États-Unis promet de verser 5 000 $ à chaque citoyen adulte si jamais son parti reste majoritaire au Sénat et à la Chambre des représentants. Ce qui semble aujourd'hui mal engagé d'après les sondages. Une première en Europe, Oslo interdit les lunettes connectées dans ses établissements scolaires. La capitale norvégienne dit refuser que les enfants deviennent des figurants dans la collecte de données de Meta. Les autorités parlent de ces lunettes comme d'un modèle économique reposant sur le fait de rendre impossible de savoir quand on est filmé. Il n'y avait jamais eu autant d'abandons d'animaux que cet été en France. 9 500 animaux recueillis en juillet et août par la SPA, c'est 20% de plus en un an. Il s'agissait pour 2/3 d'entre eux de chats, mais également quelques quadrupèdes plus encombrants, 51 équidés. Les demandes de prise en charge pour maltraitance augmentent de 57%. La bonne nouvelle, c'est qu'il y a eu également davantage d'adoptions, plus 18% par rapport à l'été précédent. Patrick Bruel porte plainte pour violation du secret de l'instruction. Le chanteur contre-attaque après la publication par plusieurs médias de différents extraits de sa récente audition. Il est visé par de multiples témoignages de violences sexuelles. Sa tournée d'automne a été annulée. Alors qu'à Saint-Étienne, l'ancien maire de la ville se voit condamné en appel à 4 ans de prison ferme et une 5e année de sursis, Gaël Perdriau, reconnu coupable comme en première instance d'un chantage à la sextape dont l'un de ses adjoints de l'époque avait été victime. La sécheresse sévit toujours dans le sud de la France avec un risque maintenu de départ de feu, même si les températures tendent à baisser. Il reste 5 départements en vigilance orange. Incendie, les Pyrénées-Orientales, l'Aude, l'Hérault, mais aussi le Gard et les Bouches-du-Rhône. Le tennis avec les 4 meilleures joueuses du monde dans le dernier carré de l'US Open. Les demi-finales se joueront la nuit prochaine. Arina Sabalenka contre Jessica Pegula, puis Coco Gauff contre Elena Rybakina. Avant ça, nous suivrons sur France Info le basket avec la suite des mondiaux féminins en Allemagne. France-Chine, c'est un quart de finale à partir de 14h30.
1: Et justement, merci Augustin Rivet, la France face à la Chine. Donc, en ces quarts de finale, on va faire la connaissance de l'une des adversaires des Bleus, la muraille de Chine, en quelque sorte, une joueuse de 2m23. Avant 13h également, comment en est-on arrivé là? On parle de la crise de gouvernance pour les Jeux d'hiver dans les Alpes en 2030. Tout de suite, le sommet de l'espace.
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1: Sommet international qui se tient au Grand Palais à Paris où nous attend Paul Barcelone. Bonjour Paul.
14: Bonjour Marie.
1: Et où s'est exprimé ce matin Emmanuel Macron qui en appelle à la préférence européenne. Tout dit le chef de l'État, Paul, pour la souveraineté européenne.
14: Avec ce message encore fragile, l'Europe spatiale doit devenir une puissance, selon Emmanuel Macron, et ce malgré la féroce concurrence des États-Unis et de la Chine.
15: La lucidité impose de dire que l'espace n'est plus un sanctuaire.
14: Alors pour que l'Europe ait sa place, le président appelle à être plus autonome et indépendant avec une alliance autour d'une méga constellation de satellites pour les communications, des lanceurs européens Vega C, Ariane 6. L'idée aussi que les entreprises du continent aient la priorité sur les marchés publics, ce qu'Emmanuel Macron appelle la préférence européenne.
15: Ce n'est ni un gros mot, ni du protectionnisme. C'est un refus de naïveté. Quelle grande puissance aujourd'hui réserve son argent public à d'autres qu'à elle-même ? Quelles sont les entreprises européennes qui ont pu avoir accès à un marché public et des financements publics américains ou chinois ? No offense, mais c'est une réalité.
14: Mais ceci n'interdit pas les partenariats comme avec Amazon, d'autres géants américains ou même l'Asie, à l'image de ce qui a été signé ici, Marie, lors de ce sommet pour plus de 20 milliards d'euros en contrats et investissements mis sur la table.
1: No offense, c'est le nouveau for sure, certainement, Paul, la place de l'Europe qui se joue aussi au travers des projets de vol habité.
14: Oui, pour que l'Europe vole de ses propres ailes, mais surtout avec ses propres équipages.
15: Et je veux voir dans 2 ans la première capsule cargo européenne, Nyx. s'amarrer à la Station Spatiale Internationale. Dans 5 ans, le premier atterrisseur lunaire européen, Argonaut, se poser à la surface de la Lune. Dans 10 ans, la première capsule européenne habitée, décollée de Kourou avec à son bord des astronautes européens et d'autres nations.
14: Au passage, confirmation, Thomas Pesquet sera le commandant de bord de la mission VAST. 3 astronautes européens, départ juillet 2027, direction la Station Spatiale Internationale, l'ISS, où se trouve actuellement Sophie Adnot, en visio, ici, à la fin du discours du président.
16: Un de mes objectifs, c'était d'embarquer la France et les Français. C'est l'émerveillement absolu quand on voit la Terre qui est juste là, sous nos pieds. Bien sûr, on reste concentré sur la sécurité, sur chaque action, accrocher le mousqueton pour rattacher la ligne de vie à la station, etc. C'est d'une beauté à couper le souffle.
14: D'un mot pour Emmanuel Macron, ces images, l'idée de la conquête spatiale, souveraineté européenne, des astronautes européens français dans l'espace, c'est aussi, Marie, une part d'héritage. No offense, comme on dit ici au Grand Palais.
1: Paul Barcelone et Geoffrey Mariano, Grand Palais à Paris. Merci à vous deux, à mes côtés, le chef du service Sciences de France Info. Bonjour Olivier Aymon.
17: Bonjour.
1: Pour entrer dans les détails donc de ce que promet finalement Emmanuel Macron, le président pousse l'Europe à développer sa propre capacité à envoyer des hommes dans l'espace. L'ambition, c'est 10 ans, dit Emmanuel Macron. Est-ce que c'est imaginable? Est-ce que c'est faisable?
17: Alors, c'est sans doute faisable, en tout cas sur le papier, mais il y a un certain nombre de conditions à réunir. Il va falloir déjà trouver de l'argent et puis trouver également une fusée pour pouvoir envoyer les hommes dans l'espace et puis trouver aussi une capsule dans laquelle ils pourront s'installer, donc peut-être dans 10 ans depuis le Centre Spatial Européen à Kourou.
1: C'est ce que vous nous expliquiez hier d'ailleurs. On risque de manquer de fusée.
17: Alors, on risque de manquer de fusée. Alors, pour des vols habités, évidemment, il n'y en a pas tous les, deux mois. Donc, la question est moins prégnante. Non, il faut déjà trouver de l'argent. Ça coûte évidemment cher. Très cher, un programme habité. Il y en a eu un en Europe jusqu'au début des années 90. Ça s'appelait Hermès. L'idée, c'était de développer une navette spatiale équivalente à la navette américaine. Ça a coûté très cher. Ça a été abandonné parce que justement, il y avait des questions de coûts. Et puis aussi parce que début des années 90, ce sont les accidents des navettes américaines. Et ça met un coup d'arrêt à ce type de programme que donc on a aujourd'hui abandonné. Et l'Europe travaille en fait en collaboration, puisque nos astronautes partent pendant toute une période, ils sont partis avec les Russes, avec Soyouz, et aujourd'hui ils partent exclusivement avec les Américains, en l'occurrence avec SpaceX.
1: Donc il faut de l'argent, beaucoup d'argent, pour développer quoi? Des infrastructures, un vaisseau?
17: Alors il faut de l'argent. Le directeur de l'Agence Spatiale Européenne a chiffré l'ensemble du programme de l'exploration humaine et robotique, donc aussi avec des vaisseaux qui seraient automatiques, ou pour aller sur la Lune par exemple avec des rovers, comme il y a un projet en cours. Il a chiffré ça à 10 milliards d'euros, sur évidemment un certain nombre d'années. C'est de l'argent qui peut être discuté au sein de l'ESA. La prochaine grande discussion, elle est en 2028. Tous les 3 ans, en fait, les pays membres de l'ESA, les 23 pays membres, se regroupent pour dire, ben voilà, on va mettre tant au pot dans les prochaines années sur tel ou tel programme. À la dernière réunion, ça avait été laissé un peu de côté, justement, l'exploration humaine. Là, peut-être qu'à la prochaine, donc en 2028, il y aura plus d'argent pour fabriquer. Ben, en fait, il faut plusieurs éléments pour réussir du vol habité. Un, il faut des astronautes. Ceux-là, on les a, puisqu'on a des astronautes, un corps des astronautes européens. Thomas Pesquet, Sophie Adnot. Il y a un astronaute de réserve aussi, Arnaud Prost. Donc voilà. Et puis tous les autres des autres pays. Donc, les astronautes, on les a. Il faut un endroit pour les lancer avec une fusée. Ça peut se faire depuis Kourou. La fusée, c'est sans doute Ariane 6. C'est la plus grosse fusée dont qu'on a à disposition aujourd'hui. Lundi, le patron d'Ariane Group qui la fabrique a dit qu'il n'y a pas techniquement de difficulté à adapter Ariane 6.
1: On peut l'adapter, cette fusée-là.
17: Il y a notamment une question centrale pour le port spatial et pour la fusée, c'est de l'adapter avec une solution de secours si jamais il y a un risque pour l'équipage. Donc il faut trouver, voilà. Mais c'est que de la technique en fait, donc un peu d'argent évidemment derrière. Et puis il faut développer un vaisseau, parce qu'il faut une capsule dans laquelle ces astronautes peuvent monter. Et là, le président en a parlé, ça s'appelle Nix. Nix, c'est la capsule qui est développée par une compagnie franco-allemande qui s'appelle The Exploration Company, créée par une ancienne aussi du secteur spatial français. Le vol d'essai de cette station, de cette capsule, qui pour l'instant est une capsule cargo, c'est pour emmener du fret vers la Station Spatiale Internationale notamment. Mais le but, c'est de développer ça pour l'instant. Le vrai vol d'essai vers la Station Spatiale, il est prévu là aussi en 2028. C'est pour ça qu'Emmanuel Macron dit « je voudrais dans 2 ans une capsule vers l'ISS ». Cette capsule, si on peut mettre du fret, à un moment, on peut mettre 3 sièges, 2 sièges et puis mettre des astronautes à bord. Donc, c'est sans doute autour de cette capsule qu'un projet de vaisseau habité peut être fait. Donc, vous voyez, il faut plusieurs éléments. Le calendrier est assez serré. 10 ans, c'est pas évident, mais ça semble pas totalement infaisable.
1: Une fois qu'on a tout ça, ça va pas être une mince affaire, on a bien compris, on va où?
17: L'idée, c'est d'aller en orbite basse, ce qu'on appelle l'orbite basse. Qu'est-ce qu'il y a en orbite basse? Il y a des satellites et puis il y a surtout aujourd'hui la Station Spatiale Internationale, l'ISS, qui est à 450 km à peu près de la Terre. L'ISS, elle va disparaître d'ici 2030. Donc, il va falloir développer d'autres stations. Et d'autres stations, il y en a en projet, notamment des stations du côté des Américains. Et il y a une compagnie qui s'appelle VAST, qui a pour projet de développer la première station. En tout cas, eux, l'ambition, c'est que ça soit la première station commerciale qui serait développée, donc privée, puisque l'ISS s'est développée par des États. Et justement, il y a eu un accord signé avec VAST par les Européens, ce qui fait que Thomas Pesquet mènera notamment une première mission, alors là, vers l'ISS pour tester le matériel de VAST, et puis un premier essai vers la première brique, le premier élément de cette station, nouvelle station spatiale internationale. Et ça, c'est plutôt Arnaud Prost qui sera dans ce premier voyage, tout ça prévu 2027-2028 aussi, donc ça va beaucoup bouger, on va avoir plein de choses à se raconter.
1: Vaste projet, donc merci Olivier, mon chef du service science de France Info. Place au choix de France Info de ce jeudi. La France, sa gastronomie, sa tour Eiffel et ses pharmacies. Nos pharmacies deviennent visiblement des étapes touristiques. Cette tendance de la French pharmacy relayée par des influenceurs du monde entier met en avant les produits cosmétiques fabriqués en France, les officines parisiennes. Valentin Dunat s'est rendu dans l'une d'entre elles qui a énormément de succès, qui est prise d'assaut. C'est Place Monge dans le 5e arrondissement de Paris. Reportage.
18: Pour certains, c'est désormais un passage obligé. Ils visitent le Louvre, la Tour Eiffel et cette pharmacie.
19: Yes, it's true. It's part of the experience, I think, of being here.
18: Ça fait partie de l'expérience, dit Missy, qui vient de Philadelphie. Dans son panier plein de crèmes, de produits pour la peau, parce qu'en France, dit-elle, les produits sont pas chers et de bonne qualité.
19: The prices are good and the products are good.
18: Voilà ce qui attire tous ces touristes dans cette pharmacie dirigée par Catherine Dao.
20: Exactement, c'est moins cher et en parlant des Asiatiques, ils ont un petit peu peur des contrefaçons, donc ils préfèrent acheter ici. Dans les pharmacies françaises, il y a quand même une traçabilité qui est de qualité. Voilà, on ne vend pas n'importe quoi en pharmacie.
18: Est-ce que j'exagère donc si je dis que pour certains, c'est un passage obligé, comme la Tour Eiffel ou comme Notre-Dame ?
20: Eh ben non, je pense pas, parce qu'on dirait vraiment que c'est un passage obligé pour certains touristes, ouais. Ici, ça existe depuis bien avant le Covid, où on avait essentiellement des touristes asiatiques qui venaient limite en car. Au moment du Covid, bien sûr, on n'avait plus de touristes. Et ça a repris il y a quelques années avec un petit changement de nationalité, dans le sens où on a plus des Américains, des Brésiliens. Enfin, le monde s'est agrandi. Voilà.
18: Et ça, je le vois autour de moi. Hein. Le monde entier se presse ici. Il y a beaucoup de clients et surtout des clientes de Slovénie, d'Angleterre ou d'Espagne, comme Maria, par exemple.
21: Franchement, c'est magnifique. Et c'est grand. Hein. On a l'impression que c'est un labyrinthe, carrément. En plus, j'ai vu la dernière fois, je suis passée, il y a un bus touristique, il les dépose juste là. Hein.
18: Et donc, pour répondre à cette clientèle nombreuse et très variée, des conseillers ont été recrutées. Elles parlent notamment coréen, anglais,
22: you put just three drops and you apply
18: ou portugais.
22: Non, ça va bien. Non. Ok? Nada, com prazer.
18: C'est quoi votre prénom, pardon?
22: Cindy.
18: Vous parlez combien de langues, Cindy?
22: 4. Espagnol, français, portugais et du coup anglais.
18: Vous changez comme ça de continent et vous changez de... Mais c'est vrai, toutes les 5 minutes quoi.
22: Oui, c'est ça. Ouais. On arrive à bien jongler entre les langues.
18: Alors pourquoi cette pharmacie a-t-elle autant de succès? Quand je pose la question aux touristes étrangers, la réponse est toujours la même.
23: I saw it on social media.
18: J'ai vu ça sur les réseaux sociaux, dit Lily, qui vient du Rwanda.
23: A lot of people come, especially this pharmacy, they
18: Beaucoup
23: come
18: de touristes
23: here, so...
18: viennent dans les pharmacies, dit-elle, et surtout celle-ci. Alors, j'ai voulu essayer.
23: I wanted to try.
18: Là encore, cette officine a dû s'adapter et il y a désormais une personne qui s'occupe des réseaux sociaux.
24: Alors, je m'appelle Najette Wardani. Alors, je suis préparatrice en pharmacie, conseillère dermocosmétique et je gère aussi le TikTok de la pharmacie Monge. Au niveau des hashtags, j'utilise beaucoup les hashtags comme French Pharmacy, des hashtags un peu en anglais et du coup, bah, ça capte une large population, donc internationale.
18: Il y en a qui viennent ici faire des vidéos, c'est ça ?
24: Alors franchement, tout le temps. Des gens bah, du coup, qui se filment, qui prennent en photo, qui parlent avec leur famille. Il y en a, ils peuvent rester ici toute la journée. Hein. On les voit, ils arrivent à midi et puis ils repartent à 19h et qui demandent à la fin du coup une détaxe parce qu'en fait, ils achètent un peu pour toute la famille.
18: Et parmi les produits phares qui cartonnent, je le vois autour de moi dans les paniers, il y a la Biafine ou la Cicaplast.
24: Ils demandent tous des produits, comme vous avez cité, hein, Biafine, certaines crèmes, médicaments, qui sont pas normalement adaptés pour le visage, mais que les gens utilisent comme routine de soins.
18: C'est-à-dire la Biafine, par exemple, certains le considèrent comme une crème hydratante, quoi.
24: Ah oui, aux États-Unis, je pense que c'est utilisé comme ça. Et puis en plus, comme ça fait 4 fois le prix, ils viennent acheter ça.
18: Résultat, à la caisse, les paniers sont bien remplis, comme le confirme la directrice.
20: C'est vrai qu'il y a des très gros paniers. Ça peut aller de 1000 euros, 2000. Enfin, c'est peut-être pas, c'est un peu exceptionnel, mais ça arrive très souvent.
18: C'est ce qui explique pourquoi de plus en plus de pharmacies parisiennes occupent ce créneau de la French Pharmacy, très rentable.
1: Un reportage de Valentin Dunat, c'était le choix de France Info de ce jeudi que vous retrouvez comme d'habitude sur notre site franceinfo.fr. Le fil info à suivre.
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1: On est au Mondial féminin de basket après le fil info. 1h15, Augustin Rivet, le ministre de l'Intérieur, déplore l'annulation d'un concert de Barbara Bouch.
12: Il était prévu à Amiens le 19 septembre prochain. La décision d'annuler a été prise par le maire socialiste de la ville et la salle de spectacle concernée. Laurent Nounès estime que toutes les garanties de sécurité avaient pourtant été apportées à l'organisateur. La DJ française était visée par un appel au boycott lancé par l'association France-Palestine Solidarité. La baisse légère des violences l'an dernier dans les transports en commun, les statistiques 2025 publiées aujourd'hui. 2% de victimes en moins par rapport à l'année précédente pour tout ce qui regroupe les vols, les violences, les escroqueries et les fraudes aux moyens de transport, aux moyens de paiement. C'est le plus bas niveau depuis 10 ans. La condamnation de l'ancien maire de Saint-Étienne, confirmée en appel. Aujourd'hui, Gaël Perdriau, reconnu coupable à nouveau de chantage à la sextape comme contre l'un de ses adjoints de l'époque. 5 ans de prison, dont une année avec sursis. Et puis les organisateurs de la primaire social-démocrate confirment la tenue de 3 débats télévisés pendant la campagne. Le premier sur LCI le 23 septembre, le deuxième le 1er octobre sur France 2, le dernier sur BFM à une date indéterminée, mais quelques jours seulement avant le premier tour. Scrutin prévu le week-end des 9 et 10 octobre. La liste des candidats doit être arrêtée la semaine prochaine.
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1: Xavier Monferrand nous attend à Berlin, en Allemagne, où se déroule le Mondial féminin de basket. Bonjour Xavier.
2: Bonjour Marie, bonjour à tous.
1: Et où, dans moins de 2 heures, les Françaises jouent les quarts de finale de ce Mondial contre la Chine. Il y a là, Xavier, une histoire de malédiction à briser.
2: Ouais, c'est assez dingue. En fait, c'est une anomalie presque dans le palmarès. C'est la success story, pardonnez-moi le mauvais français, mais vraiment cette histoire à succès du côté de l'équipe de France de féminine de basket. Je veux dire, on la connaît, multimédaillée aux Jeux Olympiques, multimédaillée aux championnats d'Europe. Mais alors, les championnats du monde, c'est la compétition qui résiste dans toute l'histoire du basket féminin français. C'est bien simple, il n'y a eu qu'une seule médaille dans toute l'histoire du basket féminin français aux Mondiaux. C'était une médaille de bronze en 1953, il y a 73 ans. Et on va même aller plus loin. Ce quart de finale, Marie, c'est presque un plafond de verre pour cette équipe. Alors ça n'est pas évidemment ce plafond de verre parce que l'équipe de France est à un niveau bien supérieur au quart de finale de compétition internationale, mais c'est vrai qu'en Coupe du Monde elles n'ont jamais passé ce stade des quarts de finale. Ça fait même 24 ans que ça s'arrête systématiquement en quart pour l'équipe de France de basket. Donc celui-là, il a vraiment beaucoup de valeur symbolique, à vrai dire, parce qu'elles veulent surtout aller chercher une médaille, et puis on parle d'elles peut-être pour le titre, en tout cas pour une revanche avec les Américaines qui sont en train d'étriller La Hongrie en quart de finale, il n'y a pas match, hein, il y a 99 à 49, il reste quelques minutes à jouer, mais voilà, on pense déjà à cette finale évidemment éventuelle contre les États-Unis. Mais enfin, avant, il y a une histoire à réécrire pour l'équipe de France, déjà de se qualifier pour le dernier carré. Ce sera pas un exploit, mais ce sera déjà une belle marche de franchie pour l'équipe de France, parce que oui, c'est étonnant, c'est une anomalie, mais c'est vraiment un moment en compétition, en Coupe du Monde où les Bleus ont toujours été en difficulté. Donc c'est le moment d'inverser la tendance.
1: Alors restez avec nous, Xavier. Delphine Sureau est également avec nous, correspondante de France Info en Chine, en direct de Pékin. Bonjour Delphine.
3: Bonjour.
1: Alors on aime Victor Wembanyama, on va adorer Zhang Ziyu, la muraille de Chine, pivot de l'équipe chinoise, elle mesure 2m23, Delphine. Même en Chine, c'est du jamais vu.
3: Ah oui, parce que la Chine a une tradition de très grandes pivots autour de 2 mètres. Mais Zhang Ziyu, c'est vraiment hors norme. Ses adversaires lui arrivent aux épaules et elle doit se baisser pour sortir d'un ascenseur. Le sélectionneur chinois la compare d'ailleurs à une licorne pour sa rareté. La presse chinoise, elle, fait inévitablement le rapprochement avec Yao Ming, la légende du basket chinois, 2m29. La taille de Zhang Ziyu lui permet de dunker sans même sauter, juste en se hissant sur la pointe des pieds. Alors elle a de qui tenir, hein. Ses parents sont tous les deux basketteurs professionnels. Son père mesure 2m10. 2m10, c'est la taille qu'elle faisait à 11 ans. Dans un reportage de la télévision du Shandong, sa province d'origine dans l'est de la Chine, on la voit jouer dans la cour d'école, un corps d'adulte au milieu des enfants.
5: J'ai toujours eu l'impression d'être grande depuis toute petite. Quand les autres enfants n'arrivaient pas à attraper quelque chose, je le prenais sans difficulté. Ça me faisait plaisir. Aujourd'hui, j'aime dessiner, lire, faire du crochet. Et j'ai fabriqué des sachets parfumés pour chacune de mes coéquipières.
3: Oui, il y a une de ses coéquipières en équipe de Chine dit d'ailleurs que c'est encore une petite fille dans sa tête.
1: Et ce qui explique, Delphine, pourquoi ses entraîneurs la protègent.
3: Oui, parce que les défenseuses adverses jouent très dur sur elle. Elle a donc moins de temps de jeu. 11 minutes contre la République tchèque, 8 contre l'Italie. Selon le sélectionneur chinois, il faut encore qu'elle s'endurcisse, qu'elle travaille sa mobilité, sa vitesse, notamment pour revenir en défense quand elle a marqué. Mais sa marge de progression est énorme, d'autant plus qu'elle n'a pas de maladie liée à sa taille. Zhang Ziyu s'entraîne souvent à part, sans le groupe, avec une équipe dédiée. Et devinez son rêve ? Elle veut aller aux États-Unis. Eh oui. Pour jouer en WNBA, le championnat féminin américain.
1: Une géante, Delphine, et une équipe, donc, Xavier, qu'il va falloir battre pour espérer aller en demi, et pourquoi pas, donc, vous l'évoquiez tout à l'heure, Xavier, rencontrer les États-Unis.
2: Oui, effectivement, alors c'est vrai que cette équipe de Chine, c'était le bourreau de l'équipe de France. Lors de la dernière Coupe du Monde en Australie en 2022, elles avaient battu les Françaises, donc en quart de finale, si vous m'avez suivi. Franchement, c'est pas la même histoire aujourd'hui, hein. Je veux pas m'avancer, mais l'équipe de Chine est un bon cran, voire deux crans en dessous de l'équipe de France, même avec Zhang Ziyu qu'on a vu jouer hier soir, parce que les Chinois sont passés par les barrages. Elles vont disputer 2 matchs à haute intensité en moins de 24 heures. Donc c'est dur pour l'équipe de Chine. Et Zhang Ziyu, on la voit très peu, hein, comme l'a dit Delphine, elle est protégée aussi parce que on sent bien qu'elle fatigue très vite sur le parquet. Elle fait des rentrées de 2 minutes maximum, évidemment elle joue à une altitude où les autres ne peuvent pas jouer, hein. Les mains tout près du cercle, donc il suffit de l'envoyer les ballons assez haut, mais c'est vrai que c'est une arme sur certaines séquences, même si l'autre pivot qui joue au New York Liberty en WNBA est vraiment la meilleure joueuse de Chine. Mais vraiment, en tout cas pour les Françaises, ça devrait pas être un gros obstacle aujourd'hui.
1: France, Chine, quart de finale du mondial féminin de basket, c'est à 14h30, un match qu'on va vivre avec vous. À tout à l'heure, Xavier Monferrand, et merci Delphine Sureau, correspondante de France Info en Chine. Changeons de sport, parce que la France doit accueillir dans les Alpes les Jeux Olympiques d'hiver de 2030. À la tête du comité d'organisation de ces Jeux, Edgar Gros-Piron, champion olympique en 92 à Albertville, dont la chute est annoncée. Les organisateurs se retrouvent aujourd'hui en bureau exécutif, mais à l'heure qu'il est, Emma Sarango, on ne sait toujours pas si Edgar Gros-Piron va quitter ou non ses fonctions.
6: Ben non, pourtant, le bureau exécutif Marie doit débuter à 15h30 à Lyon, au siège du COJOP. Et selon nos informations, l'hypothèse la plus probable était qu'Edgar Gros-Piron décide, avant le début de la réunion, de quitter ses fonctions pour, dit-on, sortir par le haut. Alors, il reste un peu moins de 3 heures, c'est encore possible. Mais pour l'instant, ça n'est pas le cas. Sauf que si le champion olympique de boxe n'a pas pris l'initiative lui-même d'ici 15h30, eh bien, on va la prendre pour lui. Et quand je dis « on », ce sont les membres du bureau exécutif, ce qu'on appelle les parties prenantes, les deux présidents des régions sud et Auvergne-Rhône-Alpes, les deux présidentes des comités olympiques et paralympiques français, Michel Barnier, l'ancien premier ministre et ancien co-président des Jeux de 92, et puis évidemment la ministre des Sports qui représente l'État. 6 personnes donc qui ces derniers jours se sont mis d'accord pour pousser vers la sortie celui qui était devenu le problème et non la solution.
1: Et que s'est-il passé justement depuis sa prise de fonction en mars 2025, Emma, pour qu'on en arrive là ?
6: Ben, il faut d'abord reconnaître qu'il est arrivé dans un contexte pas très confortable, hein, Edgar Gros-Piron. En mars 2025, tout le monde attendait le biathlète star Martin Fourcade, mais il avait trop de détracteurs au sein du projet. Gros-Piron est donc arrivé en invité surprise, avec en plus déjà la comparaison permanente avec Tony Estanguet, qui était devenu un demi-dieu hein, depuis le succès des Jeux de Paris. Donc, c'était un mur, c'est vrai, assez raide, mais sur le papier, le champion olympique avait le niveau, sauf que dès les premières bosses, si vous me permettez, Marie, la métaphore, Edgar Gros-Piron est allé à la faute. Dans les nominations aux postes clés, il a voulu imposer certains noms. Dans les choix des sites olympiques aussi, avec notamment l'exemple de Val d'Isère, soudainement venu remplacer Méribel pour le ski alpin. Polémique aussi sur son train de vie, ses dépenses en tant que président. Tout cela a donné l'image d'un homme entêté, obstiné, incapable d'écouter et d'accepter une opinion contraire. Et forcément, eh bien, ça a eu des conséquences avec des démissions parmi les plus hauts postes, notamment son directeur général. Au lendemain des Jeux de Milan-Cortina, il a fallu ensuite plusieurs missions d'apaisement, notamment diligentées par Matignon. Et le summum, ça a été cette audite sur le climat social au sein du comité qui a été lancé au début de l'été et qui a mis en évidence une souffrance des salariés. Bref, tout cela a fini de convaincre que ce président dont la légitimité était régulièrement remise en cause devait partir.
1: Emma Sarango, merci. J'accueille notre invité. Bonjour Armand de Rendinger.
7: Bonjour.
1: Merci d'être avec nous. Vous êtes consultant, spécialiste de l'olympisme. Emma Sarango nous expliquait comment on en était arrivé là. C'est l'échec d'un homme ou d'un système de gouvernance ?
7: Oh, c'est bien sûr, c'est l'échec d'un homme comme Edgar Gros-Piron, champion olympique, qui était persuadé qu'il pourrait mener à bien cette mission qui est quand même très complexe. Mais c'est surtout un problème de gouvernance d'une manière générale. Dès le départ, la manière dont les choses se sont enclenchées, on ne pouvait pas le faire autrement. De toute façon, ne faisons pas d'illusions. Toutes les organisations des Jeux Olympiques, les deux premières années, ont été des années difficiles, peu importe le pays qui les organisait. Et à chaque fois, on a eu un changement de direction. Mais on changeait
1: donc
7: de direction.
1: Donc, c'est pas exceptionnel. C'est pas...
7: Non. Ce qui est exceptionnel en France, c'est qu'on se rend compte du problème 3 ans. Depuis 3 ans. On est à 3 ans des Jeux eux-mêmes. Ce n'est jamais arrivé d'une manière si tardive. Non, c'est un véritable problème de gouvernance qui a été complètement sous-évalué dès le départ. Et il y a eu une captation de la part d'un certain nombre de politiques des Jeux Olympiques qui a fait qu'il y a eu une opposition radicale à tout ce qui peut être engagé.
1: C'est-à-dire que la gouvernance était tellement complexe, effectivement, que les conflits étaient quasiment inévitables. Mais qui dirige alors aujourd'hui réellement ces Jeux de 2030 ?
7: Eh bien, normalement, enfin, il faut reprenons vraiment la règle, c'est le Comité National Olympique et Sportif Français qui est en charge d'organiser les Jeux Olympiques en France. Ce comité, en règle générale, délègue ses pouvoirs à un COJO, ça a été le cas pour Paris 2024, qui a été une réussite, comme vous l'avez cité, et elle a fait la même chose avec les Alpes 2030. Mais la seule différence, c'est que les politiques se sont totalement mêlés de l'histoire, car il fallait faire en sorte de satisfaire tout le monde, sans savoir quelle était vraiment l'ambition des Jeux Olympiques eux-mêmes. Chacun voulait tirer la couverture à soi, et le pauvre Edgar Gros-Piron s'est trouvé dans une situation impossible à gérer, indépendamment de ses qualités et ou de ses défauts.
1: Et le CIO, alors le Comité International Olympique, il va devoir travailler donc avec un comité d'organisation dont le patron change visiblement à 3 ans et demi de l'événement. Le CIO va se fâcher ou peut considérer qu'il vaut mieux changer maintenant ?
7: Non, le CIO ne se fâche jamais. Partir de ce principe-là, il a eu la chance que la France ait accepté d'organiser les Jeux de 2030. C'était un deal qui a été passé entre le président du CIO, Thomas Barr, et David Lapartien, qui était à l'époque le président du Comité National Olympique et Sportif Français. Il lui a attribué les Jeux, je veux dire, gracieusement. Et à partir de ce moment-là, il fait totalement confiance à l'organisation de se faire correctement. C'est toujours comme ça que ça se passe. Mais la seule différence là aujourd'hui, c'est que l'organisation qui est mise en œuvre ne correspond pas. Là, donc, le CIO s'y intéresse de très près. Il a une commission de coordination qui regarde si les choses se déroulent normalement. Puis, il faut savoir que les jeux ne seront pas retirés à Alpes 2030, sauf si on n'arrive pas à trouver une organisation adéquate. Il y a South Lake City qui organise les Jeux d'hiver en 2034, mais qui est prêt déjà pour 2030 s'il le faut. Ah. Vous voyez ce que je veux dire?
1: Bon, ça risque de bouger en tout cas dans l'après-midi. Merci beaucoup d'avoir été avec nous, Armand de Randinger. Je renvoie à un ouvrage que vous avez consacré à d'autres jeux, le Paris Olympique de 2024, chance ou malédiction, avec un point d'interrogation, publié aux éditions Vigo. Merci d'avoir été avec nous.
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1: Et attention, Céline Dacosta, risque orageux sur le sud-est du pays cet après-midi.
26: Oui, le ciel est très instable à cause d'une dépression qui évolue vers l'Italie, qui maintient un air plus humide et perturbé avec des orages parfois forts entre les Alpes et la Corse cet après-midi. On a aussi une nouvelle perturbation océanique, elle arrive par l'Atlantique, elle est peu active hein, pour l'instant en tout cas. Elle apporte surtout des nuages de la Bretagne, pays de la Loire jusqu'à la pointe nord, nuages qui débordent déjà vers la région centre, le bassin parisien ou encore la Picardie. On pourra avoir quelques gouttes, ça sera en toute fin de journée et ça concernera surtout les bords de Manche.
1: Et entre ces deux zones un peu perturbées, il y a du soleil.
26: Du soleil, oui. Pour tous les autres, il est donc largement présent du sud-ouest au nord-est avec des températures de saison quasiment partout, parfois légèrement en dessous. 19 degrés à Cherbourg pour la plus basse, 21 à Lille, 23 à Paris, 24 à Strasbourg. On attend 25 à Bordeaux, 26 à Nice, 28 à Montpellier et encore 29 à Ajaccio.
1: Merci Céline. Il est 13h02, bienvenue. À l'heure du journal de Mélanie Delaunay. Bonjour Mélanie.
27: Bonjour.
1: L'avocat du policier municipal de Carcassonne donne sa version des faits.
27: Après les réactions d'indignation à la vidéo dans laquelle cet agent tient des propos racistes, son avocat voit dans les publications de ces images une atteinte à la vie privée. Dans l'actualité aussi, le gouvernement qui va réduire les indemnités de certains arrêts maladie de longue durée et qui veut frapper au portefeuille les patients qui multiplient les consultations avec différents médecins pour obtenir un arrêt. On a vécu l'été le plus chaud jamais mesuré sur Terre, des conditions météo qui perturbent la scolarité de plus d'un enfant sur 10 à travers le monde selon l'UNICEF. Et puis les réactions des premiers visiteurs qui ont pu admirer la tapisserie de Bayeux à Londres. On est à Londres, au Royaume-Uni, dans quelques minutes. L'enquête se poursuit et le parquet de Carcassonne a suspendu les quatre policiers municipaux qu'on entend tenir des propos racistes, mais aussi sexistes, homophobes, complotistes dans la vidéo publiée hier et qui fait scandale. L'avocat du principal agent mis en cause, le chef d'équipage, appelle aujourd'hui à la retenue. Aurélien Tirard, il souligne qu'il s'agissait d'une conversation privée.
28: Oui, conversation privée captée, rappelle l'avocat, à l'insu de son client, le brigadier chef, celui qui tient la plus part des propos incriminés. L'avocat précise aussi que pendant les 6 heures d'enregistrement, jamais ces propos n'ont été tenus en présence de public et en dehors, je cite, de tout exercice de prérogative de puissance publique. Au vu de ces éléments, pour cet avocat, rien ne justifie que la vidéo ait fuité. Il dénonce une atteinte sérieuse à la vie privée du brigadier chef et de ses collègues. L'avocat estime aussi que des questions se posent sur les règles qui encadrent l'usage des caméras piétons et l'exploitation du contenu des enregistrements. Il indique que le policier municipal attend sereinement l'issue de l'enquête pénale, enquête qui est toujours en cours. Précise de son côté le parquet de Carcassonne, ouverte en début d'année à la suite de la plainte déposée par le policier, mais dont les motifs ont évolué pour s'intéresser donc surtout au contenu raciste, homophobe et sexiste, et non plus seulement aux éléments portant sur l'atteinte à la vie privée de l'agent municipal.
26: Aurélien Tirard, service police-justice de France Info. Pas de changement à l'issue du procès en appel dans l'affaire du chantage à la vidéo intime. Gaël Perdriau, l'ancien maire de Saint-Étienne, retourne en prison. Il est de nouveau condamné à 4 ans de prison ferme. Son avocat va déposer un pourvoi en cassation et une demande de remise en liberté.
1: Le gouvernement veut encore serrer la vis sur les arrêts maladie.
26: Oui, depuis le début du mois, la durée des arrêts de travail est limitée à 1 mois pour une première prescription, à 2 pour une prolongation. 2 décrets doivent être publiés dans les prochains jours. L'un pour réduire la durée d'indemnisation de certains arrêts maladie. On va y revenir, Anne-Laure Danier. L'autre vise ceux qui pratiquent ce qu'on appelle le nomadisme médical.
10: Oui, et dans leur cas, les sanctions seront immédiates. Tous ceux qui pratiquent le nomadisme médical, c'est-à-dire qu'ils passent d'un médecin à un autre pour avoir des arrêts maladie. D'après la Sécurité sociale, en 2024, 13 000 assurés sociaux ont bénéficié de 5 arrêts par 5 généralistes différents dans l'année pour 12 jours en moyenne d'arrêt. Ces nomades devront rembourser une partie des indemnités perçues ou bien payer une pénalité financière. C'est la Sécurité sociale qui le définira. L'autre mesure sera appliquée mi-octobre. Elle concerne beaucoup plus de monde et coûte plus de 3 milliards d'euros à l'assurance maladie. En 2023, 400 000 personnes ont été arrêtées plus de 6 mois pour une dépression ou des troubles musculo-squelettiques sans souffrir d'une maladie chronique ou grave. Les indemnités de ces arrêts longue durée dérogatoires vont passer de 3 ans à 1 an seulement. En contrepartie, le ministère de la Santé promet un meilleur suivi pour ses patients.
26: Merci à Anne-Laure Danier. La France est en retard pour appliquer cette directive européenne. Le projet de loi pour améliorer la transparence sur les salaires vient d'être présenté en Conseil des ministres. L'objectif, c'est d'améliorer l'égalité salariale entre femmes et hommes, alors que dans le privé, à durée de travail égale, les femmes sont payées 14% de moins en moyenne, selon l'INSEE. Des salaires qui ne suffisent pas toujours à couvrir toutes les dépenses. C'est ce qui ressort du baromètre annuel du Secours populaire sur la perception de la précarité. Faustine Calmel, 4 personnes sur 10 parmi celles qui ont un emploi jugent que leur rémunération ne suffit plus.
14: Le seuil de pauvreté à 1288 euros, Caroline en est loin.
15: Moi je gagne bien ma vie, je pense, je suis bien au-dessus, le double.
14: Et pourtant, salariée dans un syndicat, maman solo avec 2 ados, elle fait des concessions sur l'alimentation.
15: Surtout quand on a les enfants et pourtant on aimerait bien leur donner manger sain, donc j'essaie de faire le plus possible à manger. Mais ouais, c'est cher quand même. Tous les jours, les fruits, les légumes, la viande, j'en mange très peu parce que c'est trop cher. Le poisson, c'est pareil.
14: Et puis, il y a le chauffage.
15: L'hiver dernier, j'ai pas chauffé beaucoup chez moi. 17, bah tant pis quoi, on limite pour les meilleures courses ou payer un truc aux enfants.
14: Et éviter de se retrouver trop à découvert.
15: Ça m'est arrivé de regarder mon compte et me dire je suis à découvert et j'ai un plein d'essence à faire. Ouais, ouais. Donc, alors me priver, non, mais le découvert se creuse.
14: Comme Caroline, un sondé sur 2 explique avoir froid sans pouvoir se chauffer plus. 2 sur 3 ne s'offrent plus de sortie, un univers qui se réduit. Nicolas Champion est le secrétaire national du Secours populaire.
16: Et s'aggrave, et se densifie, et surtout, elle s'enracine, en fait, la pauvreté aujourd'hui. On a coutume de dire qu'une crise en chasse une autre, mais on a eu la crise du Covid qui a fortement précarisé la population, et maintenant, on a les crises liées à la guerre ou à l'inflation. Et aujourd'hui, n'importe qui peut avoir besoin du Secours populaire.
14: Avec une note d'espoir, malgré ces difficultés, 39% des Français se disent prêts à s'engager bénévolement pour une association.
26: Pour ceux qui ont un patrimoine, cette proposition des notaires pour favoriser la transmission, divisée par 2 le montant des taxes dues à l'État en cas de donation, il s'agirait d'inciter les personnes âgées de moins de 75 ans à transmettre de leur vivant à leurs enfants.
1: Et on va voir ce que peut donner en détail cette idée dans une dizaine de minutes, Mélanie. Un pays sur 4 à travers le monde a battu des records de température pendant l'été.
26: La chaleur au mois d'août atteint un niveau jamais enregistré à l'échelle de la planète, selon les données de l'Observatoire européen Copernicus. Des conditions météo qui perturbe la scolarité des élèves, vagues de chaleur, mais aussi tempêtes, inondations. D'après l'UNICEF, 171 millions d'élèves en subissent les répercussions. Nathanaël Charbonnier.
17: Le rapport de l'UNICEF concerne 106 pays ou territoires avec 3 phénomènes météo responsables. Le premier concerne les tempêtes. C'est la première cause d'absence. 109 millions d'enfants dans le monde ont eu leur scolarité perturbée par ce phénomène. Le second concerne les inondations. On estime que 70 millions d'élèves ont été touchés. Le troisième phénomène est lié aux vagues de chaleur qui ont concerné environ 50 millions d'enfants. Le rapport met en avant les graves inondations qui ont eu lieu au Pakistan en 2025, mais aussi les cyclones qui ont frappé Madagascar. Mais l'UNICEF souligne que la tempête ne souffle pas qu'ailleurs, puisque 500 000 élèves espagnols ont été privés d'école dans la région de Valence. À savoir aussi que le climat ne fait pas de distinction de porte-monnaie. Riches et pauvres sont touchés, même si évidemment les incidences ne sont pas les mêmes suivant le milieu social auquel vous appartenez. Reste une donnée à garder en tête, incontestable, ce sont les jeunes filles qui sortent en premier du système scolaire dans les régions les plus défavorisées.
1: Voir décoller dans 10 ans la première capsule européenne avec à bord des astronautes européens et d'autres nations. C'est l'ambition affichée ce matin par Emmanuel Macron au sommet international sur l'espace. Le chef de l'État qui appelle à faire de l'Europe une puissance spatiale et à favoriser, dit-il, la préférence européenne dans ce domaine.
4: On en vient à cette exposition historique dans tous les sens du terme.
1: Ah oui, puisque c'est la première fois depuis sa création au XIe siècle que la tapisserie de Bayeux est exposée de l'autre côté de la Manche. Cette broderie de près de 70 mètres de long qui retrace la conquête de l'Angleterre par Guillaume le Conquérant, visible depuis la fin de la matinée au British Museum à Londres, où vous êtes pour France Info, Gaëlle Joly. Les premiers visiteurs commencent à sortir de l'exposition.
12: Oui, alors c'est assez surprenant car les Anglais se sont mis sur leur 31 pour venir admirer la tapisserie, collier de perles, longue robe en dentelle, veste chic. On représente les Saxons, nous disait tout à l'heure une visiteuse, et il faut qu'on soit à la hauteur de ce moment historique. Ça y est, vous le disiez, les premiers l'ont vu enfin, cette tapisserie qu'ils chérissent tant. 40 personnes entrent toutes les 10 minutes pour admirer le chef-d'œuvre. 40 minutes sur place, pas plus. L'accueil est immense devant le British Museum. À la sortie, ceux qui l'ont vu ont des étoiles dans les yeux, magnifiques, incroyables, splendides, une cascade de superlatifs, encore plus beau que ce que nous avions imaginé. Je ne trouve pas les mots, disait un londonien qui a fait sécher l'école à son fils pour être là aujourd'hui. Merci monsieur Macron, merci la France. Voilà le message des Anglais ici ce midi devant le British Museum.
1: Merci Gaëlle, jolie correspondante de France Info à Londres. Alors tous les billets sont vendus jusqu'à la fin décembre pour cette exposition de la tapisserie de Bayeux à Londres, mais d'autres doivent être mis en vente le mois prochain.
4: Mélanie Delaunay, merci.
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4: À suivre l'héritage et cette proposition des notaires pour faciliter la transmission de patrimoine. On rentre dans les détails dans une dizaine de minutes, mais tout de suite 13h12. Quelle mouche a piqué Donald Trump ?
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4: Très long discours du président américain la nuit dernière à Dallas, discours de clôture de la première journée de la convention républicaine avant les élections demi-mandat qui doivent avoir lieu le 3 novembre et qui risquent de faire très mal aux républicains. Bonjour Olivier Poujade.
29: Bonjour Marie, bonjour à tous.
4: Donald Trump est allé jusqu'à faire miroiter de l'argent à tous les Américains qui soutiendraient son mouvement politique lors des élections.
29: Oui, c'est le retour d'une bonne vieille ficelle transactionnelle. Rends-moi un service et je te donnerai de l'argent. Dans ce cas précis, il s'agit de monnayer le bulletin de vote des électeurs américains pour sa réélection en 2024. Déjà, Donald Trump avait promis l'ouverture d'un compte de 1 000 $ pour chaque enfant né pendant son mandat. Eh bien, cette fois-ci, la somme est encore plus alléchante.
30: If the Republicans win the House of Representatives,
31: si les républicains, lance Trump, gagnent la Chambre des représentants et le Sénat grâce à notre formidable réussite économique, je verserai à chaque citoyen adulte des États-Unis d'Amérique un dividende de 5 000 $.
29: Voilà, la promesse, si elle est tenue, coûterait plus de 1300 milliards de dollars à l'État fédéral américain, avec l'interrogation de savoir si Donald Trump tiendra parole. Les comptes Trump à 1 000 $ dont je vous parlais pour les nouveau-nés n'ont vu le jour qu'il y a quelques semaines sous la pression de la base trumpiste. Le président avait aussi promis la redistribution de 2 000 $ par Américain à l'annonce de son offensive, vous savez, sur les tarifs douaniers, mais cette politique est loin de se révéler aussi lucrative que prévu. Trump n'a donc jusqu'ici pas pu tenir promesse.
4: J'imagine que tout ça pose problème, Olivier.
29: Oui, un problème avant tout éthique. Hein. Ce dividende promis revient au final à soudoyer l'électeur américain pour s'assurer de son soutien. Il rappelle la loterie du million de dollars lancée en fin de campagne 2024 par Elon Musk pour soutenir le candidat Trump et sa politique de liberté d'expression. Loterie jugée illégale à l'époque par l'ancien ministère américain de la Justice.
1: N'y a-t-il pas alors un soupçon de fébrilité derrière cette annonce de Donald Trump ?
29: C'est vrai que cela ressemble un peu à un sauf qui peut, alors que les sondages ne sont pas favorables et que Donald Trump n'est pas parvenu à réduire l'inflation comme il l'avait annoncé. C'est une manière pour lui de répondre à 40% des électeurs républicains, ils sont 71% des électeurs d'une manière générale, de répondre à ces électeurs récemment interrogés par l'Institut Ipsos qui désapprouvent la façon dont leur président a géré jusqu'ici le coût de la vie depuis son retour en janvier 2025.
1: Alors poursuivons, merci Olivier Poujat de l'analyse avec notre invité. Bonjour Corentin Célin.
0: Bonjour.
1: Merci d'être avec nous, historien spécialiste des États-Unis. Vous nous éclairez régulièrement sur la vie politique américaine. On vous lit sur le site lesjours.fr entre autres. Vous voyez quoi dans cette nouvelle promesse de Donald Trump ? La promesse du désespoir ?
0: Alors, dans son esprit, non. Dans son esprit, je pense que c'est au contraire, il veut se mettre, il l'a dit, hein, il veut se mettre au centre de la campagne. Il veut faire en sorte que tous les candidats aux élections de mi-mandat, où ce sont, j'allais dire, un petit peu des élections locales, hein, ce sont des dizaines d'élections, circonscription par circonscription, élection sénatoriale par élection sénatoriale, bien lui, il dit, si vous me mettez sur le ticket, c'est-à-dire que si vous me citez les candidats républicains, si vous faites campagne avec moi, vous allez voir, vous allez gagner. Et c'est ce qu'il a voulu faire en organisant cette convention, déjà très peu habituel. Alors il y en avait eu il y a très longtemps du côté démocrate dans les années 1970, mais c'est très rare pour un parti de faire comme ça une forme de convention alors qu'on n'est pas en année présidentielle. Mais elle a un seul but, c'est mettre Trump au centre. Et lui, Trump, il pense que s'il est au centre et s'il donne l'illusion d'être sur le bulletin de vote, eh ben les républicains vont gagner. Sauf que beaucoup de républicains, bah ils pensent plutôt l'inverse, parce que comme l'a rappelé Olivier Poujade, c'est un président très impopulaire et qu'il est de plus en plus sur des thématiques chères aux Américains.
1: Promettre 5 000 $, ça surprend en France, Corentin Célin, c'est légal ?
0: Alors, déjà, c'est un peu une promesse de Gascon, hein, parce ce qu'il a dit exactement, c'est alors, il faut que les républicains conservent les majorités dans les deux chambres, et il faudra que le Congrès donne son accord. Donc, premièrement, on a loin encore.
1: Pas gagné.
0: D'autant que aussi Olivier Poujade le rappelait, il a. Une fois encore, ici, dit oui, ce sera sans doute avec l'argent des tarifs douaniers. Sauf que ces tarifs douaniers, on a vu, ils ont été invalidés une première fois par la Cour suprême. Pour certains, ils ont été repris. C'est pas du tout sûr comme source de revenus. Donc là aussi, c'est très incertain sur la source de revenus. Et d'ailleurs, troisième point, il y a une sorte de gaffe dans la gaffe, parce que au moment même où il annonçait cela, on a appris que le secrétaire au Trésor, c'est-à-dire son ministre des Finances, avait un peu affolé les marchés obligataires et renforcé les tensions sur les taux d'intérêt sur la dette américaine en rachetant des obligations. Et donc on se dit, oh là là, le pays est très lourdement endetté, les taux ont tendance un petit peu à s'emballer, hein, les taux d'intérêt, est-ce que c'est bien le moment d'aller dépenser plus de 1 000 milliards de dollars supplémentaires qui seraient financés par la dette ? Donc, de tous ces points de vue, c'est très choquant du point de vue éthique, comme le rappelle, hein, ça peut s'assimiler effectivement à une tentative suggérée d'achat de vote, mais surtout, ça paraît complètement déraisonnable aussi du point de vue financier et pas financé du tout. Voilà.
1: Mais qui est dupe alors, Corentin Célin ?
0: Alors, qui est dupe ? Pas grand monde, je pense, mais ce n'est pas le but, parce qu'il faut replacer cette intervention dans l'ensemble de la nuit de la convention, où Trump a énormément parlé, où il a parlé beaucoup de lui d'ailleurs, essentiellement, et encore une fois, il veut montrer que lui, aux manettes, en quelque sorte, il arrive un petit peu comme un sauveur, comme un magicien. C'est toujours cette idée qu'il a, que lui, il a gagné deux présidentielles, et que donc lui seul peut faire gagner les Républicains. Et là, il arrive un petit peu avec un gimmick et il dit voilà, je vais vous redonner, vous allez voir, avec moi, j'ai cette idée et ça va relancer la campagne et avec moi au centre, vous allez gagner. Donc, c'est plus aussi une forme d'encouragement, de mobilisation pour les Républicains, même si beaucoup chez les Républicains ne sont pas dupes de la faisabilité réelle qui est faible de cette mesure.
1: Mais après 2 ans d'exercice du pouvoir, justement, est-ce que ça peut marcher ? Je vous pose la question, parce que les tribunes n'étaient pas pleines, par exemple, hier à Dallas.
0: Alors, toute la question, c'est que Donald Trump est extrêmement impopulaire. Il est chez les instituts de sondage sérieux entre 35 et 40% d'approbation. Alors, ce qui pour un président français pourrait paraître formidable, mais pour un président américain, c'est faible, c'est très faible. Et le problème, justement, c'est que si les Républicains ont une chance, c'est peut-être de ne pas trop nationaliser le scrutin autour de Trump.
1: Alors que lui se met au centre, donc.
0: Voilà, exactement. Et donc, il y a un petit risque que, faisant cela, il aggrave la situation des Républicains. Parce que les Républicains, ils ont une petite chance, et c'est ce qu'on a vu aussi joué par les Républicains cette nuit, c'est que l'opposition démocrate, elle n'est pas encore très audible, ni très cohérente et claire dans ses choix. Donc, il y aurait peut-être une toute petite porte de sortie pour les Républicains, mais là, Donald Trump, il va un peu à l'encontre de l'intérêt de ses candidats. Donc, il risque peut-être d'aggraver davantage la situation.
1: Est-ce que ça nourrit un peu plus une opposition au sein de son camp à lui, les Républicains ?
0: Alors, pour l'instant, à ma connaissance, il faut bien être honnête, Donald Trump règne par, j'allais dire, une forme de terreur à l'intérieur de son parti. Il a coupé les têtes à chaque fois que certains se sont opposés. Et on voit bien que les critiques restent, en off, de manière privée, mais que une véritable opposition républicaine à Trump qui s'assume comme telle, pour l'instant, il n'y en a pas. En revanche, si jamais...

0: l'ECMO à un niveau record. Pendant l'été, la SPA en a recueilli près de 10 000 dans ses refuges, surtout des chats et des chiens, nombre record et une hausse de 20% par rapport à l'année dernière, selon l'association. Retour en prison pour l'ancien maire de Saint-Étienne, Gaël Perdriau, condamné en appel à 4 ans de prison ferme dans l'affaire du chantage à la vidéo intime contre un ancien premier adjoint, Gaël Perdriau, qui se dit innocent. Il va se pourvoir en cassation. Dans un peu plus d'une heure maintenant, les basketteuses françaises affrontent la Chine pour une place en demi-finale du mondial. Les Américaines, elles, viennent de se qualifier pour le dernier carré en battant très largement la Hongrie.
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2: L'héritage en question, la succession, la transmission feront partie des débats de l'élection présidentielle, puisque tous les candidats font déjà des propositions en la matière. Mais aujourd'hui, c'est une proposition des notaires que France Info vous révèle en exclusivité pour faire baisser drastiquement l'impôt sur les donations, pour encourager les Français à transmettre leur patrimoine de leur vivant. Une mesure qui sera défendue lors du congrès des notaires à la fin du mois, présidé par Gilles Bonnet.
3: Le Congrès propose de réduire les droits de donation, de les diviser par deux. Autrement dit, de favoriser la transmission de tous les biens en pleine propriété dans un certain montant, dans la limite d'un certain montant.
4: Diviser par deux...
3: Diviser par deux le taux des droits.
4: Voilà, les taxes qui sont prélevées sur les donations.
3: Je croyais
4: qu'il y avait déjà des exonérations.
3: Il y a déjà des exonérations, mais elles ne sont peut-être pas suffisantes. Il y a un besoin de solidarité, déjà, qui s'exprime, intergénérationnel, mais il ne faut pas voir que la famille nucléaire. Il faut peut-être voir beaucoup plus large les époux, les partenaires pacsés, les neveux, les nièces, les cousins. Parce que c'est une solidarité qui s'exprime et qu'il faut savoir laisser s'exprimer. Vous pouvez avoir des cousins, des neveux, des nièces qui vont faire des études dans un pays lointain. Il n'y a pas que forcément des investissements. On peut avoir envie de donner un coup de pouce.
4: Et parce que le modèle familial aussi est un peu différent.
3: Et parce que le modèle familial est différent. Et puis aussi, alors peut-être que c'est une croyance naïve, mais on peut peut-être imaginer qu'on relance un cercle vertueux. Autrement dit, quelqu'un qui va recevoir ses fonds va peut-être pouvoir acquérir un bien immobilier, va peut-être pouvoir mener des travaux de rénovation
4: donc
3: énergétique.
4: Ça stimulerait l'économie.
3: Et relancer l'économie. Quelqu'un qui fait des travaux paye de la TVA. Quelqu'un qui achète un bien immobilier paye des droits de mutation. Et les droits de mutation, dans le mot droit de mutation, il y a les droits. S'il n'y a pas de mutation, il n'y a pas de droits.
4: Je rappelle la proposition donc, que vous faites au candidat à la présidentielle et que vous présentez ce matin en exclusivité sur France Info, diviser par deux les taxes sur les donations faites de son vivant jusqu'à 75 ans.
3: On laisse intactes les tranches hautes, parce qu'on considère
4: qu'il reste fortement taxé.
3: Je rappelle que au-delà de la tranche à 20, on passe à 30, 40 puis 45 en ligne directe. Donc au-delà d'un certain montant, on retrouve les tranches normales.
4: 45% d'imposition, c'est ça?
3: Oui, 45% d'imposition en ligne directe.
4: Donc ça, vous n'y touchez pas.
3: N'y touche pas. On se cible sur les premières tranches. 5, 10, 15 et 20. Laquelle tranche à 20 s'arrête à 500 000 et quelques euros.
4: En tout cas, ce n'est pas injuste.
3: Non, ce n'est pas injuste. Là, c'est vraiment un effet de relance de l'économie. C'est vraiment ce qui est recherché et aussi un effet de solidarité familiale.
2: Gilles Bonnet, qui présidera donc le congrès des notaires à la fin du mois, invité ce matin de Simon Le Baron sur France Info. Cette solidarité familiale que les notaires veulent donc élargir pour aider celles et ceux qui souhaitent donner à d'autres proches que les enfants. Elle est ici illustrée à Boulogne-Billancourt où Marina Capitaine a rencontré Isabelle et sa nièce.
5: Isabelle a 52 ans et pas d'enfant, alors ça fait un moment qu'elle se dit que ce sont ses neveux et nièces qui hériteront à sa mort. Mais un jour, sa nièce de 26 ans lui explique que sa situation financière ne lui permet pas de devenir propriétaire et Isabelle a alors un déclic.
6: Je me dis que si j'attends le moment de mon décès pour éventuellement apporter un soutien financier à ma nièce, eh bien finalement... ça se passera à un moment où elle en aura moins besoin.
5: C'est précisément le constat des notaires. Vivre plus vieux, c'est bien, bonne nouvelle, mais l'effet de bord, c'est qu'aujourd'hui, quand on hérite, on a souvent 60 ans ou plus, on a déjà construit sa vie. Alors, pourquoi ne pas aider ma nièce maintenant, se dit Isabelle.
6: Mais c'est vrai que y a un frein qui est quand même assez important, même quand on est très motivé, et c'est la fiscalité. On est un petit peu matraqué.
5: Si Isabelle veut donner, disons, 30 000 euros à sa nièce, hors abattement, elle doit aussi donner 16 500 euros à l'État, une taxe de 55%.
6: Ce qui d'ailleurs me paraît un petit peu injuste, limite confiscatoire, je trouve.
5: Résultat, Isabelle opte plutôt pour

0: Un prêt longue durée à sa nièce, elle verra plus tard, dans plusieurs années, si ce prêt peut se transformer en donation. Quoi qu'il en soit, pour Mathilde, la nièce, c'est bien plus qu'un coup de pouce pour un projet immobilier, une aide pour toute la vie.
1: L'argent que j'ai pu toucher me permet aussi de me constituer un patrimoine, ce qui va m'aider en fait tout au long de ma vie. Quand on compare avec nos parents ou nos grands-parents à des âges similaires, donc entre 25 et 35 ans, on a vraiment cette impression de ce qui était possible à l'époque ne l'est plus du tout aujourd'hui. Si on a la chance d'avoir des personnes dans nos familles, qui restent quand même notre famille directe, parce qu'on les tante, c'est quand même très très proche, qui ont la possibilité et l'envie de nous aider, je trouve ça vraiment dommage qu'à cause d'une question de fiscalité, on ne puisse pas aboutir et avoir des beaux projets, alors que tout est déjà compliqué.
0: Que ce soit pour les neveux et nièces, frères et sœurs, cousins, conjoints ou pour les enfants, les notaires insistent sur un point. Au-delà de 500 000 euros de donation, ils veulent conserver les barèmes actuels. Comprenez, pas de réduction fiscale pour les ultra-riches.
2: Reportage signé Marina Kabitaine. La météo et un nouveau journal à suivre.
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2: Quel temps fait-il, Céline Dacosta?
9: On a encore cet après-midi un soleil généreux et ça sur les trois quarts du pays. On a juste deux zones où c'est plus nuageux, près de la Manche, de la Bretagne jusqu'au Nord-Pas-de-Calais. Des nuages qui débordent un petit peu déjà sur la région centre, l'Île-de-France ou encore la Picardie. Et puis cette deuxième zone où on a un ciel plus instable entre les Alpes et la Corse, avec là des orages parfois forts où on pourra avoir de bons cumuls de pluie, sans oublier le vent près de la Méditerranée, fort mistral et forte tramontane. Pour les autres, c'est du soleil, on l'a compris, et des températures qui sont proches des normales de saison, 19 à 24 degrés, ça c'est pour la moitié nord, 22 à 25 degrés plus au sud, jusqu'à 29 degrés encore près de la Méditerranée.
2: Merci Céline, vous êtes sur France Info, il est 13h30. Augustin Arrivé pour l'info.
10: La rentrée scolaire est décidément houleuse en France. Le syndicat des chefs d'établissement alerte aujourd'hui sur les baisses de moyens des collèges et lycées. Noémie Bonin, le SNPDEN, fait savoir que certains dispositifs, pourtant obligatoires, ne pourront pas être financés cette année.
11: On parle par exemple de l'aide aux devoirs dans l'enceinte des collèges. Le dispositif Devoirs faits est censé être appliqué partout pour les élèves de 6e. Les remplacements de quelques jours entre professeurs également, alors que c'est une priorité affichée du gouvernement, ou encore des mesures pourtant obligatoires de la voie professionnelle. Tout cela ne pourra pas toujours être assuré cette année. La faute aux baisses drastiques du nombre d'heures supplémentaires que peuvent réaliser les enseignants. Le pacte aussi est en chute libre. Lancé en 2023, il permettait aux professeurs d'assurer des missions complémentaires. C'est impossible de ne pas pouvoir se projeter sur une année scolaire entière, dénonce Bruno Bobkiewicz, proviseur d'un lycée à Paris et secrétaire général du SNPDEN.
12: Les moyens promis, annoncés pour des dispositifs, rappelons-le, obligatoires, s'interrompt et donc on est obligé de diminuer, voire d'arrêter certains dispositifs en cours d'année. Et ça, c'est grave parce que ça nous empêche de piloter sérieusement et ça contribue à la rupture de confiance entre le cadre que nous représentons et l'institution.
11: Le représentant alerte aussi sur des problèmes de financement du pass culture. Selon lui, les enveloppes pour organiser des projets dans les établissements jusqu'à décembre sont bien plus basses que celles promises.
10: Noémie Bonin, spécialiste scolarité de France Info. Il n'y avait plus aussi peu de demandes d'asile dans l'Union européenne depuis 5 ans. La baisse est rapide, moins 17% sur une année. 332 000 dossiers déposés au premier semestre de cette année. C'est l'agence dédiée au sein de l'Union européenne qui l'annonce aujourd'hui, avec Parmi les explications principales avancées, par exemple, la transition politique achevée en Syrie. Les trois quarts de ces demandes ont été faites en Italie, en France, en Espagne et en Allemagne. Au moins 5 morts et 86 disparus aux Philippines. Un ferry a pris feu près de la station balnéaire de Coron. C'est dans l'ouest de l'archipel. Une forte explosion avait retenti dans la cale du navire, suivie d'un dégagement de fumée. Aucune précision à ce stade sur les nationalités des victimes dans cette zone touristique. Un autre incendie a ravagé un cargo de marchandises en Chine. Il y a au moins 20 morts parmi les 42 personnes qui se trouvaient à bord. Il reste 5 disparus. Ça s'est passé dans un port sur la commune de Tsindao, où le bâtiment était en maintenance. Et puis du basket, dans moins d'une heure, quart de finale du mondial féminin. Ce sera France-Chine, coup d'envoi à 14h30. Les Chinoises avaient terminé finalistes des derniers mondiaux. Ce matin, les États-Unis ont écrasé la Hongrie 108 à 56.
2: Et rendez-vous donc à partir de 14h30 sur France Info pour suivre ce match des quarts de finale du mondial féminin de basket. Merci Augustin Rivet.
5: France Info, midi 15h, Marie Bernardo.
2: Elle a traversé le temps, les siècles et la Manche. La tapisserie de Bayeux que la France a prêtée au Royaume-Uni se découvre donc aujourd'hui à Londres. L'exposition vient d'ouvrir au public. Bonjour Gaëlle Joly.
13: Bonjour Marie.
2: Vous vous trouvez devant le British Museum, racontez-nous.
13: Alors oui, ils ont enfilé leurs plus beaux habits, c'est assez étonnant, les Anglais, pour venir l'admirer, cette tapisserie millénaire. Être à la hauteur du chef-d'œuvre, nous représentons fièrement les Saxons, disait tout à l'heure une Britannique avec son collier de perles, sa robe en dentelle. Elle s'émerveillait d'avoir pu approcher d'aussi près la broderie, positionnée, vous savez, à plat sur une table de tout son long, sous une couche de verre. Et c'est vrai qu'on a vraiment l'impression de pouvoir la toucher. Il y a les couleurs intactes, il y a la mise en scène dans le noir avec cette lumière qui inonde la tapisserie du haut comme un objet sacré. C'est absolument magnifique, splendide, merveilleux, nous disaient tout à l'heure les visiteurs, un moment de grande émotion, au-delà de ce qu'ils avaient imaginé. Je viens à l'instant de croiser un Américain de Los Angeles, les larmes aux yeux, vraiment secouées hein, par ce choc esthétique. Tous nous disent la même chose, à nous les médias français. Merci, merci la France d'avoir pris ce risque et de nous avoir prêté cette précieuse tapisserie.
2: Broderie millénaire qui suscite donc, Gaëlle, un engouement exceptionnel.
13: Oui, on pourrait presque dire qu'une Bayeux mania s'est abattue sur l'Angleterre parce que pour les Anglais, le récit de la tapisserie de Bayeux, la bataille d'Hastings en 1066, cette date que tous les Britanniques connaissent, un peu comme nous, vous savez, 1515 ou 1789, eh bien pour eux, 1066, c'est la défaite face aux Français et c'est un acte fondateur de l'Angleterre moderne, d'où son importance, insiste Lord Peter Ricketts, il est l'envoyé spécial du Royaume-Uni pour ce prêt historique.
14: Les Normands, ici, ont changé notre souverain, bien sûr, notre langue, notre architecture, notre nourriture, sans doute. Vraiment, ils ont changé le pays. Et c'est pas le cas en France, c'est pas la même chose. C'est un événement dont le duché de Normandie, il y a 1000 ans. Chez nous, c'est fondamental. Et pour ça, il y a cet engouement évident pour aller venir cet objet extraordinaire qui n'a jamais été vu en Angleterre. Et je pense que ça va être vraiment l'exposition de la génération, en fait.
13: La direction du British Museum espère faire mieux qu'en 1972 pour l'immense exposition de Toutankhamon qui avait accueilli 1 600 000 personnes. La tapisserie est exposée ici jusqu'à l'été prochain, avant de rentrer à la maison.
2: Gaëlle Joly en direct de Londres, correspondante de France Info au Royaume-Uni. Merci Gaëlle. Cette alerte à présent sur une pilule contraceptive. 1 600 000 femmes qui prennent une pilule à base de désogestrel vont recevoir à partir de lundi prochain une lettre de l'Agence de sécurité du médicament. Lettre qui les alerte d'un risque de méningiome, une tumeur cérébrale bénigne, bénigne à 90% associée à la prise de ce contraceptif. La lettre est aussi envoyée aux 90 000 médecins et sages-femmes qui prescrivent ces pilules. Un risque très faible, mais validé à leur dernier par une étude récente.
15: Une femme sur 67 000 qui prennent une pilule à base de désogestrel est opérée d'un méningiome cérébral. Le risque est doublé au-delà de 7 ans d'utilisation. Mais l'Agence du médicament a tenu à envoyer un courrier personnalisé à toutes les femmes qui prennent ces pilules Antigone, Elphazette, Sérazette, Optimizette et leurs génériques. Dans sa lettre intitulée « Informations sanitaires », la NSM rappelle ces chiffres et préconise une IRM cérébrale dans deux cas de figure que détaille la directrice médicale de l'agence, le docteur Isabelle Yoldjian.
16: À tout moment, bien sûr, si la femme présente des signes neurologiques, ça peut être une baisse de l'acuité visuelle, des céphalées, une faiblesse musculaire, voire une épilepsie. Le deuxième cas de figure où il est pertinent de réaliser une IRM, c'est si on a déjà été traité pendant plus d'un an par un progestatif dit à risque.
15: Dans sa lettre, la NSM rappelle que le risque de méningiome est très faible, qu'il ne faut pas arrêter son traitement et que ces pilules à base de désogestrel restent fiables.
2: Alors arrêtons-nous, Anne-Laure, sur ce risque de tumeur, ce méningiome, avec les explications à présent du docteur Geoffroy Robin, qui était avec nous ce matin, secrétaire général du Collège national des gynécologues et obstétriciens français.
17: Le méningiome, c'est une tumeur cérébrale qui se développe dans l'enveloppe qui est autour du cerveau, qui s'appelle les méninges. Et c'est une tumeur cérébrale qui, dans l'immense majorité, est une tumeur bénigne, c'est-à-dire non cancéreuse,
18: d'accord,
17: mais qui peut, effectivement, sous l'effet des progestatifs, grossir de façon plus ou moins importante.
18: Alors, que dites-vous à vos patientes, ou qu'allez-vous dire à vos patientes que vous allez voir dans les prochains jours? Est-ce qu'elles doivent s'inquiéter?
17: Alors, surtout pas s'inquiéter, parce que, comme l'a très bien dit une des directrices de la NSM dans votre reportage, c'est un risque qui est extrêmement faible en valeur absolue. Et donc, aujourd'hui, en tout cas, pour toutes ces femmes qui prennent des pilules qui contiennent du désogestrel, il faut être extrêmement rassurant et juste leur demander de se sensibiliser à l'apparition de symptômes neurologiques qui seraient inhabituels, qu'elles n'avaient pas auparavant.
18: Lesquels ?
17: Alors, par exemple, des maux de tête qui apparaissent alors que la personne n'était pas connue comme ayant des maux de tête avant, des difficultés visuelles avec notamment des images un petit comme du flou visuel ou des petits flashs dans les yeux qui n'apparaissaient pas avant, et puis des symptômes parfois plus graves comme des convulsions, l'épilepsie. Voilà. Bon, alors ça, c'est vraiment exceptionnel.
18: C'est rare. C'est très, très rare même. Et si on n'a pas de symptômes, simplement, on en parle à la prochaine consultation tranquillement avec son
17: exactement,
18: gynéco,
17: ouais.
18: C'est ça?
17: Tout à fait. Ne surtout pas courir vers la sage-femme ou le gynécologue en disant « il faut qu'on se revoie rapidement, en urgence », pas du tout. En fait, il faut attendre sa prochaine consultation annuelle pour refaire le point et éventuellement rediscuter pour avoir une information claire avec son praticien de la balance bénéfice-risque. C'est comme toujours en médecine, les traitements ont des bénéfices thérapeutiques et parfois extra-thérapeutiques, mais aussi des inconvénients. Et donc, pour chaque personne, c'est le praticien qui doit choisir vraiment la meilleure méthode.
18: Alors, s'il n'y a aucune raison de paniquer, pourquoi l'Agence de sécurité du médicament lance l'alerte? C'est un principe de précaution?
17: Alors, c'est un principe de précaution. Et puis surtout, en fait, c'est parce que c'est un nouvel effet secondaire de cette classe thérapeutique, donc des progestatifs utilisés à visée contraceptive. Jusqu'à présent, sur les notices de ces médicaments, il n'était pas noté qu'il pouvait y avoir, aussi faible soit-il,
18: d'accord,
17: un petit risque de méningiome. Et donc, leur objectif, en fait, c'est juste de, un peu comme une espèce de mise à jour de la notice, un peu anticipé, puisque probablement que dans les mois à venir, dans les notices de ces pilules, cet effet secondaire apparaîtra.
18: Dernière toute petite question, à quand une pilule pour les hommes?
17: Alors, pas pour tout de suite.
18: Ben oui.
17: Pas pour tout de suite, mais il y a une recherche très active, et notamment il y a une contraception hormonale pour hommes qui est en cours d'essai de phase 3 aux États-Unis, qui est une association entre un progestatif et de la testostérone naturelle sous forme d'un gel que les hommes pourront s'appliquer tous les jours en continu et qui permettra de façon complètement réversible de bloquer la fabrication des spermatozoïdes.
2: Le docteur Geoffroy Robin, secrétaire général du Collège national des gynécologues et obstétriciens, invité de France Info ce matin avec Simon Le Baron. 13h40, venons-en à la sécurité du président ukrainien Volodymyr Zelensky, dont l'avion a failli être la cible d'un drone alors qu'il quittait la Moldavie. Les versions de l'incident sont plus ou moins inquiétantes suivant les sources, mais ce qui est certain, c'est qu'il y a eu un souci alors que le président Volodymyr Zelensky quittait la Moldavie pour Oslo, où il participait aux funérailles du roi Harald de Norvège, Nathanaël Charbonnier.
19: Si l'on en croit le premier ministre norvégien, l'avion du président ukrainien a failli être percuté par un drone pendant le décollage. Il n'a pas donné plus de précisions sur ce qui s'est passé véritablement. Mais la version du premier ministre norvégien a été légèrement atténuée ou nuancée par la présidence ukrainienne, qui a expliqué, elle, qu'il s'agissait plutôt d'une alerte lorsqu'un drone russe a pénétré dans l'espace aérien de la Moldavie et de la Roumanie. Officiellement donc, les faits ont été exagérés, car à aucun moment le président Zelensky n'aurait couru le moindre risque. Toutefois, il s'est véritablement passé quelque chose, puisque le porte-parole du gouvernement moldave a indiqué que son pays avait fermé son espace aérien. Le drone serait tombé, lui, à 160 km de l'aéroport international de Chisinau, la capitale. Cela dit, l'incident d'hier pose des questions. Le président ukrainien est-il en danger? Les Russes connaissaient-ils son emploi du temps ou est-ce un simple hasard? Car ce n'est pas la première fois que des drones viennent exploser en Moldavie. Y a-t-il des taupes dans l'entourage du président ukrainien? On sait que la corruption rôde autour de lui. Y a-t-il des ennemis dans son propre camp qu'il est susceptible de gêner?
2: Et ces questions, Nathanaël Charbonnier, nous les avons posées à la politologue ukrainienne exilée en France, Oksana Menilchuk.
20: Pour l'Ukraine, si vous voulez, c'est le train-train quotidien de notre bataille avec les Russes. Il ne faut pas rêver, il n'y aura pas de négociations pour la paix. Il n'y a aucune signe de volonté des Russes arrêter cette guerre. S'il envoie le drone pour menacer l'avion du président, mais qu'est-ce que nous devons encore apprendre? Quel signe il faut avoir encore de plus pour comprendre que Poutine ne cherche pas la paix? C'est pour ça que je comprends aussi le premier ministre norvégien. Il a alerté l'Occident, qui est un peu toujours en sommeil, que, écoutez, la guerre est là, elle est très active, et les Russes, ils s'arrêtent devant rien pour menacer l'Ukraine et pour menacer son président.
2: Pourtant, Oksana Menilchuk, il y a deux jours encore, Volodymyr Zelensky évoquait une possible désescalade de la guerre cet hiver parce que la Russie a indiqué aux émissaires de Donald Trump venus à Kiev être disposés à entamer des négociations. Et dans la soirée encore, Donald Trump a annoncé avoir discuté avec Vladimir Poutine et parle d'une très bonne conversation, Trump affirmant que Moscou voulait un accord.
20: Vous savez, quand l'Ukraine ou notre leader politique parle des escalades, on parle plutôt que l'Ukraine est prête, chaque minute nous sommes prêts à finir cette guerre, mais ça ne dépend pas de nous. L'escalade, c'est Poutine. Et il faut bien comprendre que Poutine ne cherche pas à arrêter cette guerre. Ce qu'il cherche, il cherche la capitulation. Et tout ce que vous observez aujourd'hui, toutes ces négociations des Russes avec les Américains, tout ça, c'est parce que les Russes, ils sont maintenant dans leur coin aussi, comme l'aura dans le coin. Ils sont coincés. Ils ont vraiment les très grands problèmes. Ils ne peuvent plus nous menacer sur le front. Ils ne sont plus capables de
2: gagner les batailles. C'est-à-dire qu'ils recrutent moins de gens qu'ils n'en meurent, c'est ça? C'est ce que vous dites?
20: Voilà, exactement. Donc, sur le front, ils n'avancent plus. Sur le front, ils n'ont aucune chance de gagner la guerre. Technologiquement, ils sont perdants également. L'Ukraine touche aujourd'hui aux profondeurs du pays tout leur secteur énergétique. Donc, c'est les Russes qui cherchent maintenant qu'on arrête la guerre, mais au prix de la capitulation de l'Ukraine.
2: Oksana Menilchuk, politologue ukrainienne réfugiée en France avec Lucie Barbarin, ce matin sur France Info. La Russie qui recrute des étrangers pour les envoyer combattre en Ukraine et les utilise, je cite, comme chair à canon. C'est l'ONG de défense des droits humains Amnesty International qui le dit dans le rapport qu'elle publie aujourd'hui. Dominique André, elle dénonce une pratique qui relève de la traite des êtres humains.
21: Depuis 2024, Amnesty International effectue des recherches sur un trafic présumé d'êtres humains organisé par la Russie. Des enquêteurs se sont rendus dans des camps de prisonniers en Ukraine. Ils ont interrogé des hommes originaires d'Amérique du Sud, de Cuba, du Sri Lanka et de plusieurs pays africains, dont la Somalie et l'Afrique du Sud. Ces recherches démontrent qu'il s'agit de personnes vulnérables sur le plan économique, issues en grande majorité de pays du Sud global, écrit Amnesty, ce sud global dont Vladimir Poutine se targue souvent d'être le défenseur. Le mode de recrutement est bien rodé. Des recruteurs publient sur Internet des annonces mensongères pour des emplois civils, de serveurs ou dans la construction par exemple, et qui promettent à chaque fois des salaires élevés. Les petites annonces ciblent aussi des étrangers qui sont déjà présents sur le sol russe, mais en situation irrégulière avec un visa de travail qui a expiré. En situation de détresse, ils prennent donc le premier emploi qui se présente. Le piège se referme pour tous. Les pièces d'identité et les téléphones portables sont saisis. Ils doivent signer un contrat de travail écrit dans une langue qu'ils ne connaissent pas. Ils sont réquisitionnés par l'armée russe et ensuite déployés en première ligne.
0: Et ce rapport, Dominique, il confirme en fait ce que le Pérou révélait déjà au printemps dernier.
21: C'était au mois de mai dernier, le parquet péruvien a annoncé avoir ouvert une enquête pour trafic présumé d'êtres humains. Selon l'avocat des familles qui ont porté plainte, environ 600 Péruviens se sont rendus en Russie après avoir été recrutés, là encore sur les réseaux sociaux. Des offres d'emploi leur proposaient de travailler pour des salaires compris entre 2000 et 3000 dollars par mois. L'ambassade de Russie au Pérou a confirmé que des Péruviens avaient signé des contrats pour servir dans l'armée russe, mais qu'il s'agissait de décisions volontaire. Le mois dernier, le gouvernement péruvien a annoncé la mort d'au moins 11 de leurs ressortissants. 114 sont toujours portés disparus et 3 ont été capturés par l'armée ukrainienne.
0: Dominique André, rédaction internationale de France Info. Le fil info tout de suite.
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0: À la une à 13h47, Augustin arrivé, les obsèques de Jean-Paul Rapneau ce matin à Paris.
10: Elles étaient célébrées en l'église Saint-Sulpice. Isabelle Adjani et Alain Souchon y assistaient, les deux têtes d'affiche de son film Tout feu, tout flamme au début des années 80. Également présent Jacques Weber à l'affiche de Cyrano de Bergerac ou bien Catherine Deneuve. La comédienne avait porté son premier long métrage, La vie de château. Jean-Paul Rapneau est mort la semaine dernière à l'âge de 94 ans. Patrick Bruel porte plainte à son tour. Le chanteur lance une action en justice pour violation du secret de l'instruction. Plusieurs médias ont publié des extraits de son audition par les enquêteurs. L'artiste est mis en examen dans 4 dossiers distincts de violences sexuelles. Les notaires souhaitent alléger le taux maximal d'imposition sur les transmissions de patrimoine. Ces héritages sont actuellement taxés jusqu'à 20% pour les sommes les plus importantes. Mais sur France Info, le congrès des notaires de France propose de le faire passer à 10% jusqu'à 500 000 euros. Il s'agirait de favoriser les transmissions intrafamiliales, même au-delà du seul cercle des enfants. Et puis la Fédération française de football ne soutiendra pas Gianni Infantino pour la prochaine élection à la tête de la FIFA. C'est ce qu'annonce à l'instant le président de la FFF, Philippe Diallo. L'Italien est actuellement le seul candidat à sa réélection. Le scrutin est programmé en mars prochain. Ce soir sera un jeudi de compétition européenne, le RC Lens contre le Slavia Prague en Ligue des Champions. Coup d'envoi à 21h.
0: 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Ce 10 septembre, c'est la journée mondiale de prévention du suicide, deuxième cause de mortalité chez les jeunes en France. Une augmentation préoccupante des idées suicidaires relayées par les réseaux sociaux. Augmentation aussi des tentatives, particulièrement chez les adolescentes. À Poitiers, dans la Vienne, il y a une cellule de prévention du suicide. L'accueil et soins pour adolescents en psychiatrie, créée il y a 10 ans. Elle reçoit de plus en plus de jeunes juste après leur passage aux urgences. Reportage de William Giraud.
1: Ado, Lucie a sombré dans la dépression. Manque de confiance en elle, dépréciation permanente, elle a fini par tenter de mettre fin à ses jours. Hospitalisée à Bordeaux, elle va finalement entamer un long parcours, puis rencontrer une infirmière qui va tout changer.
22: On a fait une séance un soir où j'allais pas bien et je voulais me faire du mal. Et elle m'a dit, écoute, prends un papier, on va écrire tes qualités, tes défauts. Et du coup, ça a été un élément déclencheur extrêmement important sur mes idées suicidaires. Parce que quand j'avais ma petite voix qui me disait, tu mérites de mourir, tu n'as pas de valeur, tu sers à rien, j'avais ce flashback de l'infirmière et moi, et j'avais ces mots qui me disaient « Non, regarde, t'as de la valeur, t'es curieuse, t'es gentille, t'es altruiste, t'es à l'écoute. » Donc ça, ça a été extrêmement important.
1: Être accompagné, suivi, écouté, c'est l'une des clés de l'ASAP de Poitiers, un lieu qui a suivi plusieurs milliers de jeunes depuis son ouverture en 2016. Le principe est simple, après un passage aux urgences, l'ado suicidaire est invité à suivre 5 jours consécutifs dans cet hôpital de jour, un parcours intensif, mais en rentrant tous les soirs à la maison pour poser le bon diagnostic et libérer la parole. Et 10 ans après, le bilan est très encourageant pour le professeur Ludovic Jiquel, pédopsychiatre à l'origine de l'aventure.
23: Ah, il est plus que positif. En 5 jours, il rencontre une multitude de professionnels et on s'occupe de l'adolescent, de sa famille, de son environnement, face à une souffrance qui finalement met en jeu le pronostic vital de l'individu. Eh bien, la société, les soignants se mobilisent à hauteur de l'enjeu.
1: Résultat, seulement 3 à 4% de récidives 6 mois après leur passage au sein de la ZAP. De nombreux jeunes témoignent pour dire qu'ils s'en sont sortis, à l'image d'Hélène, 3 tentatives de suicide lors de son passage au lycée. Elle sait depuis qu'elle est atteinte d'un trouble dissociatif de l'identité et elle a appris à vivre avec.
24: Aujourd'hui, je m'autorise à dire ça va pas et ma priorité c'est moi. Ma priorité c'est que d'abord on va aller mieux et après on verra tout le reste. Et du coup, quand je me lève le matin et que ça va pas, j'avais ça de prévu aujourd'hui, et bien on va pas faire ça, on va prendre un bain et ça ira mieux.
1: Des témoignages pleins d'espoir et qui ont été compilés sur une plateforme numérique créée à La Rochelle, ça s'appelle Les Ulysses, un clin d'œil aux héros de la mythologie grecque pour aborder de manière sensible le parcours de ces jeunes qui traversent des crises suicidaires.
0: Reportage ici Poitou de William Giraud. La série a fait un carton. Voici le film, 10%, le film disponible depuis ce matin sur Netflix. Nouveau chapitre de la série à succès diffusée de 2015 à 2020 sur France 2 autour d'une agence parisienne de stars de cinéma avec Camille Cotin, Laure Calamy, une pléiade d'acteurs et actrices dans leur propre rôle, dont George Clooney. Matteo Maestrachi a rencontré Fanny Herrero, la scénariste, créatrice de la série, est revenue aux manettes pour le film.
3: Bravo Andrea, c'est courageux ce changement de carrière.
4: Tellement contente de faire le film d'Andrea.
6: On s'est quand même rendu compte qu'à la fin de la saison 4, qui est une saison qui se termine sur une note assez mélancolique, quand même assez sombre, avec cette fermeture de l'agence, tout le monde qui se disperse, c'est d'autres scénaristes qui l'ont écrite, parce que moi j'étais partie avant, à la fin de la saison 3. Et donc il y avait comme un peu une petite frustration, enfin, les gens en avaient encore envie, quoi, et on le sentait. Et peut-être que nous aussi, finalement, l'équipe artistique et les acteurs, c'était pas le point final, n'était pas encore complètement mûr, c'était pas encore l'heure. Et donc, d'où l'idée aussi de ce film. Et dans ce film, il fallait retrouver cette affection qu'on a pour eux, tout en réinventant un peu des choses nouvelles. Parce que si on reprend les spectateurs et qu'on leur redonne la même chose, c'est peut-être un peu dommage. 5 ans plus tard, il fallait un peu réinventer. Les situations, les relations, tout en créant du familier, il fallait qu'il y ait de la surprise.
7: Je sens qu'elle a besoin de moi. Enfin, mon expérience.
8: Attends, il plante un rôle principal du film d'Andrea pour un second rôle de merde avec Wes Anderson.
7: Quoi ? Tu lui as conseillé de quitter le film ?
25: Sur le ton, il y a un truc, c'est pas très joli. Il y a quelque chose que j'aime bien, un élément que j'aime bien, c'est qu'on rigole souvent. Mais en même temps, c'est des personnages qui vont pas très bien. Mmh. Et ça, c'est un peu quelque chose de l'époque. Il y a du ressentiment, il y a des gens qui n'y arrivent pas, qui se posent des questions. Et c'est pas mal, ça, de réussir à mélanger justement ces deux tonalités.
6: Pour moi, 10%, c'est à la fois une comédie grand public, j'espère généreuse, un peu bonbon ou doudou, comme on dit. Et en même temps, c'est aussi un peu une comédie existentielle. J'aime bien que les personnages se heurtent beaucoup à leurs propres doutes, à leur propre fragilité. Ils sont toujours leur propre obstacle, en fait. Ce sont des personnages qui sont très névrosés et qui sont assez fissurés et qui courent toujours après une reconnaissance. Et moi, j'aime les confronter à ça parce que je pense que ce sont des... Cette fragilité-là, elle est, comme vous dites, un peu un marqueur de l'époque. On se sent tous un peu fragiles et on a besoin aussi des autres pour retrouver de la force. Et le film, il raconte ça.
7: Alors, vous serez libre dans 12 jours, Gérard Depardieu et Thibaut InShape.
25: George Clooney, surprise du chef. Moi, je ne m'y attendais absolument pas. Donc, du coup, le côté surprenant fonctionne très bien. Ça a été une galère, ça a été un plaisir. Bah, racontez-moi un petit peu.
6: Ça a été pas si facile, mais finalement, en vrai, oui. Parce qu'au départ, on avait écrit avec Lison Daniel, donc un endroit, une scène pour un acteur. On voulait vraiment une star américaine. On voulait un gars liste A, quoi. Mmh. On rêvait en disant, bah, on s'en fout. De toute façon, 10%, ça a traversé l'Atlantique maintenant. On peut essayer d'avoir ces gens. Saison 4, ils avaient déjà eu Sigourney Weaver. Donc, on se disait, bah, pourquoi pas. Ouais. Et dans le film, on voulait rêver grand. Et voilà, donc on avait écrit une scène assez marrante, assez burlesque. Et George Clooney ne l'a pas du tout aimé. Il a retoqué notre scène en disant, ça ne me fait pas du tout rire, c'est pas bien. Et en fait, je comprends pourquoi, c'est que la scène, elle n'était pas écrite pour lui, elle était écrite un peu générique, genre pour un acteur américain, mais on ne savait pas qui. Et lui, il a ce côté comme ça, un peu smart, gentleman, qui ne va pas s'enrouler par terre. Donc j'ai compris pourquoi il n'aimait pas, mais il a été super, il nous dit, mais par ailleurs, je vous aime beaucoup, j'adore votre travail, donc si vous me proposez autre chose, je pourrais le considérer. Donc on s'est remis au boulot. En tremblant, on lui a envoyé et là, il a super bien réagi. Il nous a dit, ah, mais voilà, ça me plaît. Et là, à partir de là, il a commencé lui-même à mettre les mains dedans, à nous suggérer des idées, à vouloir parler de son film Monument Man, et qui fait que là, du coup, la scène, elle a pris beaucoup de relief et de vérité. Et il a vraiment joué le jeu à fond de voilà, d'être vraiment dans l'autodérision, hein. pas en faisant des cabrioles, mais à sa manière, à la manière de George.
7: Pourquoi tu cries? C'est un rendez-vous chez le coiffeur qui est décalé, ça me fout par terre.
0: La créatrice de la série 10% Fanny Herrero avec Matteo Maestrachi. 10% le film sur Netflix depuis ce matin pour voir Céline Dion. Enfin, pour ceux qui ont un billet, encore un peu de patience. Une attente que les fans comblent en participant à des soirées karaoké à 2 jours de son premier concert à la Plénitude Arena de Nanterre. Une soirée est organisée demain soir dans le 19e arrondissement de Paris, mais ça a commencé dès hier avec un karaoké au Grand Rex à Paris ou encore à Levallois-Perret au Palais des Sports de la ville. Jules De Kiss s'y est chauffé la voix.
9: Quand une aréna de 4000 places se transforme en karaoké géant spécial Céline Dion, eh bien ça donne ça. C'est beau, une foule qui chante en chœur, ou en tout cas qui lâche prise.
11: Est-ce que vous chantez juste ou est-ce que vous chantez faux ?
12: Les auditeurs nous le diront. L'accent était là, la justesse peut-être un peu moins.
11: Ouais, je m'attendais à ce qu'il y ait des micros et je suis un petit peu triste. Parce que je voulais enflammer le Levallois-Perret. Et petite déception, mais ma voix suffit.
9: C'est en effet le regret de certains. Pas de monsieur et madame tout le monde sur scène, au micro, mais un groupe professionnel, Jam Space, qui emballe un public de fans de Céline Dion, bien sûr.
13: J'adore Céline Dion, j'adore ses chansons, j'adore ses émotions.
11: Bon, on va faire un truc. À la prochaine chanson, si vous voulez, je vous donne le micro et comme ça, vous passez sur France Info. S'il suffisait d'aimer. Ça, oui. C'est pour vous ?
13: Oui, c'est pour moi.
11: Allez, je vous donne le micro, c'est à vous, hein.
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11: Qu'est-ce que vous ressentez ?
13: Ben, c'est enivrant, ça donne de la joie et de la motivation. Mais des fois, je force trop sur ma voix pour faire des vibes ça me fait tousser, mais j'adore chanter en fait.
9: L'amour du chant, l'amour de Céline Dion à Levallois, le temps d'une soirée. Mais rendez-vous surtout dans 2 jours, pas très loin de là, à Nanterre, avec un karaoké bien différent. Tout le monde chantera en chœur, oui, mais sans les paroles sur un écran et avec la vraie Céline Dion sur scène.
0: Mais si, c'est parfaitement juste. Reportage de Jules De Kiss.
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0: Les températures plutôt douces cet après-midi, Céline Dacosta.
14: Oui, et finalement assez proche des normales de saison après la chute spectaculaire du mercure entre mardi et mercredi où on a perdu 10 à 15 degrés par endroit en 24 heures. Cet après-midi, on est parfois même légèrement en dessous de ces normales avec une moyenne de 19 à 25 degrés du nord au sud. Ça reste plus estival près de la Méditerranée où là, la moyenne peut grimper jusqu'à 25 à 29 degrés.
0: Parce que le soleil brille.
14: Oui, il est présent sur toute la moitié sud, sauf des Alpes à la Corse où on a un ciel assez instable avec un risque orageux assez fort accompagné de bonnes rafales de vent qui pourra apporter de bons cumuls de pluie sous les orages les plus forts. Et puis également près de la Manche avec cette perturbation qui est surtout nuageuse qui apporte donc ce ciel couvert entre le quart nord-ouest en remontant vers les Hauts-de-France. Des nuages qui débordent un petit peu déjà sur la région centre ou sur l'Île-de-France. On aura peut-être quelques gouttes sur les côtes cet après-midi. On n'oublie pas le vent présent sur la moitié sud, près de la Méditerranée. Mistral et Tramontane avec des rafales jusqu'à 70 km à l'heure. Et puis toujours 5 départements en alerte pour un risque de feu de forêt élevé sur ce secteur.
0: Merci Céline. Passez une bonne après-midi à l'écoute de France Info. Il est 14h.
2: L'heure d'un nouveau point sur l'info, Mélanie Delaunay.
15: La confiance est rompue, explique le président de la Fédération française de football qui lâche Gianni Infantino. La fédération retire son soutien au président de la FIFA, seul candidat pour un nouveau mandat à la tête de l'instance du football mondial. Plusieurs fédérations avaient déjà pris leur distance et maintenant donc la France aussi, Julien Froment.
16: Oui, cette fois-ci, la position de la Fédération française de football est sans ambiguïté. Elle s'oppose à Gianni Infantino et emboîte le pas de l'UEFA. L'instance européenne mène la fronde contre le Suisse après la révélation cet été du projet de vente de parts de la Coupe du Monde à des sociétés privées. Philippe Diallo, qui s'était dans un premier temps interrogé sur ce projet, a durci le ton alors qu'il avait apporté pendant la Coupe du Monde son soutien à Infantino dans l'optique d'une nouvelle candidature à la tête de la FIFA. Les événements de cet été ont tout chamboulé. Diallo est membre du comité exécutif de l'UEFA, la garde rapprochée du président de l'instance européenne Alexander Seferin. Il s'est donc aligné sur les positions de ce dernier. Il rejoint d'autres pays comme l'Italie, l'Écosse, la Suède ou encore la Belgique. La suite désormais, trouver l'opposant le plus crédible pour défier Gianni Infantino en mars prochain. Voilà désormais l'objectif principal de l'UEFA pour ces 6 prochains mois.
15: Le gouvernement veut réduire la durée d'indemnisation de certains arrêts maladie, les faire passer de 3 à 1 an pour la faire passer de 3 à 1 an pour les personnes qui sont arrêtées plus de 6 mois pour des raisons autres qu'une affection longue durée. Le coût est estimé à plus de 3 milliards d'euros pour l'assurance maladie. Autre mesure prévue par un décret, des sanctions pour les patients qui multiplient les consultations avec des médecins différents afin d'obtenir des arrêts maladie. L'ancien maire de Saint-Étienne retourne en prison, Gaël Perdriau, à nouveau condamné ce matin en appel à 4 ans de prison ferme dans l'affaire du chantage à la vidéo intime, à 10 ans aussi d'inéligibilité. La victime de ce piège, l'ancien premier adjoint Gilles Artigue, espère maintenant pouvoir tourner la page.
17: J'ai beaucoup souffert, je ressors de ces années très abattu, très fatigué. Je pense que maintenant c'est un point final, que nous allons tous pouvoir nous reconstruire. Je suis aussi triste pour les condamnés, parce que c'est un gâchis, un grand gâchis. On aurait pu faire vraiment de belles choses ensemble pour la ville de Saint-Étienne. Aujourd'hui, il paye cher et j'espère que cela pourra peut-être servir d'exemple dans d'autres communes, pour d'autres élus, qui se rendent compte qu'on ne fait pas n'importe quoi, on peut avoir de l'ambition, on peut vouloir le pouvoir, mais ça ne passe pas par la volonté de détruire une personne.
15: Et l'avocat de l'ancien maire de Saint-Étienne, Gaël Perdriau, annonce qu'un pourvoi en cassation va être déposé. Les investigations sont en cours après les plaintes de la semaine dernière contre l'actuel maire de Paris, Emmanuel Grégoire, et l'ancienne, Anne Hidalgo. Plainte de famille qui dénonce leur inaction face aux violences dans le périscolaire des écoles de la capitale. Ce dossier provoque un tsunami judiciaire, dit la procureure de Paris, Laure Becquiot, avec des enquêtes forcément longues et la volonté d'accompagner au mieux les familles tout au long de la procédure. C'est dur. Patrick Bruel porte plainte pour violation du secret de l'instruction après la publication d'extraits de son audition dans plusieurs médias. Le chanteur mis en examen dans 4 dossiers de viol et tentative de viol et qui est visé par d'autres plaintes pour violences sexuelles. À Marseille, le marché du soleil ravagé par un incendie. Le feu qui a pris dans la nuit a brûlé plus de la moitié de ce bazar, fermé depuis le mois de février dernier, et la saisie de plus de 200 000 articles de contrefaçon. La justice a acté en début de semaine la fermeture définitive du marché du soleil et condamné son propriétaire. Le nombre de demandes d'asile baisse en Europe, environ 330 000 dossiers pour la première moitié de cette année. C'est une diminution de 17% par rapport à 2025 dans un contexte où l'Union européenne durcit les règles pour l'immigration. Fabien Cazot.
18: Les demandes d'asile en Europe sont au plus bas depuis 2021. Cela s'explique notamment par les fortes baisses de fréquentation des routes migratoires qui mènent vers l'Europe, à l'exception de celles de Méditerranée occidentale, comme l'a montré la récente crise de Ceuta. La baisse globale s'explique notamment par l'entrée en vigueur progressive du pacte européen pour l'asile et les migrations, qui prévoit depuis 2 ans un contrôle plus strict des dossiers, mais aussi par une forte diminution des demandes en provenance de Syrie, où plus de 300 000 réfugiés sont même repartis pendant les 6 premiers mois de l'année. Au classement des pays d'origine les plus représentés, on trouve toujours l'Afghanistan en tête, dont les ressortissants font le plus de demandes en Allemagne, mais aussi en France et en Grèce, les Vénézuéliens en Espagne ou encore les Bangladais en Italie. toutes nationalités confondues, la France reste la première destination des demandes d'asile en nombre devant l'Italie, l'Espagne et l'Allemagne. Et
15: Fabien Cazot à Bruxelles pour France Info. Les basketteuses américaines n'ont fait qu'une bouchée de leur adversaire au Mondial, 108 à 56 contre la Hongrie. Les quadruples tenantes du titre sont donc qualifiées pour les demi-finales. Les basketteuses françaises vont aussi tenter de rejoindre le dernier carré. Leur quart de finale contre les Chinoises débute dans moins d'une demi-heure.
2: Et on va le suivre, ce match, en direct sur France Info, bien sûr, en direct de Berlin. Merci Mélanie Delonnet. À suivre également ce mois d'août qui a été terriblement chaud. C'est le plus chaud jamais enregistré à l'échelle de la planète. Et c'est en Europe qu'on souffre le plus. Dans les grandes villes, précisément, la mortalité liée à la chaleur a augmenté par endroits de 161%. Comment s'adapter? Pour quels bénéfices en matière de santé publique? Les détails dans 5 minutes. Pour l'heure, nous sommes à Carcassonne.
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2: Au lendemain de la diffusion de la vidéo dans laquelle un policier municipal tient en service des propos racistes, sexistes et complotistes, entre autres, la procureure de Carcassonne a ordonné sa suspension ainsi que celle des trois autres policiers municipaux qui l'accompagnent dans cette vidéo. Ce qui nous amène aujourd'hui à différentes questions. S'agit-il de propos isolés et comment les policiers municipaux sont-ils perçus par les habitants de Carcassonne? C'est un reportage de Sébastien Berriot.
19: Lorsque la vidéo des policiers a commencé à circuler sur les réseaux sociaux, beaucoup d'habitants de la cité aux Anames disent ne pas avoir été surpris. Mohamed, par exemple, 44 ans, est né dans le quartier. Il explique que les relations avec la police nationale sont excellentes. Avec les policiers municipaux, il parle de méthode de cow-boy. Et en effet, les propos tenus dans la vidéo ne l'ont pas étonné.
20: C'est limite banal, quoi, on va dire. On est là pour, entre parenthèses, taper sur la racaille, mais on n'est pas tous de la racaille. Autant les nationaux, ils viennent, ils parlent avec nous, tout se passe bien, mais les municipaux, on ne peut pas parler avec eux, on ne peut rien faire. Et quand on voit la façon dont ils nous parlent, ce n'est pas joli à voir. Si déjà ils viennent, ils te tutoient, ouais, tu rentres c'est... à la maison, tu jettes ta clope, tu fais ci, tu t'en vas. Oh, c'est pas normal.
19: Morad, lui, n'a pas été surpris de voir que le policier incriminé était membre du RN. Selon lui, certains agents municipaux ne cachent pas leur hostilité envers les étrangers.
20: Leur comportement, leur façon de parler, leur regard, tout, leur attitude, c'est flagrant, quoi. On a tous vu la vidéo. Et après, ça se voit, de toute façon, entre les municipaux, le nouveau maire, les militaires, ils sont tous ensemble et ils suivent tous le même.
19: Anthony, lui, habite le centre-ville. Même constat dans les relations avec la police municipale.
22: Ils sont arrogants, ils jugent directement à l'apparence, au faciès, ils prennent de haut, ils gueulent, au lieu de parler calmement, gentiment. C'est pas très correct, quoi. Je me sens mal à l'aise.
19: Très gêné par cette polémique, le maire Christophe Barthès tente de défendre sa police municipale, mais il avoue qu'une reprise en main est nécessaire.
23: Il apparaît préférable d'engager en priorité une démarche de remise à plat du fonctionnement du service assortie d'actions de formation aux obligations déontologiques et d'une refonte des procédures relatives aux caméras piétons.
19: Le ministre de l'Intérieur a ordonné un contrôle de la police municipale de Carcassonne par l'inspection générale de l'administration.
2: Reportage ici Occitanie de Sébastien Berriot. Autre question, pourquoi la justice a-t-elle mis autant de temps à réaliser la gravité des paroles de ce policier et à prendre des mesures pour comprendre? Remontons le fil avec vous, Raphaël Bedamdel-Moumen, pour nous arrêter au 6 novembre 2025.
24: C'est ce soir-là que le chef de patrouille de la police municipale de Carcassonne allume accidentellement sa caméra piéton. S'en suivent 6 heures de vidéo, des propos racistes, sexistes, complotistes tenus par les agents et en particulier leur chef. Sur le moment, aucun d'entre eux ne se rend compte qu'ils sont filmés. Ce n'est que 2 jours plus tard, le 8 novembre, que des collègues découvrent l'enregistrement par hasard en cherchant, selon le parquet de Carcassonne, à vider la mémoire pleine de la caméra. Ils montrent alors la vidéo à leur hiérarchie. Le film commence à circuler. En interne, le policier se met en arrêt maladie.
2: Une enquête administrative est alors ouverte par la ville dans la foulée.
24: Oui, par l'ancienne municipalité, mais elle ne prend aucune décision provisoire. Selon elle, l'enquête dure 3 semaines et les voix de la bande-son ne sont pas reconnues. Le policier reste en poste, toujours en arrêt maladie. Il reprend finalement du service le 16 mars, au lendemain du premier tour des municipales, quelques jours donc avant la victoire de l'actuel maire RN de Carcassonne. 2 mois mois passe et les conclusions de l'enquête administrative sont transmises au nouveau maire, Christophe Barthès. Lui non plus ne prend aucune sanction.
0: L'enquête administrative ne donne rien. Qu'en est-il de l'enquête pénale ?
24: Elle a été déclenchée par le policier municipal lui-même. Le 31 décembre, il se décide à porter plainte à la gendarmerie pour atteinte à l'intimité de la vie privée après la diffusion de la vidéo parmi ses collègues. Une enquête judiciaire est donc ouverte le jour même. Sauf que l'analyse de l'enregistrement prend du temps. La procureure de Carcassonne explique que l'exploitation de la bande-son a été complexe. Combien de semaines, voire de mois, a-t-il fallu pour prendre la mesure de son contenu et modifier radicalement les chefs d'enquête ? Et pourquoi la procureure n'a pas déclenché bien plus tôt des suspensions d'agrément pour ces policiers municipaux ? Contacté ce matin, le parquet ne nous a pas répondu. Du côté du ministère de l'Intérieur, on assure avoir découvert avec stupéfaction la vidéo hier. C'est seulement hier aussi que le policier et ses collègues ont été suspendus par la justice.
0: Raphaël Benhamdel Moumen, cellule décryptage de France Info, merci. Nous l'avons tous vécu dans notre chair. Le service météo européen Copernicus le confirme. La chaleur au mois d'août dernier a atteint des niveaux jamais observés jusqu'ici. Le mois le plus chaud à l'échelle de la planète et le pire été de l'Europe occidentale. L'Europe qui se réchauffe en effet plus vite que toute autre région du monde. Bonjour Guillaume Fariol.
1: Bonjour.
0: Et de nouveaux records sont en effet tombés ces dernières semaines.
1: Oui, août 2026, un mois remarquable dans l'histoire du climat mondial, dit Copernicus. Température moyenne sur Terre, 16,96 degrés, du jamais vu, tout simplement le mois le plus chaud depuis le début des mesures et sans doute depuis des dizaines de milliers d'années. Nous vivons la période la plus chaude sur Terre depuis 125 000 ans au moins. Ça, les scientifiques peuvent le dire en analysant des carottes de glace ou des sédiments au fond des océans. Autre chiffre pour comprendre la période exceptionnelle que nous vivons, 1,3 milliard de personnes viennent de connaître leur été le plus chaud entre juin et août, record battu dans 52 pays sur tous les continents, des États-Unis à la Mauritanie jusque chez nous. Ça ne vous a pas échappé, évidemment, été record en France et plus largement en Europe occidentale, plus chaud encore et assez nettement qu'en 2023 était de référence jusqu'ici. Ces records, eh bien, ils vont tomber dans les prochaines années sous l'effet du réchauffement climatique qui va se poursuivre à un rythme inédit.
0: Et ce sont, Guillaume, les millions de citadins des grandes métropoles européennes qui en souffrent le plus. Et ça, c'est ce qu'avance la revue The Lancet dans une nouvelle étude portant sur 850 villes.
1: Oui, les scientifiques se sont penchés sur les effets du réchauffement climatique sur la santé, à commencer évidemment par la mortalité liée à la chaleur, qui bondit, elle a plus que doublé depuis les années 90 dans les villes d'Europe du Sud. La France n'est pas épargnée. Cannes, Marseille, Toulon, les villes du pourtour méditerranéen souffrent particulièrement. Record détenu par Perpignan, mortalité liée à la chaleur multipliée par 13 depuis les années 90 à Martigues, multiplié par 10. Des hausses de la mortalité marquées également à Valence, à Grenoble, mais aussi jusqu'à Mulhouse et jusqu'au centre de la France, Clermont-Ferrand par exemple. Dans notre pays, 40% de la population est concentrée dans 70 villes, une forte densité qui amplifie les risques pour la santé dans ces agglomérations bétonnées. Une solution, on la connaît, la végétalisation. Elle progresse, oui, mais reste trop timide encore selon cette étude. En moyenne, moins de 10% des surfaces urbaines sont végétalisées. Conclusion des auteurs de ce rapport, en France comme ailleurs en Europe, les progrès ne suivent pas l'aggravation des risques sanitaires liés à la chaleur.
0: Et j'accueille Guillaume, notre invité. Bonjour Kevin Jean.
3: Bonjour.
0: Merci d'être avec nous. Vous êtes épidémiologiste, enseignant, chercheur à l'École normale supérieure. Vos travaux portent précisément, Kevin Jean, sur les liens entre santé et environnement. C'est ici une nouvelle confirmation. Il faut bel et bien considérer la chaleur comme un problème sanitaire majeur.
3: Tout à fait. La chaleur devient un problème de santé publique. On a ces chiffres. On sait maintenant qu'un été moyen en Europe, c'est 60 000 décès. On attend la consolidation des chiffres pour cet été, qui va sans doute prouver cette aggravation du fardeau au cours des dernières années.
0: Un fardeau d'autant plus lourd que les épisodes se répètent. Ce qui pose problème notamment, ce sont les nuits chaudes. C'est ça aussi qui porte sur l'organisme.
3: Alors, tout à fait, vous avez déjà raison de le noter. Ce qu'il faut bien garder en tête, c'est que ces réchauffements des villes, ces événements climatiques extrêmes, les jours, les vagues de chaleur, les nuits chaudes, c'est l'effet du changement climatique. Il faut toujours le rappeler. Et tant que nous ne nous attaquons pas sérieusement au problème, les émissions de gaz à effet de serre, c'est-à-dire les énergies fossiles, nos systèmes agricoles aussi, dans une certaine mesure, alors les événements extrêmes auxquels les villes sont exposées vont continuer à augmenter dans le temps. Donc il y a vraiment, faut faire ce lien vraiment avec le problème de fond, le problème à la source, qui est celui du changement climatique. Et vous avez raison, on a cette imbrication de problème, les jours chauds et particulièrement en ville, les nuits chaudes avec ce phénomène d'îlot de chaleur urbain qui fait que, on le sait, les températures redescendent moins en milieu urbain qu'en milieu rural ou périurbain. Et donc là, ça joue sur finalement la durée d'exposition et des corps qui sont exposés à la chaleur pendant plusieurs semaines, comme on l'a vécu cet été notamment.
0: Ouais, la mortalité liée à la chaleur a augmenté quasiment partout en ville. Les villes qui cumulent, on le comprend dans vos propos, Kevin Jean, tous les facteurs de risque liés au dérèglement.
3: Tout à fait. Donc, d'une part, du fait de l'urbanisme et des surfaces de l'aménagement urbain qui est à la source de cet îlot de chaleur urbain. D'autre part, la concentration de population, la densité de population fait que d'autres risques liés au changement climatique, notamment les risques liés aux maladies transmises par des vecteurs, par des moustiques, là, ont des répercussions bien plus importantes, bien plus explosives, si on peut dire, en milieu urbain qu'ailleurs. Mais néanmoins, une des lectures qui est très importante dans ce rapport, et ça a été rappelé, c'est que quand les villes mettent en place des mesures d'adaptation, elles sont globalement efficaces, ces mesures. Et ça a bien été dit, dans la plupart des villes, on a des espaces verts urbains qui ont été développés ces dernières années, et le verdissement des villes, qui est quelque part en train d'augmenter très lentement, timidement, mais qui est en train d'augmenter, a eu cet effet, et ce que nous chiffre cette étude, c'est que globalement, on a un peu plus d'un demi-degré qui a été de réchauffement au sein des villes, qui a été évité grâce aux espaces verts. Donc voilà, les mesures d'adaptation, quand elles sont prises, elles sont globalement efficaces. Maintenant, le problème, c'est qu'on ne s'adapte pas assez vite. Et on est pris de vitesse par l'aggravation du changement climatique, de ses impacts, alors qu'on, quelque part, on a un panel de solutions sous la main sur lesquelles il faut vraiment miser pour s'adapter à ces effets.
0: Guillaume ?
4: Une adaptation jusqu'à où, quand on nous prévoit 50 degrés en 2050 en France, à Paris, sur le pourtour méditerranéen, que peut la végétalisation à ce niveau-là ?
3: C'est une très bonne question, et de manière générale, ça illustre le fait que l'adaptation seule fera pas le travail, quelque part. On ne peut pas s'adapter à des niveaux de réchauffement qui continuent d'augmenter dans le temps. Et ça, c'est important parce que dans le discours actuel, on oppose parfois les objectifs de réduction des émissions de gaz à effet de serre en nous disant « Oui, mais maintenant, l'urgence, c'est de s'adapter. » Mais encore une fois, s'adapter sans s'attaquer à la cause du problème au réchauffement climatique, quelque part, c'est une gageure. On ne pourra pas s'adapter à des niveaux de réchauffement globaux de plus 3, plus 4 degrés à l'échelle mondiale. Et donc ça, c'est également encore là, une leçon de cette étude. L'étude nous montre bien que les régions et les villes qui ont le plus vite réduit leurs émissions de gaz à effet de serre ont également gagné sur d'autres champs de la santé. Et ça, c'est très important. Les villes qui ont réduit leurs émissions de gaz à effet de serre ont également très largement réduit la pollution atmosphérique, par exemple. Et ça, c'est très logique. On sait qu'une part très importante des polluants de l'air sont issus de la combustion des énergies fossiles. Donc, quelque part, en s'attaquant à un problème, on s'attaque également à l'autre. Et quelque part, on a quelque chose qui peut venir, d'une certaine façon, compenser un petit peu tous les effets néfastes du changement climatique, si tant est qu'on fait les efforts nécessaires pour lutter contre le réchauffement. Et ça, c'est également important, parce que toutes les mesures qu'on peut prendre pour réduire les émissions de gaz à effet de serre en milieu urbain, mais ailleurs, c'est-à-dire décarboner nos transports, changer de mode de chauffage, des modes énergétiques carbonés, sortir de ces modes carbonés, tout ça s'accompagne de bénéfices pour la santé. Tout ça vient réduire à la fois des risques de mortalité chronique, mais également des causes de bonne santé perdue, des risques de maladies chroniques, j'en ai parlé, et ces maladies chroniques sont autant de risques pendant les périodes de canicule. Donc quelque part, en améliorant la qualité de l'air, la qualité des régimes alimentaires pour lutter contre le changement climatique, on améliore la santé publique et quelque part, on vient rendre nos villes, nos sociétés moins vulnérables, plus résilientes aux effets des canicules.
0: Vous avez, pardonnez-moi Kevin Jean, des exemples de villes en Europe ou ailleurs d'ailleurs qui ont compris mieux, plus vite que d'autres et où les bénéfices sont là ?
3: Alors, le rapport cite les villes des pays de l'Europe du Nord qui, quelque part, vont plus vite que les autres en termes de décarbonation, en termes de réduction des émissions de gaz à effet de serre, qui va, encore une fois, de pair avec l'amélioration de la qualité de l'air. Il faut bien rappeler, encore une fois, qu'on gagne sur les deux tableaux dans ce domaine-là. En France, on a des chiffres, en tout cas. Alors, ça a été chiffré à l'échelle de l'Île-de-France. On sait que sur les 10 dernières années, par exemple, les politiques qui ont permis de réduire la place du trafic automobiles en ville, dans l'échelle, enfin à l'échelle de l'Île-de-France, ont à la fois permis de réduire les émissions de CO2 et également d'améliorer la qualité de l'air. Ce qui s'est traduit par un gain en termes de santé publique de plusieurs mois d'espérance de vie gagnée pour la population francilienne. Donc, on sait que ces efforts marchent maintenant. Il faut passer à l'échelle. Encore une fois, il faut accélérer les mesures d'adaptation, d'atténuation. Et tout ça nécessite des investissements publics. Là encore, une planification, c'est ce que le rapport publié aujourd'hui rappelle également.
14: Mais est-ce que vous avez l'impression qu'on en prend le chemin, justement?
3: Alors très clairement, on n'en prend pas suffisamment le chemin en tout cas. Quand on parlait des mesures pour réduire par exemple le trafic automobile en ville, on connaît le recul, sur les zones à faible émission en France. On entend parler d'une remise en question de la sortie des moteurs thermiques. Sur l'adaptation, on a entendu récemment la marche arrière du gouvernement sur les montants alloués à la rénovation des écoles publiques. Donc non, on n'en prend pas le chemin. Enfin, en tout cas, sur les annonces qui ont été faites en France, sur le bruit de fond à l'échelle européenne ou internationale, on n'en prend pas le chemin. Et en tout cas, ce que j'espère à titre personnel, c'est que la canicule qu'on a vécue cet été va venir quelque part marquer les esprits et faire en sorte qu'on ne va pas tourner la page trop vite pour vraiment là enclencher la vitesse supérieure.
14: Kevin Jean, merci beaucoup d'avoir été avec nous. Et pour entrer un peu plus dans le vif du sujet, je renvoie à votre ouvrage « À notre santé, la lutte contre le changement climatique n'est pas celle que vous croyez » aux éditions Payot. Merci d'avoir été avec nous en direct ce midi sur France Info. Merci à vous Guillaume Fariol, spécialiste environnement de France Info.
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14: 14h22, l'heure du fil info avec vous, Mélanie Delaunay. La précarité sans racines s'inquiète le Secours populaire.
6: Une personne sur quatre estime être en situation de précarité.

0: Investisseur privé, projet qui a été abandonné. Le foot côté terrain, c'est Lens ce soir qui revient en Ligue des Champions avec pour commencer un déplacement en République tchèque contre le Slavia Prague.
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0: Place au monde d'Élodie. Élodie Suigo est son invitée.
2: Bonjour Catel.
0: Bonjour Élodie.
2: Vous êtes illustratrice, scénariste, mais aussi à votre manière biographe. Vous avez même inventé un mot pour cela, les biographiques. Depuis plus de 20 ans, vous prêtez votre trait à des vies qui ont compté. Vous avez ainsi redonné une présence à Kiki de Montparnasse, Olympe de Gouges, Benoît Groult, des femmes libres, audacieuses, souvent pionnières, que l'histoire avait parfois reléguées dans ses marges. Et puis il y a eu René Goscinny. En 2019, vous publiez le roman des Goscinny, Naissance d'un Gaulois. Pour le construire, vous plongez dans plus de 1000 pages d'entretien accordées par René Goscinny au cours de sa vie. Mais une autre voie traverse ce récit, celle d'Anne Goscinny, donc sa fille, romancière, qui vous ouvre ses souvenirs, son histoire familiale, les archives de ce père disparu lorsqu'elle n'avait que 9 ans. Vous reprenez le fil avec le roman des Goscinny, tome 2, Un Gaulois immortel aux éditions Grasset. Comment vous avez découvert Goscinny ?
3: Mais je crois que comme tous les enfants de ma génération, dans les années 60 et 70, on a été biberonnés aux œuvres de Goscinny, hein, que ce soit toutes les histoires d'Astérix, que ce soit Lucky Luke, que ce soit Is No Good ou Le Petit Nicolas. Nous avons tous eu affaire, je pense, à ces héros de papier.
2: Est-ce que vous auriez pu imaginer un jour que vous pourriez raconter la vie de l'homme qui écrivait finalement toutes ces histoires qui nous ont toutes et tous accompagnés?
3: Non, évidemment, j'allais jamais imaginé déjà que je serais dessinatrice de bande dessinée, parce que c'était une profession pour moi qui était impossible. Il y avait que des hommes, de toute façon, qui faisaient ce métier, si déjà c'était considéré comme un métier. À part Claire Bretéché, je n'avais pas de modèle, moi, petite fille, pour devenir une dessinatrice de bande dessinée. Et en plus, une fois que je le suis devenue un peu miraculeusement, eh bien, je me suis plutôt intéressée à des portraits de femmes. Or, Goscinny, ben, c'est un homme.
2: Vos parents sont professeurs de sciences. Vous êtes orientée vers une filière scientifique dans laquelle vous vous ennuyez profondément. Et puis, un jour, votre prof de maths vous surprend en train de le caricaturer, lui, d'ailleurs, en cochon, ce qui n'est pas très sympa. Au lieu de vous punir, il convoque vos parents. Il leur dit que vous devez aller suivre vers une voie artistique. Vous avez dit de lui qu'il vous avait sauvé la vie. Est-ce qu'une vie peut basculer grâce au regard d'un seul adulte, alors, qu'a-t-elle ?
3: En tout cas, pour moi, oui, ça a été le cas. C'est vrai que du jour au lendemain, tout à coup, le dessin a été perçu autrement que comme une récréation, mais comme un potentiel avenir. Et à partir de là, j'ai commencé à pouvoir dessiner, à faire les arts décoratifs, à rencontrer tous les gens qui m'intéressent. J'ai fait mes études avec le dessinateur Blotch et on est partis à Paris ensemble. Voilà, après, la grande vie a commencé pour moi.
2: Quand on ne voit presque aucune femme exercer le métier dont on rêve, comment on s'autorise à penser qu'on a quand même le moyen d'y arriver ?
3: On s'autorise pas vraiment, en fait.
2: Les moyens d'y arriver.
3: Ça a été une suite de hasard un peu aussi, mais bon, je crois que la passion du dessin était plus forte que tout, donc ça m'a amenée dans le milieu professionnel par l'illustration jeunesse, et puis les rencontres, et puis l'audace de quand même proposer, et puis de fil en aiguille, une chose marche, on entraîne une autre. J'ai eu un prix à Bologne, illustration jeunesse, donc je me suis fait remarquer, on m'a donné plus de travail en jeunesse et des bandes dessinées jeunesse qui m'ont permis en fait d'accéder à des maisons d'édition dites adultes où j'ai pu proposer des scénarios, mais même pour la télé d'ailleurs, parce que j'ai commencé avec ma complice Véronique Grissot a écrit des scénarios pour Un gars et une fille dans les années 2000 à partir de la première bande dessinée qu'on avait faite qui avait été remarquée par Jean Dujardin.
2: Et vous allez justement consacrer une grande partie de votre œuvre à celle que vous appelez les clandestines de l'histoire. Quand vous les remettez dans la lumière, est-ce que vous réparez aussi quelque chose ?
3: Oui, alors cette conscientisation est arrivée assez tard. C'est quand j'ai eu mes enfants, j'ai eu deux filles, et clairement en revoyant leurs livres d'histoire qui étaient à peu près les mêmes que les miens, j'ai réalisé qu'en fait il n'y avait pratiquement pas de femmes, à part Jeanne d'Arc, peut-être Marie-Antoinette, qui n'ont pas des destins très enviables, et quelques reines dont on a oublié les noms. On a eu envie de parler de ces femmes qui avaient marqué notre histoire sans qu'elles soient reconnues. Kiki de Montparnasse était une femme extrêmement connue au début du XXe siècle. On venait du monde entier pour voir la Tour Eiffel et Kiki de Montparnasse, et pourtant plus personne ne savait qui elle était. Et on s'est demandé, voilà, cette muse, qui était-elle dans le fond ?
2: Il y a un autre Goscinny, hein, effectivement, qu'on découvre. Il ne s'arrête jamais d'ailleurs à la bande dessinée. Il passe au dessin animé, au cinéma. Est-ce que vous avez découvert chez lui cette intuition très moderne qu'un personnage peut sortir de sa case, son vilain jeu de mots, et continuer à vivre ailleurs ?
3: C'est ça, il a plein de facettes, de casquettes. Mais il faut savoir que pour lui, le grand modèle dans la vie, c'était devenir Walt Disney. Quand il est arrivé à New York très jeune, après avoir été en Argentine, il espérait rencontrer Walt Disney. En fait, c'était une catastrophe totale parce qu'il connaissait personne, il n'avait n'avait pas un sou. Ça a été des années vraiment très très dures, très noires. Il venait de perdre son père et il vivait chichement avec sa mère. Et donc là, il a compris ce qu'il faudrait gravir comme montagne s'il voulait devenir un jour quelqu'un dans ce métier-là. Finalement, malheureusement, c'est arrivé après sa mort. Mais son rêve s'est réalisé puisque s'est créé le parc Astérix, comme

0: les parcs Walt Disney. Donc je crois vraiment que oui, il arrive largement à concurrencer son modèle américain.
1: Merci beaucoup, Katel, d'être passée dans le monde d'Élodie sur France Info. Je rappelle que votre nouvel ouvrage, le roman des Goscinny, tome 2, Un Gaulois immortel, paraît aux éditions Grasset. René Goscinny aurait eu 100 ans cette année. Merci beaucoup.
0: Merci à vous.
2: Katel avec Élodie Suigo. C'était le monde d'Élodie à réécouter, comme d'habitude, sur franceinfo.fr. La météo et un nouveau journal arrivent.
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2: Céline Dacosta.
7: On a encore cet après-midi un soleil généreux et ça sur les trois quarts du pays. On a juste deux zones où c'est plus nuageux, près de la Manche, de la Bretagne jusqu'au Nord-Pas-de-Calais. Des nuages qui débordent un petit peu déjà sur la région centre, l'Île-de-France ou encore la Picardie. Et puis cette deuxième zone où on a un ciel plus instable entre les Alpes et la Corse, avec là des orages parfois forts où on pourra avoir de bons cumuls de pluie, sans oublier le vent près de la Méditerranée, fort mistral et forte tramontane. Pour les autres, c'est du soleil, on l'a compris, et des températures qui sont proches des normales de saison, 19 à 24 degrés, ça c'est pour la moitié nord, 22 à 25 degrés plus au sud, jusqu'à 29 degrés encore près de la Méditerranée.
2: 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Toute l'info avec Virginie Lebrun.
8: Un mois et demi après la crise migratoire de Ceuta et l'entrée de plus de 70 000 migrants dans l'enclave espagnole, l'opposition espagnole aujourd'hui accuse le gouvernement de ne pas avoir agi. 40 documents déclassifiés prouvent que Madrid était au courant de ce qui se tramait. Il avait en tout cas été alerté. Les services de renseignement espagnols avaient prévenu d'un afflux massif imminent. Écoutez les précisions à Madrid de Mathieu de Taillac.
9: Il y a un appel qui circule sur les réseaux sociaux pour franchir la frontière par la clôture et par la mer demain à 20h. Il y a deux groupes avec un total de 180 000 abonnés pour que tu aies une idée de l'échelle de la diffusion. Fin de citation. C'est un SMS envoyé le 29 juillet par un agent du CNI, le service de renseignement espagnol, au directeur de cabinet du préfet de Ceuta. Le lendemain, effectivement, des dizaines de milliers de migrants s'engouffraient dans la ville espagnole. Ce message est l'une des révélations des 40 documents jusque-là secrets qui ont été déclassifiés hier soir sur ordre du gouvernement. Pedro Sanchez voulait sortir de la crise migratoire et de la polémique politique par une opération transparence. Aucun service n'avait prévu une opération d'une telle ampleur, plaide l'exécutif. Un argument inaudible. Les Espagnols constatent surtout que leurs autorités savaient qu'un danger existait et qu'il n'a pas été évalué à sa juste mesure.
8: Amnesty International accuse aujourd'hui Moscou de recruter des étrangers vulnérables sur le plan économique, puis de les utiliser comme chair à canon. Le mode opératoire est bien identifié. Les recruteurs publient des annonces pour des emplois civils, de serveurs ou dans la construction, par exemple, avec des salaires alléchants. Une fois la personne ferrée, pièces d'identité et téléphone sont confisqués. Et puis les hommes sont déployés en première ligne de front. L'ONG dénonce une pratique qui relève de la traite d'êtres humains. Une enquête ouverte à Paris sur un site internet proposant les services d'escort girl, mais qui cache en réalité plusieurs centaines de photos de jeunes filles mineures derrière la mention skinny. L'alerte a été donnée par la haute commissaire à l'enfance. Ce site, c'est Sex Model, récemment rebaptisé meslibertines.com. Le scandale du périscolaire à Paris, Emmanuel Grégoire et Anne Hidalgo sont à leur tour visés par des plaintes de familles qui dénoncent leur inaction pour remédier aux violences sexuelles subies par les enfants de la part d'animateurs du périscolaire. Des investigations sont lancées avancée pour déterminer si, au-delà d'une responsabilité politique des deux élus, peut s'ajouter une responsabilité pénale, a expliqué ce matin Laure Bécuot, la procureure de Paris sur France Inter. Dans les Bouches-du-Rhône, les joueuses de rugby de Salon de Provence quittent toutes leurs clubs. Elles accusent des joueurs masculins de les avoir filmés à leur insu, sous les douches. Une affaire que semble vouloir étouffer le Sporting Club salonnais. Une enquête est en cours. La FFF retire son soutien à Gianni Infantino dans sa course à la présidence de la FIFA en mars 2027. La Fédération française de football rejoint ainsi la position d'autres fédérations européennes qui lâchent aussi le patron de l'instance mondiale, fragilisé depuis des semaines après son projet finalement retiré d'ouvrir la Coupe du Monde à des investisseurs privés. Enfin, cet été a été celui de tous les records sur le front des abandons d'animaux. Selon la SPA, près de 10 000 animaux, principalement des chats et des chiens, ont été recueillis entre juillet et août dans ces 64 refuges. C'est une augmentation de 21% par rapport à 2025. L'association qui regrette aussi une envolée sur un an de près de 60% des demandes de prise en charge pour maltraitance. Sur ce dernier point, le Premier ministre a demandé fin juillet au gouvernement de conduire une série d'actions pour lutter contre la maltraitance animale.
2: Merci Virginie Lebrun. Nous serons au cours des prochaines minutes à Berlin où débute le match entre la France et la Chine, quart de finale du mondial féminin de basket. Avant 15h également, comment en est-on arrivé là? On parle de la crise de gouvernance pour les Jeux d'hiver dans les Alpes en 2030. Tout de suite, le sommet de l'espace.
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2: Sommet international qui se tient au Grand Palais à Paris et où nous attend Paul Barcelone. Bonjour Paul.
10: Bonjour Marie.
2: Et où s'est exprimé ce matin Emmanuel Macron qui en appelle à la préférence européenne. Tout dit le chef de l'État, Paul, pour la souveraineté européenne.
10: Avec ce message encore fragile, l'Europe spatiale doit devenir une puissance, selon Emmanuel Macron, et ce malgré la féroce concurrence des États-Unis et de la Chine.
11: La lucidité impose de dire que l'espace n'est plus un sanctuaire.
10: Alors pour que l'Europe ait sa place, le président appelle à être plus autonome et indépendant avec une alliance autour d'une méga constellation de satellites pour les communications, des lanceurs européens Vega C, Ariane 6. L'idée aussi que les entreprises du continent aient la priorité sur les marchés publics, ce qu'Emmanuel Macron appelle la préférence européenne.
11: Ce n'est ni un gros mot, ni du protectionnisme. C'est un refus de naïveté. Quelle grande puissance aujourd'hui réserve son argent public à d'autres qu'à elle-même ? Quelles sont les entreprises européennes qui ont pu avoir accès à un marché public et des financements publics américains ou chinois ? No offense, mais c'est une réalité.
10: Mais ceci n'interdit pas les partenariats comme avec Amazon, d'autres géants américains ou même l'Asie, à l'image de ce qui a été signé ici, Marie, lors de ce sommet pour plus de 20 milliards d'euros en contrats et investissements mis sur la table.
2: No offense, c'est le nouveau for sure, certainement, Paul, la place de l'Europe qui se joue aussi au travers des projets de vol habité.
10: Oui, pour que l'Europe vole de ses propres ailes, mais surtout avec ses propres équipages.
11: Et je veux voir dans 2 ans la première capsule cargo européenne, Nyx, s'amarrer à la Station Spatiale Internationale. Dans 5 ans, le premier atterrisseur lunaire européen, Argonaut, se poser à la surface de la Lune. Dans 10 ans, la première capsule européenne habitée, décollée de Kourou avec à son bord des astronautes européens et d'autres nations.
10: Au passage, confirmation, Thomas Pesquet sera le commandant de bord de la mission VAST. 3 astronautes européens, départ juillet 2027, direction la Station Spatiale Internationale, l'ISS, où se trouve actuellement Sophie Adnot, en visio, ici, à la fin du discours du président.
12: Un de mes objectifs, c'était d'embarquer la France et les Français. C'est l'émerveillement absolu quand on voit la Terre qui est juste là, sous nos pieds. Bien sûr, on reste concentré sur la sécurité, sur chaque action, accrocher le mousqueton pour rattacher la ligne de vie à la station, etc. C'est d'une beauté à couper le souffle.
10: D'un mot pour Emmanuel Macron, ces images, l'idée de la conquête spatiale, souveraineté européenne, des astronautes européens français dans l'espace, c'est aussi, Marie, une part d'héritage. No offense, comme on dit ici au Grand Palais.
2: Paul Barcelone et Geoffrey Marianne au Grand Palais à Paris. Merci à vous deux. À mes côtés, le chef du service Sciences de France Info. Bonjour Olivier Aymon.
13: Bonjour.
2: Pour entrer dans les détails donc de ce que promet finalement Emmanuel Macron, le président pousse l'Europe à développer sa propre capacité à envoyer des des hommes dans l'espace, l'ambition, c'est 10 ans, dit Emmanuel Macron. Est-ce que c'est imaginable? Est-ce que c'est faisable?
13: Alors, c'est sans doute faisable, en tout cas sur le papier, mais il y a un certain nombre de conditions à réunir. Il va falloir déjà trouver de l'argent, et puis trouver également une fusée pour pouvoir envoyer les hommes dans l'espace, et puis trouver aussi une capsule dans laquelle ils pourront s'installer, donc peut-être dans 10 ans, depuis le Centre Spatial Européen à Kourou.
2: C'est ce que vous nous expliquiez hier, d'ailleurs, on risque de manquer de fusées.
13: Alors, on risque de manquer de fusées. Alors, pour des vols habités, évidemment, il n'y en a pas tous les deux mois. Donc, la question est moins prégnante. Non, il faut déjà trouver de l'argent. Ça coûte évidemment cher. Très cher, un programme habité. Il y en a eu un en Europe jusqu'au début des années 90. Ça s'appelait Hermès. L'idée, c'était de développer une navette spatiale équivalente à la navette américaine. Ça a coûté très cher. Ça a été abandonné parce que, justement, il y avait des questions de coûts. Et puis aussi parce que, début des années 90, ce sont les accidents des navettes américaines. Et ça met un coup d'arrêt à ce type de programme que, donc, on a aujourd'hui abandonné. Et l'Europe travaille, en fait, en collaboration puisque nos astronautes partent pendant toute une période. Ils sont partis avec les Russes, avec Soyouz, et aujourd'hui ils partent exclusivement avec les Américains, en l'occurrence avec SpaceX.
2: Donc il faut de l'argent, beaucoup d'argent pour développer quoi? Des infrastructures? Un vaisseau?
13: Alors il faut de l'argent. Le directeur de l'Agence Spatiale Européenne a chiffré l'ensemble du programme de l'exploration humaine et robotique, donc aussi avec des vaisseaux qui seraient automatiques ou pour aller sur la Lune par exemple avec des rovers, comme il y a un projet en cours. Il a chiffré ça à 10 milliards d'euros sur évidemment un certain nombre d'années. C'est de l'argent qui peut être discuté au sein de l'ESA. La prochaine grande discussion, elle est en 2028. Tous les 3 ans, en fait, les pays membres de l'ESA, les 23 pays membres, se regroupent pour dire, ben voilà, on va mettre tant au pot dans les prochaines années sur tel ou tel programme. À la dernière réunion, ça avait été laissé un peu de côté, justement, l'exploration humaine. Là, peut-être qu'à la prochaine, donc en 2028, il y aura plus d'argent pour fabriquer. Ben, en fait, il faut plusieurs éléments pour réussir du vol habité. Un, il faut des astronautes. Ceux-là, on les a, puisqu'on a des astronautes, un corps des astronautes européens. Thomas Pesquet, Sophie Adnaud. Il y a un astronaute de réserve aussi, Arnaud Prost. Donc voilà. Et puis tous les autres des autres pays. Donc, les astronautes, on les a. Il faut un endroit pour les lancer avec une fusée. Ça peut se faire depuis Kourou. Mm-hmm. La fusée, c'est sans doute Ariane 6. C'est la plus grosse fusée dont qu'on a à disposition aujourd'hui. Lundi, le patron d'Ariane Group qui la fabrique a dit il n'y a pas techniquement de difficulté à adapter Ariane 6.
2: On peut l'adapter, cette fusée-là.
13: Il y a notamment une question centrale pour le port spatial et pour la fusée, c'est de l'adapter avec une solution de secours si jamais il y a un risque pour l'équipage. Donc il faut trouver, voilà. Mais c'est que de la technique, en fait. Donc un peu d'argent, évidemment, derrière. Et puis il faut développer un vaisseau parce qu'il faut une capsule dans laquelle ces astronautes peuvent monter. Et là, le président en a parlé, ça s'appelle Nix. Nix, c'est la capsule qui est développée par une compagnie franco-allemande qui s'appelle The Exploration Company, créée par une ancienne aussi du secteur spatial français. Le vol d'essai de cette station, de cette capsule, qui pour l'instant est une capsule cargo, c'est pour emmener du fret vers la station spatiale internationale notamment. Mais le but, c'est de développer ça pour l'instant. Le vrai vol d'essai vers la station spatiale, il est prévu là aussi en 2028. C'est pour ça qu'Emmanuel Macron dit « je voudrais dans 2 ans une capsule vers l'ISS ». Cette capsule, si on peut mettre du fret, à un moment, on peut mettre 3 sièges, 2 sièges et puis mettre des astronautes à bord. Donc, c'est sans doute autour de cette capsule qu'un projet de vaisseau habité peut être fait. Donc, vous voyez, il faut plusieurs éléments. Calendrier est assez serré. 10 ans, c'est pas évident, mais ça semble pas totalement infaisable.
2: Une fois qu'on a tout ça, ça va pas être une mince affaire, on a bien compris. On va où ?
13: L'idée, c'est d'aller en orbite basse, ce qu'on appelle l'orbite basse. Qu'est-ce qu'il y a en orbite basse? Il y a des satellites et puis il y a surtout aujourd'hui la Station Spatiale Internationale, l'ISS, qui est à 450 km à peu près de la Terre. L'ISS, elle va disparaître d'ici 2030. Donc, il va falloir développer d'autres stations. Et d'autres stations, il y en a en projet, notamment des stations du côté des Américains. Et il y a une compagnie qui s'appelle VAST, qui a pour projet de développer la première station. En tout cas, eux, l'ambition, c'est que ça soit la première station commerciale qui serait développée, donc privée, puisque l'ISS s'est développée par des États. Et justement, il y a eu un accord signé avec VAST par les Européens, ce qui fait que Thomas Pesquet mènera notamment une première mission, alors là, vers l'ISS pour tester le matériel de VAST, et puis un premier essai vers la première brique, le premier élément de cette station, nouvelle station spatiale internationale. Et ça, c'est plutôt Arnaud Prost qui sera dans ce premier voyage, tout ça prévu 2025. 2027, 2028 aussi. Donc ça va beaucoup bouger, on va avoir plein de choses à se raconter.
2: Vaste projet donc. Merci Olivier, mon chef du service science de France Info. Le discours de Donald Trump cette nuit était autrement plus long, très long. Discours du président américain la nuit dernière à Dallas. Discours de clôture de la première journée de la convention républicaine avant les élections de mi-mandat qui doivent avoir lieu le 3 novembre et qui risquent de faire très mal aux républicains. Bonjour Olivier Poujade.
14: Bonjour Marie, bonjour à tous.
2: Donald Trump est allé jusqu'à faire miroiter de l'argent à tous les Américains qui soutiendraient son mouvement politique lors des élections.
14: Oui, c'est le retour d'une bonne vieille ficelle transactionnelle. Rends-moi un service et je te donnerai de l'argent. Dans ce cas précis, il s'agit de monnayer le bulletin de vote des électeurs américains pour sa réélection en 2024. Déjà, Donald Trump avait promis l'ouverture d'un compte de 1000 dollars pour chaque enfant né pendant son mandat. Eh bien, cette fois-ci, la somme est encore plus alléchante.
15: If the Republicans win the House of Representatives,
16: si les Républicains, lance Trump, gagnent la Chambre des représentants et le Sénat grâce à notre formidable réussite économique, je verserai à chaque citoyen adulte des États-Unis d'Amérique un dividende de 5 000 dollars.
14: Voilà, la promesse, si elle est tenue, coûterait plus de 1300 milliards de dollars à l'État fédéral américain, avec l'interrogation de savoir si Donald Trump tiendra parole. Hein. Les comptes Trump à 1000 dollars dont je vous parlais pour les nouveau-nés n'ont vu le jour qu'il y a quelques semaines sous la pression de la base trumpiste. Le président avait aussi promis la redistribution de 2000 dollars par américain à l'annonce de son offensive, vous savez, sur les tarifs douaniers, mais cette politique est loin de se révéler aussi lucrative que prévu. Trump n'a donc jusqu'ici pas pu tenir promesse.
2: J'imagine que tout ça pose problème, Olivier.
14: Oui, un problème avant tout éthique. Hein. Ce dividende promis revient au final à soudoyer l'électeur américain pour s'assurer de son soutien. Il rappelle la loterie du million de dollars lancée en fin de campagne 2024 par Elon Musk pour soutenir le candidat Trump et sa politique de liberté d'expression. Loterie jugée illégale à l'époque par l'ancien ministère américain de la justice.
2: N'y a-t-il pas alors un soupçon de fébrilité derrière cette annonce de Donald Trump ?
14: C'est vrai que cela ressemble un peu à un sauf qui peut, alors que les sondages ne sont pas favorables et que Donald Trump n'est pas parvenu à réduire l'inflation comme il l'avait annoncé. C'est une manière pour lui de répondre à 40% des électeurs républicains, ils sont 71% des électeurs d'une manière générale, de répondre à ces électeurs récemment interrogés par l'Institut Ipsos qui désapprouvent la façon dont leur président a géré jusqu'ici le coût de la vie depuis son retour en janvier 2025.
2: Olivier Poujade, rédaction internationale de France Info. Le fil info tout de suite.
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2: À la une à 14h45, Virginie Lebrun. Cette affaire de vidéo prise sous les douches, étouffée à Salon de Provence.
8: Les victimes, ce sont les joueuses de rugby du Sporting Club Salonnais dans les Bouches-du-Rhône. Elles quittent tout le club. Elles disent avoir subi des tentatives d'intimidation après la révélation de cette vidéo. Certaines ont été filmées par des joueurs masculins alors qu'elles étaient nues sous les douches. Une enquête est en cours. Alors qu'on attend d'ici le 1er octobre un plan d'action gouvernemental pour lutter contre la maltraitance animale, la SPA annonce une envolée sur un an de près de 60% des demandes de prise en charge pour maltraitance. Durant l'été, près de 10 000 animaux, principalement des chats et des chiens, ont été abandonnés. C'est un record. Amnesty International accuse la Russie de traite d'êtres humains. Selon les recherches de l'organisation pour combattre en Ukraine, l'armée russe renforce ses rangs avec des étrangers vulnérables sur le plan économique, puis les utilise comme chair à canon, selon les termes d'Amnesty. La FFF retire son soutien à Gianni Infantino dans sa course à la présidence de la FIFA. En mars prochain, la Fédération française de football lâche à son tour le patron de l'instance mondiale, fragilisé après son projet d'ouvrir la Coupe du Monde à des investisseurs privés.
2: France Info. Xavier Monferrand avec nous depuis Berlin où débute ce match des quarts de finale du mondial féminin de basket entre la Chine et la France. On approche, Xavier, de la fin du premier quart-temps. Début de match serré. Hein.
17: Ouais, début de match serré, on s'y attendait quand même hein, sur ce premier quart-temps qui est du répondant de la part des Chinoises avec Zhang Jiu là, de haut de ses 2m23 qui rate le cercle justement. Et les Françaises qui ont pris un petit peu d'avance là sur ces dernières secondes. 25 à 20 pour les Françaises. Il reste moins d'une minute dans ce premier quart-temps, début de match extrêmement sérieux de la part de l'équipe de France, notamment la première de mythe ce premier quart-temps. Vraiment, ça a été plutôt bon les 5 premières minutes. Et puis après, on a vu les Chinoises mettre un peu de carburant et revenir, notamment grâce à Han Shu, qui est la pivot des New York Liberty en WNBA, coéquipière de Marine Johannes notamment. Alors que là, oh, le contre de Zhang Jiyu, la géante chinoise, qui vient de mettre un contre digne de Wembanyama. Hein, vraiment, le duel avec Dominique Malonga, c'est impressionnant, hein, le duel pour aller chercher le ballon, le 1 contre 1. Juste devant moi, c'est assez impressionnant. Hein, Dominique Malonga, elle est à 2,15. Zhang Jiyu à 2,23. Et là, on s'est battu pour récupérer le ballon. Et c'est la Française qui a obtenu le meilleur dans ce duel. Mais début de match sérieux vraiment des Françaises. Et honnêtement, j'ai vu hier Zhang Jiyu en barrage avec la Chine. Et là, elle est rentrée déjà depuis 3-4 minutes. Hein. Donc c'est vraiment sa plus grosse présence sur le terrain dans ces deux matchs. Entre guillemets, elle vient de prendre un rebond. 25-20, 17 secondes de la fin.
2: Et on tourne auprès de vous régulièrement, évidemment. À tout à l'heure, Xavier. On est aussi en ce début de match à Pékin avec la correspondante de France Info en Chine. Bonjour Delphine Sureau.
18: Bonjour.
2: Alors on aime Victor Wembanyama, on va adorer Zhang Jiyu, la muraille de Chine, pivot de l'équipe chinoise, elle mesure 2,23 m, Delphine. Même en Chine, c'est du jamais vu.
18: Ah oui, parce que la Chine a une tradition de très grandes pivots autour de 2 mètres. Mais Zhang Jiyu, c'est vraiment hors norme. Ses adversaires lui arrivent aux épaules et elle doit se baisser pour sortir d'un ascenseur. Le sélectionneur chinois la compare d'ailleurs à une licorne pour sa rareté. La presse chinoise, elle, fait inévitablement le rapprochement avec Yao Ming, la légende du basket chinois, 2,29 m. La taille de Zhang Jiyu lui permet de dunker sans même sauter, juste en se hissant sur la pointe des pieds. Alors elle a de qui tenir, hein. Ses parents sont tous les deux basketteurs professionnels. Son père mesure 2,10 m. 2,10 m, c'est la taille qu'elle faisait à 11 ans. Dans un reportage de la télévision du Shandong, sa province d'origine dans l'est de la Chine, on la voit jouer dans la cour d'école, un corps d'adulte au milieu des enfants.
19: J'ai toujours eu l'impression d'être grande depuis toute petite. Quand les autres enfants n'arrivaient pas à attraper quelque chose, je le prenais sans difficulté. Ça me faisait plaisir. Aujourd'hui, j'aime dessiner, lire, faire du crochet. Et j'ai fabriqué des sachets parfumés pour chacune de mes coéquipières.
18: Oui, il y a une de ses coéquipières en équipe de Chine dit d'ailleurs que c'est encore une petite fille dans sa tête.
2: Et ce qui explique, Delphine, pourquoi ses entraîneurs la protègent.
18: Oui, parce que les défenseuses adverses jouent très dur sur elle. Elle a donc moins de temps de jeu. 11 minutes contre la République tchèque, 8 contre l'Italie. Selon le sélectionneur chinois, il faut encore qu'elle s'endurcisse, qu'elle travaille sa mobilité, sa vitesse, notamment pour revenir en défense quand elle a marqué. Mais sa marge de progression est énorme, d'autant plus qu'elle n'a pas de maladie liée à sa taille. Zhang Jiyu s'entraîne souvent à part, sans le groupe, avec une équipe dédiée. Et devinez son rêve, elle veut aller aux États-Unis. Et oui, pour jouer en WNBA, le championnat féminin américain.
2: Merci Delphine. Sureau à Pékin pour France Info. On retourne à Berlin auprès de Xavier Monferrand pour ce Chine-France. Donc, fin du premier quart-temps, Xavier.
17: Ouais, ça y est, effectivement, terminé 25-20 pour la France. Léger avantage, mais qui montre bien que les Bleus ont attaqué ce match avec sérieux. Et c'est normal qu'il y ait du répondant côté chinois, notamment avec Han Shu, qui a repris sa place, hein, parce que c'est elle qui alterne avec Zhang Jiyu. J'essaie de bien prononcer, pas aussi bien que Delphine Sureau.
2: Ça va venir.
17: Zhang Jiyu, c'est ça, je crois. Mais effectivement, elle a repris place sur le banc. Et ce qui est intéressant, c'est que juste à mes côtés, là, à 3 mètres de moi, il y a son entraîneur personnel qui est en tribune à mes côtés et qui en fait lui donne des consignes personnelles. C'est lui qui s'est occupé de son échauffement. Elle a vraiment un préparateur, entraîneur spécifique dans le staff chinois d'ailleurs, dans lequel il y a Pierre Vincent, l'ancien sélectionneur des Bleus, qui est aux côtés du sélectionneur chinois et qu'on voit très actif pour conseiller les Chinoises dans ce match. On a commencé le deuxième quart-temps il y a quelques secondes, 25-20 donc pour l'équipe de France dans ce match face à la Chine.
2: À tout à l'heure, Xavier Monferrand. Changeons de sport, la France doit accueillir dans les Alpes les Jeux Olympiques d'hiver de 2030. À la tête du comité d'organisation de ces Jeux dans les Alpes, Edgar Gros-Piron, champion olympique en 92 à Albertville, dont la chute est annoncée. Les organisateurs se retrouvent aujourd'hui en bureau exécutif, mais alors qu'il est, Massa Rangon, on ne sait toujours pas si Edgar Gros-Piron va quitter ou non ses fonctions.
7: Ben non, pourtant, le bureau exécutif Marie doit débuter à 15h30 à Lyon, au siège du COJOP. Et selon nos informations, l'hypothèse la plus probable était qu'Edgar Gros-Piron décide, avant le début de la réunion, de quitter ses fonctions pour, dit-on, sortir par le haut. Alors, c'est encore possible, mais pour l'instant, ça n'est pas le cas. Sauf que si le champion olympique de boxe n'a pas pris l'initiative lui-même d'ici 15h30, eh bien, on va la prendre pour lui. Et quand je dis « on », ce sont les membres du bureau exécutif, ce qu'on appelle les parties prenantes, les deux présidents des régions Sud et Auvergne-Rhône-Alpes, les deux présidente des comités olympiques et paralympiques français, Michel Barnier, l'ancien Premier ministre et ancien co-président des Jeux de 92, et puis évidemment la ministre des Sports qui représente l'État. Six personnes donc qui ces derniers jours se sont mis d'accord pour pousser vers la sortie celui qui était devenu le problème et non la solution.
2: Et que s'est-il passé justement depuis sa prise de fonction en mars 2025, Emma, pour qu'on en arrive là ?
7: Ben, il faut d'abord reconnaître qu'il est arrivé dans un contexte pas très confortable, hein, Edgar Gros-Piron. En mars 2025, tout le monde attendait le biathlète star Martin Fourcade, mais il avait trop de détracteurs au sein du projet. Gros-Piron est donc arrivé en invité surprise, avec en plus déjà la comparaison permanente avec Tony Estanguet, qui était devenu un demi-dieu hein, depuis le succès des Jeux de Paris. Donc, c'est un mur, c'est vrai, assez raide, mais sur le papier, le champion olympique avait le niveau, sauf que dès les premières bosses, si vous me permettez, Marie, la métaphore, Edgar Gros-Piron est allé à la faute. Dans les nominations aux postes clés, il a voulu imposer certains noms. Dans les choix des sites olympiques aussi, avec notamment l'exemple de Val d'Isère, soudainement venu remplacer Mary Bell pour le ski alpin. Polémique aussi sur son train de vie, ses dépenses en tant que président. Tout cela a donné l'image d'un homme entêté, obstiné, incapable d'écouter et d'accepter une opinion contraire. Et forcément, eh bien, ça a eu des conséquences avec des démissions parmi les plus hauts postes, notamment son directeur général. Au lendemain des Jeux de Milan-Cortina, il a fallu ensuite plusieurs missions d'apaisement, notamment diligentées par Matignon. Et le summum, ça a été cette audite sur le climat social au sein du comité qui a été lancé au début de l'été et qui a mis en évidence une souffrance des salariés. Bref, tout cela a fini de convaincre que ce président dont la légitimité était régulièrement remise en cause devait partir.
2: Emma Sarango, merci. J'accueille notre invité. Bonjour Armand de Randinger.
20: Bonjour.
2: Merci d'être avec nous. Vous êtes consultant, spécialiste de l'olympisme. Emma Sarango nous expliquait comment on en était arrivé là. C'est l'échec d'un homme ou d'un système de gouvernance ?
20: Oh, c'est bien sûr, c'est l'échec d'un homme comme Edgar Gros-Piron, champion olympique, qui était persuadé qu'il pourrait mener à bien cette mission qui est quand même très complexe. Mais c'est surtout un problème de gouvernance d'une manière générale. Dès le départ, la manière dont les choses se sont enclenchées, on ne pouvait pas le faire autrement. De toute façon, ne faisons pas d'illusions. Tous les de l'organisation des Jeux Olympiques, les deux premières années ont été des années difficiles, peu importe le pays qui les organisait. Et à chaque fois, on a eu un changement de direction. Mais on changeait
2: donc
20: de direction.
2: Donc c'est pas exceptionnel. C'est pas...
20: Non. Ce qui est exceptionnel en France, c'est que on se rend compte du problème trois ans. On est à trois ans des Jeux eux-mêmes. Ce n'est jamais arrivé d'une manière si tardive. Non, c'est un véritable problème de gouvernance qui a été complètement sous-évalué dès le départ. Et il y a eu une captation de la part d'un certain nombre de politiques des Jeux Olympiques qui a fait qu'il y a eu une opposition radicale à tout ce qui peut être engagé.
2: C'est-à-dire que la gouvernance était tellement complexe, effectivement, que les conflits étaient quasiment inévitables. Mais qui dirige alors aujourd'hui réellement ces Jeux de 2030 ?
20: Eh bien, normalement, enfin, il faut reprenons vraiment la règle, c'est le Comité national olympique et sportif français qui est en charge d'organiser les Jeux Olympiques en France. Ce comité, en règle générale, délègue ses pouvoirs à un COJO, ça a été le cas pour Paris 2024, qui a été une réussite, comme vous l'avez cité, et elle a fait la même chose avec les Alpes 2030. Mais la seule différence, c'est que les politiques se sont totalement mêlés de l'histoire, car il fallait faire en sorte de satisfaire tout le monde, sans savoir quelle était vraiment l'ambition des Jeux Olympiques eux-mêmes. Chacun voulait tirer la couverture à soi, et le pauvre Edgar Gros-Piron s'est trouvé dans une situation impossible à gérer, indépendamment de ses qualités et ou de ses défauts.
2: Et le CIO, alors le Comité International Olympique, il va devoir travailler donc avec un comité d'organisation dont le patron change visiblement à 3 ans et demi de l'événement. Le CIO va se fâcher ou peut considérer qu'il vaut mieux changer maintenant ?
20: Non, le CIO ne se fâche jamais. Partir de ce principe-là, il a eu la chance que la France ait accepté d'organiser les Jeux de 2030. C'était un deal qui a été passé entre le président du CIO, Thomas Barr, et David Lapartien, qui était à l'époque le président du Comité national olympique et sportif français. Il lui a attribué les Jeux, je veux dire, gracieusement. Et à partir de ce moment-là, il fait totalement confiance à l'organisation de se faire correctement. C'est toujours comme ça que ça se passe. Mais la seule différence là aujourd'hui, c'est que l'organisation qui est mise en œuvre ne correspond pas. Là, donc, le CIO s'y intéresse de très, très près. Il a une commission de coordination qui regarde si les choses se déroulent normalement. Puis, il faut savoir que les jeux ne seront pas retirés à Alpes 2030. Sauf si on n'arrive pas à trouver une organisation adéquate. Il y a South Lake City qui organise les jeux d'hiver en 2034, mais qui est prêt déjà pour 2030 s'il le faut. Ah. Vous voyez ce que je veux dire?
2: Bon, ça risque de bouger en tout cas dans l'après-midi. Merci beaucoup d'avoir été avec nous, Armand de Randinger. Je renvoie à un ouvrage que vous avez consacré à d'autres jeux, le Paris Olympique de 2024, chance ou malédiction, avec un point d'interrogation, publié aux éditions Vigo. Merci d'avoir été avec nous.
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2: Et le réflexe météo, c'est avec vous Céline Dacosta, quel temps fait-il ?
7: On a encore cet après-midi un soleil généreux et ça sur les trois quarts du pays. On a juste deux zones où c'est plus nuageux, près de la Manche, de la Bretagne jusqu'au Nord-Pas-de-Calais. Des nuages qui débordent un petit peu déjà sur la région centre, l'Île-de-France ou encore la Picardie. Et puis cette deuxième zone où on a un ciel plus instable entre les Alpes et la Corse, avec là des orages parfois forts où on pourra avoir de bons cumuls de pluie. Sans oublier le vent près de la Méditerranée, fort mistral et forte tramontane pour les autres. C'est du soleil, on l'a compris, et des températures qui sont proches des normales de saison, 19 à 24 degrés. Ça, c'est pour la moitié nord, 22 à 25 degrés plus au sud, jusqu'à 29 degrés encore près de la Méditerranée.
2: Et l'info continue avec Soizic Bourg. Bonjour Soizic.
24: Bonjour Marie et bonjour à tous. Bienvenue dans le 15-17 de France Info. On est ensemble pour deux heures d'infos. Bienvenue à tous, il est 15h.
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24: L'info, Augustin Arrivé.
16: Le parquet de Carcassonne annonce suspendre quatre policiers de la ville. Une enquête est ouverte pour diffamation après la diffusion d'une vidéo. On les voit proférer des propos racistes, homophobes, sexistes et complotistes. Aurélien Tirard, aujourd'hui l'avocat du principal mis en cause, tient à rappeler qu'il s'agissait d'une conversation privée.
25: Oui, conversation privée captée, rappelle l'avocat, à l'insu de son client, le brigadier chef, celui qui tient la plupart des propos incriminés. L'avocat précise aussi que pendant les 6 heures d'enregistrement, jamais ces propos n'ont été tenus en présence de public et en dehors, je cite, de tout exercice de prérogative de puissance publique. Au vu de ces éléments, pour cet avocat, rien ne justifie que la vidéo ait fuité. Il dénonce une atteinte sérieuse à la vie privée du brigadier chef et de ses collègues. L'avocat estime aussi que des questions se posent sur les règles qui encadrent l'usage des caméras piétons et l'exploitation du contenu des enregistrements. Il indique que le policier municipal attend sereinement l'issue de l'enquête pénale, enquête qui est toujours en cours. Précise de son côté le parquet de Carcassonne, ouverte en début d'année à la suite de la plainte déposée par le policier, mais dont les motifs ont évolué pour s'intéresser donc surtout au contenu raciste, homophobe et sexiste et non plus seulement aux éléments portant sur l'atteinte à la vie privée de l'agent municipal.
0: Aurélien Tirard, service police-justice de France Info. La déléguée interministérielle à la lutte contre le racisme évoque elle aussi cette vidéo sur France Inter. Cindy Léoni parle de propos tout simplement insupportables dans un pays où 16 400 infractions à caractère raciste et antisémite étaient encore enregistrées l'an dernier. Le soulèvement de l'équipe féminine du club de rugby de Salon de Provence dans les Bouches-du-Rhône. Elles annoncent toutes quitter simultanément le club. Information ici Provence. Elles accusent la direction d'avoir étouffé une affaire de vidéo volée de leur douche, vidéo prise par les membres de l'équipe masculine. Elles recevraient depuis des appels pour tenter de les convaincre de ne pas porter plainte. Une enquête est ouverte depuis mars dernier. 26% des Français se sentent en situation de précarité. Nette dégradation des statistiques. 6 points de plus en un an. Un baromètre publié aujourd'hui par le Secours Populaire. Ce sentiment est d'abord lié dans ce sondage au niveau de revenus. 40% des actifs considèrent que leur travail ne permet plus de couvrir leurs dépenses. Emmanuel Macron souhaite qu'une capsule spatiale habitée soit lancée par l'Europe dans les 10 prochaines années. Le président français s'exprime à l'occasion d'un sommet international sur l'espace à Paris. Il estime que l'Europe spatiale reste fragile et qu'elle doit devenir une puissance. 25 morts, c'est le bilan définitif de l'incendie survenu ce matin en Chine. Un cargo en maintenance a pris feu dans un port à Tsingtao, c'est dans l'est du pays. 5 personnes ont été hospitalisées alors qu'un autre incendie a ravagé un ferry dans l'ouest des Philippines. C'était au large de la station balnéaire de Coron. Il y a au moins 5 morts et 86 disparus, sans aucune précision de leur nationalité. Et puis le basket, un mot du quart de finale France-Chine avant de retrouver Xavier Monferrand en direct dans les prochaines minutes. C'est le quart de finale du mondial féminin. Les Bleus qui mènent lors du deuxième quart-temps, 36-29. La Chine était arrivée en finale de la dernière édition de ces championnats du monde.
24: Et on suivra ça évidemment sur France Info. Merci beaucoup Augustin. Arrivé à la suivre dans la prochaine demi-heure, le bateau qui tangue pour Gianni Infantino. L'actuel dirigeant de la FIFA perd le soutien de la Fédération française de foot pour sa candidature à sa réélection. On va essayer de comprendre comment on en est arrivé là. Et puis on ira effectivement à Berlin suivre ce quart de finale de Coupe du Monde de basket pour les Bleus. Elles jouent face à la Chine.
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24: Mais d'abord, le gouvernement serre encore la vis sur les arrêts maladie, toujours dans l'objectif de faire des économies sur le budget de la Sécu après les restrictions qui ont pris effet au 1er septembre et notamment l'augmentation de 40% des franchises médicales à la charge des patients. Le gouvernement va cette fois-ci réduire la durée d'indemnisation de certains arrêts maladie de plus de 6 mois et sanctionner financièrement le nomadisme médical. Bonjour Anne-Laure Danier.
9: Bonjour.
24: Les deux décrets seront publiés dans les jours qui viennent.
9: Et les sanctions seront immédiates pour ceux qui pratiquent le nomadisme médical, c'est-à-dire qu'il passe d'un médecin à un autre pour avoir des arrêts maladie. D'après la Sécurité sociale, en 2024, 13 000 assurés sociaux ont bénéficié de 5 arrêts par 5 généralistes différents dans l'année pour 12 jours en moyenne d'arrêt. Ces nomades vont d'abord rencontrer un médecin de l'assurance maladie pour voir s'il s'agit réellement d'abus et si c'est le cas, eh bien ils devront rembourser une partie des indemnités versées ou payer une amende. C'est l'assurance maladie qui va définir les modalités de ces sanctions.
24: Et le gouvernement va aussi réduire drastiquement l'indemnisation de certains arrêts maladie de longue durée.
9: Oui, il s'agit des arrêts de plus de 6 mois qui concernent uniquement des patients qui n'ont pas de maladie chronique ou grave, qui sont arrêtés longtemps pour une dépression ou des troubles musculo-squelettiques comme une tendinite ou une lombalgie. En 2023, cela a concerné 400 000 personnes et ça a coûté plus de 3 milliards d'euros. Et le poids de ces arrêts de longue durée dans le budget de l'assurance maladie augmente de 6% en moyenne chaque année. Alors pour faire des économies, le gouvernement a décidé de réduire la période d'indemnisation de ces arrêts maladie à 1 an au lieu de 3 actuellement. La mesure entre en vigueur le 15 octobre. En contrepartie, le ministère de la Santé promet un meilleur suivi pour ses patients.
24: Et c'est un nouveau tour de vis pour les patients, Anne-Laure. On l'a dit, il y en a eu d'autres récemment.
9: Oui, effectivement, depuis le 1er septembre, vous le disiez, les médecins ne peuvent pas dépasser 1 mois pour un arrêt maladie classique. Les renouvellements sont limités à 2 mois, sauf exception. Et puis le plafond des franchises médicales et des participations forfaitaires va être augmenté de 40% dès le mois d'octobre. C'est ce qu'on paye sans être remboursé à chaque visite chez le médecin ou pour chaque boîte de médicaments achetés. En général, c'est 1 ou 2 euros à chaque fois. Additionné toute l'année, le montant de ces franchises pourra atteindre 140 euros au lieu de 100 actuellement.
24: Merci beaucoup Anne-Laure Danier du service Sciences, Santé, Environnement de France Info. Et j'accueille Frédéric Bizard. Bonjour à vous.
10: Bonjour.
24: Vous êtes professeur d'économie à l'ESCP Business School. Vous êtes spécialisé en économie de la santé. Vous êtes également président fondateur de l'Institut Santé, auteur des Itinérants de la santé. Quel futur pour notre système de santé aux éditions Michelon, publié en octobre 2024. Est-ce que ces mesures, Frédéric Bizard, vont générer des économies?
10: Réduisez la durée d'indemnisation d'à peu près la plupart des arrêts de travail, même un enfant de 5 ans, vous direz que oui, mais je crains que les questions de santé publique ne peuvent se réduire à une approche purement comptable. On a vraiment l'impression que ce budget de la santé est géré par un haut fonctionnaire à Bercy en ne tenant absolument pas compte des questions de santé publique. Je ne suis pas sûr qu'il y en ait besoin dans le ministère de la Santé, honnêtement, parce qu'on ne se préoccupe pas du tout des causes profondes qui peuvent expliquer qu'on ait des dépenses supplémentaires. De quoi parlons-nous avec ces affections de longue durée qu'on appelle non exonérantes, qui sont des affections de longue durée? C'est qu'on a une explosion par exemple des dépressions chez les jeunes de 18 à 24 ans. Santé publique France nous dit que la prévalence de 2017 à 2023 est passée d'à peu près 10% à 20%. Elle a doublé. Bon, et elle a augmenté aussi chez les adultes de façon considérable. Donc forcément, vous retrouvez ces chiffres-là dans les arrêts de travail en lien avec ça. La deuxième chose, c'est que derrière cette mesure-là, il y a toujours l'obsession des abus. Et parce qu'aujourd'hui, si vous voulez être entendu, il faut dire que le problème des arrêts de travail, c'est essentiellement lié aux abus. J'étais au congrès de la REF du MEDEF. Les entrepreneurs n'ont plus aucune confiance ou très peu confiance dans le système qui gère les arrêts de travail. Donc ça, il faut redonner confiance dans ce système-là, probablement en réformant le service médical. Je rappelle qu'il y a 7500 agents qui sont chargés de contrôler les arrêts de travail. Et pas simplement les arrêts de travail, dont 1500 médecins. Donc, je ne sais pas s'ils font du bon ou du mauvais travail, mais en tout cas, il n'y a plus de confiance. Donc, il faut organiser un groupe de travail entre les représentants des employeurs, des salariés, l'assurance maladie, et trouver un modus operandi pour qu'on retrouve de la confiance et qu'on s'attelle sur les vraies racines du mal qui est un problème de santé publique. On a une dégradation de l'état de santé de la population. J'entendais ce matin le haut commissariat au plan nous dire qu'il va falloir travailler 4 ans de plus. Mais quelle est la raison objective pour laquelle les gens sont plutôt réticents à travailler plus? C'est d'abord parce qu'il y a un problème d'état de santé. On a une espérance de vie en bonne santé qui est de 63 ans aujourd'hui. Donc vous voyez bien qu'on paye au prix fort une absence de politique de santé, parce qu'on a eu un excellent système de soins, mais on n'a pas un système de santé. Et ça fait des années qu'on aurait dû réformer ce système-là, mais c'est pas un sujet qui intéresse beaucoup nos politiques.
24: Anne-Laure Danier.
9: Et s'attaquer au nomadisme médical, le ministère de la Santé reconnaît d'ailleurs que ça va pas générer beaucoup d'économies. C'est quoi? C'est de l'affichage? On lutte contre la fraude? C'est la fraude le problème?
10: Qu'on soit bien clair, je pense qu'il faut vraiment renforcer. Il y a une partie répression qu'il faut renforcer. Il y a eu à peu près 6500 en 2025 pénalités financières pour à peu près 10 000 dossiers qu'on considérait comme étant de la fraude. Je rappelle qu'il y a 9 millions d'arrêts maladie, donc vous voyez qu'on est quand même sur quelque chose d'infinitésimal. Mais encore une fois, on n'a pas de données pour savoir exactement l'ampleur d'une fraude, même celle qui ne serait pas déclarée. Mais quand vous écoutez les employeurs et quand vous écoutez beaucoup de salariés, on entend beaucoup que de toute façon ce système-là n'est pas fiable. Donc il faut le rendre fiable. Il y a tout un tas de domaines pour le faire. Mais encore une fois qu'on a fait ça, on a rétabli la confiance, mais on n'a pas diminué, je dirais, on n'a pas agi sur les déterminants principaux qui sont, encore une fois, la prévalence des pathologies, en particulier des affections de longue durée, parce que là, on parle des affections de longue durée non exonérantes, mais je rappelle que les affections de longue durée, il y a 14 millions de Français, 20% de la population, dont un quart de cette population qui est active, qui augmente. Cette part-là, elle augmente de 6% par an.
24: Donc il faut réformer, pour vous, les indemnités journalières pour les affections longue durée?
10: Non, alors, d'abord, mais vous n'allez pas supprimer, c'est pas parce que vous passez de 3 ans à 1 an que vous allez supprimer les malades qui sont derrière ces arrêts maladie. Donc, vous pénalisez les vrais malades qui ont besoin de cet arrêt maladie-là, et parce qu'il y en a qui abusent, mais que faites-vous de tous ces patients qui sont en dépression de longue durée? Qu'est-ce que vous faites? Où vous les retrouvez à un moment donné s'ils ne peuvent plus s'arrêter?
24: Le gouvernement prévoit un meilleur suivi pour ces patients-là en contrepartie, c'est ce qu'il dit.
10: Mais est-ce que vous avez entendu des mesures? Est-ce que vous avez prévoit, enfin, les promesses s'engagent que ceux qui les écoutent? Il n'y a pas de politique de santé publique dans ce pays. Ça fait des années qu'on le fait. Il y a une approche comptable. Cette mesure-là, elle est purement comptable. Alors, elle va peut-être apporter quelques dizaines de millions, mais sur le poste arrêt maladie, elle va en coûter combien dans les hôpitaux psychiatriques ou dans les hôpitaux, dans les soins de longue durée? Oui.
24: Donc finalement, c'est pire que mieux pour vous.
10: Mais bien sûr, c'est une illusion d'économie budgétaire à court terme. Il faut véritablement, et ce pays, on est un grand pays de médecins, on est un grand pays de médecine, on est un grand pays de santé, on est tout à fait capable de faire ce que font les pays nordiques, de faire ce que font d'autres pays, c'est d'augmenter l'espérance de vie en bonne santé. Et vous verrez l'impact qui va être sur notre système de retraite, une capacité à travailler davantage, sur la productivité, une capacité à générer plus de croissance. On voit bien que tous les signaux sont au vert. Alors, je ne dis pas que c'est uniquement lié à l'état de santé, mais l'état de santé de la population est un déterminant absolument majeur qu'il ne faut pas traiter avec simplement des approches comptables.
9: Plutôt des sanctions, il faudrait plus de prévention. On en manque cruellement en France.
10: Mais plus de prévention, vous savez, et quand on dit plus de prévention, puisqu'on parle des arrêts de travail, il faut surtout un système qui inclut l'entreprise comme un acteur de santé. L'entreprise est totalement exclue de notre système de santé parce qu'on a un système de soins. Et en effet, c'est pas le lieu pour se soigner, mais c'est le lieu pour maintenir son capital santé de façon indiscutable. Donc, vous voyez, c'est une réforme profonde, mais il faut faire une réforme globale pour donner du sens. C'est pas de l'incantation, hein. C'est très difficile de rester en bonne santé. C'est d'autant plus difficile que vous avez peu de moyens, que vous avez peu de connaissances. On est ignare en santé. Eh bien, il faut une éducation à la santé dès la petite enfance qui soit très importante. Et alors, on vous dit, ah oui, mais ça coûte cher. Non, ce qui coûte cher, c'est ce dont on est en train de parler. C'est l'absence de santé publique.
24: Merci beaucoup Frédéric Bizard pour votre éclairage cet après-midi dans le 15-17 de France Info. Vous êtes professeur d'économie à l'ESCP Business School et je rappelle le titre de votre livre « Quel itinérant de la santé, quel futur pour notre système de santé » publié aux éditions Michalon. Et on parlait il y a un instant de santé mentale. Aujourd'hui, jeudi 10 septembre, c'est la journée mondiale de prévention du suicide, deuxième cause de mortalité chez les jeunes en France, avec une augmentation ces dernières années, des idées suicidaires relayées par les réseaux sociaux et des tentatives aussi, particulièrement chez les adolescentes. À Poitiers, dans la Vienne, il existe une cellule de prévention avec accueil et soins pour les jeunes qui ont fait une tentative de suicide juste après leur passage aux urgences. Et cette cellule, créée il y a 10 ans, reçoit de plus en plus de personnes, William Guiraud.
8: Ado, Lucie a sombré dans la dépression. Manque de confiance en elle, dépréciation permanente, elle a fini par tenter de mettre fin à ses jours. Hospitalisée à Bordeaux, elle va finalement entamer un long parcours, puis rencontrer une infirmière qui va tout changer.
11: On a fait une séance un soir où j'allais pas bien et je voulais me faire du mal. Et elle m'a dit, écoute, prends un papier, on va écrire tes qualités, tes défauts. Et du coup, ça a été un élément déclencheur extrêmement important sur mes idées suicidaires. Parce que quand j'avais ma petite voix qui me disait, tu mérites de mourir, tu n'as pas de valeur, tu ne sers à rien, j'avais ce flashback de l'infirmière et moi. Et j'avais ces mots qui me disaient, non, regarde, t'as de la valeur, t'es curieuse, t'es gentille, t'es altruiste, t'es à l'écoute. Donc ça a été extrêmement important.
8: Être accompagné, suivi, écouté, c'est l'une des clés de l'ASAP de Poitiers, un lieu qui a suivi plusieurs milliers de jeunes depuis son ouverture en 2016. Le principe est simple, après un passage aux urgences, l'ado suicidaire est invité à suivre 5 jours consécutifs dans cet hôpital de jour, un parcours intensif, mais en rentrant tous les soirs à la maison pour poser le bon diagnostic et libérer la parole. Et 10 ans après, le bilan est très encourageant pour le professeur Ludovic Jiquel, pédopsychiatre à l'origine de l'aventure.
12: Ah, il est plus que positif. En 5 jours, il rencontre une multitude de professionnels et on s'occupe de l'adolescent, de sa famille, de son environnement, face à une souffrance qui finalement met en jeu le pronostic vital de l'individu. Eh bien, la société, les soignants se mobilisent à hauteur de l'enjeu.
8: Résultat, seulement 3 à 4% de récidives 6 mois après leur passage au sein de la ZAP. De nombreux jeunes témoignent pour dire qu'ils s'en sont sortis, à l'image d'Hélène, 3 tentatives de suicide lors de son passage au lycée. Elle sait depuis qu'elle est atteinte d'un trouble dissociatif de l'identité et elle a appris à vivre avec.
13: Aujourd'hui, je m'autorise à dire ça va pas et ma priorité c'est moi. Ma priorité c'est que d'abord on va aller mieux et après on verra tout le reste. Et du coup, quand je me lève le matin et que ça va pas, j'avais ça de prévu aujourd'hui, et bien on va pas faire ça, on va prendre un bain et ça ira mieux.
8: Des témoignages pleins d'espoir et qui ont été compilés sur une plateforme numérique créée à La Rochelle, ça s'appelle Les Ulysses, un clin d'œil aux héros de la mythologie grecque pour aborder de manière sensible le parcours de ces jeunes qui traversent des crises suicidaires.
24: Un reportage William Giraud, ici Poitou. C'était dans l'air du temps depuis quelques semaines. C'est désormais officiel. La Fédération française de foot n'apportera pas son soutien à l'actuel président de la FIFA, Gianni Infantino. Le Suisse candidat pour un nouveau mandat à la présidence de la FIFA en mars 2027. Bonjour Julien Froment.
14: Bonjour.
24: De la direction des sports de Radio France. Le président de l'instance française, Philippe Diallo, a confirmé que la France rejoint le camp anti-Gianni Infantino.
14: Oui, la Fédération a laissé passer l'été, a mûri sa réflexion. Maintenant, la ligne est sans ambiguïté. Elle s'oppose donc à Gianni Infantino et emboîte le pas de l'UEFA, l'instance européenne. Au siège de la 3F, le président Philippe Diallo a expliqué les raisons qui l'ont poussé à prendre cette décision.
15: Une suite d'événements pendant la Coupe du Monde, dont la presse, je pense, et tous les fans ont pu prendre connaissance, ont fait que la confiance placée dans le président de la FIFA actuel a été rompue. Nous ne croyons plus à une capacité de réforme de la gouvernance de la FIFA, d'une meilleure transparence avec le président actuel de la FIFA. C'est la raison pour laquelle nous ne sommes plus en mesure de lui apporter notre soutien.
14: Alors les événements évoqués par Philippe Diallo, c'est tout d'abord pendant la Coupe du Monde, le retrait du carton rouge de l'attaquant américain Folarin Balogun, et puis après la compétition, bien évidemment, c'est le projet de société commerciale avec la Coupe du Monde vendue à la découpe à des fonds d'investissement privés. Philippe Diallo, qui dans un premier temps avait apporté son soutien à la candidature de Gianni Infantino, s'est donc ravisé. Il avoue avoir été un peu chamboulé par ces événements de l'été, qu'il a appris d'ailleurs dans la presse. Pas une fois, Gianni Infantino n'a par exemple évoqué avec lui ce projet de société commerciale. En retirant publiquement son soutien à l'Italo-Suisse, et bien la 3F, l'une des plus puissantes fédérations mondiales, suit d'autres fédérations comme l'Italie, la Belgique, la Suède ou encore l'Écosse.
24: Et alors c'est quoi la suite maintenant?
14: Et bien la fédération va entamer des consultations dans les prochaines semaines auprès notamment d'ONG, d'experts français et internationaux spécialistes dans la bonne gouvernance. Philippe Diallo a cité un exemple, celui de Kevin Lamour, ancien numéro 3 de la FIFA et licencié sans ménagement après sa vive opposition publique au projet de société commerciale. Au terme de cette consultation, ces consultations qui seront partagées avec les membres de l'UEFA, un candidat sera désigné, le temps presse, puisque la date limite des dépôts de candidature, c'est le 18 novembre. Et pour le moment, Gianni Infantino est le seul candidat à sa propre succession.
24: Julien Froment de la direction des sports de Radio France, et c'est votre collègue Julien qu'on retrouve maintenant. Bonjour Xavier Monferrand.
17: Bonjour à tous.
24: En direct de Berlin pour la Coupe du Monde de basket. Les Bleus jouent leur quart de finale face à la Chine et à la mi-temps, elles sont largement devant les tricolores.
17: Ouais, très nettement. Hein. 48-31, plus 17 pour l'équipe de France qui était sérieuse déjà dans le premier quart-temps, mais particulièrement dans le deuxième, qui a su creuser l'écart vraiment dans ce deuxième quart-temps, notamment grâce à Gabby Williams qui est à 12 points, la capitaine, la franco-américaine, qui est pour l'instant sur la ligne de statistiques la joueuse la plus utile à cette équipe de France. 12 points, 5 rebonds, 2 passes, vraiment complète Gabby Williams. L'entrée également de Dominique Malonga sous le panier, la plus grande des joueuses françaises, 7 rebonds, a fait beaucoup de bien, notamment quand les Chinois ont commencé à pas mal utiliser le phénomène Zhang Zheyu, 2m23 la chinoise, qui est la plus grande joueuse au monde. Et effectivement, elle avait fait du bien à la Chine. Et en faisant rentrer Malonga, les Françaises ont repris un peu le contrôle sous le panier. Et ça a fait vraiment du bien, d'autant que les Chinois ont joué avec leurs deux pivots, donc avec Zhang Zheyu, donc 2m23, mais aussi avec Han Shu, la pivot des New York Liberty, la coéquipière notamment de Marine Johannes en WNBA. Et les deux, un peu comme ce qu'on pourrait voir en équipe de France chez les garçons avec Wembanyama et Gobert, les Chinois avaient mis leurs deux grandes sous le panier, donc il fallait absolument faire rentrer Dominique Malonga. Et ça s'est vu parce qu'avec les 7 rebonds, on a vu que vraiment les Françaises avaient coupé un peu l'herbe sous le pied des Chinois, en l'occurrence le parquet plutôt, mais on a vu vraiment une bonne première mi-temps de l'équipe de France, extrêmement sérieuse. Je ne vais pas vous mentir, je ne vais pas vous faire du faux suspense, hein. L'équipe de France est très nettement au-dessus de cette équipe de Chine. J'attendais même presque à un mi-temps plus serré que ça. Attention donc, parce que les Françaises, et comme toutes les équipes françaises en général dans les sports co, sont parfois leurs pires ennemis. ne pas s'endormir dans le troisième quart-temps, ne pas laisser les Chinoises y croire, vraiment finir le boulot proprement et aller se qualifier pour cette demi-finale inédite pour l'équipe de France, parce que c'est ça qui est dingue, c'est une anomalie dans l'histoire du basket français. Les Françaises qui sont multimédaillées aux JO et aux Europes n'ont qu'une petite médaille de bronze aux Mondiaux qui date de 53. Il est temps d'en faire autre chose de cette histoire mondiale. En tout cas, 48-31 à la mi-temps pour les Françaises. Ça va reprendre un peu plus de 4 minutes.
24: Merci beaucoup Xavier Monferrand, direct de Berlin, donc pour ce quart de finale de la Coupe du Monde de basket entre les Bleus et les Chinoises. 24 ans que les Françaises n'ont pas passé ce dernier carré. On va évidemment continuer de suivre le match avec vous.
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24: Et cette question, l'idée originelle de la seconde main, existe-t-elle encore vraiment aujourd'hui? 6 vêtements de seconde main sur 10 passent désormais par des circuits dits lucratifs, selon un rapport d'Oxfam France. On va y revenir en détail juste après l'info. En une minute, les grands titres de ce jeudi après-midi. À 15h21, Augustin, arrivé, la durée d'indemnisation des plus longs arrêts maladie va bientôt être réduite.
0: C'est l'objet d'un décret qui sera publié dans les prochains jours au Journal officiel. Il concerne les arrêts maladie de plus de 6 mois sans affection longue durée. Autre mesure d'économie, des sanctions nouvelles contre les patients qui changent plusieurs fois de médecin pour obtenir ces arrêts de travail. Ils devront rembourser une partie des indemnités perçues ou payer une pénalité financière. Une institutrice de CM2 menacée de mort vendredi dernier par un parent d'élève, c'était au Feuga, commune de Haute-Garonne. Aujourd'hui, le ministère de l'Éducation nationale porte plainte. Le ministre Édouard Geffray estime que les faits rapportés sont d'une extrême gravité. Les enseignants de l'établissement ont fait valoir leur droit de retrait lundi. Le père est mis en cause, doit être jugé aujourd'hui en comparution immédiate. L'ancien maire de Saint-Étienne, à nouveau condamné en appel, Gaël Perdriot, reconnu coupable de chantage à la sextape sur l'un de ses adjoints de l'époque. Il écope comme en première instance de 4 ans de prison ferme. Et puis un casting prestigieux pour les obsèques de Jean-Paul Rapneau. Aujourd'hui, elles étaient célébrées à Paris en présence de plusieurs des comédiens qu'il avait dirigés, notamment Catherine Deneuve à l'affiche de La Vie de Château et du Sauvage.

0: bien différentes, souligne l'organisation dans son rapport. Acheter un vêtement déjà porté dans une friperie solidaire coûte 5 fois moins cher que dans un commerce classique. Mais la dynamique du marché profite désormais aux plateformes de vente en ligne, aux grandes enseignes de la fast fashion, la mode éphémère, puisqu'elles intègrent désormais des articles d'occasion dans leurs rayons. Les grandes marques s'y mettent aussi avec des espaces dédiés aux vestes ou aux robes qui ont déjà servi. Résultat, ce qui est à l'origine une alternative responsable se transforme en, je cite, une opportunité commerciale, source de revenus pour des actionnaires. Pour les géants du textile et de la revente sur Internet, c'est aujourd'hui un marché juteux de 30 milliards d'euros en Europe, souligne l'association. 6 vêtements de seconde main sur 10 passent désormais par des circuits dits lucratifs. Ces commerces, par ailleurs, captent les plus belles pièces de marque ou en parfait état, ce qui fragilise les ressourceries ou boutiques solidaires, s'inquiète Oxfam France.
1: Et Audrey Millet est en ligne avec nous. Bonjour.
2: Bonjour.
1: Vous êtes historienne, experte de l'écosystème de la mode, auteur du livre noir de la mode et votre dernier livre s'appelle Bernard Arnault, son univers impitoyable. Il a été publié aux éditions La Tribu. On trouve désormais de la seconde main sur Chine et Temu. Pourquoi les poids lourds de la fast fashion prennent-ils ce virage ?
2: Alors, il faut absolument en réalité qu'ils rattrapent la mauvaise réputation qu'ils ont écopée finalement ces dernières années. Ils sont en train de créer un paradoxe écologique. Lorsque vous achetez sur une plateforme de revente en ligne de seconde main, vous avez l'impression que vous n'achetez pas neuf et que vous ne détruisez pas la planète, que vous réutilisez un produit qui est encore utilisable. Mais en réalité, c'est du greenwashing. C'est du greenwashing et ça accentue la surconsommation et la survente.
1: Et d'autant que si je vous suis, par exemple, si on parle d'une plateforme de revente comme Vinted, pour ne citer qu'elle, on y trouve évidemment de la fast fashion et les colis ont une empreinte carbone très forte, alors même que c'est de la seconde main, c'est pas vraiment l'idée de départ.
2: Oui, acheter sur une plateforme de revente en ligne, en fait, cela émet jusqu'à 5 fois plus de CO2 que dans une boutique solidaire. C'est-à-dire que lorsque vous achetez quelque chose, ça va prendre l'avion, ça va peut-être venir en bateau. Ça, évidemment, il y a le coût du colis, il y a évidemment le transporteur, mais aussi le livreur. Et finalement, 6 vêtements de seconde main sur 10 dépassent désormais des circuits extrêmement lucratifs et qui détruisent la planète de manière automatique.
1: Et alors, quel effet ça peut avoir sur l'économie de la seconde main en particulier et plus généralement de la mode ? Globalement, à quel point ça peut déséquilibrer le marché ? On l'entendait tout à l'heure, 6 vêtements de seconde main sur 10 passent désormais par des circuits dits lucratifs, c'est énorme.
2: Eh bien, toutes les fripières, tous les fripiers ou les vintageuses et les vintageurs, ceux qui vont chiner le week-end, le lundi, lorsqu'ils ont fermé la boutique, pour nous, pour leurs clients, se retrouvent finalement à moins vendre. Et on se déplace moins, ça amenuise évidemment les relations sociales. Là, on a vraiment un coût social, c'est-à-dire que les pionnières du réemploi textile, alors on peut citer Emmaüs, Le Relais, les ressourceries que tout le monde connaît, qui aussi donnaient des emplois d'insertion, qui permettaient aussi des tris locaux, se retrouvent sans clients, et avec beaucoup de vêtements d'extrême mauvaise qualité.
1: Mais est-ce que ça veut dire que des boutiques de seconde main vont mettre la clé sous la porte ?
2: Ah, c'est déjà arrivé. Et en fait, il y a une accentuation, oui, des boutiques de seconde main qui mettent les clés sous la porte. Et on en voit beaucoup s'ouvrir également. Mais en réalité, elles ferment dans les 3 ans. Donc, leur capacité de vie est extrêmement limitée. Et on voit très bien que tout de même, un tiers de la population française achète en ligne et donc ne va pas en boutique.
1: Mais ça veut dire qu'on ne peut pas lutter contre ça ?
2: Si, si, on peut lutter. La seconde main, qu'est-ce que ça signifie aujourd'hui ? Ça signifie des vêtements qui ont maximum 20 ans. Il y a 20 ans, c'était de la mauvaise qualité. Aujourd'hui, ça l'est encore plus. Il faut acheter moins. Il faut choisir mieux. Il ne faut pas se laisser tenter par ce qui semble désirable et qu'on ne mettra jamais. Et il faut aller fréquenter nos petits commerçants qui sont ravis de nous rencontrer et de nous voir.
1: Oxfam France voudrait réduire de 30% le nombre de pièces textiles mises sur le marché d'ici 2035. Est-ce que c'est un objectif atteignable, raisonnable pour vous ?
2: Alors, il faudrait que le consommateur le veuille aussi, en réalité. Ou à ce moment-là, il faut contrôler.

0: contraindre les entreprises par la loi à moins produire. Mais ce type de loi, pour l'instant, ne fonctionne pas. Mais il est évident que la main du consommateur est quand même la clé essentielle de ce circuit. Et il doit se dire que cette pièce supplémentaire ne le rendra pas spécialement plus beau, mieux dans sa peau, mais qu'il faut choisir la bonne et celle qui véritablement lui donnera du confort et le réconfortera.
1: Mais parfois, c'est plus simple d'acheter aussi en ligne que de se déplacer dans une boutique pour chercher. Parfois, on n'a pas le temps.
0: Alors, le temps, il faut le trouver, mais il ne faut pas le trouver tous les samedis. Et en ligne, ça veut dire quoi? Ça veut dire qu'on est sur le canapé, on regarde une série et on est en train de surfer sur Vinted, on va au lit avec le téléphone portable. C'est aussi une intrusion dans la vie privée qu'il faut refuser, des moments qui sont beaucoup plus calmes. Et puis aller fouiner dans des boutiques, ça peut être de bons moments en famille, de bons moments avec des amis.
1: Merci beaucoup Audrey Millet d'avoir été avec nous sur France Info. Vous êtes historienne, experte de l'écosystème de la mode. Je rappelle votre livre, Le Livre Noir de la Mode, et le dernier que vous avez écrit, Bernard Arnault, Son Univers Impitoyable, publié cette année aux éditions La Tribu.
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1: C'est Linda Costa.
3: On a encore cet après-midi un soleil généreux et ça sur les trois quarts du pays. On a juste deux zones où c'est plus nuageux, près de la Manche, de la Bretagne jusqu'au Nord-Pas-de-Calais. Des nuages qui débordent un petit peu déjà sur la région centre, l'Île-de-France ou encore la Picardie. Et puis cette deuxième zone où on a un ciel plus instable entre les Alpes et la Corse, avec là des orages parfois forts où on pourra avoir de bons cumuls de pluie, sans oublier le vent près de la Méditerranée, fort mistral et forte tramontane. Pour les autres, c'est du soleil, on l'a compris, et des températures qui sont proches des normales de saison, 19 à 24 degrés. Ça c'est pour la moitié nord, 22 à 25 degrés plus au sud, jusqu'à 29 degrés encore près de la Méditerranée.
1: Céline Dacosta, merci beaucoup et merci à vous d'écouter France Info. Bon après-midi, il est 15h30. L'info, Virginie Lebrun.
4: Et d'abord, cette information qu'on apprend cet après-midi, le prix de référence du gaz va augmenter de 6,3% au 1er octobre. Ce sera une augmentation moyenne de 5,28 € sur la facture. La Commission de régulation de l'énergie l'annonce cet après-midi. Les chefs d'établissement scolaires alertent aujourd'hui sur la baisse des sommes allouées au fonctionnement des collèges et des lycées. Année après année, les petites enveloppes pour financer les heures supplémentaires des profs, les heures de remplacement ou encore les projets divers des établissements s'affinent. Le principal syndicat de proviseurs et de principaux, le SNPDEN, prévient cette année, certains dispositifs, alors même qu'ils sont obligatoires, ne pourront pas être assurés. Noémie Bonin.
5: On parle par exemple de l'aide aux devoirs dans l'enceinte des collèges. Le dispositif devoirs faits est censé être appliqué partout pour les élèves de 6e. Les remplacements de quelques jours entre professeurs également, alors que c'est une priorité affichée du gouvernement, ou encore des mesures pourtant obligatoires de la voie professionnelle. Tout cela ne pourra pas toujours être assuré cette année. La faute aux baisses drastiques du nombre d'heures supplémentaires que peuvent réaliser les enseignants. Le pacte aussi est en chute libre. Lancé en 2023, il permettait aux professeurs d'assurer des missions complémentaires. C'est impossible de ne pas pouvoir se projeter sur une année scolaire entière, dénonce Bruno Bobkiewicz, proviseur d'un lycée à Paris et secrétaire général du SNPDEN.
6: Les moyens promis, annoncés pour des dispositifs, rappelons-le, obligatoires, s'interrompt et donc on est obligé de diminuer, voire d'arrêter certains dispositifs en cours d'année. Et ça, c'est grave parce que ça nous empêche de piloter sérieusement et ça contribue à la rupture de confiance entre le cadre que nous représentons et l'institution.
5: Le représentant alerte aussi sur des problèmes de financement du pass culture. Selon lui, les enveloppes pour organiser des projets dans les établissements jusqu'à décembre sont bien plus basses que celles promises.
4: Laurent Nunez menace CNews de sanctions pénales en cas de retour à l'antenne de la propagandiste russe Xenia Fedorova. Le ministre de l'Intérieur a adressé un courrier en ce sens à l'ARCOM, le gendarme de l'audiovisuel. La chroniqueuse, sous le coup d'une expulsion du territoire français, a dit espérer ne pas attendre trop longtemps pour reprendre à distance ses interventions sur la chaîne. Le nombre de victimes de vols, escroqueries ou petites infractions dans les transports en commun a encore baissé l'an dernier, selon le ministre de l'Intérieur, avec 105 000 victimes enregistrées en 2025. La France atteint son niveau le plus bas depuis 10 ans. L'affaire Epstein et ses ramifications dans le monde. La procureure de Paris annonce avoir identifié d'autres potentiels rabatteurs ayant œuvré pour le criminel sexuel américain. Les investigations se poursuivent malgré la mort d'un suspect clé, Daniel Siad, le recruteur de mannequins soupçonné d'avoir été un des hommes de confiance d'Epstein. À ce jour, 26 victimes ont été dénombrées par le parquet de Paris. Parmi elles, 13 n'étaient apparues dans aucun dossier, a indiqué la procureure de Paris. 14 ans de réclusion pour un parrain de trafic de stupéfiants toulousain. Verdict de la cour d'assises de Toulouse à l'encontre de Mohamed Zerouki, surnommé le boss des Isards, du nom de sa cité. Et puis le départ du président du comité d'organisation des Jeux Olympiques 2030, Edgar Gros-Piron, doit être acté aujourd'hui. Le comité d'organisation des JO réunit son bureau exécutif, un COJOP secoué depuis de longs mois par une profonde crise de gouvernance après une cascade de démissions.
1: Virginie Lebrun sur France Info, merci beaucoup. Au programme d'ici 16h, ce rapport d'Amnesty International sur la guerre en Ukraine. Il accuse la Russie d'utiliser des recrues étrangères comme chair à canon sur le front. Analyse et décryptage à suivre. Et puis les touristes raffolent de nos pharmacies en France. Oui, c'est le choix de France Info et c'est à suivre après ce nouveau tour de vis monétaire de la BCE.
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1: La Banque Centrale Européenne annonce l'augmentation de ses taux directeurs pour les pays de la zone euro. Le principal taux directeur passe à 2,5%, soit une augmentation d'un quart de point. Bonjour Louise Buyens.
8: Bonjour.
1: L'institution avait déjà revu ses taux à la hausse en juin dernier en raison de la crise énergétique liée à la guerre au Moyen-Orient. Pourquoi la BCE décide-t-elle d'augmenter à nouveau ses taux ?
8: Eh bien parce que les prix de l'énergie sont toujours très hauts et ces prix élevés du pétrole mais aussi du gaz expliquent en grande partie la forte inflation en Europe. Elle est estimée à 3% pour cette année. On est loin des 2% que cherche à maintenir la BCE. C'est son rôle. Elle est là pour assurer la stabilité des prix. Pendant sa conférence de presse tout à l'heure, la présidente de la BCE, Christine Lagarde, a prévenu que la situation économique des prochains mois reste floue.
9: The outlook.
10: Les perspectives demeurent très incertaines avec des risques de hausse de l'inflation et de ralentissement de la croissance. Concernant la crise énergétique, grâce à la décision d'aujourd'hui, nous restons bien positionnés pour gérer l'incertitude engendrée par le conflit. Nous adopterons une approche en fonction des données et adaptées à chaque réunion pour déterminer une orientation appropriée de notre politique monétaire.
8: Et la BCE qui avait déjà augmenté, vous l'avez dit, ses taux en juin dernier. Et avec ses propos, on comprend qu'elle n'exclut pas un nouveau tour de vis lors des prochaines réunions de politique monétaire. Elles sont prévues en octobre et en décembre prochain.
1: Et cette hausse des taux, Louise, n'est pas une bonne nouvelle pour les Français et les finances publiques.
8: Et non, parce que la première conséquence, c'est une hausse des taux des prêts à la consommation et des prêts immobiliers. Donc ça veut dire annuler ou reporter un projet d'achat de maison ou d'appartement et puis préférer épargner quand c'est possible, plutôt que de consommer. Les entreprises risquent de ralentir leurs investissements puisque leurs prêts vont aussi coûter plus cher. Tout ça ne va pas aider à doper la croissance. Mauvaise nouvelle aussi pour le gouvernement qui va devoir payer plus cher pour rembourser la dette de l'État. On subit actuellement un taux d'emprunt à presque 4,4%. C'est un niveau très haut. Alors on s'y attendait déjà, mais ça veut dire qu'il va falloir faire beaucoup d'efforts dans le prochain budget. D'ailleurs, le gouvernement commence à préparer les esprits. Tout à l'heure, le ministre des Comptes Publics, David Amiel, doit prendre la parole à l'issue du Conseil des ministres. Et demain matin, c'est Roland Lescure, le ministre de l'Économie, qui va actualiser les prévisions de croissance et d'inflation pour 2026 et 2027. Des prévisions qui seront sans aucun doute moins bonnes qu'attendues.
1: Louise Buyens, service éco de France Info. Merci beaucoup. On en vient à ce rapport d'Amnesty International sur la guerre en Ukraine. La Russie recrute des étrangers pour les envoyer combattre sur le front et les utilise comme chair à canon. Voilà ce que dit le nouveau rapport de l'association qui milite pour le respect et la défense des droits humains. Amnesty International, Dominique André, dénonce une pratique qui relève de la traite des êtres humains.
11: Depuis 2024, Amnesty International effectue des recherches sur un trafic présumé d'êtres humains organisé par la Russie. Des enquêteurs se sont rendus dans des camps de prisonniers en Ukraine. Ils ont interrogé des hommes originaires d'Amérique du Sud, de Cuba, du Sri Lanka et de plusieurs pays africains, dont la Somalie et l'Afrique du Sud. Ces recherches démontrent qu'il s'agit de personnes vulnérables sur le plan économique, issues en grande majorité de pays du Sud global, écrit Amnesty. Russie, ce sud global dont Vladimir Poutine se targue souvent d'être le défenseur. Le mode de recrutement est bien rodé. Des recruteurs publient sur Internet des annonces mensongères pour des emplois civils, de serveurs ou dans la construction par exemple, et qui promettent à chaque fois des salaires élevés. Les petites annonces ciblent aussi des étrangers qui sont déjà présents sur le sol russe, mais en situation irrégulière avec un visa de travail qui a expiré. En situation de détresse, ils prennent donc le premier emploi qui se présente. Le piège se referme pour tous. Les pièces d'identité et les téléphones portables sont saisis. Ils doivent signer un contrat de travail écrit dans une langue qu'ils ne connaissent pas. Ils sont réquisitionnés par l'armée russe et ensuite déployés en première ligne.
1: Et ça, Dominique, ça confirme ce que le Pérou révélait déjà au printemps dernier.
11: C'était au mois de mai dernier, le parquet péruvien a annoncé avoir ouvert une enquête pour trafic présumé d'êtres humains. Selon l'avocat des familles qui ont porté plainte, environ 600 Péruviens se sont rendus en Russie après avoir été recrutés, là encore sur les réseaux sociaux. Des offres d'emploi leur proposaient de travailler pour des salaires compris entre 2000 et 3000 dollars par mois. L'ambassade de Russie au Pérou a confirmé que des Péruviens avaient signé des contrats pour servir dans l'armée russe, mais qu'il s'agissait de décisions volontaire. Le mois dernier, le gouvernement péruvien a annoncé la mort d'au moins 11 de leurs ressortissants. 114 sont toujours portés disparus et 3 ont été capturés par l'armée ukrainienne.
1: Bonjour, général Dominique Trinquant.
9: Bonjour.
1: Vous êtes ancien chef de la mission militaire française auprès de l'ONU à New York et vous avez écrit « D'un monde à l'autre, comprendre les nouveaux enjeux géopolitiques » publié en 2024 chez Robert Laffont. L'armée russe est-elle à ce point en difficulté qu'elle recrute finalement à tout va comme ça ?
9: C'est-à-dire qu'elle consomme beaucoup de soldats. Le terme « consommé » est assez triste concernant des hommes. Mais en fait, l'armée russe perd à peu près 30 000 soldats par mois. Alors on parle de morts, de blessés, mais elle a besoin donc de renforcer ses effectifs. Et pour renforcer ses effectifs, le président Poutine, pour l'instant, n'a pas déclaré la mobilisation. Donc il y a eu une mobilisation partielle au début de la guerre qui a été très très mal perçue par la population russe. Depuis, eh bien,
1: donc ça, c'est plus possible de faire comme ça, donc ils font autrement.
9: Oui, alors c'est plus possible, on verra après les élections. Hein. Tout le monde dit qu'après les élections de la Douma, il risque d'y avoir une mobilisation. Mais je disais qu'ils font feu de tout bois, c'est-à-dire que d'abord, des recrues qui font leur service militaire sont poussées à signer des engagements avec beaucoup d'argent, beaucoup de zéros, et ils finissent par le faire. Et puis, ils vont effectivement chercher à l'étranger, essentiellement en Amérique du Sud et en Afrique, des personnes qui ont besoin d'avoir un travail, de gagner de l'argent. Ils leur font miroiter des gros contrats. Alors, comme c'est expliqué précédemment, soit ils ne connaissent pas la langue et ne savent pas très bien ce qu'ils signent, soit ils se trouvent en situation difficile en Russie, mettons, en ayant un contrat de 6 mois et en restant après ces 6 mois. Et là, on les coince, si j'ose dire, en leur faisant signer un engagement dans l'armée pour rester.
1: Mais est-ce que tout ça, c'est légal ?
9: Alors, qu'est-ce qui est légal en Russie ? Vous savez, c'est un petit peu compliqué. Hein.
1: Parce que pour qualifier le crime de traite des êtres humains, Amnesty s'appuie sur l'article 3 du protocole de Palerme qui a été ratifié par les Nations Unies. Ça se caractérise par le transfert de personnes, le recours à des moyens coercitifs, de fausses promesses et de violences et une situation d'exploitation. Est-ce que si les preuves de ce crime de traite d'êtres humains sont rassemblées, la Russie devra rendre des comptes ?
9: Oui, elle devra rendre des comptes, mais vous savez, pour l'instant, la Russie doit rendre beaucoup de comptes de crimes contre l'humanité. Je rappelle que le président Poutine est lui-même poursuivi pour ça, avec les transferts d'enfants ukrainiens vers la Russie. Donc, je pense que c'est pas tellement le sujet de la Russie pour l'instant. Elle a besoin d'avoir de la chair à canon, et donc elle fait feu de tout bois en allant chercher sa chair à canon, soit dans les villages russes, où les gens qui n'ont pas de travail sont contents de pouvoir signer. Mais ça ne s'arrête pas là. Hein. C'est que l'argent qu'ils gagnent, l'argent important qu'ils gagnent, eh bien, ils l'utilisent aussi pour sauver leur peau, parce qu'ils payent leurs commandants pour ne pas être mis en première ligne. Donc vous voyez que c'est une machine infernale dans laquelle la traite d'humains est une évidence.
1: L'armée ukrainienne a-t-elle aussi des combattants étrangers dans ses rangs ? par exemple, on sait qu'il y a des Colombiens, beaucoup, dans les rangs de l'armée ukrainienne. Est-ce qu'on a une idée de combien de combattants étrangers il y a par rapport à l'armée russe ? Il me semble que ce sont surtout des volontaires.
9: Oui, alors effectivement, l'Ukraine fait aussi appel à des populations étrangères, tout simplement parce qu'elle en a besoin. Elle a, démographiquement, elle est nettement en infériorité par rapport à la Russie, a besoin de recruter des soldats, et donc elle fait appel à des volontaires, effectivement. Et vous citiez les Colombiens. Les Colombiens, aujourd'hui, on l'a bien vu avec l'histoire de ce légionnaire qui avait été fait prisonnier en Colombie, se vendent un petit peu partout, comme mercenaires, comme pour aller gagner de l'argent, parce qu'ils sont dans des situations difficiles dans leur pays. Mais il y a une marge importante entre ceux qui font ça volontairement, avec les risques que cela comporte, et ceux qui se font piéger par le système de recrutement russe.
1: Et jusqu'à quand la Russie pourra-t-elle continuer comme ça, finalement ?
9: Je crois qu'elle va continuer comme ça tant que le poteau rose n'est pas découvert dans les pays. Vous savez, je prends un cas particulier, la Centrafrique, que je connais bien. Eh bien, il y a eu beaucoup de recrutements comme ça, et puis on a commencé à connaître en Centrafrique le fait que ceux qui étaient partis y travailler en Russie, en fait, sont morts au combat. Et là, ça commence à arriver dans les familles, et peut-être qu'à ce moment-là, ça ralentit le flux de signatures pour ces contrats pour aller en Russie.
1: Oui, il faut dire que beaucoup de jeunes Russes ont fui aussi.
9: Oui, alors, il y a beaucoup de... Alors, par rapport à la masse... Vous savez, la population russe, c'est au total quelque chose comme 145 millions d'habitants. Hein. Donc, il y avait eu à peu près un peu moins d'un million de jeunes Russes qui avaient fui la Russie en 2022, au début de la guerre, pour ne pas être mobilisés. C'est la mobilisation partielle dont je parlais. Et là, avec l'annonce de la possibilité d'une nouvelle mobilisation après les élections de la Douma, il y a plusieurs milliers de jeunes Russes qui ont déjà quitté la Russie. Qui sont partis vers l'Arménie, la Géorgie, pour ne pas être enrôlés si une mobilisation était déclarée après l'élection du 20 septembre.
1: Et donc, il faudra à nouveau trouver des combattants étrangers. Général Trinquant, hier, le gouvernement norvégien a assuré que l'avion de Volodymyr Zelensky avait failli être touché par un drone alors qu'il était en route vers la Norvège. Est-ce que cette attaque marque un tournant dans la guerre ?
9: Alors non, et les Ukrainiens ont temporisé un petit peu. Ce qui s'est passé, c'est que le président Zelensky était en Moldavie et il devait partir pour aller en Norvège. Et avant qu'il ne parte, un drone a été détecté. Il y a eu interdiction de vol, donc l'avion n'a pas décollé. Hein, et le drone est tombé à 150 km, je crois, de l'aéroport et a explosé. Donc ce qu'il y a de dangereux, bien sûr, ce sont ces drones qui quitte le ciel ukrainien pour aller qui en Pologne, qui en Roumanie, qui en Moldavie, et qui effectivement sont une menace, et qui à terme, là, ce drone a été détecté, il est tombé loin de l'aéroport, mais pourrait représenter un danger. Et là, il y aurait une escalade très nette qui serait provoquée.
1: Merci beaucoup, Général Dominique Trinquant, d'avoir été avec nous. Vous êtes ancien chef de la mission militaire française auprès de l'ONU à New York, et vous avez écrit « D'un monde à l'autre, comprendre les nouveaux enjeux géopolitiques », publié chez Robert Laffont. Merci beaucoup.
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1: Allez, la suite des quarts de finale de la Coupe du Monde de basket. Les Françaises largement en tête face aux Chinoises, leur adversaire du jour. Et puis le choix de France Info quand les pharmacies françaises deviennent des étapes touristiques. C'est à écouter après le rappel des grands titres de l'actualité de ce jeudi après-midi. À 15h47, Virginie Lebrun, le prix de référence du gaz va augmenter au 1er octobre.
12: Une hausse de 6,3%. Ce serait une augmentation moyenne de 5,30€ sur la facture selon l'autorité de régulation. Le nombre de victimes de vol, escroquerie ou violence dans les transports en commun a encore baissé l'an dernier. Avec 105 000 victimes enregistrées en 2025, la France atteint son niveau le plus bas depuis 10 ans. Emmanuel Grégoire et Anne Hidalgo éclaboussées par le scandale du périscolaire parisien. Les élus sont visés par plusieurs plaintes. Les familles dénoncent leur inaction pour remédier aux violences sexuelles subies par leurs enfants de la part d'animateurs employés par la ville. Laurent Nunez menace CNews de sanctions pénales en cas de retour à l'antenne de la propagandiste russe Xenia Fedorova. La chroniqueuse, sous le coup d'une expulsion du territoire français, a dit espérer ne pas attendre trop longtemps pour reprendre à distance ses interventions sur la chaîne de Vincent Bolloré. Et puis la FFF retire son soutien à Gianni Infantino dans sa course à la présidence de la FIFA. La Fédération française de football lâche à son tour le patron de l'instance mondiale, fragilisé après son projet d'ouvrir la Coupe du Monde à des investisseurs privés.
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1: Allez, on retourne à Berlin pour suivre le quart de finale de la Coupe du Monde féminine de basket entre la France et la Chine. Xavier Monferrand, on est dans le dernier quart-temps maintenant et le match semble plier en faveur des Françaises.
14: Je crois qu'on peut le dire. Hein. Alors, ouais. Vous savez, en basket, c'est jamais fini officiellement, mais quand même, il y a des moments où c'est un peu fini avant la fin du chrono quand même. 74 à 50 pour l'équipe de France. Il y a un avantage de 24 points pour les Bleus. Il reste, allez, 6 minutes à jouer et des belles récupérations de balles pour les Françaises qui prennent les rebonds défensifs, offensifs. Et Carla Leite à 3 points. Non, là, c'est récupéré par Zhang Jiyu, la grande pivot de cette équipe chinoise, un 2m23 qu'on a vu beaucoup quand même aujourd'hui. Les Chinois l'avaient un peu préservé hier en barrage, mais on la voit beaucoup aujourd'hui aux côtés de Han Shu, l'autre pivot, hein, les deux sont associés, qui vient de mettre 3 points. Alors ça fait 21 points d'avance pour les Bleus. Les écarts peuvent fondre en basket, mais pas là. L'équipe de France a trop d'avance et trop de sérieux pour finir ce match. Elles savent gérer et elles vont marquer encore une fois par Valeria Nayahi à 3 points. Ça va redonner encore de l'avance aux Françaises. Donc je ne peux pas vous le dire officiellement, je pourrais vous le dire que dans 5 minutes 23, mais les Françaises seront en demi-finale au rendez-vous du dernier carré de cette Coupe du Monde. Ça y est, le plafond de verre du quart va se briser en mille morceaux.
1: Merci beaucoup Xavier Monferrand de la direction des sports de Radio France. On suit évidemment la fin de ce match avec vous sur France Info. Mais d'abord, quand les pharmacies françaises deviennent des étapes touristiques, c'est le choix de France Info qui vous emmène aujourd'hui dans une des pharmacies parisiennes prises d'assaut par les touristes étrangers. Cette tendance de la French Pharmacy, relayée par des influenceurs du monde entier, met en avant les produits cosmétiques fabriqués en France et les officines parisiennes. Valentin Dunat, vous êtes rendu place Monge dans le 5e arrondissement de la capitale.
15: Pour certains, c'est désormais un passage obligé. Ils visitent le Louvre, la Tour Eiffel et cette pharmacie.
16: Yes, it's true. It's part of the experience, I think, of being here.
15: Ça fait partie de l'expérience, dit Missy, qui vient de Philadelphie.
16: Philadelphia.
15: Dans son panier plein de crèmes, de produits pour la peau. Parce qu'en France, dit-elle, les produits sont pas chers et de bonne qualité.
16: The prices are good and the products are good.
15: Voilà ce qui attire tous ces touristes dans cette pharmacie dirigée par Catherine Dao.
17: Exactement, c'est moins cher et en parlant des Asiatiques, ils ont un petit peu peur des contrefaçons, donc ils préfèrent acheter ici. Dans les pharmacies françaises, il y a quand même une traçabilité qui est de qualité. Voilà, on ne vend pas n'importe quoi en pharmacie.
15: Est-ce que j'exagère donc si je dis que pour certains, c'est un passage obligé, comme la Tour Eiffel ou comme Notre-Dame ?
17: Eh ben non, je pense pas, parce qu'on dirait vraiment que c'est un passage obligé pour certains touristes, ouais. Ici, ça existe depuis bien avant le Covid, où on avait essentiellement des touristes asiatiques qui venaient limite en car. Au moment du Covid, bien sûr, on n'avait plus de touristes. Et ça a repris il y a quelques années, avec un petit changement de nationalité, dans le sens où on a plus des Américains, des Brésiliens. Enfin, le monde s'est agrandi. Voilà.
15: Et ça, je le vois autour de moi. Hein. Le monde entier se presse ici. Il y a beaucoup de clients et surtout des clientes de Slovénie, d'Angleterre ou d'Espagne, comme Maria, par exemple.
18: Franchement, c'est magnifique. Et c'est grand, hein, on a l'impression que c'est un labyrinthe, carrément. En plus, j'ai vu la dernière fois, je suis passée, il y a un bus touristique, il les dépose juste là. Hein.
15: Et donc, pour répondre à cette clientèle nombreuse et très variée, des conseillères ont été recrutées. Elles parlent notamment coréen, anglais,
19: you put just three drops and you apply
15: ou portugais.
19: Non, non. Non. Ok. Nada, com prazer.
15: C'est quoi votre prénom, pardon?
19: Cindy.
15: Vous parlez combien de langues, Cindy?
19: Quatre.
13: espagnol, français, portugais et du coup anglais.
15: Vous changez comme ça de continent et vous changez de... Mais c'est vrai, toutes les 5 minutes quoi.
13: Oui, c'est ça. Ouais. On arrive à bien jongler entre les langues.
15: Alors pourquoi cette pharmacie a-t-elle autant de succès? Quand je pose la question aux touristes étrangers, la réponse est toujours la même.
20: I saw it on social media.
15: J'ai vu ça sur les réseaux sociaux, dit Lily, qui vient du Rwanda.
20: A lot of people come, especially this pharmacy, they
15: Beaucoup
20: come
15: de touristes
20: here, so...
15: viennent dans les pharmacies, dit-elle, et surtout celle-ci. Alors, j'ai voulu essayer.
20: I wanted to try.
15: Là encore, cette officine a dû s'adapter et il y a désormais une personne qui s'occupe des réseaux sociaux.
21: Alors, je m'appelle Najet Wardani. Alors, je suis préparatrice en pharmacie, conseillère dermocosmétique et je gère aussi le TikTok de la pharmacie Monge. Au niveau des hashtags, j'utilise beaucoup les hashtags comme French Pharmacy, des hashtags un peu en anglais et du coup, bah, ça capte une large population, donc internationale.
15: Il y en a qui viennent ici faire des vidéos, c'est ça?
21: Alors franchement, tout le temps. Des gens bah, du coup, qui se filment, qui prennent en photo, qui parlent avec leur famille. Il y en a, ils peuvent rester ici toute la journée. Hein. On les voit, ils arrivent à midi et puis ils repartent à 19h et qui demandent à la fin du coup une détaxe parce qu'en fait, ils achètent un peu pour toute la famille.
15: Et parmi les produits phares qui cartonnent, je le vois autour de moi dans les paniers, il y a la Biafine ou la Cicaplast.
21: Ils demandent tous bah, des produits, comme vous avez cité, hein, Biafine, certaines crèmes, médicaments, qui ne sont pas normalement adaptés pour le visage, mais que les gens utilisent comme routine de soins.
15: C'est-à-dire la Biafine, par exemple, certains le considèrent comme une crème hydratante, quoi.
21: Ah oui, oui, aux États-Unis, je pense que c'est utilisé comme ça. Et puis en plus, comme ça fait 4 fois le prix, bah, ils viennent acheter ça.
15: Résultat, à la caisse, les paniers sont bien remplis, comme le confirme la directrice.
22: C'est vrai qu'il y a des très gros paniers. Ça peut aller de 1000 euros, 2000. Enfin, c'est peut-être pas c'est un peu exceptionnel, mais ça arrive très souvent.
15: C'est ce qui explique pourquoi de plus en plus de pharmacies parisiennes occupent ce créneau de la French Pharmacy, très rentable.
1: Le choix de France Info, signé aujourd'hui Valentin Dunat, à réécouter sur franceinfo.fr. Le monde d'Élodie tout de suite. Et aujourd'hui, l'autrice et illustratrice de bande dessinée Catel est l'invitée d'Élodie Suigo.
23: Bonjour Catel.
24: Bonjour Élodie.
23: Vous êtes illustratrice, scénariste, mais aussi à votre manière biographe. Vous avez même inventé un mot pour cela, les biographiques. Depuis plus de 20 ans, vous prêtez votre trait à des vies qui ont compté. Vous avez ainsi redonné une présence à Kiki de Montparnasse, Olympe de Gouges, Benoît Groult, des femmes libres, audacieuses, souvent pionnières, que l'histoire avait parfois reléguées dans ses marges. Et puis il y a eu René Goscinny. En 2019, vous publiez le roman des Goscinny, Naissance d'un Gaulois. Pour le conçoit, vous plongez dans plus de 1000 pages d'entretien accordées par René Goscinny au cours de sa vie. Mais une autre voix traverse ce récit, celle d'Anne Goscinny, donc sa fille, romancière, qui vous ouvre ses souvenirs, son histoire familiale, des archives de ce père disparu lorsqu'elle n'avait que 9 ans. Vous reprenez le fil avec le roman des Goscinny, tome 2, Un Gaulois immortel aux éditions Grasset. Comment vous avez découvert Goscinny?
24: Mais je crois que comme tous les enfants de ma génération dans les années 60 et 70, on a été biberonnés aux œuvres de Goscinny, hein, que ce soit toutes les histoires d'Astérix, que ce soit Lucky Luke, que ce soit Is No Good ou Le Petit Nicolas. Nous avons tous eu affaire, je pense, à ces héros de papier.
23: Est-ce que vous auriez pu imaginer un jour que vous pourriez raconter la vie de l'homme qui écrivait finalement toutes ces histoires qui nous ont toutes et tous accompagnés?
24: Non, évidemment, j'allais jamais imaginé déjà que je serais dessinatrice de bande dessinée parce que c'était une profession pour moi qui était impossible. Il y avait que des hommes, de toute façon, qui faisaient ce métier, si déjà c'était considéré comme un métier. À part Claire Bretéché, je n'avais pas de modèle, moi, petite fille, pour devenir une dessinatrice de bande dessinée. Et en plus, une fois que je le suis devenue un peu miraculeusement, eh bien, je me suis plutôt intéressée à des portraits de femmes. Or, Goscinny, ben, c'est un homme.
23: Vos parents sont professeurs de sciences. Vous êtes orientée vers une filière scientifique dans laquelle vous vous ennuyez profondément. Et puis, un jour, votre prof de maths vous surprend en train de le caricaturer, lui, d'ailleurs, en cochon, ce qui n'est pas très sympa. Au lieu de vous punir, il convoque vos parents. Il leur dit que vous devez aller suivre vers une voie artistique. Vous avez dit de lui qu'il vous avait sauvé la vie. Est-ce qu'une vie peut basculer grâce au regard d'un seul adulte, alors, Catel?
24: En tout cas, pour moi, oui, ça a été le cas. C'est vrai que du jour au lendemain, tout à coup, le dessin a été perçu autrement que comme une récréation, mais comme un potentiel avenir. Et à partir de là, bah, j'ai commencé à pouvoir dessiner, à faire les arts décoratifs, à rencontrer tous les gens qui m'intéressent. J'ai fait mes études avec le dessinateur Blutch et on est partis à Paris ensemble. Voilà, après, la grande vie a commencé pour moi.
23: Quand on ne voit presque aucune femme exercer le métier dont on rêve, comment on s'autorise à penser qu'on a quand même le moyen d'y arriver?
24: On s'autorise pas vraiment, en fait.
23: Les moyens d'y arriver.
24: Ça a été une suite de hasard un peu aussi, mais bon, je crois que la passion du dessin était plus forte que tout, donc ça m'a amenée dans le milieu professionnel par l'illustration jeunesse, et puis les rencontres, et puis l'audace de quand même proposer, et puis de fil en aiguille, bah, une chose marche, on entraîne une autre. J'ai eu un prix à Bologne, illustration jeunesse, donc je me suis fait remarquer, on m'a donné plus de travail en jeunesse et des bandes dessinées jeunesse qui m'ont permis en fait d'accéder à des maisons d'édition dites adultes où j'ai pu proposer des scénarios, mais même pour la télé d'ailleurs, parce que j'ai commencé avec ma complice Véronique Grissot à écrire des scénarios pour un gars et une fille dans les années 2000 à partir de la première bande dessinée qu'on avait faite qui avait été remarquée par Jean Dujardin.
23: Et vous allez justement consacrer une grande partie de votre œuvre à celle que vous appelez les clandestines de l'histoire. Quand vous les remettez dans la lumière, est-ce que vous réparez aussi quelque chose?
24: Oui, alors cette conscientisation est arrivée assez tard. C'est quand j'ai eu mes enfants, mais j'ai eu deux filles, et clairement en revoyant leurs livres d'histoire qui étaient à peu près les mêmes que les miens, j'ai réalisé qu'en fait il n'y avait pratiquement pas de femmes à part Jeanne d'Arc, peut-être Marie-Antoinette, qui n'ont pas des destins très enviables, et quelques reines dont on a oublié les noms. On a eu envie de parler de ces femmes qui avaient marqué notre histoire sans qu'elles soient reconnues. Kiki de Montparnasse était une femme extrêmement connue au début du XXe siècle. On venait du monde entier pour voir la Tour Eiffel et Kiki de Montparnasse, et pourtant plus personne ne savait qui elle était. Et on s'est demandé, voilà, cette muse, qui était-elle dans le fond?
23: Il y a un autre Goscinny, hein, effectivement, qu'on découvre. Il ne s'arrête jamais d'ailleurs à la bande dessinée. Il passe au dessin animé, au cinéma. Est-ce que vous avez découvert chez lui cette intuition très moderne qu'un personnage peut sortir de sa case, son vilain jeu de mots, et continuer à vivre ailleurs?
24: C'est ça, il a plein de facettes, de casquettes. Mais il faut savoir que pour lui, le grand modèle dans la vie, c'était devenir Walt Disney. Quand il est arrivé à New York, très jeune, après avoir été en Argentine, il espérait rencontrer Walt Disney. En fait, c'était une catastrophe totale parce qu'il connaissait personne, il avait pas un sou, ça a été des années vraiment très très dures, très noires, il venait de perdre son père et il vivait chichement avec sa mère, et donc là il a compris ce qu'il faudrait gravir comme montagne s'il voulait devenir un jour quelqu'un dans ce métier-là. Finalement, malheureusement, c'est arrivé après sa mort, mais son rêve s'est réalisé puisque s'est créé le parc Astérix comme les parcs Walt Disney. Donc je crois vraiment que oui, il arrive largement à concurrencer son modèle américain.
23: Merci beaucoup, Katel, d'être passée dans le monde d'Élodie sur France Info. Je rappelle que votre nouvel ouvrage, le roman des Goscinny, tome 2, Un Gaulois immortel, paraît aux éditions Grasset. René Goscinny aurait eu 100 ans cette année. Merci beaucoup.
24: Merci à vous.
1: Et merci à vous, Élodie Suigo. Le monde d'Élodie, c'est à réécouter quand vous le voulez sur l'appli Radio France.
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1: Céline Dacosta pour la météo.
2: On a encore cet après-midi un soleil généreux, et ça sur les trois quarts du pays. On a juste deux zones où c'est plus nuageux, près de la Manche, de la Bretagne jusqu'au Nord-Pas-de-Calais. Des nuages qui débordent un petit peu déjà sur la région centre, l'Île-de-France ou encore la Picardie. Et puis cette deuxième zone où on a un ciel plus instable entre les Alpes et la Corse, avec là des orages parfois forts où on pourra avoir de bons cumuls de pluie, sans oublier le vent près de la Méditerranée, fort mistral et forte tramontane. Pour les autres, c'est du soleil, on l'a compris, et des températures qui sont proches des normales de saison, 19 à 24 degrés, ça c'est pour la moitié nord, 22 à 25 degrés plus au sud, jusqu'à 29 degrés encore près de la Méditerranée.
1: Les prévisions météo de Céline Dacosta. Vous écoutez France Info, bienvenue. Il est 16h. Mélanie Delaunay pour l'info.
3: Et on file en Allemagne pour la fin du match entre les basketteuses françaises et les chinoises. En jeu, une place en demi-finale du mondial. On suit le match avec vous, Xavier Monferrand. Les Bleus y sont presque.
5: Et ben voilà, une seconde, vous entendez le buzzer et elles y sont désormais en demi-finale. Les Bleus, 90 à 61, presque 30 points d'écart. C'était une leçon, vraiment. Elles n'ont jamais, jamais tremblé. Les Françaises extrêmement précises, extrêmement concentrées. Vraiment, c'était un match très sérieux de la part des Françaises qui avaient bien envie de mettre cette anecdotique histoire quand même de ne jamais passer les quarts de finale en Coupe du Monde. C'est chose faite, les voilà dans le dernier carré. Maintenant, le but, ça va être d'aller chercher une médaille, parce que la dernière, c'était, et la seule, c'était du bronze en 1953. Il est temps d'écrire une nouvelle histoire en Coupe du Monde pour l'équipe de France. En tout cas, s'en prend le chemin. Les Bleus sont dans le dernier carré, 90-61 face à la Chine.
1: Xavier Monferrand, merci. Un peu plus tôt, ce sont les Américaines, quadruples tenantes du titre, qui se sont qualifiées en battant très largement la Hongrie. La Fédération française de football décide à l'unanimité de lâcher Gianni Infantino. La confiance est rompue, explique la Fédération, qui retire son soutien au président de la FIFA, seul candidat pour un nouveau mandat à la tête de l'instance du foot mondial, Julien Froment.
4: Oui, cette fois-ci, la position de la Fédération française de football est sans ambiguïté. Elle s'oppose à Gianni Infantino et emboîte le pas de l'UEFA, l'instance européenne, mène la fronde contre le Suisse après la révélation cet été du projet de vente de parts de la Coupe du Monde à des sociétés privées. Philippe Diallo, qui s'était dans un premier temps interrogé sur ce projet, a durci le ton alors qu'il avait apporté pendant la Coupe du Monde son soutien à Infantino dans l'optique d'une nouvelle candidature à la tête de la FIFA. Les événements de cet été ont tout chamboulé. Diallo est membre du comité exécutif de l'UEFA, la garde rapprochée du président de l'instance européenne Alexander Seferin. Il s'est donc aligné sur les positions de ce dernier. Il rejoint d'autres pays comme l'Italie, l'Écosse, la Suède ou encore la Belgique. La suite désormais, trouver l'opposant le plus crédible pour défier Gianni Infantino en mars prochain. Voilà désormais l'objectif principal de l'UEFA pour ces 6 prochains mois.
1: La facture de gaz va encore augmenter de 5 € en moyenne selon la commission de régulation de l'énergie, car le prix de référence va connaître une nouvelle hausse de plus de 6% en octobre. C'est dû à l'augmentation des tarifs sur les marchés de gros. D'autres tarifs qui risquent d'augmenter, là c'est la conséquence des canicules, de la sécheresse de l'été. La Fédération des industries laitières dresse le bilan, Édouard Marguier, et la production recule.
6: Au cours de ces vagues de chaleur, la collecte de lait a largement chuté en dessous de la moyenne de ces 10 dernières années. François-Xavier Huard est le président de la Fédération nationale des industries laitières.
8: Des évolutions très contrastées entre les régions, notamment l'Ouest, avec la Bretagne, le Pays de la Loire, où il y a eu des baisses assez significatives, moins dans l'Est et dans le Nord.
6: Il craint surtout la suite. À cause des prairies asséchées, les éleveurs n'ont pas pu faire de réserve de nourriture pour le bétail.
8: L'impact début 2027, lorsque les fourrages qui ont été utilisés normalement pour l'hiver, qui ont été utilisés là pour nourrir les bêtes, pour continuer la production laitière, ne seront plus là. C'est pour ça qu'il faut rester vigilant.
6: Les coûts risquent d'augmenter. Ils demandent donc de rouvrir au moins partiellement les négociations commerciales avec la grande distribution. Ne pas attendre la date prévue du 1er décembre.
8: Ce que je constate, c'est que ça va être difficile d'attendre plusieurs mois, alors qu'on est déjà, nous, en difficulté par rapport à la guerre en Iran, le blocage du détroit d'Ormuz qui a un impact sur notre approvisionnement et notre prix des emballages plastiques, mais également du gaz. Donc le plus tôt sera le mieux.
6: Ces négociations avaient par exemple été rouvertes en 2022 en urgence pour tenir compte des conséquences du déclenchement de la guerre en Ukraine.
1: Le père d'un élève de CM2 jugé en comparution immédiate cet après-midi après s'en être pris à une enseignante à Foga en Haute-Garonne et avoir menacé de lui couper la tête. Le ministère de l'Éducation nationale a déposé plainte et il indique que cette situation va donner lieu à l'application du décret pour protéger les personnels face aux menaces, aux violences de parents d'élèves, en pouvant changer l'élève d'établissement. Et puis à Londres, certains visiteurs ont revêtu des tenues médiévales pour aller admirer la tapisserie de Bayeux exposée depuis la fin de matinée au British Museum à Londres. Il est difficile de faire comprendre aux Français l'engouement qu'elle provoque au Royaume-Uni. Ils ne réalisent pas vraiment le trésor qu'ils ont entre les mains. C'est ce que dit le conservateur de cette exposition historique.
10: Merci beaucoup Mélanie Delon. À suivre sur France Info jusqu'à 16h30, la course à l'espace. L'Europe peut-elle vraiment concurrencer la Chine et les États-Unis? Emmanuel Macron y croit. Le chef de l'État appelle à la préférence européenne depuis le Grand Palais à Paris où se tient le sommet international pour l'espace. On va y revenir, mais avant, on retrace le parcours de la vidéo polémique d'un policier municipal de Carcassonne qui tient des propos racistes et complotistes.
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10: Parce que c'est bien la question au lendemain de la diffusion de cette vidéo, donc dans laquelle ce policier tient des propos racistes et complotistes. Pourquoi la justice a-t-elle mis autant de temps à réaliser la gravité de ses paroles et à prendre des mesures? On va retracer avec vous, Raphaël Abdelmoumen, Ben Abdelmoumen, bonjour.
25: Bonjour.
10: Le parcours de cet enregistrement de la cellule décryptage de France Info. Il faut d'abord remonter près d'un an en arrière, au 6 novembre 2025.
25: C'est ce soir-là que le chef de patrouille de la police municipale de Carcassonne allume accidentellement
7: seulement sa caméra piéton. S'en suivent 6 heures de vidéos, des propos racistes, sexistes, complotistes tenus par les agents et en particulier leur chef. Sur le moment, aucun d'entre eux ne se rend compte qu'ils sont filmés. Ce n'est que 2 jours plus tard, le 8 novembre, que des collègues découvrent l'enregistrement par hasard en cherchant, selon le parquet de Carcassonne, à vider la mémoire pleine de la caméra. Ils montrent alors la vidéo à leur hiérarchie. Le film commence à circuler en interne. Le policier se met en arrêt maladie.
1: Et une enquête administrative est ouverte par la ville dans la foulée.
7: Oui, par l'ancienne municipalité. Selon elle, l'enquête dure 3 semaines et les voix sur la bande-son ne sont pas reconnues. Aucune sanction n'est donc prise. Le policier reste en poste, toujours en arrêt maladie. Il reprend finalement du service le 16 mars, au lendemain du premier tour des municipales, quelques jours avant la victoire de l'actuel maire RN de Carcassonne. 2 mois passent et les conclusions de l'enquête administrative sont transmises au nouveau maire, Christophe Barthès. Lui non plus ne prend aucune sanction.
1: L'enquête administrative donc ne donne rien. Qu'en est-il de l'enquête pénale ?
7: Elle a été déclenchée par le policier municipal lui-même le 31 décembre. Il décide de porter plainte à la gendarmerie pour atteinte à l'intimité de la vie privée après la diffusion de la vidéo parmi ses collègues. Une enquête judiciaire est donc ouverte le jour même. Sauf que l'analyse de l'enregistrement prend du temps. La procureure de Carcassonne explique que l'exploitation de la bande-son s'est révélée complexe. Combien de temps a-t-il fallu pour prendre la mesure du contenu de cette vidéo et modifier radicalement les chefs d'enquête ? Et pourquoi la procureure n'a pas dès lors suspendu les policiers municipaux ? Contacter le parquet ne nous a pas répondu. Du côté du ministère de l'Intérieur, on assure avoir découvert avec stupéfaction la vidéo hier. C'est seulement hier aussi que le policier et ses collègues ont été suspendus par la justice.
1: L'enquête de Raphaël Benabdel-Moumen de la cellule décryptage de France Info. Merci à vous. Allez, la course à l'espace maintenant. Emmanuel Macron appelle à la préférence européenne depuis le Grand Palais à Paris où se tient aujourd'hui le sommet international de l'espace. Plus de 90 pays représentés, 1100 entreprises du monde entier et un discours donc d'Emmanuel Macron. Il appelle à cette préférence européenne avec sur la table une grosse enveloppe, Paul Barcelone, de 20 milliards d'euros.
9: Avec ce message encore fragile, l'Europe spatiale doit devenir une puissance. Selon Emmanuel Macron, et ce, malgré la féroce concurrence des États-Unis et de la Chine.
12: La lucidité impose de dire que l'espace n'est plus un sanctuaire.
9: Alors, pour que l'Europe ait sa place, le président appelle à être plus autonome et indépendant avec une alliance autour d'une méga constellation de satellites pour les communications, des lanceurs européens, Vega C, Ariane 6. L'idée aussi que les entreprises du continent aient la priorité sur les marchés. Ce qu'Emmanuel Macron appelle la préférence européenne.
12: Ce n'est ni un gros mot, ni du protectionnisme, c'est un refus de naïveté. Quelle grande puissance aujourd'hui réserve son argent public à d'autres qu'à elle-même ? Quelles sont les entreprises européennes qui ont pu avoir accès à un marché public et des financements publics américains ou chinois ? No offense ! Mais c'est une réalité.
9: Ce qui n'interdit pas les partenariats comme avec Amazon, des géants américains ou asiatiques, à l'image des signatures officialisées ici lors de ce sommet pour plus de 20 milliards d'euros en contrats et investissements.
1: Et Paul, la place de l'Europe se joue aussi à travers des projets de vol habité.
9: Pour que l'Europe vole de ses propres ailes, mais surtout avec ses propres équipages.
12: Et je veux voir dans 2 ans la première capsule cargo européenne Nyx s'amarrer à la Station Spatiale Internationale. Dans 5 ans, le premier atterrisseur lunaire européen, Argonaut, se poser à la surface de la Lune. Dans 10 ans, la première capsule européenne habitée, décollée de Kourou avec à son bord des astronautes européens et d'autres nations.
9: Au passage, une confirmation, Thomas Pesquet sera le commandant de bord de la mission VAST. 3 astronautes européens, départ juillet 2027, direction la Station Spatiale Internationale, l'ISS, où se trouve actuellement Sophie Adno, en visio, ici, à la fin du discours du président.
14: Un de mes objectifs, c'était d'embarquer la France et les Français. C'est l'émerveillement absolu quand on voit la Terre qui est juste là, sous nos pieds. Bien sûr, on reste concentré sur la sécurité, sur chaque action, accrocher le mousqueton pour rattacher la ligne de vie à la station, etc. C'est d'une beauté à couper le souffle.
9: Pour Emmanuel Macron, ces images, l'idée de la conquête spatiale, la souveraineté européenne dont on parlait, c'est aussi une part d'héritage.
1: Paul Barcelone et bonjour Paul Vorer.
13: Bonjour.
1: Vous êtes justement à ce sommet au Grand Palais, vous êtes responsable du programme Espace de l'IFRI, l'Institut français des relations internationales, et spécialiste de la géopolitique, de l'économie et des politiques industrielles du secteur spatial. Alors, on va revenir sur les vols habités, mais d'abord un mot sur ces constellations de satellites en orbite basse. C'est la prochaine révolution pour assurer la continuité des connexions Internet sur tous les territoires. Est-ce que sur ce point, l'Europe peut tirer son épingle du jeu ?
13: Oui, non seulement l'Europe peut tirer son épingle du jeu, mais l'Europe tire déjà son épingle du jeu parce qu'elle dispose d'ores et déjà de la deuxième constellation de satellites en orbite basse pour assurer la connectivité qui existe dans le monde. Il y a bien sûr la première et celle qui est la plus connue qui s'appelle Starlink. Et en Europe, il y a une constellation qui s'appelle OneWeb qui est gérée par l'entreprise Eutelsat. Et on prévoit en Europe une autre constellation qui arrivera dans les prochaines années qui s'appelle Iris Carré. Donc il y a des grands projets qui sont mis en place. Ce ne sont pas des méga constellations dans le sens où on ne parle pas de dizaines de milliers de satellites. Ce sont des constellations plus réduites avec plusieurs centaines de satellites, mais qui permettent d'avoir, de garantir la résilience des communications, et notamment pour des fonctions qui deviennent de plus en plus importantes aujourd'hui, qui sont celles de défense et de sécurité.
1: Et sur les vols habités, est-ce qu'on peut encore rattraper notre retard ? Parce que je le rappelle, l'Europe ne peut toujours pas envoyer seule ses astronautes dans l'espace. Elle dépend toujours de la Chine ou des États-Unis.
13: Alors, de la Chine, non, puisque
1: des
13: ça n'a
1: États-Unis,
13: jamais été le cas.
1: Surtout.
13: Ce serait plutôt de la Russie et des États-Unis, en effet. Ça a été fait sciemment, puisque c'est des décisions qui datent des années 90, finalement, où les coopérations se sont nouées comme ça. L'Europe a choisi en fait de ne pas développer de capacité d'accès à l'espace par ses propres astronautes pour rentrer dans une coopération, parce qu'elle a toujours considéré les vols habités comme avant tout une marque de coopération avec d'autres nations plutôt qu'une marque de compétition. Or, on voit que dans le domaine, c'est plutôt la compétition qui a tendance à être la dynamique, la tendance dominante en ce moment, autour notamment d'une nouvelle course à la Lune entre les États-Unis et la Chine. Et ce sont des tendances, en fait, qui traduisent des tensions géopolitiques sous-jacentes.
1: Et pour autant, est-ce que l'Europe peut rivaliser avec Starlink et Origin ?
13: Alors, l'Europe pourrait rivaliser, ça dépend comment on le prend. C'est-à-dire que c'est pas seulement sur une question, pour des questions d'efficacité commerciale, nécessairement. On pense avant tout, quand on parle d'Europe et de projets européens, à des questions de souveraineté, c'est-à-dire être capable de décider de nous-mêmes, avec nos propres moyens, ce qu'il convient de faire. Ce matin, on avait le discours du Premier ministre finlandais qui a appelé Elon Musk à ouvrir Starlink pour permettre des frappes dans la profondeur en Russie, ce qui n'est pas le cas aujourd'hui. Donc on voit bien que l'impact qu'ont ces grands acteurs industriels de l'espace aujourd'hui ont véritablement des impacts géopolitiques. Et un des objectifs du sommet, c'est justement de développer cette idée que demain, nous ne devrions pas avoir besoin de faire appel à la bonne volonté d'acteurs étrangers comme Elon Musk, mais plutôt de décider nous-mêmes où on peut mettre le curseur.
1: Mais est-ce qu'on a les moyens de le faire, les moyens financiers ? On sait que c'est le nerf de la guerre.
13: Le nerf de la guerre, effectivement, ce sont les moyens financiers. Vous savez très bien quelle est la situation actuelle en France et plus généralement en Europe, avec des économies qui souffrent très fortement des tensions géopolitiques, notamment autour du détroit d'Ormuz et de la guerre en Ukraine. Donc c'est toute la question de la mise en commun de ces moyens et des capacités de coopération dans un domaine qui finalement profite à tous.
1: Oui,
13: aujourd'hui, on constate effectivement une forme de fragmentation des projets au niveau européen. Donc c'est tout l'enjeu des discussions qui ont lieu en ce moment au sommet.
1: Unir nos forces pour éviter cette fragmentation dont vous parlez. Je vous donne un exemple, mais vous devez sans doute le connaître. La start-up franco-allemande The Exploration Company, qui a pu lever un record de 450 millions de dollars à la veille du sommet, donc de ce sommet où vous vous trouvez, c'est rien comparé à la valorisation de SpaceX qui frôle les 2000 milliards de dollars.
13: C'est vrai par rapport à la valorisation de SpaceX, mais SpaceX a récemment fait une introduction en bourse, donc c'est tout à fait différent par rapport à une levée de fonds auprès d'investisseurs qui lui a permis de lever 85 milliards de dollars. Mais c'est quand même 450 millions, si vous voulez, pour une entreprise aussi jeune que The Exploration Company, ça n'est pas rien du tout. Et c'est d'ailleurs des montants très comparables à ceux avec lesquels SpaceX a démarré à l'époque, après sa fondation en 2002. Donc, ça n'est pas vraiment une question fondamentalement de capacité à lever de l'argent. C'est aussi une question d'efficacité industrielle et surtout de monter à l'échelle aujourd'hui, à l'échelle du continent européen. Donc ça, c'est un challenge qui est aussi très politique.
1: Est-ce qu'on manque aujourd'hui, Paul Vorer, d'acteurs privés ?
13: Je pense pas qu'on manque d'acteurs privés. En soi, par contre, on manque de financement. Les financements publics qui sont alloués à l'espace en Europe, traditionnellement, sont 6 à 7 fois moins importants que les mêmes qui sont alloués aux États-Unis. Et je pense qu'il y a une question de priorisation aussi de ces financements, parce que la puissance publique ne peut pas tout et ne peut pas décider d'où iront les marchés demain. En revanche, ce qu'il est possible d'envisager, c'est une évolution des infrastructures servant avant tout aux services publics. Et la défense fait partie des services publics qui sont assurés par l'espace. On voit l'importance de l'espace sur les champs de bataille modernes. C'est quelque chose dans lequel il est très important, voire urgent d'investir aujourd'hui.
1: Merci beaucoup, Paul Vorer, d'avoir été en ligne avec nous. Dans le 15-17 de France Info, vous êtes responsable du programme Espace de l'IFRI, l'Institut français des relations internationales, spécialiste de la géopolitique, de l'économie et des politiques industrielles du secteur spatial. Les chauffeurs d'Uber partent en guerre contre l'algorithme qui distribue les courses et fixe les tarifs. Ils l'accusent de ne pas proposer les mêmes prix à tout le monde. Une action collective a été engagée auprès de la justice néerlandaise. C'est à Amsterdam que se trouve le siège européen de la société de VTC. Elle est susceptible de concerner 240 000 chauffeurs en Europe, Isabelle Labéry.
16: Deux courses identiques, l'une payée 5 euros de moins que l'autre. C'est un scénario auquel les chauffeurs Uber sont habitués. Et ils en sont persuadés. L'algorithme adapte désormais les tarifs en fonction de leur profil individuel. Horaire, historique de course, adresse du domicile, parcours quotidien, l'intelligence artificielle est capable de tout analyser et de calculer le prix le plus bas que chaque chauffeur, à un moment donné, est prêt à accepter. Uber conteste l'accusation. Certes, la rémunération des courses est variable, mais selon le géant du VTC, elle est liée à la demande, à la durée du trajet ou au niveau d'activité à destination, pas aux données personnelles du chauffeur. L'ONG qui porte la plainte collective et espère un procès dénonce l'opacité du système et un manque à gagner. 5 000 euros par an, par exemple, pour les chauffeurs britanniques. Elle réclame des indemnisations qui se chiffrent en milliards de dollars.
1: Isabelle Labéry de la rédaction internationale de Radio France. Et le mois dernier, Uber a déjà été condamné à une amende de 825 millions d'euros par l'autorité néerlandaise de protection des données pour avoir désactivé des comptes de chauffeurs de manière automatique.
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1: Et à 16h19, les grands titres de ce jeudi après-midi. Mélanie Delaunay, les basketteuses françaises, ça y est, sont qualifiées pour les demi-finales du Mondial.
3: Et c'est une première pour les Bleues. Elles viennent de battre la Chine 90-61. Samedi, elles affronteront pour une place en finale les gagnantes du match qui va opposer l'Allemagne à la Belgique tout à l'heure. Un nouveau tour de vis sur les arrêts maladie. Le gouvernement va réduire de 3 à 1 an la durée d'indemnisation de certains patients qui souffrent notamment de troubles musculo-squelettiques ou de dépression. En parallèle, des sanctions financières vont être mises en place pour les patients qui multiplient les arrêts courts en consultant des médecins différents. La Banque Centrale Européenne relève ses taux pour tenter de freiner l'inflation face au prix élevé de l'énergie. À cause de la situation au Moyen-Orient, les cours du pétrole grimpent encore aujourd'hui. Et dans ce contexte, le tarif de référence du gaz qui sert à comparer les offres va augmenter de plus de 6% début octobre. Ça va représenter en moyenne 5 euros de plus sur la facture selon la Commission de régulation de l'énergie, mais les clients qui ont une offre à prix fixe ne sont pas concernés.
1: 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Allez, direction les États-Unis maintenant, où Donald Trump était omniprésent hier lors d'un rassemblement républicain au Texas avant les prochaines élections de mi-mandat. Discours fleuve du président américain à Dallas pour mobiliser et convaincre sa base de soutenir tous les candidats de son parti. Et il est même allé jusqu'à faire miroiter de l'argent, Olivier Poujade, à tous les Américains qui soutiendraient son mouvement politique lors de l'élection début novembre.
17: Oui, c'est le retour d'une bonne vieille ficelle transactionnelle. Rends-moi un service et je te donnerai de l'argent. Dans ce cas précis, il s'agit de monnayer le bulletin de vote des électeurs américains pour sa réélection en 2024. Déjà, Donald Trump avait promis l'ouverture d'un compte de 1000 dollars pour chaque enfant né pendant son mandat. Eh bien, cette fois-ci, la somme est encore plus alléchante.
18: If the Republicans win the House of Representatives,
19: si les Républicains, lance Trump, gagnent la Chambre des représentants et le Sénat grâce à notre formidable réussite économique, je verserai à chaque citoyen adulte des États-Unis d'Amérique un dividende de 5 000
17: dollars. Voilà, la promesse, si elle est tenue, coûterait plus de 1300 milliards de dollars à l'État fédéral américain, avec l'interrogation de savoir si Donald Trump tiendra parole. Hein. Les comptes Trump à 1000 dollars dont je vous parlais pour les nouveau-nés n'ont vu le jour qu'il y a quelques semaines sous la pression de la base trumpiste. Le président avait aussi promis la redistribution de 2000 dollars par américain à l'annonce de son offensive, vous savez, sur les tarifs douaniers, mais cette politique est loin de se révéler aussi lucrative que prévu. Trump n'a donc jusqu'ici pas pu tenir promesse.
1: Mais on imagine bien sûr que tout cela pose problème.
17: Oui, un problème avant tout éthique. Hein. Ce dividende promis revient au final à soudoyer l'électeur américain pour s'assurer de son soutien. Il rappelle la loterie du million de dollars lancée en fin de campagne 2024 par Elon Musk pour soutenir le candidat Trump et sa politique de liberté d'expression. Loterie jugée illégale à l'époque par l'ancien ministère américain de la justice.
1: Alors, est-ce qu'il n'y a pas un soupçon, Olivier, de fébrilité derrière cette annonce de Donald Trump la nuit dernière ?
17: C'est vrai que cela ressemble un peu à un sauf qui peut, alors que les sondages ne sont pas favorables et que Donald Trump n'est pas parvenu à réduire l'inflation comme il l'avait annoncé. C'est une manière pour lui de répondre à 40% des électeurs républicains, ils sont 71% des électeurs d'une manière générale, de répondre à ces électeurs récemment interrogés par l'Institut Ipsos, qui désapprouve la façon dont leur président a géré jusqu'ici le coût de la vie depuis son retour en janvier 2025.
1: Olivier Poujade de la rédaction internationale de Radio France. Alors, l'attitude de Donald Trump a de quoi surprendre. Hein. Est-ce que c'est un signe de désespoir ? Écoutez la réponse de Corentin Célin, professeur agrégé d'histoire, spécialiste des États-Unis et chroniqueur de la vie politique américaine pour le site lesjours.fr.
20: Dans son esprit, non. dans son esprit, je pense que c'est au contraire. Il veut se mettre au centre de la campagne. Il veut faire en sorte que tous les candidats

0: Il pense plutôt l'inverse, parce que comme l'a rappelé Olivier Poujade, c'est un président très impopulaire et qu'il est de plus en plus sur des thématiques chères aux Américains.
1: Promettre 5 000 $, ça surprend en France, Corentin Célin, c'est légal?
0: Alors, déjà, c'est un peu une promesse de Gascon, hein, parce ce qu'il a dit exactement, c'est il faut que les républicains conservent les majorités dans les deux chambres, et il faudra que le Congrès donne son accord. Donc, premièrement, on a loin encore.
1: Pas gagné.
0: D'autant que aussi Olivier Poujade le rappelait, il a une fois encore, ici dit, oui, ce sera sans doute avec l'argent des tarifs douaniers. Sauf que ces tarifs douaniers, on a vu, ils ont été invalidés une première fois par la Cour suprême pour certains. Ils ont été repris. C'est pas du tout sûr comme source de revenus. Donc là aussi, c'est très incertain sur la source de revenus. Et d'ailleurs, troisième point, il y a une sorte de gaffe dans la gaffe, parce que au moment même où il annonçait cela, on a appris que le secrétaire au Trésor, c'est-à-dire son ministre des Finances, avait un peu affolé les marchés obligataires et renforcé les tensions sur les taux d'intérêt sur la dette américaine en rachetant des obligations. Et donc on se dit, oh là là, le pays est très lourdement endetté, les taux ont tendance un petit peu à s'emballer, hein, les taux d'intérêt. Est-ce que c'est bien le moment d'aller dépenser plus de 1 000 milliards de dollars supplémentaires qui seraient financés par la dette? Donc, de tous ces points de vue, c'est très choquant du point de vue éthique, comme le rappelle. Hein, ça peut s'assimiler effectivement à une tentative suggérée d'achat de vote, mais surtout, ça paraît complètement déraisonnable aussi du point de vue financier et pas financé du tout.
1: Voilà. Mais qui est dupe alors, Corentin Célin?
0: Alors, qui est dupe? Pas grand monde, je pense, mais ce n'est pas le but, parce qu'il faut replacer cette intervention dans l'ensemble de la nuit de la convention, où tout de même pas énormément parlé, où il a parlé beaucoup de lui d'ailleurs, essentiellement. Et encore une fois, il veut montrer que lui, aux manettes, en quelque sorte, il arrive un petit peu comme un sauveur, comme un magicien. C'est toujours cette idée qu'il a, que lui, il a gagné deux présidentielles et que donc lui seul peut faire gagner les républicains. Et là, il arrive un petit peu avec un gimmick et il dit, voilà, je vais vous redonner, vous allez voir, avec moi, j'ai cette idée et ça va relancer la campagne et avec moi au centre, vous allez gagner. Donc, c'est plus aussi une forme d'encouragement, de mobilisation pour les républicains, même si beaucoup chez les républicains ne sont pas dupes de la faisabilité réelle qui est faible de cette mesure.
1: Mais après 2 ans d'exercice du pouvoir, justement, est-ce que ça peut marcher? Je vous pose la question, parce que les tribunes n'étaient pas pleines, par exemple, hier à Dallas.
0: Alors, toute la question, c'est que Donald Trump est extrêmement impopulaire. Il est chez les instituts de sondage sérieux entre 35 et 40% d'approbation. Alors, ce qui pour un président français pourrait paraître formidable, mais pour un président américain, c'est faible, c'est très faible. Et le problème, justement, c'est que si les républicains ont une chance, c'est peut-être de ne pas trop nationaliser le scrutin autour de Trump.
1: Alors que lui se met au centre, donc.
0: Voilà, exactement. Et donc, il y a un petit risque que, faisant cela, il aggrave la situation des républicains. Parce que les républicains, ils ont une petite chance, et c'est ce qu'on a vu aussi jouer par les républicains cette nuit, c'est que l'opposition démocrate, elle n'est pas encore très audible, ni très cohérente et claire dans ses choix. Donc, il y aurait peut-être une toute petite porte de sortie pour les républicains, mais là, Donald Trump, il va un peu à l'encontre de l'intérêt de ses candidats. Donc, il risque peut-être d'aggraver davantage la situation.
1: Est-ce que ça nourrit un peu plus une opposition au sein de son camp à lui, les républicains?
0: Alors, pour l'instant, à ma connaissance, il faut bien être honnête, Donald Trump règne par, j'allais dire, une forme de terreur à l'intérieur de son parti. Il a coupé les têtes à chaque fois que certains se sont opposés. Et on voit bien que les critiques restent, en off, de manière privée, mais que une véritable opposition républicaine à Trump qui s'assume comme telle, pour l'instant, il n'y en a pas. En revanche, si jamais les midterms se révèlent être un désastre, là, ce sera le moment, sans doute, où les couteaux vont s'aiguiser.
2: Corentin Célin, professeur agrégé d'histoire, spécialiste des États-Unis et chroniqueur de la vie politique américaine pour le site lesjours.fr,

0: avec Marie Bernardo sur France Info. Allez, la météo arrive tout de suite.
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0: Et c'est avec Céline Dacosta.
2: On a encore cet après-midi un soleil généreux et ça sur les trois quarts du pays. On a juste deux zones où c'est plus nuageux, près de la Manche, de la Bretagne jusqu'au Nord-Pas-de-Calais. Des nuages qui débordent un petit peu déjà sur la région centre, l'Île-de-France ou encore la Picardie. Et puis cette deuxième zone où on a un ciel plus instable entre les Alpes et la Corse, avec là des orages parfois forts où on pourra avoir de bons cumuls de pluie, sans oublier le vent près de la Méditerranée, fort mistral et forte tramontane. Pour les autres, c'est du soleil, on l'a compris, et des températures qui sont proches des normales de saison, 19 à 24 degrés. Ça c'est pour la moitié nord, 22 à 25 degrés plus au sud, jusqu'à 29 degrés encore près de la Méditerranée.
0: Céline Dacosta, merci d'écouter France Info, il est 16h30. Retour au micro de Virginie Lebrun.
3: Et d'abord cette alerte de l'UNICEF. Les enfants sont les premières victimes du dérèglement climatique. L'an dernier, 171 millions d'élèves de la maternelle à l'université ont ainsi vu leur scolarité perturbée par des tempêtes, des inondations, des vagues de chaleur. C'est un enfant sur 10 dans le monde, Nathanaël Charbonnier.
4: Le rapport de l'UNICEF concerne 106 pays ou territoires avec trois phénomènes météo responsables. Le premier concerne les tempêtes. C'est la première cause d'absence. 109 millions d'enfants dans le monde ont eu leur scolarité perturbée par ce phénomène. Le second concerne les inondations. On estime que 70 millions d'élèves ont été touchés. Le troisième phénomène est lié aux vagues de chaleur qui ont concerné environ 50 millions d'enfants. Le rapport met en avant les graves inondations qui ont eu lieu au Pakistan en 2025, mais aussi les cyclones qui ont frappé Madagascar. Mais l'UNICEF souligne que la tempête ne souffle pas qu'ailleurs, puisque 500 000 élèves espagnols ont été privés d'école dans la région de Valence. À savoir aussi que le climat ne fait pas de distinction de porte-monnaie. Riches et pauvres sont touchés, même si évidemment les incidences ne sont pas les mêmes suivant le milieu social auquel vous appartenez. Reste une donnée à garder en tête, incontestable. Ce sont les jeunes filles qui sortent en premier du système scolaire dans les régions les plus défavorisées.
3: Le prix de référence du gaz va augmenter de 6,3% au 1er octobre. C'est ce qu'annonce l'autorité de régulation. Ce sera une augmentation moyenne de 5,30 euros sur la facture d'octobre. Laurent Nunez menace CNews de sanctions pénales en cas de retour à l'antenne de la propagandiste russe Xenia Fedorova. La chroniqueuse, sous le coup d'une expulsion du territoire français, a dit espérer ne pas attendre trop longtemps pour reprendre à distance ses interventions sur la chaîne. Le gouvernement l'accuse d'être un relais de campagne de désinformation pilotée par les autorités russes. Alors qu'on attend d'ici le 1er octobre un plan d'action gouvernemental de lutte contre la maltraitance animale, la SPA annonce une envolée sur un an des demandes de prise en charge pour maltraitants, justement. Elles ont augmenté de près de 60%. Durant l'été, près de 10 000 animaux ont été abandonnés. C'est un record. Les Bleus en demi-finale du mondial de basket, elles se sont qualifiées cet après-midi face aux Chinoises, 90 à 61. Les Françaises affronteront samedi soit l'Allemagne, soit la Belgique. Et puis c'est sans doute la plus célèbre des petites robes noires, cette robe portée par la princesse Diana, la robe de la revanche portée dans la foulée de la confession du prince Charles sur son infidélité. Eh bien, elle sera mise aux enchères à New York le 9 décembre, valeur estimée entre 130 et 260 000 euros.
0: Merci beaucoup Virginie Lebrun. Au menu de la prochaine demi-heure sur France Info, le tour de vis du gouvernement sur les arrêts maladie, deux nouveaux décrets pour faire des économies. On verra ce qu'en pense l'économiste de la santé Frédéric Bizarre. Et puis la seconde main est-elle toujours aussi vertueuse alors que 6 vêtements de seconde main sur 10 passent par un circuit lucratif désormais? Les grandes plateformes de fast fashion s'y mettent. Pourquoi? On pose la question à notre invité avant 17h. Mais tout de suite, on file à l'Elysée.
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0: Retrouvez Hélène Terzian qui suit pour France Info le Conseil des ministres qui se tenait exceptionnellement cet après-midi. Bonjour Hélène.
6: Bonjour.
0: Avec au menu notamment le projet de loi sur la transparence salariale, le ministre du Travail est venu le détailler, ce projet qui est la transposition d'une directive européenne.
6: Absolument, ce n'est pas une exception française. Jean-Pierre Farandou n'a cessé de le marteler. D'ailleurs, la France est un peu en retard, il faut le dire, puisque les 27 pays de l'Union européenne avaient théoriquement jusqu'à juin dernier pour mettre en œuvre cette transparence salariale. Concrètement, les entreprises de plus de 50 salariés devront déclarer régulièrement des informations sur les niveaux de rémunération pour un même travail, pour les femmes et pour les hommes, et ce alors que l'écart de salaire moyen des femmes dans le privé eh bien reste encore inférieur de 22% à celui des hommes. Pour le même travail, dans le même établissement, cet écart il est toujours de plus de 3%. C'est moins qu'avant, mais c'est toujours trop, expliqué tout à l'heure Jean-Pierre Farandou, donc le ministre du Travail qui est venu défendre le texte tout à l'heure.
7: Une loi juste, parce qu'on est sur une cause juste, qui est l'égalité salariale entre les femmes et les hommes. C'est une loi équilibrée, parce que justement, on prend le temps de regarder les équilibres entre les salariés, entre les chefs d'entreprise, et on se donne le temps de mettre en place les choses. Et c'est une loi moderne. Je pense qu'on voit bien que derrière tout ça, il y a une approche moderne du management. Il faut pouvoir parler de rémunération, c'est pas tabou.
6: Voilà, il a voulu faire taire des rumeurs également, le ministre du Travail, dire ce que cette directive n'était pas. Non, ce salaire ne permettra pas d'afficher chacune de nos rémunérations sur les murs des entreprises. Non, cela ne conduira pas non plus à une uniformisation des salaires dans les entreprises. Ce sera plutôt, dit-il, un moyen pour les salariés de se situer par rapport à leurs collègues, notamment entre les femmes et les hommes. Précisons également que cette directive s'appliquera aussi pour les agents de la fonction publique.
0: Mais Hélène, ce texte n'est pas encore prêt d'être mis en œuvre.
6: Oui, d'abord parce que la bataille s'annonce âpre entre syndicats et patronat. Chacun des deux camps va vouloir influer sur ce texte. Et puis, c'est un sujet aussi de calendrier parlementaire qui se pose. Le temps est compté. La session parlementaire ouvre en octobre, s'achève en février. Et l'agenda est déjà bien rempli puisque le premier texte inscrit à l'Assemblée, c'est celui de la loi intégrale contre les violences sexistes et sexuelles. Et puis, ce sont les discussions budgétaires qui viendront occuper l'essentiel du travail des députés. Pas sûr donc que cette directive sur la transparence salariale trouve sa place avant l'élection présidentielle de l'an prochain.
0: Merci beaucoup Hélène Terzian en direct de l'Élysée avec Alexandra Bergel pour les moyens techniques. Et le gouvernement serre encore la vis sur les arrêts maladie, toujours dans l'objectif de faire des économies sur le budget de la Sécu. Après les restrictions qui ont pris effet au 1er septembre, la durée des arrêts de travail limitée à un mois pour une première prescription, à deux pour une prolongation, le gouvernement va maintenant réduire la durée d'indemnisation de certains arrêts de plus de six mois et sanctionner financièrement le nomadisme médical. Bonjour Anne-Laure Danier.
8: Bonjour.
0: Les deux décrets seront publiés dans les jours qui viennent.
8: Et les sanctions seront immédiates pour ceux qui pratiquent le nomadisme médical, c'est-à-dire qu'ils passent d'un médecin à un autre pour avoir des arrêts maladie. D'après la Sécurité sociale, en 2024, 13 000 assurés sociaux ont bénéficié de 5 arrêts par 5 généralistes différents dans l'année pour 12 jours en moyenne d'arrêt. Ces nomades vont d'abord rencontrer un médecin de l'assurance maladie pour voir s'il s'agit réellement d'abus. Et si c'est le cas, ils devront rembourser une partie des indemnités versées ou payer une amende. C'est l'assurance maladie qui va définir les modalités de ces sanctions.
0: Et le gouvernement va aussi réduire drastiquement l'indemnisation de certains arrêts maladie de longue durée.
8: Oui, il s'agit des arrêts de plus de six mois qui concernent uniquement des patients qui n'ont pas de maladie chronique ou grave, qui sont arrêtés longtemps pour une dépression ou des troubles musculo-squelettiques comme une tendinite ou une lombalgie. En 2023, cela a concerné 400 000 personnes et ça a coûté plus de 3 milliards d'euros. Et le poids de ces arrêts de longue durée dans le budget de l'assurance maladie augmente de 6% en moyenne chaque année. Alors pour faire des économies, le gouvernement a décidé de réduire la période d'indemnisation de ces arrêts maladie à un an au lieu de trois actuellement. La mesure entre en vigueur le 15 octobre. En contrepartie, le ministère de la Santé promet un meilleur suivi pour ses patients.
0: Et c'est un nouveau tour de vis pour les patients, Anne-Laure. On l'a dit, il y en a eu d'autres récemment.
8: Oui, effectivement, depuis le 1er septembre, vous le disiez, les médecins médecins ne peuvent pas dépasser un mois pour un arrêt maladie classique. Les renouvellements sont limités à 2 mois, sauf exception. Et puis le plafond des franchises médicales et des participations forfaitaires va être augmenté de 40% dès le mois d'octobre. C'est ce qu'on paye sans être remboursé à chaque visite chez le médecin ou pour chaque boîte de médicaments achetés. En général, c'est 1 ou 2 euros à chaque fois. Additionné toute l'année, le montant de ces franchises pourra atteindre 140 euros au lieu de 100 actuellement.
0: Merci beaucoup Anne-Laure Danier du service Sciences, Santé et Environnement de France Info. Et j'accueille Frédéric Bizard. Bonjour à vous.
9: Bonjour.
0: Vous êtes professeur d'économie à l'ESCP Business School. Vous êtes spécialisé en économie de la santé. Vous êtes également président fondateur de l'Institut Santé, auteur des Itinérants de la Santé. Quel futur pour notre système de santé aux éditions Michelon, publié en octobre 2024. Est-ce que ces mesures, Frédéric Bizard, vont générer des économies ?
9: Même un enfant de 5 ans, vous direz que oui, mais je crains que les questions de santé publique ne peuvent se réduire à une approche purement comptable. On a vraiment l'impression que ce budget de la santé est géré par un haut fonctionnaire à Bercy en ne tenant absolument pas compte des questions de santé publique. Je ne suis pas sûr qu'il y en ait besoin d'un ministère de la Santé, honnêtement, parce qu'on ne se préoccupe pas du tout des causes profondes qui peuvent expliquer qu'on ait des dépenses supplémentaires. De quoi parlons-nous avec ces affections de longue durée qu'on appelle non exonérantes, qui sont des affections de longue durée? C'est qu'on a une explosion, par exemple, des dépressions chez les jeunes de 18 à 24 ans. Santé publique France nous dit que la prévalence de 2017 à 2023 est passée d'à peu près 10% à 20%. Elle a doublé. Bon, elle a augmenté aussi chez les adultes de façon considérable. Donc forcément, vous retrouvez ces chiffres-là dans les arrêts de travail en lien avec ça. La deuxième chose, c'est que derrière cette mesure-là, il y a toujours l'obsession des abus. Parce qu'aujourd'hui, si vous voulez être entendu, il faut dire que le problème des arrêts de travail, c'est essentiellement lié aux abus. J'étais au congrès du MEDEF. Les entrepreneurs n'ont plus aucune confiance ou très peu confiance dans le système qui gère les arrêts de travail. Donc ça, il faut redonner confiance dans ce système-là, probablement en réformant le service médical. Je rappelle qu'il y a 7500 agents qui sont chargés de contrôler les arrêts de travail, et pas simplement les arrêts de travail, dont 1500 médecins. Je ne sais pas s'ils font du bon ou du mauvais travail, mais en tout cas, il n'y a plus de confiance. Donc il faut organiser un groupe de travail entre les représentants des employeurs, des salariés, l'assurance maladie, et trouver un modus operandi pour qu'on retrouve de la confiance et qu'on s'attelle sur les vraies racines du mal qui est un problème de santé publique. On a une dégradation de l'état de santé de la population. J'entendais ce matin le haut commissariat au plan nous dire qu'il va falloir travailler 4 ans de plus. Mais quelle est la raison objective pour laquelle les gens sont plutôt réticents à travailler plus ? C'est d'abord parce qu'il y a un problème d'état de santé. On a une espérance de vie en bonne santé qui est de 63 ans aujourd'hui. Donc vous voyez bien qu'on paye au prix fort une absence de politique de santé, parce qu'on a toujours, on a eu un excellent système de soins, mais on n'a pas un système de santé. Et ça fait des années qu'on aurait dû réformer ça.
0: Anne-Laure Danier.
8: Et s'attaquer au nomadisme médical, le ministère de la Santé reconnaît d'ailleurs que ça ne va pas générer beaucoup d'économies. C'est quoi ? C'est de l'affichage ? On lutte contre la fraude ? C'est la fraude le problème ?
9: Qu'on soit bien clair, il y a une partie répression qu'il faut renforcer. Il y a eu à peu près 6500 en 2025 pénalités financières pour à peu près 10 000 dossiers qu'on considérait comme étant de la fraude. Je rappelle qu'il y a 9 millions d'arrêts maladie, donc vous voyez qu'on est quand même sur quelque chose d'infinitésimal. Mais on n'a pas de données pour savoir exactement l'ampleur d'une fraude, même celle qui ne serait pas déclarée. Mais quand vous écoutez les employeurs et quand vous écoutez beaucoup de salariés, on entend beaucoup que de toute façon ce système-là n'est pas fiable. Donc il faut le rendre fiable. Une fois qu'on a fait ça, on a rétabli la confiance, mais on n'a pas agi sur les déterminants principaux qui sont, encore une fois, la prévalence des pathologies, en particulier des affections de longue durée, parce que là, on parle des affections de longue durée non exonérantes, mais je rappelle que les affections de longue durée, il y a 14 millions de Français, 20% de la population, dont un quart de cette population qui est active. Et cette part-là, elle augmente de 6% par an.
0: Donc il faut réformer, pour vous, les indemnités journalières pour les affections longue durée ?
9: Non, alors, ce n'est pas parce que vous passez de 3 ans à 1 an que vous allez supprimer les malades qui sont derrière ces arrêts maladie. Donc vous pénalisez les vrais malades qui ont besoin de cet arrêt maladie-là, et parce qu'il y en a qui abusent. Mais que faites-vous de tous ces patients qui sont en dépression de longue durée ? Qu'est-ce que vous faites ? Où vous les retrouvez à un moment donné s'ils ne peuvent plus s'arrêter?
0: Le gouvernement prévoit un meilleur suivi pour ces patients-là en contrepartie, c'est ce qu'il dit.
9: Mais est-ce que vous avez entendu des mesures? Est-ce que vous avez les promesses engagent que ceux qui les écoutent? Il n'y a pas de politique de santé publique dans ce pays. Ça fait des années qu'on le fait. Il y a une approche comptable. Cette mesure-là, elle est purement comptable. Alors, elle va peut-être apporter quelques dizaines de millions, mais sur le poste arrêt maladie, elle va en coûter combien dans les hôpitaux psychiatriques ou dans les soins de longue durée? Oui.
0: Donc finalement, c'est pire que mieux pour vous.
9: Mais bien sûr, c'est une illusion d'économie budgétaire à court terme. Il faut véritablement, et ce pays, on est un grand pays de médecins, on est un grand pays de santé, on est tout à fait capable de faire ce que font les pays nordiques, de faire ce que font d'autres pays, c'est d'augmenter l'espérance de vie en bonne santé. Et vous verrez l'impact qui va être sur notre système de retraite, une capacité à travailler davantage, sur la productivité, une capacité à générer plus de croissance. On voit bien que tous les signaux sont au vert. Alors, je ne dis pas que c'est uniquement lié à l'état de santé, mais l'état de santé de la population est un déterminant absolument majeur qu'il ne faut pas traiter avec simplement des approches comptables.
8: Plutôt des sanctions, il faudrait plus de prévention, on en manque cruellement en France.
9: Mais plus de prévention, vous savez, et quand on dit plus de prévention, puisqu'on parle des arrêts de travail, il faut surtout un système qui inclut l'entreprise comme un acteur de santé. L'entreprise est totalement exclue de notre système de santé parce qu'on a un système de soins. Et en effet, c'est pas le lieu pour se soigner, mais c'est le lieu pour maintenir son capital santé de façon indiscutable. Donc vous voyez, c'est une réforme profonde, mais il faut faire une réforme globale pour donner du sens. C'est pas de l'incantation, hein. C'est très difficile de rester en bonne santé, c'est d'autant plus difficile que vous avez peu de moyens, que vous avez peu de connaissances, on est ignare en santé, eh bien, il faut une éducation à la santé dès la petite enfance qui soit très importante. Et alors on vous dit, ah oui, mais ça coûte cher. Non, ce qui coûte cher, c'est ce dont on est en train de parler, c'est l'absence de santé publique.
0: Merci beaucoup Frédéric Bizard, professeur d'économie à l'ESCP Business School. Vous êtes spécialisé en économie de la santé et président fondateur de l'Institut Santé. Et vous avez écrit des itinérants de la santé. Quel futur pour notre système de santé aux éditions Michelon, publié en octobre 2024. Merci beaucoup.
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0: On parlait de santé mentale il y a un instant. Restez avec nous, France Info Reportage nous emmène dans un instant au cœur d'une cellule de prévention du suicide pour les jeunes qui sont de plus en plus nombreux à faire des tentatives. On va les écouter après l'info en une minute à 16h46. Virginie Lebrun, nouvelle hausse du prix du gaz.
15: Une hausse de 6,3% le 1er octobre. Ce sera 5,30€ de plus en moyenne sur la facture d'octobre selon l'autorité de régulation. Le nombre de victimes de vol, escroqueries ou violences dans les transports en commun a encore baissé l'an dernier. Avec 105 000 victimes enregistrées en 2025, la France atteint son niveau le plus bas depuis 10 ans. On note en revanche une légère augmentation du nombre de victimes de violences physiques ou sexuelles. Les mises en cause pour usage ou pour trafic de stupéfiants progressent aussi dans les transports en commun. Juridiquement, techniquement, financièrement, ce n'est vraiment pas une bonne idée. C'est ce que répond aujourd'hui Christine Lagarde à Jean-Luc Mélenchon. Annuler la dette française, comme le propose l'Insoumis, constituerait une violation pure du traité sur l'Union européenne. Selon la présidente de la Banque centrale européenne, le Premier ministre Lecornu avait lui-même parlé de vol si la dette devait être annulée. Amnesty International accuse la Russie de traite d'êtres humains pour combattre en Ukraine. L'armée russe renforce ses rangs avec des étrangers vulnérables sur le plan économique, puis les utilise comme chair à canon, affirme l'ONG. La Coupe du monde de basket féminin, les Bleus se qualifient pour les demi-finales. Elles ont battu tout à l'heure la Chine 90-61. Et puis la FFF retire son soutien à Gianni Infantino dans sa course à la présidence de la FIFA en mars prochain. La Fédération française de football lâche à son tour le patron de l'instance mondiale, fragilisé depuis des semaines après son projet d'ouvrir la Coupe du Monde à des investisseurs privés.
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0: C'est la deuxième cause de mortalité chez les jeunes. Ce jeudi 10 septembre, c'est la journée mondiale de prévention du suicide. Ces dernières années, on note une augmentation des idées suicidaires relayées par les réseaux sociaux, augmentation des tentatives aussi, particulièrement chez les adolescentes. Alors à Poitiers, dans la Vienne, une cellule de prévention a été mise en place il y a 10 ans déjà, avec accueil et soins pour les jeunes qui ont fait une tentative de suicide juste après leur passage aux urgences. Et cette cellule reçoit de plus en plus de jeunes, William Giraud.
16: Ado, Lucie a sombré dans la dépression. Manque de confiance en elle, dépréciation permanente. Elle a fini par tenter de mettre fin à ses jours. Hospitalisée à Bordeaux, elle va finalement entamer un long parcours, puis rencontrer une infirmière qui va tout changer.
17: On a fait une séance un soir où j'allais pas bien et je voulais me faire du mal. Et elle m'a dit, écoute, prends un papier, on va écrire tes qualités, tes défauts. Et du coup, ça a été un élément déclencheur extrêmement important sur mes idées suicidaires. Parce que quand j'avais ma petite voix qui me disait, tu mérites de mourir, tu n'as pas de valeur, tu sers à rien, j'avais ce flashback de l'infirmière et moi, et j'avais ces mots qui me disaient « Non, regarde, t'as de la valeur, t'es curieuse, t'es gentille, t'es altruiste, t'es à l'écoute. » Donc ça, ça a été extrêmement important.
16: Être accompagné, suivi, écouté, c'est l'une des clés de l'ASAP de Poitiers, un lieu qui a suivi plusieurs milliers de jeunes depuis son ouverture en 2016. Le principe est simple, après un passage aux urgences, l'ado suicidaire est invité à suivre 5 jours consécutifs dans cet hôpital de jour, un parcours intensif, mais en rentrant tous les soirs à la maison pour poser le bon diagnostic et libérer la parole. Et 10 ans après, le bilan est très encourageant pour le professeur Ludovic Jiquel, pédopsychiatre à l'origine de l'aventure.
18: Ah, il est plus que positif. En 5 jours, il rencontre une multitude de professionnels et on s'occupe de l'adolescent, de sa famille, de son environnement, face à une souffrance qui finalement met en jeu le pronostic vital de l'individu. Eh bien, la société, les soignants se mobilisent à hauteur de l'enjeu.
16: Résultat, seulement 3 à 4% de récidives 6 mois après leur passage au sein de l'ASAP. De nombreux jeunes témoignent pour dire qu'ils s'en sont sortis, à l'image d'Hélène, 3 tentatives de suicide lors de son passage au lycée. Elle sait depuis qu'elle est atteinte d'un trouble dissociatif de l'identité et elle a appris à vivre avec.
19: Aujourd'hui, je m'autorise à dire ça va pas et ma priorité c'est moi. Ma priorité c'est que d'abord on va aller mieux et après on verra tout le reste. Et du coup quand je me lève le matin et que ça va pas, j'avais ça de prévu aujourd'hui, et bien on va pas faire ça, on va prendre un bain et ça ira mieux.
16: Des témoignages pleins d'espoir et qui ont été compilés sur une plateforme numérique créée à La Rochelle, ça s'appelle Les Ulysses, un clin d'œil aux héros de la mythologie grecque pour aborder de manière sensible le parcours de ces jeunes qui traversent des crises suicidaires.
0: Un reportage William Giraud, ici Poitou, à retrouver évidemment sur l'application Radio France. Elle est plébiscitée par les Français. La seconde main, 1 Français sur 2 déclare avoir acheté un vêtement qui a déjà eu une première vie au cours des 12 derniers mois. Mais ce succès attire aussi les convoitises. Face à un marché qui se développe et devient désormais une activité très lucrative, c'est ce qu'a constaté Oxfam France dans un rapport publié aujourd'hui. Premier rapport sur le sujet. L'association de lutte contre la pauvreté y démontre que tous les modèles de seconde main ne se valent pas et plaide pour faire des réemplois solidaires un pilier des politiques publiques. Maria Melkurdi.
20: Derrière l'expression « seconde main », des réalités bien différentes, souligne l'organisation dans son rapport. Acheter un vêtement déjà porté dans une friperie solidaire coûte 5 fois moins cher que dans un commerce classique. Mais la dynamique du marché profite désormais aux plateformes de vente en ligne, aux grandes enseignes de la fast fashion, la mode éphémère, puisqu'elles intègrent désormais des articles d'occasion dans leurs rayons. Les grandes marques s'y mettent aussi, avec des espaces dédiés aux vestes ou aux robes qui ont déjà servi. Résultat, ce qui est à l'origine une alternative responsable se transforme en, je cite, une opportunité commerciale, source de revenus pour des actionnaires. Pour les géants du textile et de la revente sur Internet, c'est aujourd'hui un marché juteux de 30 milliards d'euros en Europe, souligne l'association. 6 vêtements de seconde main sur 10 passent désormais par des circuits dits lucratifs. Ces commerces, par ailleurs, captent les plus belles pièces de marque ou en parfait état, ce qui fragilise les ressourceries ou boutiques solidaires, s'inquiète Oxfam France.
0: Et Audrey Millet est en ligne avec nous. Bonjour.
21: Bonjour.
0: Vous êtes historienne, experte de l'écosystème de la mode, auteur du livre noir de la mode. Et votre dernier livre s'appelle Bernard Arnault, son univers impitoyable. Il a été publié aux éditions La Tribu. On trouve désormais de la seconde main sur Chine et Temu. Pourquoi les poids lourds de la fast fashion prennent-ils ce virage ?
22: Alors, il faut absolument en réalité qu'ils rattrapent la mauvaise réputation qu'ils ont écopée finalement ces dernières années. Ils sont en train de créer un paradoxe écologique. Lorsque vous achetez sur une plateforme de revente en ligne de seconde main, Vous avez l'impression que vous n'achetez pas neuf et que vous ne détruisez pas la planète, que vous réutilisez un produit qui est encore utilisable. Mais en réalité, c'est du greenwashing. C'est du greenwashing et ça accentue la surconsommation et la survente.
0: Et d'autant que si je vous suis, par exemple, si on parle d'une plateforme de revente comme Vinted, pour ne citer qu'elle, on y trouve évidemment de la fast fashion et les colis ont une empreinte carbone très forte, alors même que c'est de la seconde main, c'est pas vraiment l'idée de départ.
22: Oui, acheter sur une plateforme de revente en ligne, en fait, cela émet jusqu'à 5 fois plus de CO2 que dans une boutique solidaire. C'est-à-dire que lorsque vous achetez quelque chose, ça va prendre l'avion, ça va peut-être venir en bateau. Ça, évidemment, il y a le coût du colis, il y a évidemment le transporteur, mais aussi le livreur. Et finalement, 6 vêtements de seconde main sur 10 dépassent désormais des circuits extrêmement lucratifs et qui détruisent la planète de manière automatique.
0: Quel effet ça peut avoir sur l'économie de la seconde main en particulier et plus généralement de la mode ? Globalement, à quel point ça peut déséquilibrer le marché ? On l'entendait tout à l'heure, 6 vêtements de seconde main sur 10 passent désormais par des circuits dits lucratifs, c'est énorme.
22: Eh bien, toutes les fripières, tous les fripiers ou les vintageuses et les vintageurs, ceux qui vont chiner le week-end, le lundi, lorsqu'ils ont fermé la boutique, pour nous, pour leurs clients, se retrouvent finalement à moins vendre. Et on se déplace moins, ça amenuise évidemment les relations sociales. Là, on a vraiment un coût social. C'est-à-dire que les pionnières du réemploi textile, alors on peut citer Emmaüs, Le Relais, les ressourceries que tout le monde connaît, qui aussi donnaient des emplois d'insertion, qui permettaient aussi des tris locaux, se retrouvent sans clients et avec beaucoup de vêtements d'extrême mauvaise qualité.
0: Est-ce que ça veut dire que des boutiques de seconde main vont mettre la clé sous la porte ?
22: Ah, c'est déjà arrivé. Et en fait, il y a une accentuation, oui, des boutiques de seconde main qui mettent les clés sous la porte. Et on en voit beaucoup s'ouvrir également. Mais en réalité, elles ferment dans les 3 ans. Donc, leur capacité de vie est extrêmement limitée. Et on voit très bien que tout de même, un tiers de la population française achète en ligne et donc ne va pas en boutique.
0: Mais ça veut dire qu'on ne peut pas lutter contre ça ?
22: Si, on peut lutter. La seconde main, qu'est-ce que ça signifie aujourd'hui ? Ça signifie des vêtements qui ont maximum 20 ans. Il y a 20 ans, c'était de la mauvaise qualité. Aujourd'hui, ça l'est encore plus. Il faut acheter moins. Il faut choisir mieux. Il ne faut pas se laisser tenter par ce qui semble désirable et qu'on ne mettra jamais. Et il faut aller fréquenter nos petits commerçants qui sont ravis de nous rencontrer et de nous voir.
0: Oxfam France voudrait réduire de 30% le nombre de pièces textiles mises sur le marché d'ici 2035. Est-ce que c'est un objectif atteignable, raisonnable pour vous ?
22: Alors, il faudrait que le consommateur le veuille aussi, en réalité. Ou à ce moment-là, il faut contraindre les entreprises par la loi à moins produire. Mais ce type de loi, pour l'instant, ne fonctionne pas. Mais il est évident que la main du consommateur est quand même la clé essentielle de ce circuit. Et il doit se dire que cette pièce supplémentaire ne le rendra pas spécialement plus beau, mieux dans sa peau, mais qu'il faut choisir la bonne et celle qui véritablement lui donnera du confort et le réconfortera.
0: Mais parfois, c'est plus simple d'acheter aussi en ligne que de se déplacer dans une boutique pour chercher. Parfois, on n'a pas le temps.
22: Alors, le temps, il faut le trouver, mais il ne faut pas le trouver tous les samedis. Et en ligne, ça veut dire quoi ? Ça veut dire qu'on est sur le canapé, on regarde une série et on est en train de surfer sur Vinted, on va au lit avec le téléphone portable. C'est aussi une intrusion dans la vie privée qu'il faut refuser, des moments qui sont beaucoup plus calmes, et puis aller fouiner dans des boutiques. Ça peut être de bons moments en famille, de bons moments avec des amis.
0: Merci beaucoup Audrey Millet, historienne, experte de l'écosystème de la mode, auteure du Livre Noir de la mode, votre dernier livre, je le cite également, Bernard Arnault, Son univers impitoyable, publié cette année aux éditions La Tribu. Allez, votre météo arrive dans un instant.
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0: Céline Dacosta. On a encore cet après-midi un soleil généreux et ça sur les trois quarts du pays. On a juste deux zones où c'est plus nuageux près de la Manche, de la Bretagne jusqu'au Nord-Pas-de-Calais. Des nuages qui débordent un petit peu déjà sur la région centre, l'Île-de-France ou encore la Picardie. Et puis cette deuxième zone où on a un ciel plus instable entre les Alpes et la Corse avec là des orages parfois forts où on pourrait avoir de bons cumuls de pluie sans oublier le vent près de la Méditerranée, fort mistral et forte tramontane. Pour les autres, c'est du soleil, on l'a compris, et des températures qui sont proches des normales de saison, 19 à 24 degrés. Ça c'est pour la moitié nord, 22 à 25 degrés plus au sud, jusqu'à 29 degrés encore près de la Méditerranée.
27: Merci beaucoup Céline Dacosta. Et l'info continue sur France Info, c'est Thomas qui vous accompagne jusqu'à 20h. Bonsoir Thomas.
28: Bonsoir Soizic, bonsoir à tous. Ravi de vous accompagner en cette fin d'après-midi. Bienvenue si vous nous rejoignez sur France Info, il est 17h.
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28: Et à 17h, le point complet sur l'info avec vous, Augustin Arrivé, bonsoir.
30: Bonsoir Thomas, bonsoir à tous.
28: À la une, l'économie française qui ne devrait pas beaucoup s'éclaircir à l'avenir.
30: Avec une croissance annuelle qui sera sans doute encore moins élevée que prévu, voilà ce que nous dit l'INSEE. Le gouvernement tente de faire des économies sur les arrêts maladie. Les plus longs d'entre eux seront indemnisés moins longtemps, nous verrons ça. Et puis un peu d'air grâce au basketball, victoire de la France en quart de finale du mondial féminin. Les Bleus ont largement dominé les Chinoises cet après-midi. Le prix du gaz va augmenter de 6,3% au 1er octobre. L'annonce vient tout juste d'être faite par la Commission de régulation de l'énergie. Ça concerne les 60% d'abonnés dont la facture est indexée sur les variations de ces prix. Et ça ne va pas arranger notre économie. Les prévisions de croissance de la France sont déjà revues à la baisse pour cette année. 0,4% au lieu de 0,7%. Raphaël Ebenstein, la canicule plus les prix de l'énergie, ça ne fait pas bon ménage.
31: La récente revalorisation du SMIC de 2,4% au mois de juin et la hausse moyenne des salaires dans les entreprises n'y suffira pas, selon l'INSEE. Le pouvoir d'achat réel des ménages devrait reculer de 0,4% cette année. Sous l'effet de la reprise de l'inflation, proche des 3% en fin d'année, elle-même alimentée par des prix de l'énergie au plus haut, essence et gazole évidemment, mais aussi gaz, et par la répercussion progressive des surcoûts de l'énergie par les industriels, notamment dans les tarifs des produits agroalimentaires. De quoi freiner la consommation de ces ménages, l'un des traditionnels moteurs de la croissance. Seul petit rayon de soleil dans ce ciel bien sombre, le commerce extérieur devrait un peu soutenir la croissance en fin d'année, porté par l'activité florissante des secteurs de l'aéronautique et du naval qui bénéficient de commandes à l'étranger.
30: Raphaël Ebenstein, service économie de France Info. Et dans un contexte pareil, difficile de se sentir pleinement confiant en l'avenir. 26% des Français se considèrent aujourd'hui en situation de précarité. C'est une nette dégradation des statistiques, 6 points de plus en un an. Un baromètre publié aujourd'hui par le Secours Populaire. 40% des actifs considèrent que leur travail ne permet plus de couvrir leurs dépenses.
28: Et c'est justement dans ce contexte que le gouvernement s'apprête à réduire la durée d'indemnisation de certains arrêts maladie.
30: Les plus longs d'entre eux, ceux de plus de 6 mois sans affection longue durée, ce sera l'objet d'un décret dans les tout prochains jours. Et Anne-Laure Danier, il est aussi prévu de punir ceux qui changent de médecin pour obtenir ces arrêts de travail.
3: Oui, dans leur cas, les sanctions seront immédiates. Tous ceux qui pratiquent le nomadisme médical, c'est-à-dire qu'ils passent d'un médecin à un autre pour avoir des arrêts maladie. D'après la Sécurité sociale, en 2024, 13 000 assurés sociaux ont bénéficié de 5 arrêts par 5 généralistes différents dans l'année pour 12 jours en moyenne d'arrêt. Ces nomades devront rembourser une partie des indemnités perçues ou bien payer une pénalité financière. C'est la Sécurité sociale qui le définira. L'autre mesure sera appliquée mi-octobre. Elle concerne beaucoup plus de monde et coûte plus de 3 milliards d'euros à l'assurance maladie. En 2023, 400 000 personnes ont été arrêtées plus de 6 mois pour une dépression ou des troubles musculo-squelettiques sans souffrir d'une maladie chronique ou grave. Les indemnités de ces arrêts longue durée dérogatoires vont passer de 3 ans à 1 an seulement. En contrepartie, le ministère de la Santé promet un meilleur suivi pour ses patients.
30: Anne-Laure Danier, merci beaucoup. La ministre chargée de la lutte pour l'égalité femmes-hommes défend le droit à débattre d'une théorie complotiste d'extrême droite. Aurore Berger estime qu'il en va même de la liberté d'expression. Elle s'est exprimée sur plusieurs chaînes de télévision ces dernières heures au sujet du concept fallacieux de grand remplacement. Paul Barcelone, cette attitude de la ministre déclenche une très vive polémique.
4: Tu expliques qu'une théorie raciste, ça se débat comme une opinion publique. Le racisme est un délit, s'agace l'ancienne ministre Prisca Thévenot. C'est rare, mais sur ce coup, Prisca Thévenot a raison, regrette Manuel Bompard pour la France insoumise. Même condamnation chez les socialistes, Olivier Faure, candidat à la primaire de gauche, souligne avec ironie que défendre des thèses racistes deviendrait donc légitime. Une levée de bouclier qui oblige Aurore Berger à se justifier.
5: J'ai dit que c'était une théorie fausse, mensongère. J'ai dit que c'était une théorie que je combattais. Est-ce que oui ou non, on a le droit de débattre de cette théorie ? J'ai répondu qu'elle ne tombait pas sous le coup de la loi.
4: Pas de double discours, conclut la ministre qui craint que ses propos soient déformés au service, je la cite, des ambitions des uns et des autres. En l'occurrence, Prisca Thévenot, qui fut la première à réagir, est proche de Gabriel Attal, dont les relations avec Aurore Berger sont notoirement mauvaises. Précision enfin, cette théorie du grand remplacement a été mise au jour par l'écrivain Renaud Camus. Elle prétend que des Français, entre guillemets, de souche, seraient remplacés par une population venue d'Afrique du Nord, avec le soutien des élites et du pouvoir politique. Théorie très populaire dans les milieux identitaires et d'extrême droite.
30: Paul Barcelone, service politique de France Info. Le ministre de l'Intérieur déplore, lui, l'annulation d'un concert de Barbara Butch. Il était prévu à Amiens le 19 septembre prochain. La décision d'annuler avait été prise par le maire socialiste de la ville et la salle de spectacle concernée. Mais Laurent Nunez estime que toutes les garanties de sécurité avaient pourtant été apportées à l'organisateur. La DJ française était visée par un appel au boycott lancé par l'association France Palestine Solidarité.
28: Le parquet de Carcassonne annonce suspendre 4 policiers de la ville.
30: Une enquête est ouverte pour diffamation après la diffusion d'une vidéo. On les voit proférer des propos racistes, homophobes, sexistes et complotistes. Aurélien Tirard, aujourd'hui l'avocat du principal mis en cause, tient à rappeler qu'il s'agissait d'une conversation privée.
6: Oui, conversation privée captée, rappelle l'avocat, à l'insu de son client, le brigadier chef, celui qui tient la plupart des propos incriminés. L'avocat précise aussi que pendant les 6 heures d'enregistrement, jamais ces propos n'ont été tenus en présence de public et en dehors, je cite, de tout exercice de prérogative de puissance publique. Au vu de ces éléments, pour cet avocat, rien ne justifie que la vidéo ait fuité. Il dénonce une atteinte sérieuse à la vie privée du brigadier chef et de ses collègues. L'avocat estime aussi que des questions se posent sur les règles qui encadrent l'usage des caméras piétons et l'exploitation du contenu des enregistrements. Il indique que le policier municipal attend sereinement l'issue de l'enquête pénale, enquête qui est toujours en cours. Précise de son côté le parquet de Carcassonne, ouverte en début d'année à la suite de la plainte déposée par le policier, mais dont les motifs ont évolué pour s'intéresser donc surtout au contenu raciste, homophobe et sexiste et non plus seulement aux éléments portant sur l'atteinte à la vie privée de l'agent municipal.
30: Aurélien Tirard, service police-justice de France Info. Il n'y avait plus eu aussi peu de demandes d'asile dans l'Union européenne depuis 5 ans. La baisse est rapide, moins 17% sur une année. 332 000 dossiers déposés au premier semestre de cette année 2026. C'est l'agence dédiée au sein de l'Union qui l'annonce aujourd'hui, avec parmi les explications principales la transition politique achevée en Syrie. Les trois quarts de ces demandes ont été faites en Italie, en France, en Espagne et en Allemagne. 25 morts sur un bateau en Chine, c'est le bilan définitif de l'incendie survenu ce matin. Un cargo en maintenance a pris feu dans un port dans la commune de Tsingtao, dans l'est du pays. 5 personnes ont été hospitalisées. Alors qu'un autre incendie a ravagé un ferry dans l'ouest des Philippines. C'était au large de la station balnéaire de Coron. Il y a au moins 5 morts et 86 disparus, d'après les autorités qui ne précisent pas leur nationalité.
28: L'équipe de France en demi-finale du mondial de basket.
30: Les Françaises jouaient cet après-midi face à un gros morceau du basket mondial. Les Chinoises, les finalistes des derniers championnats du monde féminin. Bonsoir Xavier Monferrand.
7: Bonsoir Augustin, bonsoir à tous.
30: Vous avez suivi ce match en Allemagne pour France Info et les Bleus ont survolé la rencontre.
7: Oh oui, elles n'ont jamais tremblé. Hein. Les Françaises, on ne va pas se mentir, il n'y a pas eu de suspense dans ce match. Victoire éclatante, 90-61, presque 30 points d'écart en quart de finale. Quand même, c'est dire l'écart de niveau qu'il y a maintenant. Voilà, les Françaises en demi-finale, c'est pas anodin. Je vais vous dire, enfin en demi-finale, parce que c'est dingue, c'est une anomalie qui est réparée. Les Françaises qui ont été vice-champions olympiques par deux fois, qui ont été multimédaillées aux Europes, eh bien, n'ont jamais disputé une demi-finale mondiale. Et même la seule médaille qu'elles ont récupérée en Coupe du Monde, à l'époque il n'y avait pas de demi-finale, si vous dire, c'était en 53, il y a 73 ans. Donc c'est clairement l'objectif des Bleus. Je viens de m'entretenir avec certaines en zone mixte après le match. L'objectif, c'est qu'il y a juste une étape qui est passée maintenant, c'est la médaille, le podium. C'est ça qu'elles sont venues chercher ici à Berlin.
30: Xavier Monferrand, depuis Berlin, merci beaucoup. Et puis la Fédération française de football ne soutiendra pas Gianni Infantino pour la prochaine élection à la tête de la FIFA. C'est ce qu'annonce le président de la Fédération, Philippe Diallo. Le scrutin est programmé en mars prochain. Ce soir sera un jeudi de compétition européenne, le RC Lens contre le Slavia Prague. Coup d'envoi à 21h.
28: Et oui, les Lensois de retour en Ligue des Champions. Merci beaucoup, Augustin Arrivé.
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28: Il est 17h10 sur France Info. À la une, le patron du foot mondial est-il en train d'être poussé vers la sortie? Gianni Infantino, le tout-puissant président de la FIFA, est désormais lâché par la Fédération française. Une pierre de plus dans le jardin de celui qui a peut-être creusé sa propre tombe pendant et juste après la dernière Coupe du Monde. On vous raconte ce qui a mis le feu aux poudres et si Infantino peut encore s'en sortir. À suivre également, quelles conséquences pour nous en France après la hausse des taux d'intérêt de la Banque Centrale Européenne? C'est peut-être une bonne nouvelle pour notre épargne, mais ça risque de ralentir encore un peu plus notre économie.
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28: 10 ans qu'il est à la tête de la FIFA, la Fédération internationale de football. Gianni Infantino pourra-t-il briguer un nouveau mandat l'année prochaine? L'horizon s'assombrit un peu plus ce soir pour cet Italo-Suisse de 56 ans. Bonsoir Julien Froment.
9: Bonsoir.
28: C'était dans l'air du temps, c'est désormais officiel. La Fédération française de football et son président Philippe Diallo ont donc décidé de lui retirer leur soutien.
9: Oui, la Fédération a laissé passer l'été, a mûri sa réflexion. Maintenant, la ligne est sans ambiguïté, elle s'oppose donc à Gianni Infantino et emboîte le pas de l'UEFA au siège de la Fédération. En début d'après-midi, le président Philippe Diallo a expliqué les raisons et bien qui l'ont poussé à prendre cette décision.
11: Une suite d'événements pendant la Coupe du Monde, dont la presse, je pense, et tous les fans ont pu prendre connaissance, ont fait que la confiance placée dans le président de la FIFA actuel a été rompue. Nous ne croyons plus à une capacité de réforme de la gouvernance de la FIFA, d'une meilleure transparence avec le président actuel de la FIFA. C'est la raison pour laquelle nous ne sommes plus en mesure de lui apporter notre soutien.
9: Alors les événements évoqués par Philippe Diallo, c'est pendant la Coupe du Monde, l'ingérence américaine au sujet du retrait du carton rouge de l'attaquant américain Folarin Balogun, et puis bien sûr après la compétition, ce projet de société commerciale avec le mondial vendu à la découpe à des fonds d'investissement privés. Philippe Diallo, qui dans un premier temps avait apporté son soutien à la candidature de Gianni Infantino, s'est donc ravisé. Il avoue avoir été chamboulé par ces événements qu'il a appris dans la presse. Pas une seule fois, Gianni Infantino n'a évoqué évoquer ces dossiers avec Philippe Diallo en retirant publiquement son soutien à l'Italo-Suisse. Et bien la 3F, l'une des plus puissantes fédérations mondiales, suit d'autres pays comme l'Italie, la Belgique, la Suède ou encore l'Écosse.
28: Quelle est la suite désormais ?
9: Eh bien, la fédération va entamer des consultations dans les prochaines semaines auprès d'ONG, d'experts français et internationaux spécialistes dans la bonne gouvernance. Philippe Diallo a cité un exemple, celui de Kevin Lamour, ancien numéro 3 de la FIFA et licencié sans ménagement après sa vive opposition publique au projet de société commerciale. Au terme de cette consultation qui sera partagée avec les membres de l'UEFA, un candidat doit émerger, le temps presse, hein, car la date limite des dépôts de candidature est le 18 novembre. Et pour le moment, eh bien, Gianni Infantino est le seul candidat à sa propre succession.
28: Julien Froment, direction des sports de Radio France, vous restez avec nous. Rémi Dupré nous rejoint à présent, journaliste d'investigation au Monde. Bonsoir.
2: Bonsoir.
28: Vous avez enquêté justement sur la FIFA, ses rouages et sur la gouvernance Infantino réputée opaque. C'est un coup dur pour le président de la FIFA, le fait que la France lui retire son soutien. Est-ce que, en quelque sorte, ça le discrédite désormais pour se représenter l'année prochaine ?
2: Alors, pas vraiment, hein, vu d'un point de vue, j'allais dire, franco-français. On a l'impression que le retrait de ce soutien de la Fédération française de football est significatif. Très clairement, il ne l'est pas pour Gianni Infantino. On s'attendait bien à ce que l'un des pays cofondateurs de la FIFA, grande puissance en Europe du football, penche du côté de l'UEFA et évidemment désavoue à un moment donné Gianni Infantino.
28: Donc, parce qu'il y a une rivalité entre l'UEFA, la Fédération européenne et la FIFA.
2: Exactement. Et dans ce contexte de guerre larvée entre l'UEFA d'Alexander Schäferin, son président, et la FIFA de Gianni Infantino, c'est sûr que le retrait du soutien de la Fédération française de football est plus symbolique qu'autre chose. Il ne fera pas bouger, j'allais dire, les plaques tectoniques sur l'échiquier du politique du football. Et aujourd'hui, Gianni Infantino conserve de précieux soutiens, notamment en Afrique, en Asie, dans les Caraïbes. Donc, je veux dire, la partie est loin d'être jouée.
28: Comment expliquer justement que chez nous en France et en Europe, Infantino soit un petit peu un paria chez les fans de foot ? Il est détesté par à peu près tout le monde et qu'il soit à l'inverse aussi populaire ailleurs dans le monde, notamment en Afrique ?
2: Alors, je pense qu'il faut avoir une vision beaucoup plus pragmatique et beaucoup plus cynique, j'ai envie de dire. Aujourd'hui, Gianni Infantino est à la tête d'un système clientéliste. Et au sein de ce système clientéliste, il contrôle l'argent. Et l'argent, c'est ce que souhaitent avoir les fédérations nationales les plus démunies. On les trouve en Asie, on les trouve en Afrique, on les trouve en Océanie. Et grâce à ce système, fondé sur le principe clair, hein, d'une voix par fédération, Gianni Infantino est en mesure aujourd'hui de conserver le pouvoir en mars 2027. Donc, vu de France, ça paraît totalement délirant, mais ça ne l'est pas vu depuis une petite île en Océanie.
9: D'autant plus, Rémi, que la Fédération française de football, il l'a dit, hein, Philippe Diallo, lors de son point presse tout à l'heure, avant les événements, avant l'annonce du projet de société commerciale, la France était plutôt alignée avec la FIFA et Philippe Diallo mettait au crédit de Gianni Infantino justement les bons résultats économiques de l'instance internationale.
2: L'argent, c'est le nerf de la guerre. On est à, je crois, 15 milliards de dollars de recettes. Gianni Infantino a promis qu'il allait décupler les fonds pour les programmes de développement alloués aux fédérations nationales. Donc,
28: 15 milliards de recettes, c'est la Coupe du Monde, ça ?
2: En partie, principalement, puisque la Coupe du Monde est la poule aux œufs d'or de la FIFA. Donc, j'allais dire, dans ce système où l'argent prime, c'est évident que la voix de la France, qui est une fédération assez riche, j'allais dire, ne pèse pas très lourd sur l'échiquier politique du football.
28: Malgré tout, le fait qu'il perde des soutiens, est-ce qu'on peut dire qu'il s'est brûlé les ailes quand même pendant ce mondial où il a affiché, il a presque surjoué sa proximité avec Donald Trump au point de faire annuler, Julien Froment le rappelait, le carton rouge d'un joueur américain sous la pression de Donald Trump ?
2: Alors, il y a évidemment la collusion avec Donald Trump hein, depuis une dizaine d'années qui a atteint, je pense, le sommet fin 2025 avec la remise du prix de la paix à Donald Trump, on le rappelle. Puis il y a eu l'affaire du carton rouge en pleine Coupe du Monde qui a choqué, j'allais dire, la base du football, les supporters. Et enfin, j'ai envie de dire que le système Infantino est en train d'exploser d'une certaine manière. Il s'est fragilisé dans la mesure où il a voulu aller encore plus loin dans cette quête de revenus, dans cette soif de profit collectif, profit individuel, hein, parce que derrière ce projet de société commerciale, il y avait la claire volonté de Gianni Infantino de s'enrichir lui-même à terme, hein, c'est très clair. Et j'allais dire, dans cette logique expansionniste, dans cette logique de bulle qui grossit d'année en année, j'allais dire, la bulle a fini par exploser d'une certaine manière. Donc, aujourd'hui, les dernières cartes qu'il a en main, et c'est là, c'est de ce point de vue que je dis que la partie n'est pas jouée, ce qu'il a en main, c'est l'argent, la manne financière. Mmh. Et tant qu'il a cette manne financière entre les mains, il peut conserver le pouvoir.
28: D'autant qu'il n'y a aucun candidat déclaré en face de lui pour l'instant. Comment on l'explique, ça ?
2: Alors, c'est très intéressant ce qui se passe actuellement, puisque évidemment, l'UEFA a mené la fronde, hein, contre ce projet de société commerciale, a embrayé. En faisant alliance à deux confédérations, la CONCACAF, Amérique du Nord et Centrale, et la Confédération Asiatique. Donc, en termes de potentiel de voix, c'est assez énorme, c'est à peu près 120 votes. Hein. Il en faut 106, hein, pour conserver le pouvoir. Mais ces trois blocs électoraux n'arrivent pas à se mettre d'accord sur un candidat commun. On parle du Canadien Victor Montagliani, qui est en lice, hein, j'allais dire, pour être l'adversaire de Gianni Infantino en mars 2027, mais il ne fait pas vraiment l'unanimité. Donc aujourd'hui, très clairement, ces trois confédérations qui s'opposent à Gianni Infantino peinent à trouver un candidat commun.
9: Il y a un problème de timing aussi, Rémi, quand on voit que la date limite du dépôt est le 18 novembre, qu'il faut après mener campagne et qu'on voit que Gianni Infantino est déjà, lui, sur le terrain depuis plusieurs mois. Est-ce que c'est ça qui peut aussi peut-être limiter l'action là, des fédérations et confédérations opposées à l'Italo-Suisse ?
2: Alors, il y a un calendrier, et puis effectivement, vous l'avez rappelé, là, on est dans la dernière ligne droite, et c'est à ce moment-là où, finalement, quand les trois grandes confédérations que je venais de citer étaient en train d'imaginer un plan pour faire démissionner, c'était ça le but initial, faire tomber Gianni Infantino le plus rapidement possible. Et intelligemment, tactiquement, Gianni Infantino a fait le dos rond et a laissé le temps couler pour, finalement, déjà faire campagne, multiplier les promesses. On voit aujourd'hui que le président de la Fédération marocaine annonce la finale de la Coupe du Monde 2030 au Maroc. Donc on voit bien qu'il est en train de promettre de l'argent, promettre, j'allais dire, plein de choses dans plein de fédérations pour, j'allais dire, consolider son bloc électoral. Donc pendant que ces trois confédérations hésitent sur le choix d'un candidat, Gianni Infantino y fonce. Et c'est là où, j'allais dire, rien n'est joué.
28: La partie n'est donc pas complètement terminée encore pour le patron de la FIFA, bien que privé désormais du soutien de la France. Un grand merci à vous, Rémi Dupré, journaliste d'investigation au Monde, spécialiste de la FIFA. Merci également à vous, Julien Froment, 17h20 sur France Info.
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28: Et voici l'info en une minute avec vous, Stéphane Milhomme.
0: connaît les suites du cambriolage mardi au musée Renoir de Cagnes-sur-Mer. Le musée d'Orsay indique à l'instant avoir porté plainte après le vol des 4 tableaux. C'est l'établissement parisien qui les avait prêtés. 2 ont été abandonnés par les voleurs dans le jardin de ce musée de Cagnes-sur-Mer. Cette nouvelle prévision pessimiste de croissance en France, l'INSEE revoit à la baisse les prévisions à seulement 0,4% au lieu de 0,7% de croissance cette année. Un repli dû en partie à l'impact de la canicule. Les prix élevés des carburants devraient par ailleurs continuer à tirer l'inflation à la hausse. Autre conséquence de la canicule et des incendies, les visites dans les refuges de la SPA sont en baisse cet été en France. La SPA recense plus de 9500 animaux abandonnés cet été, hausse de 20% sur un an. C'est un record. Aujourd'hui, les refuges frôlent la rupture.
28: Et parlons à présent de cette décision un peu technique, mais qui va avoir des conséquences très concrètes pour nous en France. La Banque Centrale Européenne décide d'augmenter son principal taux directeur d'un quart de point, soit 2,5% aujourd'hui. Bonsoir Louise Buyens.
1: Bonsoir.
28: Service Éco de France Info, vous allez nous donner les conséquences de cette décision. Rappelons d'abord que la BCE avait déjà revu à la hausse ses taux au mois de juin à cause de la guerre au Moyen-Orient. Pourquoi cette nouvelle hausse ?
1: Eh bien, parce que les prix de l'énergie, ça ne vous aura peut-être pas échappé, sont toujours très hauts et ces prix élevés du carburant mais aussi du gaz expliquent en grande partie la forte inflation en Europe. Elle est estimée à 3% pour cette année. On est loin des 2% que cherche à maintenir la BCE. C'est son rôle, elle est là pour assurer la stabilité des prix. Pendant sa conférence de presse, la présidente de la BCE, Christine Lagarde, a prévenu que la situation économique des prochains mois reste floue.
19: The outlook remains highly uncertain, with risks to the upside for inflation and to the downside for economic growth. In relation to the energy shock, with today's decision, we remain well positioned to navigate the uncertainty caused by the conflict. We will follow a data-dependent and meeting-by-meeting approach to determining the appropriate monetary policy stance.
28: Alors, il nous manquait la traduction, voilà, mais on a compris que ce n'était pas des bonnes nouvelles.
1: Effectivement, mais voilà ce que dit en gros Christine Lagarde. Nous avons le son traduit, on va pouvoir vous le jouer maintenant.
19: The outlook remains
20: Les perspectives demeurent très incertaines avec des risques de hausse de l'inflation et de ralentissement de la croissance. Concernant la crise énergétique, grâce à la décision d'aujourd'hui, nous restons bien

0: risquent de ralentir leurs investissements puisque leurs prêts vont aussi coûter plus cher. Tout ça ne va pas aider à doper la croissance. Mauvaise nouvelle aussi pour le gouvernement qui va devoir payer plus cher pour rembourser la dette de l'État. La France emprunte actuellement à presque 4,4%. C'est un niveau très haut et surtout inédit depuis plus de 15 ans et la crise financière de 2008. On s'y attendait déjà, mais ça veut dire qu'il va falloir faire beaucoup plus d'efforts dans le prochain budget. D'ailleurs, le gouvernement commence à préparer les esprits. Demain matin, Roland Lescure, le ministre de l'économie, va actualiser les prévisions économiques pour 2026 et 2027. Mais déjà, l'INSEE annonce ce soir une croissance en baisse et une inflation en hausse.
1: Merci beaucoup Louise Buyens pour cette décision de la Banque Centrale Européenne et sur ses conséquences. Parlons d'Europe, de l'espace à présent. Emmanuel Macron s'est exprimé ce matin à Paris alors que se referme aujourd'hui le premier sommet international consacré à l'espace. Malgré la concurrence des États-Unis et de la Chine, Paul Barcelone, le chef de l'État, a insisté sur la nécessité d'avoir une souveraineté européenne en matière spatiale.
2: Avec ce message encore fragile, l'Europe spatiale doit devenir une puissance, selon Emmanuel Macron, et ce, malgré la féroce concurrence des États-Unis et de la Chine.
3: La lucidité impose de dire que l'espace n'est plus un sanctuaire.
2: Alors pour que l'Europe ait sa place, le président appelle à être plus autonome et indépendant avec une alliance autour d'une méga constellation de satellites pour les communications, des lanceurs européens, Vega C, Ariane 6. L'idée aussi que les entreprises du continent aient la priorité sur les marchés, ce qu'Emmanuel Macron appelle la préférence européenne.
3: Ce n'est ni un gros mot, ni du protectionnisme. C'est un refus de naïveté. Quelle grande puissance aujourd'hui réserve son argent public à d'autres qu'à elle-même ? Quelles sont les entreprises européennes qui ont pu avoir accès à un marché public et des financements publics américains ou chinois ? No offense, mais c'est une réalité.
2: Ce qui n'interdit pas les partenariats comme avec Amazon, des géants américains ou asiatiques, à l'image des signatures officialisées ici lors de ce sommet pour plus de 20 milliards d'euros en contrats et investissements.
1: Et la place de l'Europe se joue aussi au travers des projets de vol habité.
2: Pour que l'Europe vole de ses propres ailes, mais surtout avec ses propres équipages.
3: Et je veux voir dans 2 ans la première capsule cargo européenne, Nyx, s'amarrer à la Station Spatiale Internationale. Dans 5 ans, le premier atterrisseur lunaire européen, Argonaut, se poser à la surface de la Lune. Dans 10 ans, la première capsule européenne habitée, décollée de Kourou avec à son bord des astronautes européens et d'autres nations.
2: Au passage, une confirmation, Thomas Pesquet sera le commandant de bord de la mission VAST. 3 astronautes européens, départ juillet 2027, direction la Station Spatiale Internationale, l'ISS, où se trouve actuellement Sophie Adnot, en visio, ici, à la fin du discours du président.
4: Un de mes objectifs, c'était d'embarquer la France et les Français. C'est l'émerveillement absolu quand on voit la Terre qui est juste là, sous nos pieds. Bien sûr, on reste concentré sur la sécurité, sur chaque action, accrocher le mousqueton pour rattacher la ligne de vie à la station, etc. C'est d'une beauté à couper le souffle.
2: Pour Emmanuel Macron, ces images, l'idée de la conquête spatiale, la souveraineté européenne dont on parlait, c'est aussi une part d'héritage.
1: Paul Barcelone sur France Info. À suivre dans une minute, la météo et un nouveau journal.
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1: Bonsoir Céline Dacosta.
9: Bonsoir Thomas, bonsoir à tous.
1: Le ciel sera encore perturbé demain près de la Manche.
9: Oui, avec le matin déjà un ciel couvert et de faibles pluies de la Bretagne au Nord-Pas-de-Calais. Des Pays de la Loire au Poitou-Charentes jusqu'au centre Val-de-Loire vers les frontières du Nord, la

0: Ce sera encore un ciel bien couvert avec peut-être là aussi quelques ondées. Partout ailleurs demain matin, le ciel sera ensoleillé, même si il sera un petit peu plus voilé sur le flanc est. Tout ça avec des températures qui seront douces au réveil sur le nord-ouest, 12 à 16 degrés jusqu'à 18 à 20, même sur le pourtour méditerranéen. Douceur qui contraste avec la fraîcheur qui sera présente sur le reste du territoire, puisqu'on aura une moyenne de 7 à 12 degrés seulement.
1: Températures qui vont à nouveau bien grimper dans l'après-midi.
0: 20 à 25 degrés, ça c'est pour la moitié nord, entre 23 à 28 plus au sud, jusqu'à 31 même encore sur le pourtour méditerranéen. Le tout sous un ciel encore très lumineux, mais avec encore pas mal de mistral et toujours ce risque de feu de forêt très présent sur le pourtour méditerranéen. Le soleil brillera également pas mal sur le reste du pays, sauf près de la Manche, où on aura toujours ce ciel faiblement perturbé. Beaucoup de nuages, de faibles averses, toujours de la Bretagne au Nord-Pas-de-Calais.
1: Merci Céline, merci d'écouter France Info, 17h30. Les dernières infos avec vous, Stéphane Milhomme.
2: Et c'est une fois de plus une conséquence de la canicule de cet été. L'économie française accuse le coup et l'INSEE abaisse fortement sa prévision de croissance pour 2026 à 0,4% contre 0,7%. Les prix élevés des carburants devraient également continuer à tirer l'inflation à la hausse et le pouvoir d'achat des ménages vers les baisses. Trois jours maintenant après le cambriolage au musée Renoir de Cagnes-sur-Mer, le musée d'Orsay indique avoir porté plainte après le vol des quatre tableaux. L'établissement parisien les avait prêtés. Deux ont été abandonnés par les voleurs dans le jardin du musée. Les deux autres restent introuvables, comme les deux malfaiteurs qui les ont dérobés en seulement 3 minutes mardi matin. Laurent Nunez, lui, menace CNews de poursuites pénales si Xenia Fedorova revient à l'antenne. Le ministre de l'Intérieur le souligne dans un courrier à l'ARCOM. La chroniqueuse est toujours sous le coup d'une expulsion du territoire après ses interventions répétées en faveur de la Russie. Aurélie Herbemont, la chaîne télé de Vincent Bolloré annonce début septembre qu'elle interviendrait bientôt et qu'elle reviendrait bientôt à l'antenne et en visio.
3: Oui, le ministre de l'Intérieur a donc écrit à l'ARCOM, l'autorité de régulation de l'audiovisuel, pour signaler qu'un retour à l'antenne de Xenia Fedorova contreviendrait directement à son expulsion, puisque l'objectif de cette expulsion est que la chroniqueuse russe ne puisse pas tenir des propos portant atteinte aux intérêts fondamentaux de la nation. Xenia Fedorova étant accusée par le gouvernement de relayer la propagande du Kremlin, notamment au sujet de la guerre en Ukraine. Laurent Nunez avance un autre argument. Des interventions sur CNews seraient aussi incompatibles avec le gel de ses fonds et ressources économiques, car même si elle n'était pas rémunérée, eh bien Xenia Fedorova bénéficierait d'un créneau sur une fréquence hertzienne et de moyens techniques de production, souligne le ministre, qui brandit donc cette menace. Un retour à l'antenne de Xenia Fedorova est susceptible de soulever plusieurs qualification pénale pour la chaîne du groupe Bolloré.
2: Aurélie Herbemont du service politique de France Info. En Ukraine, au moins 3 morts aujourd'hui, 34 blessés dans une frappe russe sur un centre commercial. Selon les autorités, le drame s'est produit sur la ville de Pavlograd. C'est dans le centre-est du pays. Une attaque en plein jour et alors que les rues de cette ville étaient bondées. Et puis l'aventure continue pour les Françaises dans le mondial de basket. En Allemagne, elles éliminent la Chine 90 à 61 et vont en demi-finale.
1: Stéphane Milhomme, pour l'info à suivre, jusqu'où Donald Trump est-il prêt à aller pour ne pas perdre les élections de mi-mandat? Le président américain promet désormais 5 000 $ à chaque Américain si son parti l'emporte. Comment réagissent ses rivaux, les démocrates? Leur porte-parole en France est avec nous dans un instant. À suivre également, les Anglais qui commencent à découvrir émerveillés la tapisserie de Bayeux. L'exposition est ouverte au grand public depuis ce matin au British Museum. Et puis 17h50, la question des informés, Adrien Beck, autour de notre économie.
4: Oui, on vient de l'entendre, notre économie qui ne se porte pas très bien, mais néanmoins, entre concerts de Céline Dion en série, nouveau parc d'attractions annoncé près de Paris, la culture serait-elle notre planche de salut pour relancer notre croissance? Une ancienne ministre de la Culture pour nous répondre, j'ai nommé Roselyne Bachelot.
1: Rendez-vous dans un quart d'heure.
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1: Ça n'est pas la première fois, loin s'en faut, que Donald Trump promet monts et merveilles à ses électeurs. Mais là, le président américain a carrément promis de l'argent. 5 000 $ à chaque Américain adulte si son parti, le Parti Républicain, parvient à remporter les élections de mi-mandat début novembre. Pour l'instant, c'est mal embarqué. Les sondages ne sont pas favorables. Bonsoir Fred Hoffmann.
6: Bonsoir.
1: Vous êtes le porte-parole des démocrates abroad en France, les opposants à Donald Trump. Olivier Poujade est également avec nous depuis Dallas, au Texas, où Donald Trump a prononcé son discours cette nuit. Olivier, le président américain qui tente par tous les moyens de remobiliser ses électeurs.
7: Oui, c'est le retour d'une bonne vieille ficelle transactionnelle. Rends-moi un service et je te donnerai de l'argent. Dans ce cas précis, il s'agit de monnayer le bulletin de vote des électeurs américains. Pour sa réélection en 2024, déjà Donald Trump avait promis l'ouverture d'un compte de 1000 dollars pour chaque enfant né pendant son mandat. Et bien cette fois-ci, la somme est encore plus alléchante.
8: If the Republicans win the House of Representatives,
9: si les Républicains, lance Trump, gagnent la Chambre des représentants et le Sénat grâce à notre formidable réussite économique, je verserai à chaque citoyen adulte des États-Unis d'Amérique un dividende de 5000 dollars.
7: Voilà, la promesse, si elle est tenue, coûterait plus de 1300 milliards de dollars à l'État fédéral américain, avec l'interrogation de savoir si Donald Trump tiendra parole. Les comptes Trump à 1000 dollars dont je vous parlais pour les nouveau-nés n'ont vu le jour qu'il y a quelques semaines sous la pression de la base trumpiste. Le président avait aussi promis la redistribution de 2000 dollars par américain à l'annonce de son offensive, vous savez, sur les tarifs douaniers, mais cette politique est loin de se révéler aussi lucrative que prévu. Trump n'a donc jusqu'ici pas pu tenir promesse.
1: Mais on imagine que cela pose quand même problème.
7: Oui, un problème avant tout éthique. Ce dividende promis revient au final à soudoyer l'électeur américain pour s'assurer de son soutien. Il rappelle la loterie du million de dollars lancée en fin de campagne 2024 par Elon Musk pour soutenir le candidat Trump et sa politique de liberté d'expression. Loterie jugée illégale à l'époque par l'ancien ministère américain de la Justice.
1: N'y a-t-il pas également, Olivier, un soupçon de fébrilité derrière cette annonce de Donald Trump ?
7: C'est vrai que cela ressemble un peu à un sauf qui peut, alors que les sondages ne sont pas favorables et que Donald Trump n'est pas parvenu à réduire l'inflation comme il l'avait annoncé. C'est une manière pour lui de répondre à 40% des électeurs républicains, ils sont 71% des électeurs d'une manière générale, de répondre à ces électeurs récemment interrogés par l'Institut Ipsos qui désapprouvent la façon dont leur président a géré jusqu'ici le coût de la vie depuis son retour en janvier 2025.
1: Merci beaucoup Olivier Poujade, envoyé spécial de France Info à cette convention républicaine au Texas qui s'achève ce soir. Fred Hoffman, vous qui représentez les démocrates, plutôt la gauche américaine, est-ce que Donald Trump est en train de vous faire un cadeau avec cette proposition qui paraît quand même assez peu réaliste? Ça vous fait sourire?
10: Bah oui, peut-être je vais toucher 5000 dollars, je ne sais pas. Non, déjà, merci pour l'invitation. Oui, quelque part, parce que honnêtement, déjà, ce qu'on sait, que Donald Trump a promis beaucoup de choses depuis si longtemps et il n'a jamais tenu ses promesses. Alors, première chose, si vous vous souvenez, premier jour de son mandat, je vais baisser les prix de l'essence, l'alimentation, le coût de logement. Et en plus, il n'y aura pas de guerre long terme, etc. C'est pour la santé, les soins, etc. Il n'a jamais tenu ses promesses. Et là, on a déjà vu aussi, il avait promis l'argent de Doge à l'époque, toutes ces économies, tout ça.
1: Oui, le ministère pour l'efficacité environnementale avec des coupes sombres dans les administrations.
10: Voilà, exactement. Et on sait, je suis navré de dire ça sur le président des US, mais c'est un menteur. Alors, il ment tout le temps, il n'est pas crédible. Et les seules personnes, peut-être, c'est un peu son secte, là, de MAGA. Mais sinon, personne pense qu'il peut faire. Et en plus, honnêtement, c'est impossible financièrement de faire quelque chose comme ça. On avait vu la dette.
1: 1300 milliards de dollars, ouais.
10: Mais c'est
1: la somme qui est estimée.
10: 40 000 milliards de dollars, mais c'est incroyable.
1: Donald Trump a demandé en fait à ses électeurs de voter comme s'il était lui-même candidat à ces élections de mi-mandat.
10: Exactement.
1: Alors qu'on rappelle qu'il s'agit de renouveler la Chambre des représentants et une partie du Sénat. Ça veut dire qu'en fait, ces midterms, ça va être un référendum pour ou anti-Trump. Vous n'avez presque pas voix au chapitre, vous les démocrates.
10: Oui, mais c'est ça que j'ai entendu ça, qu'on l'avait dit, voter comme c'est pour moi. C'est parce qu'il a peur. Il sait que vraiment, dans les sondages, c'est très bas. Et en fait, il y a plein de républicains qui veulent pas associer leur candidature avec Trump. Il sait bien. Et en plus, tous les sondages montrent que, et c'est pas parce que je suis démocrate, mais ça se montre depuis longtemps, qu'on a déjà monté beaucoup et dans les sondages, et on est bien positionné pour gagner la Chambre de représentants et peut-être le Sénat aussi. Et ça, c'est une bonne chose. Comme ça, on peut arrêter beaucoup de corruption déjà. Tout ce qui se passe avec la guerre, avec tout ce qui est contre l'amélioration de la vie pour les Américains.
1: Vous êtes optimiste pour 2028, la prochaine présidentielle, c'est dans deux ans, et on ne voit pas vraiment une figure qui fait l'unanimité chez vous, chez les démocrates.
10: Oui, mais honnêtement, maintenant, on est concentré sur les mi-mandats. Il y a plein de gens, mais de dire quelque chose maintenant, deux ans avant, c'est même pas la peine. C'est mieux maintenant qu'on est bien concentré sur les élections qui arrivent dans moins de deux mois. Et après, on va voir tout ça. Mais il y en a des gens. Mais c'est différent. Aux US, on n'a pas une personne normalement qui est à la tête du parti. Et souvent,
1: et
10: les gens
1: disent
10: quelqu'un.
1: Entre les anciens et les progressistes chez les démocrates, il y a un petit peu deux partis démocrates en ce moment.
10: Ouais, non, mais tout le monde dit ça. Ça c'est le buzz en ce moment. Mais non, on est très inclusif et c'est un parti à large coalition. Alors, on va voir comment ça a évolué, mais moi je pense que c'est difficile d'être contre les choses qui sont pour améliorer la vie des gens. L'accès aux soins pour l'école qui peut-être est publique ou moins cher, pour le logement et tout ça. Et souvent, les critiques, par exemple, vous avez entendu, évidemment, les démocrates socialistes, mais il y a peut-être une ou deux personnes, ils vont critiquer, ils voient pas, on large qui on est. Et en fait, il y avait Bernie Sanders qui est de la gauche, on avait Biden Pelosi qui est plutôt centre-gauche, on a El Saed et Mandami, mais on est, comme je dis, un parti à large coalition. Et on a le temps maintenant, mais le but, honnêtement, c'est de gagner les mi-mandats dans les deux
1: début
10: mois
1: novembre. Ouais. Merci beaucoup Fred Hoffman, porte-parole des Democrats Abroad en France. Aucune sanction disciplinaire, aucune procédure pénale engagée à ce stade contre le policier municipal de Carcassonne. C'est ce qu'assure aujourd'hui en tout cas son avocat, ce policier filmé en train de tenir des propos racistes. L'affaire fait grand bruit depuis hier et France Info s'intéresse ce soir au parcours de cette vidéo. Bonsoir Raphaël Benabdelmoumen.
6: Bonsoir.
1: Cet enregistrement a été réalisé il y a près d'un an, le 6 novembre 2025.
6: Oui, c'est ce soir-là que le chef de patrouille de la police municipal de Carcassonne allume accidentellement sa caméra piéton. S'en suivent 6 heures de vidéo, des propos racistes, sexistes, complotistes tenus par les agents et en particulier leur chef. Sur le moment, aucun d'entre eux ne se rend compte qu'ils sont filmés. Ce n'est que deux jours plus tard, le 8 novembre, que des collègues découvrent l'enregistrement par hasard en cherchant, selon le parquet de Carcassonne, à vider la mémoire pleine de la caméra. Ils montrent alors la vidéo à leur hiérarchie. Le film commence à circuler en interne. Le policier lui se met en arrêt maladie.
1: Une enquête administrative est alors ouverte par la ville dans la foulée.
6: Oui, par l'ancienne municipalité. Selon elle, l'enquête dure 3 semaines et les voix sur la bande-son ne sont pas reconnues. Aucune sanction n'est donc prise. Le policier reste en poste, toujours en arrêt maladie. Il reprend finalement du service le 16 mars, au lendemain du premier tour des municipales, quelques jours avant la victoire de l'actuel maire RN de Carcassonne. 2 mois passent et les conclusions de l'enquête administrative sont transmises au nouveau maire, Christophe Barthes. Lui non plus ne prend aucune sanction.
1: L'enquête administrative ne donne donc rien. Qu'en est-il de l'enquête pénale ?
6: Elle a été déclenchée par le policier municipal lui-même. Le 31 décembre, il décide de porter plainte à la gendarmerie pour atteinte à l'intimité de la vie privée après la diffusion de la vidéo parmi ses collègues. Une enquête judiciaire est donc ouverte le jour même, sauf que l'analyse de l'enregistrement prend du temps. La procureure de Carcassonne explique que l'exploitation de la bande-son s'est révélée complexe. Combien de temps a-t-il fallu pour prendre la mesure du contenu de cette vidéo et modifier radicalement les chefs d'enquête ? Et pourquoi la procureure n'a pas dès lors suspendu les policiers municipaux ? Contacté, le parquet ne nous a pas répondu. Du côté du ministère de l'Intérieur, on assure avoir découvert avec stupéfaction la vidéo hier. C'est seulement hier aussi que le policier et ses collègues ont été suspendus par la justice.
1: Raphaël Benabdelmoumen, on apprend ce soir que le ministre de l'Intérieur a saisi l'inspection générale celle de la Gendarmerie nationale pour enquêter sur l'absence de signalement des gendarmes en charge de l'enquête sur ces propos racistes. À suivre, un nouveau point sur l'info dans une minute.
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1: Le tour de l'actu à 17h46 avec vous Stéphane Milhomme. On vient de l'apprendre, Edgar Gros-Piron quitte ses fonctions de président du comité d'organisation des Jeux Olympiques d'hiver 2030 dans les Alpes.
2: Les conditions ne sont plus réunies pour continuer cette aventure, selon l'ancien médaillé de ski de boss. La confirmation également du COJO dans un communiqué. La gestion d'Edgar Gros-Piron était très contestée ces dernières semaines. Lundi, un président intérimaire sera désigné. Une nouvelle frappe meurtrière de la Russie en Ukraine et en plein jour. Les autorités signalent au moins 3 morts et 34 blessés après cette frappe sur un centre commercial à Pavlograd et alors que les rues de cette ville du centre-est de l'Ukraine étaient bondées. La Vuelta et le cycliste suisse Stephen Küng remporte le contre-la-montre individuel jusqu'à Jerez de la Frontera. Premier français Bruno Armirail, il est 7e. L'espagnol Enric Mas limite la casse et conserve son maillot rouge de leader.
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1: Une tapisserie, même une tapestry mania à Londres. L'exposition de la tapisserie de Bayeux est désormais ouverte au grand public depuis ce matin au British Museum. Prêtée, rappelons-le, toute l'année par la France, trésor médiéval suscite un engouement exceptionnel au Royaume-Uni. Gaëlle Joly, vous étiez sur place.
20: Elle a la popularité d'une rockstar, cette vieille tapisserie millénaire. Serena voulait être la première à la voir en vrai, alors quand le directeur du British Museum a coupé le ruban ce matin à l'entrée, cette retraitée anglaise a foncé.
21: C'est fantastique, c'est un projet merveilleux. Elle est exposée d'un seul tenant sur 70 mètres. C'est un spectacle incroyable. On peut la voir en entier en la regardant d'en haut. Tout le monde devrait aller la voir. Vous savez, c'est quelque chose qu'on nous enseigne à l'école très tôt, 1066, puis on étudie la tapisserie de Bayeux. Je crois que c'est l'une des premières œuvres d'art que l'on découvre.
20: Dylan et Rebecca ont posé leur journée pour venir admirer la tapisserie. Ils ont du mal à trouver les mots.
22: C'est incroyable. On se croirait dans un film.
23: Oui, c'est incroyable de voir les points de broderie en vrai plutôt que cette image plate qu'on voit dans les livres.
22: Ça a tellement plus de relief quand on la voit en vrai. C'est difficile à décrire.
23: L'ambiance est sombre et magique. On se sent vraiment proche de l'objet et se rendre compte de sa taille, c'est tout simplement incroyable.
20: Et les Anglais comme Jack n'ont qu'un mot à la bouche. Merci au président Macron, merci à la France de nous avoir prêté ce trésor millénaire.
24: Je suis extrêmement ému. Je suis très reconnaissant envers la France d'avoir permis à des artefacts d'une telle importance historique de traverser la Manche, une traversée périlleuse, pour venir être exposés ici, en Angleterre. Je n'arrive pas à imaginer ce qui les a poussés à faire cela, mais nous leur en sommes très reconnaissants.
20: Le British Museum espère accueillir plus d'un million de visiteurs d'ici l'été prochain.
1: Gaëlle Joly à Londres pour France Info. Et bonsoir Adrien Beck.
25: Bonsoir Thomas.
1: Quelle est la question des informés ce soir ?
25: Eh bien, croissance qui se tasse, morale déménage aux airs de déprime. Et si la culture et le divertissement sauvaient l'économie française ? Bonsoir Roselyne Bachelot.
0: Bonsoir.
25: Et bienvenue sur France Info. Vous êtes sans doute la meilleure personnalité pour répondre à cette question.
0: Je suis la meilleure, oui, effectivement.
25: Je vous laisse la responsabilité de vos propos, ancienne ministre de la Culture entre 2020 et 2022, amoureuse aussi de la culture, on peut le dire. Des hôtels remplis, des places qui se sont arrachées pour 10 concerts à Paris, la banque Natixis qui parle même d'un milliard de retombées pour l'économie française. Si on grossit un peu le trait, est-ce qu'on est face à un plan de relance nommé Céline Dion ?
0: On est non pas un plan de relance nommé Céline Dion, mais on est sur un secteur qui est extraordinairement porteur sur le plan économique, sur le plan culturel intrinsèquement, et même sur le plan social, dans la création du lien social autour d'événements culturels. Mais il se multiplie. Il suffit de regarder le succès qu'a eu mondialement la journée, la cérémonie d'ouverture des Jeux Olympiques.
25: C'est un peu le point d'orgue de cette France capitale culturelle.
0: Et dans sa diversité. Alors, sur le plan strictement des chiffres, la culture, c'est 700 000 emplois et 70 milliards de chiffre d'affaires en choses courantes. Et puis, il y a évidemment, là-dedans, il n'y a pas les retombées extraordinaires en termes d'équipement, en termes de restauration des bâtiments, qui font marcher aussi tout le secteur des travaux publics, en termes d'hôtellerie, vous venez de le signaler, en termes de prestige. Et moi, ce qui me désole un peu, je vais vous le dire, c'est que finalement, dans le débat politique actuel de la campagne présidentielle qui est lancée, la culture, des idées sur la culture, je trouve que le thème est quasiment
25: précisément
0: totalement absent.
25: Il faut savoir ce qu'on fait aussi sur cette culture. Quand on dit culture, quand on dit ministère de la culture que vous connaissez bien, on peut parfois penser, voilà, exposition réservée à des initiés. Opéra, et qu'importe, l'opéra est un secteur qui est très intéressant, qui fait venir beaucoup de monde, etc., mais qui n'est pas qui ne rapporte pas des milliards, on va dire. On pense direction des affaires culturelles, enfin des choses comme ça. Est-ce qu'il n'y a peut-être pas un mettre plus d'économie, finalement, aussi dans la manière dont est gérée la culture ?
0: Oui. Moi, je pense qu'il faut aussi réfléchir en termes, d'abord, un terme de démocratisation de la culture, qui est le grand raté, le grand ratage, on peut dire, de ces politiques. Moi, il y a une chose dont je ne me satisfais pas, c'est que, par exemple, 58% des Français ne vont jamais dans un lieu de spectacle vivant. Et que sur les 42% qui restent, 10% seulement sont des consommateurs habituels de spectacles vivants. Ça, c'est la première chose qui doit nous alerter.
25: Parce qu'en plus, c'est bon pour le moral aussi, on parlait du moral des ménages.
0: Ça crée du lien, c'est absolument formidable. Et puis, il y a aussi les menaces qui sont sur notre patrimoine culturel, qui sont posées par l'intelligence artificielle, c'est-à-dire, est-ce qu'on va laisser piller notre patrimoine
25: pensez à la musique, vous pensez à l'écriture.
0: Bien sûr, à la musique, à des sites qui font visiter de façon virtuelle le patrimoine bâti des Français,
25: sans aucune
0: rémunération. Mais oui, parce que bien sûr que ça m'inquiète.
25: Virtuelle.
0: Et puis, le fait de protéger la propriété intellectuelle, on voit toutes sortes de courants philosophiques qui pensent qu'il faut un accès total et gratuit à l'ensemble du patrimoine culturel, quelle que soit sa nature. Et ben, moi, je le dis franchement, il faut protéger notre patrimoine culturel.
25: Alors, il y a la culture, il y a aussi le divertissement qui rentre dans un champ, je vais m'expliquer, mais dans un champ, effectivement, du culture au sens large, culture pop culture, comme on pourrait le dire. Je pense par exemple à cette annonce d'un parc à thème que l'Arabie Saoudite veut construire au nord de Paris, sur le thème des mangas, donc ça fait partie aussi d'une certaine forme de culture. Est-ce que dire que la France, comme le dit Jérôme Fourquet, politologue, doit être encore un peu plus dans ce statut de parc d'attractions géant du village planétaire, est-ce que ça vous parle ?
0: Alors, si la France n'est qu'un parc d'attractions planétaires, évidemment, c'est extrêmement réducteur. Mais si elle doit se refuser au motif d'un certain snobisme élitiste culturel à de la culture dite de divertissement, ce serait absolument stupide. Moi, ce qui m'inquiète plutôt dans cette notion de parc à thème, c'est éventuellement le message politique qui peut être diffusé à travers ces parcs à thème. C'est-à-dire de présenter une image faussée de l'histoire de France, en quelque sorte une histoire manipulée.
25: À quoi pensez-vous ?
0: À quoi ? Oh ben vous devinez très bien à quoi
3: mais
0: je pense.
3: Mais nos auditeurs peut-être pas.
0: Voilà, non mais par exemple...
3: Le Puy du Fou, vous pensez au Puy du Fou, Roselyne Bachelot, ça fonctionne très bien.
0: L'image qui est véhiculée de l'histoire de France par le Puy du Fou me paraît par exemple, au demeurant, excellent spectacle.
3: Avec beaucoup de monde.
0: Une mise en scène impeccable, avec une mobilisation des personnes, des habitants, enfin depuis très longtemps, c'est une vraie réussite et je ne critique pas cette réussite. Simplement, l'image, enfin le message sur la Révolution française, par exemple, et sur le message véhiculé avec uniquement des bons seigneurs qui sauvent l'ensemble de la population, me paraît extrêmement réductif.
3: C'est vrai aussi que c'est en Vendée et le rapport de la Vendée à la Révolution a pu être un petit peu différent.
0: Oui, c'est ça. Oui.
3: Bon, Roselyne Bachelot, quand même, j'en reviens à la politique culturelle. Quand on voit effectivement, bon bah là c'est l'Arabie Saoudite, mais il y a aussi les parcs comme il y a aussi Disney qui fait beaucoup pour la culture, TikTok, donc les fonds souverains du Golfe, etc. Est-ce que finalement il n'y a pas quand même pour que la culture prenne plus de place dans l'économie et devienne ça l'est déjà, mais un secteur encore plus puissant pour la France, a réinventé aussi une politique culturelle à destination peut-être aussi des étrangers pour la massifier quelque part.
0: Écoutez, nous sommes une des premières destinations culturelles et touristiques. Il faut aussi, dans cette affaire, avancer avec précaution. Parce que le risque du surtourisme est un risque tout à fait avéré. Vous savez ce que disait... un éminent homme politique qui disait dans les années 50, le tourisme est une industrie qui transporte des gens qui seraient mieux chez eux vers des endroits qui seraient mieux sans eux. C'est pas complètement faux. Quand on voit des hordes de touristes dans certains lieux touristiques, quand on voit la pression qui est exercée sur certaines parties du patrimoine, quand on voit aussi, et c'est un autre sujet extrêmement important, les efforts qu'il va nous falloir faire pour adapter tout un patrimoine au réchauffement climatique et au changement climatique.
3: On l'a bien vu cet été.
0: Moi, j'étais même sur des bâtiments classiques. Beaucoup de Français sont partis par la gare de Lyon. On se dit, quand on regarde la verrière sous laquelle sont en train de chauffer les gens...
3: La gare de Lyon
0: gens,
3: à Paris, je précise.
0: Voilà. Et il y a beaucoup d'autres bâtiments qui ont été conçus, mal conçus.
3: Donc, ce qu'on comprend, Roselyne Bachelot, ce que vous nous dites, c'est que voilà, la culture, effectivement, on peut faire encore plus, on peut faire encore mieux, on peut gagner encore plus. Prudence quand même à ne pas non plus, donc le parc d'attractions géant, ça n'a pas l'air d'être complètement votre tasse de thé. Et vous parliez aussi, et ce sera le mot de la fin, mais des candidats à la présidentielle. Qu'est-ce qu'ils doivent dire ? Quel appel vous pouvez leur lancer sur justement le sujet de la culture ?
0: Alors moi, je leur lance un appel plus global. Tenez un message positif sur notre pays. Il n'y a que des candidats de la déploration, alors que nous sommes dans un pays formidable, qui a des atouts considérables. Et dans ces atouts, il y a la culture, le patrimoine, le divertissement, les paysages. Et saisissez-vous de la culture. Dites que c'est une chance pour la France. Parlez-en. C'est un secteur important économiquement. On parle des fractures de la France, des fractures entre les citoyens. C'est un outil de lien social. Misez sur la culture, nom d'un chien.
3: Eh bien, écoutez, on aura l'occasion de vérifier si les candidats misent sur la culture. Merci beaucoup, Roselyne Bachelot, ancienne ministre donc, de la Culture entre 2020 et 2022, d'avoir été avec nous ce soir sur France Info.
1: Et merci à vous, Adrien Beck. On vous retrouve tout à l'heure, 19h30, pour les informer. À suivre la météo et le journal de 18h.
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1: Céline Dacosta, encore quelques pluies demain sur le nord du pays.
9: Oui, avec toujours cette perturbation faiblement active entre la Bretagne et les Hauts-de-France jusqu'en cours d'après-midi. Les nuages seront également plus nombreux entre le Poitou-Charentes, la région centre, l'Île-de-France et les Ardennes. Mais partout ailleurs, ce sera encore grand soleil avec toujours du vent près de la Méditerranée. Alors plus de tramontane, mais le Mistral soufflera encore jusqu'à 50-60 km à l'heure. Du vent également sur les Caps Corse et peut-être une averse en fin de journée sur le nord de la Corse et les Alpes du Sud.
1: Il pourra faire frais encore le matin.
9: 7 à 12 degrés sur une grande partie du pays. C'est vrai que c'est frais. Il y a quelques zones où il fera un petit peu plus doux. Le nord-ouest sous les nuages ou le pourtour méditerranéen. 12 à 16 degrés, ça c'est pour le nord-ouest. Jusqu'à 20 degrés sur la côte d'Azur et les côtes du Languedoc-Roussillon. Températures qui vont grimper à nouveau l'après-midi. 20 à 28 degrés du nord au sud. Jusqu'à 31 encore près de la Méditerranée. Températures qui vont à nouveau grimper également ce week-end. Surtout sur le sud du pays. Lundi, pour vous donner une petite idée, on atteindra à nouveau les 35 degrés sur le quart sud-ouest.
1: Merci beaucoup Céline Dacosta. Merci à vous d'écouter France Info. Il est 18h. Toute l'info avec vous, Léo Técher, bonsoir.
11: Bonsoir Thomas, bonsoir à toutes et à tous.
1: Et à la une, la crise se confirme pour les Jeux Olympiques 2030.
11: Edgar Gros-Piron démissionne de son poste de président du comité d'organisation. Les Jeux dans les Alpes 2030, dans la tourmente depuis plusieurs mois, il va falloir rebondir. Emprunter de l'argent va coûter plus cher. La Banque Centrale Européenne augmente les tarifs qu'elle fixe aux banques ordinaires. Le taux directeur passe à 2,5%. Et puis cette institutrice menacée de mort en Haute-Garonne, le père d'un élève de CM2 menace de lui couper la tête. Le ministère de l'Éducation nationale ne laisse pas passer et dépose plainte. La bosse était donc trop grosse pour le champion olympique de ski en 1992. Edgar Gros-Piron démissionne ce soir de la présidence du comité d'organisation des Jeux Olympiques d'hiver de 2030 dans les Alpes. Bonsoir Emma Sarango.
12: Bonsoir.
11: C'est la fin d'un psychodrame qui dure depuis plusieurs mois au sein du comité d'organisation.
12: Oui, la fin d'un psychodrame et d'un serpent de mer aussi. Combien de fois depuis sa nomination en mars 2025 a-t-on entendu qu'Edgar Gros-Piron était sur le départ, critiqué pour ses nominations au poste clé du COJOP, pour ses changements dans la carte des sites olympiques, pour ses dépenses aussi. Mais comme une huître à son rocher, le champion olympique de 92 se sera accroché à ce poste qui est sans doute le plus prestigieux que peut exercer un athlète hivernal retraité. Ces derniers jours, se sachant plus que jamais menacé, isolé, sans plus aucun soutien, Edgar Gros-Piron s'est muré dans le silence, laissant planer le doute jusqu'au dernier moment. Mais toutes les parties prenantes du projet, de la ministre des Sports à la présidente du comité olympique, en passant par les régions Sud et Auvergne-Rhône-Alpes, tous ont poussé Edgar Gros-Piron à sortir, je cite, par le haut, à annoncer lui-même son départ. C'est donc avec des éléments de langage très enjolivés que le comité d'organisation réagit ce soir à ce départ. Une transition assumée, choisie dans l'intérêt du projet, et un président qui aura, je cite, porté une vision ambitieuse des Alpes 2030. Edgar Gros-Piron, qui conserve d'ailleurs le statut de membre fondateur de ce COJOP, reste à savoir qui pour le remplacer. Les candidats ne se bousculent pas et il n'y a aucun profil évident. En attendant, un président en intérim sera nommé lundi.
11: Emma Sarango du service des sports de Radio France.
1: Ça ne va pas s'arranger pour notre portefeuille.
11: Oui, avec ces annonces économiques en cascade aujourd'hui, le prix du gaz va augmenter de 6,3% le 1er octobre prochain. L'INSEE abaisse sa prévision de croissance à 0,4% pour cette année 2026. Et la Banque Centrale Européenne annonce de son côté une nouvelle augmentation de ses taux directeurs à 2,5% du jargon, pour dire plus simplement qu'elle demande encore une fois aux banques commerciales chez qui on contracte par exemple des prêts d'augmenter leurs tarifs, toujours dans le contexte de la guerre au Moyen-Orient. Bonsoir Louise Buyens.
13: Bonsoir.
11: Du service Éco de France Info. Pourquoi donc cette décision de la BCE ?
13: Eh bien parce qu'il n'aura échappé à personne que les prix de l'énergie sont toujours très élevés. Les carburants, le gaz qui font flamber l'inflation en France et chez nos voisins européens. Or, le rôle de la BCE, c'est d'assurer la stabilité des prix et de maintenir l'inflation autour des 2% dans la zone euro. Sauf que l'institution prévoit une inflation à 3% pour 2026. Avec sa décision, la Banque Centrale Européenne estime que le risque de fragiliser les économies des États est limité. Mais il existe, notamment pour la France, parce qu'une hausse des taux, ça veut dire des crédits immobiliers et des prêts à la consommation qui coûte plus plus cher, les entreprises risquent aussi de moins investir et l'État va débourser plus pour rembourser sa dette. Tout ça alors que les caisses sont vides et que le gouvernement ne cesse de répéter qu'il va falloir faire de gros efforts dans le prochain budget.
11: Les précisions de Louise Buyens du service Écho de France Info. Et alors que les Français, eux, sont plus d'un quart à se déclarer en situation de précarité énergétique dans le dernier baromètre du Secours Populaire.
1: Tout augmente, comme on dit, oui. Léo, et le lait ne va pas y échapper.
11: Oui, c'est la crainte de la filière après un été catastrophique. On a appris aujourd'hui que ça faisait 100 000 ans qu'il n'avait pas fait aussi chaud dans le monde qu'au mois d'août, selon Copernicus. Et bien, les vaches, elles, avaient bien du mal à trouver de l'ombre cet été dans leur pré. Résultat, Édouard Marguier, elles ont produit moins de lait et les prix vont donc aussi pourraient donc en tout cas augmenter.
2: Au cours de ces vagues de chaleur, la collecte de lait a largement chuté en dessous de la moyenne de ces 10 dernières années. François-Xavier Huard est le président de la Fédération nationale des industries laitières.
5: Des évolutions très contrastées entre les régions, notamment l'Ouest, avec la Bretagne, le Pays de la Loire, où il y a eu des baisses assez significatives, moins dans l'Est et dans le Nord.
2: Il craint surtout la suite. À cause des prairies asséchées, les éleveurs n'ont pas pu faire de réserve de nourriture pour le bétail.
5: L'impact début 2027, lorsque les fourrages qui ont été utilisés normalement pour l'hiver, qui ont été utilisés là pour nourrir les bêtes, pour continuer la production laitière, ne seront plus là. C'est pour ça qu'il faut rester vigilant.
2: Les coûts risquent d'augmenter. Ils demandent donc de rouvrir au moins partiellement les négociations commerciales avec la grande distribution. Ne pas attendre la date prévue du 1er décembre.
5: Ce que je constate, c'est que ça va être difficile d'attendre plusieurs mois, alors qu'on est déjà, nous, en difficulté par rapport à la guerre en Iran, le blocage du détroit d'Ormuz qui a un impact sur notre approvisionnement et notre prix des emballages plastiques, mais également du gaz. Donc, le plus tôt sera le mieux.
2: Ces négociations avaient par exemple été rouvertes en 2022 en urgence pour tenir compte des conséquences du déclenchement de la guerre en Ukraine.
11: Édouard Marguier, lui aussi, du service Écho de France Info, bien mis à contribution donc ce soir.
1: Il est 18h06 sur France Info. Une institutrice menacée de mort en Haute-Garonne.
11: Le père d'un élève de CM2 l'a menacé de lui couper la tête vendredi dernier dans la commune du Foga au sud de Toulouse. L'homme est jugé en comparution immédiate dès cet après-midi. Les parents de l'école, eux, sont toujours sous le choc ce soir, Grégoire Bellière.
14: D'après les premières informations récoltées sur place, les faits remontent à vendredi soir. À la sortie des classes du groupe scolaire Clément Adair, le père de famille aurait menacé l'enseignante de lui couper la tête après avoir appris que son fils a été puni plus tôt en classe. Devant l'école où je me trouve, des gendarmes étaient présents pour sécuriser les lieux et l'ambiance est pour le moins tendue. Chez les parents d'élèves, c'est le choc qui prédomine. Une maman nous confiait tout à l'heure au micro avoir peur pour ses enfants et disait vivre dans un monde de fous. Tous, sans exception, ont tenu à apporter leur soutien à la maîtresse, aujourd'hui en arrêt, affirmant qu'elle réalise au quotidien un superbe travail, ce qui appuie encore plus leur choc devant cette nouvelle que beaucoup ont jugée incompréhensible.
11: Grégoire Bellière d'ici Occitanie pour France Info. Le ministre de l'Éducation nationale, Édouard Geffray, dénonce des faits d'une extrême gravité et annonce savoir déposer plainte. À Saint-Étienne, retour à la case prison pour l'ancien maire LR Gaël Perdriau, condamné en appel à 4 ans de prison dans l'affaire du chantage à la sextape sur son premier adjoint, c'était en 2015. Le ministre de l'Intérieur, Laurent Nunez, menace CNews de poursuites pénales si la chaîne télé fait revenir à l'antenne sa chroniqueuse russe, Xenia Fedorova. La propagandiste fait l'objet d'un arrêté d'expulsion parce qu'elle manipule l'information au bénéfice de la Russie. CNews également dans l'actu. Après l'interview d'Aurore Berger dans une de ses émissions, hier, la ministre de la lutte contre les discriminations a refusé d'y qualifier de raciste la théorie pourtant complotiste du grand remplacement. Elle invoque même la liberté d'expression. Tollé donc jusque dans son propre camp. Le racisme est un délit, lui rappelle la députée Prisca Thévenot. Le grand remplacement n'est pas un débat, écrit-elle sur X. C'est une théorie complotiste qui a motivé des attentats terroristes.
1: C'est la promesse que certains diront désespérée de Donald Trump pour motiver ses électeurs.
11: Oui, si son parti gagne les midterms, ces élections législatives de mi-mandat aux États-Unis, le président républicain promet 5 000 $ à chaque Américain. Il en est là. Son camp craint une déroute le 3 novembre alors que le pouvoir d'achat des Américains est lui aussi en baisse dans le contexte de la guerre avec l'Iran. Le coût estimé d'une telle mesure est de 1 300 milliards de dollars, de quoi laisser sceptiques les citoyens américains rencontrés par Fauzi Trita à Atlanta.
15: Paul fonce au travail à vélo. Il ironise sur la proposition de Donald Trump.
16: Ça a l'air d'être une idée assez folle. J'imagine que si on nous paye, l'argent provient des impôts qu'on paye. Donc on se paye nous-mêmes en quelque sorte. Je n'ai certainement pas besoin de me payer 5 000 $ pour voter pour lui. Et je ne veux certainement pas payer 5 000 $ à quelqu'un d'autre pour qu'il vote pour lui non plus.
15: Laura est une mère célibataire. Elle explique que l'inflation qu'elle attribue à Donald Trump l'a fait basculer dans la précarité.
17: Je ne fais confiance à rien de ce que dit Trump. Et même s'il donnait 5 000 $ aux gens, je pense qu'on a déjà individuellement perdu plus de 5 000 $ durant tout le temps où il a été au pouvoir.
15: Julie est chercheuse. Elle fait le parallèle entre ces 5 000 $ et la récente polémique. On a appris que Donald Trump avait offert 45 000 $ en espèces à son assistante Nathalie Harp à l'occasion des fêtes de fin d'année.
18: Je pense que c'est de la corruption. C'est comme ça qu'il gère tout, non? J'entendais justement aux infos comment il a donné des milliers de dollars aux gens les plus proches de lui en guise de cadeau de Noël. C'est juste sa façon de fonctionner. C'est un peu une situation de mafia.
15: Malgré ce rejet de Donald Trump, qui ne recueille plus que 30 à 40% d'opinions favorables, beaucoup d'électeurs ne comptent pas se rendre aux urnes lors des prochaines élections de mi-mandat pour se concentrer sur l'élection présidentielle.
11: Et puis des nouvelles d'un proche de Donald Trump, la Fédération française de football retire officiellement son soutien au président de la FIFA, Gianni Infantino, candidat à sa réélection en mars 2027. C'est son projet d'ouvrir la Coupe du Monde à des investisseurs privés qui risquent de lui coûter sa place. Il l'a depuis abandonné et compte encore sur de nombreux soutiens dans la planète foot.
1: Merci beaucoup Léo Teicher. 18h10, on revient dans quelques secondes.
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1: Et bienvenue si vous nous rejoignez à la une, ces nouveaux nuages sur l'économie française. L'INSEE revoit à la baisse ses prévisions de croissance pour cette année, seulement 0,4% espéré. Une mauvaise nouvelle de plus dans un pays déjà confronté à une dette importante. Quelles conséquences sur notre pouvoir d'achat? Et comment sortir de cette spirale? L'économiste Anne-Sophie Alsif nous rejoint dans un instant. À suivre également le gouvernement qui serre encore la vis sur les arrêts maladie, notamment sur les arrêts longue durée. Et puis après Lille et le PSG, c'est Lens qui débute sa campagne européenne. Les Sang et Or jouent à Prague ce soir en Ligue des champions de football.
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1: Les prévisions n'étaient déjà pas bien bonnes, eh bien elles le sont encore un petit peu moins ce soir. Bonsoir Raphaël Ebenstein.
22: Bonsoir Thomas.
1: L'INSEE, l'Institut National de la Statistique et des Études Économiques, revoit donc à la baisse ses prévisions de croissance pour cette année en France. 0,4% espéré au lieu de 0,7%. Croissance en baisse en partie à cause des canicules de l'été et à l'inverse, inflation revue à la hausse. Raphaël, tout cela risque d'avoir des conséquences négatives assez rapidement sur le portefeuille des Français.
22: L'INSEE n'entrevoit aucune accalmie sur les prix de l'énergie, à commencer bien sûr par ceux des carburants. Alors que le litre de sans-plomb 95 atteint des records en France et celui du gazole en approche, mais avec aussi des perspectives d'augmentation sensible des tarifs du gaz ces prochains mois. En décembre, les prix de l'énergie devraient ainsi dépasser de plus de 17% ceux enregistrés en décembre 2025, contribuant à l'inflation globale qui devrait alors frôler les 3%. L'INSEE anticipe aussi une répercussion progressive par les industriels des surcoûts énergétiques auxquels ils sont soumis depuis le début de la guerre au Moyen-Orient sur les prix de vente de leurs produits, notamment dans l'agroalimentaire, et une poursuite au moins ces prochains mois de la flambée des prix des légumes frais. Autant de dépenses contraintes supplémentaires en vue pour les ménages, donc, qui ne seront pas compensées intégralement par la récente revalorisation du SMIC en juin, ni par les augmentations de salaires dans les entreprises. Du coup, le pouvoir d'achat réel des ménages devrait reculer de 0,4% cette année, mesure l'INSEE. Et même si ceux qu'ils peuvent puisent un peu dans leur épargne, tout cela pèsera mécaniquement sur la consommation attendue en très faible progression au final en 2026.
1: Un ciel assez sombre donc, et il n'y a pas ou très peu de rayons de soleil à l'horizon.
22: Difficile hein, de trouver une éclaircie, tout semble un peu lié, car qui dit faible consommation des ménages, dit prudence des entreprises à investir et faible croissance. Avec 0,4% donc désormais attendu cette année, la France se situera parmi les bonnets d'âne de la zone euro où la moyenne devrait être de l'ordre d'1,2%. Cette faible croissance a aussi des conséquences sur l'emploi, davantage d'entreprises en difficulté, moins d'embauches prévues et aussi moins d'alternants du fait d'un resserrement des aides. En ajoutant aussi le petit effet potentiel de l'inscription automatique des bénéficiaires du RSA à France Travail, l'INSEE prévoit un taux de chômage à 8,6% de la population active en fin d'année contre 8,3% au deuxième trimestre. La seule donnée en fait qui puisse susciter un petit peu d'espoir provient du commerce extérieur, de nos exportations. La baisse de celle des produits agricoles du fait de la canicule étant plus que compensée par la très bonne santé des secteurs de l'aéronautique et du naval qui enregistrent de nombreuses commandes à l'étranger.
1: Raphaël Ebenstein, merci beaucoup pour ces perspectives guère réjouissantes. Et justement, trouver de l'argent, eh bien c'est le défi du gouvernement. Nouveau tour de vie sans vue sur les arrêts maladie. Bonsoir Anne-Laure Danier.
0: Bonsoir.
1: Après avoir augmenté de 40% les franchises médicales à la charge des patients, le gouvernement va donc réduire la durée d'indemnisation de certains arrêts maladie de plus de 6 mois et va également sanctionner financièrement ce qu'on appelle le nomadisme médical. Les deux décrets vont être publiés dans les jours qui viennent.
0: Oui, et les sanctions seront immédiates pour ceux qui pratiquent le nomadisme médical, c'est-à-dire qu'ils passent d'un médecin à un autre pour avoir des arrêts maladie. D'après la Sécurité sociale, en 2024, 13 000 assurés sociaux ont bénéficié de 5 arrêts par 5 généralistes différents dans l'année pour 12 jours en moyenne d'arrêt. Ces nomades vont d'abord rencontrer un médecin de l'assurance maladie pour voir s'il s'agit réellement d'un abus et si c'est le cas, eh bien ils devront rembourser une partie des indemnités versées ou bien payer une amende. C'est l'assurance maladie qui va définir les modalités de ces sanctions.
1: Et on le disait, le gouvernement va aussi réduire drastiquement l'indemnisation de certains arrêts maladie de longue durée.
0: Il s'agit des arrêts de plus de 6 mois qui concernent des patients qui n'ont pas de maladie chronique ou grave mais qui sont arrêtés longtemps pour une dépression ou des troubles musculo-squelettiques comme une tendinite ou une lombalgie. En 2023, cela a concerné 400 000 personnes, ça a coûté plus de 3 milliards d'euros et le poids de ces arrêts de longue durée dans le budget de l'assurance maladie augmente de 6% en moyenne chaque année. Alors pour faire des économies, vous le disiez, le gouvernement a décidé de réduire la période d'indemnisation de ces arrêts maladie à 1 an au lieu de 3 actuellement. La mesure entre en vigueur le 15 octobre. En contrepartie, le ministère de la Santé promet un meilleur suivi pour ses patients.
1: Il s'agit donc de nouveaux tours de vis pour les patients, Anne-Laure. Il y en a eu d'autres récemment.
0: Effectivement, depuis le 1er septembre, vous le savez, les médecins ne peuvent pas dépasser 1 mois pour un arrêt maladie classique. Les renouvellements sont limités à 2 mois, sauf exception. Et puis le plafond des franchises médicales et des participations forfaitaires va être augmenté de 40% à partir du mois d'octobre. Vous savez, c'est ce qu'on paye sans être remboursé à chaque visite chez le médecin ou pour chaque boîte de médicaments achetés. En général, c'est 1 ou 2 euros à chaque fois. Eh bien, additionner sur toute l'année ces petites sommes, le montant de ces franchises pourra atteindre 140 euros au lieu de 100 actuellement.
1: Anne-Laure Danier, merci beaucoup. À suivre le tour de l'actu dans un instant et puis on reviendra sur la belle qualification des basketteuses françaises pour les demi-finales de la Coupe du Monde.
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1: L'info à retenir en ce jeudi soir, il est 18h19. Léo Técher, Edgar Gros-Piron démissionnent du comité d'organisation des Jeux Olympiques 2030.
11: Les conditions ne sont plus réunies pour continuer cette aventure, déclare le champion olympique 1992 de ski de bosse. C'est la fin d'un psychodrame qui dure depuis plusieurs mois au sein du comité d'organisation des Jeux dans les Alpes. La Banque Centrale Européenne augmente ses taux directeurs pour la deuxième fois de l'année. Il passe à 2,5%. Les banques commerciales vont donc bientôt augmenter les taux d'intérêt des prêts immobiliers. L'homme n'avait pas connu de température aussi élevée depuis au moins 100 000 ans. Le mois d'août dernier a été le mois le plus chaud jamais mesuré dans le monde, selon l'Observatoire européen de l'état de la planète Copernicus. C'est donc, il faisait peut-être moins chaud il y a 25 000 ans, mais l'homme, lui, prenait déjà de la drogue. C'est la découverte d'archéologues en Indonésie. Des squelettes avec des dents abîmées, des traces de consommation de plantes psychoactives.
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1: Et c'est une première dans l'histoire du basket féminin. Les Françaises qualifiées pour les demi-finales de la Coupe du Monde. Elles ont largement dominé la Chine tout à l'heure. On a vécu ce match avec vous, Xavier Monferrand, depuis Berlin. 90-61 pour les Bleus. Ça a été un récital, Xavier.
26: Ça a été presque une promenade de santé, sans vouloir manquer le respect à la Chine. Il y avait vraiment une classe, voire deux d'écart. Rien à voir avec, effectivement, il y a 4 ans, la Chine qui avait empêché les Françaises d'aller en demi-finale du Mondial. Les Chinoises, d'ailleurs, qui étaient allées jusqu'en finale. Là, vraiment, on sent que l'équipe de France a passé un cap et elle a enfin brisé un peu ce plafond de verre. J'aime pas trop l'expression parce que c'est plus une anomalie pour une équipe qui est double vice-championne olympique, qui est multimédaillée aux Europes. Effectivement, c'est dingue, c'est les Bleus en Coupe du Monde ne sont jamais allés au-delà des quarts de finale. Alors, elles ont eu une seule médaille dans toute leur histoire. À l'époque, il n'y avait pas encore les demi-finales. C'était une médaille de bronze en 53, il y a 73 ans. Autant vous dire que c'est vraiment l'objectif des Françaises sur cette Coupe du Monde, c'est d'aller chercher enfin un podium pour vraiment réécrire un peu l'histoire des Bleus et gommer cette anomalie qui fait un peu tache dans le palmarès. Mais elles ont été très supérieures aux Chinoises malgré le phénomène, hein. Zhang Zheyu, 2m23 sous le panier, c'était compliqué de défendre sur elle, hein, mais Dominique Malonga, du haut de ses presque 2 mètres, a fait vraiment du super boulot. Et donc vraiment les Françaises ont largement mérité leur succès et leur place en demi-finale. Ce sera face à la Belgique ou face à l'Allemagne.
1: Oui.
26: Et au moment où on se parle, c'est la mi-temps dans ce quart de finale, et c'est l'Allemagne, le pays hôte, qui mène, et assez largement, 42-35 face aux Belges. Vraiment les Belges, qui sont archi favoris de ce match, eh bien, sont en grande difficulté et on pourrait avoir une surprise. La France qui jouerait face au pays hôte, l'Allemagne, on n'y est pas encore, mais ce qu'on sait, c'est que ce sera demain, samedi à 16h30. Voilà pour la demi-finale des Françaises.
1: Le seul problème en basket, Xavier, c'est qu'on finit à un moment ou à un autre par rencontrer les États-Unis.
26: Voilà.
1: C'est ça le souci. Elles sont qualifiées pour les demi-finales, les Américaines. Ça reste quand même les grandes favorites si jamais les Françaises vont en finale.
26: Oui, ça reste les grandes favorites. Et c'est même, elles sont plus, pour moi, hein, elles sont plus fortes que les Américaines des JO de Paris.
1: Que les Françaises avaient failli battre, ça s'était joué à un petit point.
26: Les Françaises avaient failli battre. Là, je pense que les États-Unis sont un cran au-dessus parce qu'il y a eu un renouvellement générationnel. Il y a des stars, notamment Angel Reese, mais surtout le phénomène Caitlin Clark. Caitlin Clark, c'est plus qu'une basketteuse, c'est devenu une icône pour le sport féminin mondial et pour le basket, la WNBA. C'est un peu la Stephen Curry au féminin, parce qu'on a cette comparaison, parce qu'elle joue meneuse, parce qu'elle elle a un tir à 3 points exceptionnel. C'est une personnalité, c'est rare d'ailleurs dans le sport féminin. des cartes de collection de Caitlin Clark valent parfois des centaines de milliers de dollars. Ouais. Donc vraiment, on est sur un phénomène qui dépasse largement le cadre du basket. Et elle est à la tête de cette équipe des États-Unis qui est extrêmement sérieuse, extrêmement rapide, extrêmement adroite. Pour moi, c'est un cran au-dessus. Ce sera vraiment encore plus un exploit que de battre les Américaines aux Jeux de Paris il y a 2 ans. Donc c'est vous dire s'il y a encore un petit gap, mais bon, il faut y être déjà. Faut y être déjà en finale.
1: Il y a cette demi-finale avant cela. Ce sera samedi après-midi, donc face à la Belgique ou face à l'Allemagne, le pays hôte. Merci beaucoup Xavier Monferrand. Le foot à présent avec le troisième et dernier club français engagé en Ligue des Champions qui fait ses débuts ce soir, c'est le Racing Club de Lens. Premier match en République Tchèque sur le terrain du Slavia de Prague. Bonsoir Jean-Pierre Blimeau.
2: Bonsoir Thomas.
1: Ça fait 3 ans que les sang et or patientaient pour faire leur retour dans la plus célèbre des compétitions européennes. Alors ils abordent l'épreuve avec à la fois beaucoup d'espoir et aussi de la sobriété.
2: Oui, parce qu'il y a 3 ans, le club artésien n'avait pas lésiné sur les moyens au moment d'aborder la campagne européenne. Gros recrutement, prolongation de contrats coûteuses. La saison avait généré quelques moments

0: Vous vous en souvenez, sélectionné comme troisième gardien de l'équipe de France au Mondial, ou encore le jeune Ismaël Ogagnou. Hein. Ce sont deux jeunes très en vue ces derniers mois.
1: Alors vous parlez de Florian Thauvin, Jean-Pierre. Justement, c'est l'un des rares Lensois à avoir déjà joué la Ligue des Champions. Sylvain Charlet, il a déjà disputé 12 matchs dans cette compétition.
2: Florian Thauvin revit à Lens. Le capitaine lensois a retrouvé dans le Nord l'ambition de jouer les premiers rôles. Il va redécouvrir ce jeudi une compétition qu'il n'a plus jouée depuis le 9 décembre 2020. Il portait alors le maillot de l'Olympique de Marseille.
3: C'est un peu comme un nouveau rêve, comme quand j'étais retourné en équipe de France la saison passée. J'avoue que toutes ces années de galère où j'ai été éloigné de la Ligue des Champions, j'ai souvent rêvé et espéré la jouer à nouveau dans ma carrière. Ça va être le cas cette année, donc voilà, il y a beaucoup d'émotions en moi.
2: Il y a chez Florian Thauvin de l'émotion mais aussi de l'ambition, pas question de faire de la figuration.
3: J'ai joué la Ligue des Champions, j'étais jeune et maintenant j'ai une vision un peu différente, donc j'espère pouvoir apporter toute mon expérience à l'équipe et j'espère surtout qu'on aura une belle campagne européenne tous ensemble, mais j'ai pas de doute sur ça. En tout cas sur le fait que l'équipe donnera tout.
2: Lens devra en effet être à son meilleur niveau pour dominer une formation du Slavia Prague invaincue dans son championnat en 7 matchs et qui attend une victoire en phase de groupe de la Ligue des Champions depuis 2007.
1: Sylvain Charlet, d'ici Nord pour France Info. Le problème, Jean-Pierre, c'est que justement, Lens ne fait pas un très bon début de saison.
0: Alors ça avait bien commencé par une victoire face au PSG, justement lors du Trophée des Champions. Vous savez, le premier du championnat contre le vainqueur de la Coupe de France. C'était aussi les deux premiers clubs de Ligue 1 là. Saison dernière, les Lensois ont gagné. Victoire aussi face à Auxerre 5-2 pour l'ouverture de la Ligue 1, mais Lens reste sur deux défaites, l'une à Strasbourg et l'autre à domicile face à Lorient. Alors l'équipe lensoise doit également faire face à quelques blessures et va devoir rajeunir peut-être sa défense ce soir pour ce premier rendez-vous européen, sous la direction d'un nouvel entraîneur, l'Allemand Dino Topmüller, qui a remplacé Pierre Sage, parti en Angleterre. Lens, qui n'a jamais connu la nouvelle formule de la Ligue des Champions, va tenter de sortir du premier tour. Ce serait une première après trois tentatives infructueuses. Alors en termes de calendrier, c'est plutôt équilibré. Il y aura le Slavia Prague ce soir, des équipes plutôt abordables sur le papier comme Bodø Glimt ou le Cercle de Bruges, mais aussi plus lourd, comme le Sporting Lisbonne, Leipzig, et surtout Manchester City ou encore Liverpool. Liverpool, ce sera le dernier match à l'extérieur des Lensois pour achever le premier tour. Ce sera fin janvier dans l'antre des Reds.
1: Merci beaucoup Jean-Pierre Blimaud. On suivra ce match. Slavia Prague-Lens ce soir avec vous à suivre la météo et un nouveau point sur l'info à 18h30.
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1: Et le ciel sera encore très lumineux demain, Céline Dacosta.
9: Oui, un soleil qui brillera encore largement et ça sur presque tout le territoire. Il y a juste une zone qui va rester perturbée, un petit peu comme aujourd'hui entre la Bretagne et les Hauts-de-France, où toute la journée le ciel va rester couvert et faiblement pluvieux. Cette perturbation de faible intensité, on l'a compris, apportera un ciel un petit peu plus nuageux sur les régions limitrophes. Et puis quelques éclaircies pourraient quand même revenir dans l'après-midi sur les bords de Manche.
1: Alors ça s'est un petit peu rafraîchi, mais l'après-midi, il peut encore faire chaud, notamment près de la Méditerranée.
9: Oui, la moyenne ira de 26 à 31 degrés sur ce secteur. Ailleurs, la moyenne sera chaude aussi puisqu'elle ira de 20 degrés à Cherbourg jusqu'à 27 à Montauban, en passant par 24 à Paris et Nancy, 25 à Cognac, 26 à Lyon ou Bordeaux. Ce sera frais en revanche le matin avec une moyenne de 7 à 12 degrés sur une grande partie du pays. Plus doux sur le quart nord-ouest sous les nuages, 12 à 16 degrés ou près de la Méditerranée avec 18 à 20 degrés.
1: Céline Dacosta, merci beaucoup. France Info, 18h30. Et Stéphane Milhomme pour l'info.
10: Et les conditions ne sont plus réunies pour continuer cette aventure. Ce sont les mots d'Edgar Gros-Piron, l'ancien médaillé olympique, démissionne de la présidence du comité d'organisation des Jeux Alpes 2030. C'est la fin de plusieurs mois et semaines au sein du COJO, marqué par des démissions en série. Un président intérimaire doit être désigné en début de semaine prochaine. On y revient dans un instant sur France Info. La croissance en France n'est toujours pas dans une forme olympique et c'est l'INSEE qui prévoit une nouvelle baisse. Elle

0: devrait atteindre en fin d'année les 0,4% contre 0,7% prévu initialement. En cause, le surcoût de la guerre au Moyen-Orient, qui au passage va impacter l'inflation, mais aussi les conséquences de la canicule sur l'économie française. Cela fera aussi baisser le pouvoir d'achat des Français. La facture de gaz va aussi augmenter le mois prochain, 5 euros de plus, 6,3% en hausse pour ce que l'on appelle le prix repère du gaz. Et de nombreux contrats de particuliers sont indexés sur ce prix, cela après la hausse cet été du prix de gros du gaz. Un autre facteur va aussi plomber l'économie française d'ici 20 ans. Il s'agit des très mauvais résultats des élèves français révélés avant-hier par le classement PISA et des économistes tirent la sonnette d'alarme. Aujourd'hui, à commencer par Xavier Jarrevel. C'est le président du Conseil d'analyse économique rattaché à Matignon.
1: À terme, ça constitue quand même un manque à gagner très très important. On peut évaluer un risque de perte du PIB de l'ordre de 150 milliards d'euros à horizon 2050. On a une génération donc qui est moins bien formée. Donc le premier risque, c'est que cette génération s'insère moins bien sur le marché du travail. C'est-à-dire que le taux de chômage des jeunes pour ces générations-là soit plus élevé. Le deuxième risque, c'est que pour ceux qui trouvent un emploi, ce soit des travailleurs moins bien préparés, donc moins productifs, ce qui concrètement veut dire, par exemple, qu'ils vont moins bien s'adapter aux mutations du marché du travail, la manière de travailler, par exemple, avec l'IA générative qui va toucher de nombreux secteurs, voire même la capacité à innover pourrait être réduite.
0: Le président du CAE, le Conseil d'analyse économique sur France Info. Une nouvelle frappe meurtrière de la Russie en Ukraine et en plein jour. Les autorités signalent au moins 3 morts et 34 blessés après cette frappe aujourd'hui sur un centre commercial de Pavlograd et alors que les rues de cette ville du centre-est du pays étaient bondées. Le Canada lui annonce à son tour qu'il va apporter un soutien à l'Ukraine en matière de défense aérienne. C'est le président ukrainien Volodymyr Zelensky qui l'assure. Ces dernières années, le Canada a déjà soutenu le pays en guerre à hauteur de 26 milliards de dollars. L'artiste Claude Lévesque sera jugé pour plusieurs viols et agressions sexuelles sur mineurs. Ses avocats l'annoncent. Les victimes présumées étaient âgées de 8 à 18 ans au moment des faits, entre 1989 et 2007. Le musée d'Orsay porte plainte après le vol de 4 tableaux mardi dernier à Cagnes-sur-Mer. L'établissement parisien avait prêté ses œuvres au musée Renoir des Alpes-Maritimes. 2 œuvres et les 3 voleurs restent introuvables. 2 autres tableaux ont pu être retrouvés dans le jardin. La Ligue des Champions et le RC Lens attaquent dès 21h sa 4e saison avec un déplacement à Prague face au Slavia. Et il est, lui, dans la course européenne depuis 20 ans. Match que vous suivrez sur France Info. Et puis le chanteur Patrick Fiori sera le parrain de la 40e édition du Téléthon, grand marathon pour lutter contre les maladies génétiques. Ce sera les 4 et 5 décembre prochains.
2: Merci à vous Stéphane Milhomme. Les Jeux 2030 dans les Alpes, dans le brouillard le plus total ce soir. Le patron du comité d'organisation, Edgar Gros-Piron, annonce sa démission après des mois de tension et à moins de 3 ans et demi de l'événement. On y revient dans un instant. À suivre également, Donald Trump est prêt à payer ses électeurs 5 000 $ par adulte en cas de victoire aux élections de mi-mandat en novembre. Les Américains sont-ils convaincus et croient-ils vraiment en cette promesse ? Reportage dans quelques minutes et puis des soldats venus du monde entier, notamment de pays pauvres. Un nouveau rapport nous éclaire sur la façon dont la Russie recrute ses combattants.
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2: C'était un secret de Polichinelle. Le patron des Jeux 2030 dans les Alpes démissionne après des mois de difficultés et de tensions. Emma Sarango, vous suivez ce dossier pour France Info. Edgar Gros-Piron, l'ancien champion de bosse, annonce donc son départ dans un message publié sur les réseaux sociaux, Emma.
4: Oui, après plusieurs mois de tension, j'ai décidé de quitter mes fonctions, écrit Edgar Gros-Piron sur le réseau professionnel LinkedIn. Certains diront sans doute que c'est un échec. Je préfère dire que j'ai atteint le point où il devenait plus juste de passer la main que de s'y accrocher. Voilà ce qu'écrit le champion olympique 1992. Alors précisons tout de suite, Thomas, que cette façon de présenter les choses est plutôt avantageuse. Clairement, il a été poussé vers la sortie, Edgar Gros-Piron. Mais disons que les parties prenantes lui ont offert l'occasion de sortir par le haut et qu'il l'a saisi. Il dit « Je ne veux pas m'accrocher ». C'est ce qui lui aura été reproché hein, tout au long de ces 19 mois. Critiqué d'abord pour les nominations des différents directeurs hein, du comité, puis pour ses changements dans la carte des sites, notamment pour le ski alpin, puis pour son train de vie également comme président. Et pourtant, il se sera obstiné, entêté, refusant d'écouter quiconque, ce qui aura provoqué hein, depuis l'hiver dernier une cascade de démissions et dernièrement, au début de l'été, un audit interne autour du climat social hein, au sein de ce comité qui avait révélé de la souffrance de la part de certains salariés. On ne peut pas donc dire que l'aventure d'Edgar Gros-Piron à la présidence de ce comité se termine bien, même si le comité d'organisation réagit ce soir en parlant d'une transition choisie, assumée, en saluant la vision ambitieuse d'Edgar Gros-Piron, en assurant enfin qu'il conservera le statut de membre fondateur de ce comité, en attendant la nomination d'un successeur, d'un nouveau président, qui est pour l'instant un énorme point d'interrogation. Eh bien, un président en intérim sera nommé lundi en Assemblée Générale Extraordinaire.
2: Affaire à suivre. Merci beaucoup, Emma Sarango. En difficulté dans les sondages, Donald Trump promet donc de verser 5 000 $ à chaque citoyen adulte des États-Unis qui voterait en cas de victoire de son parti, le parti républicain, aux prochaines élections de mi-mandat. Elles doivent avoir lieu au début du mois de novembre. Le coût estimé d'une telle mesure est bien sûr faramineux, 1 300 milliards $. On vous retrouve à Atlanta, dans le sud des États-Unis, pour France Info. Fawzi Trita, les citoyens américains que vous avez rencontrés sont plutôt sceptiques.
5: Paul fonce au travail à vélo. Il ironise sur la proposition de Donald Trump.
6: Ça a l'air d'être une idée assez folle. J'imagine que si on nous paye, l'argent provient des impôts qu'on paye. Donc on se paye nous-mêmes en quelque sorte. Je n'ai certainement pas besoin de me payer 5 000 $ pour voter pour lui. Et je ne veux certainement pas payer 5 000 $ à quelqu'un d'autre pour qu'il vote pour lui non plus.
5: Laura est une mère célibataire. Elle explique que l'inflation qu'elle attribue à Donald Trump l'a fait basculer dans la précarité.
7: Je ne fais confiance à rien de ce que dit Trump. Et même s'il donnait 5 000 $ aux gens, je pense qu'on a déjà individuellement perdu plus de 5 000 $ durant tout le temps où il a été au pouvoir.
5: Josh souffle quand il entend cette énième promesse.
8: Le nombre de promesses qu'il a faites par le passé de donner de l'argent aux citoyens pour telle ou telle raison sans jamais envoyer ses chèques, ce n'est pas surprenant que ce ne se soit jamais produit, mais cela ne fait qu'aggraver le fait que c'est une chose illégale à faire, juste une chose de plus qui s'ajoute aux nombreuses actions non éthiques qu'il a commises.
5: Julie est chercheuse, elle fait le parallèle entre ses 5 000 $ et la récente polémique. On a appris que Donald Trump avait offert 45 000 $ en espèces à son assistante Nathalie Harp à l'occasion des fêtes de fin d'année.
9: Je pense que c'est de la corruption, mais c'est comme ça qu'il gère tout, non ? J'entendais justement aux infos comment il a donné des milliers de dollars aux gens les plus proches de lui en guise de cadeau de Noël. C'est juste sa façon de fonctionner. C'est un peu une situation de mafia.
5: Le vice-président des États-Unis, J.D. Vance, a quelque peu tempéré cette proposition. Dans une interview accordée à Fox News, il a notamment expliqué que les Américains les plus riches pourraient ne pas être concernés et que cette mesure serait financée par les droits de douane. Donald Trump apportera peut-être lui aussi des précisions ce soir lors de son discours de clôture de la convention républicaine à Dallas consacrée aux élections de mi-mandat.
2: Fawzi Trita, correspondant de France Info aux États-Unis. Venons-en à cette plongée dans les coulisses du recrutement de l'armée russe. C'est ce que nous propose le nouveau rapport d'Amnesty International dévoilé depuis Kiev en Ukraine. On y apprend que la Russie recrute énormément d'étrangers pour les envoyer combattre sur le front. Elle les utilise comme chair à canon. Amnesty dénonce une pratique qui relève de la traite des êtres humains, Dominique André.
10: Depuis 2024, Amnesty International effectue des recherches sur un trafic présumé d'êtres humains organisé par la Russie. Des enquêteurs se sont rendus dans des camps de prisonniers en Ukraine. Ils ont interrogé des hommes originaires d'Amérique du Sud, de Cuba, du Sri Lanka et de plusieurs pays africains, dont la Somalie et l'Afrique du Sud. Ces recherches démontrent qu'il s'agit de personnes vulnérables sur le plan économique, issues en grande majorité de pays du Sud global, écrit Amnesty. Ce sud global dont Vladimir Poutine se targue souvent d'être le défenseur. Le mode de recrutement est bien rodé. Des recruteurs publient sur Internet des annonces mensongères pour des emplois civils, de serveurs ou dans la construction par exemple, et qui promettent à chaque fois des salaires élevés. Les petites annonces ciblent aussi des étrangers qui sont déjà présents sur le sol russe, mais en situation irrégulière avec un visa de travail qui a expiré. en situation de détresse. Ils prennent donc le premier emploi qui se présente. Le piège se referme pour tous. Les pièces d'identité et les téléphones portables sont saisis. Ils doivent signer un contrat de travail écrit dans une langue qu'ils ne connaissent pas. Ils sont réquisitionnés par l'armée russe et ensuite déployés en première ligne.
11: Et ce rapport, Dominique, confirme ce que le Pérou révélait déjà au printemps dernier.
10: C'était au mois de mai dernier, le parquet péruvien a annoncé avoir ouvert une enquête pour trafic présumé d'êtres humains. Selon l'avocat des familles qui ont porté plainte, environ 600 Péruviens se sont rendus en Russie après avoir été recrutés, là encore sur les réseaux sociaux. Des offres d'emploi leur proposaient de travailler pour des salaires compris entre 2000 et 3000 dollars par mois. L'ambassade de Russie au Pérou a confirmé que des Péruviens avaient signé des contrats pour servir dans l'armée russe, mais qu'il s'agissait de décisions volontaire. Le mois dernier, le gouvernement péruvien a annoncé la mort d'au moins 11 de leurs ressortissants. 114 sont toujours portés disparus et 3 ont été capturés par l'armée ukrainienne.
11: Dominique André, écoutez à présent le général Dominique Trinquant, l'ancien chef de la mission militaire française auprès de l'ONU. Il n'est pas étonné par ces recrutements massifs de soldats à l'étranger par l'armée russe, tout simplement parce que le conflit qui dure depuis 4 ans et demi maintenant en Ukraine coûte cher à la Russie.
12: En fait, l'armée russe perd à peu près 30 000 soldats par mois. Alors, on parle de morts, de blessés, mais elle a besoin donc de renforcer ses effectifs. Et pour renforcer ses effectifs, le président Poutine, pour l'instant, n'a pas déclaré la mobilisation. Donc, il y a eu une mobilisation partielle au début de la guerre qui a été très, très mal perçue par la population russe. Depuis, ils font feu de tout bois, c'est-à-dire que d'abord, des recrues qui font leur service militaire sont poussées à signer des engagements avec beaucoup d'argent, beaucoup de zéros, et ils finissent par le faire. Et puis, ils vont effectivement chercher à l'étranger, essentiellement en Amérique du Sud et en Afrique, des personnes qui ont besoin d'avoir un travail, de gagner de l'argent. Ils leur font miroiter des gros contrats. Alors, comme c'est expliqué précédemment, soit ils ne connaissent pas la langue et ne savent pas très bien ce qu'ils signent, soit ils se trouvent en situation difficile en Russie, mettons, en ayant un contrat de 6 mois et en restant après ces 6 mois. Et là, on les coince, si j'ose dire, en leur faisant signer un engagement dans l'armée pour rester.
13: L'armée ukrainienne a-t-elle aussi des combattants étrangers dans ses rangs ?
12: Et effectivement, l'Ukraine fait aussi appel à des populations étrangères, tout simplement parce qu'elle en a besoin. Elle a, démographiquement, elle est nettement en infériorité par rapport à la Russie, a besoin de recruter des soldats, et donc elle fait appel à des volontaires. Effectivement. Et vous citiez les Colombiens. Les Colombiens se vendent un petit peu partout, comme mercenaires, comme pour aller gagner de l'argent, parce qu'ils sont dans des situations difficiles dans leur pays. Mais il y a une marge importante entre ceux qui font ça volontairement, avec les risques que cela comporte, et ceux qui se font piéger par le système de recrutement russe.
13: Et jusqu'à quand la Russie pourra-t-elle continuer comme ça, finalement ?
12: Je crois qu'elle va continuer comme ça tant que le poteau rose n'est pas découvert dans les pays. Vous savez, je prends un cas particulier, la Centrafrique, que je connais bien. Eh bien, il y a eu beaucoup de recrutements comme ça, et puis on a commencé à connaître en Centrafrique le fait que ceux qui étaient partis et travaillaient en Russie, en fait, sont morts au combat. Et là, ça commence à arriver dans les familles, et peut-être qu'à ce moment-là, ça ralentit le flux de signatures pour ces contrats pour aller en Russie.
11: Le général Dominique Trinquant, invité de France Info tout à l'heure avec Soizic Bourg. Il est 18h44.
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11: Le tour de l'actu avec vous, Stéphane Milhomme, et l'INSEE qui revoit sa prévision de croissance à la baisse pour 2026 en France.
0: 0,4% contre les 0,7% annoncés initialement. Croissance en baisse, mais inflation en hausse à cause notamment des prix des carburants, conséquence de la canicule aussi. Cela va faire baisser une fois de plus le pouvoir d'achat des Français. Poussé par la porte de sortie, Edgar Gros-Piron démissionne de la présidence du comité d'organisation des Jeux Olympiques d'hiver de 2030 dans les Alpes. Un président par intérim sera désigné en début de semaine prochaine. La réaction de la Banque Centrale Européenne au propos de Jean-Luc Mélenchon. Cet été, le candidat France Insoumise à la présidentielle souhaitait que l'on mette le feu à la dette de la France. Christine Lagarde, la présidente de la BCE, assure qu'une annulation de la dette française détenue par son institution serait une violation pure du traité de l'Union. l'Union européenne. Et puis le BHV Marais en plein cœur de Paris rouvre son rez-de-chaussée. La direction du grand magasin, mise à mal l'an dernier lors de l'arrivée des vêtements Chine, espère reconquérir les grandes marques et les clients, mais les salariés maintiennent pour demain leur appel à la grève.
11: Nous l'avons vécu dans notre chair, le service météo européen Copernicus le confirme, la chaleur au mois d'août a atteint des niveaux jamais observés jusqu'ici, le mois le plus chaud à l'échelle de la planète et le pire été de l'Europe occidentale. L'Europe se réchauffe en effet plus vite que toute autre région du monde. Guillaume Fariol, de nouveaux records sont tombés donc ces dernières semaines.
14: Oui, août 2026, un mois remarquable dans l'histoire du climat mondial, dit Copernicus, température moyenne sur Terre, 16,96 degrés, du jamais vu, tout simplement le mois le plus chaud depuis le début des mesures et sans doute depuis des dizaines de milliers d'années. Nous vivons la période la plus chaude sur Terre depuis 125 000 ans au moins. Ça, les scientifiques peuvent le dire en analysant des carottes de glace ou des sédiments au fond des océans. Autre chiffre pour comprendre la période exceptionnelle que nous vivons, 1,3 milliard de personnes viennent de connaître leur été le plus chaud entre juin et août. Record battu dans 52 pays sur tous les continents. Des États-Unis à la Mauritanie jusque chez nous. Ça ne vous a pas échappé, évidemment. Été record en France et plus largement en Europe occidentale. Plus chaud encore et assez nettement qu'en 2023 était de référence jusqu'ici. Ces records, eh bien, ils vont tomber hein, dans les prochaines années sous l'effet du réchauffement climatique qui va se poursuivre à un rythme inédit.
11: Et ce sont les dizaines de millions de citadins des grandes métropoles européennes qui en souffrent le plus. Ça, c'est ce qu'avance la revue The Lancet dans une nouvelle étude portant sur 850 villes, Guillaume.
14: Oui, les scientifiques se sont penchés sur les effets du réchauffement climatique sur la santé, à commencer évidemment par la mortalité liée à la chaleur, qui bondit, elle a plus que doublé depuis les années 90 dans les villes d'Europe du Sud. La France n'est pas épargnée. Cannes, Marseille, Toulon, les villes du pourtour méditerranéen souffrent particulièrement. Record détenu par Perpignan, mortalité liée à la chaleur multipliée par 13 depuis les années 90 à Martigues, multiplié par 10 des hausses de la mortalité marquées également à Valence, à Grenoble, mais aussi jusqu'à Mulhouse et jusqu'au centre de la France, Clermont-Ferrand par exemple. Dans notre pays, 40% de la population est concentrée dans 70 villes, une forte densité qui amplifie les risques pour la santé dans ces agglomérations bétonnées. Une solution, on la connaît, la végétalisation. Elle progresse, oui, mais reste trop timide encore selon cette étude. En moyenne, moins de 10% des surfaces urbaines sont végétalisées. Conclusion des auteurs de ce rapport, en France comme ailleurs en Europe, les progrès ne suivent pas l'aggravation des risques sanitaires liés à la chaleur.
11: Guillaume Fariol, merci beaucoup. C'est un marché qui se développe à toute vitesse, le marché de la seconde main. Un Français sur deux a déjà acheté un vêtement d'occasion cette année, mais tous les modèles de seconde main ne se valent pas. C'est ce que nous démontre aujourd'hui une enquête de l'ONG Oxfam France, Mariam El Kurdi.
15: Derrière l'expression seconde main, des réalités bien différentes, souligne l'organisation dans son rapport. Acheter un vêtement déjà porté dans une friperie solidaire coûte 5 fois moins cher que dans un commerce classique. Mais la dynamique du marché profite désormais aux plateformes de vente en ligne, aux grandes enseignes de la fast fashion, la mode éphémère, puisqu'elles intègrent désormais des articles d'occasion dans leurs rayons. Les grandes marques s'y mettent aussi avec des espaces dédiés aux vestes ou aux robes qui ont déjà servi. Résultat, ce qui est à l'origine une alternative responsable se transforme en, je cite, une opportunité commerciale, source de revenus pour des actionnaires. Pour les géants du textile et de la revente sur Internet, c'est aujourd'hui un marché juteux de 30 milliards d'euros en Europe, souligne l'association. 6 vêtements de seconde main sur 10 passent désormais par des circuits dits lucratifs. Ces commerces, par ailleurs, captent les plus belles pièces, de marque ou en parfait état, ce qui fragilise les ressourceries ou boutiques solidaires, s'inquiète Oxfam France.
11: Mariam El Kurdi, alors est-ce étonnant de voir les géants de la fast fashion comme Temu ou Shein investir le marché de la seconde main? Pas vraiment pour Audrey Millet, historienne experte de l'écosystème de la mode.
16: Il faut absolument en réalité qu'ils rattrapent la mauvaise réputation qu'ils ont écopée finalement ces dernières années. Ils sont en train de créer un paradoxe écologique. Lorsque vous achetez sur une plateforme de revente en ligne de seconde main, vous avez l'impression que vous n'achetez pas neuf et que vous ne détruisez pas la planète, que vous réutilisez un produit qui est encore utilisable. Mais en réalité, c'est du greenwashing. C'est du greenwashing et ça accentue la surconsommation et la survente.
13: Et d'autant que si je vous suis, par exemple, si on parle d'une plateforme de revente comme Vinted, pour ne citer qu'elle, on y trouve évidemment de la fast fashion et les colis ont une empreinte carbone très forte, alors même que c'est de la seconde main, ce n'est pas vraiment l'idée de départ.
16: Oui, acheter sur une plateforme de revente en ligne, en fait, cela émet jusqu'à 5 fois plus de CO2 que dans une boutique solidaire. C'est-à-dire que lorsque vous achetez quelque chose, ça va prendre l'avion, ça va peut-être venir en bateau. Ça, évidemment, il y a le coût du colis, il y a évidemment le transporteur, mais aussi le livreur. Et finalement, 6 vêtements de seconde main sur 10 dépassent désormais des circuits extrêmement lucratifs et qui détruisent la planète de manière automatique.
13: Quel effet ça peut avoir sur l'économie de la seconde main en particulier et plus généralement de la mode? Globalement, à quel point ça peut déséquilibrer le marché? On l'entendait tout à l'heure, 6 vêtements de seconde main sur 10 passent désormais par des circuits dits lucratifs, c'est énorme.
16: Eh bien, toutes les fripières, tous les fripiers ou les vintageuses et les vintageurs, ceux qui vont chiner le week-end, le lundi, lorsqu'ils ont fermé la boutique, pour nous, pour leurs clients, se retrouvent finalement à moins vendre. Et on se déplace moins, ça amenuise évidemment les relations sociales. Là, on a vraiment un coût social. C'est-à-dire que les pionnières du réemploi textile, alors on peut citer Emmaüs, Le Relais, les ressourceries, que tout le monde connaît, qui aussi donnaient des emplois d'insertion, qui permettaient aussi des tri locaux, se retrouvent sans clients et avec beaucoup de vêtements d'extrême mauvaise qualité.
13: Est-ce que ça veut dire que des boutiques de seconde main vont mettre la clé sous la porte ?
16: Ah, c'est déjà arrivé. Et en fait, il y a une accentuation, oui, des boutiques de seconde main qui mettent les clés sous la porte. Et on en voit beaucoup s'ouvrir également. Mais en réalité, elles ferment dans les 3 ans. Donc, leur capacité de vie est extrêmement limitée. Et on voit très bien que tout de même, un tiers de la population française achète en ligne et donc ne va pas en boutique.
13: Mais ça veut dire qu'on ne peut pas lutter contre ça ?
16: Si, on peut lutter. La seconde main, qu'est-ce que ça signifie aujourd'hui? Ça signifie des vêtements qui ont maximum 20 ans. Il y a 20 ans, c'était de la mauvaise qualité. Aujourd'hui, ça l'est encore plus. Il faut acheter moins. Il faut choisir mieux. Il ne faut pas se laisser tenter par ce qui semble désirable et qu'on ne mettra jamais. Et il faut aller fréquenter nos petits commerçants qui sont ravis de nous rencontrer et de nous voir.
11: La spécialiste de la mode, Audrey Millet, et son dernier ouvrage, Bernard Arnault, son univers impitoyable aux éditions La Tribu. Elle répondait sur France Info à Soisigbourg. Ils sont de retour, Andrea, Gabriel, Mathias, Noémie, Arlette et Hervé, les visages de la série 10%. Et après la série, voici donc le film mis en ligne ce matin sur Netflix avec des guests, comme on dit, de prestige, George Clooney entre autres. La plupart des acteurs de la série rempilent, Camille Cotin notamment, qui devient réalisatrice dans le film. Une idée de la créatrice de la série, Fanny Herrero, qui est elle aussi revenue aux manettes pour l'occasion.
17: Bravo Andrea, c'est courageux ce changement de carrière.
18: Tellement contente de faire le film d'Andrea.
19: On s'est quand même rendu compte qu'à la fin de la saison 4, qui est une saison qui se termine sur une note assez mélancolique, quand même assez sombre, avec cette fermeture de l'agence, tout le monde qui se disperse, c'est d'autres scénaristes qui l'ont écrite, parce que moi j'étais partie avant, à la fin de la saison 3. Et donc il y avait comme un peu une petite frustration, enfin, les gens en avaient encore envie, quoi, et on le sentait. Et peut-être que nous aussi, finalement, l'équipe artistique et les acteurs, c'était pas le point final, n'était pas encore complètement mûr, c'était pas encore l'heure. Et donc, d'où l'idée aussi de ce film. Et dans ce film, il fallait retrouver cette affection qu'on a pour eux, tout en réinventant un peu des choses nouvelles. Parce que si on reprend les spectateurs et qu'on leur redonne la même chose, c'est peut-être un peu dommage. 5 ans plus tard, il fallait un peu réinventer. Les situations, les relations, tout en créant du familier, il fallait qu'il y ait de la surprise.
20: Je sens qu'elle a besoin de moi. Enfin, mon expérience.
21: Attends, il plante un rôle principal du film d'Andrea pour un second rôle de merde avec Wes Anderson.
20: Quoi ? Tu lui as conseillé de quitter le film ?
22: Sur le ton, il y a un truc. Un truc, c'est pas très joli. Il y a quelque chose que j'aime bien, un élément que j'aime bien, c'est qu'on rigole souvent. Mais en même temps, c'est des personnages qui vont pas très bien. Et ça, c'est un peu quelque chose de l'époque. Il y a du ressentiment, il y a des gens qui n'y arrivent pas. qui se posent des questions. Et c'est pas mal, ça, de réussir à mélanger justement ces deux tonalités.
19: Pour moi, 10%, c'est à la fois une comédie grand public, j'espère généreuse, un peu bonbon ou doudou, comme on dit. Et en même temps, c'est aussi un peu une comédie existentielle. J'aime bien que les personnages se heurtent beaucoup à leurs propres doutes, à leurs propres fragilités. Ils sont toujours leur propre obstacle, en fait. Ce sont des personnages qui sont très névrosés et qui sont assez fissurés et qui courent toujours après une reconnaissance. Et moi, j'aime les confronter à ça parce que je pense que ce sont des... Cette fragilité-là, elle est, comme vous dites, un peu un marqueur de l'époque. On se sent tous un peu fragiles et on a besoin aussi des autres pour retrouver de la force. Et le film, il raconte ça.
1: Alors, je serai libre dans 12 jours, Gérard Depardieu et Thibaut Inshape.
22: George Clooney, surprise du chef, moi je ne m'y attendais absolument pas, donc du coup le côté surprenant fonctionne très bien. Ça a été une galère, ça a été un plaisir, bah, racontez-moi un petit peu.
19: Ça a été pas si facile, mais finalement, en vrai oui, parce qu'au départ on avait écrit avec Lison Daniel, donc un endroit, une scène pour un acteur... On voulait vraiment une star américaine. On voulait un gars liste A, quoi. On rêvait en disant, bah, on s'en fout. De toute façon, 10%, ça a traversé l'Atlantique maintenant. On peut essayer d'avoir ces gens. Saison 4, ils avaient déjà eu Sigourney Weaver. Donc, on se disait, bah, pourquoi pas. Ouais. Et dans le film, on voulait rêver grand. Et voilà, donc on avait écrit une scène assez marrante, assez burlesque. Et George Clooney ne l'a pas du tout aimé. Il a retoqué notre scène en disant, ça ne me fait pas du tout rire, c'est pas bien. Et en fait, je comprends pourquoi, c'est que la scène, elle n'était pas écrite pour lui, elle était écrite un peu générique, genre pour un acteur américain, mais on ne savait pas qui. Et lui, il a ce côté comme ça, un peu smart, gentleman, qui ne va pas s'enrouler par terre. Donc j'ai compris pourquoi il n'aimait pas, mais il a été super, il nous dit, mais par ailleurs, je vous aime beaucoup, j'adore votre travail, donc si vous me proposez autre chose, je pourrais le considérer. Donc on s'est remis au boulot. En tremblant, on lui a envoyé et là, il a super bien réagi. Il nous a dit, ah, mais voilà, ça me plaît. Et là, à partir de là, il a commencé lui-même à mettre les mains dedans, à nous suggérer des idées, à vouloir parler de son film Monument Man, et qui fait que là, du coup, la scène, elle a pris beaucoup de relief et de vérité. Et il a vraiment joué le jeu à fond de, voilà, d'être vraiment dans l'autodérision. Pas en faisant des cabrioles, mais à sa manière, à la manière de George.
4: Pourquoi tu cries ?
1: Ouais, c'est un rendez-vous chez le coiffeur qui est décalé, ça me fout par terre.
11: La scénariste de 10%, Fanny Herrero, avec Matteo Maestrachi. 10% de film disponible depuis ce matin sur Netflix. La météo dans quelques secondes et puis le journal de 19h qui arrive.
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11: Céline Dacosta pour le temps.
25: On aura demain un ciel encore perturbé près de la Manche avec de faibles ondes dès le matin entre la Bretagne et le Nord-Pas-de-Calais. Ces ondées, elles vont rentrer un petit peu dans les terres, rester présentes du sud de la Bretagne jusqu'aux Ardennes. Les éclaircies reviendront progressivement sur les bords de Manche. Partout ailleurs, c'est le soleil qui dominera encore avec peut-être un petit peu plus de nuages à l'approche de la perturbation entre le Poitou-Charente, la région centre, l'Île-de-France ou les Ardennes. Et puis ce risque d'ondées, ce risque d'averse en fin de journée sur les Alpes du Sud ou le nord de la Corse. Toujours pas mal de mistral avec des rafales à 60 km à l'heure. Quant aux températures, parfois fraîches, le matin, elles vont grimper l'après-midi, 20 à 28 degrés du nord au sud jusqu'à 31 près de la Méditerranée.
11: Merci beaucoup Céline Dacosta. Merci à vous d'écouter France Info. Bon début de soirée, il est 19h. L'info avec vous, Soizic Bourg, bonsoir.
13: Bonsoir.
11: Et à la une, Laurent Nunez contre Xenia Fedorova.
13: Le ministre de l'Intérieur saisit l'ARCOM après l'annonce du retour de la chroniqueuse russe sur l'antenne de CNews notamment. Xenia Fedorova est sous le coup d'une expulsion du territoire français depuis fin juillet. À suivre aussi le ciel de l'économie française, bien sombre. L'INSEE abaisse ses prévisions de croissance à cause de la flambée des prix de l'énergie et de l'impact des canicules sur l'activité. On reviendra aussi sur les propos d'Aurore Berger, sur le grand remplacement et les foudre qu'elle s'attire dans son propre camp. Et puis les basketteuses françaises dans le dernier carré à la Coupe du Monde à Berlin, c'est une première. Les tricolores ont battu la Chine sans trembler. Laurent Nunez menace donc CNews de poursuites judiciaires si Xenia Fedorova revient à l'antenne. La chroniqueuse russe pro-Kremlin, qui doit réintervenir sur la chaîne de Vincent Bolloré en visio, est sous le coup d'une expulsion du territoire français, ordonnée par le ministre de l'Intérieur lui-même fin juillet. Et selon lui, son retour n'est pas compatible, Aurélie Herbemont, avec cette mesure.
2: Le ministre de l'Intérieur a écrit à l'ARCOM pour signaler qu'un retour à l'antenne de Xenia Fedorova contreviendrait directement à son expulsion, puisque l'objectif de cette expulsion est que la chroniqueuse russe ne puisse pas tenir de propos portant atteinte aux intérêts fondamentaux de la nation. Xenia Fedorova étant accusée par le gouvernement de relayer la propagande du Kremlin, notamment à propos de la guerre en Ukraine. Laurent Nunez avance un autre argument. Des interventions sur CNews seraient aussi incompatibles avec le gel de ses fonds et ressources économiques, car même si elle n'était pas rémunérée, Xenia Fedorova bénéficierait d'un créneau sur une fréquence hertzienne et de moyens techniques de production, souligne le ministre, qui brandit donc cette menace. Un retour à l'antenne de Xenia Fedorova est susceptible de soulever plusieurs qualifications pénales pour la chaîne du groupe Bolloré.
13: Aurélie Herbemont, service politique de France Info, Laurent Nunez qui a également demandé la saisie de l'inspection générale de la gendarmerie nationale pour enquêter sur l'absence de signalement des gendarmes en charge depuis janvier de l'enquête sur les propos racistes tenus dans une vidéo par un policier municipal de Carcassonne. Les grandes lignes du contenu du dossier jamais remonté à Paris, comme cela se fait normalement pour les affaires les plus sensibles. Hier, le parquet a annoncé la suspension de 4 agents mis en cause dans cette vidéo. C'était il y a 2 ans, le conducteur du SUV qui a tué le cycliste Paul Varry à Paris sera bien jugé pour meurtre. La cour d'appel de Paris qui avait ordonné un procès après 1 an et demi d'enquête a rejeté l'appel du conducteur. Sa défense n'exclut pas de saisir la cour de cassation. 2 jours après le cambriolage du musée Renoir de Cagnes-sur-Mer, le musée d'Orsay annonce porter plainte auprès du parquet de Marseille. Les 4 œuvres volées étaient un prêt du musée parisien. 2 des 4 tableaux ont été retrouvés, mais 2 autres sont encore dans la nature. Les 2 suspects, eux, sont toujours recherchés.
11: Venons-en à la mise au point d'Aurore Berger.
13: La ministre en charge de la lutte pour l'égalité entre les femmes et les hommes dit avoir invoqué la liberté d'expression au sujet de la théorie complotiste d'extrême droite du grand remplacement, allant même jusqu'à refuser de la qualifier de raciste. Elle l'a dit sur plusieurs plateaux télé, une prise de position qui fait grincer des dents dans son propre camp, Paul Barcelone.
4: Tu expliques qu'une théorie raciste, ça se débat comme une opinion publique. Le racisme est un délit, s'agace l'ancienne ministre Prisca Thévenot. C'est rare, mais sur ce coup, Prisca Thévenot a raison, regrette Manuel Bompard pour la France insoumise. Même condamnation chez les socialistes, Olivier Faure, candidat à la primaire de gauche, souligne avec ironie que défendre des thèses racistes deviendrait donc légitime. Une levée de bouclier qui oblige Aurore Berger à se justifier.
5: J'ai dit que c'était une théorie fausse, mensongère. J'ai dit que c'était une théorie que je combattais. Est-ce que oui ou non, on a le droit de débattre de cette théorie ? J'ai répondu qu'elle ne tombait pas sous le coup de la loi.
4: Pas de double discours, conclut la ministre qui craint que ses propos soient déformés au service, je la cite, des ambitions des uns et des autres. En l'occurrence, Prisca Thévenot, qui fut la première à réagir, est proche de Gabriel Attal, dont les relations avec Aurore Berger sont notoirement mauvaises. Précision enfin, cette théorie du grand remplacement a été mise au jour par l'écrivain Renaud Camus. Elle prétend que des Français, entre guillemets, de souche, seraient remplacés par une population venue d'Afrique du Nord, avec le soutien des élites et du pouvoir politique. Théorie très populaire dans les milieux identitaires et d'extrême droite.
13: Paul Barcelone, c'était attendu et cette fois la France décroche sérieusement. L'INSEE alerte. L'économie française est en vigilance orange. Dans sa dernière note de conjoncture, l'Institut rabote ses prévisions de croissance à 0,4% au lieu de 0,7% auparavant, soit 3 fois moins que dans la zone euro. En cause, Raphaël Ebenstein, l'impact des vagues de chaleur sur l'activité et les prix toujours très élevés des carburants.
3: La récente revalorisation du SMIC de 2,4% au mois de juin et la hausse moyenne des salaires dans les entreprises n'y suffira pas, selon l'INSEE. Le pouvoir d'achat réel des ménages devrait reculer de 0,4% cette année, sous l'effet de la reprise de l'inflation proche des 3% en fin d'année, elle-même alimentée par des prix de l'énergie au plus haut, essence et gazole évidemment, mais aussi gaz, et par la répercussion progressive des surcoûts de l'énergie par les industriels, notamment dans les tarifs des produits agroalimentaires. De quoi freiner la consommation de ces ménages, l'un des traditionnels moteurs de la croissance. Seul petit rayon de soleil dans ce ciel bien sombre, le commerce extérieur devrait un peu soutenir la croissance en fin d'année, portée par l'activité florissante des secteurs de l'aéronautique et du naval qui bénéficient de commandes à l'étranger.
13: L'inflation liée à cette hausse des prix de l'énergie qui conduit aussi la BCE à relever ses taux directeurs pour les pays de la zone euro. Le principal taux directeur passe à 2,5%, soit une augmentation d'un quart de point. C'est déjà la deuxième hausse cette année. Et comme le gaz coûte plus cher sur les marchés de gros, il coûtera aussi plus cher aux ménages qui ont un contrat indexé sur le prix du gaz. Hausse de 6,3% annoncée par la Commission de régulation de l'énergie. Elle prendra effet au 1er octobre. Par ailleurs, pas d'accalmie en vue sur le front des carburants. Le baril de Brent s'affiche maintenant à plus de 106 dollars, dopé par la guerre au Moyen-Orient qui s'étend vers la mer Rouge avec une nouvelle offensive des rebelles houthis du Yémen. Cette question maintenant, l'Europe pourra-t-elle envoyer ses propres astronautes dans l'espace ? L'industrie européenne pose les premières briques au sommet spatial de Paris avec cette première mission de la capsule cargo européenne Nyx de The Exploration Company vers la Station Spatiale Internationale à bord d'une fusée Ariane 6 dans le cadre d'un contrat de 760 millions d'euros signé aujourd'hui avec l'Agence Spatiale Européenne. Ça sera sans lui et sa démission signe la fin d'un psychodrame au comité d'organisation des Jeux d'hiver. Edgar Gros-Piron quitte son poste de président du COJOP d'Alpes 2030 après plusieurs mois de tensions. Au niveau de la gouvernance, il l'a annoncé lui-même sur les réseaux sociaux en marge d'une réunion du comité. Réunion où se trouvait la ministre des Sports, Marina Ferrari. Écoutez sa réaction.
7: D'abord, un premier message, c'est un remerciement à l'égard du travail qui a été effectué par le président depuis les quelques mois qu'il était, donc 19 mois de présidence. Le dossier est sur de bons rails aujourd'hui. Et nous rentrons dans une phase opérationnelle, mais un message de remerciement pour le travail qui a été effectué.
8: Ça ne vous inquiète pas pour la suite, justement, pour
7: avoir... Il n'y a aucune inquiétude pour la suite. Nous l'avons vu, le dossier continue d'avancer. Donc, nos équipes sont mobilisées au travail. Et donc, comme nous l'avons toujours été par le passé, nous sommes confiants sur l'avenir du dossier pour les Alpes.
13: La ministre des Sports, Marina Ferrari, pas inquiète donc pour la suite. Une assemblée générale doit avoir lieu lundi pour organiser l'intérim jusqu'à la désignation prochaine d'un nouveau président. Et pendant que les JO d'hiver sont dans le brouillard, le plus complet, les basketteuses françaises, elles, brillent sans trembler. Elles filent en demi de la Coupe du Monde qui a lieu en ce moment à Berlin. Victoire ample, 90-61 face à la Chine, presque 30 points d'écart. Et enfin, les tricolores sont dans le dernier carré de cette compétition. C'est la première fois, Xavier Monferrand.
9: L'anomalie est réparée, même si les Françaises font partie du haut du panier dans le basket mondial, qu'elles ont brillé aux Jeux Olympiques et aux Championnats d'Europe. En Coupe du Monde, elles n'arrivaient pas à passer ces quarts de finale. C'est chose faite, enfin, mais ce n'est qu'une étape pour la capitaine Gabby Williams.
10: C'est pas notre objectif, on sait bien. Oui, mais au moins, on est contente avec ça, bien sûr, on est contente, mais on est là pour plus que ça. Je suis contente de notre volonté aujourd'hui, de notre effort, c'est pour ça qu'on est là. Mais bien sûr, on a des plus gros objectifs.
9: Le chemin continue donc, grâce à cette nette victoire sur la Chine de presque 30 points. Il n'y a pas eu match, ou si peu, même si la pivot Dominique Malonga, 1m98, a eu fort à faire sous le panier avec le phénomène chinois Zhang Zeyu, 2m23.
12: Il n'y a personne qui est aussi grand dans le basket moderne aujourd'hui, donc ça change déjà comment les positions sont prises. Même physique, personne n'est aussi lourd qu'elle, et c'est quelqu'un qui protège le cercle. J'ai jamais été autant contrée de ma vie, donc voilà, c'est complètement différent.
9: Et l'objectif maintenant, c'est d'aller chercher une médaille, enfin la dernière et la seule obtenue en Coupe du Monde. C'était une médaille de bronze. Elle remonte à 1953.
13: Xavier Monferrand de la direction des sports de Radio France.
11: C'était Soisigbourg. Merci, on revient dans quelques secondes.
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11: Le patron du foot mondial est-il en train d'être poussé vers la sortie? Gianni Infantino, le tout-puissant président de la FIFA, est désormais lâché par la Fédération française. Après de multiples polémiques, pourquoi est-il devenu à ce point haï par les fans de foot? Pourquoi n'a-t-il peut-être pas dit son dernier mot? Malgré les défections, on en parle dans un instant. L'économie française quasiment à l'arrêt, la croissance ne dépassera pas 0,4% cette année selon l'INSEE. Comment sortir de l'ornière? On pose la question à l'économiste Anne-Sophie Alsif dans une dizaine de minutes. Et puis les informer dans une vingtaine de minutes avec vous Adrien Beck. De quoi parle-t-on?
0: Eh bien, on va parler aussi d'économie avec Donald Trump qui promet un chèque à ceux qui voteront pour lui et même à tous les Américains. C'est le président américain qui se lance dans les midterms, ces élections qui sont prévues au mois de novembre. Alors peut-il les remporter? Est-ce que la démagogie à tous les étages peut fonctionner? Et puis s'il perd Donald Trump, qu'est-ce que ça pourra changer pour nous Européens?
11: À tout à l'heure, 19h30.
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11: 10 ans qu'il est à la tête de la FIFA, la Fédération Internationale de Football. Gianni Infantino pourra-t-il briguer un nouveau mandat l'année prochaine? L'horizon s'assombrit un peu plus ce soir pour cet Italo-Suisse de 56 ans. Bonsoir Julien Froment.
14: Bonsoir.
11: C'était dans l'air du temps et c'est désormais officiel. La Fédération Française de Football et son président Philippe Diallo ont donc décidé de lui retirer leur soutien.
14: Oui, la Fédération a laissé passer l'été, a mûri sa réflexion. Maintenant, la ligne est sans ambiguïté. Elle s'oppose donc à Gianni Infantino et emboîte le pas de l'UEFA au siège de la Fédération. En début d'après-midi, le président Philippe Diallo a expliqué les raisons qui l'ont poussé à prendre cette décision.
15: Une suite d'événements pendant la Coupe du Monde, dont la presse, je pense, et tous les fans ont pu prendre connaissance, ont fait que la confiance placée dans le président de la FIFA actuel a été rompue. Nous ne croyons plus à une capacité de réforme de la gouvernance de la FIFA, d'une meilleure transparence avec le président actuel de la FIFA. C'est la raison pour laquelle nous ne sommes plus en mesure de lui apporter notre soutien.
14: Alors les événements évoqués par Philippe Diallo, c'est pendant la Coupe du Monde, l'ingérence américaine au sujet du retrait du carton rouge de l'attaquant américain Folarin Balogun, et puis bien sûr après la compétition, ce projet de société commerciale avec le mondial vendu à la découpe à des fonds d'investissement privés. Philippe Diallo, qui dans un premier temps avait apporté son soutien à la candidature de Gianni Infantino, s'est donc ravisé. Il avoue avoir été chamboulé par ces événements qu'il a appris dans la presse. Pas une seule fois Gianni Infantino n'a évoqué ses dossiers avec Philippe Diallo. En retirant publiquement son soutien à l'Italo-Suisse, et bien la 3F, l'une des plus puissantes fédérations mondiales, suit d'autres pays comme l'Italie, la Belgique, la Suède ou encore l'Écosse.
11: Quelle est la suite désormais?
14: Eh bien, la fédération va entamer des consultations dans les prochaines semaines auprès d'ONG, d'experts français et internationaux spécialistes dans la bonne gouvernance. Philippe Diallo a cité un exemple, celui de Kevin Lamour, ancien numéro 3 de la FIFA et licencié sans ménagement après sa vive opposition publique au projet de société commerciale. Au terme de cette consultation qui sera partagée avec les membres de l'UEFA, un candidat doit émerger, le temps presse, car la date limite des dépôts de candidature est le 18 novembre. Et pour le moment, Gianni Infantino est le seul candidat à sa propre succession.
11: Julien Froment, direction des sports de Radio France, vous restez avec nous. Rémi Dupré nous rejoint à présent, journaliste d'investigation au Monde. Bonsoir.
16: Bonsoir.
11: Vous avez enquêté justement sur la FIFA, ses rouages et sur la gouvernance Infantino réputée opaque. C'est un coup dur pour le président de la FIFA, le fait que la France lui retire son soutien. Est-ce que, en quelque sorte, ça le discrédite désormais pour se représenter l'année prochaine?
16: Alors, pas vraiment, vu d'un point de vue, j'allais dire, franco-français. On a l'impression que le retrait de ce soutien de la Fédération française de football est significatif. Très clairement, il ne l'est pas pour Gianni Infantino. On s'attendait bien à ce que l'un des pays cofondateurs de la FIFA, grande puissance en Europe du football, penche du côté de l'UEFA et évidemment désavoue à un moment donné Gianni Infantino. Donc,
11: parce
16: ce
11: qu'il
16: n'est
11: y a une
16: pas
11: rivalité
16: une
11: entre l'UEFA, la Fédération européenne et la FIFA.
16: Exactement. Et dans ce contexte de guerre larvée entre l'UEFA d'Alexander Schifrin, son président, et la FIFA de Gianni Infantino, c'est sûr que le retrait du soutien de la Fédération française de football est plus symbolique qu'autre chose. Il ne fera pas bouger, les plaques tectoniques sur l'échiquier du politique du football. Et aujourd'hui, Gianni Infantino conserve de précieux soutiens, notamment en Afrique, En Asie, dans les Caraïbes. Donc, je veux dire, la partie est loin d'être jouée.
11: Comment expliquer justement que chez nous en France et en Europe, Infantino soit un petit peu un paria chez les fans de foot, il est détesté par à peu près tout le monde et qu'il soit à l'inverse aussi populaire ailleurs dans le monde, notamment en Afrique?
16: Alors, je pense qu'il faut avoir une vision beaucoup plus pragmatique et beaucoup plus cynique, j'ai envie de dire. Aujourd'hui, Gianni Infantino est à la tête d'un système clientéliste. Et au sein de ce système clientéliste, il contrôle l'argent. Et l'argent, c'est ce que souhaitent avoir les fédérations nationales les plus démunies. On les trouve en Asie, on les trouve en Afrique, on les trouve en Océanie. Et grâce à ce système, fondé sur le principe clair hein, d'une voix par fédération, Gianni Infantino est en mesure aujourd'hui de conserver le pouvoir en mars 2027. Donc, vu de France, ça paraît totalement délirant, mais ça ne l'est pas vu depuis une petite île en Océanie.
14: D'autant plus, Rémi, que la Fédération française de football, il l'a dit, hein, Philippe Diallo, lors de son point presse tout à l'heure, avant les événements, avant l'annonce du projet de société commerciale, la France était plutôt alignée avec la FIFA et Philippe Diallo mettait au crédit de Gianni Infantino justement les bons résultats économiques de l'instance internationale.
16: L'argent, c'est le nerf de la guerre. On est à, je crois, 15 milliards de dollars de recettes. Gianni Infantino a promis qu'il allait décupler les fonds pour les programmes de développement alloués aux fédérations nationales. Donc,
11: 15 milliards de recettes, c'est la Coupe du Monde, ça ?
16: En partie, principalement, puisque la Coupe du Monde est la poule aux œufs d'or de la FIFA. Donc, j'allais dire, dans ce système où l'argent prime, c'est évident que la voix de la France, qui est une fédération assez riche, j'allais dire, ne pèse pas très lourd sur l'échiquier politique du football.
11: Malgré tout, le fait qu'il perde des soutiens, est-ce qu'on peut dire qu'il s'est brûlé les ailes quand même pendant ce mondial où il a affiché, il a presque surjoué sa proximité avec Donald Trump au point de faire annuler, Julien Froment le rappelait, le carton rouge d'un joueur américain sous la pression de Donald Trump?
16: Alors, il y a évidemment la collusion avec Donald Trump hein, depuis une dizaine d'années qui a atteint, je pense, le sommet fin 2025 avec la remise du prix de la paix à Donald Trump, on le rappelle. Puis il y a eu l'affaire du carton rouge en pleine Coupe du Monde qui a choqué, hein, j'allais dire, la base du football, les supporters. Et enfin, j'ai envie de dire que le système Infantino est en train d'exploser d'une certaine manière. Il s'est fragilisé dans la mesure où il a voulu aller encore plus loin dans cette quête de revenus, dans cette soif de profit collectif, profit individuel, hein, parce que derrière ce projet de société commerciale, il y avait la claire volonté de Gianni Infantino de s'enrichir lui-même à terme, hein, c'est très clair. Et j'allais dire, dans cette logique expansionniste, dans cette logique de bulle qui grossit d'année en année, j'allais dire, la bulle a fini par exploser d'une certaine manière. Donc, aujourd'hui, les dernières cartes qu'il a en main, et c'est là, c'est de ce point de vue que je dis que la partie n'est pas jouée, ce qu'il a en main, c'est l'argent, la manne financière. Mmh. Et tant qu'il a cette manne financière entre les mains, il peut conserver le pouvoir.
11: D'autant qu'il n'y a aucun candidat déclaré en face de lui pour l'instant. Comment on l'explique, ça ?
16: Alors, c'est très intéressant ce qui se passe actuellement, puisque évidemment, l'UEFA a mené la fronde hein, contre ce projet de société commerciale, a embrayé. En faisant alliance à deux confédérations, la CONCACAF, Amérique du Nord et Centrale, et la Confédération Asiatique. Donc, en termes de potentiel de voix, c'est assez énorme, c'est à peu près 120 votes. Hein. Il en faut 106 hein, pour conserver le pouvoir. Mais ces trois blocs électoraux n'arrivent pas à se mettre d'accord sur un candidat commun. On parle du Canadien Victor Montagliani qui est en lice, hein, j'allais dire, pour être l'adversaire de Gianni Infantino en mars 2027, mais il ne fait pas vraiment l'unanimité. Donc aujourd'hui, très clairement, ces trois confédérations qui s'opposent à Gianni Infantino peinent à trouver un candidat commun.
14: Il y a un problème de timing aussi, Rémi, quand on voit que la date limite du dépôt est le 18 novembre, qu'il faut après mener campagne et qu'on voit que Gianni Infantino est déjà, lui, sur le terrain depuis plusieurs mois. Est-ce que c'est ça qui peut aussi peut-être limiter l'action là, des fédérations et confédérations opposées à l'Italo-Suisse ?
16: Alors, il y a un calendrier, et puis effectivement, vous l'avez rappelé, là, on est dans la dernière ligne droite, et c'est à ce moment-là où, finalement, quand les trois grandes confédérations que je venais de citer étaient en train d'imaginer un plan pour faire démissionner, c'était ça le but initial, faire tomber Gianni Infantino le plus rapidement possible. Et intelligemment, tactiquement, Gianni Infantino a fait le dos rond, et à laisser le temps couler pour finalement déjà faire campagne, multiplier les promesses. On voit aujourd'hui que le président de la Fédération marocaine annonce la finale de la Coupe du Monde 2030 au Maroc. Donc on voit bien qu'il est en train de promettre de l'argent, promettre, j'allais dire, plein de choses dans plein de fédérations pour, j'allais dire, consolider son bloc électoral. Donc pendant que ces trois confédérations hésitent sur le choix d'un candidat, Gianni Infantino y fonce. Et c'est là où, j'allais dire, rien n'est joué.
11: Merci beaucoup Rémi Dupré pour votre éclairage ce soir. Journaliste d'investigation au Monde, vous enquêtez régulièrement sur Gianni Infantino, le président de la FIFA. Merci également à Julien Froment, direction des sports de Radio France. Le Fil Info tout de suite.
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11: 19h21, le tour de l'info avec vous, Léo Teicher. Et à la une, cette polémique chez les macronistes après les propos d'Aurore Berger sur le grand remplacement.
17: Une ministre de la lutte contre les discriminations qui invoque la liberté d'expression pour laisser le droit à l'extrême droite de véhiculer cette théorie complotiste et raciste. On ne débat pas du racisme qui est un délit, lui rappelle la députée de son camp, Prisca Thévenot. La bosse était trop grosse pour l'ancien champion de ski Edgar Gros-Piron, démissionne de son poste de président du comité d'organisation des JO 2030 dans les Alpes, un COJOP plombé par plusieurs mois de crise. Emmanuel Macron appelle l'Europe à trouver sa place dans la nouvelle course à l'espace face aux États-Unis et à la Chine. Le président français souhaite que notre continent devienne un des tout premiers acteurs mondiaux du secteur. Il espère également des vols habités dans l'espace d'ici 10 ans. Et puis deux jours après le vol de deux tableaux au musée Renoir, le musée d'Orsay à Paris porte plainte. C'est lui qui avait prêté les tableaux au musée de Cagnes-sur-Mer.
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11: L'économie française décroche par rapport à ses voisins. L'alerte vient de l'INSEE ce soir qui revoit à la baisse ses prévisions de croissance pour cette année. Seulement 0,4% espéré au lieu de 0,7%. Tous nos voisins, Allemagne, Espagne, Italie, font mieux. Bonsoir Anne-Sophie Alsif.
18: Bonsoir.
11: Vous enseignez l'économie à la Sorbonne à Paris. Vous êtes également chef économiste de la société d'études BDO France. Croissance encore plus faible que prévu donc. À l'inverse, l'inflation s'annonce plus forte que ce qu'on pensait. Et le pouvoir d'achat des Français devrait baisser cette année, nous dit aussi l'INSEE. L'horizon, il est sombre, très sombre.
18: Oui, un horizon qui s'assombrit, hein, comme vous l'avez dit, ralentissement des prévisions de croissance. On passe de 0,7% à 0,4% parce qu'on a un décrochement de l'investissement, que ce soit des entreprises, des ménages. Alors bien évidemment, il y a le contexte géopolitique, il y a l'augmentation de l'inflation, des prix de l'énergie, mais il y a aussi une vision à moyen long terme et un risque avec l'élection présidentielle de ne pas avoir forcément de majorité absolue au Parlement en fonction du nouveau, de la nouvelle présidente. Et donc, il y a l'anticipation des ménages, des marchés, des investisseurs, des entreprises qu'on pourrait rester dans une situation de crise structurellement et donc dans l'incapacité de mettre en place des réformes. Et donc, cette situation d'incertitude fait que les agents économiques réagissent en étant très prudent et donc en sacrifiant, on va dire, la variable de l'investissement. C'est pour ça qu'on a cette révision à la baisse de la croissance économique.
11: Est-ce que la France est en crise économique aujourd'hui? Est-ce qu'on va vers la récession?
18: Alors, on ne va pas vers la récession pour l'instant, au moment où on se parle, puisqu'on a encore 0,2% d'acquis de croissance. Par contre, on a en effet un ralentissement important, notamment par rapport à nos partenaires européens, comme ça a été dit. Et pourquoi le différentiel de taux de croissance, c'est vraiment, encore une fois, la variable de l'investissement. L'Allemagne, avec un plan de plus de 500 milliards sur 10 ans d'investissement massif, l'Espagne et l'Italie, qui ont eu le plan d'investissement pour l'Europe, c'est la dernière année, en 2026, 80 milliards d'euros qui ont été réinvestis. Donc, on a vraiment cette vision de réinvestissement, le Royaume-Uni aussi qui réinvestit, alors qu'en France, on a très peu de marge de manœuvre et donc c'est cette variable qui est sacrifiée encore, qui explique pourquoi on décroche par rapport à nos partenaires européens.
11: On n'investit pas en France, on n'a pas de marge de manœuvre comme vous dites, parce qu'il y a cette dette très élevée chez nous, c'est ça l'explication ?
18: Alors, pas seulement, puisque là, le ralentissement de l'investissement, c'est les ménages, c'est en effet les administrations et ce sont les entreprises. Donc, ce n'est pas que l'État. Par contre, en effet, même au niveau public, hein, on a une augmentation aujourd'hui des taux d'intérêt, donc ça veut dire de notre charge de la dette, c'est à peu près plus de 60 milliards d'euros de charge d'intérêt en 2025, le budget de l'éducation nationale, on était à la moitié, par exemple, à la situation du Covid, donc c'est sûr qu'on a de plus en plus de charges, et donc tout ça diminue notre marge de manœuvre d'investissement dans un moment où on doit financer la transition numérique, démographique, on a énormément de choses à financer, et donc on a en effet moins de marge de manœuvre, dans un contexte, je le disais, de hausse des taux d'intérêt qui n'arrange pas la situation.
11: Et comment vous expliquez que les ménages, que les Français et que les entreprises n'investissent pas? Est-ce que c'est parce que c'est une question de peur dans l'avenir?
18: Alors, c'est pas qu'elles n'investissent pas, c'est que l'investissement ralentit. Donc.

0: CLCIF, comment est-ce qu'on relance la croissance ?
1: Alors, par l'investissement, vous l'avez compris, hein, ça peut être un très, très bon moyen de relancer cette croissance. En France, hein, on relance beaucoup la croissance par la consommation des ménages. Hein, c'est 60% de la contribution de notre PIB. Nous sommes un pays de consommation interne. Donc là aussi, ça peut être un moyen. Et d'ailleurs, on voit que c'est cette consommation encore, même si elle ralentit, qui tient. Et aussi, pourquoi elle tient ? Parce que ça, c'est plutôt des variables plus positives. C'est qu'on a un taux d'épargne des ménages qui est un des plus élevés, même pas d'Europe, du monde. Donc, on a des capacités de consommation grâce à ce taux d'épargne, hein, qui est quasiment à 17%, 3 points supérieurs par rapport à ce qu'on a connu avant la crise du Covid.
0: Sauf que c'est un peu le serpent qui se mord la queue, parce qu'effectivement, on épargne son argent, on n'ose pas le dépenser parce qu'on est inquiet du contexte politique. Donc, on a l'impression qu'on n'arrive pas à s'en sortir.
1: Voilà, puisque comme vous le savez, l'économie, c'est la confiance. Et là, en effet, il y a un manque de confiance et un manque de perspective. Donc, en effet, un des éléments qui pourrait débloquer, on l'a dit, hein, c'est donc l'investissement. On a cette consommation des ménages qui ralentit, mais qui perdure tout de même parce qu'on a un petit peu ce coussin d'épargne. On a des prix de l'énergie, en effet, qui augmentent, mais qui restent quand même des prix les plus bas quand on regarde par rapport à nos partenaires européens, grâce à notre énergie décarbonée. Donc, on n'est pas non plus dans une situation où il n'y a pas de sortie. Le problème, encore une fois, c'est parce qu'on a cette charge de la dette, parce qu'en fait, on a ce manque d'investissement, on a en fait ce manque de croissance potentielle. Si on avait 1,5% de croissance, hein, on ne serait pas du tout dans la même situation, même sur les déficits, même sur les perspectives d'investissement. Donc, c'est ça, en fait, qu'il nous faut, c'est vraiment donner les moyens de créer de la croissance. Donc ça passe par des choses très simples. Il y a les politiques de réindustrialisation qu'il faut continuer. La réindustrialisation à moyen long terme crée de la croissance, crée des gains de productivité. Et puis, bien évidemment, toujours cet investissement productif, la mobilisation de l'épargne. Mais le problème, c'est que tous ces éléments prennent du temps. Et ils demandent de la stabilité. On y revient pour avoir les effets produits. Et donc, c'est un peu ça le cercle vicieux. C'est que souvent, on a de bonnes idées, on fait les choses, mais comme on n'a pas le temps de les mettre en œuvre, eh bien, on ne récolte pas les fruits de ces réformes. Il faut espérer que l'année prochaine, ça change.
0: Merci pour ce cours d'économie express. Anne-Sophie Alsif, enseignante à la Sorbonne, chef économiste de la Société d'études BDO France, invitée de France Info. Les informés de France Info à suivre dans 3 minutes.
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0: Le temps avec Céline Dacosta.
4: On aura demain un ciel encore perturbé près de la Manche avec de faibles ondes dès le matin entre la Bretagne et le Nord-Pas-de-Calais. Ces ondées, elles vont rentrer un petit peu dans les terres, rester présentes du sud de la Bretagne jusqu'aux Ardennes. Les éclaircies reviendront progressivement sur les bords de Manche. Partout ailleurs, c'est le soleil qui dominera encore avec peut-être un petit peu plus de nuages à l'approche de la perturbation entre le Poitou-Charentes, la région centre, l'Île-de-France ou les Ardennes. Et puis, ce risque d'ondées, ce risque d'averse en fin de journée sur les Alpes du Sud ou le nord de la Corse. Toujours pas mal de mistral avec des rafales à 60 km à l'heure. Quant aux températures, parfois fraîches, le matin, elles vont grimper l'après-midi, 20 à 28 degrés du nord au sud jusqu'à 31 près de la Méditerranée.
0: Merci Céline. France Info, 19h30. Un nouveau point sur l'info avec vous, Léo Téchère.
5: Et on reparle ce soir de cette vidéo choquante à Carcassonne des policiers municipaux et leurs propos racistes tenus en novembre 2025. Une enquête était ouverte depuis janvier dernier. Alors comment ont-ils pu rester en poste jusqu'à hier ? Le ministre de l'Intérieur annonce avoir saisi l'inspection générale de la gendarmerie, l'IGGN. Le but, Aurélien Tirard, étant donc de voir s'il n'y a pas eu de défaillance dans cette enquête.
6: C'est le déroulement de l'enquête qui interroge. On veut savoir comment ça s'est passé, glisse l'entourage du ministre de l'Intérieur qui assure n'avoir découvert la vidéo qu'hier matin, comme tout le monde. Il faut s'assurer de ce qui a été fait et si ça a bien été fait, commente l'entourage de Laurent Nunez. Savoir si tout est bien remonté, je cite, sans retard, de manière loyale et complète. La procureure de Carcassonne indique de son côté qu'il y a eu des difficultés à exploiter la bande son des

0: teaser de la vidéo sans préciser combien il a fallu de temps pour prendre la mesure du contenu et modifier les chefs d'enquête d'abord ouvertes pour atteinte à la vie privée. Les agents de l'IGGN vont devoir entendre les gendarmes concernés, ceux de Trèbes et de la brigade de recherche de Carcassonne, pour comprendre les raisons de cette absence de signalement au plus haut niveau de l'État.
1: Aurélien Tirard du service police-justice de France Info. À Toulouse, un père de famille jugé en comparution immédiate cet après-midi, il a menacé de couper la tête de l'institutrice de son fils, élève en CM2 dans la commune du Fogat. Des faits d'une extrême gravité pour le ministre de l'Éducation nationale, Édouard Geoffrey, qui annonce avoir déposé plainte. Des annonces économiques en cascade, aujourd'hui ça va faire mal. Le prix du gaz va augmenter de 6,3% le 1er octobre prochain. Le baril de Brent, le pétrole, continue d'augmenter à plus de 106$. La guerre au Moyen-Orient continue et pèse sur notre portefeuille. Et c'est donc dans ce contexte que la Banque Centrale Européenne annonce de son côté une nouvelle augmentation de ses taux directeurs à 2,5% du jargon, pour dire plus simplement qu'elle demande encore une fois aux banques commerciales chez qui on contracte par exemple des prêts d'augmenter leurs tarifs, Louise Buyens.
2: Parce qu'il n'aura échappé à personne que les prix de l'énergie sont toujours très élevés. Les carburants, le gaz qui font flamber l'inflation en France et chez nos voisins européens. Or, le rôle de la BCE, c'est d'assurer la stabilité des prix et de maintenir l'inflation autour des 2% dans la zone euro. Sauf que l'institution prévoit une inflation à 3% pour 2026. Avec sa décision, la Banque Centrale Européenne estime que le risque de fragiliser les économies des États est limité. Mais il existe, notamment pour la France, parce qu'une hausse des taux, ça veut dire des crédits immobiliers et des prêts à la consommation qui coûtent plus cher. Les entreprises risquent aussi de moins investir et l'État va débourser plus pour rembourser sa dette. Tout ça alors que les caisses sont vides et que le gouvernement ne cesse de répéter qu'il va falloir faire de gros efforts dans le prochain budget.
1: Louise Buyens, service Écho de France Info. C'est un phénomène climatique naturel mais qui renforce le réchauffement actuel. La probabilité d'un El Niño historique atteint désormais 75% selon l'agence américaine d'observation océanique et atmosphérique. Cette variation naturelle du climat s'est encore donc renforcée au mois d'août. Elle est synonyme de sécheresse, d'inondation et de température record dans le monde. Le comité international olympique prend acte ce soir de la décision d'Edgar Gros-Piron après une crise qui durait depuis de nombreux mois. L'ancien champion olympique de ski en 1992 démissionne de la présidence du comité d'organisation des Jeux de 2030 dans les Alpes. Lui n'est pas encore parti, mais a de moins en moins de soutien. Le président de la FIFA, Gianni Infantino, vient en tout cas de perdre celui de la Fédération française de football à 6 mois de ce qu'il imaginait comme une réélection facile en mars. Une réélection qui va devenir de plus en plus compliquée, même s'il conserve encore de nombreux soutiens, notamment dans les petites fédérations. Le patron de la Fédération française de foot, Philippe Diallo, parle, lui, de confiance rompue après que Gianni Infantino ait envisagé de vendre la Coupe du Monde à des investisseurs privés. Bientôt 19h35 sur France Info. L'heure des informés avec Adrien Beck. Bonsoir.
3: Bonsoir à tous. Ravi de vous retrouver dans les informés jeudi 10 septembre. Voici notre fait du jour. Quand Donald Trump tente d'acheter ses électeurs $5,000 en échange d'une victoire aux élections de mi-mandat du mois de novembre, le président américain se lance donc dans la campagne, agite la menace communiste et tente de faire un remake de sa campagne présidentielle. Mais à l'heure où la facture énergétique s'alourdit pour les Américains à cause de la guerre en Iran, à l'heure où les ménages à faible revenu s'en sortent moins bien, la démagogie à tous les étages peut-elle fonctionner? Après 18 mois de mandat Trump version 2, à quoi ressemblent les États-Unis aujourd'hui? Et puis ces élections de mi-mandat, Donald Trump peut-il encore les remporter? Et d'ailleurs, une défaite, tiens, ça changerait quoi pour nous en Europe si ça change quelque chose? Voici les questions que nous allons nous poser. Nous avons 25 minutes pour y répondre. Les informés, c'est parti. Avec ce soir en ligne de Dallas aux États-Unis, le correspondant de Radio France. Bonsoir Franck Madvon.
4: Bonsoir Adrien, bonsoir à tous.
3: Vous suivez cette convention républicaine, on va vous donner la parole dans quelques secondes. Avant cela, je salue nos invités qui sont à mes côtés à la Maison de la Radio. Bonsoir Romuald Sciorra.
5: Bonsoir.
3: Vous êtes directeur de l'Observatoire politique et géostratégique des États-Unis à l'IRIS. Je salue également Gaël Mac, bonsoir.
6: Bonsoir.
3: Journaliste économique et Sylvie-Pierre Brossolette, bonsoir. Bonsoir. Vous êtes éditorialiste au Point.
7: If the Republicans win the House of Representatives,
8: si les Républicains, lance Trump, gagnent la Chambre des représentants et le Sénat grâce à notre formidable réussite économique, je verserai à chaque citoyen adulte des États-Unis d'Amérique un dividende de $5,000.
3: Voilà, Donald Trump traduit avec talent par vous, Franck Madvon. Voici donc pour cette entrée en campagne avec donc cette promesse choc, cette promesse d'enrichissement. On va y revenir. C'était donc hier soir à Dallas, dans cette salle de 20 000 places. Donc Donald Trump qui mise aussi sur sa personne pour gagner ses élections de mi-mandat. D'abord un mot de l'ambiance peut-être, Franck, dans laquelle vous trouvez. On a l'impression, voilà, d'un président qui donc effectivement lance presque une campagne présidentielle très personnelle, etc. Est-ce que, par conséquent, ça provoque de la ferveur, de l'enthousiasme ? Est-ce qu'il y a du monde aussi, d'ailleurs ?
8: Oh ben je vais vous dire, cette ferveur, elle est très modérée. Hein. En tout cas, c'est ce qu'on peut observer à cette convention. Vous savez, d'habitude, les conventions, c'est tous les 4 ans pour les présidentielles. Ce sont les grands shows des partis républicains et démocrates pour désigner officiellement le candidat de la présidentielle. Et puis, en marge des discours, il y a des dizaines de stands à la gloire du candidat ou du parti. Et puis là, rien de tout ça. Hein. Mm-hmm. L'atmosphère à Dallas est assez feutrée. Bien sûr, vous avez des fans très convaincus qui sont présents. On voit des casquettes magnifiques. Des tenues qui scintillent aux couleurs du drapeau américain, mais c'est pas la foule des grands soirs. Et puis on sent de l'inquiétude. Les midterms se présentent mal, en effet, pour les républicains. Le 3 novembre, donc vous savez, les Américains renouvellent la Chambre et un tiers du Sénat, la Chambre des représentants, et les républicains pourraient perdre les deux chambres. Pour la Chambre des représentants, à vrai dire, ça fait guère de doute. Les démocrates sont très bien partis, et même le Sénat pourrait basculer selon les derniers sondages. Donc les militants le disent, la bataille sera rude, les élections de mi-mandat ne sont jamais favorables aux partis au pouvoir, et ils comptent sur Donald Trump pour les sauver. C'est oui. Pour ça que le président américain a fait un one-man show pour mobiliser sur son nom avec des rangs parfois clairsemés, hein, il faut le dire, malgré ce qu'a affirmé le président hier.
3: Justement, vous, en tant que correspondant aux États-Unis de Radio France, vous le voyez souvent, le président américain, vous voyez souvent aussi ces one-man show, comme vous dites. Est-ce qu'il y a quelque chose qui vous a marqué, peut-être à la fois dans l'ambiance, dans le discours, dans le ton de Donald Trump ?
8: Alors, l'ambiance un peu feutrée, on l'a dit, hein, avec des rangs assez clairsemés. Mais il faut quand même insister sur un point. On voit rarement un octogénaire faire un show pareil. Mmh. Il a parlé hier pendant 1h47, alors que les orateurs n'avaient pas droit à plus de 5-10 minutes chacun. Même les ministres, hein, comme le ministre des Finances, Scott Bessent. Il parle à nouveau ce soir et il déploie une énergie qu'on voit assez peu ailleurs. Hein. Ça ressemble à un grand meeting sur 2 jours. Et franchement, quoi qu'on pense de Donald Trump, on ne peut pas lui enlever cette énergie, cette puissance sur scène. Il est assez impressionnant. Je l'ai trouvé assez en forme hier soir. On parle parfois de sa santé, mais encore une fois, je ne connais pas beaucoup d'octogénaires capables de déployer autant d'énergie. Alors bien sûr, ça ne l'empêche pas de dire n'importe quoi. Il a parlé de l'affluence exceptionnelle de la convention alors que les rangs sont clairsemés. Il vante son bilan exceptionnel, la baisse des prix par exemple, alors que l'inflation est en hausse. Donc évidemment, c'est parsemé de mensonges, mais cette énergie, on ne peut pas lui enlever et je trouve qu'elle était très palpable hier soir.
3: Un dernier mot, Franck, sur les 5 000 $, donc c'est la mesure dont on va évidemment parler ce soir. Est-ce que vous avez été surpris par l'annonce de cette mesure et autour de vous, comment ça a réagi ? Est-ce que les gens se sont dit, je sais pas, c'est un coup de génie ? Ou, oulala, où va-t-il ?
8: Je pense que c'est tombé un peu comme un cheveu sur la soupe. Ça a surpris à peu près tout le monde. Donc 5 000 $ par Américain adulte, il faut imaginer ce que représente une telle somme. Hein. C'est plus de 1 000 milliards de dollars, alors que la dette américaine bat déjà des records. Hein. On est passé à plus de 40 000 milliards de dollars cet été. Plus de 1 000 milliards de dollars, je crois que c'est 1 200, 1 300. J'ai regardé, 1350. C'est par exemple le PIB de l'Arabie Saoudite. Le PIB de l'Arabie Saoudite, rendez-vous compte.
3: Ça peut être un tiers du PIB français.
8: Voilà, ça semble totalement impossible de financer une promesse pareille. Ça ressemble, en un sens, à un aveu de défaite. Et c'est sans doute parce qu'il sait qu'il ne pourra pas tenir cette promesse qu'il l'a fait devant les délégués de la Convention et les militants de son parti. C'est presque de la corruption électorale, mais soyons clairs, à mon avis, cette mesure, on va peu en reparler dans les semaines et les mois qui viennent, et sans doute très peu après les midterms, à moins, bien sûr, d'une énorme surprise.
3: Un grand merci, Franck Madvon, en ligne des États-Unis, avec nous ce soir dans les informés. Bonne suite de reportages donc à cette convention républicaine. D'un mot d'abord, Sylvie-Pierre Brossolette, pour commencer, vous qui connaissez très bien la politique française. Là, on se retrouve face à un président américain qui nationalise un scrutin local et qui, en plus, le personnalise.
5: Oui, on n'a jamais vu ça à ce point, mais même aux États-Unis, ce one-man show, comme disait notre collègue aux États-Unis, est absolument spectaculaire, outrancier. On se demande jusqu'où il peut aller. On croit qu'il se dit, plus c'est gros, plus ça passe. Mais en tout cas, pour capter l'attention, masquer ses échecs, il est obligé de faire très, très gros. Et je trouve que c'est horriblement de mauvais goût. Cette histoire de 5000 dollars est effarante. Ça va être vraiment l'exemple qui restera dans les manuels de promesses électorales incongrues, déplacées, immorales, peut-être légales aux États-Unis, mais en plus inopérantes, puisqu'on sait qu'il ne va pas gagner les deux chambres. Donc c'est vraiment pour faire parler de lui. Mmh. Mais c'est du Trump pur jus, mais à ce point, c'est vrai que personne n'aurait imaginé.
3: On met sur un « plus c'est gros, plus ça passe », disait Sylvie-Pierre Brossolette à l'instant. Est-ce que c'est votre avis? Est-ce que justement, une promesse comme ça, ça peut fonctionner dans l'opinion américaine, vous qui êtes franco-américain?
6: Oui, bien évidemment. Écoutez, on a assisté aujourd'hui à de la corruption électorale, à une attaque de plus contre la démocratie américaine, et on a assisté également au comportement mafieux de ce président.
3: Alors attendez, corruption électorale, est-ce que c'est pas simplement du clientélisme?
6: Je vais y venir. Non. Une forme de corruption électorale, et on a assisté à un comportement mafieux de la part de ce président qui se comporte en chef de gang. Mais, il faut quand même tirer notre chapeau au génie de la communication qu'est Donald Trump. Au-delà de ce show époustouflant qui nous a été décrit par votre correspondant, le président a aujourd'hui fait un carton. Alors évidemment que cette promesse ne sera jamais tenue, même s'il devait gagner les élections, elle ne sera jamais tenue, mais ce n'est pas son propos. Son objectif était une fois encore de subjuguer d'abord l'assistance, les Américains et le monde entier par cette déclaration, mais surtout de dynamiser sa base MAGA. Sa base MAGA, le cœur de son électorat, hein, qui s'est éloigné de ce président qui avait promis de ne pas nous entraîner dans une guerre style Irak ou Afghanistan, et qui a commencé à se détacher de lui, et il faut dynamiser cette base. Et comment la dynamiser, puisque cette base se trouve essentiellement au sein des populations paupérisées, que l'on appelle un petit peu irrespectueusement les rednecks. Ce sont des personnes dont la vie au quotidien est très difficile. Comment les dynamiser si ce n'est par des positions viriles, comme on a pu le voir dernièrement en politique extérieure ou intérieure, ou que par des promesses financières? Donc oui, cela peut fonctionner, ça ne le fera pas gagner, mais oui, ça peut dynamiser sa base. Et puis aussi, chapeau encore, parce que quel piège tendu au Parti démocrate. Oui. Qu'est-ce que le Parti démocrate peut répliquer à cela? Malheureusement, c'est légal. Le président n'a pas dit « votez pour moi, je vous donne de l'argent ».
3: Il a dit qu'il le donnerait à tout
6: exactement
3: le monde.
6: Exactement. Si le Parti républicain gagne ces élections, le Congrès fera voter une loi comme quoi les Américains pourront toucher des dividendes sur nos succès économiques. Donc aujourd'hui, qu'est-ce qui reste au Parti démocrate? Dire tout simplement « bah écoutez, on trouve ça immoral, et si nous, on est élus, vous n'aurez pas les 5 000 $.» Donc c'est vraiment un piège.
3: Bon, Gaël Mac, venons-en peut-être à des sujets très concrets. Donald Trump, et d'ailleurs Franck Madvon le rappelait, c'est le montant qu'il évoque, ça ferait autour de 1 300 milliards de dollars.
9: Ah oui, on prend 245 millions d'adultes américains et on multiplie par 5 000 $ et on arrive à 1 225 milliards, je crois.
3: Même si J.D. Vance a un petit peu corrigé dans la soirée sur Fox News en disant oui, mais les plus riches ne seront pas concernés. Et puis bon, de toute façon, c'est financé grâce aux droits de douane.
9: Ah bon?
3: Alors, effectivement, voilà. Allez-y, effectivement. Est-ce que, même si Romain Sura nous disait, bon, il n'y a aucun monde où ça va se produire, est-ce que, parlons quand même de droits de douane, est-ce que ça a vraiment rapporté autant?
9: Alors, les droits de douane, donc, mis en place par Donald Trump, donc, pour mémoire, quand on était en 2024, donc à la fin de Joe Biden, les États-Unis touchaient 77 milliards de dollars de droits de douane. Mmh. Et à la fin 2025, 195 milliards. Donc effectivement, ils ont gagné presque 120 milliards de plus. Et le Congrès, l'Office du budget du Congrès prévoyait pour 2026 418 milliards. Donc là, on allait encore doubler. Hein.
3: Pas des petites sommes quand même.
9: Non, c'est pas des petites sommes. Mais ce qui s'est passé quand même, c'est qu'entre temps, quand même, la Cour suprême a retoqué Donald Trump et a jugé que ces droits de douane tels qu'ils avaient été mis en œuvre étaient illégaux. Et donc, il y a un processus qui est en cours et qui est effectif de remboursement des premiers droits de douane.
3: Ah oui.
9: Donc finalement...
3: Donc c'est de l'argent qui ne peut pas être utilisé.
9: Donc c'est 418 milliards de 2026 qui étaient prévus, c'est plus du tout ça. La nouvelle prévision, c'est 170 milliards. Donc on est revenu en arrière, on a redivisé par deux. Et le processus de remboursement est en cours. Donc je vous laisse voir, 170 milliards pour 2026 versus 1225 milliards pour les 5000 dollars versés à chaque Américain adulte. Le compte n'y est pas, mais pas du tout, du tout.
5: Et surtout qu'on oublie de dire que les Américains payent les produits plus chers et que ces fameux droits de douane qui sont supposés être pompés sur l'Europe, ils sont pompés sur le consommateur américain. C'est un jeu de bonneteau absolument insensé qu'il arrive à faire croire que les droits de douane qui ont été payés par le consommateur américain, c'est de l'argent qu'ils ont gagné.
3: Justement,
5: c'est quand même invraisemblable.
3: Justement, on va voir si les électeurs américains sont si dupes. Alors, on est allé, notre correspondant Fawzi Trita est allé dans les rues d'Atlanta, en Géorgie. Précisons que c'est une ville très démocrate. Malgré tout, là-bas, les habitants et les citoyens américains sont-ils dupes ? Pas vraiment.
10: Paul fonce au travail à vélo. Il ironise sur la proposition de Donald Trump.
11: Ça a l'air d'être une idée assez folle. J'imagine que si on nous paye, l'argent provient des impôts qu'on paye. Donc on se paye nous-mêmes en quelque sorte. Je n'ai certainement pas besoin de me payer 5000 dollars pour voter pour lui. Et je ne veux certainement pas payer 5000 dollars à quelqu'un d'autre pour qu'il vote pour lui non plus.
10: Laura est une mère célibataire. Elle explique que l'inflation qu'elle attribue à Donald Trump l'a fait basculer dans la précarité.
12: Je ne fais confiance à rien de ce que dit Trump. Et même s'il donnait 5000 dollars aux gens, je pense qu'on a déjà individuellement perdu plus de 5000 dollars durant tout le temps où il a été au pouvoir.
10: Julie est chercheuse. Elle fait le parallèle entre ces 5000 dollars et la récente polémique. On a appris que Donald Trump avait offert 45 000 dollars en espèces à son assistante, Nathalie Harp, à l'occasion des fêtes de fin d'année.
13: Je pense que c'est de la corruption. C'est comme ça qu'il gère tout, non ? J'entendais justement aux infos comment il a donné des milliers de dollars aux gens les plus proches de lui en guise de cadeau de Noël. C'est juste sa façon de fonctionner. C'est un peu une situation de mafia.
10: Malgré ce rejet de Donald Trump, qui ne recueille plus que 30 à 40% d'opinions favorables, beaucoup d'électeurs ne comptent pas se rendre aux urnes lors des prochaines élections de mi-mandat pour se concentrer sur l'élection présidentielle.
3: Ajoutons peut-être quelque chose là-dessus encore, Gaël Mac. On a entendu le fait que Donald Trump, il essaie aussi de lutter contre l'inflation. Sauf que distribuer de l'argent, c'est peut-être pas la meilleure manière de lutter contre l'inflation au passage.
9: Alors ça, c'est une manière peut-être de relancer la consommation, mais je veux dire, je n'ai pas compris quels avaient été les efforts de Donald Trump pour museler l'inflation. Effectivement, il a quand même dû sa victoire en partie en 2024 au sujet de l'inflation, puisqu'il y avait une sorte de déni de Joe Biden autour de ce sujet, alors que sur le mandat de Joe Biden, suite au Covid et à la surchauffe, il y avait eu quand même 20% d'inflation sur le mandat, ce qui est considérable. Et donc, la promesse de Donald Trump, la première promesse, a été de dire « l'inflation, c'est fini, vous allez voir le prix des œufs et le prix de l'essence ». Vont complètement
3: baisser. Oui, alors on va en parler du prix de l'essence.
9: Voilà. Or, qu'est-ce qui se passe avec Donald Trump ? D'un côté, il y a eu les droits de douane qui sont, comme l'a très bien dit Sylvie Birbeau-Solette, surtout payés par les ménages et les entreprises américaines, hein, parce qu'il y a beaucoup d'importations, donc c'est les ménages américains qui payent. Les entreprises étrangères sont obligées de vendre plus cher leurs produits, et les entreprises américaines aussi ont augmenté leurs prix, puisqu'elles ont des composants importés. Bon, donc tout ça, on voit bien qu'il y a une inflation. Et puis d'un autre côté, la guerre en Iran, qui a été provoquée également par Donald Trump quand même, a fait augmenter énormément les prix du pétrole et donc de l'énergie qui rentrent dans les prix de l'inflation. Donc de tous les côtés, il a augmenté les prix de l'inflation, Donald Trump, et je pense que c'est le sujet central de ces midterms, le pouvoir d'achat, et je pense que ça va lui coûter cher.
5: On peut citer un chiffre sur le pouvoir d'achat. Il y a 40% des républicains qui sont mécontents, 71% évidemment des démocrates, mais 40% des républicains.
3: Allez, Romuald Sura, justement, est-ce que quand on dit que Donald Trump est déconnecté des réalités, qu'il s'occupe beaucoup de sa salle de bal à la Maison Blanche qu'il fait construire, de ses parcours de golf en Floride, est-ce que justement c'est pas une façon de montrer, bon regardez, j'ai bien compris qu'il y avait un problème d'inflation ?
6: Oui, bien évidemment. Mais une fois encore, Donald Trump sait très bien que sa parole ne sera pas tenue. C'est une stratégie électorale, je le répète, qui a pour objectif de dynamiser une base qui s'était éloignée de lui. Oui, on lui reproche de ne pas véritablement s'intéresser au quotidien des Américains, mais... Vous savez, ça fait quand même 10 ans hein, qu'on annonce la fin de Donald Trump. Hein. On pensait qu'il ne serait jamais élu, qu'il terminerait ses jours en prison, qu'il ne serait jamais réélu. normalement, ces élections devraient être perdues, on va peut-être en reparler, mais les jeux ne sont malheureusement, je dirais malheureusement, puisque je suis membre du Parti démocrate, ne sont malheureusement pas faits. Donald Trump a une très forte possibilité, un très grand talent pour rebondir, et aujourd'hui, à Dallas, hier à Dallas, il a reprouvé, il devrait reprendre la parole ce soir, il y aura de nouvelles annonces. Donc oui, il tente de démontrer à ses électeurs qu'il s'intéresse à l'inflation, mais croyez-moi, il s'exprime quasiment tous les jours, hein, plus ou moins sur ces sujets. Et donc, malgré tout, de nombreux électeurs républicains pensent toujours que le président se penche sur leurs problèmes.
3: Mais alors, malgré tout, il y a quand même eu un contre-exemple assez récent au mois d'août. Je vous propose d'écouter, c'était Donald Trump, on était aux alentours du 15 août.
14: C'est le premier État soutien du terrorisme au monde. On ne veut pas qu'ils aient l'arme nucléaire. Souvenez-vous-en quand vous devez payer un peu plus à 4 dollars le gallon. C'est OK, je ne m'excuserai pas, j'ai fait ce qu'il fallait. Ce que l'on fait rend service au monde, pas seulement à nous. Et on fait vraiment un super boulot. Notre armée est incroyable, le blocus infranchissable, un mur d'acier.
3: Ça, Romuald Sciorra, quand on a un président américain qui dit finalement, bon voilà, vous faites des pleins, mais bon, il y a la guerre, c'est quand même plus important. Ça lui permet quand même d'être à 38% de popularité.
6: Oui, et c'est quand même pas mal, 38%.
3: Bah oui.
6: Hein, on est entièrement d'accord.
3: Certains diraient ce chiffre.
6: Exactement, ce que j'aurais dit à chaque fois, c'est que c'est des chiffres qui ne feraient pas lire d'envie Emmanuel Macron ou François Hollande en son temps. 30-40% d'Américains qui le soutiennent, tout simplement parce que ce genre de formule qui peut nous faire bondir a pour destiné, une fois encore à sa base MAGA, cette base qui s'est donc éloignée de ce président, qui a très mal vécu le protocole de Versailles et l'aspect financier, 300 milliards potentiellement d'investissement en Iran, les avoir gelés, reversés au pouvoir iranien. Les MAGA sont peut-être pas très cultivés, mais savent qu'en principe, à l'issue d'une guerre, c'est quand même pas le vaincu qui touche de l'argent. Donc bref, il y a une gronde à l'encontre de ce président, et ça leur parle dans un pays, ne l'oublions pas, cet électorat MAGA, hein, on ne veut pas de droits sociaux, on ne veut pas de médecine gratuite, ça c'est pour les démocrates, c'est pour les communistes, nous on est de vrais Américains, on n'attend rien de la part de l'État. Et donc ce discours de Donald Trump qui est, oui, il y a un sacrifice à faire mes amis, mais pendant ce temps-là, grâce à ce sacrifice, nous sauvons le monde libre. Ça parle, 99% des MAGA, des vrais MAGA, des rednecks, refusent toute aide sociale. Il faut voir les choses telles qu'elles sont.
3: Il ne la demande pas.
6: Il la refuse. Il refuse. Il n'y a pas d'assurance santé gratuite aux États-Unis, mais il y a quand même parfois des cartes, des dentistes. Si c'est payé par l'État, il refuse. Si c'est les églises, les communautés, c'est différent. Cette base, c'est une toute autre mentalité très individualiste. On ne doit rien à l'État. Et donc, pour cet électorat, ce genre de discours, je dis bien pour cet électorat, hein, cela fonctionne.
5: En même temps, il avait laissé planer l'espoir de faire baisser les taux d'intérêt. Parce que là, l'électorat MAGA, il est quand même intéressé pour acheter leur maison, acheter leur voiture, consommer. C'est très important, les taux d'intérêt. Et il a changé le président de la Fed en y mettant un soi-disant copain. Et le copain en question, vu l'inflation, ne peut pas baisser les taux. C'était sa mission. Et là, ça va être la semaine prochaine, mercredi prochain, ils vont se réunir et au mieux, il laissera les taux inchangés, mais son devoir, ce serait de monter les taux. Et donc, comme pour combattre justement cette inflation que Trump a créée. C'est quand même un comble. C'est là où le serpent se mord la queue. Il a créé une situation où il est obligé de revenir sur ses propres promesses.
3: Un petit mot là-dessus, peut-être, effectivement, Gaël Mack, sur l'inflation, c'est autour de quoi? 3%, 3,5% aux États-Unis?
9: Oui, elle est au-dessus de 3%. Et puis surtout, quand même, et ça, je pense que la base MAGA y est sensible, les prix de l'essence, quand même, ont explosé. Hein.
3: 4,22 le gallon.
9: Le prix de l'essence a augmenté de 42%. Le prix du diesel, qui est très utilisé dans le transport routier pour les agriculteurs, de 57%. Donc ça, c'est cette base MAGA avec son pick-up qui veut bien faire la driving season et qui
6: s'éloigne de lui, justement.
9: Et c'est ça. Donc là, ça reste quand même un sujet... Ça pique, cette inflation. Ça pique quand même. Et c'est quand même auprès d'un électorat qui, comme vous le disiez très bien, est quand même, le coût du caddie, ça compte. Le coût de l'essence, ça compte. Donc voilà. Et ça, alors après, est-ce que c'est un électorat suffisamment fanatisé pour finalement passer au-dessus de ça?
6: Si on lui parle de sacrifice pour le pays... Oui, ce n'est pas du fanatisme, c'est dans la mentalité de certains Américains et d'une partie de cette
3: électorat. Quand je vous écoute bien, ce que vous nous dites, c'est que malgré tout ce qu'on entend, Donald Trump est très loin d'avoir perdu les midterms.
6: Non, non, non, je pense qu'il va les perdre. Je le souhaite, bien évidemment.
3: Vous le souhaitez, mais est-ce que c'est...
6: Mais il faut être réaliste. Avant la guerre en Iran, on pensait des pertes relativement sérieuses à la Chambre, possibilité pour eux de ne pas perdre le Sénat. Avec la guerre en Iran, on a envisagé une Bérézina côté républicain. Aujourd'hui, on parle très peu de la guerre en Iran aux États-Unis, si ce n'est pour l'inflation. De moins en moins de ce bourbier. On est à moins de 2 mois, mais c'est quand même encore très long dans une campagne électorale. On a un génie de la com. Rappelez-vous les centaines de milliers de voix qu'il s'est fait, qu'il a gagné durant la campagne présidentielle en allant faire cuire des frites chez McDonald's.
3: Oui, je ne suis pas sûr que ça réussira à d'autres.
6: Mais voilà. Donc, on a quand même Trump qui est capable de rebondir et surtout, restructuration de la carte électorale au profit des républicains. Le vote par correspondance toujours favorable aux démocrates qui a été coupé aux trois quarts. D'autres mesures comme la présentation de documents d'identité, ça peut parfois étonner les Français, mais aux États-Unis, on n'a pas de carte d'identité nationale. On n'a aucun moyen de prouver notre nationalité. Le seul document, c'est le certificat de naissance ou le passeport. 90% des Américains n'ont pas de passeport. Donc ça aussi, beaucoup de personnes issues des minorités n'auront pas leur papier ou n'auront pas été informées. Donc, avec en plus des promesses comme les 5 000 $, je dirais qu'il devrait perdre.
3: Mais limiter la casse,
6: mais les jeux ne sont pas totalement faits.
3: Il faut aussi que je vous pose une question que j'avais donnée en sommaire, qui est importante. Qu'est-ce que s'il perdait les midterms, ça pourrait changer pour nous? Est-ce que ça change finalement quelque chose sur les droits de douane, sur l'Iran, donc aussi sur notre carburant? Ou est-ce que finalement, il pourra tout continuer comme il avait l'habitude de le faire?
6: Écoutez, d'abord, s'il perd, il y a plusieurs scénarios. S'il perd les midterms, un possible scénario, c'est que le président décide de s'asseoir sur cette victoire et ne pas la contester. Parce que justement, cela sera l'occasion de faire porter tout ce qui va mal aux démocrates qui seront revenus au pouvoir. Dans ce cas-là, qu'est-ce qu'il va faire? Il va tenter de gouverner par décret. Il y aura des tensions, comme on n'en a jamais vu, entre le législatif et l'exécutif aux États-Unis. Pour les Européens, cela ne changera pas grand-chose à court et moyen terme. Sur le long terme, enfin le long terme, sur les 2 ans, oui, bien sûr, ça changera. Pour le Canada, il y aura une inflexion. Mais les choses ne vont pas radicalement changer du jour au lendemain. Mais une chose, une dernière chose, de toute façon, s'il perd ces élections, et s'il n'y a pas contestation, je pense qu'il y aura contestation de la part de Trump et de Vance, mais s'il n'y a pas, et si ça sied sur la défaite, nous allons assister dans les mois qui suivront, à partir de janvier, avec le nouveau Congrès, nous allons assister à de telles tensions entre l'exécutif et le législatif, qu'il y aura une crise institutionnelle aux États-Unis et donc des répercussions pour les autres pays.
3: C'est un tout petit mot, s'il vous plaît.
5: Ce qui est très frappant, c'est l'absence totale de porte-parole démocrate fort. C'est absolument navrant. Il y a quand même de quoi critiquer. Il y a de quoi critiquer, et il y a aussi de quoi proposer. Rien, personne.
6: Alors
5: évidemment, il a un boulevard, Trump.
6: Mais bien sûr.
3: Un petit mot pour conclure, Gaël Mack, sur l'importance de cette élection, peut-être pour les marchés internationaux. Est-ce que c'est scruté quand même, ces midterms?
9: Ultra scruté, évidemment. C'est très scruté par les marchés internationaux. Mais le bilan économique de Donald Trump est vraiment très mitigé. Mais je suis d'accord. Je veux dire, sur un coup de com' politique, ça reste très incertain. Mais évidemment, c'est la première puissance économique mondiale. Et les marchés ont été très secoués pendant toute cette présidence Trump. Donc, je pense qu'il reste très attentif au moindre tweet sur Truth Social.
3: Passionnant. Merci à tous les trois. Et merci particulièrement à vous, Romuald Sura, dont je rappelle que vous publiez un livre, tiens, bientôt. Ça s'appelle Lettre ouverte d'un Américain de papier. Ce n'est pas votre premier.
6: Lettre ouverte à Trump.
3: D'un Américain de papier. Pardon, je n'ai pas noté complètement le titre. Édition Point Nemo, ça sort dans une dizaine de jours. D'un mot, qu'est-ce que vous lui dites dans cette lettre ouverte?
6: C'est 4 vérités.
3: Une en 5 secondes.
6: Écoutez, je reproche au président américain, pour des raisons personnelles et de l'ambition personnelle, d'avoir permis à une extrême droite crypto-fasciste d'accéder avec lui au pouvoir en 2025 et donc d'avoir livré ce pays à les lumières sombres dont on parle tant aujourd'hui.
3: C'est à lire donc à la fin du mois. Merci Romuald Sura, directeur de l'Observatoire politique et géostratégique des États-Unis à l'IRIS. Gaël Mack et Sylvie-Pierre Brossolette, vous restez avec nous pour notre deuxième thème, le coup d'arrêt de l'économie française. Avant cela, on fait un tour de l'actualité dans quelques secondes.
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3: Merci d'écouter France Info. Bonne soirée, il est 20h. Tout toute l'info. Bonsoir Stéphane Milhomme.
17: Bonsoir Adrien, bonsoir à tous. Et ce père de famille avait menacé de mort une enseignante dans l'école de son fils. C'était la semaine dernière au Feugat, en Haute-Garonne. Le tribunal correctionnel de Toulouse le condamne ce soir à 6 mois de prison ferme. Après un entretien houleux avec la direction, il avait juré de décapiter la professeure. Les parents de l'établissement restent très choqués par ce nouvel acte de violence à l'école, d'autant qu'ils l'ont appris tardivement. La saisie de près de 3 tonnes 900 de cocaïne à Dunkerque, selon le parquet national anticriminalité. Ce butin est estimé à près de 225 millions d'euros. La drogue a été saisie ce lundi par les douaniers dans le port de Dunkerque. Les 167 ballots de cocaïne en provenance du Ghana étaient dissimulés dans des sachets de plastique et à destination d'Anvers en Belgique. La ministre des Sports a choisi les remerciements pour commenter la démission d'Edgar Gros-Piron. Remerciements de Marina Ferrari à l'égard de celui qui aura gouverné pendant 19 mois le comité d'organisation des Jeux Olympiques et Paralympiques, Alpes 2030. Edgar Gros-Piron démissionne alors que sa gestion du dossier était de plus en plus contestée. La ministre assure qu'il laisse le dossier sur de bons rails et il n'y a aucune inquiétude pour la suite. Le Canada et l'Ukraine s'engagent à sceller un partenariat pour 100 ans, notamment partenariat pour la défense en pleine guerre face à la Russie. Volodymyr Zelensky l'annonce, il est au Canada et le Canada s'engage notamment à apporter un soutien en matière de défense aérienne. Canada qui a déjà consacré 26 milliards d'euros à l'Ukraine ces dernières années. Et puis la suite de la Ligue des Champions et ce soir le RC Lens joue sur la pelouse du Slavia Prague, la suite de la phase de Ligue que vous vivrez sur France Info. Les informés, deuxième mi-temps, c'est tout de suite avec Adrien Beck sur France Info.

0: Les informés, deuxième partie dans cette demi-heure. Canicule, crise au Moyen-Orient. L'économie française cernée par les dangers et menacée de décrochage. Un petit 0,4% de croissance attendue cette année. C'est ce qu'annonce l'INSEE ce soir. Inflation attendue proche des 3%. Ajoutez à cela la BCE qui remonte ses taux d'intérêt, ce qui veut dire que nous emprunterons plus cher. L'économie française est-elle à l'arrêt? Doit-on s'attendre à un automne noir pour notre pouvoir d'achat? Nos experts pour vous répondre. Et puis dans 10 minutes, les informés vous font prendre un temps d'avance et ce soir, l'intelligence artificielle décidément très forte en mathématiques, OpenAI, créateur de ChatGPT qui assure avoir résolu une équation vieille de 2 siècles. Avec ce soir, Bruno Cotterêts, bonsoir.
1: Bonsoir.
0: Vous êtes chercheur au CEVIPOF. Je salue également Mathieu Plane. Bonsoir. Bonsoir. Économiste à l'OFCE, ancien conseiller d'Arnaud Montebourg. Avec nous également Gaël Mac, journaliste économique. Sylvie Pierre Brossolette, éditorialiste à l'hebdomadaire Le Point. Vous étiez déjà avec nous toutes les deux dans la première partie. Bon, donc si certains en doutaient, l'économie française a donc pris de plein fouet deux chocs, semble-t-il. La guerre États-Unis-Iran et la canicule. L'INSEE alerte ce soir. Croissance revue fortement en baisse pour cette année, 0,4%. L'INSEE parle même de surprise. Écoutons pour commencer la porte-parole du gouvernement Maud Bréjon. Elle apportait cet après-midi des éléments d'explication à cette contre-performance annoncée.
2: La fermeture du détroit d'Ormuz impacte massivement l'économie mondiale, impacte l'économie française et d'ailleurs le pouvoir d'achat de nos concitoyens. Ce que nous avons vécu cet été avec les périodes de sécheresse, les canicules à répétition, les incendies évidemment qui ont touché un certain nombre de territoires, ont impacté l'économie de notre pays. Et face à ça, le gouvernement répond présent et déploie des aides là où c'est nécessaire.
0: Voilà donc la porte-parole du gouvernement, Maud Bréjon. Je commence avec vous, Mathieu Plane, sur les raisons évoquées à la fois par l'INSEE en partie, mais aussi par la porte-parole du gouvernement, la canicule et la guerre. Quel est le rôle, quel est le poids de l'un et de l'autre ?
3: Il n'est pas négligeable, surtout l'impact de la hausse des prix de l'énergie avec le blocage du détroit d'Ormuz et en plus qui continue là sur le troisième trimestre, donc on va aussi avoir des mauvaises informations à venir. Donc la hausse des prix du baril vient amputer bien sûr la croissance, hein, de l'ordre de 0,2 points de PIB sur l'année, et l'effet canicule, il est estimé avec la perte des rendements agricoles à 0,1 point de PIB sur l'année. Donc il y a déjà 0,3 qui sont à peu près mangés. Mais vous finissez à 0,4 de croissance. Ça veut dire que de toute façon, il y a aussi d'autres paramètres qui sont pas très bons. C'est-à-dire que c'est pas que ça. Et j'allais dire, ce qui est plutôt plus inquiétant pour la France, c'est que les autres vont pas très bien, mais c'est quand même moins mauvais.
0: Bah, c'est ce que j'allais vous dire. L'INSEE parle d'une surprise quand même. Voilà. Ce qui est quand même un mot, Gaël Mac, qui est fort. Surprise qui n'avait pas anticipé, puisque la France va à rebours de ses voisins. On peut dire quand même que les voisins, l'Allemagne, l'Italie, l'Espagne, ils ont aussi les conséquences de la guerre en Iran, même parfois plus que nous. Et puis pour certains, ils ont aussi eu la sécheresse, la canicule, etc.
4: Oui, non, mais c'est sûr que l'INSEE, il prévoyait 0,3 points pour par exemple, pour le deuxième trimestre. Finalement, c'était zéro. Donc, ils ont été vraiment pris de court. Ça, c'est clair. Il faut voir que là, il y a quand même des handicaps qui sont propres à la France, qui ont été vus. Déjà, le moteur principal de la croissance en France, c'est la consommation. Et là, la consommation, elle est en berne. Et pourquoi ? En partie parce que le gouvernement n'a pas eu les moyens de faire un bouclier énergétique, comme on l'avait déjà fait en 2022 et comme les autres pays l'ont fait. Hein, je veux dire, à la fois l'Allemagne, l'Italie, l'Espagne ont fait pendant le printemps des ristournes générales sur le prix du carburant pour maintenir les prix plus bas. En France, on ne l'a pas fait parce qu'on n'a plus du tout les moyens de le faire. Donc voilà, on est aussi un pays où le pouvoir d'achat, c'est-à-dire les salaires, n'ont pas du tout suivi l'inflation qui remonte, donc ça mord. Et donc la consommation en France, qui est quand même le premier moteur, est un peu à l'arrêt. Et ça, je pense que ça fait partie de la surprise. Et il y a aussi, bien sûr, on se disait depuis tout ce temps, on trouvait l'économie plutôt résiliente dans le contexte politique donné, qui était quand même avec moult censure, retard dans les votes du budget, etc. Bon, là, il y a eu quand même l'attente sur les municipales qui a mis les investissements publics à l'arrêt, comme souvent. Et là, maintenant, il va y avoir l'attente sur la présidentielle. Donc, on va avoir un cycle annuel électoral qui fait que tout le monde est attentiste et personne ne fait rien. Et d'ailleurs, l'investissement public baisse, l'investissement des entreprises baisse. Là aussi, il y a un retournement quand même.
0: Bruno Cotterêts, effectivement, il y a quand même cet aspect politique aussi qui est à prendre en compte.
5: Beaucoup même. Beaucoup, parce que ces mauvaises nouvelles, elles ne peuvent qu'accentuer, attiser, même d'une certaine manière, la perception déjà qu'a l'opinion à la fois qu'il y ait une perception assez pessimiste globalement sur la situation du pays, l'étrangeté de la situation, pas de majorité, on ne sait pas bien ce qui va se passer. Et ça accentue aussi un sentiment qui est très présent et qui nourrit d'ailleurs beaucoup certains électorats, qui est tout se casse la figure dans le pays, plus rien ne tient, on ne sait plus ce qui se passe. C'est vrai que l'INSEE nous annonçant qu'elle a une surprise elle-même des chiffres, ça peut accentuer l'idée aussi d'imprévision.
1: Et en fait, l'inquiétude de l'INSEE.
5: L'inquiétude beaucoup, et on sait que cette inquiétude, c'est une inquiétude qui nourrit quand même pas mal les demandes de radicalité, de changement de paradigme, de changement d'échelle. Donc effectivement, la dimension politique, elle est à prendre en considération hautement.
1: Sylvie Pierre-Rosselet.
6: Moi, je suis étonnée qu'on soit surpris, parce que ce qui était surprenant, c'est que ça tienne encore un peu. Et la logique, vu le contexte, c'était qu'on prenne un bouillon, et la France est en train de prendre un bouillon, un peu dû à elle-même, des facteurs extérieurs qu'on a expliqués, mais dû à elle-même. Écoutez, cette politique budgétaire qui est nécessairement un peu restrictive, sans doute pas assez pour réduire la dette et le déficit, mais quand même pas expansive, contrairement à l'Allemagne qui a mis des millions dans la machine pour faire
1: des
6: sa
1: milliards,
6: relance.
1: Même,
6: des milliards, des milliards, oui. Et nous, c'est plutôt l'inverse. Et le débat très nécessaire sur la dette et les réformes nécessaires pour changer notre système, etc., c'est pas quelque chose qui incite les gens à dépenser, à prévoir, à investir.
1: Il y a ça aussi, on peut imaginer.
6: C'est évident. Et les entreprises, elles attendent. On se dit, oh là là, les impôts vont dégringoler pour combler ce fameux déficit et la dette. Donc, avant d'investir et de miser sur l'avenir et de savoir à quelle sauce elles vont être mangées, elles attendent un peu. Le Premier ministre, M. Le Cornu, a annoncé que l'impôt exceptionnel sur les entreprises serait un peu diminué, mais il reste. Alors, ils attendent de savoir de combien il sera diminué. Chacun est un peu attentiste. Les consommateurs ont peur, les investisseurs ont peur, le budget est restrictif. Il y a tout ce qu'il faut pour ne pas stimuler la croissance.
1: Aspect intéressant, effectivement, peut-être Mathieu Plane, en un mot sur le Sébastien Lecornu qui effectivement dit on va baisser un petit peu l'impôt, la surtaxe exceptionnelle. Est-ce que, je vois Gaël Mac qui fait non de la tête, est-ce que effectivement ça peut contribuer peut-être à relancer un tout petit peu quelque chose chez certaines entreprises? Vous faites non aussi?
3: Non, d'abord il va falloir annoncer un peu la couleur et puis on sait que c'est une contribution importante, c'était plus de 7 milliards sur l'année, qui devait être une année, et là on sera certainement à la troisième année, avec une question qui est importante, c'est que aussi la marge budgétaire est très élevée et qu'aujourd'hui la question c'est est-ce qu'on est capable d'être encore autour des 5%
1: de
3: déficit public. Donc en fait c'est vrai qu'il y a beaucoup de voyants qui ont basculé dans le orange d'ailleurs. L'INSEE a parlé de croissance sous vigilance orange, et là le risque c'est de passer dans le rouge, mais on voit bien une croissance qui décroche par rapport à la moyenne européenne, qui serait plutôt autour de 1% sur cette année, alors que nous on sera à 0,4%. Et ça, c'est vrai que c'était pas le cas entre les années précédentes. Des déficits qui ne baissent plus, un pouvoir d'achat en berne et le marché du travail qui se dégrade. C'est-à-dire qu'on a des pertes d'emploi et une remontée du chômage. Donc, ça fait beaucoup de mauvais indicateurs à quelques mois de l'élection.
1: Justement, on parlait pouvoir. Enfin, vous avez commencé à évoquer la question du pouvoir d'achat avec l'inflation, Gaël Mac, qui va continuer à augmenter presque 3% à la fin de l'année et le pouvoir d'achat qui devrait baisser de 0,4%. Baisse du pouvoir d'achat. Déjà, pour bien mesurer les choses, est-ce que quand on parle de 0,4%, c'est beaucoup?
4: Oui. C'est beaucoup, disons, pour la France, parce que, je veux dire, c'est quand même nouveau qu'on perde du pouvoir d'achat en France.
1: Ah, c'est nouveau ?
4: Enfin, ça a été le cas en 2025, mais c'était quand même pas le cas pendant toutes les années précédentes, malgré l'impression que pouvaient en avoir les Français. Il faut toujours faire attention, parce que c'est un indicateur moyen, et peut-être que les gens peuvent avoir l'impression que ce n'est pas le cas, mais en l'occurrence, les salaires avaient toujours pris le relais de l'inflation, même quand il y a une forte inflation. En 2022-2023, il y avait eu un effet retard, mais les salaires ont rattrapé, alors que là, les salaires ne rattrapent pas. Alors simplement, dans le privé, d'abord, on perd de l'emploi salarié. On perd pas tant d'emplois que ça, mais on perd de l'emploi salarié. Donc, en gros, ça veut dire que c'est compensé par les auto-entrepreneurs, les indépendants, etc. Bon, généralement, avec des revenus qui sont plus précaires. Voilà. Et en plus, on fait quand même un peu des économies sur l'emploi public. Ouais. Donc ça veut dire que les fonctionnaires, ils perdent du pouvoir d'achat, ça c'est clair et net. Voilà. Donc le résultat total, c'est que là, cette année, on a de nouveau l'inflation qui revient, Quand on a une faible inflation, on n'a pas besoin d'avoir des très fortes hausses de salaire, mais là, on a l'inflation qui revient et on est en train de voir qu'il n'y aura pas de salaires qui vont augmenter à hauteur.
6: C'est la fameuse stagflation. Oui, oui. On est en plein dans ce phénomène où on a le mauvais côté des deux choses, pas de croissance et de l'inflation. Et effectivement, l'emploi, qui était la grande fierté d'Emmanuel Macron et qui nous avait promis qu'on aurait le plein emploi à la fin de son règne, c'est l'inverse qui se passe, c'est un grand échec, contrairement bizarrement à celui de François Hollande, qui ne s'est pas représenté parce qu'il n'avait pas réussi à inverser la courbe du chômage. Et justement, juste au moment des élections, il s'est mis à baisser. Et là, c'est un gros échec, mais parce qu'il est dû aussi à une certaine désindustrialisation de la France, et que quand on arrête de donner des aides publiques comme en ce moment, on les limite, comme ça a été dit, et puis les entreprises ferment. Il y a plus d'entreprises qui ferment que celles qui naissent. Mmh. Et donc, il y a quelque chose dans le tissu économique français qui est un échec pour Emmanuel Macron, malgré les efforts qu'il a faits pour moderniser le système.
1: Bruno Cotrès.
5: Oui, alors même que l'enjeu numéro un aux yeux des Français qui, pour l'élection, ça va être la question pouvoir d'achat. Mais plus généralement, même beaucoup plus généralement, en dehors de la question pouvoir d'achat, c'est la question, au fond, l'avenir du système de protection, la question du travail, qui est responsable, au fond, de la situation dans laquelle on est, comment en sortir, va forcément amener son lot de très gros clivages sur ces questions dans la campagne présidentielle. Et notamment, on voit déjà les positions autour de la question de travailler plus, mieux répartir, taxer davantage certains. Donc on voit que le gros sujet de la campagne, ça va être sans doute cette question socio-économique au sens large du thème, autour de la question pouvoir d'achat et quantité de travail pour avoir du pouvoir d'achat. Et qui est responsable de la situation dans laquelle on est. Donc c'est vrai que les mauvaises statistiques qui viennent d'être publiées, après, qui font quand même maintenant un tableau d'ensemble qui est très lourd, qui est très, très plombant même, je dirais, pour le pays. La question de l'attribution de responsabilité va être, sans aucun doute, autour de la campagne électorale, une question absolument majeure.
1: Vous voulez réagir, Mathieu Plane?
3: Oui, non, il faut quand même rappeler ça. C'est vrai que cette deuxième année consécutive de baisse du pouvoir d'achat, et alors, en plus, si on ramène par ménage ou par tête, on est à même plutôt à moins 0,7 de baisse. Et on a eu déjà la même chose en 2025. C'est les plus mauvais chiffres depuis 2013, qui avait été le tournant justement du choc fiscal qu'on a connu sous François Hollande pour rétablir les finances publiques. Et je voulais dire, dans le pouvoir d'achat, en fait, ça mélange beaucoup de choses. Ça mélange à la fois des pensions de retraite qui vont être versées, des revenus financiers et des revenus du travail. La question, c'est qu'aujourd'hui, c'est pas du tout les revenus du travail qui tirent le pouvoir d'achat. Et ça a été vrai depuis un certain nombre d'années. C'est d'autres choses. Ça a été soit des baisses de fiscalité, soit ça a été des revenus financiers, soit c'est parce que les retraites ont été plutôt revalorisées.
1: Pardon, pour dire les choses simplement, on a du mal à s'enrichir avec son travail, en fait.
3: C'est-à-dire que depuis 2019, si vous regardez le niveau de salaire corrigé de l'inflation, il est au même niveau que depuis 2019. C'est-à-dire que c'est historique. Depuis l'après-guerre, on n'a jamais vu ça. C'est-à-dire que c'est inédit. Les salaires n'augmentent plus par rapport au coût de la vie. C'est-à-dire que si vous voulez que votre revenu augmente, il faut que ça passe par autre chose. Et donc, c'est pour ça qu'il y a eu aussi des mesures fiscales, de suppression de la taxe d'habitation, on a eu des primes d'activité, etc. Mais c'est-à-dire que c'est plus le travail qui permet d'augmenter son niveau de vie.
6: Mais le grand paradoxe, c'est qu'on va promettre pendant cette campagne électorale, tout le monde va avoir sa formule magique pour augmenter le pouvoir d'achat des salariés, et on essaye de le promettre au moment où on est endetté, qu'on ne peut qu'avec grande difficulté supprimer des cotisations des uns ou des autres pour permettre plus de pouvoir d'achat. Donc il y a quelque chose qui colle pas dans cette campagne. Tout le monde dit il faut remettre la France sur les rails, on est au bord de l'explosion, nos taux d'intérêt sont les plus hauts en Europe, le spread, le fameux spread, l'écart de taux d'intérêt avec l'Allemagne est énorme, on peut pas continuer comme ça. Ça veut dire diminuer les dépenses, pas distribuer plus. Et en réalité, les gens attendent qu'on distribue plus. Il va y avoir un effet de ciseau dans cette campagne que les gens sentent. Ils sentent bien qu'il y a plus d'argent à distribuer. Oui. Et que même si on leur fait un cadeau d'un côté, on leur reprendra de l'autre. Ils ont bien cette impression, et c'est malheureusement ce qui peut arriver.
1: C'est vrai, Gaël Mac, on a du mal à voir quand on entend effectivement des Gabriel Attal qui disent on va rapprocher le brut du net, des Édouard Philippe qui disent à peu près la même chose, je n'augmenterai de toute façon pas les impôts, etc. Je parle même pas effectivement de Jean-Luc Mélenchon, on va en dire un mot dans quelques secondes, mais on a l'impression qu'effectivement, comme le dit Sylvie Pierre-Brossolette, ça ne colle pas avec la réalité économique.
4: Ah non, mais de toute façon, ça c'est quand même c'est une constante, on va dire, de la France depuis on n'a pas fait un seul budget à l'équilibre depuis 1974, hein, donc voilà. Et là, c'est vrai que à force, on se rapproche du mur, hein, et le mur devient très très près. Et là, pour 2027, pour le président, c'est sûr, puisque, comme le disait Mathieu Plane, tous les chiffres sont pires que ce qui était prévu. Mmh. L'inflation est pire, la croissance est moins bonne, le marché de l'emploi se dégrade plus, les intérêts de la charge de la dette explosent, etc. Donc, Et on a quand même toujours quelques petites promesses auprès de Bruxelles. Hein. On avait dit qu'on allait descendre à 3% de déficit en 2029. On a déjà fait une croix, enfin tout le monde a fait une croix dans sa tête sur cette promesse. Mais même pour maintenir aujourd'hui à 5% le déficit, même pour juste faire ça, il va nous falloir 20-30 milliards. Voilà. Alors, Et il faudra. Et si on commence à dire, par exemple, Sébastien Lecornu a fait cette lettre aux entrepreneurs en disant la taxe sur les entreprises sera un peu amoindrie, nous n'allons pas toucher à l'apprentissage. Enfin, il a fait quand même une petite liste de promesses. Nous n'allons pas toucher au pacte Dutreil sur les transmissions d'entreprises. D'autres disent il n'y aura aucune augmentation d'impôts. En fait, non, il y aura tout. Il va falloir avoir des baisses de dépenses publiques et des hausses d'impôts. Alors, tous les curseurs ne seront pas au même endroit, etc. Mais il va falloir avoir Bruno tout. Cotresse. Et c'est sûr que, déjà aujourd'hui, par exemple, on donne 1 milliard aux agriculteurs, là, en truc d'urgence.
1: Alors, ce sera compensé par des baisses de crédit dans
4: On baisse le crédit sur quoi ? Sur les mesures chaleur pour aider les écoles, c'est-à-dire les stores. C'est-à-dire qu'on fait un plan canicule chaleur école en juin, et on fait une annonce en août en enlevant ce qu'on avait donné en juin.
1: Bruno Cotresse.
5: Ça va donner le sentiment, enfin ça donne le sentiment d'une grande incohérence et surtout d'une grande difficulté du politique à justifier au fond ses choix, les hiérarchiser, parce que chacun a le sentiment de dire mais au fond on se retourne vers moi en me disant que c'est de ma faute. Et donc ça nourrit cette espèce de gigantesque bulle qu'on observe nous dans les enquêtes à Sciences Po de défiance politique, de sentiment de rejet même de la politique, et ça nourrit aussi ce sentiment que ça donne pas de vision au pays, puisqu'au fond on dit on fait au petit bonheur la chance, on rabote un coup ici, on reprend ici, on s'adresse à différents segments de l'opinion en disant vous avez trop bénéficié de ça, il est temps de passer au fond à la caisse. Et je pense, enfin, heureusement qu'il y a l'élection présidentielle d'une certaine manière pour remettre un petit peu de l'ordre et que des propositions s'affrontent dans l'arène démocratique, que le suffrage universel se prononce.
6: Oui, mais ce qui est très grave, je trouve que ça nourrit surtout les extrêmes en ce moment, puisque ceux qui ont été au pouvoir, qu'ils soient de gauche ou de droite, ont amené à cette situation. C'est vrai que ce doute, cette peur, cette angoisse, cette colère nourrit les deux extrêmes. Mmh. Et cette situation économique, évidemment, les extrêmes qui n'ont pas été au pouvoir vont dire qu'eux, ils ont les solutions.
1: Alors, à propos d'extrêmes, écoutez, Christine Lagarde, elle a évoqué évidemment la hausse des taux dont on a parlé donc cet après-midi, hausse des taux au niveau de la Banque Centrale Européenne, donc les banques notamment paieront l'argent plus cher, et elle a aussi répondu en creux à un certain Jean-Luc Mélenchon. Lui, il dit la solution, une des solutions en tout cas, pour avoir moins de dettes, c'est tout simplement de la brûler. Écoutez la réponse assez directe de la patronne de la BCE.
7: Cancellation of debt is covered under Article 123.
8: L'annulation de la dette relève donc de l'article 123 du traité constitutif de l'Union européenne. Il s'agit d'un pilier de la stabilité, l'un des rares piliers de stabilité pour l'avenir. Il a été convenu, entériné et approuvé par tous les États membres. Ainsi, toute mesure qui irait à l'encontre du financement de la dette, selon ce principe, constituerait une violation pure et simple du traité.
1: Le débat est clos, Mathieu Plane.
3: Oui. Je vous ai dit d'être court. oui, enfin, on le savait. En fait, la Banque centrale a été créée sous un mandat assez précis, avec des traités et surtout de l'indépendance, pour éviter que le politique puisse prendre la main. Et je rappelle juste, l'euro et la Banque centrale, c'est une copropriété entre les pays de la zone euro. Donc, de toute façon, même si Jean-Luc Mélenchon était président, ça serait très compliqué, unilatéralement, de dire « j'annule la dette », sauf à dire « je sors du système européen de la monnaie unique ». Donc c'est jusqu'où vous menez le rapport de force. Et donc elle est garante.
1: C'est pas commun quand même qu'une présidente de la Banque Centrale Européenne...
3: Elle l'avait fait en 2022.
1: Elle l'avait déjà fait
3: dans une interview des Échos, mais parce que la question de l'annulation de la dette existait déjà, et elle avait répondu très sèchement aussi, en disant non, c'est pas possible. Enfin voilà, c'est effectivement... la Banque Centrale, c'est la crédibilité de la monnaie unique et commune. Donc la seule façon d'annuler la dette, il faudrait réviser les traités, que les... tous les pays membres de la zone euro soient d'accord là-dessus. Et même dans ce cas-là, ça serait assez compliqué.
6: Mais Mélenchon le sait parfaitement, oui, il fait du Trump.
3: Oui.
6: C'est exactement le même type d'action pour occuper le terrain, créer le débat, que tout soit autour de lui, avoir l'air de disrupter le système, sachant très bien que ça sera impossible. C'est vraiment terrible.
5: Je pense qu'au fond, il sait effectivement la difficulté de l'exercice. D'ailleurs, dans toutes ses récentes déclarations, il revient longuement, généralement. Il argumente, il contre-argumente. Il fait beaucoup donner, au fond, l'ensemble de l'état-major de la France insoumise sur cette proposition à laquelle il veut donner du sens en disant « mais oui, on me contredit ».
1: Il amoindrit sa position au fur et à mesure.
5: Tout à fait,
1: quand même,
5: mais il dit « n'oublions pas que ça a parfois déjà été pratiqué, que si on engage un rapport de force, des choses sont possibles ». Et donc, on voit qu'effectivement, il bétonne depuis plusieurs déclarations maintenant, en contre-argumentant et en étant force de proposition. Alors, il prend très souvent un exemple en prenant quelqu'un qui assiste à son meeting à témoin avec cette comparaison qu'il fait. C'est comme si quelqu'un me demandait je lui prête de l'argent, je peux pas. Et puis je veux dire, ben non, tu te dois de l'argent à toi-même. En fait, on voit son argumentaire. Mais je pense que sur cette question, on voit que la campagne électorale va sans doute être vraiment très, très, très importante sur cette question parce que les solutions vont être extrêmement contradictoires sur régler nos problèmes de déficit.
6: Au passage,
4: À la fin, il faut rappeler quand même que la dette française détenue par la BCE, c'est que 17% de l'ensemble de la dette française.
1: Elle est détenue juste par qui? Pour nous, on en détient un peu, nous Français?
4: Enfin, c'est la Banque de France par la BCE pour les 17%, et ensuite, sinon, c'est sur le marché.
1: Ça s'annule pas du tout. Elle appartient à des investisseurs.
4: Donc 17%, c'est un sujet, mais ça ne va pas résoudre notre problème.
1: Comme chaque soir, on va parler on va continuer à parler de politique d'ailleurs avec vous, Sylvie. Vos informés vous font prendre un temps d'avance, et donc en politique, on l'a évoqué, Édouard Philippe, qui là, alors là, c'est strictement politico-politique, Édouard Philippe qui est un peu le seul à vouloir faire l'union, semble-t-il.
6: Oui, il a fait un coup, c'est pas Trump, c'est quand même plus civilisé, et ça a du sens. Il demande à ses partenaires de dialoguer pour arriver à une union relativement vite, en tout cas avant la fin de l'année, parce qu'il faut absolument assurer un siège au deuxième tour à la droite et au centre, et que parti à trois, ils arriveront aucun. Donc, il savait très bien qu'il se ferait claquer la porte au nez, ce qu'ont fait messieurs Attal et Retailleau très vite, mais il a cranté l'idée de l'unité. Il se veut le champion de l'unité, qui est un thème qui est fédérateur pour l'électorat. L'électorat en a assez des divisions, des disputes, et comme Édouard Philippe paraît le mieux placé pour l'instant, pas dans d'énormes marges, mais quand même, et d'une façon assez permanente depuis plusieurs mois, il s'est permis d'avoir l'air d'être le père de la famille. Ils disent, bon, maintenant, réunissons-nous, brebis égarées, allons ensemble pour gagner et empêcher Madame Le Pen d'être président de la République. Donc, il a cranté un premier pas. Il peut avoir l'air déçu, mais en fait, il s'est pris ce thème, et je pense que les autres auront beaucoup de mal à lui contester.
1: Bruno Cotterêts, quand on entend tout ce qu'on vient de se dire, est-ce que l'union, pas l'union, etc., pour l'électorat, ça peut pas paraître un tout petit peu dérisoire ?
5: Peut-être, oui, les nouvelles sont effectivement extrêmement plombantes, on l'a dit tout à l'heure. Alors, le thème de l'unité, je rejoins Sylvie, effectivement, c'est un thème que l'électorat aime bien, l'idée que son camp est uni, et que l'idée que les disputes à l'intérieur de la famille doivent cesser. Donc, effectivement, c'est un thème qui est un thème qui plaît à l'électorat, celui d'une classe politique ou d'un camp politique qui va finir par s'entendre. Mais en même temps, on voit bien toutes les difficultés, que la plupart du temps, ceux qui demandent l'unité sont aussi ceux qui veulent contester le leadership d'un autre. Donc la campagne électorale s'annonce tout sauf une partie de plaisir entre personnes qui s'adorent.
1: Pour toutes les raisons qu'on vient d'évoquer par ailleurs. Allez Gaël, je termine avec vous. Vous nous parlez intelligence artificielle. L'américain OpenAI donc, qui annonce avoir résolu une célèbre équation mathématique. Ça faisait quoi, 200 ans qu'on attendait ça, je crois?
4: Voilà, ça fait partie des 7 problèmes du millénaire qui avaient été répertoriés par un institut américain qui attribuait $1 million aux personnes qui découvriraient ces conjectures, qui sont un peu le Graal des mathématiciens. Donc, ces équations du mathématicien français Henri Navier, du

0: ChatGPT, c'était un élève médiocre de licence de mathématiques il y a un an. Voilà. Alors là, ce modèle ChatGPT n'est pas dans le commerce, hein, le modèle qu'a utilisé OpenAI. Il paraîtrait qu'en gros, ils auraient dévolu presque 10 millions de dollars à la résolution de ce problème, alors qu'ils ont dit qu'ils ne toucheraient pas le million de dollars du problème du millénaire. Pour eux, c'est un trophée, en fait, c'est vraiment ça.
1: C'est pour qu'on en parle et c'est ce qu'on
0: fait,
1: d'ailleurs.
0: C'est pour qu'on en parle et c'est parce que les maths, c'est quand même le marqueur de l'abstraction, du summum de l'intelligence humaine. Et
1: c'est
0: donc,
1: vrai.
0: Voilà, donc quand on résout un problème, une conjecture qui est une référence pour les mathématiciens, en tout cas, ça fait très peur à toute la communauté mathématique qui se dit, est-ce qu'on aura encore besoin de chercheurs en mathématiques demain ? Et ça fait peur, globalement, sur la formation en mathématiques, qui est quand même une colonne vertébrale de la formation en général des cerveaux humains.
2: Tiens, et Mathieu Plane, sur les prévisions économiques avec l'IA, un de ces jours, peut-être
3: Peut-être, pour le moment, c'est pas bon. Hein. Mais tant mieux. Hein, pour
2: c'est l'IA sinon, qui fait les prévisions de l'INSEE, peut-être, je ne sais pas.
3: Non, justement, après, voilà, il ne faut pas croire. Hein, essayer de comprendre les comportements humains, c'est pas si simple que ça. Et effectivement, il y a des espèces de réflexes, d'incertitudes, de comportement face à la politique, voilà, qu'il faut essayer de comprendre.
0: Il y a plus de psychologie. Non, voilà.
3: Et donc là,
0: les
3: modèles mathématiques, c'est vraiment de la science exacte, qui est un peu différente des sciences humaines, par exemple, ou des sciences sociales, où je pense l'IA peut-être plus.
1: Oui, c'est vrai qu'au Cevipof, vous n'y êtes pas encore, à mon avis, au modèle IA Bruno Cotterêts. Je pense qu'il y a encore un peu de marge.
4: Il y a un peu de marge, mais.
3: Oui, les sondages, oui.
1: Effectivement, peut-être pour les sondages. Merci beaucoup à tous les quatre. Bruno Cotterêts, chercheur au Cevipof et enseignant à Sciences Po. Mathieu Plane, économiste à l'OFCE. Ancien conseiller d'Arnaud Montebourg. Gaël Mac, journaliste économique. Et Sylvie-Pierre Brossolette, éditorialiste à l'hebdomadaire Le Point. D'un mot, la une du Point.
5: Oui, c'est la chasse aux riches, la folie française. Vous voyez, pour combler le déficit, les riches devront payer.
1: Merci à tous les quatre. Excellente soirée avec nous sur France Info.
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1: Le réflexe info, c'est bien sûr pour toute cette soirée avec Julien Langlais. Bonsoir Julien.
8: Bonsoir Adrien, très bonne soirée à vous et à tous les informés qui vous ont accompagnés ce soir. Les informés de retour demain bien sûr, 19h30, 20h30. Nous sommes ensemble jusqu'à minuit. Merci d'écouter France Info, il est 20h30.
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8: Et on retrouve Stéphane Milhomme.
9: Et d'abord en Suisse, la police annonce un grave accident d'autocar avec plusieurs morts et d'autres blessés, sans précision à ce stade sur leur nombre ni leur nationalité. L'accident est survenu entre les communes de Zur et Zerner dans le canton des Grisons, c'est à l'extrême est de la Suisse. Près de 4 tonnes de cocaïne ont été saisies sur le port de Dunkerque, c'était lundi dernier, 3 tonnes 900 précisément, et le parquet national anti-criminalité estime que ce stock est estimé à près de 225 millions d'euros. Il a été intercepté sur un conteneur dans des ballons en provenance du Ghana, à destination d'Anvers en Belgique. Le parquet précise que le stock a depuis été détruit. À Fauga, en Haute-Garonne, ce père de famille avait menacé de décapiter une enseignante de l'école de son fils. C'était la semaine dernière. Il était convoqué par la direction de l'établissement. L'homme est condamné ce soir par le tribunal correctionnel de Toulouse à 6 mois de prison ferme et il est incarcéré. Le ministre de l'Intérieur, Laurent Nunez, menace la chaîne CNews de poursuites pénales si Xena Fedorova revient à l'antenne. La polémiste russe est toujours sous le coup d'une expulsion du territoire français, mais les responsables de la chaîne de Vincent Bolloré annonçaient au début du mois qu'elle reviendrait prochainement à l'antenne et en visio, Aurélie Herbemont.
10: Le ministre de l'Intérieur a écrit à l'ARCOM pour signaler qu'un retour à l'antenne de Xenia Fedorova contreviendrait directement à son expulsion, puisque l'objectif de cette expulsion est que la chroniqueuse russe ne puisse pas tenir de propos portant atteinte aux intérêts fondamentaux de la nation. Xenia Fedorova étant accusée par le gouvernement de relayer la propagande du Kremlin, notamment à propos de la guerre en Ukraine. Laurent Nunez avance un autre argument. Des interventions sur CNews seraient aussi incompatibles incompatible avec le gel de ses fonds et

0: ressources économiques, car même si elle n'était pas rémunérée, Xenia Fedorova bénéficierait d'un créneau sur une fréquence hertzienne et de moyens techniques de production, souligne le ministre, qui brandit donc cette menace. Un retour à l'antenne de Xenia Fedorova est susceptible de soulever plusieurs qualifications pénales pour la chaîne du groupe Bolloré.
1: Aurélie Herbemont du service politique de France Info. L'Iran annonce ce soir avoir visé un drone marin américain dans le détroit d'Ormuz et après avoir déclaré en début de semaine avoir intercepté un autre de ses engins sous-marins, les Américains annonçant qu'il était défectueux et sans données sensibles. Et puis le sport, le football, la Ligue des Champions et ce soir le RC Lens entame sa quatrième saison sur la pelouse du Slavia Prague et c'est à partir de 21h.
2: Merci beaucoup Stéphane Milhomme. À la une ce soir et dans quelques instants, Edgar Gros-Piron qui quitte la présidence du comité d'organisation des Jeux de 2030 dans les Alpes après des mois de profonde crise de gouvernance. Précision d'Emma Sarango dans quelques instants. La toute première réaction également de la ministre des Sports. Et puis le président de la région Auvergne-Rhône-Alpes, Fabrice Pannecouque, sera notre premier invité pour réagir à cette décision. Et puis nous partirons aux États-Unis où Donald Trump a appelé ses partisans à imaginer qu'il était lui-même candidat lors des prochaines élections de mi-mandat. Il a même fait miroiter un dividende de $5,000 par adulte en cas de victoire du Parti républicain. Nous en parlerons avec nos envoyés spéciaux dans une dizaine de minutes.
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2: Démission, écueil politique, désaccord stratégique, retard. Les organisateurs des Jeux Olympiques 2030 enchaînent les turbulences et les retournements de situation depuis l'attribution de ces Jeux d'hiver aux Alpes françaises il y a un peu plus de 2 ans maintenant. Dernier épisode en date aujourd'hui avec Edgar Gros-Piron qui quitte donc la présidence du comité d'organisation Emma Sarango.
4: Après plusieurs mois de tension, j'ai décidé de quitter mes fonctions, écrit Edgar Gros-Piron sur le réseau professionnel LinkedIn. Certains diront sans doute que c'est un échec. Je préfère dire que j'ai atteint le point où il devenait plus juste de passer la main que de s'y accrocher. Voilà ce qu'écrit le champion olympique 1992. Alors précisons que cette façon de présenter les choses est plutôt avantageuse. Clairement, il a été poussé vers la sortie, Edgar Gros-Piron. Mais disons que les parties prenantes lui ont offert l'occasion de sortir par le haut et qu'il l'a saisi. Il dit « je ne veux pas m'accrocher ». C'est ce qui lui a été reproché hein, tout au long de ces 19 mois. Critiqué d'abord pour les nominations des différents directeurs hein, du comité, puis pour ses changements dans la carte des sites, notamment pour le ski alpin, puis pour son train de vie également comme président. Et pourtant, il se sera obstiné, entêté, refusant d'écouter quiconque, ce qui aura provoqué hein, depuis l'hiver dernier une cascade de démissions. Et dernièrement, au début de l'été, un audit interne autour du climat social hein, au sein de ce comité qui avait révélé de la souffrance de la part de certains salariés. On ne peut pas donc dire que l'aventure d'Edgar Gros-Piron à la présidence de ce comité se termine bien, même si le comité d'organisation réagit ce soir en parlant d'une transition choisie, assumée, en saluant la vision ambitieuse d'Edgar Gros-Piron, en assurant enfin qu'il conservera le statut de membre fondateur de ce comité. En attendant la nomination d'un successeur, d'un nouveau président, qui est pour l'instant un énorme point d'interrogation, eh bien, un président en intérim sera nommé lundi en Assemblée Générale Extraordinaire.
2: Emma Sarango de la direction des sports de Radio France. Avant d'entendre le président du Conseil Régional d'Auvergne-Rhône-Alpes qui va accueillir en grande partie désormais ces Jeux d'hiver, la toute première déclaration en fin d'après-midi de la ministre des Sports Marina Ferrari.
5: D'abord, un premier message, c'est un remerciement à l'égard du travail qui a été effectué par le président depuis les quelques mois qu'il était, donc 19 mois de présidence. Le dossier est sur de bons rails aujourd'hui et nous rentrons dans une phase opérationnelle, mais un message de remerciement pour le travail qui a été effectué.
6: Ça ne vous inquiète pas pour la suite, justement, pour
5: avoir... Il n'y a aucune inquiétude pour la suite, nous l'avons vu, le dossier continue d'avancer. Donc, nos équipes sont mobilisées au travail et donc, comme nous l'avons toujours été par le passé, nous sommes confiants sur l'avenir du dossier pour les Alpes.
2: Voilà, la ministre des Sports, Marina Ferrari. Bonsoir Fabrice Pannecouque.
7: Bonsoir.
2: Vous êtes le président de la région Auvergne-Rhône-Alpes qui va donc accueillir désormais, hein, on le sait parce que ça aussi, ça fait partie des nombreux épisodes qui ont émaillé cette candidature pour les Jeux de 2030. Vous allez accueillir en grande partie ces Jeux d'hiver. Vous êtes le président donc de la région Auvergne-Rhône-Alpes. Comment vous réagissez à la démission, au départ d'Edgar Gros-Piron? Est-ce que pour vous, c'est un soulagement? Est-ce que vous, par exemple, vous l'avez poussé vers la sortie?
7: Écoutez, c'est une étape sur notre chemin. Chacun sait les difficultés que nous avons pu rencontrer, ce que j'ai pu dire au fil des mois sur ce sujet. Nous sommes là au bout d'une étape. Une étape qui nous a permis de construire, et je salue l'engagement d'Edgar Gros-Piron dans ce cadre-là, une étape qui nous a permis d'avoir une carte des sites, d'avoir des emblèmes, d'avoir des premiers partenariats qui soient sécurisés, et on est au bout de cette étape-là. Maintenant, nous allons entrer dans une phase où il faudra délivrer. Sans doute que le moment était opportun, qu'il était venu pour que nous fassions évoluer cette gouvernance. Je salue la décision qui est celle d'Edgar Gros-Piron. Nous avons acté cette démission aujourd'hui à l'occasion de notre bureau exécutif. Le COJO a toujours travaillé. La Solideo a toujours travaillé. Ces deux instances qui préparent les Jeux de 2030 ont été particulièrement actives. Elles continueront de l'être dans cette période intermédiaire parce que nous allons réaliser de beaux Jeux en 2030. J'ai cette conviction profonde. Et ce moment, avec cette démission, est une étape en réalité sur ce parcours. Ça ne bouleverse pas en profondeur le projet, qui reste évidemment le même, ni nos équipes, qui restent évidemment les mêmes. Et ça me donne l'occasion aussi de saluer leur travail.
2: Vous admettrez, Fabrice Pankouk, que ça fait un peu désordre quand même. Depuis le début de l'attribution de ces Jeux d'hiver aux Alpes françaises, nous sommes quand même passés par de nombreux écueils, qu'ils soient politiques, stratégiques, des démissions, des retards, des départs fracassants. Hein, je pense à l'attribution du pôle glace à Lyon au lieu de Nice. Enfin, il y a eu beaucoup d'épisodes. Ça fait désordre.
7: Il faut regarder tout ça avec lucidité et responsabilité. C'est précisément ce que nous faisons en accompagnant la dynamique de ces Jeux. Et je dis lucidité et responsabilité parce que personne ne nie les difficultés que nous avons pu rencontrer. Et responsabilité parce qu'il faut savoir prendre les décisions, il faut savoir acter des virages que nous devons prendre. Pour autant, le sujet avance. Et quand on regarde l'histoire des Jeux, chez nous comme ailleurs, il y a de manière régulière, pour ne pas dire récurrente, des vicissitudes. Parce que l'organisation de Jeux Olympiques, ça n'est pas une organisation ordinaire. Quand vous avez, en 2025, un seul représentant et que cette organisation va grandir jusqu'à avoir 2000 représentants quelques années plus tard, ça n'est pas une évolution ordinaire. Et donc, elle suppose qu'il y ait des écueils, des difficultés, des vicissitudes, des fractures parfois. Ça fait partie du jeu. Ce qui compte, c'est que nous continuions d'assurer le travail. C'est le cas. Et c'est pour ça que je dis que les équipes ont fait un travail remarquable, elles continuent de le faire. Une évolution de présidence, un changement de gouvernance, ça n'est pas une transformation, ça n'est pas un coup d'arrêt, c'est une étape sur le chemin. Nous l'appréhendons, nous la supportons, nous l'accompagnons, et les semaines qui viennent vont être importantes. Nous recevons le CIO dans sa formation de commission de coordination à partir de lundi jusqu'à mercredi. Là aussi, nous sommes en responsabilité parce que ce bureau exécutif s'est tenu aujourd'hui. Nous aurions très bien pu avoir un discours qui vienne mettre ces dimensions sous le tapis. Ça n'est pas le choix que nous avons fait pour nous présenter à la commission de coordination en responsabilité d'une situation où nous avons su tenir compte pour la faire évoluer.
2: Qu'est-ce que vous allez dire au CIO et que pouvez-vous nous dire sur l'état d'avancement désormais de ces Jeux d'hiver 2030? Qui va prendre la suite d'Edgar Gros-Piron désormais? Quel est votre souhait, si vous en avez un? Et est-ce que ces Jeux avancent? Et si oui, puisque c'est ce que vous nous avez dit, quel est l'état d'avancement désormais de ces Jeux d'hiver?
7: Écoutez, l'état d'avancement est assez clair. Nous avons aujourd'hui une carte des sites et des emblèmes, ce qui est absolument majeur parce que il y a un visuel qui est attaché avec les emblèmes et il y a une carte des sites qui nous permet de savoir où nous allons précisément tenir les épreuves et quelle épreuve à quel endroit. C'est ce qui donne aussi à la société de livraison des ouvrages la possibilité de savoir quel ouvrage, quel investissement doivent être réalisés sur les différents sites. Ça nous permet aussi d'appréhender quel sera l'héritage de ces Jeux. pour les habitants, pour les territoires et pour la France d'une manière générale. Donc nous sommes dans un moment qui est important. Et donc, ça confirme que ça avance avec des marchés de travaux ou de prestations qui sont attribués, ce qui nous permet d'avancer chaque jour un peu plus et avec une définition de ce qui va occuper les prochaines semaines et les prochains mois qui est très opérationnelle. Parce que les équipes sont tout simplement au travail. Ça continuera, évidemment, dans cette dynamique. On a parfois la tentation de dire que nous sommes en retard. Moi, je le qualifierais autrement. Nous ne sommes pas en avance, de toute évidence, mais nous sommes encore dans un délai qui permet de faire de grands jeux, qui permet de tenir les objectifs et les engagements que nous avons pris. Nous gardons une très grande ambition pour ces Jeux. D'abord parce que les Jeux d'hiver en France, c'est une 4e édition, c'est donc une énorme fierté. C'est aussi ce qui nous oblige, au regard du monde entier, d'apporter la plus belle des vitrines. Et je crois qu'avec Renaud Muselier, sur nos deux territoires régionaux de Provence-Alpes-Côte d'Azur et d'Auvergne-Rhône-Alpes, eh bien, nous avons cette capacité. Nous allons en faire la démonstration.
2: Quand vous dites « nous ne sommes pas en avance », on comprend qu'il y a quand même un peu de retard à l'allumage, Fabrice Pancou. Quelle est l'urgence ?
7: J'ai une tension sur le calendrier plus voilà. qu'un retard.
2: Voilà, tension sur le calendrier. Les mots sont choisis. Quelle est l'urgence aujourd'hui ? Sur les sites, puisqu'on parle de tension sur le calendrier.
7: L'urgence, c'est de transformer les décisions, c'est-à-dire la carte des sites, où nous savons précisément quelles épreuves vont être organisées à quel endroit. Eh bien, nous sommes maintenant dans ce moment de la transformation, avec des équipements qui doivent être réalisés. Je vais vous citer, par exemple, le village olympique qui va se situer ici à Oullins, sur la métropole de Lyon, parce que le pôle glace nous a été attribué il n'y a pas si longtemps. Nous avons su réagir et désormais nous avons l'endroit où ce village va être réalisé. C'est un village important, 28 000 m² de construction, 1654 lits qui vont être réalisés à cet endroit. Eh bien, ça y est, maintenant, c'est quoi la responsabilité qui est la nôtre ? C'est précisément de pouvoir délivrer dans le délai qui nous est donné.
2: À Briançon aussi, est-ce que les travaux vont démarrer ?
7: Oui, dans un chantier absolument remarquable au Fort des Trois-Têtes. C'est un ouvrage qui est remarquable parce qu'on vient à la fois convoquer l'histoire, le patrimoine, et puis cette dimension de projection vers l'avenir. C'est un très bel héritage qui va être donné aux Hautes-Alpes et à la région de Renaud Muselier. C'est évidemment une très belle projection et c'est un chantier qui avance. Je crois qu'il faut s'en réjouir parce que c'est aussi notre patrimoine qui, du coup, est à l'honneur. Et avec des difficultés, évidemment, parce qu'on n'intervient pas dans un site comme celui du Fort des Trois-Têtes aussi simplement que sur une construction neuve en plaine. Eh bien, là aussi, le défi est relevé et les choses avancent très sérieusement, en tenant le calendrier, d'ailleurs, qui avait été préalablement défini.
2: Et en tenant le budget, malgré la situation difficile que connaît la France en ce moment ?
7: Et en tenant le budget, et vous avez raison de l'évoquer parce que c'est un sujet absolument essentiel, nous ne pouvons pas être dans une dépense effrénée et il y a un véritable objectif qui est de faire des jeux frugaux. Des jeux raisonnables, des jeux responsables à tous les niveaux, y compris sur la dimension de la finance. D'abord parce qu'il ne faut pas consommer pour consommer, mais simplement répondre des objectifs que nous nous sommes donnés. Ça n'enlève rien à l'ambition. Penser l'héritage et penser le territoire qu'on laissera demain après ces jeux. C'est une dimension absolument essentielle pour nous.
2: Environ 3 milliards et demi, hein, si je ne dis pas de bêtises, c'est ça ?
7: Oui, c'est moins. C'est évidemment moins. Et avec cet objectif de tenir les caps qui ont été fixés. Ça, c'est absolument essentiel. On ne peut pas être là pour constater des débordements. On doit être toujours avec cette rigueur qui nous caractérise, je crois, aussi sur nos territoires et en montagne.
2: Et qui va remplacer Edgar Groupier Fabrice Pancouc, très vite.
7: Eh bien, le sujet n'est absolument pas tranché au moment où nous nous parlons. Et d'abord parce qu'il faut savoir reprendre une respiration, il faut avoir de la sérénité sur ces sujets. Nous avons devant nous un objectif qui est très important, c'est de tenir la commission de coordination dans de bonnes conditions. Et ça sera la semaine prochaine. Et nous avons de bonnes raisons de le faire très bien avec le CIO. Ça, c'est l'objectif qui est tout de suite devant nous. L'objectif d'après, ça va être effectivement de nous entendre sur les bonnes conditions pour recevoir, je dirais, entre nous, les conditions, le profil idoine. Et alors, une nouvelle gouvernance, une nouvelle présidence sera installée. Mais sachons prendre le temps. Si ça doit être plusieurs semaines, ça sera plusieurs semaines. Ça n'est pas gênant parce que nous nous sommes organisés pour que la vie continue, que les équipes continuent d'être au rendez-vous, et je n'ai pas de doute sur leur engagement, et nous allons le faire de cette manière.
2: Merci Fabrice Pankouk d'avoir pris le temps de répondre à nos questions sur France Info, président de la région Auvergne-Rhône-Alpes.
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2: Avant d'aller aux États-Unis, l'essentiel avec Léo Téchère, 20h47, et cette vigilance orange, Léo, pour l'économie française.
8: Oui, l'économie qui décroche, alerte ce soir l'INSEE qui revoit fortement en baisse sa prévision de croissance à 0,4%, conséquence de la guerre au Moyen-Orient, mais aussi des vagues de chaleur sur l'activité. Un grave accident de la route en Suisse, avec plusieurs morts, dit pour l'instant la police. Un autocar de tourisme s'est retourné entre Zernez et Souche, dans le canton des Grisons. 6 mois de prison ferme et incarcération immédiate pour un homme qui a menacé de mort l'institutrice de son fils en CM2. Il avait menacé de lui couper la tête vendredi dans la commune du Foga, près de Toulouse. Et puis l'équipe de France féminine de basket, pas du tout gênée par les 2m23 de Jan Ziyu. Victoire contre la Chine, 90-61. Les Bleus sont en demi-finale du mondial pour la première fois de leur histoire. Elles affronteront l'Allemagne samedi.
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2: Direction les États-Unis où Donald Trump fait miroiter donc un dividende de 5 000 $ par adulte. En cas de victoire du Parti républicain aux élections de mi-mandat, Donald Trump, omniprésent hier au Texas lors d'un rassemblement avant ses prochaines élections, discours fleuve pour mobiliser donc et tenter de convaincre sa base, Olivier Poujade.
9: Oui, c'est le retour d'une bonne vieille ficelle transactionnelle. Rends-moi un service et je te donnerai de l'argent. Dans ce cas précis, il s'agit de monnayer le bulletin de vote des électeurs américains pour sa réélection en 2024. Déjà, Donald Trump avait promis l'ouverture d'un compte de 1 000 $ pour chaque enfant né pendant son mandat. Eh bien, cette fois-ci, la somme est encore plus alléchante.
10: If the Republicans win the House of Representatives,
11: si les Républicains, lance Trump, gagnent la Chambre des représentants et le Sénat grâce à notre formidable réussite économique, je verserai à chaque citoyen adulte des États-Unis d'Amérique un dividende de 5 000 $.
9: Voilà, la promesse, si elle est tenue, coûterait plus de 1 300 milliards de dollars à l'État fédéral américain, avec l'interrogation de savoir si Donald Trump tiendra parole. Les comptes Trump à 1 000 $ dont je vous parlais pour les nouveau-nés n'ont vu le jour qu'il y a quelques semaines sous la pression de la base trumpiste. Le président avait aussi promis la redistribution de 2 000 $ par américain à l'annonce de son offensive, vous savez, sur les tarifs douaniers, mais cette politique est loin de se révéler aussi lucrative que prévu. Trump n'a donc jusqu'ici pas pu tenir promesse.
2: Mais on imagine bien sûr que tout cela pose problème.
9: Oui, un problème avant tout éthique. Ce dividende promis revient au final à soudoyer l'électeur américain pour s'assurer de son soutien. Il rappelle la loterie du $1 000 000 lancée en fin de campagne 2024 par Elon Musk pour soutenir le candidat Trump et sa politique de liberté d'expression. Loterie jugée illégale à l'époque par l'ancien ministère américain de la Justice.
2: Alors n'y a-t-il pas un soupçon de fébrilité derrière cette annonce de Donald Trump, Olivier ?
9: C'est vrai que cela ressemble un peu à un sauf qui peut, alors que les sondages ne sont pas favorables et que Donald Trump n'est pas parvenu à réduire l'inflation comme il l'avait annoncé. C'est une manière pour lui de répondre à 40% des électeurs républicains, ils sont 71% des électeurs d'une manière générale, de répondre à ces électeurs récemment interrogés par l'Institut Ipsos qui désapprouvent la façon dont leur président a géré jusqu'ici le coût de la vie depuis son retour en janvier 2025.
2: Olivier Poujade, envoyé spécial de France Info à Dallas. Alors, que pensent les citoyens américains de ces annonces ? Écoutez ce reportage de Fauzi Trita pour France Info à Atlanta.
12: Paul fonce au travail à vélo. Il ironise sur la proposition de Donald Trump.
13: Ça a l'air d'être une idée assez folle. J'imagine que si on nous paye, l'argent provient des impôts qu'on paye. Donc on se paye nous-mêmes en quelque sorte. Je n'ai certainement pas besoin de me payer 5 000 $ pour voter pour lui. Et je ne veux certainement pas payer 5 000 $ à quelqu'un d'autre pour qu'il vote pour lui non plus.
12: Laura est une mère célibataire. Elle explique que l'inflation qu'elle attribue à Donald Trump l'a fait basculer dans la précarité.
14: Je ne fais confiance à rien de ce que dit Trump. Et même s'il donnait 5 000 $ aux gens, je pense qu'on a déjà individuellement perdu plus de 5 000 $ durant tout le temps où il a été au pouvoir.
12: Josh souffle quand il entend cette énième promesse.
15: Le nombre de promesses qu'il a faites par le passé de donner de l'argent aux citoyens pour telle ou telle raison sans jamais envoyer ses chèques, ce n'est pas surprenant que ce ne se soit jamais produit, mais cela ne fait qu'aggraver le fait que c'est une chose illégale à faire, juste une chose de plus qui s'ajoute aux nombreuses actions non éthiques qu'il a commises.
12: Julie est chercheuse, elle fait le parallèle entre ces 5 000 $ et la récente polémique. On a appris que Donald Trump avait offert 45 000 $ en espèces à son assistante Nathalie Harp à l'occasion des fêtes de fin d'année.
16: Je pense que c'est de la corruption, mais c'est comme ça qu'il gère tout, non? J'entendais justement aux infos comment il a donné des milliers de dollars aux gens les plus proches de lui en guise de cadeau de Noël. C'est juste sa façon de fonctionner. C'est un peu une situation de mafia.
12: Le vice-président des États-Unis, J.D. Vance, a quelque peu tempéré cette proposition. Dans une interview accordée à Fox News, il a notamment expliqué que les Américains les plus riches pourraient ne pas être concernés et que cette mesure serait financée par les droits de douane. Donald Trump apportera peut-être lui aussi des précisions ce soir lors de son discours de clôture de la Convention républicaine à Dallas consacrée aux élections de mi-mandat.
2: Fawzi Trita en Géorgie du côté d'Atlanta. Bonsoir Ed Brody, vous êtes ancien substitut du procureur de l'État de New York, ancien responsable aussi du parti démocrate. Qu'avez-vous pensé de ce qu'a proposé Donald Trump? D'abord, est-ce que c'est crédible? Est-ce qu'il tiendra éventuellement cette promesse de donner 5 000 $ par adulte en cas de victoire du parti républicain? Est-ce que c'est sérieux?
17: Non, ça sent clairement la panique électorale plus qu'autre chose. Le timing est presque comique. Plus les sondages sont mauvais pour les républicains, plus les chiffres promis gonflent. On est passé de 2 000 à 5 000 en quelques mois. Écoutez, je pense que donner de l'argent aux Américains n'est pas une mauvaise idée. Mais d'abord, c'est pas à lui de donner. C'est le Congrès qui vote aux États-Unis l'argent. C'est une promesse un peu dans l'air et ça sent un peu la désespération.
2: Est-ce que c'est permis, ça, aux États-Unis? On a le droit d'acheter des votes?
17: Bon, il n'achète pas les votes. C'est comme dire, moi, si je suis élu, je vais réduire vos impôts. Il y a rien de illégal en soi de dire que je ferai telle ou telle politique. Il y a d'autres candidats à la présidence d'ailleurs qui avaient préconisé des cash grants, de l'argent liquide à toutes les familles américaines comme manière de stimuler l'économie. Je pense personnellement que c'est pas une mauvaise idée, sauf que c'est pas lui qui peut déterminer cela, et lui il a jamais la suite dans les idées. Les Américains ils ont peur maintenant l'habitude de ce genre de promesses de Donald Trump.
2: Red Brody, est-ce que vous pensez que ça peut fonctionner?
17: Non.
2: Pourquoi? Qu'est-ce qui vous fait dire ça?
17: Justement, je pense que les gens, ils comprennent. Bon, Donald Trump, il est au plus bas dans les sondages. L'inflation est galopante, l'essence est au prix historique. La guerre en Irak n'est pas du tout appréciée ou comprise. Il tente là de limiter les dégâts dans les élections de mi-mandat qui vont venir. D'ailleurs, sa plus grande stratégie maintenant, c'est d'attaquer aux mécanismes mécanisme de vote. Il sait qu'il va perdre. Il sait que les républicains vont perdre. Et pour beaucoup d'Américains, c'est une des dernières occasions de mettre des limites démocratiques à un président qui balaye tous les contre-pouvoirs.
2: Est-ce que les démocrates sont en mesure, Red Brody, pour terminer, de remporter la majorité dans les deux chambres? Quelle est un petit peu la tendance à 2 mois maintenant de cette élection?
17: Écoutez, d'abord, les sondages donnent gagnant les démocrates. Mais Donald Trump a tellement changé les règles, même avant les premiers votes, que les démocrates maintenant, ils auront besoin d'environ 53% des voix sur le plan national pour espérer une majorité simple, parce que Trump a poussé les États républicains à redessiner les circonscriptions en leur faveur, donc le fameux gerrymandering. Donc il y a une carte électorale qui est très défavorable aux démocrates. Et là, plus alarmant encore, c'est les tentatives de Trump de perturber les mécanismes même du vote.
2: Parce le que vote Trump, par correspondance, coup, notamment. Hein.
17: Oui, mais et pas seulement, mais voilà. Donc, il y a beaucoup d'Américains qui votent par correspondance et il se trouve qu'une majorité, une disproportion, sont démocrates. Et donc, Trump essaie comme les élections sont faites État par État, et le président n'a rien à voir avec les élections, mais il contrôle la poste. Alors, il a trouvé cette astuce qu'il a, par décret exécutif, demandé à la poste de n'envoyer des bulletins de vote que aux personnes qui sont sur une liste fabriquée par Washington. Et donc, à 2 mois des élections, moi je vote par correspondance, j'attends mon bulletin de vote, mais Trump, à 2 mois des élections, on ne sait pas si on va pouvoir voter. Enfin, on imagine que quand même la Cour suprême, même quand il a largement accompagné les Trump dans son allongement de pouvoir, qu'ils ne vont pas accepter cela. Mais il veut créer un brouillard, il veut pouvoir contester les résultats, il veut saper la confiance dans les élections, il veut créer enfin un brouillard organisé de doute sur les élections, parce qu'il sait qu'il va perdre au moins la majorité à la Chambre des représentants et peut-être au Sénat.
2: Merci beaucoup, Red Brody, d'avoir répondu à nos questions sur France Info, ancien substitut du procureur de l'État de New York.
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2: Céline Dacosta.
20: On aura demain un ciel encore perturbé près de la Manche avec de faibles ondes dès le matin entre la Bretagne et le Nord-Pas-de-Calais. Ces ondées, elles vont rentrer un petit peu dans les terres, rester présentes du sud de la Bretagne jusqu'aux Ardennes. Les éclaircies reviendront progressivement sur les bords de Manche, partout ailleurs. C'est le soleil qui dominera encore avec peut-être un petit peu plus de nuages à l'approche de la perturbation entre le Poitou-Charentes, la région centre, l'Île-de-France ou les Ardennes. Et puis ce risque d'ondées, ce risque d'averse en fin de journée sur les Alpes du Sud ou le nord de la Corse. Toujours pas mal de mistral avec des rafales à 60 km à l'heure. Quant aux températures, parfois fraîches, le matin, elles vont grimper l'après-midi, 20 à 28 degrés du nord au sud jusqu'à 31 près de la Méditerranée.
2: Céline Dacosta, merci d'écouter France Info. Il est 21h01. Et on retrouve retrouve Léo Téchère.
8: Et on reparle ce soir de cette vidéo choquante à Carcassonne des policiers municipaux et leurs propos racistes tenus en novembre 2025. Une enquête était ouverte depuis janvier dernier. Alors comment ont-ils pu rester en poste jusqu'à hier? Le ministre de l'Intérieur annonce avoir saisi l'inspection générale de la gendarmerie, l'IGGN. Le but, Aurélien Tirard, étant donc de voir s'il n'y a pas eu de défaillance dans cette enquête.
0: C'est le déroulement de l'enquête qui interroge. On veut savoir comment ça s'est passé, glisse l'entourage du ministre de l'Intérieur qui assure n'avoir découvert la vidéo qu'hier matin, comme tout le monde. Il faut s'assurer de ce qui a été fait et si ça a bien été fait, commente l'entourage de Laurent Nunez. Savoir si tout est bien remonté, je cite, sans retard, de manière loyale et complète. La procureure de Carcassonne indique de son côté qu'il y a eu des difficultés à exploiter la bande son des 6 heures de la vidéo sans préciser combien il a fallu de temps pour prendre la mesure du contenu et modifier les chefs d'enquête d'abord ouvertes pour atteinte à la vie privée. Les agents de l'IGGN vont devoir entendre les gendarmes concernés, ceux de Trèbes et de la brigade de recherche de Carcassonne, pour comprendre les raisons de cette absence de signalement au plus haut niveau de l'État.
8: Aurélien Tirard du service police-justice de France Info. Israël dit avoir détruit des infrastructures souterraines du Hezbollah pro-iranien aujourd'hui dans le sud du Liban. Le premier ministre israélien Benjamin Netanyahou assure avoir ainsi achevé l'établissement d'une zone de sécurité dans la région. Triste record, selon la CGT ce soir en 2025, 783 personnes sont mortes dans un accident de travail, 19 de plus qu'en 2024. Le syndicat dénonce la sinistralité au travail qui ne recule plus. Première journée de Ligue des Champions, suite et fin après Lille avant-hier et Paris hier. Lens affronte le Slavia Prague ce soir en République tchèque. Le coup d'envoi va être donné dans quelques secondes. On espère qu'ils suivront plutôt l'exemple parisien que celui des Lillois. Jean-Pierre Blimeau, bonsoir.
21: Bonsoir.
8: Il pourrait quand même nous faire douter ces Tchèques.
21: Alors, le Racing Club de Lens, surtout, souhaite évidemment se rassurer à l'entame de cette nouvelle campagne de Ligue des Champions, qui est la quatrième dans l'histoire du club. Jamais le Racing Club de Lens n'est parvenu à se qualifier pour la phase suivante. Le club ne connaît pas cette version de la Ligue des Champions, puisqu'il y a 3 ans seulement, cette équipe lensoise était dans cette compétition. Ce sont donc des retrouvailles avec un nouvel entraîneur, Dino Topmöller, l'Allemand, avec quand même quelques valeurs sûres, comme Florian Thauvin, qui est bien capitaine et titulaire ce soir. Et sur le front de l'attaque, eh bien, l'ancien joueur du Benfica, Franjo Ivanovic. Donc toujours 0-0. Le match est parti il y a quelques secondes entre cette équipe du Slavia de Prague et le Racing Club de Lens.
8: C'est déjà une grosse occasion des Lensois qui sont, on a l'impression, très motivés ce soir. Et puis qui mieux que De Gaulle pour représenter la France aux États-Unis. Le film La Bataille de Gaulle sur le général présélectionné par le Centre National du Cinéma pour représenter donc la France aux Oscars dans 6 mois. Il a déjà fait 3 millions d'entrées depuis sa sortie au cinéma le 3 juin dernier.
2: Merci beaucoup Léo Téchère. Ce nouveau tour de vis monétaire à suivre avec la Banque Centrale Européenne qui annonce l'augmentation de ses taux directeurs pour les pays de la zone euro. Quelles conséquences? On va voir ça avec Louise Buyens du service éco de France Info et puis notre invité Baptiste Capron, directeur général de Se Loger qui sera avec nous. Nous parlerons aussi des arrêts maladie. Le gouvernement va réduire la durée d'indemnisation de certains des arrêts de plus de 6 mois. Explication à suivre. Et puis la Fédération française de football n'apportera pas son soutien au président actuel de la FIFA, Gianni Infantino, qui brigue un nouveau mandat à la tête de la Fédération internationale. Explication de Julien Froment dans une dizaine de minutes.
22: 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Julien Anglais.
2: Mais d'abord, on va s'intéresser à ce nouveau tour de vis monétaire et la Banque Centrale Européenne qui a annoncé donc l'augmentation de ses taux directeurs pour les pays de la zone euro. Un taux directeur qui passe à 2,5%. C'est une augmentation d'un quart de point. L'institution avait déjà revu ses taux à la hausse en juin dernier en raison de la crise énergétique liée à la guerre au Moyen-Orient. Alors pourquoi la BCE décide-t-elle d'augmenter à nouveau ses taux, Louise Buyens?
1: Eh bien, parce que les prix de l'énergie sont toujours très hauts et ces prix élevés du carburant, mais aussi du gaz, expliquent en grande partie la forte inflation en Europe. Elle est estimée à 3% pour cette année. On est loin des 2% que cherche à maintenir la BCE. C'est son rôle. Elle est là pour assurer la stabilité des prix. Pendant sa conférence de presse, la présidente de la BCE, Christine Lagarde, a prévenu que la situation économique des prochains mois reste floue.
4: The outlook. Les perspectives demeurent très incertaines avec des risques de hausse de l'inflation et de ralentissement de la croissance. Concernant la crise énergétique, grâce à la décision d'aujourd'hui, nous restons bien positionnés pour gérer l'incertitude engendrée par le conflit. Nous adopterons une approche en fonction des données et adaptée à chaque réunion pour déterminer une orientation appropriée de notre politique monétaire.
1: La BCE avait déjà augmenté ses taux en juin dernier et avec ses propos, on comprend qu'elle n'exclut pas un nouveau tour de vis lors des prochaines réunions de politique monétaire. Elles sont prévues en octobre et en décembre prochain.
2: Et cette hausse des taux, ce n'est pas une bonne nouvelle pour les Français ni pour les finances publiques.
1: Et non, parce que la première conséquence, c'est une hausse des taux des prêts à la consommation et des crédits immobiliers. Donc ça veut dire annuler ou reporter un projet d'achat de maison ou d'appartement. Et puis préférer épargner quand c'est possible plutôt que de consommer. Les entreprises risquent de ralentir leurs investissements puisque leurs prêts vont aussi coûter plus cher. Tout ça ne va pas aider à doper la croissance. Mauvaise nouvelle aussi pour le gouvernement qui va devoir payer plus cher pour rembourser la dette de l'État. La France emprunte actuellement à presque 4,4%, un niveau très haut et surtout inédit depuis plus de 15 ans et la crise financière de 2008. On s'y attendait déjà, mais ça veut dire qu'il va falloir faire beaucoup d'efforts dans le prochain budget. D'ailleurs, le gouvernement commence à préparer les esprits. Demain matin, Roland Lescure, le ministre de l'économie, va actualiser les prévisions économiques pour 2026 et 2027. Mais déjà, l'INSEE annonce une croissance en baisse et une inflation en hausse.
2: Louise Buyen, pour France Info. Baptiste Capron est avec nous. Bonsoir, vous êtes le directeur général de Se Loger. Louise Buyens vient de nous le dire et vous allez nous le confirmer. Ce n'est pas une bonne nouvelle pour celles et ceux qui avaient des projets immobiliers, ni même pour vous.
6: C'est pas une bonne nouvelle, mais la pression haussière qui va toucher le marché, d'abord, il faut se rappeler toujours qu'elle a été un peu anticipée par les banques. Donc l'augmentation des taux n'est pas une surprise et les banques l'avaient déjà anticipé. Donc on s'attend pas à ce que les crédits immobiliers demain ou après-demain augmentent brutalement. Et puis je crois qu'il faut rappeler aussi un peu ce qui s'est passé par rapport à 2023. Tout le monde a le souvenir de l'augmentation des taux qui avait été assez brutale, mais surtout des prix qui étaient hauts. Alors que là on est sur un marché où les prix ont diminué de 10%. Par rapport à 2023, ce qui veut dire que du point de vue du pouvoir d'achat, c'est jamais une bonne nouvelle. Et ça a un impact évidemment sur les Français et les ménages. Mais on n'est pas du tout dans les proportions qu'on a connues, ce qui donne du coup d'ailleurs une année immobilière en France qui est assez correcte, avec un marché qui tourne.
2: C'est-à-dire que vous souhaitez rassurer celles et ceux qui nous écoutent en leur disant ce soir... Pas de panique, ça ne va pas non plus flamber et les taux d'intérêt ne vont pas grimper de manière exponentielle, c'est ça ?
6: Oui, et puis pour donner un peu de perspective, hein, quand on regarde en fait l'emprunt moyen en France autour de 250 000 euros sur 20 ans, là les taux sont à 3,65. Imaginons qu'ils se rapprochent de 4%. On parle d'une augmentation des mensualités de 50 euros par mois à peu près. Donc ça a un impact naturellement, c'est quelque chose, 50 euros par mois. Mais on n'est pas dans un choc de solvabilité. Ça ne veut pas dire que les dossiers vont être refusés ou classés au crédit va être coupé. De plus, je pense que les banques en France prêtent, on a de la chance, prêtent à taux fixe. Il faut le rappeler par rapport à nos voisins européens. Et puis prêtent souvent à perte, c'est-à-dire que c'est une manière pour elles de recruter des clients. Donc sur le marché, demain, vous trouvez des crédits qui peuvent être à 3,1, 3,2%, qui restent d'un point de vue historique des taux qui sont assez acceptables.
2: Baptiste Capron, ça veut dire quoi ? Qu'il ne faut pas renoncer à ces projets ? Que ce n'est pas une bonne idée, par exemple, de mettre ces projets sur pause ? Est-ce que vous avez une visibilité sur la durée de cette situation ou pas vraiment?
6: Sur notre application, ce qu'on voit, c'est qu'on a deux fois plus de Français qui l'ont dans la poche et qui en fait font des visites chaque mois auprès d'agents immobiliers. Donc on voit très bien qu'il y a de l'appétit. Le délai, par contre, pour que ça se concrétise, s'est allongé, ce qui veut dire qu'il y a plus de négociations entre l'acheteur et le vendeur, ce qui est assez naturel, puisque le vendeur, typiquement, il a lui-même un emprunt, donc il se pose les questions de son réemprunt, parce qu'il va acheter à nouveau. Et donc on a plus de négociations sur les prix. Ce qu'on anticipe, en fait, c'est... Il y a un peu deux scénarios. Il y a un scénario où l'incertitude, notamment avec la crise au Moyen-Orient, mais aussi on va rentrer dans une année présidentielle, d'un point de vue politique, se maintient. Et donc, en fait, on ne sait pas trop ce qui va se passer. Le marché risque d'être un peu baissier en termes de prix. Et puis, il y a un scénario un peu optimiste où les freins, qu'ils soient géopolitiques ou politiques, sont levés. Et puis surtout, les Français, qui sont comme tout le monde, ils veulent voir venir. Ils veulent savoir ce qui va se passer d'un point de vue fiscal, légal, pendant 4-5 ans avant de s'engager, ont plus de visibilité.
2: Vous avez aussi entendu que la BCE n'excluait pas un nouveau tour de vis. Est-ce que vous, pour le marché de l'immobilier, puisque c'est votre spécialité, ça vous inquiète pour l'avenir, y compris, je pense aussi, parce qu'on en parle beaucoup, et ce n'est pas une bonne nouvelle, vu l'état des finances publiques?
6: Bah, évidemment, je pense que les tours de vis qui pourraient arriver ne sont, enfin, seront jamais une bonne nouvelle. Mais néanmoins, encore une fois, il faut relativiser, parce que les taux auxquels on emprunte aujourd'hui sont très inférieurs à des taux que vous aviez, on pense souvent au premier choc pétrolier, où les taux étaient autour de 12%. Oui. Donc, évidemment, en mettant ça en perspective, on se dit qu'on est encore dans de bonnes conditions.
2: Oui, on peut prendre ça comme élément de comparaison pour se rassurer si vous le souhaitez, mais il y a eu aussi beaucoup plus bas, il n'y a pas si longtemps.
6: Il y a eu beaucoup plus bas, mais c'était assez exceptionnel. Mais pour revenir à votre question, évidemment, au-delà des conditions économiques, ce qu'on voit, c'est qu'il y a aussi beaucoup de dispositifs qui changent dans l'immobilier. On peut aussi parler d'immobilier neuf avec le Pinel, maintenant c'est le Jean Brun, etc. Donc il y a beaucoup de dispositifs qui en fait changent assez fréquemment et qui n'ont pas le temps d'être assimilés. Et ce qu'on constate quand on parle aux agents sur le terrain, mais aussi qu'on voit ce que les Français recherchent sur notre application, c'est souvent d'essayer de comprendre. Donc les choses d'un point de vue financier, mais aussi les choses d'un point de vue de ma prime Rénov qui a changé une 18e fois hier. Donc c'est un peu ça, si vous voulez. Les Français veulent surtout de la stabilité, parce qu'on déménage 4 ou 5 fois dans sa vie, en moyenne, faut le rappeler. Donc c'est extraordinairement important. C'est comme ça qu'on fait du patrimoine. C'est les conditions d'accès à l'emploi, c'est les conditions d'accès à la natalité, etc. Et donc on a envie, avant de s'engager, d'y voir clair. Indépendamment même des conditions auxquelles on emprunte ou on accède.
2: Donc pas d'impact en tous les cas, pas pour le moment sur le marché de l'immobilier, c'est ce que vous nous dites ce soir, les transactions sont toujours là.
6: Oui, voilà. L'année va être à peu près stable par rapport à l'année dernière, en anticipant déjà la hausse qui a été annoncée. Et l'année prochaine, on l'anticipe soit stable, soit en hausse de 2%. Donc on est sur un marché qui tourne, juste qui tourne un peu en dessous de son potentiel, parce qu'il y a certains freins qui l'empêchent justement d'atteindre ce plein régime.
2: Oui, notamment la problématique de pouvoir d'achat très présente et qui sera au cœur, ça l'est déjà un peu, de la campagne présidentielle qui arrive. Merci Baptiste Capron d'avoir pris le temps de répondre à nos questions sur France Info, directeur général de ce Loger. Le gouvernement qui cherche des économies, évidemment, et il va peut-être en trouver à travers cette mesure. Après avoir augmenté déjà de 40% les franchises médicales à la charge des patients, le gouvernement veut maintenant réduire la durée d'indemnisation de certains arrêts maladie de plus de 6 mois et sanctionner financièrement ce qu'on appelle le nomadisme médical. Anne-Laure Danier, les deux décrets seront publiés dans les prochains jours.
3: Et les sanctions seront immédiates pour ceux qui pratiquent le nomadisme médical, c'est-à-dire qu'ils passent d'un médecin à un autre pour avoir des arrêts maladie. D'après la Sécurité sociale, en 2024, 13 000 assurés sociaux ont bénéficié de 5 arrêts par 5 généralistes différents dans l'année pour 12 jours en moyenne d'arrêt. Ces nomades vont d'abord rencontrer un médecin de l'assurance maladie pour voir s'il s'agit réellement d'abus. Et si c'est le cas, eh bien ils devront rembourser une partie des indemnités versées ou payer une amende. C'est l'assurance maladie qui va définir les modalités de ces sanctions.
2: Le gouvernement va aussi réduire alors drastiquement l'indemnisation de certains arrêts maladie de longue durée.
3: où il s'agit des arrêts maladie de plus de 6 mois qui concernent des patients qui n'ont pas de maladie chronique ou grave, mais qui sont arrêtés longtemps pour une dépression ou des troubles musculo-squelettiques comme une tendinite ou une lombalgie. En 2023, cela a concerné 400 000 personnes et ça a coûté plus de 3 milliards d'euros. Et le poids de ces arrêts de longue durée dans le budget de l'assurance maladie augmente de 6% en moyenne chaque année. Alors pour faire des économies, le gouvernement a décidé de réduire la période d'indemnisation de ces arrêts maladie à 1 an au lieu de 3 actuellement. La mesure entre en vigueur le 15 octobre. En contrepartie, le ministère de la Santé promet un meilleur suivi pour ses patients.
2: Alors c'est un nouveau tour de vis pour les patients. Il y en a eu d'autres récemment.
3: Effectivement, depuis le 1er septembre, les médecins ne peuvent pas dépasser 1 mois pour un arrêt maladie classique. Les renouvellements sont limités à 2 mois, sauf exception. Et puis, le plafond des franchises médicales et des participations forfaitaires va être augmenté de 40% dès le mois d'octobre. C'est ce que l'on paye sans être remboursé pour chaque visite chez le médecin ou pour chaque boîte de médicaments achetés. En général, c'est 1 ou 2 euros à chaque fois. Additionné sur toute l'année, le montant de ces franchises pourra atteindre 140 euros au lieu de 100 actuellement.
2: Merci beaucoup Anne-Laure Danier, spécialiste santé de France Info. On parlait des salariés avec ces histoires d'arrêt maladie avec Anne-Laure. Eh bien, les salariés encore étaient au cœur du Conseil des ministres qui se tenait exceptionnellement cet après-midi à l'Élysée avec au menu notamment eh bien, le projet de loi sur la transparence salariale. Ça vous concerne, ça nous concerne tous. Hélène Terzion, le ministre du Travail, est d'ailleurs venue détailler ce projet de loi qui est en fait, il faut le dire, la transposition d'une directive européenne.
5: Oui, ce n'est pas une exception française. Jean-Pierre Farandou n'a cessé de le marteler. D'ailleurs, la France est un peu en retard, il faut le dire, puisque les 27 pays de l'Union européenne avaient théoriquement jusqu'à juin pour mettre en œuvre cette transparence salariale. Concrètement, les entreprises de plus de 50 salariés devront déclarer régulièrement des informations sur les niveaux de rémunération pour un même travail pour les femmes et pour les hommes. Et ce, alors que le salaire moyen des femmes dans le privé reste encore inférieur de 22% à celui des hommes pour le même emploi dans le même établissement. Il est toujours de plus de 3%. Alors, c'est moins qu'avant, mais c'est toujours trop. Jean-Pierre Farandou, le ministre du Travail, est venu défendre ce texte tout à l'heure.
7: Une loi juste, parce qu'on est sur une cause juste, qui est l'égalité salariale entre les femmes et les hommes. C'est une loi équilibrée, parce que justement, on prend le temps de regarder les équilibres entre les salariés, entre les chefs d'entreprise, et on se donne le temps de mettre en place les choses. Et c'est une loi moderne. Je pense qu'on voit bien que derrière tout ça, il y a une approche moderne du management. Il faut pouvoir parler de rémunération, c'est pas tabou.
5: Jean-Pierre Farandou, qui a aussi tenu à dire ce projet de loi n'était pas. Non, le salaire individuel de chacun ne sera pas affiché, dévoilé publiquement. Non, cela ne conduira pas, dit-il, à une uniformisation des salaires. Ce sera, dit le ministre, un moyen pour les salariés finalement de se situer par rapport aux collègues. À noter que cette directive s'appliquera également aux agents de la fonction publique.
2: Alors sa mise en œuvre, Hélène, ce n'est pas pour tout de suite, hein.
5: Oui, d'abord parce que la bataille s'annonce âpre entre syndicats et patronat. Chacun des deux camps va vouloir influer sur les dispositions de ce texte. Et puis, c'est un sujet de calendrier parlementaire qui se pose. Le temps est compté. La session parlementaire ouvre en octobre, elle s'achève en février. Et l'agenda parlementaire est déjà bien rempli, puisque le premier texte inscrit à l'Assemblée, c'est la loi intégrale contre les violences sexistes et sexuelles. Et puis, ce sont bien sûr les discussions budgétaires qui vont venir occuper l'essentiel du travail des députés. Pas sûr donc que cette directive sur la transparence salariale trouve sa place avant l'élection présidentielle.
2: Hélène Terzion du service politique de France Info depuis l'Élysée avec Alexandra Bergel pour les moyens techniques.
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2: On parle du football, l'essentiel 21h20, Stéphane Milhomme et d'énormes explosions entendu ce soir dans le sud du Liban.
9: C'est un journaliste de l'AFP qui le constate au moment où Israël dit avoir détruit des infrastructures souterraines du Hezbollah pro-iranien. Cette explosion de tunnel par l'armée israélienne entraîne une secousse de magnitude 4,1 selon un institut de mesure sismique basé à Jérusalem. L'Algérie va fermer son espace aérien aux avions militaires et civils des Émirats après avoir déjà rompu ses relations diplomatiques, accusant le régime d'ingérence dans ses affaires. Les Émirats arabes unis espèrent que la décision d'Alger sera temporaire. Près de 3 tonnes 900 de cocaïne saisies sur le port de Dunkerque, c'était lundi dernier. Une valeur marchande estimée à 225 millions d'euros. Le stock se trouvait sur un conteneur en provenance du Ghana à destination d'Anvers en Belgique. Depuis 20 minutes, le RC Lens affronte le Slavia Prague. Le score est toujours de 0 partout pour ce nouveau match de la Ligue des Champions. C'est la 4e participation du club nordiste et vous le vivez sur France Info. Le mondial féminin de basket, l'Allemagne écarte la Belgique 93-74 et retrouvera la France en demi-finale, les Françaises victorieuses des Chinoises.
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2: Avant de parler de la Fédération française de football qui n'apportera pas son soutien à Gianni Infantino, l'actuel président de la FIFA et candidat à un nouveau mandat à la tête de la Fédération internationale. Un mot du Racing Club de Lens, Jean-Pierre Blimeau, qui joue depuis 21h sur la pelouse du Slavia Prague, son premier match dans cette phase de ligue. En Ligue des Champions, comment ça se passe pour les Lensois, Jean-Pierre ?
21: Pas très bien, mais il n'y a pas de casse au tableau d'affichage. C'est la meilleure nouvelle pour l'instant, parce que force est de constater que cette équipe de Lens, elle est vraiment dominée par le Slavia Prague, qui s'est procuré plusieurs occasions nettes. Robin Risser a eu chaud plusieurs fois. C'est ce gardien qui est arrivé à la Coupe du Monde pour l'équipe de France en tant que troisième gardien, qui a fait une super saison la saison dernière. Et là, ça commence un petit peu difficilement pour le Racing Club de Lens. Mais pour l'instant, les Lensois font le dos rond avec leur capitaine Florian Thauvin. 19 minutes de jeu, pas de but marqué d'un côté et de l'autre, et surtout pas de but pour le Slavia de Prague, ce qui est quand même un petit miracle pour le moment.
2: Bon, vous restez avec nous, bien sûr, Jean-Pierre Blimeau. Le score a été ouvert à Com, en Italie, le club qui reçoit Leipzig et qui mène donc 1-0 pour les Italiens, 0-0 sur tous les autres terrains, donc pour les matchs qui ont débuté à 21h. La Fédération française de football à présent, on le sait, hein, depuis aujourd'hui, n'apportera pas son soutien à Gianni Infantino, le président de la FIFA, qui brigue un nouveau mandat. Le président de la Fédération française, Philippe Diallo, l'a confirmé. La France rejoint le camp des anti-Gianni Infantino, Julien Froment.
10: Oui, la fédération a laissé passer l'été, a mûri sa réflexion. Maintenant, la ligne est sans ambiguïté. Elle s'oppose donc à Gianni Infantino et emboîte le pas de l'UEFA. Au siège de la fédération, en début d'après-midi, le président Philippe Diallo a expliqué les raisons et bien qui l'ont poussé à prendre cette décision.
11: Une suite d'événements pendant la Coupe du Monde, dont la presse, je pense, et tous les fans ont pu prendre connaissance, ont fait que la confiance placée dans le président de la FIFA actuel a été rompu. Nous ne croyons plus à une capacité de réforme de la gouvernance de la FIFA, d'une meilleure transparence avec le président actuel de la FIFA. C'est la raison pour laquelle nous ne sommes plus en mesure de lui apporter notre soutien.
10: Alors les événements évoqués par Philippe Diallo, c'est pendant la Coupe du Monde, l'ingérence américaine au sujet du retrait du carton rouge de l'attaquant américain Folarin Balogun, et puis bien sûr après la compétition, ce projet de société commerciale avec le mondial vendu à la découpe à des fonds d'investissement privés. Philippe Diallo, qui dans un premier temps avait apporté son soutien à la candidature de Gianni Infantino, s'est donc ravisé. Il avoue avoir été chamboulé par ces événements qu'il a appris dans la presse. Pas une seule fois Gianni Infantino n'a évoqué ses dossiers avec Philippe Diallo, en retirant publiquement son soutien à l'Italo-Suisse. Et bien la 3F, l'une des plus puissantes fédérations mondiales, suit d'autres pays comme l'Italie, la Belgique, la Suède ou encore l'Écosse.
2: Alors c'est quoi la suite désormais, Julien ?
10: Eh bien, la fédération va entamer des consultations dans les prochaines semaines auprès d'ONG, d'experts français et internationaux spécialistes dans la bonne gouvernance. Philippe Diallo a cité un exemple, celui de Kevin Lamour, ancien numéro 3 de la FIFA et licencié sans ménagement après sa vive opposition publique au projet de société commerciale. Au terme de cette consultation qui sera partagée avec les membres de l'UEFA, Un candidat doit émerger, le temps presse, hein, car la date limite des dépôts de candidature est le 18 novembre. Et pour le moment, eh bien, Gianni Infantino est le seul candidat à sa propre succession.
2: Et il reste favori, selon Rémi Dupré, journaliste au Monde, qui a mené un long travail d'enquête sur Gianni Infantino. Il était ce soir sur France Info avec vous, Julien Froment et Thomas Séchier.
13: Vu d'un point de vue, j'allais dire, franco-français, on a l'impression que le retrait de ce soutien de la Fédération française de football est significatif. Très clairement, il ne l'est pas pour Gianni Infantino. On s'attendait bien à ce que l'un des pays cofondateurs de la FIFA, grande puissance en Europe du football, penche du côté de l'UEFA et évidemment désavoue à un moment donné Gianni Infantino. Donc,
14: parce qu'il y a une rivalité entre l'UEFA, la Fédération européenne et la FIFA.
13: Exactement. Et dans ce contexte de guerre larvée entre l'UEFA d'Alexander Schifrin, son président, et la FIFA de Gianni Infantino, c'est sûr que le retrait du soutien de la Fédération française de football est plus symbolique qu'autre chose. Il ne fera pas bouger, j'allais dire, les plaques tectoniques sur l'échiquier du politique du football. Et aujourd'hui, Gianni Infantino conserve de précieux soutiens, notamment en Afrique, en Asie, dans les Caraïbes. Donc, je veux dire, la partie est loin d'être jouée. Hein.
14: Comment expliquer justement que chez nous en France et en Europe, Infantino soit un petit peu un paria chez les fans de foot, il est détesté par à peu près tout le monde et qu'il soit à l'inverse aussi populaire ailleurs dans le monde, notamment en Afrique?
13: Alors, je pense qu'il faut avoir une vision beaucoup plus pragmatique et beaucoup plus cynique, j'ai envie de dire. Aujourd'hui, Gianni Infantino est à la tête d'un système clientéliste. Et au sein de ce système clientéliste, il contrôle l'argent. Et l'argent, c'est ce que souhaitent avoir les fédérations nationales les plus démunies. On les trouve en Asie, on les trouve en Afrique, on les trouve en Océanie. Et grâce à ce système, fondé sur le principe clair, hein, d'une voix par fédération, Gianni Infantino est en mesure aujourd'hui de conserver le pouvoir en mars 2027. Donc, vu de France, ça paraît totalement délirant, mais ça ne l'est pas vu depuis une petite île en Océanie.
10: D'autant plus, Rémi, que la Fédération française de football, il l'a dit, hein, Philippe Diallo, lors de son point presse tout à l'heure, avant les événements, avant l'annonce du projet de société commerciale, la France était plutôt alignée avec la FIFA et Philippe Diallo mettait au crédit de Gianni Infantino justement les bons résultats économiques de l'instance internationale.

0: proximité avec Donald Trump au point de faire annuler, Julien Froment le rappelait, le carton rouge d'un joueur américain sous la pression de Donald Trump.
1: Alors, il y a évidemment la collusion avec Donald Trump hein, depuis une dizaine d'années qui a atteint, je pense, le sommet fin 2025 avec la remise du prix de la paix à Donald Trump, on le rappelle. Puis il y a eu l'affaire du carton rouge en pleine Coupe du Monde qui a choqué, j'allais dire, la base du football, les supporters. Et enfin, j'ai envie de dire que le système Infantino est en train d'exploser d'une certaine manière. Il s'est fragilisé dans la mesure où il a voulu aller encore plus loin dans cette quête de revenus, dans cette soif de profit, profit collectif, profit individuel, hein, parce que derrière ce projet de société commerciale, il y avait la claire volonté de Gianni Infantino de s'enrichir lui-même à terme, hein, c'est très clair. Et j'allais dire, dans cette logique expansionniste, dans cette logique de bulle qui grossit d'année en année, j'allais dire, la bulle a fini par exploser d'une certaine manière. Donc, aujourd'hui, les dernières cartes qu'il a en main, et c'est là, c'est de ce point de vue que je dis que la partie n'est pas jouée, ce qu'il a en main, c'est l'argent, la manne financière. Mmh. Et tant qu'il a cette manne financière entre les mains, il peut conserver le pouvoir.
2: Le journaliste du Monde, Rémi Dupré, sur France Info, avec Thomas Séchier et Julien Froment.
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2: Céline Dacosta.
4: On aura demain un ciel encore perturbé près de la Manche avec de faibles ondes dès le matin entre la Bretagne et le Nord-Pas-de-Calais. Ces ondées, elles vont rentrer un petit peu dans les terres, rester présentes du sud de la Bretagne jusqu'aux Ardennes. Les éclaircies reviendront progressivement sur les bords de Manche. Partout ailleurs, c'est le soleil qui dominera encore avec peut-être un petit peu plus de nuages à l'approche de la perturbation entre le Poitou-Charentes, la région centre, l'Île-de-France ou les Ardennes. Et puis, ce risque d'ondées, ce risque d'averses en fin de journée sur les Alpes du Sud ou le nord de la Corse. Toujours pas mal de mistral avec des rafales à 60 km à l'heure. Quant aux températures, parfois fraîches, le matin, elles vont grimper l'après-midi, 20 à 28 degrés du nord au sud jusqu'à 31 près de la Méditerranée.
2: Céline Dacosta, vous écoutez France Info, il est 21h30. Et on retrouve Stéphane Milhomme.
5: Et depuis 27 minutes bientôt, c'est le début de la saison pour le RC Lens en Ligue des Champions. Les footballeurs nordistes jouent au Slavia Prague. Le score est toujours 2-0 partout. La suite, vous la suivez sur France Info. À Toulouse, le tribunal correctionnel condamne ce soir à 6 mois de prison ferme un père de famille qui avait violemment menacé une professeure la semaine dernière. C'était au Fauga. Ce soir, il dort en prison. Il avait donc menacé de la décapiter à l'école où son fils est scolarisé après avoir eu un entretien avec la direction. Un grave accident d'autocar s'est produit ce début de soirée à l'extrême est de la Suisse, dans le canton du Grison. Selon la police locale, il y a plusieurs morts et des blessés, mais sans préciser pour l'instant le nombre ni la nationalité. D'importants moyens de secours sont déployés. L'explosion de tunnels par l'armée israélienne au Liban entraîne ce soir une secousse de magnitude 4,1. C'est un institut de relevé sismique qui l'assure à Jérusalem. L'armée israélienne dit avoir détruit des infrastructures souterraines du Hezbollah pro-iranien, et des correspondants de l'AFP ont entendu sur la crête d'Ali Taher d'énormes explosions en soirée dans ce secteur. Poussé par la porte de sortie, Edgar Gros-Piron n'est plus ce soir le président du comité d'organisation des Jeux Olympiques et Paralympiques dans les Alpes en 2030. Il aura tenu 19 mois, mais sa gestion était de plus en plus contestée. Et puis Jean-Michel Aulas s'est réintégré dans ses fonctions à la métropole de Lyon. Il siège dans l'exécutif. L'ancien patron de l'OL, candidat malheureux à la mairie, avait été écarté en juin dernier, alors soupçonné d'avoir mal géré une plainte pour viol contre un de ses anciens conseillers. Il contestait cette mise à l'écart. Au total, la présidente de la métropole lyonnaise réintègre 3 élus.
2: Merci beaucoup Stéphane Milhomme.
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6: Bonsoir à tous, ravi de vous retrouver dans Les Informés jeudi 10 septembre. Voici notre fait du jour. Quand Donald Trump tente d'acheter ses électeurs, $5,000 en échange d'une victoire aux élections de mi-mandat du mois de novembre, le président américain se lance donc dans la campagne, agite la menace communiste et tente de faire un remake de sa campagne présidentielle. Mais à l'heure où la facture énergétique s'alourdit pour les Américains à cause de la guerre en Iran, à l'heure où les ménages à faible revenu s'en sortent moins bien, la démagogie à tous les étages peut-elle fonctionner? Après 18 18 mois de mandat Trump version 2, à quoi ressemblent les États-Unis aujourd'hui? Et puis ces élections de

0: Mi-mandat, Donald Trump peut-il encore les remporter ? Et d'ailleurs, une défaite, tiens, ça changerait quoi pour nous en Europe si ça change quelque chose ? Voici les questions que nous allons nous poser. Nous avons 25 minutes pour y répondre. Les informés, c'est parti. Avec ce soir en ligne de Dallas aux États-Unis, le correspondant de Radio France. Bonsoir Franck Madvon.
1: Bonsoir Adrien, bonsoir à tous.
0: Vous suivez cette convention républicaine, on va vous donner la parole dans quelques secondes. Avant cela, je salue nos invités qui sont à mes côtés à la Maison de la Radio. Bonsoir Romuald Sciorra.
2: Bonsoir.
0: Vous êtes directeur de l'Observatoire politique et géostratégique des États-Unis à l'IRIS. Je salue également Gaël Mac, bonsoir.
3: Bonsoir.
0: Journaliste économique et Sylvie-Pierre Brossolette, bonsoir.
4: Bonsoir.
0: Vous êtes éditorialiste au Point.
5: If the Republicans win the House of Representatives,
6: si les Républicains, lance Trump, gagnent la Chambre des représentants et le Sénat grâce à notre formidable réussite économique, je verserai à chaque citoyen adulte des États-Unis d'Amérique un dividende de $5,000.
0: Voilà, Donald Trump traduit avec talent par vous, Franck Madvon. Voici donc pour cette entrée en campagne avec donc cette promesse choc, cette promesse d'enrichissement. On va y revenir. C'était donc hier soir à Dallas, dans cette salle de 20 000 places. Donc Donald Trump qui mise aussi sur sa personne pour gagner ses élections de mi-mandat. D'abord un mot de l'ambiance peut-être, Franck, dans laquelle vous trouvez. On a l'impression voilà, d'un président qui donc effectivement lance presque une campagne présidentielle très personnel, etc. Est-ce que, par conséquent, ça provoque de la ferveur, de l'enthousiasme ? Est-ce qu'il y a du monde aussi, d'ailleurs ?
1: Oh ben je vais vous dire, cette ferveur, elle est très modérée. Hein. En tout cas, c'est ce qu'on peut observer à cette convention. Vous savez, d'habitude, les conventions, c'est tous les 4 ans pour les présidentielles. Ce sont les grands shows des partis républicains et démocrates pour désigner officiellement le candidat de la présidentielle. Et puis, en marge des discours, il y a des dizaines de stands à la gloire du candidat ou du parti. Et puis là, rien de tout ça. Hein. Mm-hmm. L'atmosphère à Dallas est assez feutrée. Bien sûr, vous avez des fans très convaincus qui sont présents. On voit des casquettes magiques. Des tenues qui scintillent aux couleurs du drapeau américain, mais c'est pas la foule des grands soirs. Et puis on sent de l'inquiétude. Les midterms se présentent mal, en effet, pour les républicains. Le 3 novembre, donc vous savez, les Américains renouvellent la Chambre et un tiers du Sénat, la Chambre des représentants, et les républicains pourraient perdre les deux chambres. Pour la Chambre des représentants, à vrai dire, ça fait guère de doute. Les démocrates sont très bien partis et même le Sénat pourrait basculer selon les derniers sondages. Donc les militants le disent, la bataille se rude, les élections de mi-mandat ne sont jamais favorables au parti au pouvoir et ils comptent sur Donald Trump pour les sauver. C'est oui. Pour ça que le président américain a fait un one-man show pour mobiliser sur son nom avec des rangs parfois clairsemés, hein, il faut le dire, malgré ce qu'a affirmé le président hier.
0: Justement, vous, en tant que correspondant aux États-Unis de Radio France, vous le voyez souvent, le président américain, vous voyez souvent aussi ces one-man shows, comme vous dites. Est-ce qu'il y a quelque chose qui vous a marqué, peut-être à la fois dans l'ambiance, dans le discours, dans le ton de Donald Trump ?
1: Alors, l'ambiance un peu feutrée, on l'a dit, hein, avec des rangs assez clairsemés. Mais il faut quand même insister sur un point, on voit rarement un octogénaire faire un show pareil. Mmh. Il a parlé hier pendant 1h47, alors que les orateurs n'avaient pas droit à plus de 5-10 minutes chacun, même les ministres, hein, comme le ministre des Finances, Scott Bessent. Il parle à nouveau ce soir et il déploie une énergie qu'on voit assez peu ailleurs. Hein. Ça ressemble à un grand meeting sur 2 jours. Et franchement, quoi qu'on pense de Donald Trump, on ne peut pas lui enlever cette énergie, cette puissance sur scène. Il est assez impressionnant. Je l'ai trouvé assez en forme hier soir. On parle parfois de sa santé, mais encore une fois, je ne connais pas beaucoup d'octogénaires capables de déployer autant d'énergie. Alors bien sûr, ça ne l'empêche pas de dire n'importe quoi. Il a parlé de l'affluence exceptionnelle de la convention alors que les rangs sont clairsemés. Il vante son bilan exceptionnel, la baisse des prix par exemple, alors que l'inflation est en hausse. Donc évidemment, c'est parsemé de mensonges. Mais cette énergie, on ne peut pas lui enlever. Et je trouve qu'elle était très palpable hier soir.
0: Un dernier mot, Franck, sur les 5 000 $. Donc c'est la mesure dont on va évidemment parler ce soir. Est-ce que vous avez été surpris par l'annonce de cette mesure et autour de vous, comment ça a réagi ? Est-ce que les gens se sont dit, je ne sais pas, c'est un coup de génie ? Ou, oulala, où va-t-il ?
1: Je pense que c'est tombé un peu comme un cheveu sur la soupe. Ça a surpris à peu près tout le monde. Donc 5 000 $ par Américain adulte. Il faut imaginer ce que représente une telle somme. Hein. C'est plus de 1 000 milliards de dollars, alors que la dette américaine bat déjà des records. Hein. On est passé à plus de 40 000 milliards de dollars cet été. Plus de 1 000 milliards de dollars, je crois que c'est 1 200, 1 300. Ouais. J'ai regardé, 1350. C'est par exemple le PIB de l'Arabie Saoudite. Le PIB de l'Arabie Saoudite, rendez-vous compte.
0: Ça peut être un tiers du PIB français.
1: Voilà, ça semble totalement impossible de financer une promesse pareille. Ça ressemble, en un sens, à un aveu de défaite. Et c'est sans doute parce qu'il sait qu'il ne pourra pas tenir cette promesse qu'il l'a fait devant les délégués de la Convention et les militants de son parti. C'est presque de la corruption électorale, mais soyons clairs, à mon avis, cette mesure, on va peu en reparler dans les semaines et les mois qui viennent, et sans doute très peu après les midterms, à moins, bien sûr, d'une énorme surprise.
0: Un grand merci, Franck Madvon, en ligne des États-Unis, avec nous ce soir dans Les Informés. Bonne suite de reportages donc à cette convention républicaine. D'un mot d'abord, Sylvie-Pierre Brossolette, pour commencer, vous qui connaissez très bien la politique française. Là, on se retrouve face à un président américain qui nationalise un scrutin local et qui, en plus, le personnalise.
2: Oui, on n'a jamais vu ça à ce point, mais même aux États-Unis, ce one-man show, comme disait notre collègue aux États-Unis, est absolument spectaculaire, outrancier. On se demande jusqu'où il peut aller. On croit qu'il se dit plus c'est gros, plus ça passe. Mais en tout cas, pour capter l'attention, masquer ses échecs, il est obligé de faire très, très gros. Et je trouve que c'est horriblement de mauvais goût. Cette histoire de 5 000 $ est effarante. Ça va être vraiment l'exemple qui restera dans les manuels de promesses électorales incongrues, déplacées, immorales, peut-être légales aux États-Unis, mais en plus inopérantes, puisqu'on sait qu'il ne va pas gagner les deux chambres. Donc c'est vraiment pour faire parler de lui. Mais c'est du Trump pur jus, mais à ce point, c'est vrai que personne n'aurait imaginé.
0: On met sur un « plus c'est gros, plus ça passe », disait Sylvie-Pierre Brossolette à l'instant. Est-ce que c'est votre avis? Est-ce que justement, une promesse comme ça, ça peut fonctionner dans l'opinion américaine, vous qui êtes franco-américain?
3: Oui, bien évidemment. Écoutez, on a assisté aujourd'hui à de la corruption électorale, à une attaque de plus contre la démocratie américaine, et on a assisté également au comportement mafieux de ce président.
0: Alors attendez, corruption électorale, est-ce que c'est pas simplement du clientélisme?
3: Je vais y venir. Non. Une forme de corruption électorale, et on a assisté à un comportement mafieux de la part de ce président qui se comporte en chef de gang. Mais, il faut quand même tirer notre chapeau au génie de la communication qu'est Donald Trump. Au-delà de ce show époustouflant qui nous a été décrit par votre correspondant, le président a aujourd'hui fait un carton. Alors évidemment que cette promesse ne sera jamais tenue, même s'il devait gagner les élections, elle ne sera jamais tenue. Mais ce n'est pas son propos. Son objectif était une fois encore de subjuguer d'abord l'assistance, les Américains et le monde entier par cette déclaration, mais surtout de dynamiser sa base MAGA. Sa base MAGA, le cœur de son électorat, hein, qui s'est éloigné de ce président qui avait promis de ne pas nous entraîner dans une guerre style Irak ou Afghanistan, et qui a commencé à se détacher de lui. Et il faut dynamiser cette base. Et comment la dynamiser, puisque cette base se trouve essentiellement au sein des populations paupérisées, que l'on appelle un petit peu irrespectueusement les rednecks. Ce sont des personnes dont la vie au quotidien est très difficile. Comment les dynamiser, si ce n'est par des positions viriles, comme on a pu le voir dernièrement en politique extérieure ou intérieure, ou que par des promesses financières. Donc oui, cela peut fonctionner, ça ne le fera pas gagner, mais oui, ça peut dynamiser sa base. Et puis aussi, chapeau encore, parce que quel piège tendu au Parti démocrate. Oui. Qu'est-ce que le Parti démocrate peut répliquer à cela? Malheureusement, c'est légal. Le président n'a pas dit « votez pour moi, je vous donne de l'argent ».
0: Il a dit qu'il le donnerait à tout
3: exactement
0: le monde.
3: Exactement. Si le Parti républicain gagne ses élections, le Congrès fera voter une loi comme quoi les Américains pourront toucher des dividendes sur nos succès économiques. Donc aujourd'hui, qu'est-ce qui reste au Parti démocrate? Dire tout simplement « bah écoutez, on trouve ça immoral, et si nous, on est élus, et ben vous n'aurez pas les 5 000 $ ». Donc c'est vraiment un piège.
0: Bon, Gaël Mac, venons-en peut-être à des sujets très concrets. Donald Trump, et d'ailleurs Franck Madvon le rappelait, c'est le montant qu'il évoque, ça ferait autour de 1 300 milliards de dollars.
4: Ah oui, on prend 245 millions d'adultes américains et on multiplie par 5 000 $ et on arrive à 1 225 milliards, je crois.
0: Même si J.D. Vance a un petit peu corrigé dans la soirée sur Fox News en disant « Oui, mais les plus riches ne seront pas concernés. Mmh. » Et puis bon, de toute façon, c'est financé grâce aux droits de douane.
4: Ah bon ?
0: Alors, effectivement, voilà. Allez-y, effectivement. Est-ce que, même si Romain Tsura nous disait « Bon, il n'y a aucun monde où ça va se produire », est-ce que, parlons quand même de droits de douane, est-ce que ça a vraiment rapporté autant ?
4: Alors, les droits de douane, donc, mis en place par Donald Trump, donc, pour mémoire, quand on était en 2024, donc à la fin de Joe Biden, les États-Unis touchaient 77 milliards de dollars de droits de douane. Mmh. Et à la fin 2025, 195 milliards. Donc, effectivement, ils ont gagné presque 120 milliards de plus. Et le Congrès, l'Office du budget du Congrès prévoyait pour 2026 418 milliards. Donc là, on allait encore doubler. Hein.
0: Pas des petites sommes quand même.
4: Non, c'est pas des petites sommes. Mais ce qui s'est passé quand même, c'est qu'entre temps, quand même, la Cour suprême a retoqué Donald Trump et a jugé que ces droits de douane tels qu'ils avaient été mis en œuvre étaient illégaux. Et donc, il y a un processus qui est en cours et qui est effectif de remboursement des premiers droits de douane.
0: Ah oui.
4: Donc finalement.
0: Donc c'est de l'argent qui peut pas être utilisé.
4: Donc ces 418 milliards de 2026 qui étaient prévus, c'est plus du tout ça. La nouvelle prévision, c'est 170 milliards. Donc on est revenu en arrière, on a redivisé par deux. Et le processus de remboursement est en cours. Donc je vous laisse voir 170 milliards pour 2026 versus 1225 milliards pour les 5000 dollars versés à chaque Américain adulte. Le compte n'y est pas, mais pas du tout, du tout.
2: Et surtout qu'on oublie de dire. Les Américains payent les produits plus chers et que ces fameux droits de douane qui sont supposés être pompés sur l'Europe, ils sont pompés sur le consommateur américain. C'est un jeu de bonneteau absolument insensé qu'il arrive à faire croire que les droits de douane qui ont été payés par le consommateur américain, c'est de l'argent qu'ils ont gagné. C'est quand même invraisemblable.
0: Justement, on va voir si les électeurs américains sont si dupes. Alors, on est allé, notre correspondant Fawzi Trita est allé dans les rues d'Atlanta en Géorgie. Précisons que c'est une ville très démocrate. Malgré tout, là-bas, les habitants et les citoyens américains sont-ils dupes ? Pas vraiment.
7: Paul fonce au travail à vélo. Il ironise sur la proposition de Donald Trump.
8: Ça a l'air d'être une idée assez folle. J'imagine que si on nous paye, l'argent provient des impôts qu'on paye. Donc on se paye nous-mêmes en quelque sorte. Je n'ai certainement pas besoin de me payer 5000 dollars pour voter pour lui. Et je ne veux certainement pas payer 5000 dollars à quelqu'un d'autre pour qu'il vote pour lui non plus.
7: Laura est une mère célibataire. Elle explique que l'inflation qu'elle attribue à Donald Trump l'a fait basculer dans la précarité.
9: Je ne fais confiance à rien de ce que dit Trump. Et même s'il donnait 5000 dollars aux gens, je pense qu'on a déjà individuellement perdu plus de 5000 dollars durant tout le temps où il a été au pouvoir.
7: Julie est chercheuse. Elle fait le parallèle entre ces 5000 dollars et la récente polémique. On a appris que Donald Trump avait offert 45000 dollars en espèces à son assistante Nathalie Harp à l'occasion des fêtes de fin d'année.
10: Je pense que c'est de la corruption. C'est comme ça qu'il gère tout, non ? J'entendais justement aux infos comment il a donné des milliers de dollars aux gens les plus proches de lui en guise de cadeau de Noël. C'est juste sa façon de fonctionner. C'est un peu une situation de mafia.
7: Malgré ce rejet de Donald Trump, qui ne recueille plus que 30 à 40% d'opinions favorables, beaucoup d'électeurs ne comptent pas se rendre aux urnes lors des prochaines élections de mi-mandat pour se concentrer sur l'élection présidentielle.
0: Ajoutons peut-être quelque chose là-dessus encore, Gaël Mac. On a entendu le fait que Donald Trump, il essaie aussi de lutter contre l'inflation. Sauf que distribuer de l'argent, c'est peut-être pas la meilleure manière de lutter contre l'inflation au passage.
4: Alors ça, c'est une manière peut-être de relancer la consommation, mais je veux dire, je n'ai pas compris quels avaient été les efforts de Donald Trump pour museler l'inflation. Effectivement, il a quand même dû sa victoire en partie en 2024 au sujet de l'inflation, puisqu'il y avait une sorte de déni de Joe Biden autour de ce sujet, alors que sur le mandat de Joe Biden, suite au Covid et à la surchauffe, il y avait eu quand même 20% d'inflation sur le mandat, ce qui est considérable. Et donc, la promesse de Donald Trump, la première promesse, a été de dire « l'inflation, c'est fini, vous allez voir le prix des œufs et le prix de l'essence ». Vont complètement
0: baisser. Oui, alors on va en parler du prix de l'essence.
4: Voilà. Or, qu'est-ce qui se passe avec Donald Trump ? D'un côté, il y a eu les droits de douane qui sont, comme l'a très bien dit Sylvie Birbeau-Soleil, surtout payés par les ménages et les entreprises américaines, hein, parce qu'il y a beaucoup d'importations, donc c'est les ménages américains qui payent. Les entreprises étrangères sont obligées de vendre plus cher leurs produits, et les entreprises américaines aussi ont augmenté leurs prix, puisqu'elles ont des composants importés. Bon, donc tout ça, on voit bien qu'il y a une inflation. Et puis d'un autre côté, la guerre en Iran, qui a été provoquée également par Donald Trump quand même, a fait augmenter énormément les prix du pétrole et donc de l'énergie qui rentrent dans les prix de l'inflation. Donc de tous les côtés, fait, il a augmenté les prix de l'inflation, Donald Trump, et je pense que c'est le sujet central de ces midterms, le pouvoir d'achat, et je pense que ça va lui coûter cher.
2: On peut citer un chiffre sur le pouvoir d'achat. Il y a 40% des républicains qui sont mécontents, 71% évidemment des démocrates, mais 40% des républicains.
11: Voilà les invités, Sylvie Pierre, Brossolette, Gaël Mac, Romuald Sciorra, invité d'Adrien Beck pour ces informés consacrés aux États-Unis, aux élections de mi-mandat. On les retrouve juste après l'essentiel, 21h48 avec Stéphane Milhomme. Et d'abord le football, toujours 0-0 entre le Slavia Prague et le Racing Club de Lens.
12: Un match de Ligue des Champions que vous suivez sur France Info. Nous approchons de la fin de la première mi-temps. Match terminé en revanche, score final de 1 partout entre le Fenerbahçe et l'AS Rome. 1 partout également entre le PSV Eindhoven et le Shakhtar Donetsk. Depuis le Canada où il obtient une aide de 200 millions de dollars pour la défense aérienne de l'Ukraine, Volodymyr Zelensky assure qu'il rencontrera Donald Trump fin septembre à New York après la récente visite à Kiev et Moscou, des émissaires américains pour trouver une issue à la guerre en Ukraine. Et puis le secrétaire d'État américain Marco Rubio achève au Pérou une tournée centrée sur la lutte contre les cartels de la drogue. Pérou, Équateur, Colombie, les États-Unis avec leur bouclier des Amériques entendent lutter plus efficacement contre le trafic de stupéfiants.
11: 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Et on retrouve donc les informés avec Adrien Beck et ses invités au sujet donc des élections de mi-mandat le 3 novembre aux États-Unis.
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0: Romuald Sciorra, justement, est-ce que quand on dit que Donald Trump est déconnecté des réalités, qu'il s'occupe beaucoup de sa salle de bal à la Maison Blanche qu'il fait construire, de ses parcours de golf en Floride, est-ce que justement c'est pas une façon de montrer, bon regardez, j'ai bien compris qu'il y avait un problème d'inflation?
3: Oui, bien évidemment. Mais une fois encore, Donald Trump sait très bien que sa parole ne sera pas tenue. C'est une stratégie électorale, je le répète, qui a pour objectif de dynamiser une base qui s'était éloignée de lui. Oui, on lui reproche de ne pas véritablement s'intéresser au quotidien des Américains, mais... Vous savez, ça fait quand même 10 ans hein, qu'on annonce la fin de Donald Trump. Hein. On pensait qu'il ne serait jamais élu, qu'il terminerait ses jours en prison, qu'il ne serait jamais réélu. Normalement, ces élections devraient être perdues, on va peut-être en reparler, mais les jeux ne sont malheureusement, je dirais malheureusement, puisque je suis membre du Parti démocrate, ne sont malheureusement pas faits. Donald Trump a une très forte un très grand talent pour rebondir, et aujourd'hui, hier à Dallas, il a reprouvé, il devrait reprendre la parole ce soir, il y aura de nouvelles annonces. Donc oui, il tente de démontrer à ses électeurs qu'il s'intéresse à l'inflation, mais croyez-moi, il s'exprime quasiment tous les jours, hein, plus ou moins sur ces sujets. Et donc, malgré tout, de nombreux électeurs républicains pensent toujours que le président se penche sur leurs problèmes.
0: Mais alors, malgré tout, il y a quand même eu un contre-exemple assez récent au mois d'août. Je vous propose d'écouter, c'était Donald Trump, on était aux alentours du 15 août.
14: C'est le premier État soutien du terrorisme au monde. On ne veut pas qu'ils aient l'arme nucléaire. Souvenez-vous-en quand vous devez payer un peu plus à 4 dollars le gallon. C'est OK. Je ne m'excuserai pas. J'ai fait ce qu'il fallait. Ce que l'on fait rend service au monde, pas seulement à nous. Et on fait vraiment un super boulot. Notre armée est incroyable. Le blocus infranchissable. Un mur d'acier.
0: Ça, Romuald Sciorra, quand on a un président américain qui... dit finalement, bon voilà, vous faites des plaints, mais bon, il y a la guerre, c'est quand même plus important, ça lui permet quand même d'être à 38% de popularité.
3: Oui, et c'est quand même pas mal, 38%.
0: Ah oui.
3: Hein, on est entièrement
0: certains
3: d'accord.
0: Certains diraient ce
3: exactement
0: chiffre.
3: Exactement, ce que j'aurais dit à chaque fois, c'est que c'est des chiffres qui feraient pâlir d'envie Emmanuel Macron ou François Hollande en son temps. 30-40% d'Américains qui le soutiennent, tout simplement parce que ce genre de formule qui peut nous faire bondir a pour destiné, une fois encore à sa base MAGA, cette base qui s'est donc éloignée de ce président, qui a très mal vécu le protocole de Versailles et l'aspect financier, 300 milliards potentiellement d'investissement en Iran, les avoirs gelés reversés au pouvoir iranien. Les MAGA sont peut-être pas très cultivés, mais savent qu'en principe, à l'issue d'une guerre, c'est quand même pas le vaincu qui touche de l'argent. Donc bref, il y a une gronde à l'encontre de ce président, et ça leur parle dans un pays, ne l'oublions pas, cet électorat MAGA, hein. On ne veut pas de droits sociaux, on ne veut pas de médecine gratuite, ça c'est pour les démocrates, c'est pour les communistes, nous on est de vrais Américains, on n'attend rien de la part de l'État. Et donc ce discours de Donald Trump qui est, oui, il y a un sacrifice à faire mes amis, mais pendant ce temps-là, grâce à ce sacrifice, nous sauvons le monde libre. Ça parle, 99% des MAGA, des vrais MAGA, des rednecks, refusent toute aide sociale. Il faut voir les choses telles qu'elles sont.
0: Il ne la demande pas.
3: Quoi. Il la refuse.
0: Ah oui.
3: Il refuse. Il n'y a pas d'assurance santé gratuite aux États-Unis, mais il y a quand même parfois des cartes, des dentistes. Des... Si c'est payé par l'État, il refuse. Si c'est les églises, les communautés, c'est différent. Cette base, c'est une toute autre mentalité très individualiste. On ne doit rien à l'État. Et donc, pour cet électorat, ce genre de discours, je dis bien pour cet électorat, hein, cela fonctionne.
2: En même temps, il avait laissé planer l'espoir de faire baisser les taux d'intérêt. Parce que là, l'électorat MAGA est quand même intéressé pour acheter leur maison, acheter leur voiture, consommer. C'est très important, les taux d'intérêt. Et il a changé le président de la Fed en y mettant un soi-disant copain. Et le copain en question, vu l'inflation, ne peut pas baisser les taux. C'était sa mission. Et là, ça va être la semaine prochaine, mercredi prochain, ils vont se réunir. Et au mieux, il laissera les taux inchangés. Mais son devoir, ce serait de monter les taux. Et donc, comme pour combattre justement cette inflation que Trump a créée. C'est quand même un comble. C'est là où le serpent se mord la queue. Il a créé une situation où il est obligé de revenir sur ses propres promesses.
0: Un petit mot là-dessus, peut-être, effectivement, Gaël Mack, sur l'inflation. C'est autour de quoi? 3%, 3,5% aux États-Unis?
4: Oui, elle est au-dessus de 3%. Et puis surtout, quand même, et ça, je pense que la base MAGA y est sensible, les prix de l'essence, quand même, ont explosé. Hein.
0: 4,22
4: le
0: gallon.
4: Le prix de l'essence a augmenté de 42%. Le prix du diesel, donc, qui est très utilisé dans le transport routier pour les agriculteurs, de 57%. Donc ça, c'est cette base MAGA avec son pick-up qui veut bien faire la driving season et qui
3: s'éloigne de lui, justement.
4: Et c'est ça. Donc là, ça reste quand même un sujet... Ça pique, cette inflation. Ça pique quand même. Et c'est quand même auprès d'un électorat qui, comme vous le disiez très bien, est quand même, le coût du caddie, ça compte. Le coût de l'essence, ça compte. Donc voilà. Et ça, alors après, est-ce que c'est un électorat suffisamment fanatisé pour finalement passer au-dessus de ça?
3: Si on lui parle de sacrifice pour le pays... Oui, ce n'est pas du fanatisme, c'est dans la mentalité de certains Américains et d'une partie de cette
0: électorat. Quand je vous écoute bien, ce que vous nous dites, c'est que malgré tout ce qu'on entend, Donald Trump est très loin d'avoir perdu les midterms.
3: Non, je pense qu'il va les perdre. Je le souhaite, bien évidemment.
0: Vous le souhaitez, mais est-ce que c'est
3: mais, voilà, il faut être réaliste. Avant la guerre en Iran, on pensait des pertes relativement sérieuses à la Chambre, possibilité pour eux de ne pas perdre le Sénat. Avec la guerre en Iran, on a envisagé une Bérézina côté républicain. Aujourd'hui, on parle très peu de la guerre en Iran aux États-Unis, si ce n'est pour l'inflation. De moins en moins de ce bourbier. On est à moins de 2 mois, mais c'est quand même encore très long dans une campagne électorale. On a un génie de la com. Rappelez-vous les centaines de milliers de voix qu'il s'est fait, qu'il a gagné durant la campagne présidentielle en allant faire cuire des frites chez McDonald's.
0: Oui, je suis pas sûr que ça réussira.
3: Voilà. Donc, on a quand même Trump qui est capable de rebondir et surtout, restructuration de la carte électorale au profit des républicains. Le vote par correspondance toujours favorable aux démocrates qui a été coupé aux 3/4. D'autres mesures comme la présentation de documents d'identité, ça peut parfois étonner les Français, mais aux États-Unis on n'a pas de carte d'identité nationale. On n'a aucun moyen de prouver notre nationalité. Le seul document, c'est le certificat de naissance ou le passeport. 90% des Américains n'ont pas de passeport. Donc ça aussi, beaucoup de personnes issues des minorités n'auront pas leurs papiers ou n'auront pas été informées. Donc, avec en plus des promesses comme les 5 000 $, je dirais qu'il devrait perdre.
0: Mais limiter la casse,
3: mais les jeux ne sont pas totalement faits.
0: Il faut aussi que je vous pose une question que j'avais donnée en sommaire, qui est importante. Qu'est-ce que s'il perdait les midterms, ça pourrait changer pour nous? Est-ce que ça change finalement quelque chose sur les droits de douane, sur l'Iran, donc aussi sur notre carburant? Ou est-ce que finalement, il pourra tout continuer comme il avait l'habitude de le faire?
3: Écoutez, d'abord, s'il perd, il y a plusieurs scénarios. S'il perd les midterms, un possible scénario, c'est que le président décide de s'asseoir sur cette victoire et ne pas la contester. Parce que justement, cela sera l'occasion de faire porter tout ce qui va mal aux démocrates qui seront revenus au pouvoir. Dans ce cas-là, qu'est-ce qu'il va faire? Il va tenter de gouverner par décret. Il y aura des tensions, comme on n'en a jamais vu, entre le législatif et l'exécutif aux États-Unis. Pour les Européens, cela ne changera pas grand-chose à court et moyen terme. Sur le long terme, sur les 2 ans, oui, bien sûr, ça changera. Pour le Canada, il y aura une inflexion. Mais les choses ne vont pas radicalement changer du jour au lendemain. Mais Une dernière chose. De toute façon, s'il perd ces élections, et s'il n'y a pas contestation, je pense qu'il y aura contestation de la part de Trump et de Vance, mais s'il n'y a pas, et si ça sied sur la défaite, nous allons assister dans les mois qui suivront, à partir de janvier, avec le nouveau Congrès, nous allons assister à de telles tensions entre l'exécutif et le législatif qu'il y aura une crise institutionnelle aux États-Unis et donc des répercussions pour les autres pays.
0: Un tout petit mot, s'il vous plaît.
2: Ce qui est très frappant, c'est l'absence totale de porte-parole démocrate fort. C'est absolument navrant. Il y a quand même de quoi critiquer. Il y a de quoi critiquer et il y a aussi de quoi proposer. Rien, personne.
3: Alors
2: évidemment, il a un boulevard, Trump.
3: Mais bien sûr.
0: Un petit mot pour conclure, Gaël Mac, sur l'importance de cette élection, peut-être pour les marchés internationaux. Est-ce que c'est scruté quand même, ces midterms ?
4: Ultra scruté, évidemment. C'est très scruté par les marchés internationaux. Mais le bilan économique de Donald Trump est vraiment très mitigé. Mais je suis d'accord. Je veux dire, sur un coup de com' politique, ça reste très incertain. Mais évidemment, c'est la première puissance économique mondiale. Et les marchés ont été très secoués pendant toute cette présidence Trump. Donc, je pense qu'il reste très attentif au moindre tweet sur Truth Social.
0: Passionnant. Merci à tous les trois. Et merci particulièrement à vous, Romuald Sura, dont je rappelle que vous publiez un livre, bientôt. Ça s'appelle Lettre ouverte d'un Américain de papier. Ce n'est pas votre premier.
3: Lettre ouverte à Trump.
0: D'un Américain de papier, pardon. Je n'ai pas noté complètement le titre. Édition Point Nemo, ça sort dans une dizaine de jours. D'un mot, qu'est-ce que vous lui dites dans cette lettre ouverte ?
3: C'est quatre vérités.
0: Une en cinq secondes.
3: Écoutez, reproche au président américain, pour des raisons personnelles et de l'ambition personnelle, d'avoir permis à une extrême droite crypto-fasciste d'accéder avec lui au pouvoir en 2025 et donc d'avoir livré ce pays à les lumières sombres dont on parle tant aujourd'hui.
11: Romuald Sura, mais également Gaël Mac, Sylvie Pierre Brossolette et nos envoyés spéciaux aux États-Unis ce soir dans les informés de France Info avec Adrien Beck.
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11: Céline Dacosta.
16: On aura demain un ciel encore perturbé près de la Manche avec de faibles ondes dès le matin entre la Bretagne et le Nord-Pas-de-Calais. Ces ondées, elles vont rentrer un petit peu dans les terres, rester présentes du sud de la Bretagne jusqu'aux Ardennes. Les éclaircies reviendront progressivement sur les bords de Manche. Partout ailleurs, c'est le soleil qui dominera encore avec peut-être un petit peu plus de nuages à l'approche de la perturbation entre le Poitou-Charentes, la région centre, l'Île-de-France ou les Ardennes. Et puis, ce risque d'ondées, ce risque d'averses en fin de journée sur les Alpes du Sud ou le nord de la Corse. Toujours pas mal de mistral avec des rafales à 60 km à l'heure. Quant aux températures, parfois fraîches, le matin, elles vont grimper l'après-midi, 20 à 28 degrés du nord au sud jusqu'à 31 près de la Méditerranée.
11: Céline Dacosta, bonne soirée à l'écoute de France Info, il est 22h. On retrouve Léo Téchère. Bonsoir Léo.
17: Bonsoir Julien, bonsoir à toutes et à tous.
11: De la prison ferme pour un père de famille qui avait menacé de décapitation une enseignante de l'école de son fils.
17: Oui, des menaces donc de mort contre l'institutrice dans une classe de CM2 au Fauga près de Toulouse. On sera à la sortie de l'école dans ce journal où les autres parents étaient encore sous le choc tout à l'heure. Si vous avez un projet immobilier ou que vous voulez acheter une voiture, emprunter de l'argent va encore coûter plus cher. La banque centrale européenne augmente ses taux directeurs, toujours dans le contexte de la guerre en Iran. Et puis rendez-vous pour les débuts de la deuxième mi-temps entre Lens et Slavia Prague. Pour l'instant, les Lensois démarrent la Ligue des Champions timidement, 0-0. Un père de famille qui présente ses excuses tout à l'heure à la barre, disant ne pas avoir mesuré la gravité de ce qu'il disait et se définissant comme très, très protecteur de ses enfants, un peu trop, puisqu'il a quand même menacé de mort l'institutrice de son fils, élève de CM2 près de Toulouse. Des propos si violents qu'il a donc été jugé en comparution immédiate, 6 mois ferme et incarcération dans la foulée. Avant ça, à la sortie de l'école de la commune du Fauga, les autres parents d'élèves étaient sous le choc, Grégoire Bélière.
18: D'après les premières informations récoltées sur place, les faits remontent à vendredi soir. À la sortie des classes du groupe scolaire Clément Ader, le père de famille aurait menacé l'enseignante de lui couper la tête après avoir appris que son fils a été puni plus tôt en classe. Devant l'école où je me trouve, des gendarmes étaient présents pour sécuriser les lieux et l'ambiance est pour le moins tendue. Chez les parents d'élèves, c'est le choc qui prédomine. Une maman nous confiait tout à l'heure au micro avoir peur pour ses enfants et disait vivre dans un monde de fous. Tous, sans exception, ont tenu à apporter leur soutien à la maîtresse, aujourd'hui en arrêt, affirmant qu'elle réalise au quotidien un superbe travail, ce qui appuie encore plus leur choc devant cette nouvelle que beaucoup ont jugé incompréhensible.
17: Les précisions ici, Occitanie, de Grégoire Bellière pour France Info. Un grave accident de la route en Suisse avec plusieurs morts. La police ne précise toujours pas combien ce soir. C'est un autocar transportant des touristes néerlandais qui s'est retourné un peu avant 17h entre Zernez et Such dans le canton des Grisons. Près de 4 tonnes de cocaïne saisies dans le port de Dunkerque, des ballots cachés dans un conteneur rempli de déchets plastiques. Il arrivait du Ghana et devait initialement être livré dans le port d'Anvers, en Belgique.
11: De mauvaises nouvelles sur le plan économique aujourd'hui, Léo.
17: Avec plusieurs annonces qui vont faire mal au portefeuille, la guerre au Moyen-Orient dérègle un peu tout. Prix du gaz et de l'essence en augmentation, croissance moins importante que prévu, chômage en hausse et salaires peu dynamiques selon l'INSEE. Alors que la Banque Centrale Européenne, elle, annonce une nouvelle augmentation de ses taux directeurs à 2,5%. Ce sont eux notamment qui fixent les taux d'intérêt de nos prêts, Louise Buyens.
19: Parce qu'il n'aura échappé à personne que les prix de l'énergie sont toujours très élevés. Les carburants, le gaz qui font flamber l'inflation en France et chez nos voisins européens. Or, le rôle de la BCE, c'est d'assurer la stabilité des prix et de maintenir l'inflation autour des 2% dans la zone euro. Sauf que l'institution prévoit une inflation à 3% pour 2026. Avec sa décision, la Banque Centrale Européenne estime que le risque de fragiliser les économies des États est limité. Mais il existe, notamment pour la France, parce qu'une hausse des taux, ça veut dire des crédits immobiliers et des prêts à la consommation qui coûtent plus cher. Les entreprises risquent aussi de moins investir et l'État va débourser plus pour rembourser sa dette. Tout ça alors que les caisses sont vides et que le gouvernement ne cesse de répéter qu'il va falloir faire de gros efforts dans le prochain budget.
17: Mais c'est pas prêt de s'arranger dans les 20 prochaines années. Un autre facteur qui pourrait aussi plomber l'économie française, on vous en parlait ces derniers jours sur France Info, c'est le déclin du niveau des élèves français révélés par le classement PISA. Moins bon élève aujourd'hui, moins bon demain sur le marché du travail, selon le président du Conseil d'analyse économique.
20: À terme, ça constitue quand même un manque à gagner très très important. On peut évaluer un risque de perte du PIB de l'ordre de 150 milliards d'euros à horizon 2050. On a une génération donc qui est moins bien formée. Donc le premier risque, c'est que cette génération s'insère moins bien sur le marché du travail. C'est-à-dire que le taux de chômage des jeunes pour ces générations-là soit plus élevé. Le deuxième risque, c'est que pour ceux qui trouvent un emploi, ce soit des travailleurs moins bien préparés, donc moins productifs, ce qui concrètement veut dire, par exemple, qu'ils vont moins bien s'adapter aux mutations du marché du travail, la manière de travailler, par exemple, avec l'IA générative qui va toucher de nombreux secteurs, voire même la capacité à innover pourrait être réduite.
17: Xavier Jaravel, président du Conseil d'analyse économique, qui appelle donc à sanctuariser le budget de l'éducation et à financer une meilleure formation des enseignants. Le Comité international olympique prend acte ce soir de la décision d'Edgar Gros-Piron. Après une crise qui durait depuis de nombreux mois, l'ancien champion de ski démissionne de la présidence du comité d'organisation des Jeux de 2030 dans les Alpes. En plein procès de l'assassinat de Federico Aramburu, la ville de Paris annonce la création d'un prix du nom de l'ancien rugbyman tué par des militants d'extrême droite il y a 4 ans. Un prix pour récompenser l'engagement contre le racisme dans le sport. Le premier de ces prix sera remis le 19 mars prochain, jour anniversaire de sa mort.
11: Direction les États-Unis à présent avec cette promesse de Donald Trump pour motiver ses électeurs.
17: Ouais, si son parti gagne les midterms, les élections législatives de mi-mandat, le président républicain promet 5 000 $ à chaque Américain. Il en est là puisque son camp redoute la déroute le 3 novembre prochain. Le pouvoir d'achat des Américains est aussi en baisse dans le contexte de la guerre avec l'Iran, mais ils ne sont pas prêts à se faire acheter si on en croit ce que Fauzi Trita a rencontré à Atlanta.
7: Paul fonce au travail à vélo. Il ironise sur la proposition de Donald Trump.
8: Ça a l'air d'être une idée assez folle. J'imagine que si on nous paye, l'argent provient des impôts qu'on paye. Donc on se paye nous-mêmes en quelque sorte. Je n'ai certainement pas besoin de me payer 5 000 $ pour voter pour lui. Et je ne veux certainement pas payer 5 000 $ à quelqu'un d'autre pour qu'il vote pour lui non plus.
7: Laura est une mère célibataire. Elle explique que l'inflation qu'elle attribue à Donald Trump l'a fait basculer dans la précarité.
9: Je ne fais confiance à rien de ce que dit Trump. Et même s'il donnait 5 000 $ aux gens, je pense qu'on a déjà individuellement perdu plus de 5 000 $ durant tout le temps où il a été au pouvoir.
5: throughout the time that he's been in office.
7: Julie est chercheuse. Elle fait le parallèle entre ses 5000 dollars et la récente polémique. On a appris que Donald Trump avait offert 45000 dollars en espèces à son assistante Natalie Harp à l'occasion des fêtes de fin d'année.
10: Je pense que c'est de la corruption. C'est comme ça qu'il gère tout, non? J'entendais justement aux infos comment il a donné des milliers de dollars aux gens les plus proches de lui en guise de cadeau de Noël. C'est juste sa façon de fonctionner. C'est un peu une situation de mafia.
7: Malgré ce rejet de Donald Trump, qui ne recueille plus que 30 à 40% d'opinions favorables, beaucoup d'électeurs ne comptent pas se rendre aux urnes lors des prochaines élections de mi-mandat pour se concentrer sur l'élection présidentielle.
17: Et à noter que la dernière fois que Donald Trump avait promis de l'argent aux Américains en novembre 2025, eh ben le virement n'était jamais arrivé. D'énormes explosions entendues ce soir dans le sud du Liban. Israël dit avoir détruit des infrastructures souterraines du Hezbollah pro-iranien, des bombardements qui ont entraîné une secousse de magnitude 4,1, une énorme boule de feu dans le ciel. Le Premier ministre Benjamin Netanyahou assure avoir ainsi achevé l'établissement d'une zone de sécurité dans la région.
11: Le football maintenant, et le Racing Club de Lens, pour son premier match en Ligue des Champions, se déplace sur la pelouse du Slavia Prague.
17: Oui, et cette première mi-temps était plutôt timide pour les Lillois. On pourrait même se dire que le match nul n'est pas cher payé, 0-0. C'est toujours le cas au début de la deuxième mi-temps, Jean-Pierre Blimaud.
21: C'est reparti depuis bientôt deux minutes, effectivement, pas cher payé pour cette équipe du Slavia de Prague qui a pris les Lensois à la gorge au début de la partie, des Lensois contraints de défendre qui ont réagi tout de même en fin de première mi-temps avec d'abord un corner de Florian Thauvin, le capitaine, pour la tête de Mathieu Hudol qui a échoué sur le gardien de cette équipe pragoise. Il y a eu aussi un but qui a été marqué par les Pragois avec le Nigérian Emmanuel Ayozi, mais ce but a été refusé pour une faute de main offensive de manière peut-être un petit peu trop sévère pour les arbitres. En tout cas, pas de but, 0-0. Mais au début de la deuxième mi-temps, les Lensois sont beaucoup plus offensifs et Florian Thauvin vient d'avoir une occasion assez nette, mais il était signalé très légèrement hors-jeu. Donc pour l'instant, pas de but dans ce premier match de Ligue des Champions pour le Racing Club de Lens.
17: Jean-Pierre Blimaud du service des sports de Radio France.
11: Merci beaucoup Léo Técher.
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11: À suivre, l'INSEE qui revoit ses prévisions de croissance à la baisse pour 2026, désormais à 0,4%. Évidemment, ce n'est pas bon pour les ménages. Nous en parlerons avec le vice-président du Cercle des économistes, Christian de Boissieux. À suivre aussi le foot, bien sûr, et puis l'inauguration et l'ouverture, surtout au grand public, du British Museum, pour la tapisserie de Bayeux. Reportage à suivre de la correspondante de France Info à Londres, Gaëlle Joly.
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11: Consommation en berne, impact des vagues de chaleur, finance dans le rouge, l'économie de la France décroche par rapport à ses voisins. L'INSEE revoit ses prévisions de croissance à la baisse pour 2026 à 0,4% désormais. Évidemment, tout cela, ce n'est pas bon pour les ménages, Raphaël Ebenstein.
23: L'INSEE n'entrevoit aucune accalmie sur les prix de l'énergie, à commencer bien sûr par ceux des carburants. Alors que le litre de samplon 95 atteint des records en France, celui du gazole en approche, mais avec aussi des perspectives d'augmentation sensible des tarifs du gaz. En décembre, les prix de l'énergie devraient ainsi dépasser de plus de 17% ceux enregistrés en décembre 2025, contribuant à l'inflation globale qui devrait alors frôler les 3%. L'INSEE anticipe aussi une répercussion progressive par les industriels des surcoûts énergétiques auxquels ils sont soumis depuis le début de la guerre au Moyen-Orient sur les prix de vente de leurs produits, notamment dans l'agroalimentaire, et une poursuite au moins ces prochains mois de la flambée des prix des légumes frais. Autant de dépenses contraintes supplémentaires en vue pour les ménages, donc, qui ne seront pas compensées intégralement par la récente revalorisation du SMIC en juin, ni par les augmentations de salaires dans les entreprises. Du coup, le pouvoir d'achat réel des ménages devrait reculer de 0,4% cette année, mesure l'INSEE. Et même si ceux qu'ils peuvent puisent un peu dans leur épargne, tout tout cela pèsera mécaniquement sur la consommation attendue en très faible progression en 2026.
11: Et pas d'éclaircie à l'horizon ?
23: Difficile de trouver une éclaircie. Tout semble un peu lié, car qui dit faible consommation des ménages dit prudence des entreprises à investir et faible croissance. Avec 0,4% donc désormais attendu cette année, la France se situera parmi les bonnets d'âne de la zone euro, où la moyenne de la croissance devrait être de l'ordre d'1,2%. Cette faible croissance a aussi des conséquences sur l'emploi, davantage d'entreprises en difficulté, moins d'embauches prévues aussi, moins d'alternants du fait d'un resserrement des aides. En ajoutant aussi le petit effet potentiel de l'inscription automatique des bénéficiaires du RSA à France Travail, l'INSEE prévoit un taux de chômage à 8,6% de la population active en fin d'année contre 8,3% au deuxième trimestre. La seule donnée en fait qui puisse donner un petit peu d'espoir provient du commerce extérieur, de nos exportations. La baisse de celle des produits agricoles du fait de la canicule étant plus que compensée par la très bonne santé des secteurs de l'aéronautique et du naval avec de nombreuses commandes à l'étranger.
11: Raphaël Ebenstein, bonsoir Christian de Boissieu.
1: Bonsoir.
11: Vous êtes vice-président, j'espère que ça va, pour votre gorge et que vous allez bien. Vous êtes le vice-président du Cercle des économistes. C'est un petit peu à l'image de la croissance en France. Voilà. Non, je plaisante. Bien sûr, à 0,4%, l'INSEE a revu ses prévisions à la baisse. Première question qu'on a envie de vous poser, évidemment, Christian de Boissieu, pourquoi la France décroche par rapport à ses voisins? Pourquoi plus la France que les autres?
1: Écoutez, c'est pas évident, parce qu'effectivement, nous sommes un peu tous dans le même bateau, compte tenu des événements internationaux. Je veux dire, le détroit d'Hormuz, ça concerne tout le monde. La fermeture n'est pas uniquement la France. La flambée des prix de l'énergie, ça nous concerne peut-être plus que d'autres, d'une certaine façon. Et puis, si je compare la France et l'Allemagne, ce qui est un peu derrière votre question, l'Allemagne a des marges de manœuvre budgétaires que nous n'avons pas, clairement. C'est-à-dire que l'Allemagne a mis en place un plan de relance de plusieurs centaines de milliards d'euros, en particulier dans la défense. Et ça a un impact positif sur les commandes publiques, sur l'économie. Et vous avez compris que du côté français, compte tenu de notre déficit public et de notre dette publique, nous n'avons pas de marge de manœuvre budgétaire. Et du côté monétaire, là, la France n'est pas particulière. La BCE aujourd'hui vient de monter ses taux d'intérêt. Je termine sur justement les taux d'intérêt à long terme. L'événement quand même depuis deux mois, c'est que certes, les taux d'intérêt ont monté partout, mais ils ont monté plus vite, plus fort chez nous que chez nos voisins européens. À 10 ans, l'État français emprunte plus cher que l'Italie, l'Espagne, le Portugal et même la Grèce. Et donc ça, c'est un problème français, c'est que les investisseurs commencent à s'inquiéter sur notre dette publique, sur notre capacité à en quelque sorte assurer la soutenabilité de tout ça. Et ça, c'est un problème franco-français, ça.
11: Christian de Boissieu, ça veut dire quoi concrètement? Que le gouvernement n'a aucune marge de manœuvre? Ça veut dire que s'il arrive demain une crise qui n'était pas prévue, ça peut toujours arriver, le gouvernement a les poches vides pour venir en aide d'une manière ou d'une autre?
1: Ben, avec 0,4% de croissance prévue cette année, désormais, il y a moins d'entrées fiscales. TVA, impôt sur les sociétés, impôt sur le revenu qu'attendu. Donc je pense que ça va être difficile de tenir l'objectif de déficit public pour cette année qui est autour de 5%. Alors s'il y avait une crise énorme, ce que je souhaite pas, mais s'il y avait une crise financière majeure, mondiale, style 2007-2008, la France pourrait toujours essayer de se tourner vers Bruxelles, vers la Commission européenne, en disant, voilà, compte tenu des circonstances exceptionnelles, nous demandons en quelque sorte de mettre entre parenthèses certaines des règles budgétaires, mais là, entre nous, on les a déjà mises entre parenthèses, ces règles budgétaires, avec notre niveau de déficit public et notre niveau de dette publique. Donc je reviens sur votre question et ce que je disais auparavant. Nous avons pratiquement pas de marge de manœuvre. Et la preuve, c'est que quand on fait un plan d'aide aux agriculteurs d'un milliard d'euros, un milliard et demi, il faut trouver à le compenser par ailleurs pour éviter de creuser d'autant le déficit.
11: Christian de Boissieu, est-ce qu'il existe ou pas des solutions pour essayer de faire repartir un tant soit peu la croissance, on l'a dit, impactée par les vagues de chaleur, avec l'inflation aussi qui bloque le pouvoir d'achat? Est-ce qu'il y a un moyen d'arranger les choses? On parle de plusieurs solutions évoquées ci et là par différents politiques, soit le blocage des prix d'un côté, la hausse des salaire de l'autre, ou alors une hausse des impôts. Quelles sont les solutions, une baisse des impôts, pardon, plutôt, quelles sont les solutions possibles aujourd'hui à la portée du gouvernement?
1: Écoutez, baisse des impôts, c'est très sympathique.
11: Non, mais je me suis rendu compte que c'était pas crédible, parce que c'est vrai qu'il y a un problème de déficit, mais ça permettrait de faire gagner du pouvoir d'achat. Mais enfin,
1: oui, mais je veux dire, on peut toujours dire, si on baisse les impôts, ça va relancer l'activité et ça réduira le déficit.
11: Bien sûr.
1: Mais ça prendra du temps. C'est pas instantané. Pendant quelques mois, quelques trimestres, vous avez une augmentation du déficit. La baisse du pouvoir d'achat est quand même le problème numéro un. Pour les Français, quand vous regardez les sondages qui sont faits auprès d'eux, moi je pense qu'il y a dans certaines entreprises, il y a des marges de manœuvre pour augmenter les salaires, essayer de réduire la baisse du pouvoir d'achat. Je suis pas en train de parler de hausse générale des salaires. Je dis il y a des hausses de salaires possibles dans certaines branches, dans certaines entreprises, en fonction des performances et des gains de productivité. Donc ça peut être. Ça peut donner un peu, si je puis dire, de grain à moudre et permettre de réduire un peu la perte de pouvoir d'achat. Pour le reste, je reviens sur la décision de la Banque Centrale Européenne qui a augmenté ses taux directeurs d'un quart de point aujourd'hui.
11: D'un quart de point, oui.
1: Les taux longs montent, ça veut dire que les taux sur les crédits immobiliers continue à monter. Ça veut dire que les entreprises, ça a été dit par votre collègue, les entreprises investissent moins parce que le coût du capital augmente. Si elles investissent moins, elles embauchent moins. Et la hausse du chômage prévue par l'INSEE, ça me paraît malheureusement inéluctable. Nous sommes à 8,3. L'INSEE, vous l'avez dit, attend 8,9%. Ça veut dire le deuxième mandat de M. Macron, qui devait se terminer à 5%, ce que le président avait appelé le plein emploi, vous voyez qu'on n'y sera pas. Bon, donc, je suis désolé parce que j'ai l'air de pas proposer tellement de solutions.
11: J'allais vous le dire.
1: Vous voyez, je fais les questions et les réponses, mais c'est vrai que nous sommes un peu sur une sorte de toboggan donc il est difficile auquel il est difficile d'échapper. Et ça serait sympa d'avoir quelque chose, une marge de manœuvre, mais du côté budgétaire, pas de marge de manœuvre du côté français, sauf à faire une relance au niveau européen. Enfin, vous l'avez dit vous-même tout à l'heure, nous sommes quand même nettement plus bas que la moyenne de la zone euro. Donc, si vous allez voir les Allemands en leur disant « il faut relancer l'économie européenne », bah, eux, ils vont dire « on n'est pas d'accord, nous, on a relancé l'économie allemande par un énorme programme budgétaire ». Donc, c'est très compliqué de trouver des solutions au niveau européen. Nous sommes complètement dépendants des aléas géopolitiques, parce que les prix de l'énergie, alors, on peut toujours espérer baisser les prix de l'énergie par une réduction des taxes sur l'énergie, mais c'est pas ça qui va améliorer le déficit public. Donc là, les marges de manœuvre également sont pas énormes, et les aides qui ont été mises en place pour réduire, pour certaines catégories de la population, les prix de l'énergie, elles ont des limites. Donc, À très court terme, il n'y a pas de recette miracle.
11: Donc, faut faire le dos rond. Faut faire le dos rond.
1: Faut faire le dos rond. Je reviens sur la question des salaires. Le SMIC, heureusement, est protégé de l'inflation par la formule de fixation du salaire minimum. Mais au fond, la question, ce sont les salaires qui sont, par exemple, pas tellement au-dessus, mais au-dessus du SMIC, qui, eux, sont pas protégés des pertes de pouvoir d'achat qu'on évoquait. Vous avez évoqué tout à l'heure, votre collègue a évoqué l'épargne. C'est vrai que les Français, ceux qui ont de l'épargne, d'ailleurs pas tous, hein, ceux qui peuvent épargner, ont un peu réduit leur taux d'épargne, qui est passé de 18 à 17% en moyenne de leur revenu disponible. La baisse du taux d'épargne permettant, dans certains cas, de maintenir la consommation, une consommation qui est quand même très percutée par la hausse des prix alimentaires, etc. Donc, À très court terme, s'il y avait une solution miracle, je pense qu'on l'aurait déjà trouvée. Ça veut dire que le débat au Parlement va être extrêmement compliqué dans ce contexte-là. Très compliqué. Et on n'en a pas parlé jusqu'à présent, mais la préparation, vous imaginez que dans ce contexte macroéconomique très compliqué, la préparation du budget 2027 est encore plus difficile.
11: Eh bien, merci pour toutes ces bonnes nouvelles. Christian Debroissieux, pas de problème, vice-président du Cercle des économistes. Très bonne soirée.
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11: Encore une mauvaise nouvelle à venir, le football avec Lens qui est mené au score. Jean-Pierre Blimeau va tout nous expliquer après l'essentiel, 22h22. Avec Léo Téchère.
6: Plusieurs morts dans un accident de la route en Suisse. Un autocar qui transportait 48 touristes néerlandais dans le canton des Grisons à l'est du pays. Des images diffusées par la RTS montrent de nombreux secouristes autour du car renversés sur le côté. La police ne précise pas le bilan pour l'instant. 6 mois de prison ferme et incarcération immédiate pour un homme qui a menacé de mort l'institutrice de son fils en CM2. Il avait menacé de lui couper la tête vendredi dans la commune du Foga, près de Toulouse. Le Canada va produire des drones pour l'Ukraine et lui fournir des moyens de défense antiaérienne. Plus de 200 millions d'euros débloqués pour cela. Volodymyr Zelensky est au Canada en ce moment. Il prévoit de revenir sur le continent d'ici la fin du mois pour rencontrer Donald Trump. Et puis, l'équipe de France féminine en demi-finale du mondial de basket, c'est une première victoire contre la Chine, 90-61 cet après-midi. Les Bleus affronteront l'Allemagne samedi.
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11: Alors c'est un comble hein, quand même, Jean-Pierre Blimeau. Carton rouge pour les Tchèques et but pour les Tchèques.
21: Oui, un but marqué à la 51e minute. Tout s'est passé très vite hein. Au début de la deuxième mi-temps. Alors c'est Daniel Sturm avec une très belle frappe enroulée du pied gauche, c'est-à-dire qui contourne un petit peu la défense et qui va dans la lucarne opposée, qui a permis donc à cette équipe pragoise d'ouvrir le score. Romain Risser, le gardien lensois qui pourtant a été méritant ce soir, il a annulé plusieurs occasions nettes de cette équipe pragoise en sortant notamment dans les pieds des attaquants bien lancés dans l'axe. Eh bien, il s'est incliné sur cette action de jeu. Alors, les Lensois avaient mal démarré le match, on le rappelle, avec vraiment une très grosse débauche d'énergie de la part du Slavia Prague au début de la partie. En fin de première mi-temps, les Lensois avaient réagi notamment avec une tête de Mathieu Hudol, le défenseur international, hein, qui a repris un corner de Florian Thauvin. Florian Thauvin qui a frappé au but également sur cette fin de première mi-temps. Il a aussi eu une occasion de la tête sauvée sur la ligne par un défenseur du Slavia de Prague en deuxième période, mais pour l'instant, ça fait 1-0 pour cette équipe de Prague qui, c'est vrai, est privée de l'un de ses défenseurs qui avait commis une faute en annulant une occasion nette de but pour les Lensois. Malheureusement, Florian Thauvin, encore lui sur le coup franc qui a suivi, n'a pas réussi à marquer. Donc pour l'instant, dans ce match qui est mal embarqué pour les Lensois, eh bien 1-0 pour le Slavia de Prague, alors que enfin les Lensois prennent le taureau par les cornes et essayent de dominer maintenant pour revenir dans ce match, mais ça ne va pas être très simple.
11: Non, c'est un peu dommage d'avoir encaissé ce but en inférieur. Priorité numérique, c'est chaud en tout cas du côté de la Tchéquie pour les Lensois et chaud, on a eu chaud aussi cet été. La chaleur au mois d'août dernier a atteint des niveaux jamais observés jusqu'ici. C'est le mois le plus chaud d'ailleurs à l'échelle de la planète, le pire été de l'Europe occidentale. De nouveaux records sont tombés ces dernières semaines, Guillaume Fariol.
12: Oui, août 2026, un mois remarquable dans l'histoire du climat mondial, dit Copernicus. Température moyenne sur Terre, 16,96 degrés, du jamais vu. Tout simplement le mois le plus chaud depuis le début des mesures et sans doute depuis des dizaines de milliers d'années. Nous vivons la période la plus chaude sur Terre depuis 125 000 ans au moins. Ça, les scientifiques peuvent le dire en analysant des carottes de glace ou des sédiments au fond des océans. Autre chiffre pour comprendre la période exceptionnelle que nous vivons, 1 milliard 300 millions de personnes viennent de connaître leur été le plus chaud entre juin et août. Record battu dans 52 pays sur tous les continents. Des États-Unis à la Mauritanie jusque chez nous, ça ne vous a pas échappé évidemment. Été record en France et plus largement en Europe occidentale. Plus chaud encore et assez nettement qu'en 2023, été de référence jusqu'ici. ces records, eh bien, ils vont tomber hein, dans les prochaines années sous l'effet du réchauffement climatique qui va se poursuivre à un rythme inédit.
11: Et ce sont les habitants des grandes villes hein, qui en souffrent le plus.
12: Oui, les scientifiques se sont penchés sur les effets du réchauffement climatique sur la santé, à commencer évidemment par la mortalité liée à la chaleur, qui bondit, elle a plus que doublé depuis les années 90 dans les villes d'Europe du Sud. La France n'est pas épargnée. Cannes, Marseille, Toulon, les villes du pourtour méditerranéen souffrent particulièrement. Record détenu par Perpignan, mortalité liée à la chaleur multipliée par 13 depuis les années 90 à Martigues, multiplié par 10. Des hausses de la mortalité marquées également à Valence, à Grenoble, mais aussi jusqu'à Mulhouse et jusqu'au centre de la France, Clermont-Ferrand par exemple. Dans notre pays, 40% de la population est concentrée dans 70 villes, une forte densité qui amplifie les risques pour la santé dans ces agglomérations bétonnées. Une solution, on la connaît, la végétalisation, elle progresse, oui, mais reste trop timide encore selon cette étude. En moyenne, moins de 10% des surfaces urbaines sont végétalisées. Conclusion des auteurs de ce rapport, en France comme ailleurs en Europe, les progrès ne suivent pas l'aggravation des risques sanitaires liés à la chaleur.
11: Guillaume Fariol pour France Info, allez direction Londres maintenant pour ce qu'on appelle là-bas la Tapestry Mania, avec l'ouverture au public au British Museum de cette exposition autour de la tapisserie de Bayeux, un engouement exceptionnel, Gaëlle Joly.
0: Elle a la popularité d'une rockstar, cette vieille tapisserie millénaire. Serena voulait être la première à la voir en vrai, alors quand le directeur du British Museum a coupé le ruban ce matin à l'entrée, cette retraitée anglaise a foncé.
2: C'est fantastique, c'est un projet merveilleux. Elle est exposée d'un seul tenant sur

0: L'ambiance est sombre et magique. On se sent vraiment proche de l'objet et se rendre compte de sa taille, c'est tout simplement incroyable.
1: Et les Anglais comme Jack n'ont qu'un mot à la bouche. Merci au président Macron, merci à la France de nous avoir prêté ce trésor millénaire.
2: Je suis extrêmement ému. Je suis très reconnaissant envers la France d'avoir permis à des artefacts d'une telle importance historique de traverser la Manche, une traversée périlleuse, pour venir être exposés ici, en Angleterre. Je n'arrive pas à imaginer ce qui les a poussés à faire cela, mais nous leur en sommes très reconnaissants.
1: Le British Museum espère accueillir plus d'un million de visiteurs d'ici l'été prochain.
3: Gaëlle Joly, correspondante de France Info à Londres.
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3: Céline Dacosta.
5: On aura demain un ciel encore perturbé près de la Manche avec de faibles ondes dès le matin entre la Bretagne et le Nord-Pas-de-Calais. Ces ondées, elles vont rentrer un petit peu dans les terres, rester présentes du sud de la Bretagne jusqu'aux Ardennes. Les éclaircies reviendront progressivement sur les bords de Manche. Partout ailleurs, c'est le soleil qui dominera encore avec peut-être un petit peu plus de nuages à l'approche de la perturbation entre le Poitou-Charentes, la région centre, l'Île-de-France ou les Ardennes. Et puis ce risque d'ondées, ce risque d'averse en fin de journée sur les Alpes du Sud ou le nord de la Corse. Toujours pas mal de mistral avec des rafales à 60 km à l'heure. Quant aux températures, parfois fraîches, le matin, elles vont grimper l'après-midi, 20 à 28 degrés du nord au sud jusqu'à 31 près de la Méditerranée.
3: 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Retrouve Léo Téchère.
6: Il va falloir remonter la pente. Les Jeux Olympiques d'hiver de 2030 n'ont plus de patron à la tête de leur comité d'organisation. Les Jeux prévus dans les Alpes en 2030. Edgar Gros-Piron démissionne après une crise qui durait depuis de nombreux mois au COJOP. On reparle de cette vidéo choquante à Carcassonne. Ces policiers municipaux et leurs propos racistes tenus en novembre 2025. Une enquête était ouverte depuis janvier dernier. Alors comment ont-ils pu rester en poste. Jusqu'à hier, le ministre de l'Intérieur annonce avoir saisi l'inspection générale de la gendarmerie, l'IGGN. D'énormes explosions entendues ce soir dans le sud du Liban. Israël dit avoir détruit des infrastructures souterraines du Hezbollah pro-iranien. Des bombardements qui ont entraîné une secousse de magnitude 4,1. Le premier ministre Benjamin Netanyahou, premier ministre israélien, assure avoir ainsi achevé l'établissement d'une zone de sécurité dans la région. Ils sont soupçonnés d'avoir séquestré une famille pour de la crypto-monnaie en avril dernier en Bretagne. 5 mois plus tard, 4 hommes interpellés ces derniers jours dans le Var et en région parisienne. 2 d'entre eux sont placés en détention provisoire. Ils avaient ligoté 5 membres d'une même famille, les grands-parents, les parents, les enfants. Triste record, selon la CGT ce soir, en 2025, 783 personnes sont mortes dans un accident de travail. 19 de plus qu'en 2024, auquel on peut également ajouter plus de 500 décès par maladie professionnelle ou par accident de trajet. Le syndicat dénonce la sinistralité au travail qui ne recule plus. Et puis qui mieux que De Gaulle pour représenter la France aux États-Unis ? Le film La bataille de Gaulle sur le général présélectionné par le Centre national du cinéma pour représenter la France donc aux Oscars dans 6 mois. Il a déjà fait 3 millions d'entrées depuis sa sortie au ciné le 3 juin dernier.
3: Merci beaucoup Léo Téchère. À suivre, le comité d'organisation des Jeux Olympiques et Paralympiques 2030 qui a annoncé aujourd'hui ce qui était attendu, la démission de son président Edgar Gros-Piron, plombé par une grave crise de gouvernance et qui avait perdu la confiance des parties prenantes de ces Jeux Olympiques d'hiver. On en parle avec le président de la région Auvergne-Rhône-Alpes dans quelques instants. La suite et la fin également du match de Ligue des Champions entre le Slavia Prague et Lens, toujours un 0 pour les Tchèques, et puis nous reviendrons sur la qualification des basketteuses françaises pour les demi-finales du mondial.
1: 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Julien Anglet.
3: Démission, écueil politique, désaccord stratégique, retard. Les organisateurs des Jeux Olympiques de 2030 enchaînent les turbulences et les retournements de situation depuis l'attribution de ces Jeux d'hiver aux Alpes françaises il y a un peu plus de 2 ans. Dernier épisode en date, la démission donc d'Edgar Gros-Piron. Il quitte la présidence, Emma Sarango.
7: Après plusieurs mois de tension, j'ai décidé de quitter mes fonctions, écrit Edgar Gros-Piron sur le réseau professionnel LinkedIn. Certains diront sans doute que c'est un échec. Je préfère dire que j'ai atteint le point où il

0: devenait plus juste de passer la main que de s'y accrocher. Voilà ce qu'écrit le champion olympique 1992. Alors précisons que cette façon de présenter les choses est plutôt avantageuse. Clairement, il a été poussé vers la sortie, Edgar Gros-Piron. Mais disons que les parties prenantes lui ont offert l'occasion de sortir par le haut et qu'il l'a saisi. Il dit « je ne veux pas m'accrocher ». C'est ce qui lui a été reproché hein, tout au long de ces 19 mois. Critiqué d'abord pour les nominations des différents directeurs hein, du comité, puis pour ses changements dans la carte des sites, notamment pour le ski alpin, puis pour son train de vie également comme président. Et pourtant, il se sera obstiné, entêté, refusant d'écouter quiconque, ce qui aura provoqué hein, depuis l'hiver dernier une cascade de démissions et dernièrement, au début de l'été, un audit interne autour du climat social hein, au sein de ce comité qui avait révélé de la souffrance de la part de certains salariés. On ne peut pas donc dire que l'aventure d'Edgar Gros-Piron à la présidence de ce comité se termine bien, même si le comité d'organisation réagit ce soir en parlant d'une transition choisie, assumée, en saluant la vision ambitieuse d'Edgar Gros-Piron, en assurant enfin qu'il conservera le statut de membre fondateur de ce comité, en attendant la nomination d'un successeur, d'un nouveau président, qui est pour l'instant un énorme point d'interrogation. Eh bien, un président en intérim sera nommé lundi en Assemblée Générale Extraordinaire.
1: Emma Sarongo de la direction des sports de Radio France. La première réaction en fin de journée à cette démission d'Edgar Gros-Piron de la ministre des Sports, Marina Ferrari.
2: D'abord, un premier message, c'est un remerciement à l'égard du travail qui a été effectué par le président depuis les quelques mois qu'il était, donc 19 mois de présidence. Le dossier est sur de bons rails aujourd'hui et nous rentrons dans une phase opérationnelle, mais un message de remerciement pour le travail qui a été effectué.
3: Ça ne vous inquiète pas pour la suite, justement,
2: pour avoir... Il n'y a aucune inquiétude pour la suite, nous l'avons vu, le dossier continue d'avancer. Donc, nos équipes sont mobilisées au travail et donc, comme nous l'avons toujours été par le passé, nous sommes confiants sur l'avenir du dossier pour les Alpes de l'Union.
1: Voilà la réaction de la ministre des Sports, Marina Ferrari. Avec nous maintenant, pour en parler, Fabrice Pankouk, bonsoir.
4: Bonsoir.
1: Vous êtes le président de la région Auvergne-Rhône-Alpes qui va donc accueillir désormais, hein, on le sait, parce que ça aussi, ça fait partie des nombreux épisodes qui ont émaillé cette candidature pour les Jeux de 2030. Vous allez accueillir en grande partie ces Jeux d'hiver. Vous êtes le président donc de la région Auvergne-Rhône-Alpes. Comment vous réagissez à la démission, au départ d'Edgar Gros-Piron? Est-ce que pour vous, c'est un soulagement? Est-ce que vous, par exemple, vous l'avez poussé vers la sortie?
4: Écoutez, c'est une étape sur notre chemin. Chacun sait les difficultés que nous avons pu rencontrer, ce que j'ai pu dire au fil des mois sur ce sujet. Nous sommes là au bout d'une étape. Une étape qui nous a permis de construire, et je salue l'engagement d'Edgar Gros-Piron dans ce cadre-là, une étape qui nous a permis d'avoir une carte des sites, d'avoir des emblèmes, d'avoir des premiers partenariats qui soient sécurisés, et on est au bout de cette étape-là. Maintenant, nous allons entrer dans une phase où il faudra délivrer. Sans doute que le moment était opportun, qu'il était venu pour que nous fassions évoluer cette gouvernance. Je salue la décision qui est celle d'Edgar Gros-Piron. Nous avons acté cette démission aujourd'hui à l'occasion de notre bureau exécutif. Le COJO a toujours travaillé. La Solideo a toujours travaillé. Ces deux instances qui préparent les Jeux de 2030 ont été particulièrement actives. Elles continueront de l'être dans cette période intermédiaire parce que nous allons réaliser de beaux Jeux en 2030. J'ai cette conviction profonde. Et ce moment, avec cette démission, est une étape en réalité sur ce parcours. Ça ne bouleverse pas en profondeur le projet, qui reste évidemment le même, ni nos équipes, qui restent évidemment les mêmes. Et ça me donne l'occasion aussi de saluer leur travail.
1: Vous admettrez, Fabrice Pankouk, que ça fait un peu désordre quand même. Depuis le début de l'attribution de ces Jeux d'hiver aux Alpes françaises, nous sommes quand même passés par de nombreux écueils, qu'ils soient politiques, stratégiques, des démissions, des retards, des départs fracassants. Hein, je pense à l'attribution du pôle glace à Lyon au lieu de Nice. Enfin, il y a eu beaucoup d'épisodes. Ça fait désordre.
4: Il faut regarder tout ça avec lucidité et responsabilité. C'est précisément ce que nous faisons en accompagnant la dynamique de ces Jeux. Et je dis lucidité et responsabilité parce que personne ne nie les difficultés que nous avons pu rencontrer. Et responsabilité parce qu'il faut savoir prendre les décisions, il faut savoir acter des virages que nous devons prendre. Pour autant, le sujet avance. Et quand on regarde l'histoire des Jeux, chez nous comme ailleurs, il y a de manière régulière, pour ne pas dire récurrente, des vicissitudes. Parce que l'organisation de Jeux Olympiques, ça n'est pas une organisation ordinaire. Quand vous avez, en 2025, un seul représentant et que cette organisation va grandir jusqu'à avoir 2000 représentants quelques années plus tard, ça n'est pas une évolution ordinaire. Et donc, elle suppose qu'il y ait des écueils, des difficultés, des vicissitudes, des fractures parfois. Ça fait partie du jeu. Ce qui compte, c'est que nous continuions d'assurer le travail. C'est le cas. Et c'est pour ça que je dis que les équipes ont fait un travail remarquable. Elles continuent de le faire. Une évolution de présidence, un changement de gouvernance, ça n'est pas une transformation, ça n'est pas un coup d'arrêt. C'est une étape sur le chemin. Nous l'appréhendons, nous la supportons, nous l'accompagnons. Et les semaines qui viennent vont être importantes. Nous recevons le CIO dans sa formation de commission de coordination à partir de lundi jusqu'à mercredi. Là aussi, nous sommes en responsabilité parce que ce bureau exécutif s'est tenu aujourd'hui. Nous aurions très bien pu avoir un discours qui vienne mettre ces dimensions sous le tapis. Ça n'est pas le choix que nous avons fait pour nous présenter à la commission de coordination en responsabilité d'une situation où nous avons su tenir compte pour la faire évoluer.
1: Qu'est-ce que vous allez dire au CIO et que pouvez-vous nous dire sur l'état d'avancement désormais de ces Jeux d'hiver 2030 ? Qui va prendre la suite d'Edgar Gros-Piron désormais ? Quel est votre souhait, si vous en avez un ? Et est-ce que ces Jeux avancent ? Et si oui, puisque c'est ce que vous nous avez dit, quel est l'état d'avancement désormais de ces Jeux d'hiver ?
4: Écoutez, l'état d'avancement est assez clair. Nous avons aujourd'hui une carte des sites et des emblèmes, ce qui est absolument majeur parce que il y a un visuel qui est attaché avec les emblèmes et il y a une carte des sites qui nous permet de savoir où nous allons précisément tenir les épreuves et quelle épreuve à quel endroit. C'est ce qui donne aussi à la société de livraison des ouvrages la possibilité de savoir quel ouvrage, quel investissement doivent être réalisés sur les différents sites. Ça nous permet aussi d'appréhender quel sera l'héritage de ces jeux pour les habitants, pour les territoires et pour la France d'une manière générale. Donc nous sommes dans un moment qui est important et donc ça confirme que ça avance avec des marchés de travaux ou de prestations qui sont attribués, ce qui nous permet d'avancer chaque jour un peu plus et avec une définition de ce qui va occuper les prochaines semaines et les prochains mois qui est très opérationnel, parce que les équipes sont tout simplement au travail. Ça continuera évidemment dans cette dynamique. On a parfois la tentation de dire que nous sommes en retard. Moi, je le qualifierais autrement. Nous ne sommes pas en avance, de toute évidence, mais nous sommes encore dans un délai qui permet de faire de grands jeux, qui permet de tenir les objectifs et les engagements que nous avons pris. Nous gardons une très grande ambition pour ces Jeux. D'abord parce que les Jeux d'hiver en France, c'est une 4e édition, c'est donc une énorme fierté. C'est aussi ce qui nous oblige, au regard du monde entier, d'apporter la plus belle des vitrines. Et je crois qu'avec Renaud Muselier, sur nos deux territoires régionaux de Provence-Alpes-Côte d'Azur et d'Auvergne-Rhône-Alpes, eh bien, nous avons cette capacité. Nous allons en faire la démonstration.
1: Quand vous dites « nous ne sommes pas en avance », on comprend qu'il y a quand même un peu de retard à l'allumage, Fabrice Pancou. Quelle est l'urgence ?
4: Il y a une tension sur le calendrier plus voilà. qu'un retard.
1: Voilà, tension sur le calendrier. Les mots sont choisis. Quelle est l'urgence aujourd'hui ? Sur les sites, puisqu'on parle de tension sur le calendrier.
4: L'urgence, c'est de transformer les décisions, c'est-à-dire la carte des sites, où nous savons précisément quelles épreuves vont être organisées à quel endroit. Eh bien, nous sommes maintenant dans ce moment de la transformation, avec des équipements qui doivent être réalisés. Je vais vous citer, par exemple, le village olympique qui va se situer ici à Oullins, sur la métropole de Lyon, parce que le pôle glace nous a été attribué il n'y a pas si longtemps. Nous avons su réagir et désormais nous avons l'endroit où ce village va être réalisé. C'est un village important, 28 000 m² de construction, 1654 lits qui vont être réalisés à cet endroit. Eh bien, ça y est, maintenant, c'est quoi la responsabilité qui est la nôtre ? C'est précisément de pouvoir délivrer dans le délai qui nous est donné.
1: À Briançon aussi, est-ce que les travaux vont démarrer ? Il doit aussi
4: oui,
1: là-bas.
4: Dans un chantier absolument remarquable au Fort des Trois-Têtes. C'est un ouvrage qui est remarquable parce qu'on vient à la fois convoquer l'histoire, le patrimoine, et puis cette dimension de projection vers l'avenir. C'est un très bel héritage qui va être donné aux Hautes-Alpes et à la région de Renaud-Muselier. C'est évidemment une très belle projection et c'est un chantier qui avance. Je crois qu'il faut s'en réjouir parce que c'est aussi notre patrimoine qui, du coup, est à l'honneur. Et avec des difficultés, évidemment, parce qu'on n'intervient pas dans un site comme celui du Fort des Trois-Têtes aussi simplement que sur une construction neuve en plaine. Eh bien, là aussi, le défi est relevé et les choses avancent très sérieusement, en tenant le calendrier, d'ailleurs, qui avait été préalablement défini.
1: Et en tenant le budget, malgré la situation difficile que connaît la France en ce moment.
4: Et en tenant le budget, et vous avez raison de l'évoquer parce que c'est un sujet absolument essentiel, nous ne pouvons pas être dans une dépense effrénée et il y a un véritable objectif qui est de faire des jeux frugaux, des jeux raisonnables, des jeux responsables à tous les niveaux, y compris sur la dimension de la finance. D'abord parce qu'il ne faut pas consommer pour consommer, mais simplement répondre à des objectifs que nous nous sommes donnés. Ça n'enlève rien à l'ambition. Penser l'héritage et penser le territoire qu'on laissera demain après ces Jeux. C'est une dimension absolument essentielle pour nous.
1: Environ 3 milliards et demi, hein, si je ne dis pas de bêtises, c'est ça?
4: Oui, c'est moins. C'est évidemment moins. Et avec cet objectif de tenir les caps qui ont été fixés. Ça, c'est absolument essentiel. On ne peut pas être là pour constater des débordements. On doit être toujours avec cette rigueur qui nous caractérise, je crois, aussi sur nos territoires et en montagne.
1: Et qui va remplacer Edgar Gros-Pierre? Fabrice Pankouk, très vite.
4: Eh bien, le sujet n'est absolument pas tranché au moment où nous nous parlons. Et d'abord parce qu'il faut savoir reprendre une respiration, il faut avoir de la sérénité sur ces sujets. Nous avons devant nous un objectif qui est très important, c'est de tenir la commission de coordination dans de bonnes conditions. Et ça sera la semaine prochaine. Et nous avons de bonnes raisons de le faire très bien avec le CIO. Ça, c'est l'objectif qui est tout de suite devant nous. L'objectif d'après, ben, ça va être effectivement de nous entendre sur les bonnes conditions pour recevoir, je dirais, entre nous, les conditions, le profil idoine. Et alors, une nouvelle gouvernance, une nouvelle présidence sera installée. Mais sachons prendre le temps. Si ça doit être plusieurs semaines, ça sera plusieurs semaines. Ça n'est pas gênant parce que nous nous sommes organisés pour que la vie continue, que les équipes continuent d'être au rendez-vous et je n'ai pas de doute sur leur engagement et nous allons le faire de cette manière.
1: Merci beaucoup Fabrice Pankouk, président de la région Auvergne-Rhône-Alpes.
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1: La fin du foot, le match entre Prague et Lens en Ligue des Champions à suivre après l'essentiel en une minute à 22h47 avec Léo Téchère.
6: La contrôleure générale des lieux de privation de liberté dénonce de graves dysfonctionnements dans la prise en charge des urgences psychiatriques en Île-de-France. Des patients coincés plusieurs jours sur des brancards, d'autres allongés au sol ou encore retenus arbitrairement. Le nombre de lits d'hospitalisation est inadapté aux besoins alors que la santé mentale se dégrade. Des propos qui choquent sur le grand remplacement, ils viennent de la ministre de la lutte contre les discriminations. Aurore Berger invoque la liberté d'expression pour laisser le droit à l'extrême droite de véhiculer cette théorie complotiste et raciste. On ne débat pas du racisme qui est un délit, lui rappelle la députée de son propre camp, Prisca Thévenot. Emmanuel Macron appelle l'Europe à trouver sa place dans la nouvelle course à l'espace face aux États-Unis et à la Chine. Le président français souhaite que notre continent devienne un des tout premiers acteurs mondiaux du secteur. Et puis deux jours après le vol de deux tableaux au musée Renoir, le musée d'Orsay à Paris porte plainte. C'est lui qui avait prêté les tableaux au musée de Cagnes-sur-Mer.
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1: Lens sur la pelouse du Slavia Prague pour son premier match en Ligue des Champions. C'est la fin de cette première journée. Jean-Pierre Blimaud, un partout, nous allons entrer dans les arrêts de jeu.
7: Oui, ça se passait pas très bien pour Lens, surtout en première mi-temps où les Lensois ont été étouffés. Un but a été marqué au début de la deuxième mi-temps par le Slavia à la 51e minute et Daniel Sturm avec une belle frappe du gauche enroulée dans la lucarne opposée. Puis les Lensois forcés de réagir. Ça avait été le cas en fin de première période, notamment par Mathieu Hudol de la tête, par Florian Thauvin, le capitaine. Thauvin qui insiste également en deuxième mi-temps avec une tête sauvée sur la ligne par un défenseur de Prague. Eh bien, Lens a réussi finalement à égaliser avec Abdallah Sima à la 73e minute, puisque ce joueur, après une action assez confuse dans la surface de réparation, a égalisé. Alors qu'à l'instant, eh bien, mauvaise nouvelle, but pour les joueurs du Slavia de Prague, alors que nous jouons la 88e minute, donc à 2 minutes de la fin du temps additionnel. On va voir si le but va être validé, mais a priori oui, il n'y a pas de problème. C'est une frappe à l'entrée de la surface de réparation. Donc voilà Lens qui avait été parvenu à revenir au score, qui est en train de céder donc à quelques minutes de la fin de la partie. On verra.
1: Et qui encaisse 2 buts à 10 contre 11, hein, voilà, quand même. Enfin, 11 contre 10, mais en supériorité.
7: À quelques minutes, on verra s'il y a beaucoup de temps additionnel. Et il faut rappeler effectivement qu'à la 49e, un défenseur de cette équipe du Slavia Prague a été expulsé pour une faute alors qu'il a annulé une occasion nette de but pour les Lensois. Le coup franc derrière de Florian Thauvin n'avait rien donné. Donc voilà, on s'acheminait vers un match nul un partout et il n'en est rien pour l'instant puisque c'est le Slavia Prague qui vient de marquer à l'instant le deuxième but d'une frappe à l'entrée de la surface de réparation.
1: Catastrophique quand même pour les Lensois qui encaissent 2 buts alors qu'ils évoluent avec un joueur supplémentaire. Nous rentrons à l'instant dans les arrêts de jeu. Avant d'en redire un mot, on va parler d'une bonne nouvelle avec les basketteuses françaises qui filent en demi-finale de la Coupe du Monde de basket après leur victoire face à la Chine cet après-midi. 30 points d'écart, les voilà dans le dernier carré. Xavier Monferrand.
8: L'anomalie est réparée, même si les Françaises font partie du haut du panier dans le basket mondial, qu'elles ont brillé aux Jeux Olympiques et aux Championnats d'Europe. En Coupe du Monde, elles n'arrivaient pas à passer ces quarts de finale. C'est chose faite, enfin, mais ce n'est qu'une étape pour la capitaine Gabby Williams.
9: C'est pas notre objectif, on sait bien. Oui, mais au moins, on est contente avec ça, bien sûr, on est contente, mais on est là pour plus que ça. Je suis contente de notre volonté aujourd'hui, de notre effort, c'est pour ça qu'on est là. Mais bien sûr, on a des plus gros objectifs.
8: Le chemin continue donc grâce à cette nette victoire sur la Chine de presque 30 points. Il n'y a pas eu match, ou si peu, même si la pivot Dominique Malonga, 1m98, a eu fort à faire sous le panier avec le phénomène chinois Zhang Zeyu, 2m23.
10: Il n'y a personne qui est aussi grand dans le basket moderne aujourd'hui, donc ça change déjà comment les positions sont prises. À la même physique, personne n'est aussi lourd qu'elle et c'est quelqu'un qui protège le cercle. J'ai jamais été autant contré de ma vie, donc voilà, c'est complètement différent.
8: Et l'objectif maintenant, c'est d'aller chercher une médaille, enfin la dernière et la seule obtenue en Coupe du Monde. C'était une médaille de bronze. Elle remonte à 1953.
1: Voilà, Xavier Monferrand à Berlin pour France Info. Les Françaises qui affronteront l'Allemagne samedi, coup d'envoi de la rencontre à 16h30. L'autre demi-finale opposera les États-Unis à l'Australie. Encore un point sur le football avec Lens qui est toujours mené 2-1, Jean-Pierre Blimeau, par le Slavia Prague. Les Lensois qui jouent pourtant à 11 contre 10 et nous sommes dans les arrêts de jeu.
7: Oui, le temps additionnel, encore 4 minutes de temps additionnel. Alors qu'à l'instant, le Racing Club de Lens vient d'égaliser. Vous avez été bien inspiré de me donner le micro.
1: Quel match !
7: Florian Thauvin qui égalise, quel match ! Voilà. Mais c'est, je pense, plutôt logique au vu de la deuxième mi-temps, notamment du Racing Club de Lens, qui était nettement supérieur à cette équipe du Slavia Prague. Et voilà, Florian Thauvin qui avait surnagé en première période, qui a, lui, montré l'exemple en se créant des occasions, des situations, qui a donné une passe quasiment décisive à Mathieu Hudol sur un corner en première période. Et bien, très belle tête de Florian Thauvin, champion du monde 2018 avec les Bleus et qui, tout à l'heure aussi, en début de deuxième mi-temps, avait placé un bon coup de tête qui avait été sauvé sur sa ligne par un défenseur du Slavia Prague. Donc 2-2. Finalement, nous sommes à 3-4 minutes de la fin du match, donc nous sommes dans le temps additionnel. Je pense que c'est plutôt logique de voir les Lensois revenir avec un point.
1: Non mais c'était terrible, Jean-Pierre Blimeau, alors que vraiment Lens domine cette seconde période et pour cause ils sont 11 contre 10, ils avaient déjà encaissé un but en infériorité, puis un deuxième alors qu'ils avaient réussi à revenir au score. C'est bon, c'est logique, mais on va quand même se méfier jusqu'au bout. Hein,
7: parce qu'il y a une situation là dans la surface de réparation pour les joueurs du Slavia Prague. Prague. Bon, voilà, c'est le début de saison. Là, il faut aussi rappeler une chose, c'est que le Slavia Prague a beaucoup plus joué que le Racing Club de Lens cette saison, puisque la saison a commencé fin juillet pour ce championnat en Tchéquie, alors que pour les Lensois, la saison a commencé plus tard et que les Lensois, en plus, restent sur deux défaites en championnat.
1: Et là, on en est toujours avec ce score de deux partout, hein.
7: Absolument.
1: Et les Lensois à l'attaque.
7: De la fin. Et but pour Lens. But pour Lens. Incroyable. À 2 minutes de la fin du temps additionnel. But pour les Lensois qui sont peut-être en train de renverser complètement la situation. Et c'est un but qui a été marqué.
1: C'est un miracle.
7: suite à une attaque du Slavia Prague qui était sur le côté gauche pour essayer d'arracher
1: très,
7: la victoire.
1: Très belle frappe.
7: Contre-attaque pour les Lensois, et là le public est médusé, et là c'est un but qui vient d'être marqué, donc alors 90 plus 3, c'est quand même, ça tient du miracle quand même, parce que si 2-2 c'était plutôt logique, 3-2 au vu du match et de la première heure de cette partie,
1: Incroyable.
7: Crois que c'est quand même bien payé pour l'équipe de Lens.
1: Incroyable.
7: Qui vient de marquer avec une frappe à l'entrée de la surface de réparation. Oui, c'est très très bien joué ce tir qui a été marqué tout simplement par l'équipe lensoise. Et donc toujours donc, le match qui n'est pas fini, un but d'Aguilar qui est international. Petit filet opposé, magnifique frappe et 3-2 pour l'instant pour Lens, mais le match n'est pas fini.
1: Non, c'est au vu des buts qui s'enchaînent, on va rester méfiant jusqu'au bout. Merci beaucoup Jean-Pierre Blimont, on vous retrouve dans un instant pour la fin de ce match. On se détend avant avec le monde d'Élodie.
11: Bonjour Catel.
12: Bonjour Élodie.
11: Vous êtes illustratrice, scénariste, mais aussi à votre manière biographe. Vous avez même inventé un mot pour cela, les biographiques. Depuis plus de 20 ans, vous prêtez votre trait à des vies qui ont compté. Vous avez ainsi redonné une présence à Kiki de Montparnasse, Olympe de Gouges, Benoît Groult, des femmes libres, audacieuses, souvent pionnières, que l'histoire avait parfois reléguées dans ses marges. Et puis il y a eu René Goscinny. En 2019, vous publiez le roman des Goscinny, Naissance d'un Gaulois. Pour le construire, vous plongez dans plus de 1000 pages d'entretien accordées par René Goscinny au cours de sa vie. Mais une autre voix traverse ce récit, celle d'Anne Goscinny, donc sa fille, romancière, qui vous ouvre ses souvenirs, son histoire familiale, les archives de ce père disparu lorsqu'elle n'avait que 9 ans. Vous reprenez le fil avec le roman des Goscinny, tome 2, Un Gaulois immortel aux éditions Grasset. Comment vous avez découvert Goscinny ?
12: Mais je crois que comme tous les enfants de ma génération dans les années 60 et 70, on a été biberonnés aux œuvres de Goscinny, hein, que ce soit toutes les histoires d'Astérix, que ce soit Lucky Luke, que ce soit Is No Good ou Le Petit Nicolas. Nous avons tous eu affaire, je pense, à ces héros de papier.
11: Est-ce que vous auriez pu imaginer un jour que vous pourriez raconter la vie de l'homme qui écrivait finalement toutes ces histoires qui nous ont toutes et tous accompagnés?
12: Non, évidemment, j'allais jamais imaginé déjà que je serais dessinatrice de bande dessinée, parce que c'était une profession pour moi qui était impossible. Il y avait que des hommes, de toute façon, qui faisaient ce métier, si déjà c'était considéré comme un métier. À part Claire Bretéché, je n'avais pas de modèle, moi, petite fille, pour devenir une dessinatrice de bande dessinée. Et en plus, une fois que je le suis devenue un peu miraculeusement, eh bien, je me suis plutôt intéressée à des portraits de femmes. Or, Goscinny, ben, c'est un homme.
11: Vos parents sont professeurs de sciences. Vous êtes orientée vers une filière scientifique dans laquelle vous vous ennuyez profondément. Et puis, un jour, votre prof de maths vous surprend en train de le caricaturer, lui, d'ailleurs, en cochon, ce qui n'est pas très sympa. Au lieu de vous punir, il convoque vos parents. Il leur dit que vous devez aller suivre vers une voie artistique. Vous avez dit de lui qu'il vous avait sauvé la vie. Est-ce qu'une vie peut basculer grâce au regard d'un seul adulte, alors, Catel?
12: Ben en tout cas, pour moi, oui, ça a été le cas. C'est vrai que du jour au lendemain, tout à coup, le dessin était perçu autrement que comme une récréation, mais comme un potentiel avenir. Et à partir de là, bah, j'ai commencé à pouvoir dessiner, à faire les arts décoratifs, à rencontrer tous les gens qui m'intéressent. J'ai fait mes études avec le dessinateur Blotch et on est parti à Paris ensemble. Voilà, après, la grande vie a commencé pour moi.
11: Quand on ne voit presque aucune femme exercer le métier dont on rêve, comment on s'autorise à penser qu'on a quand même le moyen d'y arriver?
12: On s'autorise pas vraiment, en fait.
11: Les moyens d'y arriver.
12: Ça a été une suite de hasards un peu aussi, mais bon, je crois que la passion du dessin était plus forte que tout, donc ça m'a amenée dans le milieu professionnel par l'illustration jeunesse, et puis les rencontres, et puis l'audace de quand même proposer, et puis de fil en aiguille, bah, une chose marche, on entraîne une autre. J'ai eu un prix à Bologne, illustration jeunesse, donc je me suis fait remarquer, on m'a donné plus de travail en jeunesse et des bandes dessinées jeunesse qui m'ont permis en fait d'accéder à des maisons d'édition dites adultes où j'ai pu proposer des scénarios, mais même pour la télé d'ailleurs, parce que j'ai commencé avec ma complice Véronique Grissot a écrit des scénarios pour un gars et une fille dans les années 2000, à partir de la première bande dessinée qu'on avait faite, qui avait été remarquée par Jean Dujardin.
11: Et vous allez justement consacrer une grande partie de votre œuvre à celles que vous appelez les clandestines de l'histoire. Quand vous les remettez dans la lumière, est-ce que vous réparez aussi quelque chose ?
12: Oui, alors cette conscientisation est arrivée assez tard. C'est quand j'ai eu mes enfants, mais j'ai eu deux filles, et clairement, en revoyant leurs livres d'histoire qui étaient à peu près les mêmes que les miens, j'ai réalisé qu'en fait, il n'y avait pratiquement pas de femmes, à part Jeanne d'Arc, peut-être Marie-Antoinette, qui n'ont pas des destins très enviables, et quelques reines dont on a oublié les noms. On a eu envie de parler de ces femmes qui avaient marqué notre histoire sans qu'elles soient reconnues. Kiki de Montparnasse était une femme extrêmement connue au début du XXe siècle. On venait du monde entier pour voir la Tour Eiffel et Kiki de Montparnasse, et pourtant plus personne ne savait qui elle était. Et on s'est demandé, voilà, cette muse, qui était-elle dans le fond ?
11: Il y a un autre Goscinny, hein, effectivement, qu'on découvre. Il ne s'arrête jamais d'ailleurs à la bande dessinée. Il passe au dessin animé, au cinéma. Est-ce que vous avez découvert chez lui cette intuition très moderne qu'un personnage peut sortir de sa case, son vilain jeu de mots, et continuer à vivre ailleurs ?
12: C'est ça, il a plein de facettes, de casquettes. Mais il faut savoir que pour lui, le grand modèle dans la vie, c'était devenir Walt Disney. Quand il est arrivé à New York, très jeune, après avoir été en Argentine, il espérait rencontrer Walt Disney. En fait, c'était une catastrophe totale parce qu'il connaissait personne, il avait pas un sou, ça a été des années vraiment très très dures, très noires, il venait de perdre son père et il vivait chichement avec sa mère. Et donc là, il a compris ce qu'il faudrait gravir comme montagne s'il voulait devenir un jour quelqu'un dans ce métier-là. Finalement, malheureusement, c'est arrivé après sa mort, mais son rêve s'est réalisé puisque s'est créé le parc Astérix, comme les parcs Walt Disney. Donc je crois vraiment que oui, il arrive largement à concurrencer son modèle américain.
11: Merci beaucoup, Katel, d'être passée dans le monde d'Élodie sur France Info. Je rappelle que votre nouvel ouvrage, le roman des Goscinny, tome 2, Un Gaulois immortel, paraît aux éditions Grasset. René Goscinny aurait eu 100 ans cette année. Merci beaucoup.
12: Merci à vous.
1: Élodie Suigo, le monde d'Élodie sur France Info.
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1: Céline Dacosta.
14: On aura demain un ciel encore perturbé près de la Manche avec de faibles ondes dès le matin entre la Bretagne et le Nord-Pas-de-Calais. Ces ondées, elles vont rentrer un petit peu dans les terres, rester présentes du sud de la Bretagne jusqu'aux Ardennes. Les éclaircies reviendront progressivement sur les bords de Manche partout ailleurs. C'est le soleil qui dominera encore avec peut-être un petit peu plus de nuages à l'approche de la perturbation entre le Poitou-Charentes, la région centre, l'Île-de-France ou les Ardennes. Et puis ce risque d'ondées, ce risque d'averses en fin de journée sur les Alpes du Sud ou le nord de la Corse. Toujours pas mal de mistral avec des rafales à 60 km à l'heure. Quant aux températures, parfois fraîches, le matin, elles vont grimper l'après-midi, 20 à 28 degrés du nord au sud jusqu'à 31 près de la Méditerranée.
1: Céline Dacosta, vous écoutez France Info, il est 23h. Bonsoir Stéphane Milhomme.
15: Bonsoir Julien, bonsoir à tous.
1: Allez, ce soir le football et le Racing Club de Lens qui arrache la victoire à Prague sur le fil en Ligue des Champions.
15: Et tout s'est passé dans les dernières minutes, nous le verrons dans un instant avec Jean-Pierre Blimeau. Score final 3-2. L'INSEE revoit une fois de plus à la baisse le taux de croissance en France. Bilan de cette journée, 0,4% contre 0,7% prévu initialement. Raphaël Ebenstein nous explique pourquoi l'économie du pays décroche par rapport à ses voisins. Un père de famille dort en prison ce soir, condamné à 6 mois ferme à Toulouse après avoir menacé de décapiter une enseignante dans l'école de son fils en Haute-Garonne. La politique et la ministre Aurore Berger critiquée dans son propre camp pour avoir invoqué la liberté d'expression au sujet de la théorie d'extrême droite du grand remplacement. Les soirées se suivent et se ressemblent décidément en football. Hier soir, le PSG infligeait un 6-1 face à Bratislava. Ce soir, c'est le RC Lens qui jouait à Prague, Jean-Pierre Blimeau, et une victoire des nordistes, 3-2.
7: Arraché dans le temps additionnel, 91e minute, Florian Thauvin, le capitaine, 93e minute, Ruben Aguilar, le défenseur international, mettent les buts du 2 partout et du 3-2 pour une équipe de Lens qui a été menée deux fois dans ce match après l'ouverture du score à la 51e minute et le doublement de la mise pour cette équipe de Prague qui a mené 1-0, 2-1. Oui, mais voilà, une équipe du Racing Club de Lens à réaction qui finalement revient avec les 3 points de la victoire qui seront très importants important dans le parcours des Lensois cette année, qui ne connaissent pas cette nouvelle formule de la Ligue des Champions, qui entame donc bien cette compétition, alors que cette équipe lensoise, peut-être moins rodée que le Slavia Prague, qui avait débuté bien plus tôt sa saison, a eu beaucoup de mal, notamment en première période, et a été ultra dominée. Et en plus, elle a eu des difficultés, cette équipe lensoise, face à une équipe de Prague, pourtant réduite à 10 au début de la deuxième mi-temps. Mais voilà, les hommes du nouvel entraîneur allemand Dino Topmöller reviennent avec les 3 points de la victoire.
15: Jean-Pierre Blimaud sur France Info. A noté également le 5-0 infligé au Bayern Munich par le Bayern Munich au club norvégien de Bodø Glimt. L'économie, c'est comme la météo, il y a parfois un ciel dégagé et parfois des orages à signaler. C'est pour cela ce soir que l'INSEE met en garde la France à travers une vigilance orange selon ses nouvelles prévisions. La croissance cette année ne sera plus de 0,7% mais bien 0,4%. En cause, Raphaël Ebenstein, le contre-coup de la canicule et les Français qui ne consomment pas assez.
16: La récente revalorisation du SMIC de 2,4% au mois de juin et la hausse moyenne des salaires dans les entreprises n'y suffira pas, selon l'INSEE. Le pouvoir d'achat réel des ménages devrait reculer de 0,4% cette année. Sous l'effet de la reprise de l'inflation, proche des 3% en fin d'année, elle-même alimentée par des prix de l'énergie au plus haut, essence et gazole évidemment, mais aussi gaz, et par la répercussion progressive des surcoûts de l'énergie par les industriels, notamment dans les tarifs des produits agroalimentaires. De quoi freiner la consommation de ces ménages, l'un des traditionnels moteurs de la croissance. Seul petit rayon de soleil dans ce ciel bien sombre, le commerce extérieur devrait un peu soutenir la croissance en fin d'année, porté par l'activité florissante des secteurs de l'aéronautique et du naval qui bénéficient de commandes à l'étranger.
15: Raphaël Ebenstein du service économie de France Info.
1: À Toulouse, le tribunal correctionnel condamne à 6 mois de prison ferme un père de famille.
15: Et ce soir, il dort d'ailleurs en prison. Cet homme à Fauga, en Haute-Garonne, avait menacé la semaine dernière une professeure, menace de la décapiter. Il venait d'avoir un entretien avec la direction de l'école de son fils quand il s'est pris. Il s'en est pris à cette personne. La violence, mais aussi le manque de moyens récurrents, c'est ce qui anime cette rentrée encore pour les directeurs d'établissement. Ils dénoncent notamment dans les collèges et les lycées les baisses de fonctionnement, moins d'heures de remplacement, des projets divers qui ne pourront pas voir le jour. Leur principal syndicat, le SNPDEN, prévient déjà, Noémie Bonin, ils ne pourront pas assurer cette année certains dispositifs pourtant obligatoires.
17: On parle par exemple de l'aide aux devoirs dans l'enceinte des collèges. Le dispositif devoir fait est censé être appliqué partout pour les élèves de 6e. Les remplacements de quelques jours entre professeurs également, alors que c'est une priorité affichée du gouvernement, ou encore des mesures pourtant obligatoires de la voie professionnelle. Tout cela ne pourra pas toujours être assuré cette année. La faute aux baisses drastiques du nombre d'heures supplémentaires que peuvent réaliser les enseignants. Le pacte aussi est en chute libre. Lancé en 2023, il permettait aux professeurs d'assurer des missions complémentaires. C'est impossible de ne pas pouvoir se projeter sur une année scolaire entière, dénonce Bruno Bobkiewicz, proviseur d'un lycée à Paris et secrétaire général du SNPDEN.
18: Les moyens promis, annoncés pour des dispositifs, rappelons-le, obligatoires, s'interrompent et donc on est obligé de diminuer, voire d'arrêter certains dispositifs en cours d'année. Et ça, c'est grave parce que ça nous empêche de piloter sérieusement et ça contribue à la rupture de confiance entre le cadre que nous représentons et l'institution.
17: Le représentant alerte aussi sur des problèmes de financement du pass culture. Selon lui, les enveloppes pour organiser des projets dans les établissements jusqu'à décembre sont bien plus basses que celles promises.
15: Noémie Bonin, spécialiste éducation sur France Info.
1: En Ukraine, le bilan monte à au moins 5 morts, 67 blessés dans une frappe russe sur un centre commercial à Pavlogard.
15: Oui, une attaque en plein jour alors que les rues étaient bondées de monde. Le Canada s'engage ce soir à produire des drones pour les soldats ukrainiens et leur fournir des moyens de défense anti-aérienne. Plusieurs morts et blessés dans l'accident d'un autocar de tourisme néerlandais en Suisse. Le drame s'est produit en début de soirée dans le canton des Grisons. La police locale ne donne pas de bilan précis à ce stade, ni les causes de ce drame. L'autocar transportait une 50aine de passagers. D'énormes explosions entendues ce soir dans le sud du Liban au moment où Israël reconnaît avoir détruit des infrastructures souterraines du Hezbollah pro-iranien sous la crête d'Ali Taher. Cette explosion de tunnel par l'armée israélienne entraîne une secousse de magnitude 4,1 selon les agences de surveillance sismique.
1: La ministre des Sports choisit de remercier Edgar Gros-Piron après sa démission.
15: Oui, le ton des remerciements pour Marina Ferrari qui salue celui qui aura gouverné pendant 19 mois le comité d'organisation des Jeux Olympiques et Paralympiques, Alpes 2030. Edgar Gros-Piron démissionne alors que sa gestion du dossier était de plus en plus contestée. La ministre assure toutefois qu'il laisse le dossier sur de bons rails. Il n'y a aucune inquiétude pour la suite. Un président par intérim doit être désigné en début de semaine prochaine. La mise au point maintenant d'Aurore Berger après des propos sur le grand remplacement. La ministre chargée de la lutte pour l'égalité femmes-hommes a invoqué sur les chaînes info la liberté d'expression au sujet de la théorie complotiste d'extrême droite du grand remplacement. Elle refusait même de la qualifier de raciste. Ses propos ont déclenché une vive polémique, y compris dans son propre camp politique, Paul Barcelone. Aurore Berger souhaite s'expliquer aujourd'hui.
19: Tu expliques qu'une théorie raciste, ça se débat comme une opinion publique. Le racisme est un délit, s'agace l'ancienne ministre Prisca Thévenot. C'est rare, mais sur ce coup, Prisca Thévenot a raison, regrette Manuel Bompard pour la France Insoumise. Même condamnation chez les socialistes, Olivier Faure, candidat à la primaire de gauche, souligne avec ironie que défendre des thèses racistes deviendrait donc légitime. Une levée de bouclier qui oblige Aurore Berger à se justifier.
20: J'ai dit que c'était une théorie fausse, mensongère. J'ai dit que c'était une théorie que je combattais. Est-ce que oui ou non, on a le droit de débattre de cette théorie ? J'ai répondu qu'elle ne tombait pas sous le coup de la loi.
19: Pas de double discours, conclut la ministre, qui craint que ses propos soient déformés au service, je la cite, des ambitions des uns et des autres. En l'occurrence, Prisca Thévenot, qui fut la première à réagir, est proche de Gabriel Attal, dont les relations avec Aurore Berger sont notoirement mauvaises. Précision enfin, cette théorie du grand remplacement a été mise au jour par l'écrivain Renaud Camus. Elle prétend que des Français, entre guillemets, de souche, seraient remplacés par une population venue d'Afrique du Nord, avec le soutien des élites et du pouvoir politique. Théorie très populaire dans les milieux identitaires et d'extrême droite.
15: Explication signée Paul Barcelone du service politique de France Info. Un mot de cyclisme avec la Vuelta et c'est le Suisse Stéphane Kung qui remporte le contre-la-montre individuel jusqu'à Jerez de la Frontera. Le premier Français, c'est Bruno Armirail qui est septième. L'Espagnol Enric Mas limite la casse et conserve son maillot rouge de leader. Et puis la préparation du Téléthon. Le chanteur Patrick Fiori sera le parrain de cette 40e édition de ce grand marathon pour lutter contre les maladies génétiques. Ce sera les 4 et 5 décembre prochains sur les antennes de Radio France, tout comme France Télévisions.
1: En effet, merci beaucoup Stéphane Milhomme.
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1: Direction Dallas dans un instant pour la convention du Parti Républicain avant les élections de mi-mandat. Ce sera le 3 novembre. On va revenir sur ces déclarations de Donald Trump qui promet 5 000 $ par adulte en cas de victoire de son parti. Et puis la Fédération française de football décide finalement de ne pas soutenir Gianni Infantino, candidat pour un nouveau mandat à la tête de la Fédération internationale. Explication à suivre de Julien Froment.
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1: C'est Donald Trump qui conclut ce soir le deuxième et dernier jour de ce congrès du Parti Républicain qui se tient à Dallas avant les élections de mi-mandat le 3 novembre. Donald Trump est omniprésent pour mobiliser, convaincre sa base de soutenir tous les candidats de son parti. Et il est même allé jusqu'à faire miroiter de l'argent à tous les Américains qui soutiendraient son mouvement lors de l'élection du 3 novembre, Olivier Poujade.
16: Oui, c'est le retour d'une bonne vieille ficelle transactionnelle. Rends-moi un service et je te donnerai de l'argent. Dans ce cas précis, il s'agit de monnayer le bulletin de vote des électeurs américains pour sa réélection en 2024. Déjà, Donald Trump avait promis l'ouverture d'un compte de 1 000 $ pour chaque enfant né pendant son mandat. Eh bien, cette fois-ci, la somme est encore plus alléchante.
0: If the Republicans win the House of Representatives,
2: si les Républicains, lance Trump, gagnent la Chambre des représentants et le Sénat grâce à notre formidable réussite économique, je verserai à chaque citoyen adulte des États-Unis d'Amérique un dividende de 5 000 $.
16: Voilà, la promesse, si elle est tenue, coûterait plus de 1 300 milliards de dollars à l'État fédéral américain, avec l'interrogation de savoir si Donald Trump tiendra parole. Hein. Les comptes Trump à 1 000 $ dont je vous parlais pour les nouveau-nés n'ont vu le jour qu'il y a quelques semaines sous la pression de la base trumpiste. Le président avait aussi promis la redistribution de 2 000 $ par Américain à l'annonce de son offensive, vous savez, sur les tarifs douaniers, mais cette politique est loin de se révéler aussi lucrative que prévu. Trump n'a donc jusqu'ici pas pu tenir promesse.
1: Mais on imagine bien sûr que tout cela pose problème.
16: Oui, un problème avant tout éthique. Hein. Ce dividende promis revient au final à soudoyer l'électeur américain pour s'assurer de son soutien. Il rappelle la loterie du $1 000 000 lancée en fin de campagne 2024 par Elon Musk pour soutenir le candidat Trump et sa politique de liberté d'expression. Loterie jugée illégale à l'époque par l'ancien ministère américain de la Justice.
1: Alors, n'y a-t-il pas un soupçon de fébrilité derrière cette annonce de Donald Trump, Olivier ?
16: C'est vrai que cela ressemble un peu à un sauf qui peut, alors que les sondages ne sont pas favorables et que Donald Trump n'est pas parvenu à réduire l'inflation comme il l'avait annoncé. C'est une manière pour lui de répondre à 40% des électeurs républicains, ils sont 71% des électeurs d'une manière générale, de répondre à ces électeurs récemment interrogés par l'Institut Ipsos qui désapprouvent la façon dont leur président a géré jusqu'ici le coût de la vie depuis son retour en janvier 2025.
1: Olivier Poujade, envoyé spécial de France Info à Dallas. Alors, que pensent les citoyens américains de ces annonces ? Écoutez ce reportage de Fauzi Trita pour France Info à Atlanta.
3: Paul fonce au travail à vélo. Il ironise sur la proposition de Donald Trump.
4: Ça a l'air d'être une idée assez folle. J'imagine que si on nous paye, l'argent provient des impôts qu'on paye. Donc on se paye nous-mêmes en quelque sorte. Je n'ai certainement pas besoin de me payer 5 000 $ pour voter pour lui. Et je ne veux certainement pas payer 5 000 $ à quelqu'un d'autre pour qu'il vote pour lui non plus.
3: Laura est une mère célibataire. Elle explique que l'inflation qu'elle attribue à Donald Trump l'a fait basculer dans la précarité.
6: Je ne fais confiance à rien de ce que dit Trump. Et même s'il donnait 5 000 $ aux gens, je pense qu'on a déjà individuellement perdu plus de 5 000 $ durant tout le temps où il a été au pouvoir.
3: Josh souffle quand il entend cette énième promesse.
24: Le nombre de promesses qu'il a faites par le passé de donner de l'argent aux citoyens pour telle ou telle raison sans jamais envoyer ses chèques, ce n'est pas surprenant que ce ne se soit jamais produit, mais cela ne fait qu'aggraver le fait que c'est une chose illégale à faire, juste une chose de plus qui s'ajoute aux nombreuses actions non éthiques qu'il a commises.
3: Julie est chercheuse, elle fait le parallèle entre ses 5 000 $ et la récente polémique. On a appris que Donald Trump avait offert 45 000 $ en espèces à son assistante Nathalie Harp à l'occasion des fêtes de fin d'année.
26: Je pense que c'est de la corruption. C'est comme ça qu'il gère tout, non ? J'entendais justement aux infos comment il a donné des milliers de dollars aux gens les plus proches de lui en guise de cadeau de Noël. C'est juste sa façon de fonctionner. C'est un peu une situation de mafia.
3: Le vice-président des États-Unis, J.D. Vance, a quelque peu tempéré cette proposition. Dans une interview accordée à Fox News, il a notamment expliqué que les Américains les plus riches pourraient ne pas être concernés et que cette mesure serait financée par les droits de douane. Donald Trump apportera peut-être lui aussi des précisions ce soir lors de son discours de clôture de la Convention républicaine à Dallas consacrée aux élections de mi-mandat.
1: Fauzi Trita en Géorgie du côté d'Atlanta. Bonsoir Ed Brody, vous êtes ancien substitut du procureur de l'État de New York, ancien responsable aussi du parti démocrate. Qu'avez-vous pensé de ce qu'a proposé Donald Trump ? D'abord, est-ce que c'est crédible ? Est-ce qu'il tiendra éventuellement cette promesse de donner 5 000 $ par adulte en cas de victoire du parti républicain ? Est-ce que c'est sérieux ?
27: Non, ça sent clairement la panique électorale plus qu'autre chose.
5: Le timing est presque comique. Plus les sondages sont mauvais pour les républicains, plus les chiffres promis gonflent. On est passé de 2000 à 5000 en quelques mois. Écoutez, moi, je pense que donner de l'argent aux Américains n'est pas une mauvaise idée. Mais d'abord, c'est pas à lui de donner. C'est le Congrès qui vote aux États-Unis l'argent. C'est une promesse un peu dans l'air et ça sent un peu la désespération.
1: Est-ce que c'est permis, ça, aux États-Unis? On a le droit d'acheter des votes?
5: Bon, il n'achète pas les votes. C'est comme dire, moi, si je suis élu, je vais réduire vos impôts. Il n'y a rien d'illégal en soi de dire que je ferai telle ou telle politique. Il y a d'autres candidats à la présidence, d'ailleurs, qui avaient préconisé des cash grants, de l'argent liquide à toutes les familles américaines comme manière de stimuler l'économie. Je pense personnellement que ce n'est pas une mauvaise idée, sauf que ce n'est pas lui qui peut déterminer cela. Et lui, il n'a jamais la suite dans les idées. Les Américains, ils ont l'habitude de ce genre de promesses de Donald Trump.
1: Red Brody, est-ce que vous pensez que ça peut fonctionner?
5: Non. Non.
1: Pourquoi?
5: Non,
1: qu'est-ce qui vous fait dire ça?
5: Mais justement, je pense que les gens, ils comprennent... Bon, Donald Trump, il est au plus bas dans les sondages. L'inflation est galopante, l'essence est au prix historique. La guerre n'est pas du tout appréciée ou comprise. Il tente là de limiter les dégâts dans les élections de mi-mandat qui vont venir. D'ailleurs, sa plus grande stratégie maintenant, c'est d'attaquer au mécanisme de vote. Il sait qu'il va perdre. Il sait que les républicains vont perdre. Et pour beaucoup d'Américains, c'est une des dernières occasions de mettre des limites démocratiques à un président qui balaye tous les contre-pouvoirs.
1: Est-ce que les démocrates sont en mesure, Red Brody, pour terminer, de remporter la majorité dans les deux chambres?
5: D'abord, les sondages donnent gagnant les démocrates. Mais Donald Trump a tellement changé les règles, même avant les premiers votes, que les démocrates maintenant, ils auront besoin d'environ 53% des voix sur le plan national pour espérer une majorité simple, parce que Trump a poussé les États républicains à redessiner les circonscriptions en leur faveur, donc le fameux gerrymandering. Donc il y a une carte électorale qui est très défavorable aux démocrates. Et là, plus alarmant encore, c'est les tentatives de Trump de perturber les mécanismes même du vote.
1: Parce le que vote Trump, par correspondance, coup, hein, notamment. Hein.
5: Oui, mais et pas seulement. Donc, il y a beaucoup d'Américains qui votent par correspondance et il se trouve qu'une majorité, une disproportion, sont démocrates. Et donc, Trump essaie, comme les élections sont faites État par État, et le président n'a rien à voir avec les élections, mais il contrôle la poste. Alors, il a trouvé cette astuce qu'il a, par décret exécutif, demandé à la poste de n'envoyer des bulletins de vote que aux personnes qui sont sur une liste fabriquée par Washington. Et donc, à 2 mois des élections, moi je vote par correspondance, j'attends mon bulletin de vote, mais Trump, à 2 mois des élections, on ne sait pas si on va pouvoir voter. Enfin, on imagine que la Cour suprême, même quand il a largement accompagné Trump dans son enlargissement de pouvoir, qu'ils vont pas accepter cela. Mais il veut créer un brouillard, il veut pouvoir contester les résultats, il veut saper la confiance dans les élections, il veut créer enfin une brouillard organisé de doute sur les élections, parce qu'il sait qu'il va perdre au moins la majorité à la Chambre des représentants et peut-être au Sénat.
1: Red Brody, ancien substitut du procureur de l'État de New York.
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1: 23h21, Stéphane Milhomme, l'essentiel et à la une le football, la Ligue des Champions et le Racing Club de Lens qui s'impose à Prague, une victoire 3-2 sur le fil.
8: Inflation de but à Munich où le Bayern écrase Bodenglimt 5-0, 4-0 entre Manchester
15: et le Sabah Bakou. En Ukraine, le bilan s'aggrave ce soir après cette attaque russe en plein jour et sur un centre commercial. Au moins 5 morts et près de 70 blessés à Pavlograd. En Russie, une frappe de drone ukrainien, cette fois sur la ville de Novioskol, dans la région frontalière de Belgorod, a tué une personne et en a blessé 6 autres. L'Algérie va fermer son espace aérien aux avions militaires et civils des Émirats Arabes Unis après avoir déjà aujourd'hui rompu ses relations diplomatiques, accusant le régime d'ingérence dans ses affaires. Les Émirats espèrent que la décision d'Alger sera temporaire. Et puis, troisième journée de Pro D2 et Biarritz s'impose 38 à 20 face au rugbyman de Colomiers. Biarritz en tête du classement.
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1: L'actu football, c'est donc cette victoire de Lens sur la pelouse de Prague, 3-2. Les autres résultats du soir, le succès de Manchester United contre Bakou, 4-0. Victoire de Köln face à Leipzig, 4-1. Le Bayern écrase Bodo Glimt, 5-0. Et puis un partout entre Fenerbahçe et l'AS Roma et entre le PSV Eindhoven et le Shakhtar Donetsk. Le foot, c'est aussi la fédération française qui ne soutiendra pas Gianni Infantino pour un nouveau mandat à la tête de la Fédération internationale de football. C'est le président Philippe Diallo qui l'a confirmé, Julien Froment.
7: Oui, la fédération a laissé passer l'été, a mûri sa réflexion. Maintenant, la ligne est sans ambiguïté. Elle s'oppose donc à Gianni Infantino et emboîte le pas de l'UEFA. Au siège de la fédération, en début d'après-midi, le président Philippe Diallo a expliqué les raisons et bien qui l'ont poussé à prendre cette décision.
9: Une suite d'événements pendant la Coupe du Monde, dont la presse, je pense, et tous les fans ont pu prendre connaissance, ont fait que la confiance placée dans le président de la FIFA actuel a été rompue. Nous ne croyons plus à une capacité de réforme de la gouvernance de la FIFA, d'une meilleure transparence avec le président actuel de la FIFA. C'est la raison pour laquelle nous ne sommes plus en mesure de lui apporter notre soutien.
7: Alors les événements évoqués par Philippe Diallo, c'est pendant la Coupe du Monde, l'ingérence américaine au sujet du retrait du carton rouge de l'attaquant américain Folarin Balogun, et puis bien sûr après la compétition, ce projet de société commerciale avec le Mondial vendu à la découpe à des fonds d'investissement privés. Philippe Diallo, qui dans un premier temps avait apporté son soutien à la candidature de Gianni Infantino, s'est donc ravisé. Il avoue avoir été chamboulé par ces événements qu'il a appris dans la presse. Pas une seule fois Gianni Infantino n'a évoqué ses dossiers avec Philippe Diallo en retirant publiquement son soutien à l'Italo-Suisse. Et bien la 3F, l'une des plus puissantes fédérations mondiales, suit d'autres pays comme l'Italie, la Belgique, la Suède ou encore l'Écosse.
1: Et la suite maintenant ?
7: Eh bien, la fédération va entamer des consultations dans les prochaines semaines auprès d'ONG, d'experts français et internationaux spécialistes dans la bonne gouvernance. Philippe Diallo a cité un exemple, celui de Kevin Lamour, ancien numéro 3 de la FIFA et licencié sans ménagement après sa vive opposition publique au projet de société commerciale. Au terme de cette consultation qui sera partagée avec les membres de l'UEFA, un candidat doit émerger, le temps presse, hein, car la date limite des dépôts de candidature est le 18 novembre. Et pour le moment, eh bien, Gianni Infantino est le seul candidat à sa propre succession.
1: Julien Froment de la direction des sports de Radio France. Gianni Infantino qui reste seul candidat pour l'instant, mais aussi favori pour se succéder à lui-même, explique Rémi Dupré, journaliste au Monde, qui était l'invité de France Info ce soir avec Thomas Séchier et Julien Froment.
10: Vu d'un point de vue, j'allais dire, franco-français, on a l'impression que le retrait de ce soutien de la Fédération française de football est significatif. Très clairement, il ne l'est pas pour Gianni Infantino. On s'attendait bien à ce que l'un des pays cofondateurs de la FIFA, grande puissance en Europe du football, penche du côté de l'UEFA et évidemment désavoue à un moment donné Gianni Infantino. Donc,
11: parce qu'il y a une rivalité entre l'UEFA, la Fédération européenne et la FIFA.
10: Exactement. Et dans ce contexte de guerre larvée entre l'UEFA d'Alexander Schifrin, son président, et la FIFA de Gianni Infantino, c'est sûr que le retrait du soutien de la Fédération française de football est plus symbolique qu'autre chose. Il ne fera pas bouger, j'allais dire, les plaques tectoniques sur l'échiquier du politique du football. Et aujourd'hui, Gianni Infantino conserve de précieux soutiens, notamment en Afrique, en Asie, dans les Caraïbes. Donc, je veux dire, la partie est loin d'être jouée. Hein.
11: Comment expliquer justement que chez nous en France et en Europe, Infantino soit un petit peu un paria chez les fans de foot? Il est détesté par à peu près tout le monde et qu'il soit à l'inverse aussi populaire ailleurs dans le monde, notamment en Afrique?
10: Alors, je pense qu'il faut avoir une vision beaucoup plus pragmatique et beaucoup plus cynique, j'ai envie de dire. Aujourd'hui, Gianni Infantino est à la tête d'un système clientéliste. Et au sein de ce système clientéliste, il contrôle l'argent. Et l'argent, c'est ce que souhaitent avoir les fédérations nationales les plus démunies. On les trouve en Asie, on les trouve en Afrique, on les trouve en Océanie. Et grâce à ce système, fondé sur le principe clair hein, d'une voix par fédération, Gianni Infantino est en mesure aujourd'hui de conserver le pouvoir en mars 2027. Donc, vu de France, ça paraît totalement délirant, mais ça ne l'est pas vu depuis une petite île en Océanie.
7: D'autant plus, Rémi, que la Fédération française de football, il l'a dit, hein, Philippe Diallo, lors de son point presse tout à l'heure, avant les événements, avant l'annonce du projet de société commerciale, la France était plutôt alignée avec la FIFA et Philippe Diallo mettait au crédit de Gianni Infantino justement les bons résultats économiques de l'instance internationale.
10: L'argent, c'est le nerf de la guerre. On est à, je crois, 15 milliards de dollars de recettes. Gianni Infantino a promis qu'il allait décupler les fonds pour les programmes de développement alloués aux fédérations nationales. Donc,
11: 15 milliards de recettes, c'est la Coupe du Monde, ça ?
10: En partie, principalement, puisque la Coupe du Monde est la poule aux œufs d'or de la FIFA. Donc, j'allais dire, dans ce système où l'argent prime, c'est évident que la voix de la France, qui est une fédération assez riche, j'allais dire, ne pèse pas très lourd sur l'échiquier politique du football.
11: Malgré tout, le fait qu'il perde des soutiens, est-ce qu'on peut dire qu'il s'est brûlé les ailes quand même pendant ce mondial où il a affiché, il a presque surjoué sa proximité avec Donald Trump au point de faire annuler, Julien Froment le rappelait, le carton rouge d'un joueur américain sous la pression de Donald Trump?
10: Alors, il y a évidemment la collusion avec Donald Trump hein, depuis une dizaine d'années qui a atteint, je pense, le sommet fin 2025 avec la remise du prix de la paix à Donald Trump.

0: la manne financière. Et tant qu'il a cette manne financière entre les mains, il peut conserver le pouvoir.
1: Rémi Dupré, journaliste au Monde, qui a mené un long travail d'enquête sur Gianni Infantino, était ce soir l'invité de France Info. Il répondait à Thomas Séchier et à Julien Froment.
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1: Céline Dacosta.
3: On aura demain un ciel encore perturbé près de la Manche avec de faibles ondes dès le matin entre la Bretagne et le Nord-Pas-de-Calais. Ces ondées, elles vont rentrer un petit peu dans les terres, rester présentes du sud de la Bretagne jusqu'aux Ardennes. Les éclaircies reviendront progressivement sur les bords de Manche. Partout ailleurs, c'est le soleil qui dominera encore avec peut-être un petit peu plus de nuages à l'approche de la perturbation entre le Poitou-Charente, la région centre, l'Île-de-France ou les Ardennes. Et puis ce risque d'ondées, ce risque d'averse en fin de journée sur les Alpes du Sud ou le nord de la Corse. Toujours pas mal de mistral avec des rafales à 60 km à l'heure. Quant aux températures, parfois fraîches, le matin, elles vont grimper l'après-midi, 20 à 28 degrés du nord au sud jusqu'à 31 près de la Méditerranée.
1: Céline Dacosta, vous écoutez France Info, il est 23h31. Léo Técher.
4: La police suisse veut d'abord contacter les familles des victimes avant de communiquer le bilan d'un grave accident de la route. Aujourd'hui, accident de car qui a fait plusieurs morts dans le canton des Grisons, à l'est du pays. Des touristes néerlandais circulaient à bord quand le car a percuté la glissière de sécurité. Il a ensuite quitté la route et s'est renversé sur le côté. Après les aveux de Cédric Jubilard, une nouvelle reconstitution de la nuit où il a tué son épouse est prévue début octobre. Cela doit permettre de préparer le procès en appel décalé au 30 avril prochain après ces aveux qui étaient attendus depuis plus de 5 ans. Vigilance orange pour l'économie française. Elle décroche, alerte ce soir l'INSEE, qui revoit fortement en baisse sa prévision de croissance à 0,4%. Conséquence de la guerre au Moyen-Orient, mais aussi des vagues de chaleur sur l'activité. C'est ce qu'on appelle un comble. Le fisc va se faire contrôler par la Commission nationale de l'informatique et des libertés après le vol de données massives. Cet été, 700 000 personnes touchées. La présidente de la CNIL explique à Cache Investigation sur France 2 qu'elle veut comprendre ce qu'il s'est passé et peut-être aller jusqu'à la sanction. Aucune inquiétude à avoir pour les Jeux Olympiques d'hiver prévus en 2030 dans les Alpes. La ministre des Sports, Marina Ferrari, se veut rassurante après la démission du président du comité d'organisation, Edgar Gros-Piron, plombé par une crise de gouvernance et plusieurs démissions ces derniers mois. Une réunion se tiendra lundi pour organiser l'intérim jusqu'à la désignation d'un nouveau président ou présidente pour les JO. Et puis, on prend les mêmes et on recommence. Qui est premier de la Ligue des Champions ce soir? Le PSG. Première journée terminée ce soir donc avec ce match à rebondissement de Lens qui l'emporte finalement 3-2 contre le Slavia Prague en République tchèque. Le Bayern écrase Bode Glimt 5-0 et Man United 4-0 contre Bakou.
1: Manchester United.
4: Man United.
1: Voilà, c'est pour les initiés, ça. Mais les Red Devils, merci beaucoup. Léo Técher. À suivre, l'économie et ce nouveau tour de vis monétaire avec la Banque Centrale Européenne qui augmente ses taux directeurs pour les pays de la zone euro. Quelles conséquences? On va voir ça dans un instant. Nous irons aussi à Londres avec l'ouverture au public de l'exposition British Museum autour de la tapisserie de Bayeux. C'est un immense succès, nous dira Gaël Joly.
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1: Mais d'abord donc l'économie avec ce nouveau tour de vis monétaire et la Banque Centrale Européenne qui augmente ses taux directeurs pour les pays de la zone euro. Le principal taux directeur passe à 2,5%, c'est une augmentation d'un quart de point. L'institution avait déjà revu à la hausse ses taux, c'était en juin dernier avec la crise énergétique liée à la guerre au Moyen-Orient. Alors pourquoi bis repetita, Louise Buyens?
6: Eh bien parce que les prix de l'énergie sont toujours très hauts et ces prix élevés du carburant mais aussi du gaz expliquent en grande partie la forte inflation en Europe. Elle est estimée à 3% pour cette année. On est loin des 2% que cherche à maintenir la BCE. C'est son rôle, elle est là pour assurer la stabilité des prix. Pendant sa conférence de presse, la présidente de la BCE, Christine Lagarde, a prévenu que la situation économique des prochains mois reste floue.
7: The outlook Les perspectives demeurent très incertaines avec des risques de hausse de l'inflation et de ralentissement de la croissance.

0: Concernant la crise énergétique, grâce à la décision d'aujourd'hui, nous resterons bien positionnés pour gérer l'incertitude engendrée par le conflit. Nous adopterons une approche en fonction des données et adaptée à chaque réunion pour déterminer une orientation appropriée de notre politique monétaire.
1: La BCE avait déjà augmenté ses taux en juin dernier et avec ses propos, on comprend qu'elle n'exclut pas un nouveau tour de vis lors des prochaines réunions de politique monétaire. Elles sont prévues en octobre et en décembre prochain.
2: Et cette hausse des taux, ce n'est pas une bonne nouvelle pour les Français ni pour les finances publiques.
1: Et non, parce que la première conséquence, c'est une hausse des taux des prêts à la consommation et des crédits immobiliers. Donc ça veut dire annuler ou reporter un projet d'achat de maison ou d'appartement. Et puis, préférer épargner quand c'est possible plutôt que de consommer. Les entreprises risquent de ralentir leurs investissements puisque leurs prêts vont aussi coûter plus cher. Tout ça ne va pas aider à doper la croissance. Mauvaise nouvelle aussi pour le gouvernement qui va devoir payer plus cher pour rembourser la dette de l'État. La France emprunte actuellement à presque 4,4%, un niveau très haut et surtout inédit depuis plus de 15 ans et la crise financière de 2008. On s'y attendait déjà, mais ça veut dire qu'il va falloir faire beaucoup d'efforts dans le prochain budget. D'ailleurs, le gouvernement commence à préparer les esprits. Demain matin, Roland Lescure, le ministre de l'économie, va actualiser les prévisions économiques pour 2026 et 2027. Mais déjà, l'INSEE annonce une croissance en baisse et une inflation en hausse.
2: Louise Buyens pour France Info. Baptiste Capron est avec nous. Bonsoir, vous êtes le directeur général de Se Loger. Louise Buyens vient de nous le dire. Et vous allez nous le confirmer, ce n'est pas une bonne nouvelle pour celles et ceux qui avaient des projets immobiliers, ni même pour vous.
3: C'est pas une bonne nouvelle, mais la pression haussière qui va toucher le marché, d'abord, il faut se rappeler que toujours qu'elle a été un peu anticipée par les banques. Donc l'augmentation des taux n'est pas une surprise, et les banques l'avaient déjà anticipé. Donc on ne s'attend pas à ce que les crédits immobiliers, demain ou après-demain, augmentent brutalement. Et puis je crois qu'il faut rappeler aussi un peu ce qui s'est passé par rapport à 2023. Tout le monde a le souvenir de l'augmentation des taux qui avait été assez brutale, mais surtout des prix qui étaient hauts. Alors que là, on est sur un marché où les prix ont diminué de 10%. Par rapport à 2023, ce qui veut dire que du point de vue du pouvoir d'achat, c'est jamais une bonne nouvelle. Et ça a un impact évidemment sur les Français et les ménages. Mais on n'est pas du tout dans les proportions qu'on a connues, ce qui donne du coup d'ailleurs une année immobilière en France qui est assez correcte, avec un marché qui tourne.
2: C'est-à-dire que vous souhaitez rassurer celles et ceux qui nous écoutent en leur disant ce soir... Pas de panique, ça ne va pas non plus flamber et les taux d'intérêt ne vont pas grimper de manière exponentielle, c'est ça ?
3: Oui, et puis pour donner un peu de perspective, hein, quand on regarde en fait l'emprunt moyen en France autour de 250 000 euros sur 20 ans, là les taux sont à 3,65. Imaginons qu'ils se rapprochent de 4%. On parle d'une augmentation des mensualités de 50 euros par mois à peu près. Donc ça a un impact naturellement, c'est quelque chose, 50 euros par mois. Mais on n'est pas dans un choc de solvabilité. Ça ne veut pas dire que les dossiers vont être refusés ou que l'accès au crédit va être coupé. De plus, je pense que les banques en France prêtent, on a de la chance, prêtent à taux fixe. Il faut le rappeler par rapport à nos voisins européens. Et puis prêtent souvent à perte, c'est-à-dire que c'est une manière pour elles de recruter des clients. Donc sur le marché demain, vous trouvez des crédits qui peuvent être à 3,1, 3,2%, qui restent d'un point de vue historique des taux qui sont assez acceptables.
2: Baptiste Capron, ça veut dire quoi ? Qu'il ne faut pas renoncer à ses projets ? Que ce n'est pas une bonne idée, par exemple, de mettre ses projets sur pause ? Est-ce que vous avez une visibilité sur la durée de cette situation ou pas vraiment ?
3: Sur notre application, ce qu'on voit, c'est qu'on a deux fois plus de Français qui l'ont dans la poche et qui en fait font des visites chaque mois auprès d'agents immobiliers. Donc on voit très bien qu'il y a de l'appétit. Le délai, par contre, pour que ça se concrétise, s'est allongé, ce qui veut dire qu'il y a plus de négociations entre l'acheteur et le vendeur, ce qui est assez naturel, puisque le vendeur, typiquement, il a lui-même un emprunt, donc il se pose les questions de son réemprunt, parce qu'il va acheter à nouveau. Et donc, on a plus de négociations sur les prix. Ce qu'on anticipe, en fait, c'est... Il y a un peu deux scénarios. Hein. Il y a un scénario où l'incertitude, notamment avec la crise au Moyen-Orient, mais aussi, on va rentrer dans une année présidentielle, d'un point de vue politique, se maintient. Et donc, en fait, on ne sait pas trop ce qui va se passer. Le marché risque d'être un peu baissier en termes de prix. Et puis, il y a un scénario un peu optimiste où les freins qu'ils soient géopolitiques ou politiques, sont levés. Et puis surtout, les Français, qui sont comme tout le monde, hein, ils veulent voir venir. Ils veulent savoir ce qui va se passer d'un point de vue fiscal, légal, pendant 4-5 ans avant de s'engager, ont plus de visibilité.
2: Vous avez aussi entendu que la BCE n'excluait pas un nouveau tour de vis. Est-ce que vous, pour le marché de l'immobilier, puisque c'est votre spécialité, ça vous inquiète pour l'avenir, y compris, je pense aussi, parce qu'on en parle beaucoup, et ce n'est pas une bonne nouvelle, vu l'état des finances publiques?
3: Évidemment, je pense que les tours de vis qui pourraient arriver ne sont jamais une bonne nouvelle. Mais néanmoins, encore une fois, faut relativiser parce que les taux auxquels on emprunte aujourd'hui sont très inférieurs à des taux que vous aviez. On pense souvent au premier choc pétrolier où les taux étaient autour de 12%.
2: Oui.
3: Donc, évidemment, en mettant ça en perspective, on se dit qu'on est encore dans de bonnes conditions.
2: Oui, on peut prendre ça comme élément de comparaison pour se rassurer si vous le souhaitez. Mais il y a eu aussi beaucoup plus bas, il n'y a pas si longtemps.
3: Il y a eu beaucoup plus bas, mais c'était assez exceptionnel. Mais pour revenir à votre question, évidemment, au-delà des conditions économiques, ce qu'on voit, c'est qu'il y a aussi beaucoup de dispositifs qui changent dans l'immobilier. On peut aussi parler d'immobilier neuf avec le Pinel, maintenant c'est le Jean Brun, etc. Donc il y a beaucoup de dispositifs qui en fait changent assez fréquemment et qui n'ont pas le temps d'être assimilés. Et ce qu'on constate quand on parle aux agents sur le terrain, mais aussi qu'on voit ce que les Français recherchent sur notre application, c'est souvent d'essayer de comprendre. Donc les choses d'un point de vue financier, mais aussi les choses d'un point de vue de MaPrimeRénov qui a changé une 18e fois hier. Donc c'est un peu ça, si vous voulez. Les Français veulent surtout de la stabilité parce qu'on déménage 4 ou 5 fois dans sa vie, en moyenne, faut le rappeler. Donc c'est extraordinairement important. C'est comme ça qu'on fait du patrimoine. C'est les conditions d'accès à l'emploi, c'est les conditions d'accès à la natalité, etc. Et donc on a envie, avant de s'engager, d'y voir clair. Indépendamment même des conditions auxquelles on emprunte ou on accède.
2: Donc pas d'impact en tous les cas, pas pour le moment sur le marché de l'immobilier, c'est ce que vous nous dites ce soir, les transactions sont toujours là.
3: Oui, voilà. L'année va être à peu près stable par rapport à l'année dernière, en anticipant déjà la hausse qui a été annoncée. Et l'année prochaine, on l'anticipe soit stable, soit en hausse de 2%. Donc on est sur un marché qui tourne, juste qui tourne un peu en dessous de son potentiel, parce qu'il y a certains freins qui l'empêchent justement d'atteindre ce plein régime.
2: Oui, notamment la problématique de pouvoir d'achat très présente et qui sera au cœur, ça l'est déjà un peu, de la campagne présidentielle qui arrive. Merci Baptiste Capron d'avoir pris le temps de répondre à nos questions sur France Info, directeur général de ce Loger. Le gouvernement qui cherche des économies, évidemment, et il va peut-être en trouver à travers cette mesure. Après avoir augmenté déjà de 40% les franchises médicales à la charge des patients, le gouvernement veut maintenant réduire la durée d'indemnisation de certains arrêts maladie de plus de 6 mois et sanctionner financièrement ce qu'on appelle le nomadisme médical. Anne-Laure Danier, les deux décrets seront publiés dans les prochains jours.
4: Et les sanctions seront immédiates pour ceux qui pratiquent le nomadisme médical, c'est-à-dire qu'ils passent d'un médecin à un autre pour avoir des arrêts maladie. D'après la Sécurité sociale, en 2024, 13 000 assurés sociaux ont bénéficié de 5 arrêts par 5 généralistes différents dans l'année pour 12 jours en moyenne d'arrêt. Ces nomades vont d'abord rencontrer un médecin de l'assurance maladie pour voir s'il s'agit réellement d'abus. Et si c'est le cas, ils devront rembourser une partie des indemnités versées ou payer une amende. C'est l'assurance maladie qui va définir les modalités de ces sanctions.
2: Le gouvernement va aussi réduire, Anne-Laure, drastiquement l'indemnisation de certains arrêts maladie de longue durée.
4: Oui, il s'agit des arrêts maladie de plus de 6 mois qui concernent des patients qui n'ont pas de maladie chronique ou grave, mais qui sont arrêtés longtemps pour une dépression ou des troubles musculo-squelettiques comme une tendinite ou une lombalgie. En 2023, cela a concerné 400 000 personnes et ça a coûté plus de 3 milliards d'euros. Et le poids de ces arrêts de longue durée dans le budget de l'assurance maladie augmente de 6% en moyenne chaque année. Alors pour faire des économies, le gouvernement a décidé de réduire la période d'indemnisation de ces arrêts maladie à 1 an au lieu de 3 actuellement. La mesure entre en vigueur le 15 octobre. En contrepartie, le ministère de la Santé promet un meilleur suivi pour ses patients.
2: Alors c'est un nouveau tour de vis pour les patients. Il y en a eu d'autres récemment.
4: Effectivement, depuis le 1er septembre, les médecins ne peuvent pas dépasser un mois pour un arrêt maladie classique. Les renouvellements sont limités à 2 mois, sauf exception. Et puis, le plafond des franchises médicales et des participations forfaitaires va être augmenté de 40% dès le mois d'octobre. C'est ce que l'on paye sans être remboursé pour chaque visite chez le médecin ou pour chaque boîte de médicaments achetés. En général, c'est 1 ou 2 euros à chaque fois. Additionné sur toute l'année, le montant de ces franchises pourra atteindre 140 euros au lieu de 100 actuellement.
2: Anne-Laure Danier, spécialiste santé de France Info.
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2: Direction Londres dans un instant et le British Museum. D'abord l'essentiel à 23h45 avec Léo Técher.
6: C'est un tremblement de terre déclenché par Israël. Et ce n'est pas une image, un mini-séisme de magnitude 4,1 provoqué en dynamitant des tunnels du Hezbollah pro-iranien dans le sud du Liban. Selon Israël, ces tunnels servaient à lancer des drones et des missiles contre ses positions militaires dans la région. Y a-t-il eu défaillance dans l'enquête sur les policiers de Carcassonne? Le ministre de l'Intérieur saisit l'inspection générale de la gendarmerie. La vidéo sur leurs propos racistes date de novembre 2025. Une enquête était ouverte depuis 9 mois. Mais l'équipage, toujours en poste jusqu'à hier. La Banque Centrale Européenne augmente ses taux directeurs pour la deuxième fois de l'année. Il passe à 2,5%. Les banques commerciales vont donc bientôt augmenter les taux d'intérêt des prêts immobiliers. Et puis, qu'est-ce qui se passe avec les clubs français? Pas de défaite pour les 3 engagés en Ligue des Champions. Le RC Lens arrache la victoire ce soir à Prague, 3-2. Paris avait gagné hier et Lille fait match nul avant-hier.
2: Non, Lille, ils avaient perdu.
6: Ah ben, je suis...
2: Voilà, 3-2.
6: Je préfère retenir le match nul. Bon, voilà. Ils avaient perdu.
2: Voilà.
6: Ah bah, tout rentre dans l'ordre pour les clubs français avec des champions.
2: C'est ça.
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2: L'exposition de la tapisserie de Bayeux a ouvert ses portes au public aujourd'hui au British Museum de Londres. Le public peut désormais découvrir ce trésor médiéval qui suscite un engouement exceptionnel au Royaume-Uni. On parle même là-bas de Tapestry Mania. Gaëlle Joly.
7: Elle a la popularité d'une rockstar, cette vieille tapisserie millénaire. Serena voulait être la première à la voir en vrai, alors quand le directeur du British Museum a coupé le ruban ce matin à l'entrée, cette retraitée anglaise a foncé.
8: C'est fantastique, c'est un projet merveilleux. Elle est exposée d'un seul tenant sur 70 mètres. C'est un spectacle incroyable. On peut la voir en entier en la regardant d'en haut. Tout le monde devrait aller la voir. Vous savez, c'est quelque chose qu'on nous enseigne à l'école très tôt, 1066, puis on étudie la tapisserie de Bayeux. Je crois que c'est l'une des premières œuvres d'art que l'on découvre.
7: Dylan et Rebecca ont posé leur journée pour venir admirer la tapisserie. Ils ont du mal à trouver les mots.
9: C'est incroyable. On se croirait dans un film.
0: Oui, c'est incroyable de voir les points de broderie en vrai plutôt que cette image plate qu'on voit dans les livres.
9: Ça a tellement plus de relief quand on la voit en vrai. C'est difficile à décrire.
0: L'ambiance est sombre et magique. On se sent vraiment proche de l'objet et se rendre compte de sa taille, c'est tout simplement incroyable.
7: Et les Anglais comme Jack n'ont qu'un mot à la bouche. Merci au président Macron, merci à la France de nous avoir prêté ce trésor millénaire.
10: Je suis extrêmement ému. Je suis très reconnaissant envers la France d'avoir permis à des artefacts d'une telle importance historique de traverser la Manche, une traversée périlleuse, pour venir être exposés ici, en Angleterre. Je n'arrive pas à imaginer ce qui les a poussés à faire cela, mais nous leur en sommes très reconnaissants.
7: Le British Museum espère accueillir plus d'un million de visiteurs d'ici l'été prochain.
2: Gaëlle Joly à Londres pour France Info. Tout de suite, la question des informés avec Adrien Beck. La culture peut-elle sauver l'économie? Son invité, c'est Roselyne Bachelot.
11: Bonsoir Roselyne Bachelot.
4: Bonsoir.
11: Et bienvenue sur France Info. Vous êtes sans doute la meilleure personnalité pour répondre à cette question.
4: Je suis la meilleure, oui, effectivement.
11: Je vous laisse la responsabilité de vos propos, ancienne ministre de la Culture entre 2020 et 2022, amoureuse aussi de la culture, on peut le dire. Des hôtels remplis, des places qui se sont arrachées pour 10 concerts à Paris, la banque Natixis qui parle même d'un milliard de retombées pour l'économie française. Si on grossit un peu le trait, est-ce qu'on est face à un plan de relance nommé Céline Dion ?
12: on est, non pas un plan de relance nommé Céline Dion, mais on est sur un secteur qui est extraordinairement porteur sur le plan économique, sur le plan culturel intrinsèquement, et même sur le plan social, dans la création du lien social autour d'événements culturels. Mais il se multiplie. Il suffit de regarder le succès qu'a eu mondialement la journée, la cérémonie d'ouverture des Jeux Olympiques.
11: C'est un peu le point d'orgue de cette France capitale culturelle.
12: Et dans sa diversité. Alors, sur le plan strictement des chiffres, la culture, c'est 700 000 emplois et 70 milliards de chiffre d'affaires en choses courantes. Et puis, il y a évidemment tout là-dedans, il n'y a pas les retombées extraordinaires en termes d'équipement, en termes de restauration des bâtiments, qui font marcher aussi tout le secteur des travaux publics, en termes d'hôtellerie, vous venez de le signaler, en termes de prestige. Et moi, ce qui me désole un peu, je vais vous le dire, c'est que finalement, dans le débat politique actuel de la campagne présidentielle qui est lancée, la culture, des idées sur la culture, je trouve que le thème est quasiment
11: précisément
12: totalement absent.
11: Il faut savoir ce qu'on fait aussi sur cette culture. Quand on dit culture, quand on dit ministère de la culture que vous connaissez bien, on peut parfois penser, voilà, exposition réservée à des initiés. Opéra, et qu'importe, l'opéra est un secteur qui est très intéressant, qui fait venir beaucoup de monde, etc., mais qui n'est pas qui ne rapporte pas des milliards, on va dire. On pense direction des affaires culturelles, enfin des choses comme ça. Est-ce qu'il n'y a peut-être pas un mettre plus d'économie, finalement, aussi dans la manière dont est gérée la culture ?
12: Oui. Moi, je pense qu'il faut aussi réfléchir en termes, d'abord interne, de démocratisation de la culture, qui est le grand raté, le grand ratage, on peut dire, de ces politiques. Moi, il y a une chose dont je ne me satisfais pas, c'est que, par exemple, 58% des Français ne vont jamais dans un lieu de spectacle vivant, et que sur les 42% qui restent, 10% seulement sont des consommateurs habituels de spectacles vivants. Ça, c'est la première chose qui doit nous alerter.
11: Parce qu'en plus, c'est bon pour le moral aussi, on parlait du moral des ménages.
12: Ça crée du lien, c'est absolument formidable. Et puis, il y a aussi les menaces qui sont sur notre patrimoine culturel, qui sont posées par l'intelligence artificielle, c'est-à-dire, est-ce qu'on va laisser piller notre patrimoine
11: pensez à la musique, vous pensez à l'écriture.
12: Bien sûr, à la musique, à des sites qui font visiter de façon virtuelle le patrimoine bâti des Français,
11: sans aucune
12: rémunération. Mais oui, parce que bien sûr que ça m'inquiète.
11: Virtuelle.
12: Et puis, le fait de protéger la propriété intellectuelle, on voit toutes sortes de courants philosophiques qui pensent qu'il faut un accès total et gratuit à l'ensemble du patrimoine culturel, quelle que soit sa nature. Et ben, moi, je le dis franchement, il faut protéger notre patrimoine culturel.
11: Alors, il y a la culture, il y a aussi le divertissement qui rentre dans un champ, je vais m'expliquer, mais dans un champ, effectivement, de culture au sens large, culture pop culture, comme on pourrait le dire. Je pense par exemple à cette annonce d'un parc à thème que l'Arabie Saoudite veut construire au nord de Paris, sur le thème des mangas, donc ça fait partie aussi d'une certaine forme de culture. Est-ce que dire que la France, comme le dit Jérôme Fourquet, politologue, doit être encore un peu plus dans ce statut de parc d'attractions géant du village planétaire, est-ce que ça vous parle ?
12: Alors, si la France n'est qu'un parc d'attractions planétaires, évidemment, c'est extrêmement réducteur. Mais si elle doit se refuser au motif d'un certain snobisme élitiste culturel à de la culture dite de divertissement, ce serait absolument stupide. Moi, ce qui m'inquiète plutôt dans cette notion de parc à thème, c'est éventuellement le message politique qui peut être diffusé à travers ces parcs à thème. C'est-à-dire de présenter une image faussée de l'histoire de France, en quelque sorte une histoire manipulée.
11: À quoi pensez-vous ?
12: À quoi ? Oh ben vous devinez très bien à quoi
11: mais
12: je pense.
11: Mais nos auditeurs peut-être pas.
12: Voilà, non mais par exemple...
11: Le Puy du Fou, vous pensez au Puy du Fou, Roselyne Bachelot, ça fonctionne très bien.
12: L'histoire de France par le Puy du Fou me paraît par exemple au demeurant, excellent spectacle,
11: avec d'une beaucoup
12: mise
11: de monde.
12: En scène impeccable, avec une mobilisation des personnes, des habitants, enfin depuis très longtemps, c'est une vraie réussite et je ne critique pas cette réussite. Simplement, l'image, enfin le message sur la Révolution française, par exemple, et sur le message véhiculé avec uniquement des bons seigneurs qui sauvent l'ensemble de la population, me paraît extrêmement réductrice.
11: C'est vrai aussi que c'est en Vendée et le rapport de la Vendée à la Révolution a pu être un petit peu différent.
12: Oui, c'est ça. Oui.
11: Bon, Roselyne Bachelot, quand même, j'en reviens à la politique culturelle. Quand on voit effectivement, bon bah là c'est l'Arabie Saoudite, mais il y a aussi les parcs comme il y a aussi Disney qui fait beaucoup pour la culture, TikTok, donc les fonds souverains du Golfe, etc. Est-ce que finalement il n'y a pas quand même pour que la culture prenne plus de place dans l'économie et devienne, ça l'est déjà, mais un secteur encore plus puissant pour la France, à réinventer aussi une politique culturelle à destination peut-être aussi des étrangers pour la massifier quelque part.
12: Écoutez, nous sommes une des premières destinations culturelles et touristiques. Il faut aussi, dans cette affaire, avancer avec précaution. Parce que le risque du surtourisme est un risque tout à fait avéré. Vous savez ce que disait un éminent homme politique qui disait dans les années 50, le tourisme est une industrie qui transporte des gens qui seraient mieux chez eux vers des endroits qui seraient mieux sans eux. C'est pas complètement faux. Quand on voit des hordes de touristes dans certains lieux touristiques, quand on voit la pression qui est exercée sur certaines parties du patrimoine, quand on voit aussi, et c'est un autre sujet extrêmement important, les efforts qu'il va nous falloir faire pour adapter tout un patrimoine au réchauffement climatique et au changement climatique.
11: On l'a bien vu cet été.
12: Moi, j'étais même sur des bâtiments classiques. Beaucoup de Français sont partis par la gare de Lyon. On se dit, quand on regarde la verrière sous laquelle sont en train de chauffer les gens...
11: La gare de Lyon
12: gens,
11: à Paris, je précise.
12: Voilà. Et il y a beaucoup d'autres bâtiments qui ont été conçus, mal conçus.
11: Donc, ce qu'on comprend, Roselyne Bachelot, ce que vous nous dites, c'est que voilà, la culture, effectivement, on peut faire encore plus, on peut faire encore mieux, on peut gagner encore plus. Prudence quand même à ne pas non plus, donc le parc d'attractions géant, ça n'a pas l'air d'être complètement votre tasse de thé. Et vous parliez aussi, et ce sera le mot de la fin, mais des candidats à la présidentielle. Qu'est-ce qu'ils doivent dire ? Quel appel vous pouvez leur lancer sur justement le sujet de la culture ?
12: Alors moi, je leur lance un appel plus global. Tenez un message positif sur notre pays. Il n'y a que des candidats de la déploration, alors que nous sommes dans un pays formidable, qui a des atouts considérables. Et dans ces atouts, il y a la culture, le patrimoine, le divertissement, les paysages. Et saisissez-vous de la culture. Dites que c'est une chance pour la France. Parlez-en. C'est un secteur important économiquement. On parle des fractures de la France, des fractures entre les citoyens, c'est un outil de lien social. Misez sur la culture, nom d'un chien.
11: Eh bien, écoutez, on aura l'occasion de vérifier si les candidats misent sur la culture. Merci beaucoup, Roselyne Bachelot, ancienne ministre donc de la Culture entre 2020 et 2022, d'avoir été avec nous ce soir sur France Info.
2: Et désormais chroniqueuse sur France Musique, Roselyne Bachelot avec Adrien Beck dans la question des informés.
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2: Céline Dacosta.
1: On aura demain un ciel encore perturbé près de la Manche avec de faibles ondées dès le matin entre la Bretagne et le Nord-Pas-de-Calais. Ces ondées, elles vont rentrer un petit peu dans les terres, rester présentes du sud de la Bretagne jusqu'aux Ardennes. Les éclaircies reviendront progressivement sur les bords de Manche partout ailleurs. C'est le soleil qui dominera encore avec peut-être un petit peu plus de nuages à l'approche de la perturbation entre le Poitou-Charentes, la région centre, l'Île-de-France ou les Ardennes. Et puis ce risque d'ondées, ce risque d'averse en fin de journée sur les Alpes du Sud ou le nord de la Corse. Toujours pas mal de mistral avec des rafales à 60 km à l'heure. Quant aux températures, parfois fraîches, le matin, elles vont grimper l'après-midi, 20 à 28 degrés du nord au sud jusqu'à 31 près de la Méditerranée.
2: Céline Dacosta, merci d'écouter France Info. Excellente nuit, il est minuit. Et on retrouve Stéphane Milhomme.
3: Et ce très beau début de saison du RC Lens en Ligue des Champions. Les footballeurs nordistes jouaient au Slavia Prague et repartent avec un score de 3-2 décroché sur le fil. Le Bayern Munich, lui, a littéralement corrigé 5-0 les Norvégiens de Bodo Glimt. Manchester United, plus fort que Bakou, 4-0. À Toulouse, un père de famille violent passe sa première nuit en prison. Le tribunal correctionnel condamne à 6 mois de prison ferme. Cet homme qui avait violemment menacé une professeure la semaine dernière. C'était à l'école de la commune du Fauga, Grégoire Bellière. Il avait menacé de la décapiter à la sortie de cet établissement. Aujourd'hui, des parents restaient sous le choc, d'autant qu'ils avaient appris tardivement cette information.
6: D'après les premières informations récoltées sur place, les faits remontent à vendredi soir. À la sortie des classes du groupe scolaire Clément Adair, le père de famille aurait menacé l'enseignante de lui couper la tête après avoir appris que son fils a été puni plus tôt en classe. Devant l'école où je me trouve, des gendarmes étaient présents pour sécuriser les lieux et l'ambiance est pour le moins tendue. Chez les parents d'élèves, c'est le choc qui prédomine. Une maman nous confiait tout à l'heure au micro avoir peur pour ses enfants et disait vivre dans un monde de fous. Tous, sans exception, ont tenu à apporter leur soutien à la maîtresse, aujourd'hui en arrêt, affirmant qu'elle réalise au quotidien un superbe travail, ce qui appuie encore plus leur choc devant cette nouvelle que beaucoup ont jugée incompréhensible.
3: Grégoire Bellière, ici Occitanie, ex-France Bleu. Dans l'affaire Jubilard, une nouvelle reconstitution se déroulera début octobre. La justice veut tenir compte des aveux, ce début d'été, de Cédric Jubilard, qui a reconnu avoir tué son épouse Delphine en décembre 2022. Cette reconstitution va permettre de préparer le procès en appel, désormais programmé à mai prochain et toujours devant la cour d'appel de Toulouse. Un grave accident d'autocar s'est produit ce début de soirée à l'extrême est de la Suisse, dans le canton du Grison. Il transportait une cinquantaine de touristes néerlandais, cet autocar. Il n'y a pas encore de bilan détaillé, mais les circonstances du drame apparaissent déjà un petit peu plus claires. Le véhicule avait quitté la ville de Zernez et roulé en direction de Souche lorsqu'il a percuté une glissière de sécurité avant de se renversé en contrebas de la chaussée. L'explosion de tunnels par l'armée israélienne au Liban entraîne ce soir une secousse de magnitude 4,1. C'est un institut de relevé sismique qui l'assure. L'armée israélienne dit avoir détruit des infrastructures souterraines du Hezbollah pro-iranien et des personnes sur place disent avoir entendu d'énormes explosions en soirée dans ce secteur de la crête d'Ali Taher. Et puis le BHV Marais en plein cœur de Paris rouvre son rez-de-chaussée. La direction du grand magasin mis à mal l'an dernier lors de l'arrivée des vêtements de Chine espère maintenant reconquérir les grandes marques comme les clients, mais les salariés maintiennent pour ce vendredi leur appel à la grève. 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
3: Céline Dacosta.
1: Le ciel sera toujours perturbé sur le nord du pays ce vendredi entre la Bretagne jusqu'au Nord-Pas-de-Calais avec un ciel couvert et de faibles averses qui vont se poursuivre jusque dans l'après-midi. Partout ailleurs, on aura un ciel beaucoup plus lumineux avec un petit peu plus de nuages, c'est vrai, à l'approche de cette perturbation entre le Poitou-Charentes, la région centre, l'Île-de-France ou les Ardennes. Grand soleil pour les autres avec une averse en fin de journée sur les Alpes du Sud ou le nord de la Corse et puis toujours pas mal de vent sur les Caps Corse, mais aussi du Mistral, toujours avec des rafales à 60 km à l'heure. Les températures un peu fraîches le matin, ça va grimper à nouveau l'après-midi. 20 à 28 degrés du nord au sud, jusqu'à 31 près de la Méditerranée.
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2: Démission, écueil politique, désaccord stratégique, retard. Les organisateurs des Jeux Olympiques de 2030 enchaînent les turbulences et les retournements de situation depuis l'attribution de ces Jeux d'hiver aux Alpes françaises il y a un peu plus de 2 ans. Dernier épisode en date, la démission donc d'Edgar Gros-Piron. Il quitte la présidence, Emma Sarango.
5: Après plusieurs mois de tension, j'ai décidé de quitter mes fonctions, écrit Edgar Gros-Piron sur le réseau professionnel LinkedIn. Certains diront sans doute que c'est un échec. Je préfère dire que j'ai atteint le point où il devenait plus juste de passer la main que de s'y accrocher. Voilà ce qu'écrit le champion olympique 1992. Alors précisons que cette façon de présenter les choses est plutôt avantageuse. Clairement, il a été poussé vers la sortie, Edgar Gros-Piron. Mais disons que les parties prenantes lui ont offert l'occasion de sortir par le haut et qu'il l'a saisi. Il dit « je ne veux pas m'accrocher ». C'est ce qui lui a été reproché hein, tout au long de ces 19 mois. Critiqué d'abord pour les nominations des différents directeurs hein, du comité, puis pour ses changements dans la carte des sites, notamment pour le ski alpin, puis pour son train de vie également comme président. Et pourtant, il se sera obstiné, entêté, refusant d'écouter quiconque, ce qui aura provoqué hein, depuis l'hiver dernier une cascade de démissions. Et dernièrement, au début de l'été, un audit interne autour du climat social hein, au sein de ce comité qui avait révélé de la souffrance de la part de certains salariés. On ne peut pas donc dire que l'aventure d'Edgar Gros-Piron à la présidence de ce comité se termine bien, même si le comité d'organisation réagit ce soir en parlant d'une transition choisie, assumée, en saluant la vision ambitieuse d'Edgar Gros-Piron, en assurant enfin qu'il conservera le statut de membre fondateur de ce comité, en attendant la nomination d'un successeur, d'un nouveau président, qui est pour l'instant un énorme point d'interrogation. Eh bien, un président en intérim sera nommé lundi en Assemblée Générale Extraordinaire.
2: Emma Sarango de la direction des sports de Radio France. La première réaction en fin de journée à cette démission d'Edgar Gros-Piron de la ministre des Sports, Marina Ferrari.
8: D'abord, un premier message, c'est un remerciement à l'égard du travail qui a été effectué par le président depuis les quelques mois qu'il était, donc 19 mois de présidence. Le dossier est sur de bons rails aujourd'hui et nous rentrons dans une phase opérationnelle, mais un message de remerciement pour le travail qui a été effectué.
9: Ça ne vous inquiète pas pour la suite, justement,
8: avoir... Il n'y a aucune inquiétude pour la suite, nous l'avons vu, le dossier continue d'avancer. Donc nos équipes sont mobilisées au travail et donc, comme nous l'avons toujours été par le passé, nous sommes confiants sur l'avenir du dossier pour les Alpes de l'Union.
2: Voilà la réaction de la ministre des Sports, Marina Ferrari. Avec nous maintenant, pour en parler, Fabrice Pankouk, bonsoir.
19: Bonsoir.
2: Vous êtes le président de la région Auvergne-Rhône-Alpes qui va donc accueillir désormais, hein, on le sait, parce que ça aussi, ça fait partie des nombreux épisodes qui ont émaillé cette candidature pour les Jeux de 2030. Vous allez accueillir en grande partie ces Jeux d'hiver. Vous êtes le président donc de la région Auvergne-Rhône-Alpes. Comment vous réagissez à la démission, au départ d'Edgar Gros-Piron? Est-ce que pour vous, c'est un soulagement? Est-ce que vous, par exemple, vous l'avez poussé vers la sortie?
19: Écoutez, c'est une étape sur notre chemin. Chacun sait les difficultés que nous avons pu rencontrer, ce que j'ai pu dire au fil des mois sur ce sujet. Nous sommes là au bout d'une étape. Une étape qui nous a permis de construire, et je salue l'engagement d'Edgar Gros-Piron dans ce cadre-là, une étape qui nous a permis d'avoir une carte des sites, d'avoir des emblèmes, d'avoir des premiers partenariats qui soient sécurisés, et on est au bout de cette étape-là. Maintenant, nous allons entrer dans une phase où il faudra délivrer. Sans doute que le moment était opportun, qu'il était venu pour que nous fassions évoluer cette gouvernance. Je salue la décision qui est celle d'Edgar Gros-Piron. Nous avons acté cette démission aujourd'hui à l'occasion de notre bureau exécutif. Le COJO a toujours travaillé. La Solideo a toujours travaillé. Ces deux instances qui préparent les Jeux de 2030 ont été particulièrement actives. Elles continueront de l'être dans cette période intermédiaire parce que nous allons réaliser de beaux Jeux en 2030. J'ai cette conviction profonde. Et ce moment, avec cette démission, est une étape en réalité sur ce parcours. Ça ne bouleverse pas en profondeur le projet, qui reste évidemment le même, ni nos équipes, qui restent évidemment les mêmes. Et ça me donne l'occasion aussi de saluer leur travail.
2: Vous admettrez, Fabrice Pankouk, que ça fait un peu désordre quand même. Depuis le début de l'attribution de ces Jeux d'hiver aux Alpes françaises, nous sommes quand même passés par de nombreux écueils, qu'ils soient politiques, stratégiques, des démissions, des retards, des départs fracassants. Hein, je pense à l'attribution du pot de glace à Lyon au lieu de Nice. Enfin, il y a eu beaucoup d'épisodes. Ça fait désordre.
19: Il faut regarder tout ça avec lucidité et responsabilité. C'est précisément ce que nous faisons en accompagnant la dynamique de ces jeux. Et je dis lucidité et responsabilité parce que personne ne nie les difficultés que nous avons pu rencontrer. Et responsabilité parce qu'il faut savoir prendre les décisions, il faut savoir acter des virages que nous devons prendre. Pour autant, le sujet avance. Et quand on regarde l'histoire des jeux, chez nous comme ailleurs, il y a de manière régulière, pour ne pas dire récurrente, des vicissitudes. Parce que l'organisation de Jeux Olympiques, ça n'est pas une organisation ordinaire. Quand vous avez, en 2025, un seul représentant et que cette organisation va grandir jusqu'à avoir 2000 représentants quelques années plus tard, ça n'est pas une évolution ordinaire. Et donc, elle suppose qu'il y ait des écueils, des difficultés, des vicissitudes, des fractures parfois. Ça fait partie du jeu. Ce qui compte, c'est que nous continuions d'assurer le travail. C'est le cas. Et c'est pour ça que je dis que les équipes ont fait un travail remarquable. Elles continuent de le faire. Une évolution de présidence, un changement de gouvernance, ça n'est pas une transformation, ça n'est pas un coup d'arrêt. C'est une étape sur le chemin. Nous l'appréhendons. Nous la supportons, nous l'accompagnons et les semaines qui viennent vont être importantes. Nous recevons le CIO dans sa formation de commission de coordination à partir de lundi jusqu'à mercredi. Là aussi, nous sommes en responsabilité parce que ce bureau exécutif s'est tenu aujourd'hui. Nous aurions très bien pu avoir un discours qui vienne mettre ces dimensions sous le tapis. Ça n'est pas le choix que nous avons fait pour nous présenter à la commission de coordination en responsabilité d'une situation où nous avons su tenir compte pour la faire évoluer.
2: Qu'est-ce que vous allez dire au CIO et que pouvez-vous nous dire sur l'état d'avancement désormais de ces Jeux d'hiver 2030 ? Qui va prendre la suite d'Edgar Gros-Piron désormais ? Quel est votre souhait, si vous en avez un ? Et est-ce que ces Jeux avancent ? Et si oui, puisque c'est ce que vous nous avez dit, quel est l'état d'avancement désormais de ces Jeux d'hiver ?
19: Écoutez, l'état d'avancement est assez clair. Nous avons aujourd'hui une carte des sites et des emblèmes, ce qui est absolument majeur parce que il y a un visuel qui est attaché avec les emblèmes et il y a une carte des sites qui nous permet de savoir où nous allons précisément tenir les épreuves et quelle épreuve à quel endroit. C'est ce qui donne aussi à la société de livraison des ouvrages la possibilité de savoir quel ouvrage, quel investissement doivent être réalisés sur les différents sites. Ça nous permet aussi d'appréhender quel sera l'héritage de ces jeux pour les habitants, pour les territoires et pour la France d'une manière générale. Donc nous sommes dans un moment qui est important et donc ça confirme que ça avance avec des marchés de travaux ou de prestations qui sont attribués, ce qui nous permet d'avancer chaque jour un peu plus et avec une définition de ce qui va occuper les prochaines semaines et les prochains mois qui est très opérationnelle parce que les équipes sont tout simplement au travail. Ça continuera évidemment dans cette dynamique. On a parfois la tentation de dire que nous sommes en retard. Moi, je le qualifierais autrement. Nous ne sommes pas en avance, de toute évidence, mais nous sommes encore dans un délai qui permet de faire de grands jeux, qui permet de tenir les objectifs et les engagements que nous avons pris. Nous gardons une très grande ambition pour ces jeux. D'abord parce que les Jeux d'hiver en France, c'est une 4e édition, c'est donc une énorme fierté. C'est aussi ce qui nous oblige, au regard du monde entier, d'apporter la plus belle des vitrines. Et je crois qu'avec Renaud Muselier, sur nos deux territoires régionaux de Provence-Alpes-Côte d'Azur et d'Auvergne-Rhône-Alpes, eh bien, nous avons cette capacité. Nous allons en faire la démonstration.
2: Quand vous dites « nous ne sommes pas en avance », on comprend qu'il y a quand même un peu de retard à l'allumage, Fabrice Pancou. Quelle est l'urgence ?
19: Il y a une tension sur le calendrier plus qu'un retard.
2: Voilà, tension sur le calendrier. Les mots sont choisis. Quelle est l'urgence aujourd'hui ? Sur les sites, puisqu'on parle de tension sur le calendrier.
19: L'urgence, c'est de transformer les décisions, c'est-à-dire la carte des sites, où nous savons précisément quelles épreuves vont être organisées à quel endroit. Eh bien, nous sommes maintenant dans ce moment de la transformation. avec des équipements qui doivent être réalisés. Je vais vous citer, par exemple, le village olympique qui va se situer ici à Oullins, sur la métropole de Lyon, parce que le pôle glace nous a été attribué il n'y a pas si longtemps. Nous avons su réagir et désormais nous avons l'endroit où ce village va être réalisé. C'est un village important, 28 000 m2 de construction, 1654 lits qui vont être réalisés à cet endroit. Eh bien, ça y est, maintenant, c'est quoi la responsabilité qui est la nôtre? C'est précisément de pouvoir délivrer dans le délai qui nous est donné.
2: À Briançon aussi, est-ce que les travaux vont démarrer?
19: Oui, là-bas. Dans un chantier absolument remarquable au Fort des Trois Têtes. C'est un ouvrage qui est remarquable parce qu'on vient à la fois convoquer l'histoire, le patrimoine, et puis cette dimension de projection vers l'avenir. C'est un très bel héritage qui va être donné aux Hautes-Alpes et à la région de Renault-Muselier. C'est évidemment une très belle projection et c'est un chantier qui avance. Je crois qu'il faut s'en réjouir parce que c'est aussi notre patrimoine qui du coup est à l'honneur et avec des difficultés évidemment parce que on n'intervient pas dans un site comme celui du Fort des Trois Têtes aussi simplement que sur une construction neuve en plaine. Eh bien là aussi le défi est relevé et les choses avancent très sérieusement en tenant le calendrier d'ailleurs qui avait été préalablement défini.
2: Et en tenant le budget malgré la situation difficile que connaît la France en ce moment.
19: Et en tenant le budget, et vous avez raison de l'évoquer parce que c'est un sujet absolument essentiel, nous ne pouvons pas être dans une dépense effrénée et il y a un véritable objectif qui est de faire des jeux frugaux. Des jeux raisonnables, des jeux responsables à tous les niveaux, y compris sur la dimension de la finance. D'abord parce qu'il ne faut pas consommer pour consommer, mais simplement répondre à des objectifs que nous nous sommes donnés. Ça n'enlève rien à l'ambition. Penser l'héritage et penser le territoire qu'on laissera demain après ces jeux. C'est une dimension absolument essentielle pour nous.
2: Environ 3 milliards et demi, hein, si je ne dis pas de bêtises, c'est ça?
19: Oui, c'est moins. C'est évidemment moins. Et avec cet objectif de tenir les caps qui ont été fixés. Ça, c'est absolument essentiel. On ne peut pas être là pour constater des débordements. On doit être toujours avec cette rigueur qui nous caractérise, je crois, aussi sur nos territoires et en montagne.
2: Et qui va remplacer Edgar Gropier? Fabrice Pencouc, très vite.
19: Eh bien, le sujet n'est absolument pas tranché au moment où nous nous parlons. Et d'abord parce qu'il faut savoir reprendre une respiration, il faut avoir de la sérénité sur ces sujets. Nous avons devant nous un objectif qui est très important, c'est de tenir la commission de coordination dans de bonnes conditions. Et ça sera la semaine prochaine. Et nous avons de bonnes raisons de le faire très bien avec le CIO. Ça, c'est l'objectif qui est tout de suite devant nous. L'objectif d'après, ben, ça va être effectivement de nous entendre sur les bonnes conditions pour recevoir, je dirais, entre nous, les conditions, le profil idoine. Et alors, une nouvelle gouvernance, une nouvelle présidence sera installée. Mais sachons prendre le temps. Si ça doit être plusieurs semaines, ça sera plusieurs semaines. Ça n'est pas gênant parce que nous nous sommes organisés pour que la vie continue, que les équipes continuent d'être au rendez-vous et je n'ai pas de doute sur leur engagement et nous allons le faire de cette manière.
2: Merci beaucoup Fabrice Pencouc, président de la région Auvergne-Rhône-Alpes.
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4: Dans le choix de France Info, nous allons désormais dans un lieu très touristique de notre pays. Non, ce n'est pas un monument, c'est une pharmacie. Les pharmacies françaises, surtout parisiennes, sont prises d'assaut par les touristes étrangers, dopées par une tendance sur les réseaux sociaux. Elle a un nom, French Pharmacy. Elle est alimentée par des influenceurs qui vantent les produits cosmétiques vendus en France. Ce succès, Valentin Dunat, vous l'avez bien constaté dans le 5e arrondissement de Paris.
7: Pour certains, c'est désormais un passage obligé. Ils visitent le Louvre, la Tour Eiffel et cette pharmacie.
10: Yes, it's true. It's part of the experience, I think, of being here.
7: Ça fait partie de l'expérience, dit Missy, qui vient de Philadelphie.
10: Philadelphia.
7: Dans son panier plein de crèmes, de produits pour la peau, parce qu'en France, dit-elle, les produits sont pas chers et de bonne qualité.
10: The prices are good and the products are good.
7: Voilà ce qui attire tous ces touristes dans cette pharmacie dirigée par Catherine Dao.
24: Exactement, c'est moins cher et en parlant des Asiatiques, ils ont un petit peu peur des contrefaçons, donc ils préfèrent acheter ici. dans les pharmacies françaises, il y a quand même une traçabilité qui est de qualité. Voilà, on ne vend pas n'importe quoi en pharmacie.
11: Est-ce que j'exagère donc si je dis que pour certains, c'est un passage obligé, comme la Tour Eiffel ou comme Notre-Dame ?
24: Eh ben non, je pense pas, parce qu'on dirait vraiment que c'est un passage obligé pour certains touristes, ouais. Ici, ça existe depuis bien avant le Covid, où on avait essentiellement des touristes asiatiques qui venaient limite en car. Au moment du Covid, bien sûr, on n'avait plus de touristes. Et ça a repris il y a quelques années avec un petit changement de nationalité, dans le sens où on a plus des Américains, des Brésiliens. Enfin, le monde s'est agrandi. Voilà.
11: Et ça, je le vois autour de moi. Hein. Le monde entier se presse ici. Il y a beaucoup de clients et surtout des clientes de Slovénie, d'Angleterre ou d'Espagne, comme Maria, par exemple.
12: Franchement, c'est magnifique. Et c'est grand. Hein. On a l'impression que c'est un labyrinthe, carrément. En plus, j'ai vu la dernière fois, je suis passée, il y a un bus touristique, il les dépose juste là. Hein.
11: Et donc, pour répondre à cette clientèle nombreuse et très variée, des conseillers ont été recrutées. Elles parlent notamment coréen, anglais,
13: you put just three drops and you apply on
11: portugais.
13: Non, non, non, non, non. Ok? Nada, comprenez.
11: C'est quoi votre prénom, pardon?
13: Cindy.
11: Vous parlez combien de langues, Cindy?
13: 4. Espagnol, français, portugais et du coup anglais.
11: Vous changez comme ça de continent et vous changez de... Mais c'est vrai, toutes les 5 minutes quoi.
13: Oui, c'est ça. Ouais. On arrive à bien jongler entre les langues.
11: Alors pourquoi cette pharmacie a-t-elle autant de succès? Quand je pose la question aux touristes étrangers, la réponse est toujours la même.
15: I saw it on social media.
11: J'ai vu ça sur les réseaux sociaux, dit Lily, qui vient du Rwanda.
15: A lot of people come, especially this pharmacy, they
11: Beaucoup
15: come
11: de touristes
15: here, so...
11: viennent dans les pharmacies, dit-elle, et surtout celle-ci. Alors, j'ai voulu essayer.
15: I wanted to try.
11: Là encore, cette officine a dû s'adapter et il y a désormais une personne qui s'occupe des réseaux sociaux.
16: Alors, je m'appelle Najet Wardani, alors je suis préparatrice en pharmacie, conseillère dermocosmétique et je gère aussi le TikTok de la pharmacie Monge. Au niveau des hashtags, j'utilise beaucoup les hashtags comme French Pharmacy, des hashtags un peu en anglais et du coup bah, ça capte une large population donc internationale.
11: Il y en a qui viennent ici faire des vidéos, c'est ça?
16: Alors franchement, tout le temps. Des gens bah, du coup, qui se filment, qui prennent en photo, qui parlent avec leur famille. Il y en a, ils peuvent rester ici toute la journée. Hein. On les voit, ils arrivent à midi et puis ils repartent à 19h et qui demandent à la fin du coup une détaxe parce qu'en fait, ils achètent un peu pour toute la famille.
11: Et parmi les produits phares qui cartonnent, je le vois autour de moi dans les paniers, il y a la Biafine ou la Cicaplast.
16: Ils demandent tous des produits, comme vous avez cité, hein, Biafine, certaines crèmes, médicaments, qui ne sont pas normalement adaptés pour le visage, mais que les gens utilisent comme routine de soins.
11: C'est-à-dire la Biafine, par exemple, certains le considèrent comme une crème hydratante, quoi.
16: Ah oui, aux États-Unis, je pense que c'est utilisé comme ça. Et puis en plus, comme ça fait 4 fois le prix, ils viennent acheter ça.
11: Résultat, à la caisse, les paniers sont bien remplis, comme le confirme la directrice.
24: C'est vrai qu'il y a des très gros paniers. Ça peut aller de 1 000 euros, 2 000. Enfin, c'est peut-être pas c'est un peu exceptionnel, mais ça arrive très souvent.
11: C'est ce qui explique pourquoi de plus en plus de pharmacies parisiennes occupent ce créneau de la French Pharmacy, très rentable.
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25: Cela se passe dans des entrepôts clandestins en Europe, mais ça nous concerne. Sofiane Aklouf, bonjour.
26: Bonjour Simon.
25: On s'intéresse ce matin à l'essor du marché noir de la cigarette.
26: 8,8%, c'est la part des cigarettes fumées dans l'Union européenne, issue du marché illégal, presque 1 sur 10. Et ce chiffre, Simon, on le trouve dans un rapport passé plutôt inaperçu, faut bien le dire, et publié cette semaine par la Cour des comptes européenne. La perte de recettes fiscales pour les États membres y est évaluée à plus de 13 milliards d'euros chaque année, car ce trafic échappe largement aux droits de douane et aux taxes.
25: Merci d'être allé le chercher pour nous, ce rapport. Alors voilà pour les chiffres, qu'est-ce qu'on y apprend de nouveau ?
26: Que les cigarettes clandestines ne viennent plus seulement de l'extérieur de l'Europe, non, non, elles sont désormais aussi fabriquées chez nous. Des clopes made in Europe. Des usines ont été ainsi découvertes dans presque tous les pays de l'UE, dont la France. Et ce sont de vraies usines, Simon. Hein. Tapis roulants, machines d'emballage, du matériel acheté sur des sites comme Alibaba ou Temu. En Belgique, qui est devenu le carrefour européen de ce trafic, les douaniers ont récemment retrouvé ces ateliers à quelques mètres d'une aire de jeu, dans une ancienne pension, et même dans un élevage de volailles désaffectées. Rendez-vous compte, une usine démantelée l'année dernière produisait 1 million de cigarettes par heure et par machine.
25: Ah oui, alors pourquoi les contrebandiers, les trafiquants fabriquent désormais en Europe ?
26: Parce que plus l'écart de prix se creuse entre cigarettes légales et clandestines, plus le trafic devient lucratif. C'est l'argument brandi ces derniers jours par les buralistes français pour éviter une hausse de taxes. Vous les avez entendus ? Xavier Dupont, le trésorier général de la Confédération des buralistes sur ici, Île-de-France.
3: Chaque centime rajouté au prix du paquet, c'est un cadeau fait aux trafiquants et aux réseaux mafieux. C'est contre-productif sur le terrain, pour la sécurité, pour les finances publiques et également pour tout ce qui est vie du buraliste et modèle économique.
26: Mais le prix n'explique pas tout. Il y a un autre effet, en fait. En renforçant les contrôles aux frontières, eh bien, on a relocalisé le trafic dans le continent. Dans son rapport, la Cour des comptes européenne le résume ainsi.
6: Les organisations criminelles délocalisent leur production au sein de l'UE afin de raccourcir les chaînes d'approvisionnement et de se rapprocher des consommateurs.
26: C'est très bien dit, mais je résume. On fabrique au plus près de ceux qui vont acheter ces cigarettes. Résultat, le nombre d'usines clandestines découvertes en Europe a augmenté de 80% en 7 ans. Oups, on avait dit plus de chiffres.
25: Oui. Mais si, ça va. Merci beaucoup Sofiane Aklouf et bravo Christine Peña, qu'est-ce qu'elle est polyvalente.
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25: Et dans l'œil de Constance, Villanova, ce matin, un concept qu'on voit beaucoup ces derniers jours sur les réseaux sociaux, la culture du vide.
17: Oui, Simon, sur TikTok et Instagram, trois mots reviennent en boucle. Culture du vide, en cause la fin des vlogs d'août de l'influenceuse Léna Situation. On en avait parlé, fêtée à Bercy en grande pompe. On écoute l'un de ses détracteurs.
20: Léa Situation, non mais c'est vraiment la culture du vide. C'est le néant absolu. Elle n'a pas de talent, c'est pas une artiste, elle propose rien. Donc il n'y a que des jeunes, que des gaulmons.
17: Le terme fleurit en commentaire sous des centaines de vidéos TikTok et Instagram. Sa cible, des contenus jugés superficiels. Trois mots, une arme pour rabaisser.
25: Vous nous racontez, Constance, d'où vient ce concept ?
17: Oui, son origine, c'est un livre, L'ère du vide, du sociologue Gilles Lipovetsky en 1983. Il y parle de narcissisme et de développement personnel. Mais Lipovetsky ne juge pas. Il démonte même ce snobisme qui sépare la culture légitime de la culture populaire. C'est en 2024 que la politologue Asma Mala démocratise le terme de culture du vide. La culture du vide devient la mécanique des plateformes, ce flot d'infos sans hiérarchie sur les réseaux.
25: Mais selon vous, Constance, ce terme a été détourné pour faire taire les femmes ?
17: Novembre 2020, dans le Figaro, l'écrivain Frédéric Becbédé compare le best-seller de Léna Situation, toujours elle, à 147 pages de vide. 4 ans plus tard, sur X, Émeric Caron répond à un article sur la même influenceuse. Il y dénonce, je cite, « le vide de notre époque ». Aujourd'hui, sous chaque vidéo, le couperet tombe en commentaire. Cette créatrice de contenu raconte sa journée, culture du vide. Elle monte son nouveau vernis, culture du vide. Point commun, les expéditeurs sont des hommes, ses destinataires des femmes. On écoute l'influenceuse Chloé Gervais.
21: Et maintenant, c'est juste devenu, en gros, ce que t'as à dire, c'est pas intéressant. Et je vais te le faire savoir. Mais en disant ça, en ma culture du vide, je suis au-dessus de toi. Et peut-être vous allez me dire, Chloé, tu vois la misogynie partout. Oui. Yeah.
17: Et c'est là que ça devient cocasse, hein. L'influenceur bodybuildé qui poste sa 30e vidéo sur la protéine, lui, échappe toujours à la sentence. Ajouter au débat une pincée de mépris pour la génération Z, ces jeunes soi-disant incultes, et le tableau est complet, n'est-ce pas, Renaud Dely ? Je vous vois lever les yeux au ciel dès que j'évoque ce que vous appelez Toc Toc ou Amstramgram.
25: Mais non, lui, il est toujours sur face de bouc.
17: Alors, exactement. Alors, les réseaux charrient leur lot de bêtises, mais on peut critiquer leur mécanisme sans teindre son discours de misogynie. L'ironie savoureuse, c'est que les influenceuses ont retourné l'insulte, le titre dans des épisodes des vlogs de Léna Situation, la culture du vide.
25: Merci Constance Villanova, restez avec nous.
22: C'est 36-15 combien?
25: C'est ça. On vous expliquera le Minitel pour les plus jeunes qui nous écoutent, ouais. Mais pas tout de suite.
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0: Israélien Benjamin Netanyahou explique dans un communiqué que l'armée israélienne a achevé l'établissement de la zone de sécurité. Le Canada est toujours prêt à sceller un accord juste avec Washington, assure Mark Carney ce jeudi soir. Le premier ministre canadien a rompu les négociations commerciales avec la Maison-Blanche il y a 3 semaines. Il a aussi riposté entre-temps aux surtaxes américaines et Washington a encore surenchéri mardi dernier. L'autocar a percuté une glissière de sécurité et s'est renversé en contrebas de la chaussée, explique ce jeudi soir de la police locale du canton des Grisons en Suisse après un accident de la route qui a fait plusieurs morts et plusieurs blessés. Une cinquantaine de touristes néerlandais se trouvaient dans le car. En France, une nouvelle reconstitution aura lieu début octobre dans l'affaire Jubilard, annoncent plusieurs avocats en charge du dossier. Condamné en première instance à 30 ans de prison pour le meurtre de son épouse Delphine, Cédric Jubilard doit être jugé en appel en avril et en mai prochain à Toulouse. Entre temps, le 15 juillet dernier, il est passé aux aveux. Des ossements de Delphine Jubilard ont été retrouvés. Le CIO, le Comité international olympique, prend acte de la démission d'Edgar Gros-Piron de la présidence du Comité d'organisation des Alpes 2030 et souligne qu'il a posé des bases solides. En pleine crise de gouvernance, ce départ était pressenti ces derniers jours. Les conditions ne sont plus réunies pour continuer cette aventure, explique l'ancien champion de ski de bosse. Le film israélien NASA, accueilli par une ovation debout de 25 minutes ce jeudi soir lors de sa première à la Mostra de Venise. Réalisé par deux journalistes d'investigation, ce documentaire sur les crimes de guerre à Gaza dévoile les outils technologiques utilisés par l'armée israélienne pour éliminer de façon calculée et systématique des civils dans l'enclave palestinienne. Dans 5 mois, ce sera la cérémonie des Oscars à Los Angeles. Le Centre national du cinéma vient de dévoiler la liste des 5 films présélectionnés pour représenter la France. Parmi eux, le premier volet de la bataille de Gaulle, L'âge de fer. Et c'est déjà 3 millions d'entrées dans les salles. Résultat final attendu le 16 septembre. Lens l'emporte sur le fil à Prague ce jeudi soir 3-2 pour la première journée de Ligue des champions de football. Et puis les basketteuses françaises affronteront l'Allemagne samedi en demi-finale de la Coupe du Monde à Berlin. Les deux sélections se sont qualifiées ce jeudi après-midi. C'est la première fois qu'elles rejoignent le dernier carré de la compétition. Minuit 33, très bonne nuit sur France Info.
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2: Consommation en berne, impact des vagues de chaleur, finances dans le rouge, l'économie de la France décroche par rapport à ses voisins. L'INSEE revoit ses prévisions de croissance à la baisse pour 2026 à 0,4% désormais. Évidemment, tout cela, ce n'est pas bon pour les ménages, Raphaël Ebenstein.
3: L'INSEE n'entrevoit aucune accalmie sur les prix de l'énergie, à commencer bien sûr par ceux des carburants. Alors que le litre de sans-plomb 95 atteint des records en France, celui du gazole en approche, mais avec aussi des perspectives d'augmentation sensible des tarifs du gaz. En décembre, les prix de l'énergie devraient ainsi dépasser de plus de 17% ceux enregistrés en décembre 2025, contribuant à l'inflation globale qui devrait alors frôler les 3%. L'INSEE anticipe aussi une répercussion progressive par les industriels des surcoûts énergétiques auxquels ils sont soumis depuis le début de la guerre au Moyen-Orient sur les prix de vente de leurs produits, notamment dans l'agroalimentaire, et une poursuite au moins ces prochains mois de la flambée des prix des légumes frais. Autant de dépenses contraintes supplémentaires en vue pour les ménages, donc, qui ne seront pas compensées intégralement par la récente revalorisation du SMIC en juin, ni par les augmentations de salaires dans les entreprises. Du coup, le pouvoir d'achat réel des ménages devrait reculer de 0,4% cette année, mesure l'INSEE. Et même si ceux qu'ils peuvent puisent un peu dans leur épargne, tout cela pèsera mécaniquement sur la consommation attendue en très faible progression en 2026.
2: Et pas d'éclaircie à l'horizon ?
3: Difficile de trouver une éclaircie. Tout semble un peu lié, car qui dit faible consommation des ménages dit prudence des entreprises à investir et faible croissance. Avec 0,4% donc désormais attendu cette année, la France se situera parmi les bonnets d'âne de la zone euro, où la moyenne de la croissance devrait être de l'ordre d'1,2%. Cette faible croissance a aussi des conséquences sur l'emploi, davantage d'entreprises en difficulté, moins d'embauches prévues aussi, moins d'alternants du fait d'un resserrement des aides. En ajoutant aussi le petit effet potentiel de l'inscription automatique des bénéficiaires du RSA à France Travail, l'INSEE prévoit un taux de chômage à 8,6% de la population active en fin d'année contre 8,3% au deuxième trimestre. La seule donnée, en fait, qui puisse donner un petit peu d'espoir provient

0: du commerce extérieur, de nos exportations. La baisse de celle des produits agricoles, du fait de la canicule, étant plus que compensée par la très bonne santé des secteurs de l'aéronautique et du naval, avec de nombreuses commandes à l'étranger.
1: Raphaël Ebenstein, bonsoir Christian de Boissieu.
2: Bonsoir.
1: Vous êtes vice-président, j'espère que ça va, hein, pour votre gorge et que vous allez bien. Vous êtes le vice-président du Cercle des économistes. C'est un petit peu à l'image de la croissance en France.
2: Hein,
1: voilà. Non, je plaisante. Bien sûr, à 0,4%, l'INSEE a revu ses prévisions à la baisse. Première question qu'on a envie de vous poser, évidemment, Christian de Boissieu, pourquoi la France décroche par rapport à ses voisins? Pourquoi plus la France que les autres?
2: Écoutez, c'est pas évident, parce qu'effectivement, nous sommes un peu tous dans le même bateau, compte tenu des événements internationaux. Je veux dire, le détroit d'Ormuz, ça concerne tout le monde. Hein. La fermeture n'est pas uniquement la France. La flambée des prix de l'énergie, ça nous concerne peut-être plus que d'autres, d'une certaine façon. Et puis, si je compare la France et l'Allemagne, ce qui est un peu derrière votre question, l'Allemagne a des marges de manœuvre budgétaires que nous n'avons pas, clairement. C'est-à-dire que l'Allemagne a mis en place un plan de relance de plusieurs centaines de milliards d'euros, en particulier dans la défense. Et ça, ça a un impact positif sur les commandes publiques, sur l'économie. Et vous avez compris que du côté français, compte tenu de notre déficit public et de notre dette publique, nous n'avons pas de marge de manœuvre budgétaire. Et du côté monétaire, là, la France n'est pas particulière. La BCE aujourd'hui vient de monter ses taux d'intérêt. Je termine sur justement les taux d'intérêt à long terme. L'événement quand même depuis 2 mois, c'est que certes, les taux d'intérêt ont monté partout, mais ils ont monté plus vite, plus fort chez nous que chez nos voisins européens. À 10 ans, l'État français emprunte plus cher que l'Italie, l'Espagne, le Portugal et même la Grèce. Et donc ça, c'est un problème français, c'est que les investisseurs commencent à s'inquiéter sur notre dette publique, sur notre capacité à, en quelque sorte, assurer la soutenabilité de tout ça. Et ça, c'est un problème franco-français, ça.
1: Christian de Boissieu, ça veut dire quoi concrètement? Que le gouvernement n'a aucune marge de manœuvre? Ça veut dire que s'il y arrive demain une crise qui n'était pas prévue, ça peut toujours arriver, le gouvernement a les poches vides pour venir en aide d'une manière ou d'une autre?
2: Avec 0,4% de croissance prévue cette année, désormais, il y a moins d'entrée fiscale. TVA, impôt sur les sociétés, impôt sur le revenu qu'attendu. Donc je pense que ça va être difficile de tenir l'objectif de déficit public pour cette année qui est autour de 5%. Alors s'il y avait une crise énorme, ce que je ne souhaite pas, hein, mais s'il y avait une crise financière majeure, mondiale, style 2007-2008, la France pourrait toujours essayer de se tourner vers Bruxelles, vers la Commission européenne, en disant, voilà, compte tenu des circonstances exceptionnelles, nous demandons en quelque sorte de mettre entre parenthèses certaines des règles budgétaires, mais là, entre nous, on les a déjà mises entre parenthèses, ces règles budgétaires, avec notre niveau de déficit public et notre niveau de dette publique. Donc je reviens sur votre question et ce que je disais auparavant. Nous avons pratiquement pas de marge de manœuvre. Et la preuve, c'est que quand on fait un plan d'aide aux agriculteurs d'un milliard d'euros, un milliard et demi, il faut trouver à le compenser par ailleurs pour éviter de creuser d'autant le déficit.
1: Christian de Boissieu, est-ce qu'il existe ou pas des solutions pour essayer de faire repartir un tant soit peu la croissance, on l'a dit, impactée par les vagues de chaleur, avec l'inflation aussi qui bloque le pouvoir d'achat? Est-ce qu'il y a un moyen d'arranger les choses? On parle de plusieurs solutions évoquées ci et là par différents politiques, soit le blocage des prix d'un côté, la hausse des salaires de l'autre, ou alors une hausse des impôts. Quelles sont les solutions, une baisse des impôts, pardon, plutôt, quelles sont les solutions possibles aujourd'hui à la portée du gouvernement?
2: Écoutez, baisse des impôts, c'est très sympathique.
1: Non, mais je me suis rendu compte que ce n'était pas crédible parce que c'est vrai qu'il y a un problème de déficit, mais ça permettrait de faire gagner du pouvoir d'achat. Mais enfin,
2: oui, mais dire, on peut toujours dire, si on baisse les impôts, ça va relancer l'activité et ça réduira le déficit.
1: Bien sûr.
2: Mais ça prendra du temps. Ce n'est pas instantané. Pendant quelques mois, quelques trimestres, vous avez une augmentation du déficit. La baisse du pouvoir d'achat est quand même le problème numéro un. Pour les Français, quand vous regardez les sondages qui sont faits auprès d'eux, moi je pense qu'il y a, dans certaines entreprises, il y a des marges de manœuvre pour augmenter les salaires, essayer de réduire la baisse du pouvoir d'achat. Je suis pas en train de parler de hausse générale des salaires. Je dis il y a des hausses de salaires possibles dans certaines branches, dans certaines entreprises, en fonction des performances et des gains de productivité. Donc ça peut être. Ça peut donner un peu, si je puis dire, de grain à moudre et permettre de réduire un peu la perte de pouvoir d'achat. Pour le reste, je reviens sur la décision de la Banque Centrale Européenne qui a augmenté ses taux directeurs d'un quart de point aujourd'hui.
1: D'un quart de point, oui.
2: Les taux longs montent, ça veut dire que les taux sur les crédits immobiliers continuent à monter. Ça veut dire que les entreprises, ça a été dit par votre collègue, les entreprises investissent moins. Parce que le coût du capital augmente, si elles investissent moins, elles embauchent moins, et la hausse du chômage prévue par l'INSEE, ça me paraît malheureusement inéluctable. Nous sommes à 8,3, l'INSEE, vous l'avez dit, attend 8,9%. Je veux dire, le deuxième mandat de M. Macron, qui devait se terminer à 5%, ce que le président avait appelé le plein emploi, vous voyez qu'on n'y sera pas. Bon, donc, je suis désolé parce que j'ai l'air de pas proposer tellement de solutions.
1: J'allais vous le dire.
2: Vous voyez, je fais les questions et les réponses, mais c'est vrai que nous sommes un peu sur une sorte de toboggan donc il est difficile auquel il est difficile d'échapper. Et ça serait sympa d'avoir quelque chose, une marge de manœuvre, mais du côté budgétaire, pas de marge de manœuvre du côté français, sauf à faire une relance au niveau européen. Enfin, vous l'avez dit vous-même tout à l'heure, nous sommes quand même nettement plus bas que la moyenne de la zone euro. Donc, si vous allez voir les Allemands en leur disant « il faut relancer l'économie européenne », bah, eux, ils vont dire « on n'est pas d'accord, nous, on a relancé l'économie allemande par un énorme programme budgétaire ». Donc, c'est très compliqué de trouver des solutions au niveau européen. Nous sommes complètement dépendants des aléas géopolitiques parce que les prix de l'énergie, alors, on peut toujours espérer baisser les prix de l'énergie par une réduction des taxes sur l'énergie, mais c'est pas ça qui va améliorer le déficit public. Donc là, les marges de manœuvre également sont pas énormes et les aides qui ont été mises en place pour réduire pour certaines catégories de la population les prix de l'énergie, elles ont des limites. Donc, À très court terme, il n'y a pas de recette miracle.
1: Donc, faut faire le dos rond. Faut faire le dos rond.
2: Faut faire le dos rond. Je reviens sur la question des salaires. Le SMIC, heureusement, est protégé de l'inflation par la formule de fixation du salaire minimum. Mais au fond, la question, ce sont les salaires qui sont, par exemple, pas tellement au-dessus, mais au-dessus du SMIC, qui, eux, sont pas protégés des pertes de pouvoir d'achat qu'on évoquait. Vous avez évoqué tout à l'heure, votre collègue a évoqué l'épargne. C'est vrai que les Français, ceux qui ont d'épargne, d'ailleurs pas tous, hein, ceux qui peuvent épargner, ont un peu réduit leur taux d'épargne, qui est passé de 18 à 17% en moyenne de leurs revenus disponibles. La baisse du taux d'épargne permettant, dans certains cas, de maintenir la consommation, une consommation qui est quand même très percutée par la hausse des prix alimentaires, etc. Donc, à très court terme, s'il y avait une solution miracle, je pense qu'on l'aurait déjà trouvée. Ça veut dire que le débat au Parlement va être extrêmement compliqué dans ce contexte-là, très compliqué. Et on n'en a pas parlé jusqu'à présent, mais la préparation, vous imaginez que dans ce contexte macroéconomique très compliqué, la préparation du budget 2027 est encore plus difficile.
1: Eh bien, merci pour toutes ces bonnes nouvelles. Christian
2: désolé,
1: de Boissieu,
2: désolé.
1: Pas de problème, vice-président du Cercle des économistes. Très bonne soirée.
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5: Et vous nous dites ce matin, Fanny, qu'il n'y a pas que les prix du pétrole qui flambent, il y a aussi le gaz.
6: Hélas, Et là aussi, c'est l'envolée des prix. Plus de 80 euros le mégawattheure, c'est le prix de référence sur les marchés. C'est là où les opérateurs se fournissent. Et c'est un record, surtout depuis 3 ans et demi. Et hélas, comme pour le pétrole, cette flambée, elle découle directement du conflit dans le détroit d'Ormuz, ce passage maritime où circulent habituellement 20% des échanges mondiaux de gaz naturel liquéfié, le GNL. Ces derniers jours, les tirs entre l'Iran et les États-Unis ont limité encore la circulation des navires et c'est simple, hein, moins de bateaux qui passent, c'est moins de gaz disponible sur le marché et donc des prix qui augmentent. Et c'est d'autant plus ennuyeux que les tarifs de gaz ont déjà beaucoup progressé ces derniers mois. 40% de plus depuis le début de l'année en France, ça plombe le pouvoir d'achat des ménages.
7: Et évidemment, avec l'hiver qui arrive, on va avoir besoin de gaz pour se chauffer.
6: Et le problème, c'est que comme on n'a pas pu importer normalement du gaz cet été ces derniers mois, on a des stocks qui sont très bas. L'Europe aborde l'hiver avec des réserves, des cuves qui sont à peine remplies, 67% de leur capacité, alors que l'an dernier, à la même époque, on était plutôt autour de 75%.
7: Ça veut dire que les prix risquent encore d'augmenter ?
6: Eh oui, parce qu'avant l'arrivée du froid, eh bien, la demande est forte. De fait, sur les marchés, la compétition entre les acheteurs européens et asiatiques, elle est très importante. Chacun veut avoir les cargaisons de gaz naturel liquéfié disponibles et c'est comme ça, eh bien, qu'on paye le prix fort.
7: La dernière question, Fanny, est-ce qu'il peut y avoir des pénuries ?
6: On n'en est pas là, attention. Hein. Le gaz est et restera cher, certes cet hiver, mais on devrait en avoir suffisamment parce que depuis le début de la guerre en Ukraine, on a aussi appris à réduire notre consommation, on fait un peu plus attention. Il n'empêche, par précaution, l'Agence internationale de l'énergie, l'AIE, a quand même recommandé hier au gouvernement européen d'imaginer, de réfléchir à un système collectif de réserve stratégique de gaz, comme il en existe pour le pétrole, parce que ce mécanisme n'existe pas pour le gaz, en tout cas pas encore.
7: Merci Fanny. Juste avant de nous laisser votre chiffre du jour.
6: 24%, c'est la chute des ventes de logements neufs ces 3 derniers mois. En cause, les prix de la construction, la hausse des taux d'intérêt, le contexte politique aussi qui fait que les ménages hésitent avant de s'engager sur des achats de 20 ou 30 ans. Bref, les promoteurs immobiliers broient du noir.
7: Fanny Guinochet, le billet éco.
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7: À Los Angeles, chez vous, Loïc Piala, bonjour.
8: Bonjour Simon.
7: Il a déjà droit à son biopic au cinéma. Déjà, oui, il s'agit de Sam Altman, cofondateur du géant de l'intelligence artificielle, OpenAI, et donc père de ChatGPT. Le film s'appelle Artificial, vous nous en parlez ce matin. Il y avait eu quelques doutes sur sa sortie, mais il sera bien sur les écrans à la fin de l'année chez vous aux États-Unis, Loïc.
8: Oui, on en parle parce que la bande-annonce, justement, est sortie cette semaine. Et c'est l'acteur Andrew Garfield, vu dans Spider-Man notamment, qui incarne Sam Altman devant la caméra du réalisateur italien Luca Guadagnino.
9: We open Pandora's box together. The future's inevitable.
8: Dans cet extrait, on entend Andrew Garfield dire « Nous avons ouvert la boîte de Pandore ensemble, le futur est inévitable, des pays vont tomber, des industries vont s'effondrer et nous serons ceux qui guideront les gens dans ce nouveau monde. »
7: Ça fait envie, Loïc, pourquoi ce film, donc Artificial, devrait retenir notre attention ?
8: Déjà parce que c'est un film de plus sur la tech, un documentaire sur Elon Musk vient d'être présenté au Festival de Venise, Social Reckoning sur Facebook sort bientôt, un documentaire sur Elizabeth Holmes, reine déchue de la Silicon Valley est en boîte, mais surtout, malgré son casting et son réalisateur prestigieux, on n'est pas passé très loin de ne pas le voir, Artificial, c'est Amazon qui l'a produit, Amazon a un studio et une plateforme de streaming désormais, ça vous le savez, mais en juin dernier, le géant du commerce en ligne a annoncé qu'il lâchait Artificial, le film serait mieux servi si un autre studio le sortait, a expliqué un communiqué, étonnant pour un projet qui a tout de même coûté 40 millions de dollars, mais la presse américaine n'a pas pu s'empêcher de remarquer qu'en début d'année, Amazon avait signé un énorme contrat avec OpenAI, et d'après les rumeurs, le portrait de Sam Altman dans le film n'est vraiment pas flatteur, problématique, il a donc fallu trouver un acheteur.
7: Alors qui a récupéré le film ?
8: Un studio du nom de Néon pour un montant qui n'a pas été révélé. Néon a distribué aux États-Unis les dernières Palmes d'Or, dont Parasite et Anora, qui ont ensuite gagné l'Oscar. Et le studio a bien l'intention justement de lancer Artificial dans la course aux Oscars. Mais avant cela, Netflix avait dit non, Warner Bros. Également. On a eu l'impression que personne ne voulait la patate chaude et fâcher OpenAI. On avait assisté à une situation similaire il y a 2 ans avec The Apprentice, un film sur Donald Trump qui avait eu du mal à trouver un distributeur. C'est surtout aussi une illustration du poids pris par OpenAI et plus globalement également de la nouvelle dépendance d'Hollywood à la tech, avec Netflix bien sûr et Amazon qui a racheté MGM, la famille Ellison qui détient Oracle, une entreprise de logiciels, a elle mis la main sur Paramount en attendant Warner Bros. Tout cela alors que le potentiel de l'IA terrifie la mecque du cinéma. Artificial en sort le 25 décembre ici, il n'y a pas encore de date officielle pour la France.
7: Loïc Piala aux États-Unis. Merci beaucoup Loïc.
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7: Armel Balogok, bonjour.
10: Bonjour.
7: Le vrai ou faux, notre cellule de vérification de l'info et de lutte contre la désinformation. Justement ce matin, Armel, vous levez le voile sur de vastes réseaux pilotés à l'étranger qui publient de fausses informations à tendance d'extrême droite. Uniquement pour l'argent.
10: Et oui, on a déjà évoqué le phénomène. En décembre dernier, on avait contacté un jeune homme qui avait créé de faux reportages sur un faux coup d'État en France, mais c'était un cas isolé. Maintenant, on parle d'une désinformation industrialisée. 36 000 posts Facebook générés par IA visant la France, 400 pages sur le même réseau social administré depuis le Sri Lanka, une quarantaine gérée par des entreprises au Vietnam. Il y a aussi 80 comptes YouTube repérés en quelques mois. L'ampleur du phénomène est révélée dans un rapport du groupe de réflexion anglo-saxon ZTech.
7: Et donc toutes ces pages, toutes ces publications n'ont pas forcément pour but l'ingérence politique, c'est simplement gagner de l'argent.
10: Et oui, elles n'ont pas forcément effectivement de visée politique, elles ne cherchent pas directement à déstabiliser la France comme peuvent le faire les ingérences étrangères habituelles. Certaines véhiculent des contenus pro-russes, certes, mais pas uniquement. Leur but, c'est vraiment de faire de l'audience. Toutes les publications ne sont pas monétisées, mais une bonne partie, oui. C'est une sorte de marché lucratif de la désinformation d'extrême droite, la plus porteuse sur les réseaux sociaux. Les titres des vidéos YouTube commencent par les mots urgent, scandale, choc, panique. Elles tiennent un discours eurosceptique, font des deepfakes, des images sensationnalistes. Sur Facebook, il y a à la fois des fausses informations people, mais aussi des contenus favorables au Rassemblement National et des critiques envers Emmanuel Macron.
7: Est-ce que cela fonctionne ?
10: Si on prend une page ou une publication seule, elle n'a pas forcément beaucoup d'audience. Mais il faut prendre un peu plus de recul. Ces réseaux de faux comptes ne visent pas que la France, ils visent toute l'Europe, notamment l'Allemagne. Ils visent aussi le Royaume-Uni, l'Australie, le Canada, les États-Unis, le Brésil. Au total, leurs faux contenus ont été vus plus de 4 milliards de fois. Et les plateformes ne sont pas très transparentes sur les montants de rémunération de leurs créateurs de contenu, mais ça peut se compter en dizaines, voire en centaines de milliers de dollars. Ce phénomène, c'est ce que le patron de Viginum, l'organe gouvernemental de lutte contre les ingérences, appelle un tsunami qui est en train d'arriver.
7: Inquiétant. Merci beaucoup. Armel Balogog pour Le Vrai ou Faux.
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11: Bonjour Catel.
12: Bonjour Elodie.
11: Vous êtes illustratrice, scénariste, mais aussi à votre manière biographe. Vous avez même inventé un mot pour cela, les biographiques. Depuis plus de 20 ans, vous prêtez votre trait à des vies qui ont compté. Vous avez ainsi redonné une présence à Kiki de Montparnasse, Olympe de Gouges, Benoît Groult, des femmes libres, audacieuses, souvent pionnières, que l'histoire avait parfois reléguées dans ses marges. Et puis il y a eu René Goscinny. En 2019, vous publiez le roman des Goscinny, Naissance d'un Gaulois. Pour le construire, vous plongez dans plus de 1000 pages d'entretiens accordées par René Goscinny au cours de sa vie. Mais une autre voix traverse ce récit, celle d'Anne Goscinny, donc sa fille, romancière, qui vous ouvre ses souvenirs, son histoire familiale, les archives de ce père disparu lorsqu'elle n'avait que 9 ans. Vous reprenez le fil avec le roman des Goscinny, tome 2, Un Gaulois immortel aux éditions Grasset. Comment vous avez découvert Goscinny ?
12: Mais je crois que comme tous les enfants de ma génération dans les années 60 et 70, on a été biberonnés aux œuvres de Goscinny, que ce soit toutes les histoires d'Astérix, que ce soit Lucky Luke, que ce soit Is No Good ou Le Petit Nicolas. Nous avons tous eu affaire, je pense, à ces héros de papier.
11: Est-ce que vous auriez pu imaginer un jour que vous pourriez raconter la vie de l'homme qui écrivait finalement toutes ces histoires qui nous ont toutes et tous accompagnés ?
12: Non, évidemment, j'allais jamais imaginé déjà que je serais dessinatrice de bande dessinée, parce que c'était une profession pour moi qui était impossible. Il y avait que des hommes, de toute façon, qui faisaient ce métier, si déjà c'était considéré comme un métier. À part Claire Bretéché, je n'avais pas de modèle, moi, petite fille, pour devenir une dessinatrice de bande dessinée. Et en plus, une fois que je le suis devenue un peu miraculeusement, eh bien, je me suis plutôt intéressée à des portraits de femmes. Or, Goscinny, ben, c'est un homme.
11: Vos parents sont professeurs de sciences. Vous êtes orientée vers une filière scientifique dans laquelle vous vous ennuyez profondément. Et puis, un jour, votre prof de maths vous surprend en train de le caricaturer, lui, d'ailleurs, en cochon, ce qui n'est pas très sympa. Au lieu de vous punir, il convoque vos parents. Il leur dit que vous devez aller vers une voie artistique. Vous avez dit de lui qu'il vous avait sauvé la vie. Est-ce qu'une vie peut basculer grâce au regard d'un seul adulte alors, Catel ?
12: En tout cas, pour moi, oui, ça a été le cas. C'est vrai que du jour au lendemain, tout à coup, le dessin était perçu autrement que comme une récréation, mais comme un potentiel avenir. Et à partir de là, j'ai commencé à pouvoir dessiner, à faire les arts décoratifs, à rencontrer tous les gens qui m'intéressent. J'ai fait mes études avec le dessinateur Blotch et on est parti à Paris ensemble. Voilà, après, la grande vie a commencé pour moi.
11: Quand on ne voit presque aucune femme exercer le métier dont on rêve, comment on s'autorise à penser qu'on a quand même le moyen d'y arriver ?
12: On s'autorise pas vraiment, en fait.
11: Les moyens d'y arriver.
12: Ça a été une suite de hasards un peu aussi, mais bon, je crois que la passion du dessin était plus forte que tout, donc ça m'a amenée dans le milieu professionnel par l'illustration jeunesse, et puis les rencontres, et puis l'audace de quand même proposer, et puis de fil en aiguille, une chose marche, on entraîne une autre. J'ai eu un prix à Bologne, illustration jeunesse, donc je me suis fait remarquer, on m'a donné plus de travail en jeunesse et des bandes dessinées jeunesse qui m'ont permis en fait d'accéder à des maisons d'édition dites adultes où j'ai pu proposer des scénarios, mais même pour la télé d'ailleurs, parce que j'ai commencé avec ma complice Véronique Grissot a écrit des scénarios pour un gars et une fille dans les années 2000 à partir de la première bande dessinée qu'on avait faite qui avait été remarquée par Jean Dujardin.
11: Et vous allez justement consacrer une grande partie de votre œuvre à celle que vous appelez les clandestines de l'histoire. Quand vous les remettez dans la lumière, est-ce que vous réparez aussi quelque chose ?
12: Oui, alors cette conscientisation est arrivée assez tard. C'est quand j'ai eu mes enfants, mais j'ai eu deux filles, et clairement en revoyant leurs livres d'histoire qui étaient à peu près les mêmes que les miens, j'ai réalisé qu'en fait il n'y avait pratiquement pas de femmes, à part Jeanne d'Arc, peut-être Marie-Antoinette, qui n'ont pas des destins très enviables, et quelques reines dont on a oublié les noms. On a eu envie de parler de ces femmes qui avaient marqué notre histoire sans qu'elles soient reconnues. Kiki de Montparnasse était une femme extrêmement connue au début du XXe siècle. On venait du monde entier pour voir la Tour Eiffel et Kiki de Montparnasse, et pourtant plus personne ne savait qui elle était. Et on s'est demandé, voilà, cette muse, qui était-elle dans le fond ?
11: Il y a un autre Goscinny, effectivement, qu'on découvre. Il ne s'arrête jamais d'ailleurs à la bande dessinée. Il passe au dessin animé, au cinéma. Est-ce que vous avez découvert chez lui cette intuition très moderne qu'un personnage peut sortir de sa case, sans vilain jeu de mots, et continuer à vivre ailleurs ?
12: C'est ça, il a plein de facettes, de casquettes. Mais il faut savoir que pour lui, le grand modèle dans la vie, c'était devenir Walt Disney. Quand il est arrivé à New York, très jeune, après avoir été en Argentine, il espérait rencontrer Walt Disney. En fait, c'était une catastrophe totale parce qu'il connaissait personne, il avait pas un sou, ça a été des années vraiment très très dures, très noires. Il venait de perdre son père et il vivait chichement avec sa mère. Et donc là, il a compris ce qu'il faudrait gravir comme montagne s'il voulait devenir un jour quelqu'un dans ce métier-là. Finalement, malheureusement, c'est arrivé après sa mort, mais son rêve s'est réalisé puisque s'est créé le parc Astérix, comme les parcs Walt Disney. Donc je crois vraiment que oui, il arrive largement à concurrencer son modèle américain.
11: Merci beaucoup, Catel, d'être passée dans le monde d'Élodie sur France Info. Je rappelle que votre nouvelle ouvrage, le roman des Goscinny, tome 2, Un Gaulois immortel, paraît aux éditions Grasset. René Goscinny aurait eu 100 ans cette année. Merci beaucoup.
12: Merci à vous.
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1: Il est 1h, les dernières informations, OCN Zitouni. Vladimir Poutine est arrivé cette nuit à New Delhi en Inde. Le président russe entame un déplacement de 3 jours. Il vient participer au sommet des BRICS, le bloc des puissances émergentes. Réunion très scrutée en pleine turbulence géopolitique mondiale. Les guerres au Proche-Orient et en Ukraine seront au cœur des discussions. Ses homologues chinois, iraniens et sud-africains y sont aussi attendus. Toujours pas de bilan communiqué par les autorités suisses après un accident de car cette nuit. Le véhicule transporte une cinquantaine de touristes néerlandais. Il a percuté une glissière avant de chuter en contrebas de la route dans le canton des Grisons. La police locale confirme de nombreux blessés et plusieurs morts. La terre a tremblé cette nuit dans le sud du Liban. Israël a dynamité des tunnels souterrains du Hezbollah. Explosion tellement colossale sur la colline d'Alitaer qu'elle a provoqué un séisme de magnitude 4,1. 8 personnes libérées des griffes d'un puissant cartel de la drogue au Mexique. Les autorités viennent de découvrir une clinique clandestine dans l'état de Jalisco, dans l'ouest du pays. Les victimes y étaient retenues de force après avoir été piégées par de fausses offres d'emploi. 6 ravisseurs ont été arrêtés. Le Mexique compte aujourd'hui près de 134 000 disparus. En France, du nouveau dans le dossier Jubilard, la justice va organiser une nouvelle reconstitution au début du mois d'octobre sur les lieux du crime. Étape décisive pour préparer le procès en appel après les aveux de Cédric Jubilard cet été. Le père de famille a finalement admis avoir étranglé sa femme Delphine. Son procès a été décalé au mois de mai 2027. Il n'avait pas supporté une simple remarque faite à son fils de 9 ans. Un père de famille dort en prison cette nuit près de Toulouse. Il a écopé ce jeudi de 6 mois ferme pour avoir menacé de couper la tête de l'institutrice. C'est la crise au sommet pour les Jeux Olympiques d'hiver en France. Le patron du comité d'organisation, Edgar Gros-Piron, a démissionné ce jeudi. L'ancien champion olympique jette l'éponge, usé par 19 mois de tension en coulisses. Un coup dur à seulement 3 ans et demi de la cérémonie d'ouverture. Les refuges de la SPA sont au bord de la rupture. L'association dresse un bilan catastrophique de la période estivale. Près de 10 000 animaux ont été recueillis en juillet et en août. Record absolu avec une flambée des abandons de 21% en seulement un an. La rentrée politique et musicale se passe dans l'Essonne. La fête de l'UMA ouvre ses portes à midi ce vendredi sur la base aérienne du Plessis-Patay. Des centaines de milliers de visiteurs sont attendus tout le week-end avec notamment le rappeur Josman sur scène ce vendredi soir. Et puis scénario complètement fou ce jeudi soir pour l'entrée en lice de Lens en Ligue des Champions. Les Sang et Or arrachent une victoire précieuse. 3-2 face au Slavia Prague. Les joueurs de Francaise étaient pourtant menés à l'entrée du temps additionnel. Et puis, match de Ligue 1 ce vendredi soir, la 4e journée s'ouvre avec un beau choc entre Rennes et l'Olympique de Marseille. Il est 1h03, bonne soirée.
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2: Bonsoir à tous, ravi de vous retrouver dans Les Informés jeudi 10 septembre. Voici notre fait du jour. Quand Donald Trump tente d'acheter ses électeurs $5,000 en échange d'une victoire aux élections de mi-mandat du mois de novembre, le président américain se lance donc dans la campagne, agite la menace communiste et tente de faire un remake de sa campagne présidentielle. Mais à l'heure où la facture énergétique s'alourdit pour les Américains à cause de la guerre en Iran, à l'heure où les ménages à faible revenu s'en sortent moins bien, la démagogie à tous les étages peut-elle fonctionner ? Après 18 mois de mandat Trump version 2, à quoi ressemblent les États-Unis aujourd'hui? Et puis ces élections de mi-mandat, Donald Trump peut-il encore les remporter? Et d'ailleurs, une défaite, tiens, ça changerait quoi pour nous en Europe si ça change quelque chose? Voici les questions que nous allons nous poser. Nous avons 25 minutes pour y répondre. Les informés, c'est parti. Avec ce soir en ligne de Dallas aux États-Unis, le correspondant de Radio France. Bonsoir Franck Madvon.
3: Bonsoir Adrien, bonsoir à tous.
2: Vous suivez cette convention républicaine, on va vous donner la parole dans quelques secondes. Avant cela, je salue nos invités qui sont à mes côtés à la Maison de la Radio. Bonsoir Romuald Sciorra.
4: Bonsoir.
2: Vous êtes directeur de l'Observatoire politique et géostratégique des États-Unis à l'IRIS. Je salue également Gaël Mac, bonsoir.
5: Bonsoir.
2: Journaliste économique et Sylvie-Pierre Brossolette, bonsoir. Vous êtes éditorialiste au Point.
6: If the Republicans win the House of Representatives,
7: si les Républicains lancent Trump, gagnent la Chambre des représentants et le Sénat grâce à notre formidable réussite économique, je verserai à chaque citoyen adulte des États-Unis d'Amérique un dividende de $5,000.
2: Voilà, Donald Trump traduit avec talent par vous, Franck Madvon. Voici donc pour cette entrée en campagne avec donc cette promesse choc, cette promesse d'enrichissement. On va y revenir. C'était donc hier soir à Dallas, dans cette salle de 20 000 places. Donc Donald Trump qui mise aussi sur sa personne pour gagner ses élections de mi-mandat. D'abord un mot de l'ambiance peut-être, Franck, dans laquelle vous trouvez. On a l'impression, voilà, d'un président qui donc effectivement lance presque une campagne présidentielle très personnelle, etc. Est-ce que, par conséquent, ça provoque de la ferveur, de l'enthousiasme? Est-ce qu'il y a du monde aussi, d'ailleurs?
3: Oh ben je vais vous dire, cette ferveur, elle est très modérée. Hein. En tout cas, c'est ce qu'on peut observer à cette convention. Vous savez, d'habitude, les conventions, c'est tous les 4 ans pour les présidentielles. Ce sont les grands shows des partis républicains et démocrates pour désigner officiellement le candidat de la présidentielle. Et puis, en marge des discours, il y a des dizaines de stands à la gloire du candidat ou du parti. Et puis là, rien de tout ça. Hein. Mm-hmm. L'atmosphère à Dallas est assez feutrée. Bien sûr, vous avez des fans très convaincus qui sont présents. On voit des casquettes magnifiques, des tenues qui scintillent aux couleurs du drapeau américain, mais c'est pas la foule des grands soirs. Et puis on sent de l'inquiétude. Les midterms se présentent mal, en effet, pour les républicains. Le 3 novembre, donc vous savez, les Américains renouvellent la Chambre et un tiers du Sénat, la Chambre des représentants, et les républicains pourraient perdre les 2 chambres. Pour la Chambre des représentants, à vrai dire, ça fait guère de doute. Les démocrates sont très bien partis, et même le Sénat pourrait basculer selon les derniers sondages. Donc les militants le disent, la bataille sera rude, les élections de mi-mandat ne sont jamais favorables au parti au pouvoir, et ils comptent sur Donald Trump pour les sauver. C'est oui. Pour ça que le président américain a fait un one-man show pour mobiliser sur son nom, avec des rangs parfois clairsemés, hein, il faut ouais. Le dire, malgré ce qu'a affirmé le président hier.
2: Justement, vous, en tant que correspondant aux États-Unis de Radio France, vous le voyez souvent, le président américain, vous voyez souvent aussi ces one-man show, comme vous dites. Est-ce qu'il y a quelque chose qui vous a marqué, peut-être à la fois dans l'ambiance, dans le discours, dans le ton de Donald Trump?
3: Alors, l'ambiance un peu feutrée, on l'a dit, hein, avec des rangs assez clairsemés. Mais il faut quand même insister sur un point. On voit rarement un octogénaire faire un show pareil. Mmh. Il a parlé hier pendant 1h47, alors que les orateurs n'avaient pas droit à plus de 5-10 minutes chacun. Même les ministres, hein, comme le ministre des Finances, Scott Bessent. Il parle à nouveau ce soir et il déploie une énergie qu'on voit assez peu ailleurs. Hein. Ça ressemble à un grand meeting sur 2 jours. Et franchement, quoi qu'on pense de Donald Trump, on ne peut pas lui enlever cette énergie, cette puissance sur scène. Il est assez impressionnant. Je l'ai trouvé assez en forme hier soir. On parle parfois de sa santé, mais encore une fois, je ne connais pas beaucoup d'octogénaires capables de déployer autant d'énergie. Alors bien sûr, ça ne l'empêche pas de dire n'importe quoi. Il a parlé de l'affluence exceptionnelle de la convention alors que les rangs sont clairsemés. Il vante son bilan exceptionnel, la baisse des prix par exemple, alors que l'inflation est en hausse. Donc évidemment, c'est parsemé de mensonges, mais cette énergie, on ne peut pas lui enlever et je trouve qu'elle était très palpable hier soir.
2: Un dernier mot, Franck, sur les 5 000 $, donc c'est la mesure dont on va évidemment parler ce soir. Est-ce que vous avez été surpris par l'annonce de cette mesure et autour de vous, comment ça a réagi? Est-ce que les gens se sont dit, je sais pas, c'est un coup de génie ou oulala, où va-t-il?
3: Je pense que c'est tombé un peu comme un cheveu sur la soupe. Ça a surpris à peu près tout le monde. Donc 5 000 $ par Américain adulte, il faut imaginer ce que représente une telle somme. Hein. C'est plus de 1 000 milliards de dollars, alors que la dette américaine bat déjà des records. Hein. On est passé à plus de 40 000 milliards de dollars cet été. Plus de 1 000 milliards de dollars, je crois que c'est 1 200, 1 300. Ouais. J'ai regardé, 1350. C'est par exemple le PIB de l'Arabie Saoudite. Le PIB de l'Arabie Saoudite, rendez-vous compte.
2: Ça peut être un tiers du PIB français.
3: Voilà, ça semble totalement impossible de financer une promesse pareille. Ça ressemble, en un sens, à un aveu de défaite. Et c'est sans doute parce qu'il sait qu'il ne pourra pas tenir cette promesse qu'il l'a fait devant les délégués de la Convention et les militants de son parti. C'est presque de la corruption électorale, mais soyons clairs, à mon avis, cette mesure, on va peu en reparler dans les semaines et les mois qui viennent, et sans doute très peu après les midterms, à moins, bien sûr, d'une énorme surprise.
2: Un grand merci, Franck Madvon, en ligne des États-Unis avec nous ce soir dans les informés. Bonne suite de reportages donc à cette convention républicaine. D'un mot d'abord, Sylvie-Pierre Brossolette, pour commencer, vous qui connaissez très bien la politique française. Là, on se retrouve face à un président américain qui nationalise un scrutin local et qui en plus le personnalise.
4: Oui, on n'a jamais vu ça à ce point, mais même aux États-Unis, ce one-man show, comme disait notre collègue aux États-Unis, est absolument spectaculaire, outrancier. On se demande jusqu'où il peut aller. On croit qu'il se dit plus c'est gros, plus ça passe. Mais en tout cas, pour capter l'attention, masquer ses échecs, il est obligé de faire très, très gros. Et je trouve que c'est horriblement de mauvais goût. Cette histoire de 5000 dollars est effarante. Ça va être vraiment l'exemple qui restera dans les manuels de promesses électorales incongrues, déplacées, immorales, peut-être légales aux États-Unis, mais en plus inopérantes, puisqu'on sait qu'il ne va pas gagner les deux chambres. Donc c'est vraiment pour faire parler de lui. Mmh. Mais c'est du Trump pur jus, mais à ce point, c'est vrai que personne n'aurait imaginé.
2: En mêle sur un « plus c'est gros, plus ça passe », disait Sylvie-Pierre Brossolette à l'instant. Est-ce que c'est votre avis? Est-ce que justement, une promesse comme ça, ça peut fonctionner dans l'opinion américaine, vous qui êtes franco-américain?
5: Oui, bien évidemment. Écoutez, on a assisté aujourd'hui à de la corruption électorale, à une attaque de plus contre la démocratie américaine, et on a assisté également au comportement mafieux de ce président.
2: Alors attendez, qui... corruption électorale, est-ce que c'est pas simplement du clientélisme?
5: Je vais y venir. Non. Une forme de corruption électorale, et on a assisté à un comportement mafieux de la part de ce président qui se comporte en chef de gang. Mais, il faut quand même tirer notre chapeau au génie de la communication qu'est Donald Trump. Au-delà de ce show époustouflant qui nous a été décrit par votre correspondant, le président a aujourd'hui fait un carton. Alors évidemment que cette promesse ne sera jamais tenue, même s'il devait gagner les élections, elle ne sera jamais tenue. Mais ce n'est pas son propos. Son objectif était une fois encore de subjuguer d'abord l'assistance, les Américains et le monde entier par cette déclaration, mais surtout de dynamiser sa base MAGA. Sa base MAGA, le cœur de son électorat, hein, qui s'est éloigné de ce président qui avait promis de ne pas nous entraîner dans une guerre style Irak ou Afghanistan, et qui a commencé à se détacher de lui. Et il faut dynamiser cette base. Et comment la dynamiser, puisque cette base se trouve essentiellement au sein des populations paupérisées, que l'on appelle un petit peu irrespectueusement les rednecks. Ce sont des personnes dont la vie au quotidien est très difficile. Comment les dynamiser, si ce n'est par des positions viriles, comme on a pu le voir dernièrement en politique extérieure ou intérieure, ou que par des promesses financières. Donc oui, cela peut fonctionner, ça ne le fera pas gagner, mais oui, ça peut dynamiser sa base. Et puis aussi, chapeau encore, parce que quel piège tendu au Parti démocrate. Oui. Qu'est-ce que le Parti démocrate peut répliquer à cela? Malheureusement, c'est légal. Le président n'a pas dit « votez pour moi, je vous donne de l'argent ».
2: Il a dit qu'il le donnerait à tout
5: exactement
2: le monde.
5: Exactement. Si le Parti républicain gagne ses élections, le Congrès fera voter une loi comme quoi les Américains pourront toucher des dividendes sur nos succès économiques. Donc aujourd'hui, qu'est-ce qui reste au Parti démocrate? Dire tout simplement « bah écoutez, on trouve ça immoral, et si nous, on est élus, vous n'aurez pas les 5000 dollars ». Donc c'est vraiment un piège.
2: Bon, Gaël Mac, venons-en peut-être à des sujets très concrets. Donald Trump, et d'ailleurs Franck Madvon le rappelait, c'est le montant qu'il évoque, ça ferait autour de 1300 milliards de dollars.
8: Ah oui, on prend 245 millions d'adultes américains et on multiplie par 5000 dollars et on arrive à 1225 milliards, je crois.
2: Même si J.D. Vance a un petit peu corrigé dans la soirée sur Fox News en disant oui, mais les plus riches ne seront pas concernés. Et puis bon, de toute façon, c'est financé grâce aux droits de douane.
8: Ah bon?
2: Alors, effectivement, voilà. Allez-y, effectivement. Est-ce que, même si Romain Tsura nous disait, bon, il n'y a aucun monde où ça va se produire, est-ce que, parlons quand même de droits de douane, est-ce que ça a vraiment rapporté autant?
8: Alors, les droits de douane, donc, mis en place par Donald Trump, donc, pour mémoire, quand on était en 2024, donc à la fin de Joe Biden, les États-Unis touchaient 77 milliards de dollars de droits de douane. Mmh. Et à la fin 2025, 195 milliards. Donc effectivement, ils ont gagné presque 120 milliards de plus. Et le Congrès, l'Office du budget du Congrès prévoyait pour 2026 418 milliards. Donc là, on allait encore doubler. Hein.
2: Pas des petites sommes quand même.
8: Non, c'est pas des petites sommes. Mais ce qui s'est passé quand même, c'est qu'entre-temps, quand même, la Cour suprême a retoqué Donald Trump et a jugé que ces droits de douane tels qu'ils avaient été mis en œuvre étaient illégaux. Et donc, il y a un processus qui est en cours et qui est effectif de remboursement des premiers droits de douane.
2: Ah oui.
8: Donc finalement...
2: Donc c'est de l'argent qui ne peut pas être utilisé.
8: Donc c'est 418 milliards de 2026 qui étaient prévus, c'est plus du tout ça. La nouvelle prévision, c'est 170 milliards. Donc on est revenu en arrière, on a redivisé par deux. Et le processus de remboursement est en cours. Donc je vous laisse voir, 170 milliards pour 2026 versus 1225 milliards pour les 5000 dollars versés à chaque Américain adulte, le compte n'y est pas, mais pas du tout, du tout.
4: Et surtout qu'on oublie de dire que les Américains payent les produits plus chers et que ces fameux droits de douane qui sont supposés être pompés sur l'Europe, ils sont pompés sur le consommateur américain. C'est un jeu de bonneteau absolument insensé qu'il arrive à faire croire que les droits de douane qui ont été payés par le consommateur américain, c'est de l'argent qu'ils ont gagné.
2: Justement,
4: c'est quand même invraisemblable.
2: Justement, on va voir si les électeurs américains sont si dupes. Alors, on est allé, notre correspondant Fawzi Trita est allé dans les rues d'Atlanta, en Géorgie. Précisons que c'est une ville très démocrate. Malgré tout, là-bas, les habitants et les citoyens américains sont-ils dupes ? Pas vraiment.
9: Paul fonce au travail à vélo. Il ironise sur la proposition de Donald Trump.
10: Ça a l'air d'être une idée assez folle. J'imagine que si on nous paye, l'argent provient des impôts qu'on paye. Donc on se paye nous-mêmes en quelque sorte. Je n'ai certainement pas besoin de me payer 5000 dollars pour voter pour lui. Et je ne veux certainement pas payer 5000 dollars à quelqu'un d'autre pour qu'il vote pour lui non plus.
9: Laura est une mère célibataire. Elle explique que l'inflation qu'elle attribue à Donald Trump l'a fait basculer dans la précarité.
11: Je ne fais confiance à rien de ce que dit Trump. Et même s'il donnait 5000 dollars aux gens, je pense qu'on a déjà individuellement perdu plus de 5000 dollars durant tout le temps où il a été au pouvoir.
9: Julie est chercheuse. Elle fait le parallèle entre ces 5000 dollars et la récente polémique. On a appris que Donald Trump avait offert 45 000 dollars en espèces à son assistante, Nathalie Harp, à l'occasion des fêtes de fin d'année.
12: Je pense que c'est de la corruption. C'est comme ça qu'il gère tout, non ? J'entendais justement aux infos comment il a donné des milliers de dollars aux gens les plus proches de lui en guise de cadeau de Noël. C'est juste sa façon de fonctionner. C'est un peu une situation de mafia.
9: Malgré ce rejet de Donald Trump, qui ne recueille plus que 30 à 40% d'opinions favorables, beaucoup d'électeurs ne comptent pas se rendre aux urnes lors des prochaines élections de mi-mandat pour se concentrer sur l'élection présidentielle.
2: Ajoutons peut-être quelque chose là-dessus encore, Gaël Mack. On a entendu le fait que Donald Trump, il essaie aussi de lutter contre l'inflation. Sauf que distribuer de l'argent, c'est peut-être pas la meilleure manière de lutter contre l'inflation au passage.
8: Alors ça, c'est une manière peut-être de relancer la consommation, mais je veux dire, je n'ai pas compris quels avaient été les efforts de Donald Trump pour museler l'inflation. Effectivement, il a quand même dû sa victoire en partie en 2024 au sujet de l'inflation, puisqu'il y avait une sorte de déni de Joe Biden autour de ce sujet, alors que sur le mandat de Joe Biden, suite au Covid et à la surchauffe, il y avait eu quand même 20% d'inflation sur le mandat, ce qui est considérable. Et donc, la promesse de Donald Trump, la première promesse, a été de dire « l'inflation, c'est fini, vous allez voir le prix des œufs et le prix de l'essence » vont complètement
2: baisser. Oui, alors on va en parler du prix de l'essence.
8: Voilà. Or, qu'est-ce qui se passe avec Donald Trump ? D'un côté, il y a eu les droits de douane qui sont, comme l'a très bien dit Sylvie Birbiere-Soleil, surtout payés par les ménages et les entreprises américaines, hein, parce qu'il y a beaucoup d'importations, donc c'est les ménages américains qui payent. Les entreprises étrangères sont obligées de vendre plus cher leurs produits, et les entreprises américaines aussi ont augmenté leurs prix, puisqu'elles ont des composants importés. Bon, donc tout ça, on voit bien qu'il y a une inflation. Et puis d'un autre côté, la guerre en Iran, qui a été provoquée également par Donald Trump quand même, a fait augmenter énormément les prix du pétrole et donc de l'énergie qui rentrent dans les prix de l'inflation. Donc de tous les côtés, il a augmenté les prix de l'inflation, Donald Trump, et je pense que c'est le sujet central de ces midterms, le pouvoir d'achat, et je pense que ça va lui coûter cher.
4: On peut citer un chiffre sur le pouvoir d'achat. Il y a 40% des républicains qui sont mécontents, 71% évidemment des démocrates, mais 40% des républicains.
2: Allez, Romuald Sura, justement, est-ce que quand on dit que Donald Trump est déconnecté des réalités, qu'il s'occupe beaucoup de sa salle de bal à la Maison Blanche qu'il fait construire, de ses parcours de golf en Floride, est-ce que justement c'est pas une façon de montrer, bon regardez, j'ai bien compris qu'il y avait un problème d'inflation ?
5: Oui, bien évidemment. Mais une fois encore, Donald Trump sait très bien que sa parole ne sera pas tenue. C'est une stratégie électorale, je le répète, qui a pour objectif de dynamiser une base qui s'était éloignée de lui. Oui, on lui reproche de ne pas véritablement s'intéresser au quotidien des Américains, mais... Vous savez, ça fait quand même 10 ans hein, qu'on annonce la fin de Donald Trump. Hein. On pensait qu'il ne serait jamais élu, qu'il terminerait ses jours en prison, qu'il ne serait jamais réélu. normalement, ces élections devraient être perdues, on va peut-être en reparler, mais les jeux ne sont malheureusement, je dirais malheureusement, puisque je suis membre du Parti démocrate, ne sont malheureusement pas faits. Donald Trump a une très forte un très grand talent pour rebondir, et aujourd'hui, à Dallas, hier à Dallas, il a reprouvé, il devrait reprendre la parole ce soir, il y aura de nouvelles annonces. Donc oui, il tente de démontrer à ses électeurs qu'il s'intéresse à l'inflation, mais croyez-moi, il s'exprime quasiment tous les jours, hein, plus ou moins sur ces sujets. Et donc, malgré tout, de nombreux électeurs républicains pensent toujours que le président se penche sur leurs problèmes.
2: Mais alors, malgré tout, il y a quand même eu un contre-exemple assez récent au mois d'août. Je vous propose d'écouter, c'était Donald Trump, on était aux alentours du 15 août.
13: C'est le premier État soutien du terrorisme au monde. On ne veut pas qu'ils aient l'arme nucléaire. Souvenez-vous-en quand vous devez payer un peu plus à 4 dollars le gallon. C'est OK, je ne m'excuserai pas, j'ai fait ce qu'il fallait. Ce que l'on fait rend service au monde, pas seulement à nous. Et on fait vraiment un super boulot. Notre armée est incroyable, le blocus infranchissable, un mur d'acier.
2: Ça, Romuald Sciorra, quand on a un président américain qui dit finalement, bon voilà, vous faites des plaints, mais bon, il y a la guerre, c'est quand même plus important, ça lui permet quand même d'être à 38% de popularité.
5: Oui, et c'est quand même pas mal, 38%.
2: Ah oui.
5: Hein, on est entièrement
2: certains
5: d'accord.
2: Certains diraient ce chiffre.
5: Exactement, ce que j'aurais dit à chaque fois, c'est que c'est des chiffres qui ne feraient pas lire d'envie Emmanuel Macron ou François Hollande en son temps. 30-40% d'Américains qui le soutiennent, tout simplement parce que ce genre de formule qui peut nous faire bondir a pour destinataire, est destiné, pardon, une fois encore à sa base MAGA, cette base qui s'est donc éloignée de ce président, qui n'a surtout pas, qui a très mal vécu le protocole de Versailles et l'aspect financier, 300 milliards potentiellement d'investissement en Iran, les avoir gelés, reversés au pouvoir iranien. Les MAGA sont peut-être pas très cultivés, mais savent qu'en principe, à l'issue d'une guerre, c'est quand même pas le vaincu qui touche de l'argent. Donc bref, il y a une gronde à l'encontre de ce président, et ça leur parle dans un pays, ne l'oublions pas, cet électorat MAGA, hein. On ne veut pas de droits sociaux, on ne veut pas de médecine gratuite. Ça, c'est pour les démocrates, c'est pour les communistes. Nous, on est de vrais Américains. On n'attend rien de la part de l'État. Et donc, ce discours de Donald Trump qui est, oui, il y a un sacrifice à faire, mes amis, mais pendant ce temps-là, grâce à ce sacrifice, nous sauvons le monde libre. Ça parle. 99% des MAGA, des vrais MAGA, des rednecks, refusent toute aide sociale. Il faut voir les choses telles qu'elles sont.
2: Il ne la demande pas. Quoi.
5: Il la refuse.
2: Ah oui.
5: Il refuse. Il n'y a pas d'assurance santé gratuite aux États-Unis, mais il y a quand même parfois des cartes, des dentistes. Si c'est payé par l'État, il refuse. Si c'est les églises, les communautés, c'est différent. Cette base, c'est une toute autre mentalité très individualiste. On ne doit rien à l'État. Et donc, pour cet électorat, ce genre de discours, je dis bien pour cet électorat, hein, cela fonctionne.
4: En même temps, il avait laissé planer l'espoir de faire baisser les taux d'intérêt. Parce que là, l'électorat MAGA, il est quand même intéressé pour acheter leur maison, acheter leur voiture, consommer. C'est très important, les taux d'intérêt. Il a changé le président de la Fed en y mettant un soi-disant copain. Et le copain en question, vu l'inflation, ne peut pas baisser les taux. C'était sa mission. Et là, ça va être la semaine prochaine, mercredi prochain, ils vont se réunir, et au mieux, il laissera les taux inchangés, mais son devoir, ce serait de monter les taux. Et donc, comme pour combattre justement cette inflation que Trump a créée. C'est quand même un comble. C'est là où le serpent se mord la queue. Il a créé une situation où il est obligé de revenir sur ses propres promesses.
2: Un petit mot là-dessus, peut-être, effectivement, Gaël Mack, sur l'inflation, c'est autour de quoi? 3%, 3,5% aux États-Unis?
8: Oui, elle est au-dessus de 3%. Et puis surtout, quand même, et ça, je pense que la base MAGA y est sensible, les prix de l'essence, quand même, ont explosé. Hein.
2: 4,22 $ le gallon.
8: Le prix de l'essence a augmenté de 42%. Le prix du diesel, donc, qui est très utilisé dans le transport routier pour les agriculteurs, de 57%. Donc ça, c'est cette base MAGA avec son pick-up qui veut bien faire la driving season et qui
5: s'éloigne de lui, justement.
8: Et c'est ça. Donc là, ça reste quand même un sujet... Ça pique, cette inflation. Ça pique quand même. Et c'est quand même auprès d'un électorat qui, comme vous le disiez très bien, est quand même, le coût du caddie, ça compte. Le coût de l'essence, ça compte. Donc voilà. Et ça, alors après, est-ce que c'est un électorat suffisamment fanatisé pour finalement passer au-dessus de ça?
5: Si on lui parle de sacrifice pour le pays... Oui, ce n'est pas du fanatisme, c'est dans la mentalité de certains Américains et d'une partie de
2: l'électorat. Romuald, quand je vous écoute bien, ce que vous nous dites, c'est que malgré tout ce qu'on entend, Donald Trump est très loin d'avoir perdu les midterms.
5: Non, je pense qu'il va les perdre. Je le souhaite, bien évidemment.
2: Vous le souhaitez, mais est-ce que c'est...
5: Mais il faut être réaliste. Avant la guerre en Iran, on pensait des pertes relativement sérieuses à la Chambre, possibilité pour eux de ne pas perdre le Sénat. Avec la guerre en Iran, on a envisagé une Bérézina côté républicain. Aujourd'hui, on parle très peu de la guerre en Iran aux États-Unis, si ce n'est pour l'inflation. Mmh. De moins en moins de ce bourbier. On est à moins de 2 mois, mais c'est quand même encore très long dans une campagne électorale. On a un génie de la com. Rappelez-vous les centaines de milliers de voix qu'il s'est fait, qu'il a gagné durant la campagne présidentielle en allant faire cuire des frites chez McDonald's.
2: Oui, je suis pas sûr que ça réussira à d'autres.
5: Mais voilà. Donc, on a quand même Trump qui est capable de rebondir et surtout, restructuration de la carte électorale au profit des républicains. Le vote par correspondance toujours favorable aux démocrates qui a été coupé aux trois quarts. D'autres mesures comme la présentation de documents d'identité, ça peut parfois étonner les Français, mais aux États-Unis, on n'a pas de carte d'identité nationale. Mmh. On n'a aucun moyen de prouver notre nationalité. Le seul document, c'est le certificat de naissance ou le passeport. 90% des Américains n'ont pas de passeport. Donc ça aussi, beaucoup de personnes issues des minorités n'auront pas leur papier ou n'auront pas été informées. Donc, avec en plus des promesses comme les 5 000 $, je dirais qu'il devrait perdre.
2: Mais limiter la casse,
5: les jeux ne sont pas totalement faits.
2: Il faut aussi que je vous pose une question que j'avais donnée en sommaire, qui est importante. Qu'est-ce que s'il perdait les midterms, ça pourrait changer pour nous? Est-ce que ça change finalement quelque chose sur les droits de douane, sur l'Iran, donc aussi sur notre carburant? Ou est-ce que finalement, il pourra tout continuer comme il avait l'habitude de le faire?
5: Écoutez, d'abord, s'il perd, il y a plusieurs scénarios. S'il perd les midterms, un possible scénario, c'est que le président décide de s'asseoir sur cette victoire et ne pas la contester. Parce que justement, cela sera l'occasion de faire porter tout ce qui va mal aux démocrates qui seront revenus au pouvoir. Dans ce cas-là, qu'est-ce qu'il va faire? Il va tenter de gouverner par décret. Il y aura des tensions, comme on n'en a jamais vu, entre le législatif et l'exécutif aux États-Unis. Pour les Européens, cela ne changera pas grand-chose à court et moyen terme. Sur le long terme, sur les 2 ans, oui, bien sûr, ça changera. Pour le Canada, il y aura une inflexion. Mais les choses ne vont pas radicalement changer du jour au lendemain. Mais une dernière chose, de toute façon, s'il perd ces élections, et s'il n'y a pas contestation, je pense qu'il y aura contestation de la part de Trump et de Vance, mais s'il n'y a pas, et si ça sied sur la défaite, nous allons assister dans les mois qui suivront, à partir de janvier, avec le nouveau Congrès, nous allons assister à de telles tensions entre l'exécutif et le législatif qu'il y aura une crise institutionnelle aux États-Unis des répercussions pour les autres pays.
2: C'est un tout petit mot, s'il vous plaît.
4: Ce qui est très frappant, c'est l'absence totale de porte-parole démocrate fort. C'est absolument navrant. Il y a quand même de quoi critiquer. Il y a de quoi critiquer et il y a aussi de quoi proposer. Rien, personne.
5: Alors
4: évidemment, il a un vouloir, Trump.
5: Bien sûr.
2: Un petit mot pour conclure, Gaël Mack, sur l'importance de cette élection, peut-être pour les marchés internationaux. Est-ce que c'est scruté quand même, ces midterms?
8: Ultra scruté, évidemment. C'est très scruté par les marchés internationaux. Mais le bilan économique de Donald Trump est vraiment très mitigé. Mais je suis d'accord. Je veux dire, sur un coup de com' politique, ça reste très incertain. Mais évidemment, c'est la première puissance économique mondiale. Et les marchés ont été très secoués pendant toute cette présidence Trump. Donc, je pense qu'il reste très attentif au moindre tweet sur Truth Social.
2: Passionnant. Merci à tous les trois. Et merci particulièrement à vous, Romuald Sura, dont je rappelle que vous publiez un livre, bientôt. Ça s'appelle Lettre ouverte d'un Américain de papier. Ce n'est pas votre premier.
5: Lettre ouverte à Trump.
2: D'un Américain de papier. Pardon, je n'ai pas noté complètement le titre. Édition Point Nemo, ça sort dans une dizaine de jours. D'un mot, qu'est-ce que vous lui dites dans cette lettre ouverte?
5: C'est 4 vérités.
2: Une en 5 secondes.
5: Écoutez, je reproche au président américain, pour des raisons personnelles et de l'ambition personnelle, d'avoir permis à une extrême droite crypto-fasciste d'accéder avec lui au pouvoir en 2025 et donc d'avoir livré ce pays à les lumières sombres dont on parle tant aujourd'hui.
2: C'est à lire donc à la fin du mois. Merci Romuald Sura, directeur de l'Observatoire politique et géostratégique des États-Unis à l'IRIS. Gaël Mack et Sylvie-Pierre Brossolette, vous restez avec nous pour notre deuxième thème, le coup d'arrêt de l'économie française.
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2: Il est 1h30, les dernières informations, Océane Zitouni. Vladimir Poutine est en Inde pour 3 jours. Le président russe vient d'arriver ce vendredi à New Delhi. Il doit participer au sommet des BRICS, un rendez-vous organisé en pleine tension internationale avec la guerre en Ukraine et le conflit au Moyen-Orient en toile de fond. Justement, cette nuit, Israël mène une opération d'ampleur dans le sud du Liban. Des tunnels souterrains du Hezbollah ont été dynamités sur la colline d'Alitaer. Explosion ressentie à plusieurs kilomètres. Elle a provoqué une secousse de magnitude 4,1. La zone est encerclée de

0: De prison ferme et une incarcération immédiate pour un père de famille près de Toulouse. Il a été condamné ce jeudi pour avoir menacé de couper la tête de l'enseignante de son fils de 9 ans. Il n'avait pas supporté une remarque de l'institutrice sur le comportement de l'enfant. Bercy doit revoir ses prévisions économiques. La croissance devrait être revissée à la baisse, l'inflation à la hausse. Le durcissement de la crise au Moyen-Orient et les canicules ont notamment pesé sur l'économie. Roland Lescure prendra la parole ce vendredi à 10h30. Bercy présente ce rendez-vous comme l'acte 1 du budget. Le gouvernement veut aussi durcir les règles de certains arrêts maladie. Deux décrets doivent être adoptés prochainement. Le premier vise les patients qui consultent plusieurs médecins pour obtenir des arrêts successifs. Le deuxième limitera certains arrêts longs à un an maximum dès la mi-octobre. Il est temps de déposer sa liste pour les candidats aux élections sénatoriales. La date limite, c'est ce vendredi. La moitié du Sénat sera renouvelée le 27 septembre. Un scrutin où les résultats des municipales pourraient fragiliser notamment les écologistes qui ont perdu plusieurs de leurs bastions. À Paris, les salariés du BHV sont appelés à la grève ce vendredi. Manifestation prévue à 15h devant le magasin du Marais. Les syndicats réclament le règlement d'impayés et un changement de direction. L'enseigne traverse depuis plusieurs mois d'importantes difficultés financières. Et puis en football, Lens réussit son entrée en Ligue des Champions. Le Racing s'est imposé 3-2 ce jeudi soir sur la pelouse du Slavia Prague. Les Lensois étaient encore menés 2-1 à l'entrée du temps additionnel. Ils ont renversé le match dans les dernières minutes. 1h33, bonne soirée.
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2: Les informés, deuxième partie dans cette demi-heure. Canicule, crise au Moyen-Orient. L'économie française cernée par les dangers et menacée de décrochage. Un petit 0,4% de croissance attendue cette année. C'est ce qu'annonce l'INSEE ce soir. Inflation attendue proche des 3%. Ajoutez à cela la BCE qui remonte ses taux d'intérêt, ce qui veut dire que nous emprunterons plus cher. L'économie française est-elle à l'arrêt? Doit-on s'attendre à un automne noir pour notre pouvoir d'achat? Nos experts pour vous répondre. Et puis dans 10 minutes, les informés vous font prendre un temps d'avance. Et ce soir, l'intelligence artificielle décidément très forte en mathématiques. OpenAI, créateur de ChatGPT, qui assure avoir résolu une équation vieille de 2 siècles. Avec ce soir, Bruno Cotterès, bonsoir.
3: Bonsoir.
2: Vous êtes chercheur au CEVIPOF. Je salue également Mathieu Plane.
4: Bonsoir.
2: Économiste à l'OFCE, ancien conseiller d'Arnaud Montebourg. Avec nous également Gaël Mac, journaliste économique. Sylvie Pierre Brossolette, éditorialiste à l'hebdomadaire Le Point. Vous étiez déjà avec nous toutes les deux dans la première partie. Bon, donc si certains en doutaient, l'économie française a donc pris de plein fouet deux chocs, semble-t-il. La guerre États-Unis-Iran et la canicule. L'INSEE alerte ce soir. Croissance revue fortement en baisse pour cette année, 0,4%. L'INSEE parle même de surprise. Écoutons pour commencer la porte-parole du gouvernement Maud Bréjon. Elle apportait cet après-midi des éléments d'explication à cette contre-performance annoncée.
5: La fermeture du détroit d'Ormuz impacte massivement l'économie mondiale, impacte l'économie française et d'ailleurs le pouvoir d'achat de nos concitoyens. Ce que nous avons vécu cet été avec les périodes de sécheresse, les canicules à répétition, les incendies évidemment qui ont touché un certain nombre de territoires, ont impacté l'économie de notre pays. Et face à ça, le gouvernement répond présent et déploie des aides là où c'est nécessaire.
2: Voilà donc la porte-parole du gouvernement, Maud Bréjon. Je commence avec vous, Mathieu Plane, sur les raisons évoquées à la fois par l'INSEE en partie, mais aussi par la porte-parole du gouvernement, la canicule et la guerre. Quel est le rôle, quel est le poids de l'un et de l'autre?
4: Il n'est pas négligeable, surtout l'impact de la hausse des prix de l'énergie avec le blocage du détroit d'Ormuz, et en plus qui continue là sur le troisième trimestre, donc on va aussi avoir des mauvaises informations à venir. Donc la hausse des prix du baril vient amputer bien sûr la croissance, hein, de l'ordre de 0,2 points de PIB sur l'année, et l'effet canicule, il est estimé avec la perte des rendements agricoles à 0,1 point de PIB sur l'année. Donc il y a déjà 0,3 qui sont à peu près mangés. Mais vous finissez à 0,4 de croissance. Ça veut dire que de toute façon, il y a aussi d'autres paramètres qui ne sont pas très bons. C'est-à-dire que ce n'est pas que ça. Et j'allais dire, ce qui est plutôt plus inquiétant pour la France, c'est que les autres vont pas très bien, mais c'est quand même moins mauvais.
2: Bah, c'est ce que j'allais vous dire. L'INSEE parle d'une surprise, quand même, voilà. Ce qui est quand même un mot Gaël Mac qui est fort. Surprise qui n'avait pas anticipé, puisque la France va à rebours de ses voisins. On peut dire quand même que les voisins, l'Allemagne, l'Italie, l'Espagne, ils ont aussi les conséquences de la guerre en Iran, même parfois plus que nous. Et puis, pour certains, ils ont aussi eu la sécheresse, la canicule.

0: scrupules, etc.
1: Oui, non, mais c'est sûr que l'INSEE, il prévoyait 0,3 points pour le, par exemple, pour le deuxième trimestre. Finalement, ça a été zéro. Donc, ils ont été vraiment pris de court. Ça, c'est clair. Il faut voir que là, il y a quand même des handicaps qui sont propres à la France qui ont été vus. Déjà, le moteur principal de la croissance en France, c'est la consommation. Et là, la consommation, elle est en berne. Et pourquoi ? En partie parce que le gouvernement n'a pas eu les moyens de faire un bouclier énergétique comme on l'avait déjà fait en 2022 et comme les autres pays l'ont fait. Hein, je veux dire, à la fois l'Allemagne, l'Italie, l'Espagne ont fait pendant le printemps des ristournes générales sur le prix du carburant pour maintenir les prix plus bas. En France, on ne l'a pas fait parce qu'on n'a plus du tout les moyens de le faire. Donc voilà, on est aussi un pays où le pouvoir d'achat, c'est-à-dire les salaires, n'ont pas du tout suivi l'inflation qui remonte, donc ça mord. Et donc la consommation en France, qui est quand même le premier moteur, est un peu à l'arrêt. Et ça, je pense que ça fait partie de la surprise. Et il y a aussi, bien sûr, on se disait depuis tout ce temps, on trouvait l'économie plutôt résiliente dans le contexte politique donné qui était quand même avec moult censure, retard dans les votes du budget, etc. Bon, là, il y a eu quand même l'attente sur les municipales qui a mis les investissements publics à l'arrêt, comme souvent. Et là, maintenant, il va y avoir l'attente sur la présidentielle. Donc, on va avoir un cycle annuel électoral qui fait que tout le monde est attentiste et personne ne fait rien. Et d'ailleurs, l'investissement public baisse, l'investissement des entreprises baisse. Là aussi, il y a un retournement quand même.
0: Bruno Cotterêts, effectivement, il y a quand même cet aspect politique aussi qui est à prendre en compte.
2: Beaucoup même. Beaucoup, parce que ces mauvaises nouvelles, elles ne peuvent qu'accentuer, attiser, même d'une certaine manière, la perception déjà qu'a l'opinion, à la fois qui est une perception assez pessimiste globalement sur la situation du pays, l'étrangeté de la situation, pas de majorité, on ne sait pas bien ce qui va se passer. Et ça accentue aussi un sentiment qui est très présent et qui nourrit d'ailleurs beaucoup certains électorats, qui est tout se casse la figure dans le pays, plus rien ne tient, on ne sait plus ce qui se passe. C'est vrai que l'INSEE nous annonçant qu'elle a une surprise elle-même des chiffres, ça peut accentuer l'idée aussi d'imprévision.
0: Et en fait, l'inquiétude
2: beaucoup, et on sait que cette inquiétude, c'est une inquiétude qui nourrit quand même pas mal les demandes de radicalité, de changement de paradigme, de changement d'échelle. Donc, effectivement, la dimension politique, elle est à prendre en considération hautement.
0: Sylvie Pierre-Marcellet.
3: Moi, je suis étonnée qu'on soit surpris, parce que ce qui était surprenant, c'est que ça tienne encore un peu. Et la logique, vu le contexte, c'était qu'on prenne un bouillon, et la France est en train de prendre un bouillon, un peu dû à elle-même, des facteurs extérieurs qu'on a expliqués, mais dû à elle-même. Écoutez, cette politique budgétaire qui est nécessairement un peu restrictive, sans doute pas assez pour réduire la dette et le déficit, mais quand même pas expansive, contrairement à l'Allemagne qui a mis des millions dans la machine pour faire
0: des
3: sa
0: milliards,
3: relance.
0: Même,
3: des milliards, oui. Et nous, c'est plutôt l'inverse. Et le débat très nécessaire sur la dette et les réformes nécessaires pour changer notre système, etc., c'est pas quelque chose qui incite les gens à dépenser, à prévoir, à investir.
0: Il y a ça aussi, on peut imaginer.
3: C'est évident. Et les entreprises, elles attendent. On se dit, oh là là, les impôts vont dégringoler pour combler ce fameux déficit et la dette. Donc, avant d'investir et de miser sur l'avenir et de savoir à quelle sauce elles vont être mangées, elles attendent un peu. Le Premier ministre, Monsieur Le Cornu, a annoncé que l'impôt exceptionnel sur les entreprises serait un peu diminué. Mais il reste. Alors, ils attendent de savoir de combien il sera diminué. Chacun est un peu attentiste. Les consommateurs ont peur, les investisseurs ont peur, le budget est restrictif. Il y a tout ce qu'il faut pour ne pas stimuler la croissance.
0: Aspect intéressant, effectivement, peut-être Mathieu Plane, en un mot sur le Sébastien Le Cornu qui effectivement dit on va baisser un petit peu l'impôt et la surtaxe exceptionnelle. Est-ce que, je vois Gaël Mac qui fait non de la tête, est-ce que effectivement ça peut contribuer peut-être à relancer un tout petit peu quelque chose chez certaines entreprises? Vous faites non aussi?
4: Non, bah, d'abord il va falloir annoncer un peu la couleur et puis on sait que c'est une contribution importante, c'était plus de 7 milliards sur l'année, qui devait être une année, et là on sera certainement à la troisième année, avec une question qui est importante, c'est que aussi la marge budgétaire est très élevée, et qu'aujourd'hui la question c'est est-ce qu'on est capable d'être encore autour des 5%
0: de
4: déficit public. Donc en fait c'est vrai qu'il y a beaucoup de voyants qui ont basculé dans le orange d'ailleurs. L'INSEE a parlé de croissance sous vigilance orange, et là le risque c'est de passer dans le rouge, mais on voit bien une croissance qui décroche par rapport à la moyenne européenne, qui serait plutôt autour de 1% sur cette année, alors que nous on sera à 0,4%. Et ça, c'est vrai que ce n'était pas le cas entre les années précédentes. Des déficits qui ne baissent plus, un pouvoir d'achat en berne et le marché du travail qui se dégrade. C'est-à-dire qu'on a des pertes d'emplois et une remontée du chômage. Donc, ça fait beaucoup de mauvais indicateurs à quelques mois de l'élection.
0: Justement, on parlait pouvoir. Enfin, vous avez commencé à évoquer la question du pouvoir d'achat avec l'inflation, Gaël Mac, qui va continuer à augmenter presque 3% à la fin de l'année et le pouvoir d'achat qui devrait baisser de 0,4%. Baisse du pouvoir d'achat. Déjà, pour bien mesurer les choses, est-ce que quand on parle de 0,4%, c'est beaucoup ?
1: Oui. C'est beaucoup, disons, pour la France, parce que, je veux dire, c'est quand même nouveau qu'on perde du pouvoir d'achat en France.
0: Ah, c'est nouveau ?
1: Enfin, ça a été le cas en 2025, mais c'était quand même pas le cas pendant toutes les années précédentes, malgré l'impression que pouvaient en avoir les Français. Il faut toujours faire attention, parce que c'est un indicateur moyen, et peut-être que les gens peuvent avoir l'impression que ce n'est pas le cas, mais en l'occurrence, les salaires avaient toujours pris le relais de l'inflation, même quand il y a une forte inflation. En 2022-2023, il y avait eu un effet retard, mais les salaires ont rattrapé, alors que là, les salaires ne rattrapent pas. Alors simplement, dans le privé, d'abord, on perd de l'emploi salarié. On perd pas tant d'emplois que ça, mais on perd de l'emploi salarié. Donc, en gros, ça veut dire que c'est compensé par les auto-entrepreneurs, les indépendants, etc. Bon, généralement, avec des revenus qui sont plus précaires. Voilà. Et en plus, on fait quand même un peu des économies sur l'emploi public. Donc ça veut dire que les fonctionnaires, ils perdent du pouvoir d'achat, ça c'est clair et net. Voilà. Donc le résultat total, c'est que là, cette année, on a de nouveau l'inflation qui revient. Quand on a une faible inflation, on n'a pas besoin d'avoir des très fortes hausses de salaire, mais là, on a l'inflation qui revient et on est en train de voir qu'il n'y aura pas de salaires qui vont augmenter à hauteur.
3: C'est la fameuse stagflation.
1: Oui, oui.
3: On est en plein dans ce phénomène où on a le mauvais côté des deux choses, pas de croissance et de l'inflation. Et effectivement, l'emploi, qui était la grande fierté d'Emmanuel Macron et qui nous avait promis qu'on aurait le plein emploi à la fin de son règne, c'est l'inverse qui se passe, c'est un grand échec, contrairement bizarrement à celui de François Hollande, qui ne s'est pas représenté parce qu'il n'avait pas réussi à inverser la courbe du chômage. Et justement, juste au moment des élections, il s'est mis à baisser. Et là, c'est un gros échec, mais parce qu'il est dû aussi à une certaine désindustrialisation de la France, et que quand on arrête de donner des aides publiques comme en ce moment, on les limite, comme ça a été dit, et puis les entreprises ferment. Il y a plus d'entreprises qui ferment que celles qui naissent. Et donc, il y a quelque chose dans le tissu économique français qui est un échec pour Emmanuel Macron, malgré les efforts qu'il a fait pour moderniser le système.
0: Bruno Cotresse.
2: Oui, alors même que l'enjeu numéro un aux yeux des Français qui, pour l'élection, ça va être la question pouvoir d'achat. Mais plus généralement, même beaucoup plus généralement, en dehors de la question pouvoir d'achat, c'est la question, au fond, l'avenir du système de protection, la question du travail, qui est responsable, au fond, de la situation dans laquelle on est, comment en sortir, va forcément amener son lot de très gros clivages sur ces questions dans la campagne présidentielle. Et notamment, on voit déjà les positions autour de la question de travailler plus, mieux répartir, taxer davantage certains. Donc on voit que le gros sujet de la campagne, ça va être sans doute cette question socio-économique au sens large au sens large du terme, autour de la question pouvoir d'achat et quantité de travail pour avoir du pouvoir d'achat. Et qui est responsable de la situation dans laquelle on est? Donc c'est vrai que les mauvaises statistiques qui viennent d'être publiées, après, qui font quand même maintenant un tableau d'ensemble qui est très lourd, qui est très, très plombant même, je dirais, pour le pays, la question de l'attribution de responsabilité va être, sans aucun doute, autour de la campagne électorale, une question absolument majeure.
0: Vous vouliez réagir, Mathieu Plane?
4: Oui, non, il faut quand même rappeler ça, c'est vrai que cette deuxième année consécutive de baisse du pouvoir d'achat, et alors, en plus, si on ramène par ménage ou par tête, on est à même plutôt à moins 0,7 de baisse. Mmh. Et on a eu déjà la même chose en 2025. C'est les plus mauvais chiffres depuis 2013, qui avait été le tournant du choc fiscal qu'on a connu sous François Hollande pour rétablir les finances publiques. Et je voulais dire, dans le pouvoir d'achat, en fait, ça mélange beaucoup de choses. Ça mélange à la fois des pensions de retraite qui vont être versées, des revenus financiers et des revenus du travail. La question, c'est qu'aujourd'hui, ce n'est pas du tout les revenus du travail qui tirent le pouvoir d'achat. Et ça, ça a été vrai depuis un certain nombre d'années. C'est d'autres choses. Ça a été soit des baisses de fiscalité, soit ça a été des revenus financiers, soit c'est parce que les retraites ont été plutôt revalorisées.
0: Pardon, pour dire les choses simplement, on a du mal à s'enrichir avec son
4: Exactement.
0: Travail. En fait.
4: C'est-à-dire que depuis 2019, si vous regardez le niveau de salaire corrigé de l'inflation, il est au même niveau que depuis 2019. C'est-à-dire que c'est historique, c'est depuis l'après-guerre, on n'a jamais vu ça. C'est-à-dire que c'est inédit, les salaires n'augmentent plus par rapport au coût de la vie. C'est-à-dire que si vous voulez que votre revenu augmente, il faut que ça passe par autre chose. Et donc c'est pour ça qu'il y a eu aussi des mesures fiscales, de suppression de la taxe d'habitation, on a eu des primes d'activité, etc. Mais c'est-à-dire que c'est plus le travail qui permet d'augmenter son niveau de vie.
3: Mais le grand paradoxe, c'est qu'on va promettre pendant cette campagne électorale, tout le monde va avoir sa formule magique pour augmenter le pouvoir d'achat des salariés. Et on essaye de le promettre au moment où on est endetté, qu'on ne peut qu'avec grande difficulté supprimer des cotisations des uns ou des autres pour permettre plus de pouvoir d'achat. Donc il y a quelque chose qui ne colle pas dans cette campagne. Tout le monde dit il faut remettre la France sur les rails, on est au bord de l'explosion, nos taux d'intérêt sont les plus hauts en Europe, le spread, le fameux spread, l'écart de taux d'intérêt avec l'Allemagne est énorme, on ne peut pas continuer comme ça. Ça veut dire diminuer les dépenses, pas distribuer plus. Et en réalité, les gens attendent qu'on distribue plus. Il va y avoir un effet de ciseau de cette campagne et que les gens sentent. Ils sentent bien qu'il n'y a plus d'argent à distribuer. Et que même si on leur fait un cadeau d'un côté, on leur reprendra de l'autre. Ils ont bien cette impression, et c'est malheureusement ce qui peut arriver.
0: C'est vrai, Gaëlle Mac, on a du mal à voir quand on entend effectivement des Gabriel Attal qui disent on va rapprocher le brut du net, des Édouard Philippe qui disent à peu près la même chose, je n'augmenterai de toute façon pas les impôts, etc. Je parle même pas effectivement de Jean-Luc Mélenchon, on va en dire un mot dans quelques secondes, mais on a l'impression qu'effectivement, comme le dit Sylvie-Pierre Brossolette, ça ne colle pas avec la réalité économique.
1: Ah non, mais de toute façon, ça c'est quand même c'est une constante, on va dire, de la France depuis on n'a pas fait un seul budget à l'équilibre depuis 1974, hein, donc voilà. Et là, c'est vrai que à force, on se rapproche du mur, hein, et le mur devient très très près. Et là, pour 2027, pour le président, c'est sûr, puisque, comme le disait Mathieu Plane, tous les chiffres sont pires que ce qui était prévu. L'inflation est pire, la croissance est moins bonne, le marché de l'emploi se dégrade plus, les intérêts de la charge de la dette explosent, etc. Donc, et on a quand même toujours quelques petites promesses auprès de Bruxelles. Hein. On avait dit qu'on allait descendre à 3% de déficit en 2029. On a déjà fait une croix, enfin tout le monde a fait une croix dans sa tête sur cette promesse. Mais même pour maintenir aujourd'hui à 5% le déficit, même pour juste faire ça, il va nous falloir 20-30 milliards. Voilà. Alors, Et il faudra. Et si on commence à dire, par exemple, Sébastien Lecornu a fait cette lettre aux entrepreneurs en disant la taxe sur les entreprises sera un peu amoindrie, nous n'allons pas toucher à l'apprentissage. Enfin, il a fait quand même une petite liste de promesses. Nous n'allons pas toucher au pacte Dutreil sur les transmissions d'entreprises. D'autres disent il n'y aura aucune augmentation d'impôts. En fait, non, il y aura tout. Il va falloir avoir des baisses de dépenses publiques et des hausses d'impôts. Alors, tous les curseurs ne seront pas au même endroit, etc. Mais il va falloir avoir
0: Bruno
1: tout. Cotresse. Et c'est sûr que, déjà aujourd'hui, par exemple, on donne 1 milliard aux agriculteurs, là, en truc d'urgence.
0: Alors, ce sera compensé par des baisses de crédit dans
1: On baisse le crédit sur quoi? Sur les mesures chaleur pour aider les écoles, c'est-à-dire les stores. C'est-à-dire qu'on fait un plan canicule chaleur-école en juin, et on fait une annonce en août en enlevant ce qu'on avait donné en juin.
0: Bruno Cotresse.
2: Ça va donner le sentiment, enfin ça donne le sentiment d'une grande incohérence et surtout d'une grande difficulté du politique à justifier au fond ses choix, les hiérarchiser, parce que chacun a le sentiment de dire mais au fond on se retourne vers moi en me disant que c'est de ma faute. Et donc ça nourrit cette espèce de gigantesque bulle qu'on observe nous dans les enquêtes à Sciences Po de défiance politique, de sentiment de rejet même de la politique, et ça nourrit aussi ce sentiment que ça donne pas de vision au pays, puisqu'au fond on dit on fait au petit bonheur la chance, on rabote un coup ici, on reprend ici, on s'adresse à différents segments de l'opinion en disant vous avez trop bénéficié de ça, il est temps de passer au fond à la caisse. Et je pense, enfin, heureusement qu'il y a l'élection présidentielle d'une certaine manière pour remettre un petit peu de l'ordre et que des propositions s'affrontent dans l'arène démocratique, que le suffrage universel se prononce.
3: Oui, mais ce qui est très grave, je trouve que ça nourrit surtout les extrêmes en ce moment, puisque ceux qui ont été au pouvoir, qu'ils soient de gauche ou de droite, ont amené à cette situation. C'est vrai que ce doute, cette peur, cette angoisse, cette colère nourrit les deux extrêmes. Et cette situation économique, évidemment, les extrêmes qui n'ont pas été au pouvoir vont dire qu'eux, ils ont les solutions.
0: Alors, à propos d'extrêmes, on va écouter Christine Lagarde. Elle a évoqué évidemment la hausse des taux dont on a parlé donc cet après-midi, hausse des taux au niveau de la Banque Centrale Européenne, donc les banques notamment paieront l'argent plus cher, et elle a aussi répondu en creux à un certain Jean-Luc Mélenchon. Lui, il dit la solution, une des solutions en tout cas, pour avoir moins de dettes, c'est tout simplement de la brûler. Écoutez la réponse assez directe de la patronne de la BCE.
5: L'annulation de la dette relève donc de l'article 123 du traité constitutif de l'Union européenne. Il s'agit d'un pilier de la stabilité, l'un des rares piliers de stabilité pour l'avenir. Il a été convenu, entériné et approuvé par tous les États membres. Ainsi, toute mesure qui irait à l'encontre du financement de la dette, selon ce principe, constituerait une violation pure et simple du traité.
0: Le débat est clos, Mathieu Plane.
4: Oui. Je vous ai dit d'être court. on le savait. En fait, la Banque centrale a été créée sous un mandat assez précis, avec des traités et surtout de l'indépendance, pour éviter que le politique puisse prendre la main. Et je rappelle juste, l'euro et la Banque centrale, c'est une copropriété entre les pays de la zone euro. Donc de toute façon, même si Jean-Luc Mélenchon était président, ça serait très compliqué, unilatéralement, de dire « j'annule la dette », sauf à dire « je sors du système européen de la monnaie unique ». Donc c'est jusqu'où vous menez le rapport de force. Et donc elle est garante.
0: C'est pas commun quand même qu'une présidente de la Banque Centrale Européenne...
4: Elle l'avait fait en 2022.
0: Elle l'avait déjà fait.
4: Dans un interview des Échos, mais parce que la question de l'annulation de la dette existait déjà, et elle avait répondu très sèchement aussi, en disant non, c'est pas possible. Enfin voilà, c'est effectivement... la Banque Centrale, c'est la crédibilité de la monnaie unique et, oui, et commune. Donc la seule façon d'annuler la dette, il faudrait réviser les traités et que tous les pays membres de la zone euro soient d'accord là-dessus. Et même dans ce cas-là, ça serait assez compliqué.
3: Mais Mélenchon le sait parfaitement, oui, il fait du Trump. Oui. C'est exactement le même type d'action pour occuper le terrain, créer le débat, que tout soit autour de lui, avoir l'air de disrupter le système, sachant très bien que ça serait impossible. C'est vraiment terrible.
2: Je pense qu'au fond, il sait effectivement la difficulté de l'exercice. D'ailleurs, dans toutes ses récentes déclarations, il revient longuement, généralement, il argumente, il contre-argumente, il fait beaucoup donner, au fond, l'ensemble de l'état-major de la France insoumise sur cette proposition à laquelle il veut donner du sens en disant « mais oui, on me contredit ».
0: Il amoindrit sa position au fur et à mesure, quand même.
2: Il dit « n'oublions pas que ça a parfois déjà été pratiqué, que si on m'engage en rapport de force, des choses sont possibles ». Et donc, on voit qu'effectivement, il bétonne depuis plusieurs déclarations maintenant, en contre-argumentant et en étant force de proposition. Alors, il prend très souvent un exemple en prenant quelqu'un qui assiste à son meeting à témoin, avec cette comparaison qu'il fait. C'est comme si quelqu'un me demandait « je lui prête de l'argent, je peux pas », et puis je veux dire « non, tu te dois de l'argent à toi-même », en fait. On voit son argumentaire. Mais je pense que sur cette question, on voit que la campagne électorale va sans doute être vraiment très, très, très importante sur cette question, parce que les solutions vont être extrêmement contradictoires sur régler nos problèmes de déficit.
3: Au passage,
1: À la fin, il faut rappeler quand même que la dette française détenue par la BCE, c'est que 17% de l'ensemble de la dette française.
0: Elle est détenue juste par qui? Pour nous, on en détient un peu, nous Français?
1: Enfin, c'est la Banque de France par la BCE pour les 17%, et ensuite, sinon, c'est sur le marché,
0: Ça s'annule pas, ça.
1: Voilà, ça s'annule pas, ça s'annule
0: pas
1: du tout.
0: Elle appartient à des investisseurs.
1: Donc 17%, c'est un sujet, mais ça ne va pas résoudre notre problème.
0: Chaque soir, on va parler on va continuer à parler de politique d'ailleurs avec vous, Sylvie. Vos informés vous font prendre un temps d'avance, et donc en politique, on l'a évoqué, Édouard Philippe, c'est strictement politico-politique, Édouard Philippe qui est un peu le seul à vouloir faire l'union, semble-t-il.
3: Oui, il a fait un coup, c'est pas Trump, c'est quand même plus civilisé, et ça a du sens. Il demande à ses partenaires de dialoguer pour arriver à une union relativement vite, en tout cas avant la fin de l'année, parce qu'il faut absolument assurer un siège au deuxième tour à la droite et au centre, et que parti à trois, ils arriveront aucun. Donc, il savait très bien qu'il se ferait claquer la porte au nez, ce qu'ont fait messieurs Attal et Retailleau très vite, mais il a cranté l'idée de l'unité. Il se veut le champion de l'unité, qui est un thème qui est fédérateur pour l'électorat. L'électorat, on a assez des divisions, des disputes, et comme Édouard Philippe paraît le mieux placé pour l'instant, pas d'énormes marges, mais quand même, et d'une façon assez permanente depuis plusieurs mois, il s'est permis d'avoir l'air d'être le père de la famille, disant, bon, maintenant, réunissons-nous, brebis égarées, allons ensemble pour gagner et empêcher Madame Le Pen d'être présidente de la République. Donc, il a cranté un premier pas, il peut avoir l'air déçu, mais en fait, il s'est pris ce thème, et je pense que les autres auront beaucoup de mal à lui contester.
0: Bruno Cotterêts, quand on entend tout ce qu'on vient de se dire, est-ce que l'union, pas l'union, etc., pour l'électorat, ça peut pas paraître un tout petit peu dérisoire ?
2: Peut-être, oui, les nouvelles sont effectivement extrêmement plombantes, on l'a dit tout à l'heure. Alors, le thème de l'unité, je rejoins Sylvie, effectivement, c'est un thème que l'électorat aime bien, l'idée que son camp est uni, et que l'idée que les disputes à l'intérieur de la famille doivent cesser. Donc, effectivement, c'est un thème qui est un thème qui plaît à l'électorat, celui d'une classe politique ou d'un camp politique qui va finir par s'entendre. Mais en même temps, on voit bien toutes les difficultés, que la plupart du temps, ceux qui demandent l'unité sont aussi ceux qui veulent contester le leadership d'un autre. Donc la campagne électorale s'annonce tout sauf une partie de plaisir entre personnes qui s'adorent.
0: Pour toutes les raisons qu'on vient d'évoquer par ailleurs. Merci beaucoup à tous les quatre. Bruno Cotterêts, chercheur au CEVIPOF et enseignant à Sciences Po. Mathieu Plane, économiste à l'OFCE. Ancien conseiller d'Arnaud Montebourg. Gaël Mac, journaliste économique. Et Sylvie-Pierre Brossolette, éditorialiste à l'hebdomadaire Le Point. D'un mot, la une du Point.
3: Oui, c'est la chasse aux riches, la folie française. Vous voyez, pour combler le déficit, les riches devront payer.
0: Merci à tous les quatre, excellente soirée avec nous sur France Info.
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1: Il est 2h, les dernières informations au CNZ Tounim. Vladimir Poutine est arrivé cette nuit à New Delhi en Inde. Le président russe entame un déplacement de 3 jours. Il vient participer au sommet des BRICS, le bloc des puissances émergentes. Réunion très scrutée en pleine turbulence géopolitique mondiale. Les guerres au Proche-Orient et en Ukraine seront au cœur des discussions. Ses homologues chinois, iraniens et sud-africains y sont aussi attendus. Toujours pas de bilan communiqué par les autorités suisses après un accident de car cette nuit. Le véhicule transportait une cinquantaine de touristes néerlandais. Il a percuté une glissière avant de chuter en contrebas de la route dans le canton des Grisons. La police locale confirme de nombreux blessés et plusieurs morts. La terre a tremblé cette nuit dans le sud du Liban. Israël a dynamité des tunnels souterrains du Hezbollah. Explosion tellement colossale sur la colline d'Alitaer qu'elle a provoqué un séisme de magnitude 4,1. Elon Musk tente d'empêcher la sortie d'un documentaire qui lui est consacré. Ses avocats ont envoyé une mise en demeure au producteur. Il menace de porter plainte pour diffamation face à ce portrait jugé trop à charge. Le film dépeint le milliardaire américain comme un homme mégalomane et cruel. La production refuse de plier au nom de la liberté d'expression. Du nouveau dans le dossier jubilaire, la justice va organiser une nouvelle reconstitution au début du mois d'octobre sur les lieux du crime.